0: entretien, 84,7% des 15-24 ans se sont connectés à Internet chaque jour pour une durée moyenne quotidienne de 3h50. Ce sont les chiffres de Médiamétrie. Et c'est pareil pour les plus jeunes, hein, puisque 87% des 11-12 ans utilisent au moins un réseau social. Bonjour Pauline Ferrari.
1: Bonjour.
0: Mes réseaux, mon genre et moi, c'est donc le titre de votre ouvrage qui s'adresse justement à cette tranche d'âge, hein, 11-12 ans, au moment où l'on est de plus en plus souvent connecté et où on ne se pose pas vraiment des questions quand on se connecte sur mais qui est là derrière, qu'est-ce que je vois et pourquoi mon voisin, mon copain, ma copine n'a pas les mêmes informations, n'a pas les mêmes vidéos sur les différents réseaux sociaux. C'est ça le point de départ de votre livre ?
1: C'est le point de départ et c'est aussi parce que je passe beaucoup de temps avec justement un public jeune dans les établissements scolaires en France à faire de l'éducation aux médias et à réaliser que à la fois les jeunes sont très en demande de parler de ces sujets-là, de parler des réseaux sociaux, de ce qu'ils y voient, de ce qu'ils y voient pas aussi, et que à l'inverse les adultes, que ce soit les professeurs, les parents, sont terrifiés à l'idée de parler de ce sujet-là avec leurs ados. Ils savent pas comment faire et donc on s'est dit avec ma maison d'édition que ce serait un bel objet justement qui puisse réunir ces publics qui ont en fait beaucoup de choses à se dire et peut-être créer un terrain de discussion.
0: Qu'est-ce qu'ils vous disent justement ces 11-12 ans, ou voire même les ados, hein, quand vous allez les voir dans les écoles, quand vous parlez d'éducation aux médias, on n'a pas dit vous êtes journaliste et puis formatrice également en éducation aux médias, qu'est-ce qu'ils ont envie de vous dire puisqu'ils ont besoin de parler des réseaux ?
1: Alors, déjà, ils ont besoin de parler de ce qu'ils y voient, c'est-à-dire ils voient passer des contenus et souvent, ils ne savent pas est-ce que c'est vrai, madame ? Est-ce que c'est vrai qu'il existe des gens qui se comportent comme ça ? Est-ce que c'est vrai qu'il se passe une guerre dans tel pays ? Donc, c'est beaucoup un peu de réassurance sur, on va dire, la véracité de ce qu'ils et elles peuvent voir. Et donc, ça, c'est un vrai travail en tant que journaliste, de leur apprendre aussi comment on fact-check, comment on fait attention un petit peu à ce qu'on voit sur Internet. Et puis, ensuite, il y a des choses qui dépassent, on va dire, le simple terrain de l'information ou de l'actualité, qui sont, en fait, souvent les algorithmes nous renvoient à nos propres peurs et à nos propres insécurités. C'est-à-dire que quand on scrolle sur TikTok, par exemple, l'algorithme est fait pour nous montrer du contenu qui va venir toucher chez nous des cordes sensibles, des choses qui vont nous émouvoir, nous énerver, ou en tout cas nous donner envie de regarder ce contenu-là jusqu'au bout. Et donc, à l'adolescence, ça va passer par des terrains sur la séduction, la sexualité, la confiance en soi, le rapport au corps. Et donc, les ados, ils ont besoin de parler. Est-ce que c'est normal si mon corps, il ressemble à ça ? Est-ce que c'est normal si moi, j'ai pas envie d'avoir d'amoureux ou d'amoureuse ? Ce genre de choses, ça, c'est des choses, ils ont besoin aussi d'en parler avec des adultes qui sont aussi un peu extérieurs, c'est-à-dire qui ne sont pas des parents, qui ne sont pas leurs profs non plus. Et c'est vrai que nous, quand on arrive, c'est-à-dire pour faire de l'éducation à la vie affective et sexuelle ou pour faire de l'éducation aux médias, c'est vrai qu'on représente en fait d'autres adultes dans leur vie, ouais, qui vont peut-être pouvoir répondre à leurs questions d'une autre manière et a priori on ne se reverra pas, donc c'est peut-être moins gênant.
0: Alors une étude de la Commission nationale de l'informatique et des libertés en France a publié des chiffres en 2026 qui montrent que les filles entre 11 et 14 ans sont davantage inscrites sur les réseaux sociaux que les garçons du même âge, et qu'entre 15 et 16 ans, l'écart est encore plus grand. Mais que vont voir les filles et que vont voir les garçons ? Ça, c'est une des questions évidemment fondamentales. Hein. Selon une étude de la Fondation Jean Jaurès parue en 2024, 42% des femmes de moins de 30 ans considèrent que les réseaux sociaux ont exercé une influence significative sur leur perception de ce que signifie être une femme.
1: Ouais. Ce chiffre, il est assez impressionnant et en fait, ce qui se passe en ligne, globalement, est un miroir de ce qui se passe hors ligne de manière souvent amplifiée. C'est-à-dire que dans la société telle qu'elle est construite, on demande encore aux jeunes filles d'être celles qui sont jolies, celles qui sont douces, celles qui entretiennent les relations sociales aussi avec les membres de leur famille, avec leurs amis, etc. Et donc, on les incite aussi voilà, à communiquer. Et les réseaux sociaux, la plupart des réseaux sociaux qu'on a, sont des réseaux sociaux à la fois de communication et à la fois d'image.
0: Mais qui amène ça ? Qui amène cette perception et ce sexisme ? C'est ça la question.
1: Le patriarcat. la société patriarcale dans laquelle on vit. Et en fait, c'est des questions de stéréotypes de genre. C'est-à-dire qu'on va, dès le plus jeune âge, enseigner aux jeunes filles, enseigner aux jeunes garçons des manières de se comporter, de réagir à certaines actions, certains biais qui vont être fondamentalement différents. On ne va pas traiter de la même manière une petite fille qui est très agitée, par exemple, d'un petit garçon qui est très agité. On ne va pas traiter de la même manière une petite fille qui s'énerve et un petit garçon qui s'énerve. Voilà, ça, on peut donner plein d'exemples. Et même si on a tendance à avancer en tant que société vers voilà, beaucoup moins de stéréotypes, beaucoup moins de sexisme, il y a des choses qui restent comme ça assez ancrées et qui continuent à se reproduire à l'adolescence. Et on sait que l'adolescence, c'est aussi une période où il y a des enjeux à la fois de représentation vis-à-vis des autres. Donc, c'est trouver sa communauté, quelque part, trouver la validation extérieure de la part de ses pairs, P-A-I-R, pour le coup. En fait, se chercher, se trouver, tester des limites parfois. Et les réseaux sociaux sont un espace social assez parfait pour ça. Et dans les statistiques qu'on a, les jeunes filles postent beaucoup plus de photos d'elles, communiquent beaucoup plus en ligne, là où les garçons vont avoir des pratiques qui vont être un peu plus, je dirais, en groupe, mais en groupe fermé, c'est-à-dire sur des réseaux de discussion privés, des groupes Discord. Ils vont jouer aux jeux vidéo ensemble, par exemple, mais ils vont beaucoup moins peut-être s'exposer sur les réseaux sociaux, par exemple, beaucoup moins s'envoyer de messages.
0: Mais Pauline Ferrari, vous écrivez ceci, hein, quand on n'est pas représenté ou représenté eux, ou trop peu représenté eux, ou mal représenté eux, que ce soit dans les médias traditionnels ou sur Internet, il est plus difficile de construire son identité. C'est ça qui est de très important. Ouais. À l'adolescence, on se construit une identité. Ça veut dire que si on ne retrouve pas un semblable ou une semblable sur le net, quelqu'un ou quelqu'une qui rassure et qui nous ressemble, on peut se sentir totalement en dehors de la société et ça peut être le début de graves ennuis.
1: Oui, et ça peut être le début d'un sentiment qui est très douloureux à l'adolescence et puis même à l'âge adulte, qui est celui qu'on ne compte pas. Et c'est le cas, par exemple, pour des adolescents, adolescentes non blancs, donc latinos, arabes, noirs, qui vont peu se voir, par exemple, dans les séries, les films, les publicités, et qui vont peut-être chercher en ligne, justement, des modèles de à quoi ils et elles veulent ressembler plus tard. Ça peut être aussi le cas pour des jeunes LGBTQ+, qui vont chercher peut-être des modèles de couple qui leur ressemblent aussi, pouvoir se projeter dans un avenir qui est désirable, c'est-à-dire non, c'est pas parce que je suis gay ou lesbienne que ma vie ne va être faite que d'horribles souffrances. Je vais pouvoir avoir une vie de couple et peut-être une vie de famille super heureuse. Et donc ça, c'est important aussi pour ces jeunes-là. Mais ce qu'on remarque, c'est que même si Internet, c'est un espace très grand et formidable où on peut mettre en avant plein justement de modèles différents, les algorithmes et les systèmes de rémunération des influenceurs, influenceuses, en fait, reproduisent des logiques qui sont déjà présentes hors ligne, qui vont toujours valoriser le même type de profil, rémunérer le même type de profil et souvent censurer et invisibiliser les personnes les plus marginalisées, déjà marginalisées dans le reste de la société.
0: Et quand on regarde du côté des espaces où l'on joue aux jeux vidéo, les femmes sont encore moins présentes. Il y a aussi des chiffres qui sont sortis du Haut Conseil à l'égalité, qui a analysé 100 contenus les plus vus sur YouTube, Instagram et TikTok, et l'étude montre que sur Instagram, 68% des contenus propagent des stéréotypes de genre, 27% contiennent des propos à caractère sexuel, 27%, c'est presque 1 sur 3 quand même, et 22% des propos à caractère sexiste. Qu'est-ce qu'on fait et comment faire pour que ça change ?
1: Qu'est-ce qu'on fait déjà, c'est avoir de la donnée, ça permet au moins de se rendre compte et de pouvoir se dire ok, c'est pas juste un ressenti, on est face à une réalité matérielle et palpable. Maintenant, qu'est-ce qu'on fait face à ça? Il y a des choses qui sont en train de changer et qu'il faut mettre en avant, ne serait-ce que parce qu'il y a des groupements d'influenceurs et influenceuses qui se forment pour pouvoir en fait, manifester beaucoup plus de parité et de représentativité dans certains secteurs. C'est le cas dans le jeu vidéo aussi. Jeu vidéo, c'est intéressant parce que dans les derniers chiffres qu'on a, il y a quasiment autant de joueuses que de joueurs, en France en tout cas, de jeux vidéo. Et l'âge moyen des joueurs-joueuses de jeux vidéo en France, il est de 36 ans. Et je trouve que c'est intéressant, ça casse aussi un petit peu des stéréotypes. Mais pour que les industries l'industrie elle soit beaucoup plus inclusive et beaucoup plus paritaire, il faut qu'il y ait en fait des équipes qui soient inclusives et paritaires. Et donc dans le jeu vidéo ça commence un petit peu à se faire, il y a de plus en plus de femmes, de personnes racisées, de personnes queer qui font leur propre jeu aussi, et donc ça amène un peu des changements de paradigme. Maintenant dans les créatrices de contenu, alors que ce soit des youtubeurs, des influenceurs, des gens sur Instagram, etc., là on est encore un petit peu sur quelque chose de compliqué, parce que ça demande aussi qu'on ait des marques qui les financent, qui les sponsorisent, ouais, etc.
0: La première influenceuse en France, elle est 17e dans le classement, c'est ça, ou 14e de mémoire?
1: Ouais, dans le classement des youtubeuses, enfin des youtubeurs et youtubeuses, donc créateurs de contenu vidéo, la première femme, elle a la 17e place. Et quand je le dis à des ados, ils sont souvent assez choqués. Ils me disent mais non, c'est pas possible. Et je dis et encore, c'est une femme, donc c'est Natou, c'est une créatrice de contenu qui est là depuis un peu les débuts du YouTube francophone, quoi. Donc elle est présente depuis très longtemps. C'est aussi pour ça qu'elle occupe cette place-là. Mais il y a une espèce de plafond de verre comme ça que les créatrices n'arrivent pas à passer, mais qui est aussi lié à des stéréotypes, c'est-à-dire on part du principe que des femmes qui font du contenu autre que du contenu stéréotypé féminin, donc autre que du maquillage, de la beauté, du lifestyle, c'est forcément nul. Donc par exemple des femmes qui feraient de l'humour, c'est forcément pas drôle. Voilà, elles vont subir beaucoup plus de violence en ligne quand elles sortent un peu de leur ce qu'on pense être leur champ de compétences, ce qui est déjà très misogyne comme façon de penser. Et de la même manière, les garçons qui vont aller explorer, on va dire des continents considérés comme étant féminins, le maquillage, la mode, vont vivre aussi des formes de violence, notamment homophobes, très très fortes. Et donc, en fait, c'est comme si les femmes, elles n'avaient jamais leur place, elles ne pouvaient jamais monter dans ce haut du classement et qu'elles devaient rester quelque part à leur place. Et ça, c'est la responsabilité des créateurs qui n'invitent pas plus de femmes aussi entre eux, dans des concepts un peu plus collectifs, par exemple. Mais c'est aussi la responsabilité des marques qui ne vont pas sponsoriser ou donner de l'argent à ces créatrices-là. Et c'est la faute aussi des algorithmes qui vont recommander certains contenu plutôt que d'autres. Vous parliez de cette étude du Haut Conseil à l'égalité qui montre que il y a énormément de contenus qui font la promotion de stéréotypes sexistes, voire de violences sexistes. En fait, ces contenus-là, ils sont très populaires. Ils fonctionnent bien sur Internet.
0: Oui,
1: donc ça pose la question
0: mieux.
1: De... Comment ça se fait, en fait, qu'il fonctionne bien ?
0: Mais c'est la question que je me suis posée pendant toute une période où chaque jour, je recevais, assez étonnamment, moi, le quinquagénaire que je suis, homme blanc d'une cinquantaine d'années, je recevais des vidéos de bagarres. Des bagarres dans la rue.
1: Ah,
0: et j'avais beau écrire
1: «
0: ça ne m'intéresse pas, ça ne m'intéresse pas, ça ne m'intéresse pas », et je continue à recevoir des vidéos de bagarres, on va en reparler dans quelques instants, on va parler de selfies également, d'informations, enjeux évidemment ô combien importants pour une journaliste comme vous, Pauline Ferrari, pour nous également. « Mes réseaux, mon genre et moi », c'est donc le titre de cet ouvrage, à acheter, à laisser traîner sur une table, dans les toilettes, n'importe où, pour pouvoir discuter tout ça, s'informer en tant que parent, mais aussi pouvoir en parler avec ses enfants ou 16 adolescents. On vous retrouve dans quelques instants.
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0: Et toi, pourquoi tu postes en ligne? C'est une des questions que vous posez Pauline Ferrari dans ce livre « Mes réseaux, mon genre et moi, pourquoi ?» Nous aussi, en tant qu'adultes, on fait des photos, on propage des photos, on partage des photos en selfie, surtout quand il fait beau, quand on est bien, quand on est loin, qu'on peut donner envie aux gens et de se dire « Oh là, il y a de la chance, lui ou elle !» Mais c'est encore plus marqué, évidemment, chez les jeunes et chez les adolescents. Quand vous discutez avec eux ou elles dans les classes, qu'est-ce qu'ils vous racontent de ce besoin absolu de partager, un, leur position, mais deux, leurs photos?
1: Ah, c'est hyper intéressant parce qu'on n'est pas sur les mêmes modes de communication. Sur leur position, donc la géolocalisation, c'est intéressant parce que moi, je travaille beaucoup avec eux, notamment sur des outils comme le violentomètre, par exemple. Donc, c'est-à-dire essayer de repérer dès l'adolescence quels sont les comportements dans une relation amoureuse qui sont des signes précurseurs de violence. Et donc, parce qu'on sait que les premières relations intimes, en fait, peuvent être déjà des terrains de violence. Et donc, repérer un peu c'est quoi les green flags et les red flags, notamment avec eux. Et sur la géolocalisation, par exemple, ils me disent quasiment tous et toutes « Ah non, moi, au contraire, mon ou ma partenaires qui me géolocalisent en permanence. Je trouve que c'est une bonne chose. Ça prouve que on peut se faire confiance. Ça prouve que voilà, je j'ai pas à le rassurer tout le temps. Et en fait, en creusant un peu ça, parce que moi, ça me semblait terrifiant.
0: Pour un papa que je suis, parce que j'ai eu cette discussion avec mes ados et mes jeunes adultes et d'autres, je ne parviens pas à comprendre. Et j'ai beau leur parler justement de ce que vous mettez en avant, pour eux, c'est non. Mais non, comme ça, c'est facile. On sait où est l'autre.
1: C'est une normalité.
0: Ouais.
1: Ouais, et en fait, souvent, c'est difficile à avoir comme conversation parce que moi, les ados que j'accompagne, souvent, les parents leur demandent de se géolocaliser. Et donc, en fait, c'est difficile de dire c'est un comportement potentiellement violent, d'avoir, par exemple, un ou une partenaire qui vous demande d'avoir votre géolocalisation mise en permanence pour savoir où vous êtes. Ça peut être un signal de violence qu'il ne faut pas ignorer. Ben, si les parents le font, c'est compliqué à expliquer que potentiellement, c'est pas ouf. Je pense aussi qu'on vit dans un monde qui est de plus en plus sécuritaire, c'est-à-dire entouré de caméras de surveillance, avec une domotique qui est de plus en plus contrôlante, de plus en plus contrôlée aussi par nos smartphones. Et donc, je suis au final dans cette vision-là. Ça m'étonne de moins en moins que la géolocalisation soit quelque chose de commun. Mais ce qui est terrifiant, c'est qu'on ne l'interroge pas et qu'ils partent du principe qu'ils n'ont rien à cacher. Et de fait, autant qu'on les fouille, quoi. Et c'est compliqué à avoir comme discussion parce que ce truc de la géolocalisation, c'est presque devenu une normalité à tel point qu'ils vont même le laisser sur des applications où ils s'en fichent un petit peu. Et j'essaie de leur expliquer les données personnelles, comment ça se passe un petit peu. S'il y a par exemple des fuites de données, peut-être qu'il y a des gens mal intentionnés qui peuvent savoir où ils sont. Ils disent oui, mais moi j'ai rien à cacher, de toute façon je m'en sortirai. Donc ça, c'est un terrain un peu compliqué. Et sur les selfies, ils sont, pour le coup, je trouve beaucoup plus lucides que ma génération pouvait l'être. Moi, j'ai 30 ans. J'ai fait partie de la cohorte des cobayes des premières années de Facebook où on postait des albums après une soirée où tout le monde était dans un état vraiment très affecté.
0: On a retrouvé les photos, Pauline Ferrari.
1: Oui. Et on laissait tout ça sur Internet en compte public avec des photos de vomi. Enfin, vraiment, il faut le dire, c'était quand même assez terrifiant. Et pour le coup, je trouve qu'ils sont beaucoup plus conscients de la portée d'une photo, comment elle peut atterrir dans certaines mains, pourquoi ils postent aussi. Les filles, beaucoup plus, elles sont très, très lucides, très conscientes de si elles postent, c'est parce qu'elles ont envie d'avoir de la validation extérieure parfois. Parfois, c'est pour envoyer des messages, des signaux, en fait, à d'autres gens, que ce soit des amis pour se réconcilier, que ce soit un garçon ou une fille pour se draguer un petit peu. Voilà, ils en sont assez lucides et conscients. Mais par contre, les garçons vont être encore dans cette idée, par exemple, qu'eux ne postent jamais de photos d'eux, que s'ils postent, ils n'en ont rien à faire, que ça n'a aucune incidence sur leur confiance d'eux-mêmes, par exemple. Je dis, oui, mais on a le droit, en fait, d'être aussi affecté s'il y a quelqu'un qui nous insulte ou qui ne nous like pas. Ça, c'est compréhensible aussi. Mais ça, là-dessus, sur les selfies, ils sont un peu plus conscients. Et d'ailleurs, c'est intéressant de voir que de plus en plus, leurs réseaux sociaux sont en privé, quasiment vides de photographies aussi. Ou alors, ils le mettent que sur des espaces très éphémères qui vont disparaître à un moment donné. Signe qu'il y a bien quelque chose qui a changé entre ma génération et la leur.
0: Justement, Pauline Ferrari, qu'est-ce que vous leur dites à ces jeunes garçons ou ces jeunes filles qui ont été peut-être victimes de violences verbales, de violences écrites par rapport à leur profil, par rapport à leur physique, par rapport à leur tenue, etc., qui se prennent tout d'un coup une avalanche d'injures, de propos extrêmement difficiles? Qu'est-ce que vous conseillez à ces jeunes garçons ou jeunes filles? Qu'est-ce qu'ils peuvent faire face à ça?
1: La première chose, c'est déjà de nommer les choses, c'est-à-dire de ne pas considérer que c'est normal, que c'est un passage obligé de notre expérience numérique. C'est pas parce qu'on est inscrit en ligne que ça veut dire que c'est obligé qu'on va vivre des périodes de cyberviolence. Donc déjà, nommer, dire ça, ce que tu es en train de vivre, c'est du cyberharcèlement, et ça, c'est un délit, en fait. C'est interdit par la loi. Et donc, rappeler la loi, alors c'est bête, parce que souvent, les ados nous regardent en disant, oui, ok, qu'est-ce qu'on va faire? Il n'y a personne qui va aller en prison là-dessus, quoi. Mais au moins, de reconnaître que ce qui leur est arrivé, c'est quelque chose de grave, c'est quelque chose d'important, c'est pas normal, je trouve que ça permet d'apaiser déjà un petit peu. Moi, dans les conseils que je donne toujours, c'est si on en a la possibilité de faire des captures d'écran, donc de garder des preuves, si c'est trop violent pour la victime d'avoir des témoins, des personnes relais en fait, qui vont aller prendre des captures d'écran du profil de la personne qui harcèle, des messages, à quelle heure ils ont été postés, etc., pour voir constituer un dossier et ne pas hésiter à se tourner vers des associations dont c'est le travail, en fait, d'accompagner aussi des mineurs qui vivent des cyberviolences, que ces cyberviolences, ce soit du cyberharcèlement, donc des insultes en ligne, ou que ce soit le partage de photos intimes sans consentement. En France, on a plusieurs associations là-dessus. On a bien sûr e-enfance, qui a un numéro de téléphone et qui a un chat gratuit en ligne et qui est partenaire tiers de confiance avec la plupart des applications qu'utilisent les jeunes, donc TikTok, Snapchat, etc., et qui peuvent donc supprimer des contenus en moins de 24 heures, ce qui est quand même très intéressant, et qui, voilà, qui fonctionne quasiment tous les jours. On a une association qui s'appelle Point de Contact aussi, qui peuvent aider les victimes.
0: Mais Pauline Ferrari, ce qu'il y a de dingue...
1: Voilà, on a pas mal de choses là-dessus.
0: Ce qu'il y a de dingue, c'est de se dire que vous conseillez à ces jeunes de se tourner vers des associations. Et moi, le vieux que je suis, aurait dit, on va aller porter plainte. Or, quand on porte plainte, il y a très peu de résultats. C'est ça aussi qui est très perturbant.
1: Oui. Et aussi, quand on est mineur, aller porter plainte, c'est quelque chose qui fait très peur. Mmh. Et en fait, les associations peuvent souvent aider en fait, les mineurs aussi à avoir justement ce traitement juridique. Si on regarde la loi, on a un arsenal juridique qui est très bien fait en France, qui est très complet en fait sur la question des cyberviolences. Maintenant, il y a un grand écart entre la loi et son exécution. Peut-être, je sais pas, moi je connais personne qui a été jamais condamné pour cyberviolence. Je sais pas si vous en connaissez, mais les peines ne sont pas grandes. On sait que souvent c'est des violences qui sont minimisées par la justice ou par les forces de l'ordre, même si désormais à Paris notamment on a un parquet qui est spécialisé sur la haine en ligne, mais on parle beaucoup plus de haine en ligne sur en fait, des célébrités par exemple, ou des personnages publics, des personnalités politiques, et c'est important, il faut en parler. Mais c'est vrai que pour les jeunes, on va dire commun des mortels, ils ont un peu l'impression que la loi ne va pas forcément les aider. Et donc passer par des associations, c'est aussi qu'ils puissent être accompagnés par des professionnels, des juristes, des psychologues qui vont pouvoir insister aussi sur le fait que oui, ils ont été victimes, on va pouvoir les aider, on les laisse pas tomber. Là où parfois, en fait, porter plainte, c'est une fois qu'on a délivré tout ce récit et toute cette violence qu'on a subie, des fois on n'a pas de nouvelles pendant des mois, des semaines, voire des années. Et les associations, ça permet aussi d'avoir un petit assise là-dessus. Mais oui, c'est un peu désespérant de se dire que porter plainte n'arrange pas forcément les choses.
0: Mes réseaux, mon genre et moi, c'est le titre de votre ouvrage publié aux éditions La Ville Brûle. Pauline Ferrari, ce livre, vous l'avez écrit et les illustrations sont signées, on ne l'a pas encore cité, Myrion Mal. Je voudrais qu'on ouvre un autre chapitre, si vous le voulez bien, c'est le chapitre de l'information qui nous intéresse, nous, au quotidien, entre autres sur cette chaîne. La moitié des 15-30 ans s'informent d'abord sur les réseaux sociaux, ça c'est un des chiffres qui est là, et c'est un combat, évidemment, des médias entre guillemets, traditionnels ou mainstream, de se dire on doit être présent sur les réseaux sociaux. Combat perdu d'avance ou combat qui commence à porter ses fruits, selon vous ?
1: Pour moi, un combat qui commence à porter ses fruits et qui porte déjà ses fruits. Très souvent en classe, moi, je fais toujours un petit tour des popotes en disant quel média est-ce que vous connaissez. Alors, en France, ceux qui sortent le plus, c'est BFM TV, bien évidemment, parce que c'est la chaîne d'info en continu qui est présente partout, y compris dans les cafés, etc. Donc, souvent, les ados, ils la connaissent. CNews, parfois. Mm-hmm. Et après, quand on passe un peu à ce qui se passe sur Internet, ils citent beaucoup Hugo Décrypte. Ouais. Hugo Décrypte, qui est le journaliste et qui a créé son entreprise de presse, en fait, entièrement basée sur Internet. Et moi, je suis plutôt contente qu'il me cite Hugo Décrypte, quoi. Parce que je me dis, OK, au moins, il connaît, ça veut dire qu'il voit passer un peu ses contenus d'actualité et que lui a réussi, en tout cas, à trouver une formule qui permet d'intéresser les ados.
0: Mais pourquoi lui a réussi et pas d'autres, des médias mainstream qui se disent, on doit intéresser les jeunes, mais on se plante dans la forme, dans la manière d'aller capter finalement l'attention de ces jeunes.
1: Je pense que Hugo Décrypte, quand il a lancé ses concepts médiatiques, donc par exemple l'info du jour en 10 minutes ou ce genre de choses, il l'a lancé pour un public qui avait son âge. Et donc il y avait aussi une forme de on s'adresse à un public qui a le même âge que nous, et du coup il y a une forme d'horizontalité aussi qui se crée. Là où moi j'ai la sensation, ça dépend des médias bien sûr, mais il y a certains médias qui veulent lancer des formats entre guillemets pour les jeunes en ne sachant pas vraiment ce que consomment les jeunes sans jamais leur avoir demandé leur avis. Et notamment je parlais avec pas mal d'ados de par exemple tout ce qui avait été mis en place sur le Discovery employés de Snapchat par Le Monde, c'était Combini à une période aussi. Et ils me disaient, oui, mais ils nous prennent pour des bébés, en fait. Ouais. Ils nous prennent pour des stupides. Alors qu'en fait, ils sont très lucides et ils ont juste une consommation médiatique qui est très différente. Moi, ce que je constate, c'est bien sûr, sans en faire une généralité, mais en fait, la plupart consomment un peu, on va dire, du grignotage d'actu un peu tout au long de la journée. Et après, sur des infos qui les intéressent beaucoup, ils vont aller fouiller beaucoup plus longtemps à travers des contenus très longs. Enfin, certains me disent « Ah, moi, j'ai passé toute la nuit à aller de page Wikipédia en vidéo YouTube de 3 heures parce que ce sujet m'intéressait. » Et c'est une consommation médiatique, oui, qui est un petit peu différente de celle de leurs parents ou même de leurs grands frères, grandes sœurs. Et donc, c'est comment on arrive à leur apporter aussi une information de qualité et qui soit à la fois divertissante sur la forme, qui donne envie en tout cas de rester un peu accroché, et en même temps qui soit exigeante sur le fond. Et c'est ça aussi, c'est eux ont envie de voir qu'on traite cette exigence.
0: Et on salue évidemment du coup toutes les équipes ici au sein de la RTBF qui tentent au quotidien d'informer ces jeunes avec plutôt de bons résultats là aussi, puisqu'on le sait, il y a pas mal de programmations, pas mal de programmes qui sont partagés et qui sont discutés également. C'est la base aussi de toute une série de discussions au sein des écoles. Donc voilà, ils sont peu nombreux, mais ils font un travail extraordinaire. Pauline Ferrari, vous restez avec nous après les informations de 11h. On reviendra sur d'autres points que l'on peut retrouver dans cet ouvrage, Mes réseaux, mon genre et moi, publié aux éditions La Ville Brûle.
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0: Pauline Ferrari est notre invitée aujourd'hui pour ce livre Mes réseaux, mon genre et moi, illustration signée Myrion Mallet, c'est publié aux éditions La Ville Brûle. On a pas mal abordé dans les deux premières parties de dossier, Pauline, eh bien, des constats, des choses que l'on peut entendre, en tout cas ceux et celles qui s'informent l'entendent régulièrement, les parents peuvent l'entendre aussi parfois. Il y a encore des chapitres qui sont très importants, comme celui de la sexualité. Aujourd'hui, on le sait, c'est plus facile pour un jeune ou pour un ado de poser des questions à une machine ou à un ChatGPT que de poser les questions à son pote, à un animateur ou animatrice Evras, à un gynéco dans certains cas, ou un médecin, ou évidemment à ses parents.
1: Ouais, c'est beaucoup plus facile parce que la machine, elle ne juge pas. Mmh. Elle ne vous regarde pas de haut en bas. Vous ne pouvez pas projeter dans son regard une manière d'aborder la question. Il y a aussi le fait que, j'imagine qu'en Belgique, c'est un peu comme en France. En France, en tout cas, dans les dernières études qu'on a, il y a moins de 15% des collégiens, collégiennes qui ont eu accès justement à des cours d'éducation à la vie relationnelle, à la vie sexuelle.
0: On a
1: alors,
0: une obligation
1: nous, on est censé avoir une obligation.
0: Voilà. Ouais. Mais ça évolue.
1: Mais en tout cas, on sait que
0: ça évolue.
1: Ça veut dire que quand même, ça va dans le bon sens.
0: Au niveau de la réglementation, il y a des choses qui évoluent. C'est-à-dire qu'il y a une prise de conscience quand même du politique et du milieu scolaire de l'importance à un moment d'arrêter de tout déléguer aux parents, aux amis ou à Internet. De se dire à un moment, on va pouvoir parler toute autre chose en toute confiance au sein des classes. Quitte à provoquer le débat, quitte à provoquer des tensions, quitte à se mettre des parents à dos, au moins, on le fait et on est là pour ça. Ça, quand même, ça évolue.
1: Ça évolue. Et puis, par exemple, en France, depuis septembre dernier, on a un programme en France d'Evars. Mais par exemple, dans ce programme, on ne parle pas du tout d'Internet. Alors que moi, je trouve que parler de sexualité aux ados sans parler d'Internet, et dans l'autre sens, par ailleurs, parler d'Internet aux ados sans parler de relations amoureuses ou de relations sexuelles, c'est un peu louper une partie du sujet. Parce que, par exemple...
0: on le fait.
1: bravo la Belgique. Mais par exemple, ne serait-ce que sur des fausses infos en santé sexuelle. Moi, c'est quelque chose que je fais beaucoup avec les ados, sur ne serait-ce que le VIH, par exemple. Les derniers chiffres qu'on avait de Sidaction à ce sujet, il me semble que c'est quasiment un tiers des jeunes qui sont persuadés qu'une prise de paracétamol ou de pilule du lendemain permettait d'éviter la contraction du VIH.
0: Même constat chez nous.
1: Voilà, donc il y a quand même des choses sur lesquelles il faut qu'on travaille. L'Evars ou l'Evras, ça sert à ça. Et Internet, ça peut servir à ça aussi. Mais donc, c'est vrai qu'on est quand même dans une période très changeante et avec une véritable volonté aussi de pouvoir mettre en place des choses pour que justement les ados se sentent à l'aise aussi de poser ces questions-là. Parce que poser des questions à Internet, ça peut être très bien. Moi, je l'ai fait étant ado aussi. Je pense que c'est assez compréhensible. Mais on sait à quel point Internet, il y a de tout, il y a du très bon, il y a du très mauvais. On sait à quel point les intelligences artificielles type ChatGPT ou Gemini sont aussi pétries en fait, de biais, parfois racistes, parfois sexistes, et parfois vont plutôt transmettre des fausses informations plutôt que d'avouer qu'elles ne savent pas. Ça, c'est aussi quelque chose qu'on constate. Et donc, avoir une information de qualité et de pouvoir en parler aussi avec des gens dont c'est le travail, qui savent comment aborder ces questions-là, c'est toujours un peu plus rassurant que d'envoyer une bouteille à la mer dans un espace numérique.
0: Ouais. Vous écrivez avec les smartphones, nos pratiques liées à la sexualité ont évolué. Envoyer des messages à caractère sexuel ou des photos dénudées n'a jamais été aussi simple. Il y a 25 ans ou 30 ans de cela, Pauline Ferrari envoyait une partie de son corps dénudé. C'était extrêmement rare. Aujourd'hui, c'est très, très, très répandu. Et c'est d'autant plus répandu qu'on ne dit pas à ceux, souvent, ou celles qui le font de force, qui vous envoient des photos alors qu'elle n'a pas demandé, que c'est en fait interdit.
1: Oui, absolument. Le fait de... alors que ce soit forcé pour avoir une photo dénudée de quelqu'un d'autre ou envoyer une photo dénudée sans consentement de l'autre, c'est un délit en France. Voilà, on n'a pas le droit de faire ça. Mais c'est vrai que sur l'extension, on va dire, du domaine du smartphone jusqu'au corps et à la sexualité, c'est assez intéressant de constater qu'en fait, la plupart des innovations technologiques et des progrès technologiques passent souvent par l'espace de la sexualité avant de se démocratiser. C'est le cas pour certains outils numériques qui ont beaucoup été utilisés dans la pornographie avant d'arriver dans le domaine commun. Je pense au streaming, par exemple. Et donc, je ne suis pas très étonnée qu'en fait, l'être humain utilise un nouvel outil qui est le smartphone pour pouvoir l'intégrer dans la sexualité d'une manière ou d'une autre. Et aussi, je pense que de cette manière que le smartphone est un espace où on peut tester ses limites de séduction, de rapport au corps, de filtre aussi, comment est-ce qu'on se trouve, quelle image on a envie de renvoyer de soi, et à quel point notre smartphone est une extension de notre corps. Je ne suis pas très étonnée qu'on l'utilise de plus en plus à des pratiques romantiques et ou sexuelles, et que ça remplace d'autres types de pratiques qu'on pouvait avoir avant. Mais c'est vrai qu'à 25 ans, c'était beaucoup plus difficile d'envoyer des photos de soi.
0: Ouais, Pauline Ferrari, dans ce livre, Mes réseaux, mon genre et moi, on va aborder ce qui va mieux, ce qui a évolué, mais juste avant cela encore, revenir sur cette notion. En France, il y a l'Assemblée nationale qui a voté une loi interdisant les réseaux sociaux aux moins de 15 ans. On voit que la réflexion existe dans d'autres pays, et on voit que certains pays qui ont adopté ces lois, qui ont voulu interdire, souvent se sont plantés. Mais pourquoi ? Qu'est-ce qui ne marche pas ? Pourquoi interdire, ça ne fonctionne pas ?
1: Alors, il y a plusieurs raisons. Je pense que la première raison, c'est interdire, ça veut dire une interdiction qui vienne aussi du côté des plateformes. Et donc, ça voudrait dire que des grandes entreprises comme X, comme Meta, qui possèdent Facebook et Instagram, par exemple, disent « oui, on met des choses en place restrictives pour interdire les réseaux sociaux aux mineurs. » Donc, mettre en place des systèmes de vérification d'âge, du bannissement systématique. Et par exemple, en Australie, qui a mis en place donc l'interdiction des réseaux sociaux aux moins de 15 ans en décembre 2025, eux, leur premier bilan, en fait, quasiment à plus de 6 mois après la mise en place de cette mesure, c'est que les plateformes elles-mêmes ne font pas grand-chose pour empêcher les mineurs de s'inscrire. Donc, en fait, c'est une espèce de loi passoire où on a le gouvernement qui dit non, n'y allez pas, et les ados qui disent mais en fait, il suffit qu'on modifie notre photo avec un peu d'IA. Et la vérification d'âge saute. Mon anecdote préférée, je crois que j'en parle dans le livre, mais il y a beaucoup d'ados qui disent « Mais si on met une photo de Golden Retriever comme photo de profil, l'intelligence artificielle de Meta nous valide, on considère qu'on est majeur. » Donc voilà, ça me fait un peu rire. Mais tout ça pour dire que ça demande que les plateformes, elles aussi, elles mettent du leur, entre guillemets, pour protéger les mineurs sur Internet. Donc on voit que c'est pas le cas. Ça, c'est la première raison. La deuxième chose, c'est que interdire, c'est pas éduquer. Interdire, c'est une manière aussi de faire peser la responsabilité sur les professeurs, sur les parents. Et c'est une mesure assez simple, en fait, de dire on interdit les réseaux sociaux plutôt que de penser un programme pédagogique complet sur l'éducation au numérique, plutôt que de penser à un accompagnement des adultes, des parents, notamment justement sur ces capacités-là, plutôt que d'attaquer frontalement les entreprises de la tech sur tous les systèmes d'interface qu'ils mettent en place pour essayer justement que les ados passent un max de temps sur les plateformes et du coup ont des systèmes de prédation numérique, en fait, ça demande beaucoup plus de courage politique de faire ça plutôt que de dire on interdit. Et la dernière raison, c'est que du coup, là où ça marche pas aussi, et là où c'est un peu inquiétant, c'est que si on fait de la vérification d'âge pour les ados, on fait de la vérification d'âge pour tout le monde, pour savoir en fait comment on rentre sur une plateforme ou pas. Et on sait qu'une vérification d'âge pour tout le monde agréée par l'État, c'est aussi un début de fichage, c'est un grand danger pour nos libertés numériques.
0: Bon, Pauline Ferrari, on ne va pas terminer sur cette note compliquée, on va terminer par ce qui va bien, parce que c'est vrai que ça fait quelques années que vous allez régulièrement dans les écoles. Qu'est-ce qui, selon vous, grâce ou par l'intermédiaire des réseaux sociaux, a permis à ces jeunes dont vous parliez, les 11-12 ans ou les 13-14 ans que vous ciblez dans ce livre « Mes réseaux, mon genre et moi », qu'est-ce qui va mieux, selon vous ? Qu'est-ce que ça a permis ?
1: Il y a plein de choses qui vont mieux.
0: Eh ben allons-y.
1: Il y a plein de choses qui vont mieux et Internet, c'est formidable là-dessus. Je pense que ça a ouvert des portes énormément à plein d'ados sur un peu plus loin en fait de l'environnement social, familial qu'ils pouvaient avoir. Ça permet de voir un peu plus loin que du bout de son nez. Ça permet un accès à l'information qui est immense. Ça permet à des ados de se politiser sur des questions qui les concernent. C'est-à-dire sur, je sais pas, l'écologie, les violences faites aux enfants, les violences policières, sur ce qui se passe en fait dans le monde dans lequel ils vivent et dans lequel ils vont devoir vivre encore pas mal d'années, là où nous on va leur laisser une planète qui est pas dans un super état. Et là-dessus, je suis face à des ados, peu importe la classe et peu importe l'endroit où je me trouve, des ados qui sont beaucoup plus conscients aussi du monde dans lequel ils vivent que ma génération ne pouvait l'être. Je suis face aussi à des ados qui connaissent des mots dont je n'avais jamais entendu parler à leur âge. Par exemple, le mot de consentement. Mm-hmm. Et ça, c'est incroyable en fait de voir qu'il y a eu une grande information liée aux questions féministes notamment et aux questions LGBTQ+, depuis une quinzaine d'années. Et ça, c'est majoritairement lié aussi au travail de vulgarisation et d'éducation qui a été fait sur les réseaux sociaux par des militants et militantes. Donc, il y a plein de choses qui vont bien. Et puis, je trouve que c'est une génération surtout qui est très créative, qui fait plein de choses avec Internet, qui, moi, m'apprend énormément de choses sur le montage, sur plein de blagues, sur des manières de voir le monde un peu autrement. Et donc, là-dessus, je pense que aussi pour ceux et celles qui se sentaient peut-être un peu seuls au collège, au lycée, quand ils étaient ados et qu'il n'y avait pas forcément d'espace et d'autres personnes avec qui se rallier, ben, en fait, ces jeunes-là, aujourd'hui, ils ont leur forum Reddit avec des gens qui en partagent la même passion un peu étrange qu'eux, ou un peu leur groupe de potes en ligne. Et c'est très bien, en fait. C'est super.
0: Cette génération, elle est formidable à condition de l'écouter et de s'y intéresser également. Merci beaucoup, Pauline Ferrari. Je rappelle le titre de cet ouvrage, Mes réseaux, mon genre et moi. C'est publié aux éditions La Ville Brûle. Et les illustrations de ce livre à laisser traîner partout dans la maison, où vous voulez, mais laissez-le traîner. Les illustrations sont signées Myrion Malm. Merci beaucoup.
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4: Bonjour Caroline Prévière.
5: Mais bonjour.
4: De LVDT Studio, vous allez nous conseiller quelques bons podcasts.
5: Exactement. Alors moi, je sais pas vous, mais j'ai eu chaud la semaine passée. J'ai eu très très très chaud. J'étais pas prête. Je déteste la chaleur et surtout enfin, je déteste ce que la chaleur fait aux gens. Parce que c'est vrai. Les gens deviennent infernales, quoi. Infernaux. Inferno, ouais. Bah oui, il s'énerve pour rien. Genre j'étais dans ma voiture, le feu devient vert, j'ai pas le temps d'appuyer sur mon embrayage qu'on me klaxonne. Non mais oh là, on est où quoi ? Le monsieur il a pas l'air co dans sa petite voiture, c'est pour ça qu'il peut pas rester une demi-seconde sans bouger ? Bon bref, en faisant des recherches sur cette petite chronique sur la chaleur, j'ai découvert que la chaleur a un réel impact sur nos petits cerveaux de primates. Vous saviez ça ?
0: Non.
5: Au moment quiz, il y a un seuil de chaleur au-dessus duquel nos performances cognitives commencent à décliner. 26 degrés, 29 ou 31 ?
4: Bah, 29.
0: 26.
5: Moyenne. Eh ben, 26, bravo! C'est pas très très élevé quand même. Hein. Alors, c'est une étude d'Harvard qui a montré que les étudiants qui dormaient dans des dortoirs sans clim pendant la canicule étaient 13% plus lents au test cognitif le lendemain. Après, c'est très spécifique, c'est quand même les étudiants d'Harvard pendant la canicule, mais bon, quand même. Hein. Et là, je suis sûre, vous vous dites, elle va nous parler du réchauffement climatique. Mais non, c'est pas pour vous parler climat et augmenter votre éco-anxiété, vous culpabiliser que je suis venue aujourd'hui. Ah. D'ailleurs, je vous ai même trouvé un podcast qui va vous prouver que tout ça, c'est la foutaise.
6: On estime que le climat ne montre rien de bien particulier aujourd'hui par rapport aux évolutions naturelles qu'il a pu connaître. Le climat n'est pas quelque chose de figé, il change comme il a toujours changé et comme il changera encore demain.
7: Donc, vous êtes ouvert au débat.
6: Voilà, on voudrait pouvoir débattre sereinement de ce genre de choses, sans être catégorisé comme on l'est parfois, et présenter nos arguments de façon loyale, simplement.
5: Voilà, bienvenue dans le monde des climato-réalistes.
6: Ah oui.
5: Un monde merveilleux de gens rationnels, où tout va bien, où tout est normal. L'industrialisation, la pollution, foutaise et ces personnes, elles voudraient juste débattre tranquillos. D'ailleurs, si on les écoutait, on comprendrait enfin d'où vient cette histoire de réchauffement climatique, et c'est pas du complotisme, hein. C'est eux qui le disent. En fait, tout ça, c'est parti de...
6: Une sorte de gagnant-gagnant entre une communauté scientifique qui peut profiter d'un accroissement de son influence, de son importance et de sa visibilité médiatique, et un personnel politique qui peut prendre des décisions adossées à la science et donc à quelque chose qui est aujourd'hui très valorisé.
7: Il n'y a pas de complotisme là-dedans, il n'y a pas d'idée de complot, c'est les politiques ont été convaincus.
8: Beaucoup de scientifiques, pardon de le dire, mais si je prends le cas belge, qui n'était pas très connu, pour ne pas dire de seconde zone auparavant, se sont lancés dans une carrière médiatique internationale et institutionnelle sur le plan international, auquel ils n'auraient jamais pu prétendre si cette grande idéologie ne s'était pas mise en route. Donc c'est une sorte de fertilisation mutuelle, comme on pourrait dire.
5: Une fertilisation mutuelle.
4: Il parle d'un certain François ?
5: Je n'en ai aucune idée. Je ne sais pas de qui il parle. Je ne vais

0: C'est pas bien. Il fait trop chaud.
1: C'est trop.
0: J'ai envie de me baigner. Il y a 20 ans, à ce qui paraît, c'était là. Et maintenant, bah, c'est en haut.
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5: Non, mais coupe, ça va pas du tout. Ça, c'est un podcast complètement alarmiste. N'allez surtout pas écouter ce podcast disponible sur RTB Fovio ou sur les plateformes où vous écoutez vos podcasts. Ne découvrez pas ces 17 épisodes vraiment pas intéressants portés par la voix de Pascal Claude en plus. Non, mais vraiment, quoi.
6: Et d'Hélène Verrier à la réalisation.
5: Tout à fait. On passe à autre chose. Un podcast de France Radio, Ma vie en Antarctique, des épisodes hyper courts, presque en mode chronique. Et c'est Sophie Fay, elle est urgentiste et elle embarque pour devenir la médecin de la base scientifique française du Mont-d'Urville. Et là, on se pose enfin des vraies questions scientifiques.
7: Il y a un truc... Non, c'est un phoque. C'est un phoque. Non, c'est une baleine, les gars. C'est une baleine.
8: Oh là là, on a failli louper une baleine. Oh là, les bleus. Je la vois toujours pas.
6: Qu'est-ce que c'est que ça?
5: Je vous ai choisi les meilleurs extraits, comme toujours. Non, mais je déconne, ils font aussi du vrai travail scientifique.
9: Là, ça chante encore, ça chante pas mal. Mais ils vont bientôt se taire, parce qu'ils commencent à être tous en couple. Alors pourquoi étudier les pôles? Ça, c'est une vaste question. Déjà, les pôles régissent l'ensemble du climat de la planète. Et notamment ici, on a le courant océanique, le circumpolaire antarctique, qui va impacter l'ensemble des océans et le climat de la planète entière. On a aussi, avec les eaux froides et la richesse en phytoplancton, un vaste impact sur l'absorption du CO2, qui est produit majoritairement par les activités humaines.
5: Bah non, pas encore. Non, mais ils sont vraiment obsédés par ce grand mensonge climatique, ces gens.
10: On y
5: revient. Mais tout ça pour devenir des stars, en plus qu'ils fassent la Starac comme tout le monde, merde. Bon, pour terminer, je vous suggère Les Baladeurs, un podcast d'aventure et de mésaventure en pleine nature, c'est le pitch. Et là, dans cet extrait, je vous promets, on parle pas climat, mais plutôt des techniques de photographe animalier de Jérémy Villet.
11: Il faut bien gérer ses mains, parce que pour faire des photos, c'est très dur avec des moufles. Donc j'essaie de déclencher à travers mes moufles quand je fais des photos. Et surtout, il y a plein de réglages à faire sur des boutons devant que je n'arrive pas à accéder parce que j'ai une main qui tient le gros objectif avec ma moufle et une autre main qui essaie de déclencher. Et que si je baisse mon appareil photo alors qu'il y a un animal devant moi, il va me voir plus, il va avoir un mouvement. Donc souvent, je suis coincé ma tête derrière mon appareil et avec mon nez, j'essaie d'appuyer sur des boutons pour changer des réglages. Ou sinon, avec mes dents, de travers, j'essaie de croquer dans un bouton pour que ça change. Alors ça met de la baffe partout et ça devient de la glace énorme, donc je peux plus toucher le bouton après. Et je dois baisser mon appareil photo et l'animal s'en va.
12: Voilà. On a tellement l'image.
5: Alors, je le recommande vraiment à tous les climato-réalistes qui en ont marre qu'on leur parle de climat, parce qu'on n'y parle jamais d'environnement, jamais. Alors, Véronique, Cédric, faut que je vous avoue un truc.
12: Oui.
5: Je vous ai menti. Cette chronique, c'était un peu un cheval de Troie. En fait, je suis pas du tout climato-sceptique ni climato-réaliste, je suis plutôt climato-paniquée. Le monde touche à sa fin et on va tous mourir dans d'atroces souffrances.
12: Mais
5: comme tout n'est qu'une question de storytelling, j'aime bien me dire quand même qu'on a de la chance. Parce que c'est vrai quoi, sur les centaines de milliards d'êtres humains qui vont fouler cette terre, il y en a combien qui vont pouvoir dire la fin de l'humanité? Moi j'y étais monsieur, moi je l'ai vu de mes propres yeux. Et ça bizarrement, vrai de vrai, ça me réconforte, je me sens un peu spéciale. C'est vrai, non? Et d'ailleurs, la fin du monde, ce sera le thème de ma prochaine chronique. Comme ça...
12: Pour bien terminer la saison, ça va être
5: exactement.
12: Bien. En tout cas, Les Baladeurs, c'est le podcast favori de Sandra Varas.
5: Exactement.
12: Vous
5: aussi.
12: On en a du coup conseillé quelques-uns.
5: Plein.
12: Qui, à mon avis, sont effectivement croquignolés. En tout cas, on est tout cœur avec Jérémy Villet, et ses moufles et ses dents.
13: Passe-Montagne, c'est formidable.
12: Passe-Montagne aussi, vraiment. Évidemment. Que vous retrouvez, je pense encore sur Ovio.
5: Oui.
12: Le Ovio et vous cherchez Passe-Montagne. Merci beaucoup Caroline
5: Kleiner. Avec grand plaisir.
12: D'être venue nous faire part de toute cette chaleur.
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0: Il est 3 heures.
1: Bonne nuit à tous, Julie Buron pour ces informations. Les contrôleurs aériens ont mis fin à leur grève spontanée ce mardi soir. Direction et syndicats de Skies se sont mis d'accord pour y mettre un terme. Une grève pour exprimer leur inquiétude à propos d'une nouvelle tour de contrôle qui va être installée l'année prochaine à Namur. Une tour numérique qui va gérer à distance le trafic des aéroports. L'accord entre direction et syndicats portait sur la reprise du travail, mais aussi sur la reprise des négociations concernant cette tour à Namur. Parce qu'il y a la question du déplacement du personnel qui en plus redoute des pannes et réclame une revalorisation des salaires. Conséquence de cette grève spontanée, le trafic aérien a été complètement bloqué ce mardi après-midi dans le ciel belge, avec 140 vols annulés au départ de Bruxelles et de nombreux retards. À Charleroi, on a enregistré une quarantaine d'annulations. Sans doute un tournant dans le procès de Paolo Falzone à la cour d'assises de Mons. Ce mardi après-midi, l'avocat général a pris la parole dans le procès du conducteur qui a tué 7 personnes lors du carnaval de Strépy-Bracny il y a 4 ans. Le magistrat a suivi la thèse de la partie civile, estimant que ces 7 décès étaient bien des meurtres, et même un assassinat, soit un meurtre avec préméditation pour le Gilles qui se trouvait sur le capot. Si les jurés suivent ce raisonnement, Paolo Falzone risque la prison à perpétuité. La Belgique, avec Romelu Lukaku, buteur pour son retour après un an d'absence, s'est imposée à Rijeka 2-0 face à la Croatie lors de son premier match préparatoire au Mondial 2026. Le premier but a été inscrit par le capitaine des Diables, Yuri Tillemans. Quant au sélectionneur, Rudy Garcia, il a utilisé cette rencontre amicale pour tester un système inédit basé sur une défense à 3, une défense new look qui s'est montrée plutôt rassurante. Enfin, en tennis, ça passe pour l'Allemand Alexander Zverev qui est désormais en demi-finale à Roland-Garros. Il a battu l'Espagnol Rafael Rodar 7-6, 6-1, 6-3. C'est tout pour ces informations. Merci de nous écouter.
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3: Nous sommes le 31 janvier 1786 à Versailles. Germaine de Staël, née Necker, âgée de 20 ans, gravit le perron du château afin d'être présentée officiellement au roi Louis XVI et à la reine Marie-Antoinette. Ce rituel de l'ancien régime, censé consacrer son rang, se transforme malheureusement en un échec cuisant. Troublée par l'hostilité des courtisans et courtisanes, la jeune femme rate sa révérence. Cette maladresse devient pour elle une expérience fondatrice qui lui révèle le prix de la liberté et la violence subie par ceux que la cour désigne comme des étrangers. Germaine aura sa revanche lors de la Révolution. Son salon devient le foyer des idées constitutionnelles et libérales. Mais son esprit insoumis et sa défense acharnée de la liberté de penser vont déclencher plus tard la haine de Napoléon Bonaparte qui va la condamner à l'exil. Traquée à travers l'Europe, la frondeuse transforme ses épreuves en une œuvre intellectuelle monumentale, dont son chef-d'œuvre, De l'Allemagne, reste un symbole de la résistance au despotisme. Femme de passion, de génie, Germaine de Staël s'éteint le 14 juillet 1817, laissant derrière elle l'image d'une combattante infatigable pour qui la pensée ne pouvait être muselée. Partons sur les traces de celle qui écrivait « La bêtise et la sottise diffèrent essentiellement en ceci que les bêtes se soumettent volontiers à la nature et que les sots se flattent toujours de dominer la société. »
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4: Je veux parler et être écouté. C'est clair?
5: Oui, madame.
4: La nature m'a fait ainsi, Talleyrand. Je dis ce que je sens. J'ai toujours agacé le pouvoir en place. Ma famille aussi. Mmh. Aujourd'hui, j'éprouve une jouissance physique à résister à ce régime injuste. L'esprit se dresse contre le sabre.
3: Et voilà l'extrait d'une fiction radio diffusée sur France Inter. Germaine de Staël et Napoléon Bonaparte, l'impossible conquête. Une œuvre réalisée par Laure Egoroff. Et pour évoquer donc Germaine de Staël, nous sommes en compagnie de Stéphanie Genant. Bonjour Stéphanie Genant.
5: Bonjour.
3: Professeur de littérature française du XVIIIe siècle à l'université de Paris-Est-Créteil, et vous êtes l'autrice d'un ouvrage qui s'intitule Germaine de Staël, le prix de la liberté aux éditions Perrin. Alors Anne-Louise Germaine Necker, née le 22 avril 1766 à Paris, elle est la fille unique de Jacques Necker, futur ministre des Finances de Louis XVI, et de Suzanne Curchaud, c'est une Suisse qui a dû s'exiler à Paris pour échapper à la pauvreté. Comment décrire le milieu dans lequel Germaine passe ses premières années?
5: On pourrait dire que c'est un milieu privilégié sur le plan économique et sur le plan social. C'est un milieu qui appartient à la bourgeoisie, et du fait de la carrière brillante de Jacques Necker, qui est banquier en Suisse, à Genève en particulier, avant d'être nommé intendant des finances, ministre des finances à la Cour de France, du fait de la carrière de Necker, donc il y a beaucoup d'argent chez les Necker. Donc on peut dire que Germaine de Staël voit le jour dans un milieu, encore une fois, économiquement privilégié. C'est un milieu qui est aussi privilégié sur le plan intellectuel, parce que ses parents sont très brillants, et ils sont tous les deux partisans de ce qu'on appelle les Lumières à l'époque, c'est-à-dire des défenseurs du progrès, de la raison critique, et ils sont partisans du coup d'un pouvoir un peu modéré, d'un pouvoir un peu à l'anglaise. Donc c'est un haut milieu, pas aristocratique, mais un milieu où circule une aisance matérielle et où circulent aussi les idées de liberté.
3: Où l'on dispense aux enfants une éducation extrêmement rigoureuse, qui privilégie justement ce travail intellectuel.
5: Alors, on dispense, vous avez raison, une éducation exigeante aux enfants intellectuels, mais il y a à cette époque une distinction importante entre les garçons et les filles. Mmh. On n'éduque pas de la même manière les garçons et les filles, et normalement, on donne un certain savoir aux filles, mais pas trop. Parce qu'on a lu Rousseau, on a lu en particulier le livre 5 de l'Émile, toute cette bourgeoisie éclairée à l'Émile de Rousseau, le texte de 1762 comme livre de chevet. Mmh. Et Rousseau préconise de limiter l'accès au savoir féminin à ce qui pourrait simplement être utile aux mères qui vont avoir à charge d'élever les enfants jusqu'à l'âge de 7 ans, et ensuite les enfants passent aux mains, puisque les choses deviennent sérieuses, des hommes. Et donc, la singularité de la mère de Germaine de Staël, Suzanne Necker, Suzanne Curchaud, vous l'avez rappelé, cette singularité va consister à elle s'affranchir de cette règle et à élever sa fille comme un garçon, c'est-à-dire à lui donner tout le savoir, sans limite.
3: Germaine, pas encore de Staël, donc, qui éprouve, écrivez-vous, Stéphanie Genant, une passion douloureuse pour la mère, une fascination radieuse pour le père. Il y a un tournant dans sa vie, alors qu'elle a une douzaine d'années, elle connaît des ennuis de santé. Un médecin préconise de l'éloigner des livres, et c'est alors qu'elle va se rapprocher encore plus de son père.
5: Alors c'est vrai que l'autre particularité marquante et forte de l'histoire stalienne, c'est cette enfance passionnelle, où elle est fille unique de parents qu'il aime énormément et de manière très chargée, en fait. C'est-à-dire qu'il y a d'abord la saison de la mère qui correspond effectivement aux 12 premières années, où la mère est totalement fusionnelle avec sa fille, elle veut en faire un produit parfait, son image, un idéal, elle la fait lire beaucoup, elle lit avec elle. Elle se voit à travers sa fille. Elle ne voit pas sa fille, elle se voit elle-même. Ouais. Et quelque chose d'assez troublant, qui va aller si loin qu'effectivement la petite va tomber malade à force de subir ou les exigences de sa mère ou de vouloir s'y conformer. Et donc elle va, à force de lire, à force de travailler, développer toute une série de symptômes que les médecins vont diagnostiquer comme une espèce de d'intensité intellectuelle et affective extrême. Et donc les médecins vont préconiser une distance avec la mère, une distance avec les livres, la rencontre avec d'autres enfants, parce que la petite est seule avec sa mère, et donc ils vont préconiser un peu d'oxygène en quelque sorte. Et cette séparation qui va permettre à la petite de guérir va en revanche éloigner assez définitivement la mère, qui va à partir de là constater que sa créature lui échappe, le syndrome Pygmalion s'arrête, et à partir de ce moment-là, la petite va nourrir une autre passion, un peu compensatoire, on pourrait dire, pour le père.
3: Jacques Necker. À 20 ans, elle épouse le baron Éric de Staël Holstein. Il est l'ambassadeur de Suède en France. C'est ce qu'on appelle évidemment un mariage de convenance, négocié longuement. Pourquoi ce choix de l'ambassadeur de Suède ?
5: Alors, il faut savoir que Germaine, la fille Necker, se marie très tard. Elle se marie à 20 ans et c'est beaucoup plus tard que l'âge normal. Mmh. C'est déjà un indice que les parents ont du mal à trouver le prétendant idéal. Alors, pourquoi ? Parce qu'ils ont un certain nombre de critères. D'abord, il faut que ce soit un protestant. Ça, c'est vraiment quelque chose qui est très important pour eux. Ils sont tous les deux protestants et cette religion-là compte à leurs yeux pour des raisons bien sûr religieuses, mais aussi des raisons morales, intellectuelles, on pourrait dire philosophiques. Donc, ils cherchent un protestant. Ils cherchent aussi quelqu'un qui leur permette que leur fille reste à côté d'eux à Paris. Parce que cette enfance fusionnelle dont on a parlé laisse comme trace une jeune femme qui a du mal à couper le cordon, on pourrait dire, avec ses parents et réciproquement. Ouais. Et donc, ils vont chercher un protestant qui fasse carrière à Paris. Et troisième critère, un protestant qui soit assez bien doté financièrement et qui ne veuille pas épouser la fille Necker parce qu'elle est la fille d'un banquier, c'est-à-dire d'un protestant qui ne soit pas non plus simplement dans la pas du gain. Donc c'est pour ça que cette quête un peu compliquée va prendre du temps.
3: Le 31 janvier 1786, Germaine est donc présentée à la cour de Louis XVI à Versailles. La nouvelle épouse de l'ambassadeur de Suède en France doit être présentée à la reine, au roi. C'est un des rites qui scande la vie monarchique sous l'Ancien Régime. En fait, le couple royal adoube lors d'une fastueuse cérémonie. Donc ces individus qui incarnent l'honneur du royaume et assurent son rayonnement. Cette réception est très solennelle, elle se déroule en public, elle réunit plusieurs dizaines de personnes et davantage encore lorsque c'est la jeune Germaine qui est la fille unique d'un couple le plus en vue du moment. Et on imagine donc évidemment qu'elle est très émue, très angoissée peut-être. Et malheureusement ça se passe mal. Stéphanie Genant, qu'est-ce se passe-t-il exactement ?
5: Eh bien, c'est une espèce d'humiliation que subit la jeune femme à la cour de Versailles. Humiliation terrible, puisque elle est à la hauteur de sa notoriété. C'est-à-dire qu'il y a beaucoup plus de monde ce jour-là pour assister à cette cérémonie qui est assez banale dans le protocole d'Ancien Régime que d'habitude. Pourquoi y a-t-il plus de monde ? Ben parce que Germaine de Staël, comme on l'appelle, Madame de Staël, comme on l'appelle depuis son mariage, est effectivement la fille d'un couple très célèbre. Donc tout le monde veut la voir. Donc la cour est remplie d'un public, en fait. C'est une scène vraiment de théâtre, presque, on pourrait dire. Tout le monde la guette, et tout le monde la guette avec une espèce d'hostilité latente, parce que Necker n'a pas, et c'est le moins qu'on puisse dire, que des amis à la cour. Sa politique libérale, et notamment sa recherche d'une justice fiscale, lui a mis à dos, évidemment, les élites françaises qui préfèrent ne pas payer d'impôts, et qui, du coup, en veulent à son père, à mort. Et donc, ils vont accueillir sa fille de manière un peu hostile, a priori, et Staël, qui doit sentir que ce n'est pas totalement le milieu qui l'accueille à bras ouverts, se trouble, rate sa révérence, et voit sa jupe se déchirer devant ce parterre impitoyable qui la moque. C'est une scène de ce qu'on appelle au 18e le ridicule, hein, comme dans le film de Patrice Lecomte, c'est-à-dire que tous les journaux en parlent, tout le monde se désolidarise, sauf la reine. Ouais. Hein, y a une femme chez qui cette scène va résonner, en fait, qui a pitié un peu d'elle, en fait.
3: Deux ans plus tard, en 1788, Germaine fait son entrée en littérature. Elle publie son premier ouvrage majeur, Les lettres sur les écrits et le caractère de Jean-Jacques Rousseau. Vous évoquiez son importance aux yeux de la mère de Germaine. Alors, elle admire elle aussi le philosophe, l'auteur de L'Émile, la nouvelle Héloïse, qui a une faveur exceptionnelle auprès de l'opinion publique, enfin en tous les cas des lettrés. Mais ça n'empêche pas la jeune femme d'affirmer son indépendance d'esprit. Au fond, elle lui répond dans ce livre.
5: Oui, elle répond doublement, elle répond à ses deux parents en fait. Elle répond à sa mère qui a toujours considéré que Rousseau était une lecture à la fois fascinante pour la langue mais dangereuse pour les mœurs, parce qu'une femme en particulier apprend trop de passion, apprend trop la liberté, donc c'est une lecture trop émancipatrice aux yeux de la mère. Donc Staël s'affranchit de sa mère en osant non seulement lire la nouvelle Héloïse, mais donner son avis sur la nouvelle Héloïse, en faire en quelque sorte une critique. Mais elle s'affranchit aussi du père qui lui avait carrément dit qu'il fallait que sa fille n'écrive jamais, et en particulier ne publie jamais. Donc ces lettres sur Rousseau sont l'acte de double émancipation de la fille qui désobéit à la mère, qui ne voulait pas lire Rousseau, et qui désobéit au père, qui ne voulait pas que la fille écrive.
3: C'est avec ferveur encore que Germaine va accueillir les idéaux de la Révolution en 1789. On est dans cette période d'ébullition. Elle y voit le triomphe de la liberté, de la justice sociale, si chère aussi aux yeux de son père. Comment témoigne-t-elle de son enthousiasme pour ces idéaux révolutionnaires ?
5: Alors, elle témoigne de deux manières. D'abord, en passant toutes ses journées à Versailles aux côtés de son père, qui est encore ministre à ce moment-là, en tout cas avant son ultime renvoi, qui assiste en direct à la Révolution. Donc, Stahl participe physiquement aux événements. Elle écrit beaucoup dans sa correspondance la ferveur que provoque chez elle le soulèvement du peuple, l'idéal de la liberté et ce qu'elle décrit comme une espèce de libération des esprits. Elle dit qu'il y a un oxygène qui circule pour la première fois en France et à Paris et en France partout. Cet oxygène, il s'appelle la liberté. C'est-à-dire que d'un coup, de citoyen passif qu'on était, enfin de sujet, plus exactement, de la monarchie, on devient un citoyen, c'est-à-dire qu'on gagne l'autonomie. Et ça, pour Stahl, c'est un moment de décloisonnement des esprits qui est absolument passionnant. De sa vie, elle n'aura jamais connu, dit-elle, un moment plus heureux, plus stimulant, plus oxygénant pour tout le monde, en fait. Pour elle, pour son père, pour la nation. Ça, c'est la saison 1 de la Révolution, on peut dire.
3: Alors, il faut souligner là où on en est, Stéphanie Genand, donc, que c'est une toute jeune fille, enfin, elle a 21, 22, 23 ans, donc, qui s'est affirmée avec beaucoup de puissance, de force, qui énonce donc, tous ces principes que vous venez de nous rappeler. C'est une figure déjà exceptionnelle à l'époque.
5: Oui, exceptionnelle, d'autant plus que c'est une femme. Mmh. C'est-à-dire que ces doubles libertés qui coïncident par un troublant hasard dans sa vie, c'est-à-dire sa liberté d'autrice, sa liberté de lectrice, sa liberté de créatrice, parce qu'elle se met à dialoguer avec Rousseau, qui est quand même l'homme qui a dit qu'il fallait que les femmes se taisent. Mmh. Donc c'est énorme le geste de transgression qu'elle accomplit en publiant ses lettres sur Rousseau. Eh bien, cet affranchissement d'autrice coïncide avec l'affranchissement d'un pays tout entier qui se soulève en disant lui aussi, nous voulons être acteurs de notre vie politique, nous voulons faire nation. Donc, quand on a 23 ans et qu'on voit sa propre liberté coïncider avec celle d'un pays tout entier qui, depuis Stahl, dit la Révolution, ça fait 600 ans qu'on l'attendait. Hein. Pour elle, c'est comme une fenêtre qu'on ouvre et qu'il fallait ouvrir. Mmh. Pour elle, il n'y a pas plus fort dans l'existence.
3: Alors, pendant ce moment de bascule qui se prépare, donc vous le disiez depuis des siècles peut-être, elle vit aussi des drames intimes. Sa fille Gustavine meurt à l'âge de 2 ans, en avril 1789. C'est un drame qui va la rapprocher de son mari, avec lequel les relations sont distantes. C'est un mariage libre, une union libre. Comment peut-on décrire cette union ?
5: Disons que c'est un mariage au départ, vous l'avez dit tout à l'heure, de convenance. Il n'y a pas d'amour, mais au départ, donc Éric de Stahl et Germaine vont essayer de s'aimer. Enfin, lui, il va d'ailleurs assez vite y arriver, mais elle, par contre, elle ne va pas y arriver. Il va lui manquer la passion, la flamme. Stahl, sortant de cette enfance un peu en combustion, a besoin d'une haute intensité affective qu'elle ne va pas trouver auprès de son mari. Et donc, ce qui est assez surprenant et là encore assez fort de sa part, et qu'aucune femme de son âge et à cette époque ne s'autorise, elle va très rapidement, au bout de 2 ans de mariage, dire à Éric, écoute, je ne t'aime pas, j'ai de la tendresse pour toi, j'ai de l'affection, mais l'amour c'est quelque chose de plus fort que je n'éprouve pas. Mais si tu veux, on va contractualiser nos relations, c'est-à-dire que il faut qu'on s'autorise à aimer peut-être ailleurs, enfin, voilà, qu'on fasse quelque chose du lien tendre qui nous unit, hein, mais c'est un mariage qu'il faut réinventer. Et donc assez rapidement, elle va tomber, dès 1789, autrement dit 3 ans après son mariage, elle va tomber, elle, réellement profondément amoureuse. Mais autoriser du coup son mari à vivre la même chose sous réserve, attention, c'est toujours très compliqué l'amour stalien, sous réserve que Stahl garde un rôle très important quand même aux yeux de son mari. Ouais.
3: Le malheur sera un lien entre nous si le bonheur ne l'est plus, c'est ce qu'elle écrit, dites-vous, avec son impitoyable lucidité, donc à propos de la disparition de leur fille, Gustavine. Mmh. L'année 1789, vous le disiez, est celle aussi de la naissance d'une liaison passionnée et publique avec le comte Louis de Narbonne, qui devient son idéal de l'homme politique brillant. On y vient avec vous, Stéphanie Genand.
6: Des chaises ont été disposées dans la pièce. Jacques Necker et sa femme Suzanne se sont installés au premier rang. Que ce moment les rend fiers. Leur fille, Germaine Necker, 14 ans seulement, s'apprête à lire à haute voix des monologues de Racine. Tous les yeux convergent alors vers elle, comme hypnotisés. Mais ce n'est pas tant sa beauté qui fascine que sa prodigieuse intelligence. Malgré son jeune âge, Germaine est de tous les salons. Et elle ne se contente pas d'y assister, elle y participe activement, démontrant une culture et une répartie stupéfiantes. Chacun des invités peut deviner en elle la femme de caractère qu'elle va devenir. Qu'elle est même presque déjà. Cependant, Personne ne prévoit qu'elle va devenir l'une des femmes les plus influentes du siècle à venir, ni qu'elle voyagera dans toute l'Europe, et encore moins qu'elle sera l'une des adversaires les plus coriaces d'un certain Bonaparte.
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3: Un podcast ici, Les Fabuleux Destins, écrit par Clément Prévost et produit par la maison Bababam. Alors, on ignore tout des circonstances de la rencontre entre Germaine de Staël et le comte de Narbonne, Stéphanie Genand, mais dès l'automne 1789, un lien très fort les unit. Alors, qui est Narbonne ?
5: Narbonne est un aristocrate d'origine un peu obscure. On prétend que ce serait un des fils cachés de Louis XV. Il a une origine un peu étrange, mais fascinante. Et c'est surtout aussi un libéral, c'est-à-dire qu'il est partisan d'une monarchie à l'anglaise, d'une monarchie parlementaire. Et c'est aussi un homme politique qui a en tout cas des ambitions. Il veut être ministre. Autrement dit, aux yeux de Staël, qui a quand même une ardente admiration pour son père, il coche plusieurs cases, on pourrait dire couramment, hein, l'ambition politique, le goût pour un pouvoir modéré et le désir de faire une carrière en fait, au service de la liberté. Et en plus, il a la réputation d'être un grand conquérant, un grand séducteur, un conquérant amoureux, ce qui, là encore, ajoute un peu de piment pour une jeune femme, Staël, à qui on a longtemps dit qu'elle était laide et qu'elle ne pourrait jamais plaire à un homme. Donc l'idée de conquérir le séducteur, le tombeur absolu, évidemment, ajoute en plus un piment à la fascination pour Narbonne.
3: Et c'est une conquête qui, en plus, va lui permettre de jouer véritablement un rôle actif en coulisses, un rôle politique.
5: Oui, parce que la situation idéale pour Staël est le couple politique, c'est-à-dire celui où l'homme, parce qu'elle est bien consciente qu'à son époque c'est ainsi que ça se passe, l'homme occupe l'espace public, l'homme incarne les idées, tandis qu'il a en coulisses une femme qui, parce qu'elle est justement un peu exclue, il faut bien dire les choses, de l'espace public, est capable en revanche d'en analyser avec beaucoup de lucidité les forces et les enjeux. Et donc, la femme, elle doit être la conseillère idéale de celui qui, au contraire, va agir, mais parce qu'il agit, va être incapable de comprendre ce qu'il fait. Donc il faut en gros une espèce d'équipe bicéphale, on peut dire, pour réussir la politique, l'homme qui agit, la femme qui pense. Et donc c'est exactement la configuration qu'elle va tenter, une première fois en tout cas avec Narbonne, et grâce à son influence, grâce à son réseau, on dirait aujourd'hui, ouais. à ses relations et à celles de son père, en fait, elle réussit à faire élire Narbonne ministre brièvement de la guerre, hein, pendant un an, en 1792. Donc pendant un an, ou quelques mois en tout cas, dans une période très compliquée de notre histoire, Staël vit cette situation idéale d'être la femme aimée d'un homme ministre.
3: Mais il y a donc la déception de la brièveté de ce ministère de Narbonne, donc même une douleur qu'il ressent, lui, et cette douleur, en revanche, elle agit comme une sorte de moteur pour Staël. La douleur est importante pour elle.
5: Oui, il y a un dérèglement du plaisir stalien. Alors j'en parle, c'est pas pour faire un diagnostic, c'est parce qu'elle le fait elle-même. Hein. Elle analyse tout ça. C'est ça qui est fascinant avec Staël, c'est qu'elle, dans un monde pré-freudien, elle s'analyse quand même beaucoup et elle met des mots sur des choses qui vont être analysées bien plus tard par d'autres. Hein. Et elle dit, par exemple, le bonheur a toujours une composante négative. Elle écrit ça dans un texte de 1796 qui s'appelle « De l'influence des passions ». Et elle dit « Les passions sont à la fois ce qui nous pousse et ce qui peut nous tuer ». Et nous avons en nous une propension au bonheur comme nous avons une propension à la destruction, à la souffrance. Et elle constate que chez elle, elle dit « je suis un caractère passionné », c'est-à-dire que la propension au bonheur est potentiellement chez elle pervertie. Et en tout cas, menacée de toujours dégénérer en ce qui la détruit. Et donc pour elle, elle découvre, en ayant cette passion pour Narbonne, que l'amour est quelque chose, en tout cas c'est comme ça qu'elle le vit, mais c'est comme ça qu'elle va le théoriser, quelque chose qui peut nous rendre très heureux, nous submerger de bien-être, d'adhésion, etc., d'identification, mais l'amour peut aussi être ce qui nous emporte, ce qui nous détruit, ce qui nous rend fou, ce qui nous fait souffrir. Voilà, pour elle, il n'y a pas de bonheur sans souffrance. Ça, c'est une expérience et une découverte qu'elle théorise dès qu'elle a 28-30 ans.
3: Germaine de Staël, donc très engagée dans la Révolution, le 2 septembre 1792, elle frôle la mort, place de l'Hôtel de Ville à Paris. Elle est soupçonnée de transporter Narbonne dans sa berline, alors qu'on tue depuis plusieurs heures les prétendus ennemis de la Révolution. Elle est arrêtée par la foule, puis elle est sauvée de justice. Elle fuit Paris pour la Suisse, où elle va d'ailleurs aider beaucoup d'autres comme elle en quête d'évasion. Donc elle permet leur évasion vers la Suisse. Et puis elle va rejoindre ensuite le comte de Narbonne, qui est parti en exil ville en Angleterre. Et là, elle va retrouver une sorte de colonie de proscrits français. Comment s'organise cette petite communauté d'exilés en Angleterre ?
5: Eh bien, ils s'organisent comme des exilés, c'est-à-dire des gens qui... Alors, Stahl ne va pas d'ailleurs beaucoup aimer ça, qui reproduisent un peu la France d'avant. Hein. Stahl va... En fait, il y a deux colonies d'exilés dans sa vie. Il y a celle qu'elle va découvrir à Londres, mais avec lesquelles elle va avoir des réticences, parce que beaucoup d'entre eux ont quitté la France au début de la Révolution, c'est-à-dire que leur départ est synonyme d'une réprobation de la Révolution. Ce qui n'est pas du tout le cas de Stahl, qui va quitter Paris, vous l'avez rappelé, en 1792, au moment des massacres de septembre, pour sauver sa vie. Et pour elle, il y a deux catégories d'émigrés, comme on les appelle, c'est-à-dire de ceux qui quittent la France au moment de la Révolution. Il y a les émigrés qui quittent par urgence, pour échapper à la mort, ce qui est son cas à elle, parce qu'à un moment donné, la Révolution se radicalise tellement que ceux qui défendent une position modérée, dont elle fait évidemment partie, sont jugés trop tièdes et donc risquent leur peau. C'est la situation 1792-93. Donc ça, pour Stahl, c'est un départ qui ne signifie pas votre rupture avec la Révolution. En revanche, il y a des gens qui, dès 89, quittent la France parce qu'ils désapprouvent l'ensemble de l'émancipation politique que constitue la Révolution. Et ça, pour ça, c'est ces émigrés-là qu'elle va voir en nombre en Angleterre, et c'est des gens avec lesquels elle est en désaccord. Et donc, elle va plutôt privilégier l'émigration subie, c'est-à-dire l'immigration vitale, hein, pour sauver sa peau, mais qui n'est pas synonyme de réprobation de la Révolution. Et elle va constituer pour ça sa propre petite colonie en Suisse, cette fois-ci. Ouais. Où là, tous les partisans de la liberté modérée vont venir chez elle se sauver.
3: Une femme de passion, on l'a compris, une femme amoureuse. Hein, l'année 1794 est celle qui voit rentrer dans sa vie un autre homme, Benjamin Constant, qui est né à Lausanne en 1767, donc il y a un an plus jeune que Germaine. Alors rappelez-nous d'abord la place du philosophe, de cet intellectuel à cette époque. Quels sont ses engagements à Benjamin Constant ?
5: Au départ, en 1794, quand ils se rencontrent, il est personne encore. Hein. Au contraire, c'est un jeune homme très ambitieux, très brillant intellectuellement, qui rêve de faire de la politique. Son ambition, aujourd'hui, on le connaît comme penseur, bien sûr, du libéralisme. On le connaît aussi comme romancier. Adolphe, par exemple, est un de ses textes les plus célèbres, 1816. Mais au fond, Constant est aussi quelqu'un qui défend la liberté de la presse. Il fait une carrière de député, donc... Au fond, il est d'abord, aujourd'hui, l'auteur d'une œuvre politique. Et quand il se rencontre en 94, il rêve de faire de la politique. Il rêve de devenir député en France. Et donc, il a pour ça des idées sur la République, puisqu'on est à ce moment-là, depuis 92, dans une République, des idées sur la manière de terminer la Révolution. Et c'est cette sympathie, cette passion même pour la liberté et comment l'instaurer, puisqu'elle n'est pas clairement encore installée en France, qui va les rapprocher, notamment.
3: Et il devient en quelque sorte son alter ego intellectuel. Il y a une sorte de compagnonnage intellectuel entre les deux, pas seulement une passion amoureuse.
5: Non, parce qu'on a beaucoup dit que Stahl était son inspiratrice. Mmh. En fait, c'est pas du tout comme ça que ça se passe. C'est vraiment un couple qui travaille ensemble, qui discute énormément, qui échange, qui lit et qui écrit, chacun de son côté, une œuvre politique. Sauf que, donc, on a aujourd'hui, grâce aux manuscrits, grâce aux archives, la preuve formelle hein, que les mêmes idées ont infusé d'un texte à l'autre, d'une plume à l'autre, et que Stahl a beau être une femme, elle pense la même chose que Benjamin Constant, et qu'ils sont donc un couple bicéphale, là encore, sauf qu'elle, comme femme, sait qu'elle n'a pas la légitimité pour publier une œuvre politique. À son époque, on n'aurait jamais accordé le moindre crédit à sa plume sur des sujets jugés aussi difficiles et aussi incompatibles avec le féminin, donc elle a la sagesse de laisser Constant publier son œuvre et elle de laisser son œuvre dans des tiroirs. En fait, il va falloir attendre le XXe siècle pour que l'œuvre politique de Stahl, qu'elle écrit pourtant en même temps que celle de Constant, soit enfin publiée.
3: Et de la relation entre Germaine et Benjamin Constant naîtra Albertine, une petite fille qui sera reconnue pour sauver les apparences. Le 9 novembre 1799 a lieu un coup d'État, c'est le coup d'État du 18 Brumaire, en an 8 dans le calendrier révolutionnaire. Le putsch militaire et politique qui a permis au général Napoléon Bonaparte de renverser le régime du Directoire. Cet événement majeur de l'histoire de France marque l'avènement du consulat. Il est considéré par bon nombre d'historiens comme la fin de la Révolution française. Alors comment va réagir Germaine de Stahl? Nous allons voir avec Stéphanie Genant.
7: Voyager est, quoi qu'on en puisse dire, un des plus tristes plaisirs de la vie. Lorsque vous vous trouvez bien dans quelque ville étrangère, c'est que vous commencez à vous y faire une patrie. Mais traverser des pays inconnus, entendre parler un langage que vous comprenez à peine, voir des visages humains sans relation avec votre passé ni avec votre avenir, c'est de la solitude et de l'isolement, sans repos et sans dignité. Car cet empressement, cette hâte pour arriver là où personne ne vous attend, cette agitation dont la curiosité est la seule cause, vous inspire peu d'estime pour vous-même, jusqu'au moment où les objets nouveaux deviennent un peu anciens et créent autour de vous quelques doux liens de sentiments et d'habitudes.
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3: Corinne ou l'Italie, c'est l'extrait d'un ouvrage donc écrit par Germaine de Staël qu'on entendait ici dans la lecture chez nos confrères de France Culture. Alors, au-delà de sa tristesse, c'est toute une conception de l'humanité qu'elle voit disparaître sous la férule de Bonaparte. C'est ce que vous écrivez, Stéphanie Genan. L'arrivée, donc la montée en puissance plus exactement de Bonaparte, c'est un choc pour elle, pour Germaine.
5: Oui, pas tout de suite. Il faut bien reconnaître qu'il y a d'abord de l'espoir lorsque ce général brillant, prometteur, s'annonce comme celui qui va permettre d'installer la révolution. Au départ, tout le monde cherche un peu quand même une solution, une issue à cette espèce de décomposition politique qui s'appelle le directoire, où en fait plus rien ne fonctionne et où surtout l'héritage de la révolution est périlleux. Donc au départ, Staël croit à Bonaparte. Elle voit en lui un héritier des Lumières, elle voit en lui un sauveur de la liberté. Ça, c'est le départ, l'adhésion. Et sa déception est d'autant plus cruelle que dès les premières années du consulat, 1802 en particulier, qui marque un virage assez net vers un contrôle des libertés, elle va mesurer qu'en fait celui à qui on est en train de confier tous les pouvoirs veut en réalité supprimer les libertés. Et il y a du coup chez elle une asphyxie, un sentiment de douleur d'autant plus profond qu'elle a cru à cet homme. C'est-à-dire qu'il n'est pas simplement pour lui un problème politique, il est d'abord un piège politique. On s'est fait avoir, on pourrait dire couramment, par Napoléon, par Bonaparte, d'abord, tout court. Et quand elle mesure le côté cynique, le côté machiavélique de ce piège, elle éprouve physiquement la sensation de ne plus pouvoir respirer. Et elle dit que cette maladie, qui s'appelle l'asphyxie, va progressivement contaminer toute la France et toute l'Europe. Et en un sens, elle a raison. C'est pour ça que je parle de tout un système de valeurs, et pas simplement la liberté. Un système qui s'appelle la confiance, l'honnêteté, la possibilité de pouvoir parler librement, ce sont toutes ces valeurs qui s'effondrent avec l'arrivée au pouvoir de Bonaparte.
3: Elle va poursuivre d'ailleurs son activité d'essayiste. En quelque sorte, elle publie un ouvrage qui s'intitule « De la littérature considérée dans ses rapports avec les institutions sociales ». Là, elle y défend la perfectibilité humaine à travers les arts et elle y expose donc des idées que vous venez d'évoquer, mais aussi par exemple le manichéisme qui déchire le pays.
5: Oui, alors c'est un livre qui date d'avant Bonaparte, parce que malheureusement, c'est un livre qui effectivement défend la Révolution, c'est-à-dire défend l'idée que cet événement nouveau qui a surgi dans l'histoire est synonyme de progrès. Et elle écrit et elle défend cette thèse, donc il y a un progrès dans l'histoire. Ce qui survient de nouveau marque en réalité une étape qui veut notre bien, même si, ajoute-t-elle, au moment où cet événement apparaît, le bien ne nous apparaît pas, lui, immédiatement. Il faut parfois un peu de temps pour voir que ce que nous traversons est en réalité une source de mieux-être. Mais donc, si elle défend cette thèse, c'est parce que beaucoup des gens à son époque persistaient à penser que la Révolution était une erreur. Elle dit non, ce qui arrive dans l'histoire est un progrès. Malheureusement, Bonaparte va donner raison à ses adversaires.
3: Ce sont des idées donc, qu'exprime et que développe Germaine de Staël qui vont déclencher également une montée d'hostilité, même de haine dans la presse à son égard.
5: Oui, cette thèse de la perfectibilité déclenche ce qu'on appelle une querelle. Alors, querelle au sens fort, vraiment une polémique, on va dire. On l'attaque. Pourquoi ? Parce que les chrétiens, par exemple, sont hostiles à l'idée qu'il y a un progrès dans l'histoire, puisque pour eux, évidemment, Dieu a créé la perfection en amont. Et donc, le temps qui passe n'est qu'au contraire un éloignement de la perfection. Défendre la perfectibilité, c'est réactiver l'option philosophique, c'est-à-dire réactiver les Lumières. Et pour beaucoup de ses contemporains, les Lumières sont responsables de la terreur et de la révolution avec le sang qui a coulé. Et donc, Staël suscite une haine dans la presse, et ça c'est toute l'histoire de sa vie, mais qui est particulièrement frappante en 1800, et elle dit une femme, quand elle subit la haine, elle ne peut pas répondre. Ouais. Donc il y a une double agression, si vous voulez.
3: Mais elle est très habile, ainsi avec son premier roman, Delphine, dans lequel elle dénonce les préjugés qui pèsent sur les femmes, elle conçoit, dites-vous, ce roman comme une arme. C'est un plan machiavélique, écrivez-vous Stéphanie Genan.
5: Bah, disons qu'elle prend acte du fait que les femmes sont attaquées et ne peuvent pas répondre. Donc Stahl dit comment faire pour arriver à répondre. Eh bien, dans un monde pervers, on utilise des armes sournoises. C'est-à-dire que si on les réduit au silence, elle va masquer sa parole. C'est-à-dire qu'elle va écrire un roman, parce qu'elle sait très bien que les romans paraissent des genres inoffensifs et que tout le monde se dit, bon, les romans, c'est des histoires de femmes, des histoires de sentiments. Et elle sait très bien, c'est la technique du cheval de Troie, que cette carapace sentimentale va lui permettre de dissimuler en réalité des idées libérale, qu'elle va infiltrer comme ça, sournoisement, clandestinement, dans l'esprit de ses lecteurs. Donc elle a compris en 1802 qu'on est dans un monde pervers, et donc il va falloir jouer un jeu rusé avec les adversaires. Delphine est la première ruse géniale d'une femme qui parle autrement.
3: Premier des adversaires, donc Bonaparte, qui va réagir de façon très concrète après la publication de ce roman, Delphine.
5: Bah, disons qu'il comprend qu'elle a compris, c'est-à-dire qu'il comprend qu'elle sait à qui elle a affaire, et donc il va lui interdire effectivement l'accès à Paris. Ouais. C'est le début d'un exil qui au départ n'affecte que la capitale et ses environs, c'est-à-dire que Stahl n'a pas le droit d'approcher de Paris à moins de 150 kilomètres. Hein. C'est la distance réglementaire de ce qu'on appelle les 40 lieues, ouais, qui vont rester une séquence importante dans sa vie.
3: Alors en mai 1802, Éric de Stahl meurt, Germaine va l'accompagner dans ces derniers instants lors d'un voyage vers la Suisse. Mais donc il faut en même temps songer à résister à cette volonté qu'a Bonaparte de l'invisibiliser. Comment va-t-elle s'y prendre ?
5: Elle décide du coup, elle a compris effectivement qu'il veut l'invisibiliser, elle décide du coup de faire du bruit, c'est-à-dire de faire parler d'elle, d'exister de manière sublimée pour ainsi dire, pour compenser l'effacement qu'elle subit en France et la sourdine qu'on met aussi sur ses livres. Et du coup elle choisit, alors qu'elle n'a plus le droit d'venir à Paris, d'aller dans le pays où au contraire on l'acclame, où on lit ses livres avec admiration, où on lui voue beaucoup de respect, on a très envie de l'accueillir. Ce pays c'est l'Allemagne. Et donc c'est la grande découverte stalienne du moment 1804, à l'hiver 1803, disons, en tout cas, elle va partir en Allemagne et trouver là-bas l'accueil, l'admiration, la reconnaissance et la visibilité, l'éclat dont on l'a privé en France.
3: Elle va y rencontrer les grands écrivains, les grands penseurs, hein, Goethe, Schiller, etc., à Weimar, et c'est une véritable immersion, donc elle s'immerge véritablement, oui, dans la culture allemande.
5: Oui, elle dit je suis lancée dans l'allemand. Pour Stahl, découvrir une culture, c'est pas quelque chose de superficiel ni de cosmétique. Au contraire, c'est une immersion dans la langue, dans la culture, dans, alors, immersion jusqu'où elle peut aller. Elle peut pas, bien sûr. Mais enfin, elle passe une année quand même. Elle visite, non, mais je veux dire, socialement, ça reste un peu limité. Elle ne voit que les hautes sociétés allemandes, évidemment. Hein. Mais malgré tout, à son niveau, peu de gens avaient fait ça, surtout que peu de gens étaient allés en Allemagne. Il y avait une anglophilie assez marquée en France à cette époque, mais le monde de l'Outre-Rhin était encore assez inconnu. Donc elle apprend la langue, elle découvre le théâtre, elle traduit elle-même du théâtre, elle discute, elle rencontre et elle a un choc dont elle ne se remettra pas, tellement, dit-elle, l'Allemagne lui paraît être la patrie de la pensée, là où la France a tout stérilisé pour elle à ce moment-là.
3: Et dans sa volonté donc d'amener le pion au fond à Napoléon, donc, elle veut que son succès s'apprenne à Paris. Oui, elle veut en faire la publicité.
5: Bah, disons, elle se venge, puisqu'on veut la réduire au silence, elle veut qu'on sache à Paris qu'en fait, elle continue à faire du bruit. Hein. Le bruit sera ma défense, l'éclat sera ma défense, dit-elle exactement. Donc il faut que Napoléon sache qu'en fait, elle continue à parler, elle continue à écrire et qu'il ne pourra jamais la faire taire.
3: C'est à Berlin, en avril 1804, que Germaine de Stahl apprend la mort de son père, tant aimé. C'est une annonce qui va l'anéantir, mais pourtant elle va poursuivre son chemin. Nous sommes en compagnie de Stéphanie Genand.
7: Il me semble reconnu que Paris est la ville du monde où l'esprit et le goût de la conversation sont le plus généralement répandus. Et ce qu'on appelle le mal du pays, ce regret indéfinissable de la patrie qui est indépendant des amis même qu'on y a laissés, s'applique particulièrement à ce plaisir de causer que les Français ne retrouvent nulle part au même degré que chez eux. Dans toutes les classes en France, on sent le besoin de causer. La parole n'y est pas seulement, comme ailleurs, un moyen de se communiquer ses idées, ses sentiments et ses affaires, mais c'est un instrument dont on aime à jouer et qui ranime les esprits, comme la musique chez quelques peuples et les liqueurs fortes chez quelques autres.
0: Un jour dans l'histoire.
3: Extrait de l'essai de Germaine de Staël de l'Allemagne, lu dans l'émission La Compagnie des auteurs sur France Culture. Alors, la mort de son père la sort de son temps et fait d'elle une femme usée prématurément au terme de sa trajectoire. C'est ce que vous écrivez, Stéphanie Genant. Qu'est-ce que ça signifie ?
5: Staël voue une passion à son père depuis qu'elle est jeune. Il y a eu des temps critiques entre eux, mais la mort de ce père est pour elle en partie sa mort à elle aussi. Elle considère qu'une grande partie des passions qui font son existence s'arrêtent avec la disparition de son père. Elle y est préparée. Necker meurt assez âgée, hein, mais sa vie s'arrête psychiquement. Elle se sent elle aussi une vieillarde à bout de force, et le fait de n'avoir pas été présente en plus à la mort de ce père, puisqu'elle se trouve à Berlin, et que lui, il est à plus de 1000 km à Copé, dans son château, le fait d'avoir du coup raté cet événement, cette césure majeure de sa vie, la plonge dans une culpabilité dont, en un sens, elle ne se remettra pas.
3: Mais elle surmonte, malgré tout, son deuil, elle voyage, en Italie notamment, et c'est là donc qu'elle va, en tout cas le voyage va lui inspirer Corinne ou l'Italie, qui est publiée en 1807. Alors c'est un succès européen immense, elle y parle du génie féminin, mais aussi de la notion de nationalité culturelle. Qu'est-ce que c'est ?
5: Alors, Corinne, c'est vrai que c'est le livre de la réparation, un peu, pour Staël. C'est le livre qui la sort un peu du deuil. Et parmi les choses un peu heureuses qui arrivent à lui apporter un peu d'espoir, il y a cette idée que nous sommes des êtres pluriels. Ce qui veut dire quelque chose sur le plan religieux. Par exemple, elle dit que des fois, on entend des voix, que ceux qu'on a perdus ne sont pas totalement perdus, qu'ils nous parlent encore. Donc, il y a toute une espèce de mysticisme qui apparaît. Mais cette pluralité, elle prend aussi la forme de l'identité, de ce que Staël appelle la nationalité. Elle crée à ce moment-là ce néologisme. En tout cas, elle le fait rentrer dans son roman à travers cette héroïne, Corinne, qui a plusieurs nationalités, c'est-à-dire qu'on est en nous plusieurs. On est nous et notre père, on est français et italien, anglais, etc. On a en nous plusieurs racines, plusieurs voix. D'ailleurs, Corinne est une improvisatrice, et quand elle improvise, elle a une autre voix. Elle a des mots qui lui viennent d'ailleurs. Corinne, c'est la découverte de l'ailleurs, à la fois sur le plan religieux et sur le plan linguistique. Et évidemment, c'est une bombe atomique lancé à l'Empire que cet éloge d'une nationalité plurielle au moment même où lui, Napoléon, promeut l'hégémonie française et un seul modèle, celui de la France.
3: Alors Germaine de Staël revient au château de Copé, à la propriété des Necker entre Lausanne et Genève. Elle va en faire, vous le disiez tout à l'heure, un centre de résistance contre l'Empire. 6 ans avant sa mort, elle s'éprend d'un officier genevois, John Rocca, elle l'épouse secrètement. Ils auront un fils prénommé Alphonse. Et puis elle s'apprête à publier son livre sur la culture allemande. Napoléon fait saisir et pilonner les 10 000 exemplaires de l'ouvrage sous prétexte qu'il s'agit d'un livre non français. Ce sont des années très très difficiles, ce sont des années de fuite. Elle devient une femme traquée véritablement.
5: Oui, elle se compare à une biche poursuivie par des chasseurs, à un gibier en fait, puisque effectivement les armées françaises vont envahir l'Europe jusqu'à Moscou au moment même où elle fuit. Donc elle est poursuivie par la police, poursuivie par les armées, et emporte avec elle le manuscrit de l'Allemagne qui a été interdit en France. C'est une espèce d'évasion, de fugue incroyable, épuisante pour une femme de presque 50 ans qui vient d'accoucher à l'âge de 46 ans exactement. Enfin, c'est le sommet de la vie stalienne, le combat ultime pour la liberté, c'est-à-dire prendre tous les risques, ne rien céder, et même sans doute y laisser sa vie, parce que si elle réussit cet incroyable voyage, elle mourra assez peu de temps après. Elle y laisse ses forces, mais elle atteint là une grandeur européenne. Elle devient pour tous l'icône de la liberté, celle qui dit non, une femme.
3: Elle a traversé l'Autriche, la Russie en guerre, la Finlande, la Suède, et puis elle arrive à Londres en 1813. Elle est accueillie comme une héroïne, vous le disiez, de la liberté. Et c'est là qu'est publiée de l'Allemagne, avec succès, la première capitulation de Napoléon en avril 1814 et son exil sur l'île d'Elbe permet à Germaine de Staël de rentrer à Paris. Et pourtant, elle va beaucoup attendre, hésiter. Pourquoi ?
5: Parce qu'elle aurait voulu que l'Empire marque clairement le retour à la au principe de la Révolution, le retour à la République. Or, elle n'est pas sûre que la chute de Napoléon en 1814 garantisse la liberté politique, puisque Napoléon, en fait, n'est pas déchu par les Français eux-mêmes, il est déchu par les armées étrangères qui le battent, en fait. Et donc,

0: Et donc elle a peur qu'en fait la chute de l'Empire marque le retour à une monarchie dont rien ne garantit qu'elle soit constitutionnelle. Donc c'est pour elle un moment très trouble, qui n'est pas une joie nette, parce qu'en fait celui qui part ne promet pas la liberté qui reste pour elle la valeur la plus importante.
1: La santé de Germaine de Staël décline, elle meurt le 14 juillet 1817, elle laisse inachevées ses considérations sur la Révolution française. Comment sa mort est-elle accueillie à l'époque en Europe ?
0: Elle est accueillie comme une espèce de drame, parce que c'est une mort qui survient prématurément, hein, 51 ans, il lui manque à peu près 15 ans d'espérance de vie normale, c'est une vie un peu combustionnée, un peu tragiquement avortée, et puis Staël incarne à ce moment-là la liberté politique, au point d'avoir écrit un de ses derniers grands textes, qui s'appelle « Les considérations sur la Révolution française ». Ces considérations, Staël n'a pas le temps de les voir publiées, mais elles paraissent en 1818, quelques mois après sa mort, et elles déclenchent dans la presse encore de violentes polémiques. Et donc Staël fait scandale même après sa mort. Ouais. C'est une année à la fois de deuil et d'attaque qui suit sa mort.
1: Germaine de Staël, Le prix de la liberté aux éditions Perrin, c'est votre ouvrage, Stéphanie Genant. Merci beaucoup de nous avoir ouvert quelques portes d'entrée. Il y a beaucoup encore à apprendre sur Germaine de Staël, ce personnage qui continue de nous fasciner et de d'être utile, me semble-t-il. Aujourd'hui, je rappelle que vous êtes professeur de littérature française du 18e siècle à l'Université de Paris-Est-Créteil. Merci d'avoir été des nôtres aujourd'hui.
0: Merci à vous.
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0: Il est 4 heures.
1: Bonne nuit à tous, Julie Buron pour ces informations. Les contrôleurs aériens ont mis fin à leur grève spontanée ce mardi soir. Direction et syndicat de Skies se sont mis d'accord pour y mettre un terme. Une grève pour exprimer leur inquiétude à propos d'une nouvelle tour de contrôle qui va être installée l'année prochaine à Namur. Une tour numérique qui va gérer à distance le trafic des aéroports. L'accord entre direction et syndicat portait sur la reprise du travail, mais aussi sur la reprise des négociations concernant cette tour à Namur. Parce qu'il y a la question du déplacement du personnel qui en plus redoute des pannes et réclame une revalorisation des salaires. Conséquence de cette grève spontanée, le trafic aérien a été complètement bloqué ce mardi après-midi dans le ciel belge avec 140 vols annulés au départ de Bruxelles et de nombreux retards. À Charleroi, on a enregistré une quarantaine d'annulations. Sans doute un tournant dans le procès de Paolo Falzone à la cour d'assises de Mons ce mardi après-midi. L'avocat général a pris la parole dans le procès du conducteur qui a tué 7 personnes lors du carnaval de Strépy-Bracny il y a 4 ans. Le magistrat a suivi la thèse de la partie civile, estimant que ces 7 décès étaient bien des meurtres et même un assassinat, soit un meurtre avec préméditation pour le Gilles qui se trouvait sur le capot. Si les jurés suivent ce raisonnement, Paolo Falzone risque la prison à perpétuité. La Belgique avec Romelu Lukaku, buteur pour son retour après un an d'absence, s'est imposée à Rijeka 2-0 face à la Croatie lors de son premier match préparatoire au Mondial 2026. Le premier but a été inscrit par le capitaine des Diables, Yuri Tillemans. Quant au sélectionneur, Rudy Garcia, il a utilisé cette rencontre amicale pour tester un système inédit basé sur une défense à 3, une défense new look qui s'est montrée plutôt rassurante. Enfin, en tennis, ça passe pour l'Allemand Alexander Zverev qui est désormais en demi-finale à Roland-Garros. Il a battu l'Espagnol Rafael Rodar 7-6, 6-1, 6-3. C'est tout pour ces informations. Merci de nous écouter.
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3: Et c'est une excellente idée de passer la fin de la matinée avec nous sur la première. Toute cette semaine, ça vaut vraiment le détour, s'installe à Ciney, en province de Namur. Ciney est une capitale, la capitale du Condro. Et ce sont quelques-uns de ces nombreux charmes qu'on va vous dérouler toute cette semaine. On se sent bien à Ciney et on se sent d'autant mieux que là devant moi, il y a toutes celles et ceux qui sont venus partager leur bonne humeur avec nous. C'est le public cinacien. Faites-vous entendre les amis, vous êtes là ce matin. Et il est là, lui aussi, tel un ami fidèle, présent et rassurant dans les bons moments comme dans les plus difficiles. Tant qu'il y a à manger, à la pause, il est là. Raoul Reyer, c'est avec nous. Bonjour Raoul.
4: Mais bonjour, bonjour.
3: Comment allons-nous ce matin?
4: Pas plus mal.
3: Pas plus mal.
4: Ça, pas plus mal.
3: Bah écoutez, voilà, c'est bien. Comme un mardi, quoi. Et ça risque d'aller encore mieux, en tout cas, dans la prochaine heure, puisque nous allons apprendre en nous amusant. Et en nous amusant et en jouant, d'ailleurs, avec deux candidats répartis dans deux équipes. La première équipe, elle a à sa tête la réincarnation du commandant Cousteau. Je ne dis pas ça pour l'odeur, mais plutôt pour le petit bonnet rouge qu'il arbore parfois. Maxime Lampol est avec nous. Bonjour Maxime.
5: Bonjour.
3: Comment ça va Maxime?
5: Ça va. Petit bonnet rouge acheté en Bretagne.
3: Ah bah oui.
5: Je l'ai piqué à mon fils.
3: C'est vrai.
5: Ça n'est pas mon bonnet, c'est celui de mon enfant.
4: Ah, mais il doit être bien élargi.
5: Oui, bah oui, bah maintenant c'est vrai. Voilà, je rentre dedans.
3: D'accord. Et lui, évidemment, flotte dedans. Du
5: voilà.
3: Coup. Avec qui est-ce que vous allez partager l'expédition aujourd'hui?
5: Eh bien, je vais jouer avec Karine.
3: Oui.
5: Karine, qui est cinacienne depuis 20 ans. Je lui ai demandé si elle était devenue cinacienne par amour. Elle m'a dit non, par hasard. Donc elle me dit de se sentir bien ici, mais elle aimerait quand même bien pratiquer la téléportation. Donc peut-être pour s'éloigner de sa sœur qui est dans l'équipe en face.
3: Ah,
5: ah ouais, ça joue, hein. Y a pas d'amour. Donc,
3: effectivement, on est venu jouer en famille ici. Bienvenue en tout cas Karine, on vous souhaite le meilleur des parcours, mais aussi à la personne d'en face qu'on va présenter dans un instant, parce que vous aurez remarqué effectivement, face à vous, il y a une autre équipe, celle-ci a à sa tête un licencié en histoire de l'art, mais aussi un comédien émérite, mais aussi un redoutable improvisateur. Bref, soit il connaît les réponses, soit il trouvera toujours bien comment s'en sortir quand même. Paul Mosseret est avec nous. Bonjour Paul Mosseret.
6: Bonjour, bonjour.
3: Alors, comment vous allez ce matin Paul?
6: Super bien, parce que je suis avec une partenaire qui a l'air d'avoir la gagne, ça
3: d'accord.
6: C'est sûr.
3: Comment s'appelle-t-elle?
6: Eh bien, écoute, elle s'appelle Valérie. Valérie n'est évidemment autre que la sœur de Karine.
3: Ah, oui.
6: Et on ne laissera rien passer à Karine. Alors, Valérie, elle travaille pour les gîtes de Wallonie, donc elle en connaît un rayon sur les endroits à visiter, évidemment. Et alors, Valérie, elle a un super pardon, c'est qu'elle fait des bruitages. Et alors, d'ailleurs, elle me disait juste avant l'émission qu'elle était excellente pour faire la galinette cendrée. N'est-ce pas, Valérie? Peut-être vous pouvez faire une petite démonstration.
3: Ça fait quoi, la galinette cendrée? Mais c'est exactement voilà,
4: la question qu'on en a une à côté de nous. Hein.
6: C'est
4: incroyable.
3: Mais faites sortir cet animal. Ah non, alors aujourd'hui, je peux vous le dire, Karine, comme Valérie, il y a quelqu'un autour de cette table qui va bientôt vivre une expérience des plus relaxantes. Hein. Pas dans la prochaine heure, hein, mais juste après. Celle qui remportera la finale repart aujourd'hui avec une nuit pour deux personnes plus petit déjeuner à l'hôtel Le Relais à Corbion. C'est dans la commune de Bouillon, c'est-à-dire au cœur de l'Ardenne belge. Hein. Sauna, hammam, grotte de sel, réflexologie et après ça, une cuisine gastronomique où tout est fabriqué sur place. Oh là là. C'est le genre d'endroit où... Tout à coup, on parle moins fort. Hein, sans
5: moi, j'y vais tout de suite,
3: pourquoi.
5: D'ailleurs.
3: Mais oui, vous pourriez...
5: Je sais pas ce qu'on fout, là.
3: En tout cas, vous pouvez aller tout de suite, c'est sur leur site internet hotellerelais.be. Vous en avez déjà entendu parler, Valérie?
7: Je travaille pour les gîtes, pas pour les hôtels, mais j'en ai déjà entendu parler, oui.
6: C'est la concurrence.
5: Vous êtes bien fait casser, quand même.
3: Rajoutez à la fin de votre phrase « mon pauvre ami ».
7: D'accord.
3: En tout cas, notre infortunée perdante repartira.
5: Partons de travailler que pour les gîtes. Excusez-moi.
3: Le cadeau de consolation est offert par Geronimo Games qui offrira donc le jeu d'ambiance Mouton Mouton. Un jeu dans lequel tout peut arriver puisque le principe est de compléter une phrase en même temps que votre partenaire après le décompte 1, 2, 3 et en espérant qu'il ait pensé à la même chose que vous. Si par exemple je joue avec Maxime Lampol et que je commence une phrase après le décompte, va-t-on dire la même chose? Eh bien on va le savoir tout de suite. Maxime, si je vous dis Ciné, c'est vraiment une commune de 1, 2, 3,
6: Cinatien.
3: Rêve. Ah mais, d'accord. Oui, c'est bien. Bon, alors on n'a pas gagné, mais c'était acceptable pour les deux. Là. Des heures d'amusement, en tout cas, en perspective. En ce qui nous concerne, on va déjà commencer par une heure d'amusement, là tout de suite, en nous lançant dans la première manche. Mais avant ça, avant qu'on appuie sur les buzzers et qu'on fasse chauffer les cerveaux, j'avais quand même envie d'en savoir un petit peu plus sur Ciné. Mais dans votre vision, à vous, par exemple, Karine, où est-ce que je suis sûr de croiser de vrais Cinatiens? Où est-ce qu'ils se donnent rendez-vous?
7: La place Monceau, c'est évidemment le centre névralgique de la commune.
3: Oui.
7: Sinon, il y a aussi le centre culturel.
3: D'accord.
7: Il y a une très belle programmation, le week-end, tout le temps.
3: Voilà, soit on va au centre culturel, soit on se retrouve place Monceau.
7: On flâne sur une des terrasses de la place Monceau.
3: Ah oui, il y a plein de terrasses sur la place Monceau. Voilà. C'est là qu'ils sont, les Cinatiens. Je me retourne vers Valérie avec la même question. Où est-ce que je suis sûr de croiser votre sœur? Alors du coup, de vrais Cinatiens.
7: Écoutez, à la place Monceau, oui. Elle m'ôte les mots de la bouche. À mon avis, la collégiale, peut-être le dimanche à la messe, un peu moins de monde, mais quand même aussi, oui. Hein, j'imagine. Et à la foire aux bestiaux. Je pense que là, on risque aussi d'en trouver.
4: Bien.
7: C'est toujours bien.
3: C'est tous les combien de temps, ça, la foire aux bestiaux?
7: Oh, souvent. Tous les vendredis.
3: Tous les vendredis, d'accord. Ben voilà, on peut faire tout, hein, ceci dit, dans la même semaine. Hein. la première manche, elle est très très simple. Enfin, le principe est simple. C'est un vrai ou faux, mais deux réponses possibles. Voilà, ça c'est déjà plus compliqué. C'est un peu comme quand votre conjoint ou quand votre conjointe vous dit « Tu trouves pas que j'ai un peu grossi ?» Là, il y a deux choix. Et pourtant, vous savez que une seule réponse est réellement possible. Ouais. En tout cas, soyez malin, soyez perspicace, choisissez bien.
5: Parfois, il faut mentir.
3: Votre capitaine est là pour vous aider. Et on va commencer avec votre questionnaire. Karine et Maxime va tenter de vous aider. Alors, du temps où Liège était une principauté, Ciné en faisait partie. Et faisait même partie de ce qu'on appelait ses bonnes villes. C'est-à-dire des villes d'une certaine importance, qui avaient carrément le droit de se fortifier. Et des bonnes villes, la principauté en comptait 23. Est-ce que c'est vrai ou est-ce que c'est faux? Où va votre instinct?
5: Oui.
3: Vous me dites vrai. Bien, écoutez, c'est bien noté. La deuxième question n'a rien à voir. Elle nous emmène du côté de la peinture. Mmh. Et même peut-être de la plus célèbre des peintures. Léonard de Vinci n'a pas dessiné de sourcils à sa Joconde. Est-ce que c'est vrai ou est-ce que c'est faux?
5: Oui, allez.
3: Vous me dites que c'est vrai. Alors, allez-vous froncer, vous, les sourcils à la correction de ce questionnaire? On va le savoir tout de suite. En revenant à votre première question qui concernait les bonnes villes de la principauté de Liège. Alors, les bonnes villes liégeoises, c'était effectivement des localités les plus importantes de la principauté. Elles avaient ainsi leur mot à dire dans des décisions. Elles envoyaient des représentants et tout ça. Elles pouvaient se fortifier. Et Ciné faisait partie de ces bonnes villes de la principauté qui en comptait en tout 23. C'est une excellente réponse. Ouais, bravo, Karine. Voilà un premier point engrangé. Et puis la deuxième question concernait la Joconde. Si vous allez au Louvre admirer cette Joconde, en même temps que vous soyez dans les 18 premiers rangs, évidemment, parce qu'il y a du monde là-devant, vous constaterez effectivement que la Joconde n'a pas de sourcils.
5: Voilà.
3: Alors attendez, est-ce que c'est un oubli? Est-ce que c'était à la mode à l'époque? Ou est-ce que ça veut dire quelque chose de plus symbolique? Rien de tout ça. La vérité, c'est que Mona Lisa a des sourcils, qui sont d'ailleurs toujours sur la toile, mais qu'on ne les voit pas, ou qu'on ne les voit plus. ils ont été effacés à cause du vieillissement des matériaux.
5: Il les a dessinés.
3: Et oui, il les a dessinés, mais on ne les voit plus aujourd'hui, sauf avec des appareils photo très, très spécialisés.
5: Vous nous avez très spécialisés, quoi.
3: Vous avez vu comme je pouvais être tordu.
7: Ah oui, c'est très tordu. Ouais, pourtant, en fait, toutes les réponses sont bonnes.
3: Oui, c'est... Ah ben non, c'est-à-dire que la deuxième n'est pas bonne.
5: Battez-vous.
3: Oui, oui. Si vous insistez encore un peu, vous pourriez avoir le point. Alors, je vais me retourner vers votre sœur, vers Valérie, avec votre batterie de questions. La première, la voici. Sur la commune de Ciney, vous ne pouvez pas non plus louper le splendide château de Lénion. Vous voyez, le château de Lénion, un édifice néo-gothique qui se caractérise par son grand nombre de tours.
5: Et son absence de sourcils également.
3: C'est vrai. On n'appelle pas le château aux mille sourcils, on l'appelle le château aux mille tours. Est-ce que c'est vrai ou est-ce que c'est faux? À votre avis,
7: oui. Moi, j'aurais dit non au départ.
6: Bah non, alors. Ah oui, il faut suivre l'instinct.
7: Ok, je suis mon instinct.
3: Vous suivez votre instinct, premier.
6: Non,
3: on ne l'appelle pas le château aux mille tours. La deuxième question, elle ne parle pas de tours, mais de fenêtres. Vous savez qu'il existe plusieurs types d'ouvertures aux fenêtres. Saviez-vous ça? L'ouverture à la française vers l'intérieur, l'ouverture à l'anglaise vers l'extérieur, l'ouverture à l'italienne par le bas vers l'extérieur, mais aussi l'ouverture à l'allemande, qui, elle, est celle qu'on appelle aussi la guillotine, où une partie se rabat de haut en bas. C'est vrai? C'est ça, l'ouverture à l'allemande? C'est mon affirmation. C'est vrai ou faux?
7: Oui, parce qu'il me semble
6: pourquoi
7: qu'en
6: pas, oui. Ouais. Oui, oui, oui.
5: Quand on humile ça, la jonction, que... ça fait Scheiße.
6: Allez. Non, je pense qu'au théâtre aussi, on ouvre à l'italienne comme ça, sur les côtés, et à l'allemande quand on soulève le rideau comme ça.
7: Donc c'est Yavoul.
3: C'est Yavoul. Vous dites Yavoul. Très bien. Alors nous allons aussi, nous, trancher, comme la guillotine, en corrigeant vos deux questions. La première, elle concernait le château de Lénion. Il y a tout un domaine au château de Lénion dans lequel on retrouve une brasserie, une chocolaterie, un restaurant, même des chambres d'hôtes. Le château, lui, il est privé. Il ne se visite pas. N'essayez pas de rentrer dedans et vous mettront dehors. Mais ce qui frappe quand on voit ce château, c'est son incalculable nombre de fenêtres et pas de tours. On l'appelle d'ailleurs le château aux mille fenêtres et pas le château aux mille tours.
6: Ben,
3: c'est une bonne réponse finalement, au bout du compte. Alors, moi je ne connaissais pas les différentes ouvertures de fenêtres, je dois vous l'avouer, effectivement, l'ouverture à la française vers l'intérieur, comme la plupart des fenêtres chez nous d'ailleurs, à l'anglaise vers l'extérieur, l'ouverture à l'italienne qui permet d'éviter qu'il pleuve à l'intérieur, et l'ouverture à l'allemande, eh bien, elle n'existe pas. Eh non, en tout cas, ça ne s'appelle pas comme ça. Scheiße, comme vous
6: dites.
3: C'est donc faux. Dommage. Eh oui.
5: Ça se tenait pourtant, l'histoire du rideau.
3: Tout à fait. On aurait dû l'appeler comme ça.
5: Écoutez, la prochaine fois qu'on commandera des châssis, on saura.
3: Exactement. On va faire un petit point sur, non pas sur les châssis, mais sur les scores. Et pour ça, je me tourne vers Raoul.
4: Eh bien, c'est un ex-aequo, un point partout.
3: Mais écoutez, c'est une famille.
4: Ça commence toujours bien.
3: C'est une bonne réunion de famille pour l'instant.
4: Il y a du suspense.
3: C'est un début de partie prometteur. J'aurais dit ça, évidemment, quel que soit le score. Ce qui est sûr, c'est que la deuxième manche va faire bouger les lignes et qu'elle arrive dans un instant sur RTBF la première.
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3: Et ce qui est sûr, c'est que vous êtes au bon endroit pour passer une excellente fin de matinée. Quand je dis au bon endroit, c'est sur la première, évidemment, mais aussi à Ciney, évidemment, en plein cœur du Condro et de la province de Namur. Ciney qui nous accueille depuis hier et depuis 11h30. Ce matin, on joue avec nos deux candidates du jour, que sont Valérie et Karine, qui sont sœurs. D'ailleurs, on joue en famille ce matin. Et puis, il y a aussi Maxime Lampol et Paul Mosseret, qui sont frères.
5: Ouais, on est un peu des frérots.
4: Ils se ressemblent.
3: Ils se ressemblent, d'ailleurs, énormément. À un détail près. Alors, évidemment, pour le moment,
5: physique.
3: C'est un ex-aequo. Hein. Personne n'a tiré son épingle du jeu. Mais avant de reprendre ce jeu, je me demandais, Valérie, est-ce qu'il y a un bruit ou une odeur qui vous fait directement penser à Ciney?
7: Moi, c'est l'odeur des vaches et de la bière.
3: Et de la bière.
7: Ouais, la Ciney.
3: Ça ne sent pas la même chose, évidemment.
7: Ça sent pas pareil.
3: Non.
7: C'est pas pareil.
3: La bière et la vache, ici, à Ciney.
7: Ouais.
3: Je me retourne vers Karine avec la même question. Un bruit ou une odeur qui représente bien la commune?
8: Eh bien, on n'est pas sûr pour rien, puisque pour moi, l'odeur qui caractérise Ciney, ce sont les vaches, évidemment.
3: Ça sent la vache, ici, à Ciney?
8: Ça sent pas la vache à Ciney, mais on voit la vache partout. Et surtout, on est fort entouré de vaches, puisque Ciney, c'est une ville à la campagne, avec beaucoup d'agriculteurs. Il y a même une école d'agriculture. Il y a des statues, il y a le marché couvert, il y a le rond-point de la vache, les jeux de la vache, la guerre de la vache. Tout nous ramène à la vache.
3: Tout, mais absolument.
4: Oh, vivement un bon steak.
8: Ah, le blanc-bleu belge, c'est une assiette d'origine. Il est bien. Effectivement.
3: Effectivement. Alors, on va ouvrir nos dictionnaires dans la manche qui va suivre, puisque chacune d'entre vous va se voir assigner un mot, de même que trois définitions. À vous et à votre capitaine de trouver quelle définition est la bonne. C'est ce qu'on appelle un jeu des dictionnaires, tout simplement. Et on va commencer avec votre équipe. tiens, Valérie et Paul Mosset. Allez. Et pour ce premier mot, je suis en fait allé ouvrir un dictionnaire des noms propres, figurez-vous. D'accord. Et à votre avis, qui est ou qui était Léo Major? Léo Major. Raoul.
4: Léo Major est le surnom donné à un capitaine d'infanterie belge caserné à la caserne militaire de Spa, qui abrite le bataillon du 12e de ligne Prince Léopold. Cette unité d'infanterie motorisée fait partie intégrante de la 7e brigade de la défense belge. De son vrai nom, Freddy Delcominette, originaire de Broncelles, n'avait rien d'américain. On le surnommait Léo parce qu'il s'empiffrait de cette friandise chocolatée, si bien que son embonpoint avait failli lui coûter sa carrière. D'accord. Il était gros, quoi.
3: Oui. Il mangeait des Léos tout le temps. Voilà. Et du coup, on l'a mis dans un dictionnaire des noms propres.
4: Oui, oui.
3: Maxime, qu'est-ce que vous nous proposez pour Léo Major ou Léo Major?
5: Eh bien, selon un sondage réalisé par la RTBF en janvier 2026, c'est la chanteuse Angèle qui a été citée par 64% des sondés comme étant la personnalité belge la plus connue devant Stromae et Virginie Efira. Léo Major, de son côté, a été plébiscité par 43% de nos compatriotes comme le Belge dont les médias ont le moins parlé. Une consécration pour ce professeur d'auto-école plutôt discret, puisque ses plus proches poursuivants, à savoir Guillaume Verbiest, Victor Massanga, Élodie Girard et Jamila Desmaîtres, recueillent à E4 un score inférieur à celui de Léo Major. Notez que maintenant j'ai dit les noms de ces 5-là à la radio, leur score risque d'en pâtir un peu. Heureusement, il nous reste toujours Rachel Holwood, Ignacio Gonzalez et Yvon Blavier, qui sont en général trois des premiers noms auxquels on pense systématiquement quand on évoque les Belges les moins connus.
3: Et qu'on salue d'ailleurs, hein, qui nous écoute. Bon, j'ai une ultime définition pour vous, Valérie. Léo Major, surnommé le Rambo québécois, qui distribuait des patates à tous ses adversaires. Léo Major, c'est un peu le Chuck Norris de l'armée canadienne. Il débarque le 6 juin 44 sur les plages de Normandie avec son régiment, hein, le régiment de la Chaudière. Et il sera l'un des premiers à créer une brèche dans le dispositif de défense allemand. Tabarnak, un peu plus tard, il parviendra à capturer 93 soldats allemands à lui tout seul et à ramener ses prisonniers jusqu'à son campement. Alors il libère des villes, des villages, parfois tout seul, parfois en duo, et c'est bien que l'Allemagne ait capitulé, sinon il y serait encore aujourd'hui. Alors, une fois les nazis vaincus, comme il s'ennuie, il part faire la guerre de Corée, avec pratiquement le même palmarès. Léo Major, c'est le soldat que tout le monde rêverait d'avoir dans son armée, si ce n'était cet accent ridicule, évidemment.
9: C'était pas ma guerre,
3: Alors, à votre avis, Valérie, il y a une bonne réponse hein, là-dedans.
5: Oui, étonnamment, il y a une bonne réponse là-dedans.
3: Est-ce qu'il s'agit d'un capitaine belge gourmand? Est-ce qu'il s'agit du belge dont on a le moins parlé dans les médias? Ou est-ce que c'est le Rambo québécois?
6: Alors là, j'ai absolument aucun doute. Rambo québécois.
7: C'est intéressant. Je pensais plutôt la première, mais...
6: vous ne
7: je m'en vais, puis il faut aussi la troisième.
6: Pas que la galinette cendrée, là. Vous non. Vous bien, l'accent québécois aussi.
7: Mais je préfère m'en retenir à vous. Je
6: tu peux-tu, pas. Tu peux-tu répondre à la question, alors?
7: Alors, je m'en vais répondre à la dernière. Oui. On va aller pour la dernière.
3: La dernière, vous partez sur Léo Major. Ce militaire québécois surnommé le Rambo québécois du régiment de la Chaudière. C'est une excellente réponse, Valérie. Bravo.
7: Bravo.
3: Bravo et pour la réponse et pour l'accent. C'est pas tous les jours qu'on a une candidate qui nous fait un accent aussi.
5: C'était du gros niveau. Hein.
3: Aussi
7: elle est très douée au théâtre et en impro.
3: Ah oui. On va voir si vous êtes aussi douée pour répondre aux questions. La question, la voici à votre avis. C'est quoi une prébande? Une prébande. Paul.
6: Non, Valérie, ce n'est pas une toute petite érection, enfin. Mais vous avez sûrement aussi déjà pu observer une prébande un jour dans votre vie, quel que soit votre âge ou votre vigueur. Et surtout, si vous avez voyagé du côté de Istanbul, peut-être à l'aéroport, vous êtes-vous demandé quelle était cette coupe de cheveux étrange où l'avant du crâne est rasé de façon impeccable et une teinte couleur isobétadine. Eh bien, c'est parce que cette personne vient de se faire implanter des cheveux. Oui. Et donc, cette forme d'implantation à l'avant du crâne, si elle est si impeccable, c'est parce qu'elle a été définie, dessinée en amont avec le patient. C'est-à-dire qu'on peut choisir en fait l'amplitude de la courbe, la densité du cheveu, jusque où descend le cuir chevelu. Bref, ce tracé préalable à l'implantation capillaire, c'est ce qu'on appelle la prébande. Mais aujourd'hui, on fait des choses assez incroyables puisque la nouvelle tendance, c'est aussi de se faire réimplanter des poils de torse ou des poils pubiens. Et il est possible d'ailleurs de choisir la forme que ça va prendre. Hein. Ça peut être une étoile, une tache, un cœur. Voilà, il y a des choses assez incroyables, un peu comme le tatouage. Voilà, on prédessine l'implantation capillaire et ça s'appelle la prébande. Voilà.
7: La prébande. C'est un message pour Max.
5: Je ne savais même pas que ça existait.
3: Eh bien, écoutez, Raoul, ceci dit, a une autre proposition pour la prébande.
4: Absolument, absolument. Une prébande est un revenu fixe accordé à un ecclésiastique. Dans le langage courant et littéraire, ce terme désigne un avantage financier, un poste très lucratif ou une piqûre, une planque, quoi. Obtenue par faveur, souvent sans grand travail. Un peu comme nos anciens ministres à la retraite qui doivent s'occuper en passant leur temps à aller acheter des billets de tombola. Ou qui terminent leur carrière à la Commission européenne, qui est un peu leur home de fin de carrière. Ou plus communément appelé le mouroir discret.
3: Mais il faut bien que ces gens-là s'occupent. Hein, ouais. Alors, j'ai une ultime proposition pour vous, Karine. La pré-bande, c'est un biais psychologique qui vous projette déjà dans le résultat alors que vous n'avez pas encore levé le petit doigt. Vous l'avez certainement déjà vécu quand vous prenez par exemple un abonnement annuel à la salle de sport, par exemple, et que déjà, en rentrant chez vous, vous vous sentez un petit peu plus musclé. Comme ça, rien que par la décision de vous y mettre, vous pensez déjà sentir le début d'un muscle pectoral se dessiner sous votre chemise. Ben, c'est la même chose quand vous achetez un carnet vierge, vous vous sentez un auteur inspiré, alors que le carnet, ben, il accueillera sans doute au mieux une liste de courses. Mais c'est pas ça l'important. La pré-bande, c'est le moment le plus délicieux dans une décision. C'est celui où on y croit. Donc à votre avis, Karine, c'est quoi la pré-bande? C'est un tracé de cheveux ou de poils, hein. Est-ce que c'est un revenu des biens de l'Église ou une planque ou est-ce que c'est plutôt, on va dire, un biais psychologique qui fait qu'on y croit?
5: Moi, je n'en ai aucune idée.
8: Alors, je partirais sur Raoul, mais...
5: Raoul,
3: bah, on partirait tous sur Raoul.
5: On partirait tous bien sur Raoul, mais...
8: Ça, ouais. Ça très bien.
3: Écoutez, c'est bien noté. Sachez que la prébande existait autrefois, elle n'existe plus. C'est un revenu tiré des biens de l'Église et par extension aussi un poste honorifique considéré comme une planque. C'est une excellente réponse, un excellent...
5: Bravo, Karine.
3: ...feeling. Ouais. Et voilà, on a appris qui était Léo Major, on a appris ce qu'était une prébande. On va maintenant apprendre l'état du classement hein, avec Raoul. Qu'est-ce que ça donne les scores?
4: Ex-aequo, comme d'habitude. Oh.
5: Votre sœur, elle est vénère, Karine.
4: Deux points partout. Ouais.
3: Deux points partout.
5: Ça énerve votre sœur, Karine. Ouais.
3: C'est terrible.
8: Je préfère éviter le jeu décisif.
3: Ah oui, d'accord. En tout cas, c'est une réelle confrontation familiale hein, que nous vivons. Ouais. Et le suspense reste entier. Restez avec nous. Hein. Juste après le journal, on vous promet une suite d'émissions des plus féeriques, puisqu'on évoquera justement les féeries du parc ici à Ciney. Alors évidemment, tous les cinéastiens se disent: ah oui, oui, les féeries du parc. Oui, mais nous, pour savoir ce que c'est, il faudra attendre encore quelques instants sur la première.
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3: Bienvenue ou re-bienvenue sur RTBF La Première, où depuis 11h30, nous cherchons et nous trouvons des tas de charmes à la ville et à la commune de Ciney, histoire de vous prouver par A plus B qu'elle vaut vraiment le détour. Ciney brille aussi par ses habitants, les Cinaciens et les Cinaciennes, dont nous avons deux beaux spécimens hein, ici, hein, Valérie et Karine, qui, en plus d'être sœurs, s'affrontent hein, depuis 11h30 avec un résultat des plus prometteurs, puisque c'est un ex-aequo que nous offrent ces deux équipes. Quand je parle d'équipe, évidemment, c'est parce qu'il y a des capitaines d'équipe, que sont Paul Mosseret et Maxime Lampol. Alors, il y a aussi Raoul Reyers, hein, qui est la véritable star de cette émission, évidemment, celle pour laquelle les foules se déplacent. Et en parlant de foules, elle est devant nous, justement. Faites-vous entendre, les Cinaciens et les Cinaciennes, réunis ici à l'hôtel de ville de Ciney. On va reprendre le jeu, évidemment, dans un instant. Mais avant ça, j'avais envie de parler d'un événement qui n'est, pas pour tout de suite, hein, parce que ça se passera plutôt au mois de décembre, mais ça nous laissera le temps de nous organiser. Je parle des féeries du parc, mais qui sont incontournables ici à Ciney. Pour en parler, merci d'accueillir Colline Dubois. Colline, bonjour.
10: Bonjour.
3: Alors, vous êtes chargée de communication ici à la ville de Ciney. Et ensemble, on va parler d'un événement annuel. Ça se passe plutôt du côté de Noël, hein, par là.
10: Mais c'est pas tout de suite.
3: C'est pas tout de suite. Ça s'appelle les Féeries du Parc. C'est un marché de Noël, en fait.
10: Exactement, c'est un marché de Noël. Mais pas n'importe lequel, puisqu'on dit qu'il est l'un des plus beaux de Wallonie. On va être un peu chauvin aussi, un des plus beaux de Belgique. En tout cas, certains le disent.
3: Oui, mais certains le disent. Mais vous avez carrément reçu le titre hein, de Ville Wallonne de Noël.
10: Oui, exactement. Bon, c'est un prix symbolique, mais qui nous fait quand même très plaisir. Ça fait 4 ans qu'on reçoit ce titre. Et donc, en fait, c'est un prix qui est organisé par une famille de blogueurs qui relate ses escapades via les réseaux sociaux. C'est la famille Bon Voyage. Et donc, chaque année, ils font le concours de la ville wallonne de Noël. Et grâce à nos féeries du parc, notamment, on a obtenu le prix durant 4 ans. La beauté, c'est que ce sont les gens, les visiteurs des féeries du parc et nos citoyens qui votent. Et donc, c'est la plus belle récompense pour nous, évidemment.
3: Ah oui, c'est pas un marché de Noël comme les autres. Pourquoi? Qu'est-ce qu'on trouve là qu'on ne trouve pas ailleurs?
10: Je dirais que la grande spécificité des féeries du parc, la première en tout cas, c'est vraiment la sélection et la qualité des artisans. Il faut savoir qu'on trouve 80% d'artisanat sur les féeries du parc, ce qui nous distingue un petit peu des autres marchés de Noël où on trouve forcément beaucoup à boire et à manger, enfin de quoi faire plaisir aux papys. Oui. Ça fait évidemment partie des marchés de Noël, mais nous c'est vraiment 80% d'artisanat et donc de quoi trouver des cadeaux de Noël, enfin voilà, de quoi mettre sous le sapin, voilà, plein de choses voilà, pour décorer, pour faire plaisir durant les fêtes de Noël. Donc voilà, vraiment des artisans triés sur le volet.
3: Ceci dit, on peut quand même manger et boire dans les féeries du parc.
10: C'est les 20% restants.
3: C'est les 20%. Et là, on privilégie le local aussi.
10: Voilà, on privilégie le local. C'est presque exclusivement des associations locales, cynaciennes et voilà, de la région. Et donc, pour elles, c'est vraiment une belle partie de leur recette de l'année. Elles peuvent développer leurs activités. Et puis, forcément, elles nous présentent aussi, finalement, de l'artisanat, mais à boire et à manger.
3: Oui, c'est ça. L'artisanat à consommer sur place. On parle de combien d'exposants? C'est grand?
10: On prépare seulement l'édition 2026, mais 2025, ça faisait quand même 300 exposants. Ça veut dire 270 chalets répartis voilà, tout au long d'un parcours dans un joli parc arboré. Et puis, on a aussi 30 exposants qui sont installés, eux, dans une église. Donc, voilà, il y a le petit côté particulier aussi.
3: Et le curé est au courant?
10: Le curé est au courant, d'accord. Voilà. Il a signé, il a dit oui.
3: Il a dit oui, d'accord.
6: Voilà. Il touche sa commission.
3: Oui, c'est ça. Alors, on parle de combien de visiteurs?
10: Alors, ça, c'est difficile à quantifier parce que, voilà, les gens sont libres de rentrer. Il n'y a pas d'entrée payante. On rentre, on sort. Il y a en plus plusieurs entrées dans ce joli parc dont on parle. Mais on quantifie plus ou moins pour cette édition 2025 qui vient de passer 120 000 visiteurs sur les 15 jours d'événement. Voilà.
3: Oui, c'est quand même énorme. Vous êtes limité en espace, c'est-à-dire que c'est complet ou alors vous pourriez accueillir 400
10: Il ne faut pas donner des idées comme ça.
3: Non. Ne venez plus.
11: Vous voulez louer un chalet, vous.
4: Oui. 3 jours pour faire le tour. Ouais.
10: Voilà, c'est ça. Alors, on n'est pas vraiment limité, mais on a quand même... voilà, c'est un parc qui monte, qui descend, enfin voilà, avec des apports qu'on doit aussi protéger parce que c'est un parc qui est classé. Oui. Et donc, je pense qu'on a quand même quasiment atteint notre vitesse de croisière avec ces 300 exposants. Je pense que l'objectif maintenant, c'est vraiment de pérenniser l'événement et d'offrir finalement plus de confort aux visiteurs puisque chaque année, c'est beaucoup de monde et donc parfois, c'est aussi de l'inconfort. Donc, l'idée, c'est d'améliorer ces choses-là et de rester plus ou moins à ces 300 exposants. Voilà.
3: D'accord. Ce qui est déjà pas mal.
10: C'est déjà pas mal.
3: Alors, je me retourne vers nos candidats parce qu'on va jouer. Mais on va jouer d'abord avec Valérie ou avec Karine? Qui répondra à sa question la première? C'est vous qui choisissez. Oui, d'accord. Et puis l'autre jouera ensuite, pas de panique.
10: Je vais choisir Karine.
3: Eh bien, Karine.
11: Parce qu'elle est plus chouette.
3: Karine et Maxime.
11: Non, elle est plus chouette de la famille.
6: Calmez-vous, Valérie.
3: Alors, qui dit Noël dit sapin, forcément. Et si chaque année on hésite entre un Nordman ou un épicéa ou un sapin artificiel, dans certains pays, on se pose pas la question. D'ailleurs, écoutez votre question justement. En Grèce, qu'est-ce qu'on décore en lieu et place du traditionnel sapin durant les fêtes de fin d'année? Réponse A, une échelle. Le seul sapin de Noël homologué par les pompiers. Réponse B, un olivier. Pratique, les boules sont déjà intégrées aux branches. Ouais. Ou réponse C, un bateau. Et le 31 minuit, hop, on tire une petite fusée de détresse et c'est parti. À votre avis, un l'échelle, bateau, ouais. Un olivier ou un bateau? Plutôt le bateau.
11: C'est un peu cliché.
8: Oui, et puis dans les montagnes, le bateau. Ouais. Mais pour passer l'année, hein, voguer d'une année à l'autre.
11: Ouais, c'est une chouette idée.
3: Vous partez sur le bateau.
11: Le bateau. Mais du coup, bateau. Mais comment ils font quand il n'y a pas la mer? C'est pas grave.
8: Mais c'est un faux bateau qui.
11: Ah, ils ont un petit bateau de Noël, quoi.
8: Non, on n'a pas un vrai sapin.
11: C'est vrai qu'on n'a pas de vrai sapin. Ok.
3: Donc vous me dites.
11: Vous m'avez l'air maligne, Karine, je vais vous suivre. Un bateau.
3: Un beau compliment. Il ne dit pas ça à tout le monde, vous savez.
11: Je ne dis pas ça à tout le monde.
3: Alors en Grèce, pendant les fêtes, on trouve bien sûr aujourd'hui des sapins de Noël, comme chez nous. Mais il existe aussi une tradition bien plus ancienne, encore très présente aujourd'hui, liée à quelque chose de plus grec encore que le sapin. Pendant la période de Noël, les Grecs décorent ce qu'on appelle les caravakia. Et oui, et je vais vous laisser là-dessus. Non, les caravakia qui sont des bateaux, des petits bateaux, c'est une excellente réponse.
11: C'est sur un point de Schrödinger.
3: Et oui, c'est la réponse que j'attendais. Vous remportez un point dans cette manche. Alors, les féeries du parc, on va y revenir avec notre invité. Ce ne sont pas qu'un marché, on en prend aussi plein les yeux. Évidemment, il y a des illuminations, des balades de sapins, etc.
10: Exactement. C'est la deuxième spécificité. C'est vraiment le côté waouh du site quand il est décoré et que la nuit tombe, surtout sur le parc Saint-Roch. C'est des dizaines de kilomètres de guirlandes, c'est des boules étincelantes dans les sapins, dans les arbres. Et donc, oui, c'est souvent aussi le côté qui est retenu par les visiteurs, c'est qu'au-delà de la balade et de ces artisans qui proposent de l'artisanat, c'est vraiment rien que la balade vaut le détour. Quoi.
3: Oui, donc, vaut vraiment le détour.
10: Vraiment, bon, oui, voilà.
3: Ça me rappelle le nom d'une émission, je ne sais plus.
10: Oui.
3: Alors, depuis 2022, il existe aussi les féeries du centre. C'est quoi la différence avec les féeries du parc?
10: On les dénomme la petite sœur des féeries du parc. Elles ont été créées après pour un petit peu compléter finalement le concept et proposer là plus un village de Noël spécialement dédié aux enfants, parce que c'est vrai que les enfants, ben voilà, il y a le côté waouh, mais après, bon, ils peuvent peut-être parfois vite s'ennuyer sur les féeries du parc. Il suffit de faire quelques mètres pour rejoindre le deuxième site. Et là, on est dans le centre-ville, comme le disent le nom, les féeries du centre. On est sur la place Monceux. Et donc, c'est ce village féerique de Noël pour les enfants, avec une patinoire, des manèges forains, toboggans, pêche au canard, ce genre de choses. Et puis, quand même, des chalets gourmands aussi, puisque ça va avec également.
3: On connaît déjà les dates de la prochaine, des prochaines féeries ou pas encore?
10: C'est dans 6 mois, mais c'est du 3 au 7, du 10 au 14 et du 17 au 21 décembre. Ça, c'est pour les féeries du parc. Et puis, on aura aussi les féeries du centre. Là, ça commence un petit peu avant. C'est du vendredi 27 novembre. Et puis, ça reste jusqu'à la fin des vacances de Noël, qu'on ne peut plus dénommer comme ça, mais jusqu'au 3 janvier, donc.
3: D'accord, c'est bien noté. En tout cas, ça donne envie, ne fût-ce que, voilà, on a compris qu'on en prend plein les yeux aussi, tout simplement. Alors, après les bateaux de Noël grec, on va rester dans les traditions de fin d'année, mais cette fois, direction les États-Unis. Avec ma question, cette fois, à Valérie et à Paul. Vous allez voir que là-bas, il y a certaines coutumes qui sont très étonnantes. À Noël, certains Américains ont une tradition franchement improbable, mais laquelle? Réponse A, ils cachent un cornichon dans le sapin.
6: Okay.
3: Je comprends, moi non plus, je ne sais jamais quoi en faire quand je les retire de mon verrure. Réponse B, ils suspendent un bretzel géant à leur porte. C'est comme une couronne de Noël, mais avec plus de sel, si vous voulez. Ça déneige le perron. Ou réponse C, ils emballent une pomme de terre comme un vrai cadeau. Évidemment, ça c'est pas mal, puisque évidemment, à côté de ça, même une paire de chaussettes, ça fait plaisir.
6: Oui. Mais le bretzel, c'est vrai que c'est un peu improbable, mais je sais pas pourquoi je suis resté avec cette image du bretzel.
7: Moi,
6: de
7: je
6: Noël.
7: Dirais bien le bretzel aussi.
6: Voilà.
3: Alors, en tout cas, votre instinct vous emmène au même endroit, vers le bretzel sur la porte. Alors, l'origine exacte de cette coutume, elle est mystérieuse. Les Américains disent que ça vient d'Allemagne et les Allemands disent pas du tout. Ah. En tout cas, cette tradition un peu loufoque, elle veut qu'on cache un cornichon dans le sapin de Noël. Souvent, il ne s'agit pas d'un vrai cornichon vinaigré, c'est un faux cornichon. Mais l'idée, c'est qu'on dit les enfants cherchaient le cornichon dans le sapin et le premier qu'il trouve peut ouvrir son cadeau le premier.
6: Nul.
3: En tout cas, vous avez répondu chacun à vos questions, Valérie et Karine. On va voir l'impact que ça va avoir sur les scores. Avant ça, on va prendre le temps de remercier chaleureusement notre invité, Colline Dubois, chargée de communication à la ville de Ciné. Merci d'être venue nous parler des féeries du parc.
7: Merci à vous.
3: Et je rajoute qu'on retrouve toutes les infos sur cet événement sur le site lesfeerieduparc.be. C'est encore le plus simple. Côté chiffres et côté score, laissons parler les professionnels.
4: 3 points pour Karine et 2 pour Valérie.
3: Vous avez vu le professionnel ici?
4: Oh, il ne faut pas en dire trop. Hein.
3: Non plus.
11: Trop chimiquement pur, quoi.
3: Très bien. En tout cas, les compteurs sont serrés. Effectivement, Karine et Maxime mènent dans cette partie. Valérie et Paul ne demandent qu'à revenir. Peut-être ils vont le faire dans la manche qui va suivre. C'est tout de suite sur la première.
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3: Eh oui, et vous faites bien de rester avec nous, toujours depuis Ciné, au cœur du Condreau, là où nos deux candidates, les sœurs Karine et Valérie, sont au coude à coude. Oh là là, quel beau coude à coude. Karine, pour le moment, Karine et Maxime Lampol mènent dans cette partie, mais tout est encore possible, puisque Valérie et Paul Mosseret ne demandent qu'à revenir, et finalement, il n'y a qu'un seul point qui vous sépare de votre sœur.
11: Regardez-les en embuscade, là, les deux.
7: C'est faisable.
3: C'est tout à fait faisable, et ça va peut-être être fait, d'ailleurs, dans cette ultime manche, celle de la grande enquête. Je vais vous poser une question, en début d'histoire, mais avant d'y répondre, vous aurez 2 minutes pour m'interroger, me lancer toutes les pistes, toutes les idées qui vous passent par la tête, écoutez bien mes réponses aussi, évidemment. C'est vous qui menez l'enquête, il n'y a qu'un seul point à gagner dans cette manche, il ira à celle qui m'apportera la bonne réponse. Tout le monde cherche, bien sûr. Et voici votre point de départ. Notre enquête nous emmène du côté du cinéma et aux côtés de l'acteur Christopher Lee. Je ne sais pas si vous connaissez Christopher Lee, si vous voyez sa tête. Il aura joué dans énormément de films, des James Bond aux Star Wars, en passant par des films de Tim Burton aussi, Sleepy Hollow, Charlie et la chocolaterie aussi, mais Le Seigneur des Anneaux aussi, il faisait Saruman. Exactement. Eh bien, Christopher Lee, il est détenteur d'un record. Mais lequel? Vous avez 2 minutes.
7: Pour savoir avec le cinéma.
3: Savoir avec le cinéma. Oui.
11: C'est lui qui a joué dans le plus de films.
3: Le plus de films du monde.
6: Ça a été le plus à l'écran en termes de minutes.
3: En termes de minutes. Ah non, ça n'est pas ça.
7: Le plus de réalisateurs.
11: Je me demande si ce n'est pas lui qui a fait le plus de Dracula.
3: ou de vampire. Pour Dracula, ah, c'est vrai. En fait, il a fait Dracula. Il a fait le cauchemar de Dracula, lui. Ouais. Il a fait aussi le monstre de Frankenstein, la malédiction des pharaons, etc. Mais ça n'est pas, c'était pas celui qui a fait le plus de fois Dracula.
11: Vérifiez quand même.
7: Par rapport au film qu'il a tourné.
3: Alors c'est par rapport au tournage de ses films, certainement. C'est un rapport avec les films dans lesquels il a joué.
7: Au pays où il a tourné.
3: Pas le pays, non.
7: Un continent.
3: Pas un continent.
11: C'est
3: non
11: qui a fait le plus de méchants.
3: Pas de. Oui,
6: il a fait que des méchants.
3: En fait, il avait une tête vraiment à jouer les méchants. Évidemment, mais c'est quelque part c'est un peu un corollaire à ça. Ça n'est pas la réponse que j'attends, non.
7: De personnages fantastiques.
3: D'accord. Pas des personnages fantastiques, non.
7: On est sur des caractères ou plutôt sur.
3: Pas
7: des...
3: sur un caractère, non, non. Donc il jouait effectivement très très souvent des méchants et donc.
7: Et il n'a jamais joué.
6: Il est mort. Il est mort dans tous les films où il a joué. Il s'est fait tuer à un moment donné.
11: Mort, ce serait intéressant.
3: Alors, donc le record, ce serait quoi alors?
6: Ah ben le nombre de fois qu'il est mort à l'écran.
3: C'est-à-dire que
11: nombre de meurtres. Il a tué
3: beaucoup
11: de gens.
3: En fait, ça concerne le scénario effectivement des films dans lesquels il jouait. Christopher Lee.
7: Il n'a jamais le film.
3: Il est à ce jour l'acteur qui est le plus de fois mort à l'écran, figurez-vous.
7: Avec
3: 70 décès cinématographiques. C'est absolument énorme. Voilà, personne ne l'a dépassé depuis. Alors, évidemment, Christopher Lee, il est mort, mais vraiment, cette fois, en 2015. Je note quand même que c'est Paul Bosseret qui a donné la réponse à cette enquête. Ce qui donne, si je ne m'abuse, Raoul,
4: un blind test.
3: Un blind test, effectivement. Ça veut dire qu'on allume les buzzers, on vous passe un titre musical, on vous demande de reconnaître le titre de la musique, mais aussi de son interprète, et il faut que j'entende Ciné dans le titre. Hier, nous avons eu Frank Sinatra qui chantait New York, New York. Alors moi, je vous propose de mettre vos mains sur le buzzer. Et voici l'extrait. Alors, je pense que c'est Maxime Lampol qui a buzzé le premier.
11: Alors, il s'agit des Pet Shop Boys.
3: Oui, et qu'est-ce qu'ils chantent?
11: It's a Ciné.
3: It's a Ciné des Pet Shop Boys. Alors là, il n'y a rien à dire. À part un grand bravo. Effectivement. Bien joué, Karine, j'ai envie de dire.
7: Bravo, je suis pour rien.
11: Non, mais bravo quand même.
3: Bravo, vous avez été dans la bonne équipe.
11: Parfois, ça va se taire. Et tout ça.
3: Karine, vous partez en finale, puis quant à vous, Valérie, vous partez.
7: Elle part à l'hôtel avec moi.
11: Ouais. Vous partez ensemble.
4: C'était un
11: con. J'adore quand tout le monde gagne comme ça.
3: Eh bien, alors, j'imagine que vous partagerez aussi, Valérie, votre cadeau de consolation, qui est le jeu Mouton-Mouton, offert par Geronimo Games.
11: Elle est obligée maintenant.
3: Elle est obligée.
11: Elle comptait pas, mais bon.
3: Allez.
7: On jouera ensemble.
3: Voilà, un mouton pour chacun. À suivre dans Ça vaut vraiment le détour, la grande finale, celle où nous sacrifierons Karine sur l'autel de l'Audimat. mais où elle part à l'hôpital juste derrière, donc ça va. Non, elle part à l'hôtel juste derrière, effectivement. C'est dans un instant sur la première.
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3: Karine, déjà félicitations.
7: Merci.
3: Vous avez franchi toutes les étapes. Il ne reste plus qu'une seule étape pour décrocher notre beau cadeau. Et quel est-il ce beau cadeau? Une nuit pour deux personnes, plus petit déjeuner à l'hôtel Le Relais à Corbion, situé au cœur de l'Ardenne, tout près de Bouillon. Là-bas, c'est la détente qui vous attend. Tandis qu'ici, c'est pas vraiment la même chose. C'est pas tout à fait la détente. Il y aura eu trois manches dans cette partie, mais la dernière, c'est pas la plus simple. Je vais vous poser des questions et vous allez à chaque fois devoir répondre à la question précédente. Donc silence sur la première question, puis décalage sur toutes les autres. Alors, Karine, on est prêt?
7: Oui.
3: Alors c'est parti. Quel surnom donne-t-on à Ciné? C'est la capitale du... si on se fie à sa chanson, Édith Piaf voyait la vie en...
7: Condro.
3: En Condro, oui. Les joueurs de l'équipe nationale de football belge sont surnommés les Diables...
7: Roses.
3: Les Diables Roses. Quand on est en colère, on dit qu'on est vert de...
7: Rouge.
3: Vert de rouge, oui. Albert Camus a reçu le prix Nobel de littérature grâce à son roman intitulé La...
7: Rage.
3: La rage, oui, tout à fait. Complétez le titre de ce tube signé Tina Turner, Simply the...
7: Pest.
3: Simply the Pest, oui. Quelle pâtisserie française a été baptisée en l'honneur d'une course cycliste? C'est le Paris...
7: Best.
3: Le Paris Best. Un regard empli de désirs amoureux, on dit que c'est un regard de...
7: Brest.
3: Un regard de Brest, oui. La ville de Wépion est réputée pour ses...
7: Brest.
3: Ben oui, les Brest de Wépion. Et enfin, on termine avec des mathématiques. 8 x 2 égale...
7: Fraise,
3: mais c'est gagné, Karine. Bravo, toute seule comme une grande. Bravo, bravo, on n'a absolument pas eu besoin de Maxime.
11: Je suis même un peu assoupi, un moment. Qu'est-ce qui s'est passé? Karine a gagné.
3: Vous remportez, Karine, votre nuit pour deux personnes à l'hôtel Le Relais à Corbion, tout près de Bouillon. C'est bien joué, ça, franchement, Karine.
7: Merci.
3: Je suis content, vous allez pouvoir vous reposer. Vous allez vous reposer avec qui alors?
7: Avec ma concurrente.
3: Avec votre sœur, votre concurrente du jour.
7: Bravo. Bravo.
3: 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Pour info, nous serons ce jeudi, le 4 juin à Dizon, et le jeudi prochain, le 11 juin, pour la grande dernière à Durbuy. Puis si vous souhaitez qu'on passe par votre commune, parce que vous trouvez qu'elle vaut le détour, vous nous écrivez sur détour au singulier @rtbf.be, et la saison prochaine, on débarque avec toute l'équipe avec plaisir. Merci à nos candidates du jour, qui étaient Valérie et Karine, merci. À leur capitaine, Maxime Lampol et Paul Bosseret. Raoul Reyer s'était également avec nous. Merci à Muriel Dujacquier, Flavia Porcari, Carole Baquet, Alexandre Mazaillé, Nicolas Anneau, Vincent Van Der Venet, Philippe Diner et Renaud Huvel. La programmation musicale, c'était Olivier Depri, la production Xavier Guillit. On se retrouve demain, même endroit, même heure, pour un autre numéro de Ça vaut vraiment le
4: détour.
3: À demain.
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0: Il est 5 heures.
1: Bonne nuit à tous, Julie Buron pour ces informations. Les contrôleurs aériens ont mis fin à leur grève spontanée ce mardi soir. Direction et syndicat de Skies se sont mis d'accord pour y mettre un terme. Une grève pour exprimer leur inquiétude à propos d'une nouvelle tour de contrôle qui va être installée l'année prochaine à Namur. Une tour numérique qui va gérer à distance le trafic des aéroports. L'accord entre direction et syndicat portait sur la reprise du travail, mais aussi sur la reprise des négociations concernant cette tour à Namur. Parce qu'il y a la question du déplacement du personnel qui en plus redoute des pannes et réclame une revalorisation des salaires. Conséquence de cette grève spontanée, le trafic aérien a été complètement bloqué ce mardi après-midi dans le ciel belge avec 140 vols annulés au départ de Bruxelles et de nombreux retards. À Charleroi, on a enregistré une quarantaine d'annulations. Sans doute un tournant dans le procès de Paolo Falzone à la cour d'assises de Mons ce mardi après-midi. L'avocat général a pris la parole dans le procès du conducteur qui a tué 7 personnes lors du carnaval de Strépy-Bracny il y a 4 ans. Le magistrat a suivi la thèse de la partie civile, estimant que ces 7 décès étaient bien des meurtres, et même un assassinat, soit un meurtre avec préméditation pour le Gilles qui se trouvait sur le capot. Si les jurés suivent ce raisonnement, Paolo Falzone risque la prison à perpétuité. La Belgique, avec Romelu Lukaku, buteur pour son retour après un an d'absence, s'est imposée à Rijeka 2-0 face à la Croatie lors de son premier match préparatoire au Mondial 2026. Le premier but a été inscrit par le capitaine des Diables, Yuri Tielemans. Quant au sélectionneur, Rudy Garcia, il a utilisé cette rencontre amicale pour tester un système inédit basé sur une défense à 3, une défense new look qui s'est montrée plutôt rassurante. Enfin, en tennis, ça passe pour l'Allemand Alexander Zverev qui est désormais en demi-finale à Roland-Garros. Il a battu l'Espagnol Rafael Rodard 7-6, 6-1, 6-3. C'est tout pour ces informations. Merci de nous écouter.
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5: Bonjour, bonjour, bienvenue dans Matin Première. J'espère que tout va bien pour vous. Allez, c'est parti pour une nouvelle journée, celle du mercredi 3 juin. Une journée que l'on va démarrer avec toute l'équipe de Ça vaut vraiment le détour, comme tous les jours. Une équipe qui est à Ciné toute cette semaine. Ensuite, l'histoire d'un combat contre l'alcool, celui du père de la comédienne Julie Lenain. Elle a créé un seul en scène sur ce thème et celui de nos failles, de nos résiliences. Elle est l'invitée d'Élodie de Célis. Enfin, notre séquence est arrivée près de chez nous. Nous emmènera ce matin dans le Hainaut, à Montigny-le-Tilleul, qui n'a toujours pas de bourgmestre. La libérale Marie-Hélène Knops prolonge. Cela fait déjà 6 mois qu'elle est absente pour raison de santé et ça risque de durer. Explication avec Justine Hermans. On démarre donc avec notre petite gymnastique mentale quotidienne, de quoi bien entamer cette journée. En répondant au questionnaire, le train de retard de Vincent Delbusset, les finalistes doivent donner 9 réponses et pourtant, il y a 10 questions.
6: Nathalie, vous êtes au pied de la dernière marche. Ce serait bête de vous étaler.
7: Tout à fait.
6: La grande finale.
7: C'est pas le moment.
6: La grande finale qui vous attend avec sa règle implacable. Toujours répondre à côté. D'accord, d'accord. Dans cette manche, vous n'allez pas répondre à la question posée. Ce serait trop facile parce que c'est vraiment des questions faciles. Vous allez à chaque fois répondre à la question précédente. Alors c'est clair, c'est simple, mais c'est traître, terriblement traître. Il faut un peu couper votre cerveau en deux. Voici donc votre finale et cette première question à laquelle vous ne répondez pas tout de suite. Donc. Alors si un jour il me prend l'envie de visiter l'un des plus beaux châteaux du royaume de Belgique, celui de Lavourie, dans quelle commune devrais-je me rendre? L'une des plus grandes chansons de Barbara a pour titre L'Aigle Antine. L'Aigle Antine, oui, tout à fait. Quand on fait des concessions, qu'on fait 50-50, qu'est-ce qu'on coupe en deux?
8: La noire.
6: La noire, oui, on coupe la noire en deux. Dans un café, pour remercier le serveur, on lui laisse un pour... Un pourpoir, oui. Dans laquelle de ses chansons, Renaud dresse-t-il le portrait tendre d'une femme modeste? C'est la mère à...
0: Boire.
6: La mère à boire, tout à fait. Quel nom porte la plus grande île de Polynésie?
0: C'est Titi.
6: Voilà, avec la capitale, pas pété, hein. Titi. Oui. Alors, à quel réalisateur doit-on les films Jour de fête, Playtime ou encore Les vacances de Monsieur Hulot? C'est Jacques...
0: Tahiti.
6: Jacques Tahiti, oui. Quelle femme politique française, connue pour son franc-parler, a été garde des Sceaux sous Sarkozy et ministre de la Culture sous Macron? C'est Rachida...
0: Tati.
6: Rachida Tati, mais oui, elle est de votre famille. Alors quel peintre surréaliste du XXe siècle avait une sacrée paire de moustaches? C'était Salvatore
0: Dati.
5: Tati.
6: Salvatore Dati. Et enfin, quelle chanteuse franco-italo-égyptienne voulait mourir sur scène? C'était
0: Dali.
6: C'était Dali, oui, oubliez le da. Comme ça, c'est voilà. Gagné. Bien joué, Nathalie.
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5: Toute l'équipe de Ça vaut vraiment le détour est donc à Ciné cette semaine. Rendez-vous sur RTBF La Première dès 11h30, tout à l'heure. Avant de parler de nos failles, voici un titre du premier album solo du chanteur français Manu Chao.

0: Clandestino, Manu Chao, le récit à la première personne d'un immigrant clandestin sans papier, sous un rythme un petit peu reggae. Avec l'invité culturel, on parle d'une seule en scène ce matin qui démarre comme une réunion des alcooliques anonymes.
1: Oui, car c'est bien le thème de ce spectacle, l'addiction, le sevrage, l'abstinence, la résilience, des sujets qui concernent des centaines de milliers de personnes dans notre pays. Et en effet, on y est plongé directement quand au tout début de la pièce, on est embarqué dans ce qui ressemble à une réunion des fameux AA, alcooliques anonymes. Ça prend en cœur, ça nous met face à nos failles et on voit que ça peut aller très vite dans un sens comme dans l'autre. On peut glisser. Glissement, c'est le titre de ce seul en scène à voir au Centre culturel d'Auderghem jusque ce dimanche. Il est porté par Julie Lenain, qui est notre invitée ce matin. Bonjour.
2: Bonjour. Bonjour, merci, ça va.
1: Julie Lenain, vous êtes comédienne, vous interprétez des rôles depuis 20 ans, mais là c'est la première fois que vous écrivez, on passe dans une toute autre dimension, c'est un spectacle très personnel, c'est l'histoire de votre père qui a commencé à boire à l'âge de 8 ans, qui a arrêté à 25 et qui a réussi à tenir pendant plus de 40 ans. Cette histoire c'est aussi la vôtre, alors comment ce spectacle a pu naître, se mettre en place et pourquoi ?
2: Je pense que ce spectacle est arrivé à un moment de ma vie où il devait arriver, donc en août 2023, je décide de faire une marionnette à l'effigie de mon père pour pouvoir parler d'alcool, parce que je trouve que le sujet est encore assez tabou et qu'il n'y a pas assez de choses qui se passent, notamment sur les planches de théâtre, et qui parlent qui traitent de cette thématique. Et donc, je me suis dit que j'allais enfin raconter cette histoire. Effectivement, vous l'avez résumé, c'est une histoire très très belle qui est celle de mon père, qui est une histoire assez dure, mais très belle aussi, assez extraordinaire. Et donc j'avais envie de la porter. Et puis au travers de son histoire, je me raconte et je me dépose aussi en consacrant un chapitre à l'héritage. Voilà.
1: Parce que j'ai dit seul en scène, mais c'est pas tout à fait vrai, parce que vous êtes accompagné déjà musicalement, et c'est très très beau, par Sébastien Wilmins. Et puis il y a cette marionnette qui est confondante d'humanité. On a vraiment l'impression que c'est un vrai personnage. Et c'est tout un art, parce que vous la maniez. D'une certaine façon, on voit que vous avez appris cet art à part entière.
2: Alors, je n'ai pas appris l'art de la marionnette, justement. Je le redis parce qu'il y a d'autres marionnettistes qui font ça encore bien mieux que moi. Voilà, je m'y essaye, je m'y amuse, mais j'avais pas envie de me mettre cette pression-là de marionnettiste, etc. Moi, je suis comédienne-interprète et voilà. Mais par contre, avec la metteuse en scène Hélène Tenissen, on s'est posé la question et on s'est dit que c'était important de garder la spontanéité, la fraîcheur. Et donc, c'est vraiment un outil que j'utilise pour invoquer le passé, la mémoire, le souvenir. Et donc, voilà, c'est comme si je me retrouvais, moi, Julie, petite enfant intérieure, qui prend une poupée, un chiffon, qui ressemble à son père, et puis qu'il la prend pour jouer avec lui tous les soirs, quoi.
1: Alors, il y a ce personnage marionnette de votre papa, et puis il y a de multiples personnages, puisqu'on le disait au début, la mise en scène, c'est une réunion des alcooliques anonymes. On se sent un peu pris aussi dans cette réunion et dans ce spectacle. Quelle est l'importance pour vous aussi, c'était de montrer le côté utile, essentiel de cette organisation qui a presque 100 ans.
2: Oui.
1: De voir que ça fonctionne toujours, que ça a pu aider votre père.
2: Oui, oui, tout à fait. En fait, au départ, je ne savais pas que j'allais mettre cette communauté-là en avant. Pour les besoins de l'écriture, je me suis rendue à une réunion AA tout public, parce qu'une fois par mois, on peut s'y rendre, n'importe qui peut s'y rendre. J'ai eu besoin de comprendre ce que mon père avait traversé et effectivement... de comprendre comment des étrangers peuvent devenir des gens hyper importants dans ta vie en l'espace de quelques heures. Et c'est ce que j'ai ressenti quand je les ai rencontrés. Et ils m'ont offert leur témoignage, les yeux dans les yeux. Et donc, quelques jours après, j'ai décidé de tout retranscrire. Et puis, je me suis dit, en fait, je vais m'inspirer de tous ces témoignages de AA. Je vais les insuffler dans mon texte. Et ça me permet aussi de ne pas avoir qu'une seule voix, celle de mon père, mais bien plein de petites voix qui rend le spectacle un peu universel aussi, dans lequel tout le monde peut s'identifier.
1: Alors en effet, parce qu'il y a les voix que vous avez écrites, et puis il y a le public qui se sent pris dans cette réunion et qui, on entend des petites réactions dans la salle, il réagit et vous improvisez parfois avec eux. On se dit qu'il doit encore y avoir un chemin entre le moment où on écrit un spectacle chez soi tout seul et puis le moment où c'est livré au public et où il y a des réactions auxquelles peut-être parfois on ne s'attend pas.
2: Oui, c'est vrai que je ne m'attendais pas. En fait, c'est vrai qu'au départ, j'invite les gens à prendre la parole s'ils le souhaitent. Et je me disais, quand je serai face à des jeunes, peut-être que je devrais improviser. Et voilà, je ne m'attendais pas à ce que sur les 4 premières représentations, sur les 3, j'ai tout de suite des réactions, des gens qui prennent la parole. Voilà, il y a une femme qui a pris la parole pour dire où elle en était par rapport à l'alcool. Je me suis dit, je dois l'accueillir. Et puis tout le spectacle a applaudi et c'était en début de spectacle et puis j'amorce moi les premiers témoignages et donc je recadre tout ça, mais c'est vrai que on entend aussi parfois il y a la prière de la sérénité qui est dite dans le spectacle et mon régisseur en tout cas me dit que souvent il entend des gens dans la salle la dire avec moi, donc moi je l'entends pas toujours, mais je trouve ça assez fou.
1: Parce que vous êtes comédienne, vous êtes autrice, mais vous n'êtes pas forcément accompagnatrice de personnes en situation d'addiction. Donc on se dit qu'il y a peut-être une responsabilité aussi parfois à prendre et qu'il doit y avoir ce qu'on dit souvent, un service après-vente dans ce genre de, par rapport à ce genre de sujet, de se dire les gens ne partent pas après la pièce, ils ont envie de vous parler, de vous expliquer.
2: Oui, je suis dans une petite salle, donc je sens très vite les gens. Dernièrement, j'ai senti une femme au premier rang qui dès les premières minutes s'est mise à pleurer. Donc à la fin du spectacle, j'ai demandé à mon régisseur de lui dire de m'attendre et j'ai été la voir. Et c'est vrai que je me retrouve du coup à prendre des inconnus dans mes bras à la fin du spectacle, des gens qui me disent la voix tremblante merci, s'écriant de vérité, je me suis reconnue à 100% dans tout ce que vous avez dit. Donc je pense que c'est un spectacle qui est d'utilité publique, vraiment, parce que je pensais bien qu'il allait toucher les gens, parce que l'alcool touche tout le monde, on est touché de près ou de très très près par l'alcool. Mais à ce point-là, je ne m'attendais pas quand même à avoir autant d'ampleur, à ce que ça prenne autant d'ampleur. Je le sens dans les réactions des gens, elles sont très très fortes. Quoi.
1: Parce qu'on parle d'alcool, on pourrait aussi transférer à d'autres types d'addictions, mais c'est vrai que celle-là est la plus répandue, la plus accessible, la plus souvent socialement admise et même encouragée avant qu'on glisse. Oui. Et ça, c'est important, ce terme, ce titre de cette pièce, le glissement. Oui. Pourquoi ? Parce qu'on ne s'en rend pas forcément compte, en fait.
2: Oui, c'est ça. En fait, c'est un alcoolique anonyme qui me dit, vous savez, moi, j'ai mis 27 ans à devenir alcoolique. L'alcool, on ne tombe pas dedans, on glisse. Et c'est vrai que ça m'a vraiment percuté, cette réflexion. Et je me suis rendu compte que moi-même, voilà, j'étais en train de glisser à une période de ma vie. Alors qu'avant, j'étais une bonne fêtarde, voilà, qui aimait recevoir, qui aimait fédérer, qui aimait la joie, la musique, le partage. Et l'alcool fait partie de tout ça. Et puis, à un moment donné, mon père est décédé. Ça, c'est une première chose. J'ai eu d'autres difficultés dans ma vie. Et je me suis mise à glisser. Et c'est très insidieux, en fait. On s'en rend pas compte. Et à un moment donné, l'alcool est problématique parce qu'on subit notre propre consommation. Et donc, c'est très important de se rendre compte de ça.
3: Est-ce que, du coup, vous êtes devenue abstinente? Et est-ce que c'est le message de la pièce? Arrêtez de boire de l'alcool.
2: Alors, le message, je ne sais pas. Je crois
1: un spécialiste du vin qui vous pose la question.
3: Moi, je suis amateur de vin, oui, c'est vrai.
2: Je le reconnais. Mais amateur de vin. Voilà. Moi, aujourd'hui, je suis abstinente depuis un an et 3 mois la semaine prochaine. Le 7 juin, je fêterai mes 1 an et 3 mois pour la dernière du spectacle. Mais le message du spectacle, je pense que chacun va prendre ce qu'il a besoin de prendre. Ce que j'aime dans cette histoire, c'est que je parle de quelqu'un qui est au fond du gouffre et qui s'en sort royalement et dignement, mais je parle aussi de plein de gens qui n'ont pas besoin d'être au fond du gouffre pour avoir un problème avec l'alcool. Et donc, j'espère pouvoir mettre des petites graines dans la tête de ceux qui en ont besoin.
1: Mais effectivement, il y a vraiment un message d'espoir très positif dans cette pièce, même si on passe parfois par des moments un peu difficiles. Et vous expliquez quand même que votre papa, il vous a quand même parler très librement, énormément de ce que lui a traversé, à une époque où peut-être on n'en parlait pas, ça commence seulement à se libérer maintenant. Ça veut dire qu'il faut continuer d'en parler et que même quand il y a une parole, ça n'empêche pas, vous parlez d'un côté un peu héréditaire d'un comportement addictif.
2: Oui, et puis il y a cette phrase que j'aime bien, c'est « Combien de fois tu ne me l'as pas répété qu'il n'y avait rien de bon après 3 heures du matin et combien de fois je n'ai pas pu faire autrement que d'aller le vérifier par moi-même qu'il n'y avait rien de bon après 3 heures du matin ?» Voilà, je pense qu'elle résume très bien.
1: François se lève à 3 heures du matin.
3: Ça peut être 2 heures, 1 heure, ça dépend un peu aussi.
2: Alors, il y a vraiment une limite. Entre 2 heures et 3 heures du matin, après vraiment...
3: Mais quand on se lève après 3 heures, c'est vrai que ça...
1: ça change un peu la perspective. Dernière question, je suis obligée de vous la poser parce que je sais que parmi nos auditeurs, il y a beaucoup de nostalgiques de Christiane Lenain, qui était une figure incontournable du théâtre, notamment du théâtre des Galeries. Est-ce que vous avez un lien avec elle ?
2: J'ai un lien avec elle quelque part, puisque c'est grâce à elle que je fais du théâtre. Quand j'étais petite, je regardais les VHS du mariage de Mademoiselle Bellemann, elle s'appelait Christiane Lenain, et donc j'y voyais un signe. Mais ce n'est ni ma tante, même si j'ai une tante qui s'appelle Christiane Lenain.
1: Ah bon, pendant longtemps, j'ai répondu oui. Tous une tante qui s'appelle Christiane.
2: Oui, voilà.
3: Non, moi pas.
1: Mais pour l'heure, heureusement qu'elle vous a inspiré ce métier, Julie Lenain. Merci. On rappelle le titre de cette pièce, ça s'appelle Glissement, mis en scène par Hélène Tenissen et avec Sébastien Huilmin. C'est à voir jusqu'au 7 juin au Centre culturel d'Auderghem et on espère après une tournée.
2: Oui.

0: L'artiste britannico-jamaïcain Miles Smith en haut des charts aux quatre coins du monde, avec notamment ses tubes Stargazing et Nice to Meet You, qu'on a entendu bien sûr sur nos ondes. Il s'apprête à sortir son premier album studio My Mess, My Heart, My Life. Ce sera le 12 juin prochain. Et Drive Safe, que l'on vient d'entendre, en est un extrait en collaboration avec l'Irlandais et ex One Direction, Niall Horan.
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0: Place à notre séquence est arrivée près de chez nous, qui nous emmène ce matin dans le Hainaut. Et toujours pas de bourgmestre en titre à Montigny-le-Tilleul. Montigny-le-Tilleul, une petite commune libérale proche de Charleroi d'environ 10 000 habitants, où la bourgmestre et maire, donc, Marie-Hélène Knops, prolonge. Cela fait déjà 6 mois qu'elle est absente pour raison de santé. Et ce sera encore le cas pour quelques semaines, Justine Hermans.
4: Oui, d'abord absente en raison d'une fatigue extrême. Elle a ensuite eu 4 fractures à la jambe et à présent des complications qui la poussent à prolonger son absence.
0: Alors voilà pour les raisons, on peut le dire, ce n'est pas commun. Une bourgmestre absente pendant un long laps de temps. Comment la commune s'organise alors ?
4: Elle est remplacée par un bourgmestre faisant fonction, c'est elle qui le désigne. Elle a choisi Loïc Sartio, 5e échevin, lui aussi libéral. Il reprend toutes ses compétences, l'enseignement par exemple.
0: Et ça se passe bien ?
4: Son travail personnel est salué de toutes parts, mais l'opposition pointe des tensions au sein de la majorité MR. Michaël Dupont, chef de groupe Ensemble, qui reprend Écolo, les engagés, des filles et des citoyens.
5: Ça se manifeste déjà au niveau de l'administration. Il y a pas mal de personnes qui sont tombées en maladie, maladie parfois qui dure, des personnes qui démissionnent, des personnes qui aussi ont été remerciées. Donc il y a beaucoup de tensions au sein de l'administration et ça se ressent et c'est très certainement lié à l'ambiance qu'il y a au sein du collège.
4: Même son de cloche du côté du PS, avec la chef de groupe Florence Demac, elle parle de manque de cohésion, notamment dans la rédaction du PST, le programme stratégique transversal, c'est la feuille de route de la majorité.
6: On voyait qu'au niveau de certaines compétences, le travail avait été fourni de manière efficace. Par contre, dans certaines matières, c'était très faible, ça manquait vraiment très fort d'une vision à long terme. Et en tout cas, ne ressortait pas de ce PST une dynamique soudée, une dynamique de groupe.
0: Et que répond justement alors la majorité ?
4: Loïc Sartio, le bourgmestre faisant fonction, ne nie pas certaines difficultés, mais relativise.
7: L'opposition, parfois, a tendance à penser que tout est facile. Et non, en fait, le collège a dû passer aussi par certaines épreuves. Et donc, du coup, il faut le temps aussi qu'on s'apprivoise et qu'on puisse maintenant construire ça ensemble.
4: Clémence Canet, la première échevine, elle, dresse un portrait un peu plus lisse, parle de bonne entente globale.
0: Clémence Canet, qui aurait pu remplacer la bourgmestre en son absence.
4: Ce n'est pas une obligation, mais souvent, quand un bourgmestre est absent, c'est le premier échevin qui est choisi pour le remplacer. Ici, ce n'est pas le cas. Est-ce un signe de tension ? Pas de réponse à cette question. Clémence Canet, qui avait réalisé le 2e meilleur score lors des dernières élections, souligne tout de même le choix posé par la bourgmestre.
8: C'est le jeu de la politique. Voilà, la démocratie n'a pas vraiment fait effet pour cette décision, mais je n'en veux absolument pas à la bourgmestre et je comprends tout à fait sa décision également. Donc voilà.
4: La première échevine, qui ne cache pas son ambition, suivre les pas de sa maman, Véronique Cornet, députée bourgmestre disparu il y a plus de 10 ans. En attendant, la majorité à Montigny-le-Tilleul continue de travailler comme ces 6 derniers mois. De son côté, la bourgmestre en titre Marie-Hélène Knops dit avoir l'intention de revenir quand elle sera totalement sur pied.
0: Voilà pour la situation politique parfois donc difficile, hein, on l'entend, à Montigny-le-Tilleul, petite commune libérale proche de Charleroi.
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0: C'est sa première chanson country. Voici Chapel Round qui nous emmène jusqu'au titre de 5h30 avec The Giver. Excellent réveil à l'écoute de Matin Première.

0: Bon réveil, il est 5h30. Sébastien Pierret avec vous. Bonjour à tous. Bon résultat et bonne prestation. Le sélectionneur des Diables Rouges est un homme heureux après la victoire de la Belgique contre la Croatie hier soir. 0-2 en match de préparation à la Coupe du Monde. But signé Youri Tielemans et Romelu Lukaku, le meilleur buteur de l'histoire des Diables, a retrouvé le chemin du but dans les arrêts de jeu. Les nouveaux choix tactiques de l'entraîneur se sont révélés payants. Prochain rendez-vous samedi en amical contre la Tunisie. 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Le trafic aérien a repris. Un accord est tombé en début de soirée chez SkyS, le contrôleur du ciel, pour ouvrir des négociations à propos du futur centre de contrôle numérique. Hier, les aiguilleurs du ciel ont débrayé sans prévenir, provoquant le chaos dans les aéroports du pays. À Charleroi, une quinzaine d'avions ont pu décoller hier soir. Place aux plaidoiries de la défense ce mercredi au procès de Paolo Falzone. Ses avocats vont devoir sortir les meilleurs arguments pour prouver que le conducteur qui a foncé sur la foule au carnaval de Strépy il y a 4 ans ne l'a pas fait volontairement, qu'il n'avait pas l'intention de tuer. Hier, l'avocat général a retenu la préméditation pour un des 7 meurtres. En France, le suspect dans la disparition de Liana faisait l'objet d'une plainte pour plusieurs viols sur une autre victime. L'homme a été inculpé et placé en détention 5 jours après sa disparition dans le Gers. La jeune fille n'a toujours pas été retrouvée. Regain de tension au Moyen-Orient. Le Koweït affirme être la cible d'attaques de missiles et de drones. L'armée américaine a su repousser des attaques de l'Iran dans le détroit d'Ormuz. Des tensions alors que les négociations de paix entre l'Iran et les États-Unis sont au point mort. Au tournoi de tennis de Roland-Garros, les premières demi-finales sont connues. Le favori Alexander Tsverev jouera contre Jakub Mencić chez les messieurs. Et Mira Andreeva affrontera Marta Kocuk chez les dames. Arnaud Delis sur les routes de son enfance. Aujourd'hui, autour de Wallonie cycliste, 3e étape entre Amélaneuve et Vaux-sur-Sur, la commune du coureur. Il est 5h32. Excellent début de journée à toutes et tous.
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2: Merci Sébastien Pierret pour ces titres qui font l'actualité en ce mercredi matin et sur lesquels nous reviendrons bien évidemment durant la matinale. Vous évoquez notre opération Parlons Solutions.
0: Oui, c'est le grand jour.
2: La mobilité, c'est le grand jour avec plein de choses aujourd'hui, notamment des sujets bien évidemment dans nos journaux, le call center qui va ouvrir dès 8h. On rappelle le numéro de téléphone 02 737 37 77 02 737 37 77 à former bien évidemment dès 8h. Et puis nous aurons également notre invité à 7h45 concernant donc cette mobilité. C'est François Desquennes, c'est le ministre wallon de la mobilité. Belle journée.
0: Belle journée.
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2: Bienvenue dans Matin Première. Nous sommes donc le mercredi 3 juin. Soyez les bienvenus. On va donc démarrer ensemble cette nouvelle journée et j'en suis ravie. Dans quelques minutes, l'actualité vue par Maxime Lampol. De quoi bien débuter cette journée avec le sourire. Patrice Cani, professeur à l'UCL Louvain et chercheur Wellery, est lauréat du prix Franqui pour ses recherches sur microbiote intestinal et les maladies métaboliques. Il était l'invité du Monde en direct hier soir, après avoir reçu son prix. Mais en quoi consistent justement ces recherches? Réponse vers 5h40. Enfin, comme nous sommes mercredi, place donc aux sorties ciné d'Éric Russon, pour qui le film de la semaine est DJ Ahmet, le garçon qui faisait danser les collines. Il nous en parle vers 5h50. Mais avant cela, voici le groupe virtuel Gorillaz qui a récemment dévoilé cet extrait de son 9e album, sorti en février dernier. 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

0: Orange County Gorillaz qui sera à l'affiche du festival Rock Victor. Ce sera noté le 4 juillet prochain, le même soir que les Pixies ou encore Simat. Allez, l'actualité vue par Maxime Lampol. Ce matin, c'est l'arrivée d'un jeu vidéo qui se déroule en Wallonie.
1: Pas mal de nos auditeurs attendent avec impatience la sortie de GTA 6. Vous voyez le célèbre jeu vidéo prévu en cette fin d'année aussi.
0: Oui.
1: Sur la première, c'est vrai. Dans lequel on peut voler des bagnoles, tabasser des types et effectuer des actions peu recommandables pour arriver à ses fins. Or, et l'information est sortie hier dans une relative indifférence, pendant qu'à l'antenne, vous chialiez comme une pleureuse à un enterrement sicilien en hurlant « Thomas Gadisseux, c'était mon ami et maintenant c'est mon patron ». Le studio Rockstar Games, via sa succursale wallonne, a annoncé la sortie d'un mode de jeu qui se déroulera intégralement en Fédération Wallonie-Bruxelles, intitulé GTA Carnion la semaine dernière. Le jeu est issu d'un partenariat public-privé et financé par du sponsoring sous forme de placement de produits que le gamer aura peine à remarquer. C'est une exclusivité matin première. Voici la bande-annonce de GTA Carnion la semaine dernière. Dans cette Belgique sauvage et sans pitié pour les plus faibles, incarnez Yannick Willems. Surveillez votre jauge de valeur travail et celle qui définit votre date de départ à la pension. Guidez Yannick Willems dans sa Citroën C3 d'occasion dont l'emprunt court jusqu'en 2029. Oh non ! Quelle est cette foule furibarde que Yannick Willems aperçoit dans ses rétroviseurs ? Ce sont les Montois avec leur quart d'or dont ils sont si fiers. Pas de chance, nous sommes le dimanche du doudou. Dans cette rue en pente dont les Montois sont si fiers. Et la C3 n'a pas beaucoup de reprises en côte. Voilà le genre de mission qui attend Yannick Willems dans GTA Carnion la semaine dernière. Aider Yannick Willems à survivre dans cette société ultra-violente en remplissant les nombreux formulaires administratifs, en s'assurant qu'il est en ordre d'assurance incendie, assurance auto et assurance familiale. Préparez des plats sans lactose et procurez-vous des antihistaminiques, car Yannick Willems est régulièrement sujet à des allergies dans son entreprise de destruction. Soignez sa santé prostatique en lui faisant faire des stops pipi-relâche au moins 5 fois à chaque petite commission. C'est rond, carré, carré, 5 fois. Une recommandation de la société belge d'urologie. Guidez Yannick Willems dans les méandres du bureau de l'ONEM pour tenter de garder ses droits au chômage depuis son licenciement. Yannick Willems a envie de faire un Luigi à David Clerinval. Hélas, il n'a accès qu'au terrible Jacques Pelletier, président du bureau de chômage de son quartier. Qu'à cela ne tienne, foutu pour foutu, gagnez des points de vie en traitant de péripatéticienne la maman de Jacques Pelletier. Ne lésinez pas sur les insultes et les chants lexicaux du Troisième Reich et de la pédophilie sont des puissants fonds d'idées afin de s'assurer que Jacques Pelletier se souvienne de vous ce soir avant de s'endormir. Aidez Yannick Willems à choisir une solution pour se loger l'hiver prochain. Bois, gaz, mazout, tout est si cher. Siphonnez la citerne de cet idiot de Jacques Pelletier pendant qu'il est au paddle pour contrer les hausses des prix de l'énergie. Mettez du rouge dans la C3 et évitez les contrôles de police. Dans cette map quasiment illimitée, visitez les endroits les plus malfamés de Wallonie, comme la véranda géante de Peridaisa, la plus grande du monde, dans laquelle Éric Don lâchera sur vous son gang de lamentins. Si vous ne l'écoutez pas une fois de plus, vous tenir la barbe en vous racontant la fois où il a refusé les 11 millions d'euros de la région. Montez dans les ruines de la tour Reyers défendue par les 5 membres du CA démissionnaire de la RTBF qui se battent à grands coups de hache pour défendre le pluralisme et l'équité dans le service public. Incarnez Yannick Willems dans son flexi-job en soirée au Night and Day de Sambreville afin de pouvoir payer le loyer de son modeste appartement qui sera sans doute détruit par des bandits roulant en pick-up pas en ordre d'assurance et qui se gare n'importe où grâce à des cartes PMR frauduleuse. Attention, assurez-vous qu'il n'y a pas de trou dans la caisse en fin de service, auquel cas Yannick Willems sera maille à partir avec son ennemi, le terrible Jacques Pelletier, qui lui aussi a un flexi-job au Night and Day de Sambreville, mais en tant que chef de Yannick Willems. Faites pipi dans la canette de Monster de Jacques Pelletier pendant qu'il a le dos tourné. De manière plus globale, urinez régulièrement, une recommandation de la société belge d'urologie. Détendez-vous devant ce bon jeu vidéo après une dure journée en aidant Yannick Willems à éviter les écueils du monde de cette Belgique fictionnelle qui l'entoure. Payez ses contraventions à temps ou des frais administratifs s'appliqueront. N'oubliez pas son rendez-vous chez le médecin, sinon une amende lui sera prélevée. Attention, bientôt le contrôle technique et l'entretien de la chaudière de Yannick Willems. Procurez-vous sans plus attendre GTA Carnion la semaine dernière au prix de 229 €, un prix qui fait mal au fiac, ce qui vous forcera à prendre rendez-vous avec votre urologue. Toutes les infos sur le site de la société belge d'urologie.
0: Voilà comment lier la santé et les jeux vidéo. L'actualité vue par Maxime Lampol est à retrouver bien évidemment sur Ovio et les réseaux sociaux de La Première.
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0: On poursuit avec ce constat, nos intestins et notre cerveau dialoguent en permanence. Dans le sens intestin-cerveau, nos bactéries intestinales peuvent en effet réduire l'anxiété et le stress. Et dans le sens cerveau-intestin, on sait aujourd'hui que le cerveau peut reconfigurer assez rapidement la composition de notre microbiote. Ce dialogue permanent entre l'un et l'autre, c'est une des grandes découvertes récentes du monde médical et on la doit notamment à un scientifique belge qui travaille depuis des années sur le sujet, c'est le professeur Patrice Cany. Il vient de se voir décerner le prix Francky, le Nobel belge comme on l'appelle, le prix scientifique le plus prestigieux de notre pays. Et il était l'invité du Monde en direct hier soir. Alors évidemment, c'est chouette de savoir que notre cerveau et nos intestins se parlent. Mais première question, une fois que l'on sait ça, ça change quoi? Ça veut dire quoi? Ça veut dire qu'on peut se soigner, on peut soigner ses intestins en agissant sur le cerveau et inversement?
2: Eh bien, vous avez tout compris. On pourrait expliquer comment ça fonctionne et comment vous pourriez jouer sur ces interactions entre l'intestin et le cerveau. En fait, quand vous comprenez ce qui se passe dans votre organisme, vous pouvez aussi mieux comprendre, par exemple, pourquoi dans certaines situations, on n'arrive pas

0: Alors si je démarre avec l'alimentation, hein, c'est peut-être un des premiers éléments, je sais que ça peut paraître bateau de parler de l'alimentation, mais c'est véritablement la première chose à laquelle nous devons toutes et tous penser, parce que l'alimentation est en quelque sorte l'outil qui vous permettra, même si ce n'est pas simple, on pourra en discuter, mais ce n'est pas simple en soi, mais c'est aussi relativement facile et pas cher de pouvoir essayer de s'alimenter de manière correcte.
1: Alors, donc en changeant son alimentation, exactement, on peut vraiment avoir un impact sur toute une série d'aspects, y compris sa santé mentale.
0: En fait, ce que vous devez imaginer, c'est que chaque fois que vous mangez, vous nourrissez également les bactéries qui se trouvent dans votre intestin, et les choix alimentaires que nous faisons peuvent avoir des effets bénéfiques ou délétères sur notamment ce qu'on appelle la fonction barrière de l'intestin, la façon dont vous allez empêcher le passage, par exemple, de certaines toxines qui contribuent, par exemple, aussi à des modifications de la prise alimentaire ou au développement du stress et de l'anxiété. Alors, dit comme ça paraît très simple, on a l'impression qu'Annie vient avec une solution, on va manger correctement et tout ira mieux. Évidemment, c'est un peu plus compliqué que cela. Et quand on doit faire des choix alimentaires, je vais revenir sur les bases. Alors, j'ai une formation de diététicien nutritionniste à la base, et j'aime rappeler que si les conseils alimentaires qui sont promulgués notamment par le Conseil supérieur de la santé nous rappellent que la consommation de fruits, de légumes, de fibres en tant que tel, ou de légumes, de noix par exemple, et de noisettes sont présents, c'est pas simplement pour nous ennuyer, c'est parce qu'il existe véritablement, et c'est là que la recherche fait un pas en avant, on comprend mieux pourquoi ces aliments, pourquoi ces nutriments, ce qui fait partie de ces aliments, pourraient modifier le microbiote intestinal, et quelles sont les molécules, les métabolites qui existent. Et c'est là que les aspects thérapeutiques peuvent arriver. Je prends un exemple très concret. Aujourd'hui, nous savons toutes et tous qu'il y a des médicaments utilisés dans le cadre du traitement du diabète de type 2 et de l'obésité, les fameux GLP-1 agonistes, sans citer de marque, qui sont très très connus. Eh bien, les travaux qu'on a réalisés avec la professeure Nathalie Delzen il y a plus de 25 ans ont démontré que des fibres alimentaires fermentescibles permettaient d'augmenter la production par notre intestin de cette hormone GLP-1 et d'agir sur l'appétit. Voilà un exemple très concret qui aujourd'hui fait partie d'une thérapeutique, mais pour lesquelles...
1: C'est important de le savoir pour tous ceux qui voudraient avoir accès à ce traitement, qui n'ont pas nécessairement, parce que ce sont des traitements en plus qui sont assez coûteux.
0: Exactement.
1: Donc ça veut dire qu'il y a aussi moyen juste, entre guillemets, avec son alimentation, d'avoir un effet très concret.
0: Tout à fait. Par des choix alimentaires bien éclairés, vous pouvez modifier la production de ces hormones qui agissent sur la santé.
1: Alors, à l'occasion de ce prix, vous avez aussi indiqué vouloir lancer un grand projet de collecte, d'échantillons, de données sur le microbiote intestinal en Belgique francophone, parce que la Belgique francophone est vraisemblablement le seul endroit où on n'a pas de données, en fait, sur le microbiote des gens, le seul endroit en Europe.
0: Exactement. Alors avec le docteur Mathias Vanhul, nous avons depuis déjà quelques années, il faut avouer, imaginé lancer une collecte et plutôt un projet, qui est plutôt un projet citoyen, qui impliquera la population. Ce projet n'est pas encore lancé, j'insiste sur ce point, mais ce projet vise à mieux comprendre la composition du microbiote intestinal de la population belge francophone, et également d'être inclusif, puisqu'il faut savoir que dans la plupart des pays qui existent ailleurs en Europe ou même aux États-Unis, ce sont toujours des personnes qui connaissent ou qui ont eu un intérêt par rapport au microbiote. Nous voulons être inclusifs et nous tourner aussi vers une population qui est plutôt dans une situation de précarité également, et comprendre non seulement ce qu'elle mange, parce que le but n'est pas simplement d'analyser la composition du microbiote, c'est savoir ce qu'elle mange, pouvoir revenir vers elle et leur donner également des conseils.
1: Faire de la médecine préventive.
0: Exactement, aussi. Exactement. Et mieux comprendre aussi la situation qui est plutôt la situation mentale. Est-ce que je suis dans une situation de stress et d'anxiété? Et en combinant, ça paraît simple comme ça, mais ça ne l'est pas, en combinant toutes ces informations, nous espérons pouvoir, dans les années futures, revenir également vers les politiques de santé et leur donner un état des lieux de ce qu'il se passe en Belgique francophone, et surtout trouver des pistes d'amélioration, parce que vous vivez dans des situations tout à fait différentes. Si vous êtes dans une région qui est la région bruxelloise, même si ça pourrait être un beau laboratoire quand on prend toutes les communes de Bruxelles, mais également si vous êtes dans une région du sud de la Belgique ou dans la périphérie de grandes villes comme Charleroi, Mons, Liège ou autres.
1: Mais donc, si pour être tout à fait concret, l'idée c'est de récolter de la matière fécale,
0: hein. Alors l'idée sera...
1: De citoyens de tous horizons, et de voir si, à partir des analyses qu'on fait de cette matière fécale, on peut tirer des grands enseignements sur, là, vraisemblablement, on manque de ceci, ou il y a ça dans l'alimentation, ou dans l'eau qu'on boit, ou ce genre de choses.
0: Voilà, de manière très simpliste, comme vous dites, on va faire des collections de matière fécale.

0: aussi à des collections de sang. Mm-hmm. On va savoir ce qu'il se passe.
1: On croise les données.
0: Ouais. On croise toutes les données. Et puis, on espère aussi, de par l'alimentation de ces personnes, mieux comprendre ce sur quoi nous pourrions agir. Mm-hmm. Et évidemment, c'est un projet qu'on souhaite lancer. Et grâce au prix Frankie Collen, nous allons pouvoir démarrer ce projet. Mais malheureusement, pas payer l'entièreté du projet, parce que là, ce sont des dépenses très, très, très importantes pour ce genre de projet.
2: Voilà, Patrice Cani qui était l'invité du Monde en direct hier soir et qui vient de se voir décerner ce prix Frankie, le Nobel belge. Rendez-vous avec Julie Morel et Pascal Claude dès 17h30 sur la première. Tip top 6h10, c'est l'heure d'accueillir Olivia Rox qui nous guide ce matin. Bonjour Olivia.
3: Bonjour Sophie, bonjour tout le monde.
2: Est-ce qu'il y a déjà des soucis à nous signaler ce matin?
3: Eh bien, fort heureusement.
2: Gare à la pluie.
3: Oui, exactement. Et j'allais dire fort heureusement, malgré la pluie, pas d'accident à vous signaler, mais soyez effectivement extrêmement vigilants, levez le pied, de bonnes précipitations par endroit. Et puis j'en profite du coup pour vous rappeler qu'aujourd'hui, la course cycliste, le Tour de Wallonie, se poursuit. L'étape 3 entre Abbé et Vaux-sur-Sûre. Du coup, on aura des perturbations de circulation. À ce niveau-là, on vous tient bien entendu informés.
2: On compte sur vous. Merci, Olivia. Et du côté de la météo, on parlait de la pluie. Et bien évidemment, cette journée de Nicolas sera encore rythmée entre averses et éclaircies.
4: Oui, Sophie, une de plus, ai-je envie de dire, avec ce matin encore quelques bonnes pluies qui s'évacuent du centre vers l'est du pays au moment où je vous parle. Et d'ici 7-8 heures ce matin, ça devrait atteindre les frontières de l'est. Et puis en cours de matinée, ça va être un petit peu plus calme. Il y aura bien ça et là quelques petites ondées, mais il y aura aussi quelques éclaircies, essentiellement sur l'ouest et le centre du pays. Et puis en cours de journée, sous un vent modéré de secteur sud-ouest, on aura des rafales de 40 km par heure à l'intérieur des terres, 50 du côté du littoral. Eh bien, on a des averses qui vont à nouveau se recharger. Ça restera malgré tout une alternance avec aussi quelques éclaircies. Côté température, ça continue un petit peu à baisser. 16 à 18 degrés attendus en Ardennes et une moyenne de 18 à 20 degrés dans le centre du pays.
2: Merci Denis. On vous retrouve bien évidemment un peu plus longuement juste après le journal de 6h.
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2: Nous sommes mercredi, voici les sorties cinéma du jour et la sélection d'Éric Russon aux côtés de Joël Scorils.
6: Le gouvernement français vous a déchu de votre nationalité.
7: Et la cour martiale vous a condamné à mort.
8: Autre chose ?
9: Voilà, la bataille.
2: Ça n'a pas l'air sympa du tout.
9: La bataille de Gaulle, et non pas de Gaume, ça c'est la bataille de quelqu'un d'autre. Première partie, c'est clairement l'événement de la semaine. La
2: l'âge
9: bataille
2: de fer.
9: De Gaulle, donc, l'âge de fer, première partie. C'est un diptyque, hein, dont la seconde partie sortira en juillet. Avant de Gaulle, il y a eu Mesrine qui a eu droit à son diptyque, cherchez l'erreur. La bataille de Gaulle, c'est réalisé par Antoine Baudry, scénariste de Quai d'Orsay, entre autres. Cette première partie se déroule de 1940 à 42. Je résume, début de la Seconde Guerre mondiale, capitulation de la France, de Gaulle se barre à Londres, Vichy le considère comme un traître, il va tenter de fonder un gouvernement de la France libre, il va se faire un peu rouler dans la farine par les Anglais, les Américains, il trouvera des alliés en Afrique, multipliera les appels à la résistance. Le film se termine sur la bataille terrible de Bir Hakeim. En parallèle, on suit la prise de conscience politique d'un jeune Parisien qui va tenter de résister à l'ennemi. Le film est clairement hagiographique, j'ai envie de dire gaulliste, mais aussi assez pédagogique, fidèle à la vérité historique. Côté casting, il y a Simon Abkarian qui joue le général, il y a aussi Nils Schneider, Karim Leclou, Mathieu Kassovitz, Benoît Magimel, enfin bref, il y en a plein, et l'excellent Simon Russell Beale dans le rôle de Churchill. Il m'a manqué quelque chose dans ce film, c'est la dimension humaine du personnage. Simon Abkarian joue comme si le général dirigeait un orchestre avec des grands gestes, comme ça, les grands gestes de ses discours dont on se souvient. Et puis à l'écriture, je crois que le film dresse une statue à un héros de guerre et moins à l'homme qu'il était. Ça m'a un peu manqué.
2: Une petite frustration. Alors, yes. Par contre, pas du tout frustrant, d'après ce qu'on a compris. C'est votre coup de cœur de la semaine, DJ Ahmed, le garçon qui faisait danser les collines.
9: Bon, radio, il n'y a pas de sous-titres, hein, c'est dommage. C'est mon film de la semaine. Coup de cœur absolu pour ce film réalisé par le Macédonien Georgi Onkoski. Ahmed est un ado, fils de berger, qui n'a plus sa maman, et dont le petit frère est aphasique. Son père le retire de l'école pour aider à la ferme, parce qu'il faut des bras. L'histoire se déroule dans la campagne profonde. Le jeune homme tombe amoureux d'une jeune voisine qui est promise à quelqu'un qu'elle ne connaît pas. Ce qui les réunit, c'est la musique et la danse. C'est un film qui décrit clairement clairement deux mondes qui ne peuvent plus vivre ensemble. La tradition, la religion d'un côté, la modernité de l'autre. Les festivals de musique électro au milieu des chants d'un côté, les danses en costume folklorique de l'autre. Avec le minaret au milieu, il a un rôle terrifiant, il a un rôle très drôle dans ce film. Pourquoi c'est mon film de la semaine? Parce que cette version macédonienne de Roméo et Juliette est traitée avec un humour absolument délicieux, ce qui ne l'empêche pas de fustiger l'obscurantisme religieux et masculiniste.
2: Eh ben on ira.
9: Ça s'appelle DJ Ahmed.
2: Ouais, on y va dès demain.
9: Ah ben allez-y voilà. Maintenant. Ah ben non.
2: Bah non, c'est demain qui sort.
9: Ah oui, c'est juste c'est bête.
2: Il ne se suit pas lui-même. Truly Naked, troisième proposition.
1: You can't say a topic of choice.
10: Online porn addiction.
1: I think for this one, we're gonna have a male and female perspective.
9: Alors attention, je tiens à préciser, Truly Naked est donc le premier film d'une jeune réalisatrice et il peut déranger. Il est signé Muriel d'Ansembourg, une néerlandaise qui a grandi aux États-Unis. Alors ça raconte l'histoire de Dylan et de Alec. Ils sont père et fils, il n'y a pas de mère non plus, elle est décédée. Dylan est un acteur porno et Alec, son fils, le filme dans ses œuvres pour les poster ensuite sur le net. Ah ouais, je vous l'avais dit. À l'école, Alec doit faire un travail sur les addictions et il choisit la pornographie. Travail qu'il va faire en binôme avec Nina, une camarade de classe.
2: C'était sympa.
9: Dont il va tomber amoureux. Le film parle surtout du désir et de la manière dont Alec, un garçon un peu introverti, va découvrir au contact de Nina que pornographie et sexualité, ce n'est pas la même chose. Bon, le message n'est pas nouveau, certes, mais c'est quand même bon de le rappeler. Surtout quand c'est fait de cette manière, de manière intelligente et délicate, ce qui est le cas du film. La réalisatrice évite le côté racoleur qu'à l'affiche et la bande-annonce. Voilà. Si vous y allez pour vous rincer l'œil, n'y allez pas. Truly Naked est un film délicat, intimiste, où les personnages finissent par se dévoiler vraiment, comme son titre l'indique.
2: Voilà, donc pour la sélection d'Éric Russon, à vous bien sûr de faire la vôtre avec les sorties du jour. Il est 5h57, une déclaration d'amour, tiens, pour nous emmener jusqu'au journal de 6h, et elle est signée, tiens, Clara Luciani.

Clara Luciani qui dénonce dans ce titre les violences faites aux femmes. D'ailleurs, les recettes des ventes de ce titre ont été reversées jusqu'à la fin de l'année 2022 à l'association de la Maison des Femmes à Marseille, Provence, dont Clara Luciani est la marraine. Restez bien à notre écoute dans un instant, 6h et le journal de François Kirsch.

0: Des pluies diluviennes en Amérique du Sud, la sécheresse en Asie, le retour d'El Niño cet été, qui en Belgique aura aussi des répercussions indirectes. Une victoire, un but de Lukaku pour son retour et un système de jeu innovant, match amical riche en enseignements pour les Diables Rouges en Croatie. Bonjour à toutes et tous, ça se confirme. Il y a 80% de probabilité que cet été, un épisode El Niño se développe selon l'Organisation Météorologique Mondiale et il risque d'être plus puissant que d'habitude. Il s'agit d'un phénomène naturel. Depuis plusieurs mois, les eaux du Pacifique se réchauffent rapidement à hauteur de l'équateur, ce qui ajoute de l'humidité dans notre système climatique et peut aggraver les événements climatiques extrêmes. Damien Roulette, est-ce que ça nous concerne ?
1: L'Europe ne ressentira pas de phénomène climatique directement lié à El Niño. Par contre, elle subira des conséquences indirectes. El Niño est susceptible d'affecter les prix et l'approvisionnement des produits alimentaires à l'échelle mondiale. Par exemple, en Asie du Sud-Est et en Océanie, la mousson sera plus faible et les sécheresses feront plus de dégâts. Patrick Meffroy, professeur en géographie à l'UC Louvain.
2: Un impact sur un certain nombre de cultures, maïs, riz, blé, mais aussi peut-être en particulier sur l'huile de palme, qui est une culture que les Européens importent beaucoup.
1: Au contraire, une partie de l'Amérique du Sud sera touchée par des pluies intenses et des inondations.
2: Et en Équateur, qui est un très gros producteur de cacao, après la Côte d'Ivoire et le Ghana, et où là, on s'attend plutôt à ce que l'excès de pluie puisse en avoir un impact négatif.
1: L'Organisation Météorologique Mondiale appelle d'ailleurs les pays à se préparer pour éviter des impacts sociaux importants. Le phénomène El Niño dure de 9 mois à 1 an et tire vers le haut la température moyenne mondiale d'une planète déjà en surchauffe. Il reste aujourd'hui deux incertitudes. Quand le phénomène atteindra-t-il son intensité maximale et quelle sera son ampleur ?
0: Le dernier épisode El Niño en 2023 et 2024 avait fait de ces années les deux plus chaudes jamais enregistrées sur la planète. Suite aux orages de ce week-end, le réseau d'eau est quasi remis en service à Jemeppe-sur-Sambre ainsi qu'à Auvelais et Velaines-sur-Sambre dans l'entité de Sambreville. Quasi. Attention, l'eau du robinet n'est toujours pas potable, il ne faut pas la consommer. Les analyses de la qualité de l'eau se poursuivent. En attendant, les points de distribution d'eau restent toujours disponibles. Pareil à Nivelles, l'eau n'est toujours pas potable, il faudra encore attendre. 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
0: Et on répète le 02 737 37 77. Le trafic aérien doit reprendre ce matin. Le mouvement de grève spontané des contrôleurs de Sky s'est terminé hier soir à 21h. Le dialogue social a été rétabli entre syndicats et direction. Un hommage national aujourd'hui au sociologue et philosophe Edgar Morin, mort ce week-end à l'âge de 104 ans. Ce sera aux Invalides à Paris. Figure majeure de la vie intellectuelle, Edgar Morin a écrit une quarantaine d'ouvrages. C'était une voix qui compte dans le monde. Dans cet extrait, il se confiait sur son rapport à la mort.
4: Quand j'ai dépassé mes 80 ans, je me suis dit, maintenant je vais mourir d'un moment à l'autre. Ça me semble tout à fait normal que quand on est octogénaire, on meurt. Et j'ai été très surpris de voir que j'ai dépassé les 90 ans Et d'une façon très bizarre, ça me semble tout à fait normal de continuer. De temps en temps, comme vous le rappelez, j'ai une angoisse qui me vient, mais les forces de vie qui sont en moi sont continuent à être très fortes, les forces d'amour, tout ceci continue à me tonifier.
0: Edgar Morin sur France Inter en 2019. La Belgique a gagné son match amical en Croatie, victoire 0-2. Des buts de Youri Tielemans et Romelu Lukaku, son 90e en équipe nationale. Le sélectionneur des Diables, Rudy Garcia, a innové en mettant en place un nouveau système de jeu en 3-5-2, c'est-à-dire avec 3 défenseurs centraux, 5 milieux et 2 attaquants. Le défenseur de Lille, Nathan Goy.
5: C'est pas rien, ça fait toujours du bien de gagner, avec un nouveau système en plus. Donc c'est une victoire d'homme, c'est une victoire collective. Et même les entrants, quand ils sont rentrés, ils ont mis leur pierre à l'édifice. Donc c'est bien, c'est bon pour l'avenir. On peut compter sur tout le monde et on peut voir qu'on peut jouer à des systèmes différents, donc c'est encourageant.
6: Personne ne l'avait vu venir ce nouveau système. Le coach dit qu'il l'avait en tête déjà au mois de mars, mais ça ne s'était pas trop prêté. Vous en avez beaucoup parlé ces derniers jours?
5: Non, pas vraiment. On n'a pas eu beaucoup de temps pour le préparer, mais on a réussi parce qu'on est des joueurs intelligents, parce qu'on a fait ce que le coach voulait. Et ça a marché, donc c'est bien vu du coach et ça nous donne une option en plus pour la Coupe du Monde. Maintenant, c'est au coach de voir comment on va jouer. Mais aujourd'hui, on a su gagner, c'est tout important.
0: Une interview de Manuel Jousse. Les Diables sont maintenant rentrés en Belgique où ils disputeront une dernière rencontre de préparation samedi à domicile contre la Tunisie. Ensuite, ils s'envoleront vers leur camp de base aux États-Unis pour la Coupe du Monde. Les premières demi-finales sont connues à Roland-Garros. Dans le tableau masculin, Alexander Zverev sera opposé à Jakub Mencik. Et chez les dames, Mira Andreeva affrontera Marta Kostiuk ce mercredi. On dispute les derniers quarts de finale. Très belle journée à toutes et tous.
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8: Merci François pour ce premier journal de la matinale. On vous retrouve dans un peu plus de 20 minutes pour l'essentiel de l'actu à 6h30. L'essentiel de la météo, c'est avec vous, Denis Collard. Rebonjour. Et ce sera à nouveau variable aujourd'hui, Denis.
9: Oui, avec des petites nuances de jour en jour. Alors là, très tôt ce matin, on a encore assez bien de pluie sur l'est du pays. Mais d'ici une heure ou deux, ça devrait déjà se décaler un peu. Et puis, une matinée plutôt calme. Il y aura bien quelques petites ondées, mais plutôt éparses. Ce sera essentiellement quand même généralement sec. Beaucoup de nuages, quelques timides éclaircies. Et puis, dans le courant de la journée, les averses reprendront un petit peu plus de vigueur dans l'ouest du pays normalement, notamment. Mais ce sera quand même loin des intensités d'hier. En tout cas, pas de tonnerre pour aujourd'hui. Un vent modéré de secteur sud-ouest et des températures qui, du coup, continuent légèrement à se tasser de jour en jour. 16 à 18 degrés aujourd'hui sur les hauteurs de l'Ardenne et de 18 à 20 degrés dans le centre du pays. Encore pas mal d'averses, par contre, la nuit prochaine. Ce sera un temps venteux et doux. Et puis, demain, on se retrouve avec un ciel encore assez bien chargé. Météo à nouveau variable et possibilité à nouveau d'un coup de tonnerre ou l'autre, température de 15 à 19 degrés. Vendredi, les averses vont s'espacer et à partir de samedi, on parlera d'un temps plus sec entre éclaircies et passages nuageux. Patience.
8: Oui, ça tombe bien, c'est le week-end. Exact. Merci Denis, à tout à l'heure.
9: À tout à l'heure.
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8: Bienvenue, merci de nous avoir choisis pour vous réveiller, pour vous informer en ce mercredi matin, mercredi 3 juin. Et il y a à mes côtés ce matin Thibaut Jagues, il y a évidemment aussi à la préparation Benjamin Diloro, Sarah Hameau, et puis il y a vous aussi, et Xavier qui me fait signe, bien évidemment, je ne l'oublie pas. Dans un instant, notre fait du jour, place aux plaidoiries de la défense ce mercredi au procès Paolo Falzone, et ses avocats vont devoir sortir les meilleurs arguments pour prouver que le conducteur qui a foncé sur la foule à Strépy il y a 4 ans ne l'a pas fait volontairement. Les journaux de ce matin reviennent, on en parlait, sur le visage grave des contrôleurs aériens, mais également sur le sourire de Lukaku. Détail avec Aline Gonzalves. Et puis dans le tour des régions, nous irons à Bruxelles, où Bruxelles Propreté embarque l'intelligence artificielle dans la collecte des déchets. Mais avant cela, on espère que cette journée ne sera pas marquée par la loi de Murphy.

0: à la loi de Murphy, mais c'est avec de l'humour, des rimes et du second degré qu'Angèle a créé donc bien évidemment ce titre à succès. On était déjà en 2017. Dans un instant, notre fait du jour, la revue de la presse.
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0: Place à notre fait du jour et à la revue de la presse. Bonjour Aline Gonzalves.
15: Bonjour Sophie, bonjour à toutes et à tous.
0: Avec un titre commun ce matin, c'est bien évidemment le procès Paolo Falzone, puisque aujourd'hui place aux plaidoiries de la défense. Ce mercredi, les avocats de la défense vont tenter de démontrer que le conducteur qui a foncé sur la foule au carnaval de Strepy, Paolo Falzone, il y a 4 ans, qu'il ne l'a pas fait volontairement et qu'il n'avait pas l'intention de tuer, ce qui fait toute la différence bien évidemment entre meurtre et assassinat. Hier, l'avocat général, dans son réquisitoire, en effet réclamé aux jurés du procès d'assises qu'ils le reconnaissent coupable de 6 meurtres et d'un assassinat. Et Florence Dussart, si les jurés suivent cet argumentaire, ils risquent donc la perpétuité.
15: Oui, la perpétuité, pourquoi ? Eh bien, l'avocat général reprend une jurisprudence de la Cour de cassation qui dit en substance que quand on pose des actes qui risquent de causer la mort, en sachant que ce risque existe, on est dans le cas d'un homicide volontaire et donc d'un meurtre. Alors, il a énuméré toute une série de choses qui prouvent, selon lui, que Paolo Falzone a pris ce risque en boostant sa voiture, en roulant comme un fou, en faisant des appels de phare en mode « bougez-vous, de toute façon, moi j'arrive », en ne freinant pas ou quasi pas, en ne portant pas secours, le tout en étant bien conscient des risques, puisque beaucoup de personnes l'ont mis en garde, des voisins et même son propre père, un jour ou l'autre, tu vas tuer quelqu'un. Alors s'il est reconnu coupable de meurtre et donc d'homicide volontaire, Paolo Falzone ne risque plus 5 ans de prison, mais 30, pire, pour assassinat, c'est perpète. Et compte tenu du fait que là, au bout de 22 secondes de réflexion, où Frédéric D'Andrea est sur son capot, il décide finalement de freiner et de rouler sur le corps, alors qu'il n'avait aucune autre raison de freiner. Pour l'avocat général, la préméditation est établie. La défense va plaider aujourd'hui et elle devra sortir ses meilleurs arguments pour prouver le contraire.
0: Et pourquoi l'avocat général réclame-t-il que Paolo Falzone soit reconnu coupable de 6 meurtres et d'un assassinat ? Eh bien, il se base pour cela, vous l'avez dit, Florence, sur les 22 secondes de réflexion que le conducteur a eues pour décider de freiner, pour faire tomber le Gilles qui se trouvait sur son capot avant de lui rouler sur le corps. C'est ce que l'avocat de Paolo Falzone, maître Dispeoli, conteste en tout cas.
16: Ici, on décortique tout. Même pas en secondes, on le décortique en millisecondes. Mais quand vous vous retrouvez dans un chaos tel que celui-là, est-ce que vous pensez vraiment qu'on décortique tout et que tout est aussi clair dans votre tête, alors que ce soit 22 secondes, 10, 15 ou même 30, une fois qu'on est dans une chose aussi énorme que celle-là, je pense qu'on ne peut pas raisonner et réfléchir comme si on était derrière son écran à tout analyser microseconde par microseconde.
0: Une interview réalisée par Alexis Gonzalez. La défense réponse plaide donc aujourd'hui, avant une pause, jusqu'au 9 juin pour les répliques et le dernier mot de l'accusé. Ensuite, le jury partira en délibération sur la culpabilité. La peine fera l'objet d'une seconde délibération. Le verdict final est attendu à la mi-juin. Et dans la presse, il y a aussi, Aline, ce procès, bien évidemment, qui est largement commenté.
2: Oui, l'un des 7 meurtres requalifiés en assassinat, c'est la une de l'Avenir. L'avocat général Gilles Dupuis estime que Paolo Falzone doit être reconnu coupable d'assassinat concernant le Gilles d'Andrea, ainsi que de 6 meurtres et 81 tentatives de meurtre. Et son passager, Antonino, lui, de non-assistance à personne en danger. La thèse de l'assassinat retenu par le parquet, c'est aussi le titre en une du Soir et de La Libre. Un autre angle choisi par les journaux de Sud Info qui pointent, eux, cette polémique. Versace, Armani, Guess, Paolo Falzone se croit à la Fashion Week. Il dépense de l'argent pour son apparence mais n'a jamais versé un euro aux victimes, dénonce une avocate des parties civiles qui l'affirme. Le fait d'arriver aussi soigné démontre à quel point il n'y a que son image qui compte. Judiciaire encore en une du Soir, le quotidien a enquêté sur l'essor stupéfiant mais discret de la criminalité organisée albanophone. Condamnation, perquisition, interception judiciaire révèlent l'implantation durable de groupes criminels albanais en Belgique. Ils sont désormais comparés aux cartels mexicains et aux mafias italiennes par les autorités. Une enquête du Soir avec CNAC et avec la RTBF.
0: Et on y reviendra plus largement, bien évidemment, dans le dossier de la rédaction. Ce sera à 7h10 avec Sébastien Joris qui a participé donc à cette enquête. On poursuit, Aline, avec aussi en une ce matin la grève des contrôleurs aériens.
2: Oui, un accord est finalement intervenu hier soir après une grève spontanée chez Sky, ce qui a semé la pagaille dans les aéroports belges. Le Soir revient sur le pourquoi de ce chaos avec une grève entamée hier matin, puis levée et ensuite reconduite jusque dans la soirée. Et ça, c'est à cause de négociations sociales mal évaluées, nous dit le quotidien. L'accord donné par le seul syndicat CSC Transcom a été désapprouvé par ses propres membres qui ont constaté le contenu de l'accord alors qu'il n'avait pas été consulté pour le valider. La ministre wallonne des aéroports et Ryanair ont dénoncé ce gâchis.
0: Oui, le trafic aérien qui a repris normalement donc après cette journée noire hier dans les aéroports. Dans la presse flamande, ce sont les suites de l'accident entre un bus scolaire et un train qui font la une encore ce matin.
2: Oui, avec cette question en une du Morgen, l'accident de bus sur le passage à niveau met-il en évidence un problème structurel? Selon plusieurs sources, le chauffeur du petit bus scolaire avait fait l'objet de plusieurs plaintes et les syndicats, dont De Morgen, affirment que la société privée sous-traitante de Delaine n'était pas assez stricte, que des conducteurs n'étaient pas sanctionnés pour leurs infractions. Les écoles dénoncent des lacunes dans le transport scolaire après l'accident. Ça, c'est la une du Nieuwsblad. Les plaintes augmenteraient concernant la conduite dangereuse de chauffeurs. Elles viennent souvent, ces plaintes, de parents d'enfants qui sont scolarisés dans les écoles d'enseignement spécialisées, des parents qui dénoncent aussi des véhicules mal entretenus, des pneus lisses, des ceintures de sécurité mal attachées. Delaine a promis d'enquêter.
0: Vous avez aussi pointé, Aline, cette initiative en une de l'Écho. Son but, insuffler l'envie d'entreprendre, et ça dès le secondaire.
2: Oui, c'est l'une des ambitions de Wallons-y. C'est une nouvelle initiative qui rassemble des acteurs de tous horizons, business, médias, académiques, avec un objectif commun, donner le goût de l'entrepreneuriat à toutes les générations et à commencer par les plus jeunes. Et l'Écho est associé à ce projet. Les initiateurs du mouvement veulent stimuler les mini-entreprises. Vous savez, ces projets entrepreneuriaux qui sont portés par les élèves et accompagnés par les enseignants. À l'heure actuelle, 50 000 élèves y participent. L'objectif, c'est de doubler le nombre de participants et d'arriver à 100 000 mini-entrepreneurs. Le projet comprend aussi un volet pour les plus grands au sein des universités.
0: Allez, on termine avec, bien évidemment, du football et Romelu Lukaku qui est en une de quasiment tous les journaux
2: ce
0: matin.
2: Oui, le Diable Rouge a joué 20 minutes hier soir en match amical contre la Croatie et il a marqué his back baby. Il est de retour en une du Nieuwsblad qui se fend d'un titre en forme de jeu de mots de Rome back. Le comeback, c'est aussi le mot qu'on retrouve en une du Latest News. Ce but de Lukaku doit être un grand soulagement pour lui après une année d'absence en équipe nationale. Il marque directement dès son retour. Lukaku rassure pour son retour chez les Diables, titre Sud Info. Le Soir évoque un premier test réussi avant le Mondial pour nos Diables. On vous rappelle le score final de ce Croatie-Belgique, 0-2.
0: Voilà, pour ce match amical qui était une belle mise en jambe avant la Coupe du Monde. On y reviendra bien évidemment sur ce match dans le Journal des Sports avec Jérôme Elguer. Ce sera vers 6h30 et vos prochains rendez-vous, ce sera 7h35 pour l'écho des éditos. On poursuit avec un petit point circulation. Olivia Rox, est-ce qu'il y a des soucis à cette heure-ci à nous signaler?
10: Alors, un accident vous signaler si vous quittez Liège et tentez de rejoindre la capitale. Accident à hauteur d'Asseroth, donc vers Bruxelles. Vous devez ajouter 5 petites minutes pour passer cet accident. Sur les autres axes qui mènent à la capitale, ajoutez déjà 10 minutes si vous arrivez depuis le 429 depuis Tournai. Sur le ring de Bruxelles, moins de 5 minutes actuellement entre Grand Bigard et Zaventem. Et puis un petit souci au niveau du rail entre Ciney et Marlois, des retards sont possibles.
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0: Place à l'actualité de vos régions à 6h22. Plus de 100 emplois devraient être créés d'ici l'an prochain dans le zoning de Fernelmont. En province de Namur, l'entreprise Colis Privé, concurrente de DHL, Bipost ou encore UPS, ouvrira bientôt en effet un gigantesque centre de tri de colis. Le bâtiment est en construction et le lieu n'a pas été choisi au hasard, dit Le Hert.
13: L'entreprise Colis Privé est très claire, elle n'aurait pas pu trouver meilleur emplacement pour son centre de tri de colis à destination de la Wallonie et du Luxembourg. Guillaume Boss, de l'entreprise immobilière qui construit le bâtiment, nous le confirme.
17: On est ici à côté de l'échangeur de dessous, et donc pour une exposition au niveau du Benelux, il n'y a quasiment pas de meilleure position en Belgique. En fait, on sort de l'autoroute, il y a des sorties et des rentrées d'autoroute dans les deux sens, et on passe devant aucune habitation, on rentre directement dans le zoning. Le bâtiment et le site ont été pensés pour ça par le BEP initialement.
13: Le bâtiment est sorti de terre très rapidement. Peter Hendricks, responsable de Colis Privé pour la Wallonie et le Luxembourg.
18: Puisque pour nous, c'était urgent de pouvoir prendre le bâtiment en possession avant la fin de cette année, parce que pendant la pic de fin d'année, on a vraiment beaucoup de colis.
13: Black Friday, Noël, l'entreprise prévoit de traiter alors 30 000 à 40 000 colis par jour et de monter en puissance les mois qui suivent pour atteindre jusqu'à 130 000 colis par jour. La bourgmestre de Fernelmont, Christelle Plomteux, se réjouit de l'installation de ce centre de tri dans sa commune.
19: Tout à fait. Au niveau de l'économie locale, c'est là le point fort, puisque c'est une entreprise, évidemment, qui génère beaucoup d'emplois et on espère, en tout cas, de l'emploi aussi local.
13: Elle nous dit avoir obtenu des garanties. Dans ce sens, une centaine d'emplois devraient être créés à terme.
0: En région liégeoise, le manoir de Chauxfontaine est sauvé. Il ne sera pas démoli. Son propriétaire demande un permis pour le rénover et y installer des appartements. Il veut aussi construire deux petits immeubles à côté et derrière. Ceux qui s'étaient opposés à la démolition il y a 5 ans sont donc plutôt satisfaits. Écoutez Virgile de Clercq pour la communauté Historia.
20: Ben, c'est un bel espoir de montrer que les citoyens ont également leur mot à dire et que les communes peuvent également se rendre compte de certaines erreurs, de certains aspects patrimoniaux, de voir qu'on arrive aussi à sensibiliser les acteurs, à pouvoir en discuter avec. On s'opposait à la démolition pure et dure du bâtiment. Il ne faut pas oublier que ce bâtiment est le premier bâtiment de Chauxfontaine. C'est un bâtiment qui a été construit sous Lambert Le Godet, un industriel de la région dans les Forges, à partir de la fin du XVIe siècle, qui a occupé le site jusqu'au XVIIe. Le bâtiment a été transféré à plusieurs familles qui ont été bourgmestres de Chauxfontaine. En fait, ce sont les premières pierres, l'histoire de Chauxfontaine, qui réside dans cette bâtisse.
0: Des propos recueillis par François Brébant. Sachez qu'une enquête publique est donc ouverte concernant cet avenir donc du manoir de Chauxfontaine. Une enquête ouverte jusqu'au 15 juin. La Ducasse de Mons est terminée. Et est-ce que vous avez votre gobelet collector? Certains s'arrachent en effet les gobelets réutilisables, un peu comme la collection Panini pour la Coupe du Monde. Une société montoise, MJ Gobelet, a décidé depuis 3 ans de faire des gobelets spéciaux aux couleurs de Mons et pour faire la promotion d'entreprises locales. Mais l'espoir, c'était aussi qu'il y ait moins de déchets au sol. Une réussite pour l'un des concepteurs du projet, Emmanuel Vincent.
21: J'ai pu constater, parce que bon, moi je suis montois, et donc les gobelets collecteurs, on ne les retrouve pratiquement pas par terre. On en trouvera un à l'occasion comme ça, mais la plupart des gobelets collecteurs se retournent simplement au bar, où les gens, entre eux, pendant la Ducasse, se les échangent en fait, pour pouvoir continuer leur collection. Et donc là, vraiment, on se rend compte qu'on amène quand même une solution à éviter le gaspillage de ces gobelets. Il y a plusieurs personnes qui créent des groupes, qui mettent des messages sur les réseaux en disant « voilà, moi il manque tel gobelet, j'ai tel doublon, on peut effectuer des échanges ». Et donc voilà, c'est assez sympathique parce que ça crée quand même du relationnel entre les gens.
0: Ça crée du relationnel et donc ça diminue les déchets. Une interview signée Arnaud Montero. Une coopération judiciaire internationale a pu mener au démantèlement d'un trafic de bijoux entre Paris et Anvers. Et ces bijoux transitaient par Charleroi. 19 personnes ont été arrêtées. Au cours de ces 8 mois, 135 trajets au départ de Paris, transitant donc par Charleroi, et se terminaient à Anvers, ont été donc dénombrés. Ça fait quand même 2 voyages par semaine. Des véhicules avec des caches qui transportaient des bijoux, des montres de luxe et de l'or ont été démantelés. À Charleroi, ce sont des domiciles privés qui ont été perquisitionnés. 5 personnes ont été interpellées et une a été placée sous mandat d'arrêt. Mégots, canettes, emballages plastiques, déjections canines, grâce à une caméra intelligente embarquée sur le camion de ramassage de Bruxelles Propreté, tous ces déchets sont désormais filmés et comptabilisés. Cette intelligence artificielle, développée par une entreprise suisse, va en effet désormais cartographier chaque rue de Bruxelles avec une couleur. Vert, c'est propre. Orange, c'est moyen. Rouge, c'est pas suffisamment propre. Écoutez Adèle Lassouli, porte-parole de Bruxelles Propreté, au micro de Sofia Kotsoglou.
3: Si des voiries sont systématiquement rouges, il y a lieu de s'interroger. Est-ce que ça veut dire que les fréquences de nettoyage ne sont pas suffisantes? Est-ce que ça veut dire que les moyens mécaniques qui sont utilisés, des balayeuses ou plutôt des camions, est-ce qu'il faut revoir ces moyens mécaniques? Est-ce que ça veut dire que les fréquences de nettoyage doivent plutôt avoir lieu en soirée plutôt qu'en journée? Parce que là aussi, il pourrait y avoir des variables grâce à cet outil d'intelligence artificielle. Et donc l'idée à travers ce projet, c'est de mieux orienter le travail de nettoyage.
0: Voilà l'intelligence artificielle au service de nos poubelles. Dans un instant, l'essentiel de l'actu et puis bien sûr le journal des sports où l'on reviendra sur cette victoire hier des Diables Rouges, donc dans un match amical face à la Croatie. À tout de suite.
4: 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On observe ici une interaction tendue entre deux adolescents. 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
0: Il est 6h30, très bon mercredi à notre écoute. L'essentiel de l'actualité de ce matin avec vous, François Kirch.
32: La probabilité que se développe un épisode El Niño cet été est de 80% selon l'Organisation Météorologique Mondiale. Et ce phénomène naturel pourrait être plus fort que d'habitude, provoquant sécheresse en Océanie et en Asie, inondations en Amérique du Sud, de quoi bouleverser le marché alimentaire mondial. Les plaidoiries de la défense, aujourd'hui au procès de Paolo Falzone, le conducteur qui a tué 7 personnes lors du carnaval de Strepy-Braque. États-Unis il y a 4 ans. Hier, l'avocat général a réclamé aux jurés du procès d'assises qu'ils reconnaissent Paolo Falzone coupable de 6 meurtres et d'un assassinat. Il risque la perpétuité. Le mouvement de grève spontanée a pris fin hier soir chez les contrôleurs de Skies. Le trafic aérien doit donc revenir à la normale aujourd'hui. Dans une semaine, le début de la Coupe du Monde de football. C'est à chaque fois la même chose. À l'approche des grandes compétitions sportives, les publicités pour des téléviseurs de nouvelle génération se multiplient. Est-ce une bonne idée de changer? Que deviennent les anciens appareils? Jean-Christophe Willems.
2: Dans ce Recy Park, le coin destiné aux téléviseurs hors d'usage commence à bien se remplir. C'est un appareil que Récupel collecte en nombre. Valérie Rampy, la porte-parole.
5: L'an dernier, Récupel a collecté plus de 885 000 télévisions.
2: Près de 28 000 auront une deuxième vie, mais l'immense majorité sera recyclée.
5: Nous avons d'abord les matériaux ferreux, qui sont recyclés à 100%. Nous avons les matériaux non ferreux, comme l'aluminium, le cuivre, qui sont également recyclés à pratiquement 100%. Et nous avons enfin les plastiques qui sont recyclés à plus de 86%.
2: Par contre, recycler les terres rares n'est pas assez rentable. Les nouveaux téléviseurs auront encore besoin d'extraction minière. Fabrication et utilisation génèrent énormément de CO2. Jules Delcon de l'Institut belge pour un numérique soutenable donne l'exemple d'une TV de 77 pouces.
6: Avec des durées de vie moyennes, 5-6 ans, on estime quand même qu'on est à 3000 kg d'équivalent CO2, 3 tonnes. On rappelle que les accords de Paris, c'est 2 tonnes par personne par an pour tout. En 2050.
2: Les grands téléviseurs nécessitent énormément de ressources et d'énergie. L'idéal est donc de les conserver le plus longtemps possible. Les dernières générations sont prévues pour durer l'équivalent d'au moins 45 000 matchs de football.
32: 02 727 37 77, c'est le numéro que vous pourrez former à partir de 8h et jusqu'à 17h. Les experts que nous avons réunis pour l'opération Parlons Solutions de l'RTBF répondront à vos questions relatives à la mobilité au 02 727 37 77.
0: Et ce sera dès 8h. Bien évidemment que ce call center va fonctionner et vous, à 8h, on vous retrouve bien évidemment, François, pour le grand journal. Mais avant cela, un entraîneur qui surprend. Le journal des sports, bonjour Jérôme Elguers.
7: Bonjour Sophie.
0: Allez, des Diables Rouges un petit peu coquins ont donc gagné hier en amical en Croatie.
7: Oui, un peu coquin car le sélectionneur Rudy Garcia a surpris tout le monde avec un nouveau système de jeu comprenant 3 défenseurs centraux dont Amadou Onana. La nouvelle tactique a mis un peu de temps à s'installer, mais à l'image d'une bonne mayonnaise, elle a pris. Résultat, les Diables gagnent 0-2 via des buts de Tielemans et Lukaku. Lukaku buteur, son 90e chez les Diables. C'est une autre satisfaction de la soirée. Je vous propose d'écouter le débrief du sélectionneur Rudy Garcia. D'abord sur le positionnement d'Onana en défense centrale et puis sur Romelu.
8: Amadou a toutes les qualités pour jouer là. L'avantage quand Amadou joue là, c'est que petit à petit, on pourra aussi devenir une équipe hybride et pouvoir défendre avec lui en charnière à 3 et pouvoir attaquer différemment. Donc c'est aussi une arme tactique en plus dont on pourrait se servir. Romelu, on est très content qu'il ait marqué parce qu'il est fait pour ça. C'est un bonheur de le voir marquer. Vous avez vu la réaction de ses coéquipiers, on est tous contents pour lui. Mais faut y aller doucement avec Romelu. Voilà, je veux pas qu'on s'enflamme, qu'on pense que il est déjà revenu. Il y a encore beaucoup de boulot à faire. Mais bon, bien sûr qu'on est heureux. Ouais.
7: Interview Benjamin Decenin, que les Diables joueront un deuxième et dernier match amical samedi contre la Tunisie.
0: Avec peut-être la même tactique, donc.
7: Peut-être, oui.
0: Et une victoire, on l'espère, bien évidemment. Rendez-vous samedi sur tous les médias de la RTVF pour ce match amical des Diables contre la Tunisie. Allez, direction Roland-Garros à présent, où on va pas mal parler italien aujourd'hui, tiens, sur les cours.
7: Si, giusto, Sophie. Il reste 2 quarts de finale masculin et 3 des 4 joueurs sont italiens. Flavio Coboli jouera face à Félix Auger-Aliassime, canadien lui. Et ensuite, il y aura un duel 100% transalpin, 100% Matteo aussi. Matteo Berrettini contre Matteo Arnaldi. Hier, Alexander Zverev et Jakub Mensik ont impressionné et ont tous les deux remporté leur quart. Ils se retrouveront en demi-finale. Chez les dames, la première demi est connue et opposera Mira Andreeva à Marta Kostiuk. On note aussi la défaite de la Belge Magali Kempen en quart de finale du double féminin.
0: On reste encore un peu, tiens, sur la terre battue parisienne pour se poser cette question. Œil humain ou machine, qui a le meilleur jugement.
7: Oui, même si l'arbitrage électronique est devenu la norme, Roland Garros, c'est l'un des très rares tournois à encore faire appel au juge de ligne humain. Oui. La terre battue a l'avantage de laisser une trace visible au passage de la balle, mais qui de l'humain ou de la machine est le meilleur arbitre? Il est toujours impossible de répondre à la question, la preuve avec un exemple concret vécu il y a quelques jours, Christine Anguet.
1: Oui, le Brésilien João Fonseca mène un 7-0 face au Norvégien Casper Ruud. Tie-break dans la deuxième manche, balle de 7 pour Ruud. Une balle de Fonseca semble très longue. Touche-t-elle la ligne? C'est la question. L'arbitre descend de sa chaise et estime que oui, elle est bonne. Une simulation proposée par les télévisions semble prouver que non. Quelques instants plus tard, Fonseca mène 2-7 à rien. Avec l'ordinateur, cela aurait été un 7 partout et cela change tout. Mais Amélie Mauresmo, la directrice du tournoi, assume sa décision de conserver des juges de ligne.
9: Ce qu'on a repéré et noté quand même sur les semaines qui précédaient les mois, même les tournois sur terre battue, qui ont précédé Roland-Garros, c'est que la fiabilité de ce système n'est pas totale. Donc à partir de là, on reste effectivement à renouveler notre confiance à notre arbitrage. Pour 2027, on va voir.
1: Si le Hokkaï, le jugement électronique, est moins précis sur terre battue, c'est parce que la surface est mouvante. Et le souci, si on l'utilise, c'est que l'arbitre ne peut plus, c'est le règlement, aller vérifier une trace, même si la machine a commis une erreur flagrante. Dans le cas du match Fonseca-Ruud, on ne saura donc jamais qui avait raison.
0: Allez, on va changer de balle, mais on garde les lignes. La grande finale NBA commence la nuit prochaine, Jérôme.
7: Oui, les New York Knicks face aux San Antonio Spurs. La première équipe à 4 victoires décrochera le titre. L'affiche de cette finale est assez surprenante. David Bertrand, on peut parler de deux équipes qui reviennent de nulle part.
10: Oui, d'un côté donc New York, franchise mythique évoluant au Madison Square Garden, une salle légendaire, et de l'autre l'équipe texane qui vient de faire tomber Oklahoma City, le champion en titre. Les Spurs, c'est une équipe jeune, la moitié des joueurs à moins de 25 ans, un club porté par un géant, Victor Wembanyama, 2m24, et qui a pris une toute autre dimension dans ses playoffs en affichant une maturité exceptionnelle pour un garçon de 22 ans qui dispute déjà sa troisième saison NBA. La saison dernière, justement, les Spurs ont remporté 34 match sur 82 de saison régulière. Cette année, ils ont enchaîné 62 victoires, quasiment le double. Une équipe métamorphosée par le français qui s'affiche de plus en plus comme le joueur emblématique de la décennie à venir. Il leur reste donc un obstacle pour renouer avec leur glorieux passé. 5 titres décrochés entre 1999 et 2014. New York donc. Les Knicks qui, eux, courent après un titre depuis 1973.
7: Et deux résultats cyclisme pour terminer. Ben Oliver est le nouveau leader du Tour de Wallonie après sa surprenante victoire au sprint hier dans la deuxième étape. Un changement de leader aussi au Giro féminin. Anna van der Breggen a écrasé le chrono de la quatrième étape et prend le maillot rose avec autorité.
0: Voilà, du cyclisme et du tennis, bien sûr, encore à suivre aujourd'hui. Surtout les médias de la RTBF.
7: C'est ça.
0: Merci Jérôme. De Nicolas, côté de la météo pour ce mercredi, un peu de tout.
11: Oui, une météo à nouveau, variable, mais bon, dans l'ensemble, une matinée plutôt calme, même si au moment où je vous parle, il y a encore de bonnes averses et de bonnes pluies sur l'est du pays, mais d'ici une heure ou deux, ça devrait quand même s'évacuer par les frontières de l'est, justement, et puis, bah, déjà sur l'ouest, actuellement, on retrouve un temps plus sec, et ce sera un petit peu la tendance de ce matin. Les averses seront plutôt rares, mais par contre, les éclaircies aussi, donc un temps généralement gris et assez sec pour débuter la journée. Et puis cet après-midi, avec un vent modéré de secteur sud-ouest, quelques timides éclaircies, des averses un petit peu plus fréquentes, mais elles seront moins soutenues que ce que l'on a connu les jours précédents. Quant aux températures, elles afficheront 16 à 20 degrés pour aujourd'hui. Il y aura encore des averses la nuit prochaine et demain, ce sera une nouvelle journée variable. Tiens donc, avec des températures de 15 à 19 degrés, mais un coup de tonnerre possible l'après-midi. Les averses vont être nettement plus espacées vendredi et on pourra enfin évoquer un temps sec à partir de samedi.
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0: Nous sommes le mercredi 3 juin. Merci de nous suivre en radio sur RTBF La Première, en télé sur RTBF La 3 et bien sûr sur OVIO. Dernier jour de notre opération Parlons Solutions. Opération autour, vous le savez, de la mobilité, de votre mobilité, de vos déplacements. Et cette idée qui est peut-être finalement une solution, prendre un train pour voyager à l'étranger comme si vous preniez l'avion, avec un seul billet, une seule réservation. Est-ce possible ? Eh bien, Marie Van Cutsem nous répond dans un instant. La colère du monde de l'enseignement ne retombe pas alors que le Parlement de la Fédération Wallonie-Bruxelles s'apprête à voter le décret programme qui prévoit donc des changements. Certains professeurs décident de changer de métier, de réorienter leur carrière. Barbara Schall en a rencontré. Et puis dans l'actualité musicale, coup de projecteur sur Niall Horan, ex-membre de One Direction qui a entamé une carrière solo et qui s'apprête à sortir un nouvel album. Extrait juste avant votre journal de 7h. Ce mercredi, donc, sur les antennes de la RTBF, nous allons beaucoup parler de mobilité, de votre mobilité, puisque c'est le dernier jour de notre opération Parlons Solutions, qui avait pour thème vos déplacements, des arbitrages parfois impossibles que vous devez faire chaque matin pour aller travailler, emmener vos enfants à l'école ou simplement rejoindre vos proches ou voyager à l'étranger. Et si vous pouviez prendre un train comme vous prenez l'avion ? Un seul billet, une seule réservation, une prise en charge en cas de retard, des dédommagements à réclamer à un seul opérateur, un opérateur unique. C'est le projet du commissaire européen au transport, Apostolos Tsitsikostas. Bonjour Marie Van Cutsem.
19: Bonjour Sophie, bonjour tout le monde.
0: Vous allez justement nous expliquer ce projet qui est sur la table au niveau européen, mais tout d'abord, un constat, Marie. Voyager en train d'un pays à un autre, aujourd'hui, ça demande quand même encore une certaine énergie.
19: En effet. Et pour en parler, j'ai rencontré Théophile. Il a 35 ans, il a deux enfants en bas âge. Il voyage en train depuis toujours par conviction. Et effectivement, ce n'est pas toujours de tout repos.
20: Ça va dépendre des pays et des compagnies ferroviaires, comme l'Allemagne. Là, il y a un gros problème opérationnel par rapport au train, avec des retards, des conducteurs de train qui ne viennent pas, tout simplement. Ce genre de choses arrivent en permanence. Les problèmes de correspondance entre les différentes compagnies et le prix qui va avec. Parce que ça reste quand même, pour certaines compagnies, c'est beaucoup trop cher. Des fois, c'est l'équivalent d'un salaire quand on part à 4 en vacances et ce n'est pas possible.
19: Et si retard il y a, alors il doit se lancer dans des procédures de dédommagement.
20: De manière générale, il y a réponse et il y a dédommagement. Après, de nouveau, ça dépend des pays. Il y en a qui dédommagent l'entièreté à partir d'une certaine quantité de retard et d'autres, ça reste minimal.

0: Vraiment, on sait très bien où on peut aller grâce à Ryanair. Par contre, se poser la question de savoir où aller en train pour aller faire la fête, pour aller au soleil, visiter de la culture, bah là, on est un peu plus perdu. Or, on a vraiment une offre hyper large, mais on la connaît pas du tout.
1: Alors pourquoi on ne la connaît pas du tout? Mais sans doute, nous expliquait Estelle Nicolaï, que chaque opérateur historique reste assez tourné vers son marché national intérieur. De nouveaux opérateurs, cela dit, sont en train de changer la donne.
0: Ils ont vraiment une vision de vendre le train et de le rendre intéressant et sexy. Et donc, ils ont vraiment une autre logique de communication qui commence à rendre un peu plus de lisibilité à leur offre à eux qui est internationale.
1: Bref, avec une offre qui pour l'instant est très fragmentée et d'éventuels problèmes en cours de trajet, on a aujourd'hui peu d'élan, disons, vers le trajet international en train. Pourtant, le train, on le sait, c'est sur le plan écologique une alternative très intéressante. Le rail ne représente que 0,4% des émissions du transport européen dans son ensemble.
2: Alors, je le disais, le commissaire européen au transport s'intéresse à cela de près pour justement encourager les voyageurs. Et puisqu'on parle solution dans notre opération, expliquez-nous donc ce projet du commissaire européen au transport, Marie.
1: Il y a deux volets. Premièrement, la réservation. Un voyage, un billet, tous les droits, c'est le slogan avec lequel la commission défend ce projet. On choisit sa destination et on réserverait un billet unique, et ce, sur un site qui rassemblera toutes les offres, y compris les offres privées ou moins chères sur des réseaux où il y a plusieurs opérateurs du rail, comme c'est le cas par exemple en France.
2: Oui.
1: Deuxième volet, c'est le trajet lui-même. Ce billet unique, il responsabiliserait les différents opérateurs sur votre voyage. Si un train a du retard et vous fait louper votre correspondance, eh bien, vous serez pris en charge, mis sur un autre train, éventuellement logé si nécessaire, dédommagé. Bref, ce ne sera plus la débrouille. Alors, est-ce une bonne idée ou pas? J'ai appelé la SNCB, qui à ce stade ne veut pas faire de commentaires, puisque c'est un projet en cours. Mais Tom Guillaume, porte-parole, rappelle qu'il existe déjà SNCB International qui fait une partie du job, en tout cas sur le volet réservation.
3: Par exemple, si le voyageur veut se rendre de Bruxelles à Milan, ce trajet implique différents opérateurs. Donc la plateforme SNCB International va renseigner un trajet composé, on va dire, mais le voyageur ne devra payer qu'une seule fois. Ceci dit, ce n'est pas un ticket unique dans le sens où le voyageur va recevoir, par exemple, trois titres de transport, mais cela est centralisé, on va dire, dans un mail, par exemple.
1: C'est ça, c'est une facilité au niveau de la réservation, mais pas forcément du suivi du voyage par la suite, quoi.
3: Voilà, c'est une plateforme de réservation. Cette plateforme intègre 18 partenaires présents dans 14 pays européens.
1: Alors, il en existe d'autres, des sites comparateurs, notamment des sites privés. Estelle Nicolet de l'agence Real Trip Travel reconnaît leur utilité, oui, mais...
0: L'agrégateur, il va proposer des correspondances de 7 minutes. S'il y a le moindre problème sur le rail, on va se retrouver avec un call center en Inde. Et donc, au final, l'objectif, il est qu'à moitié atteint.
1: Alors, je lui ai demandé comment elle qualifierait le projet de la commission.
0: Réaliste, je ne sais pas. Ambitieux, sûrement. Utile, très certainement. Mais d'un point de vue opérationnel, ça risque d'être compliqué. Et peut-être qu'en passant par une obligation, ça permettra à ce que toutes les compagnies se mettent autour de la table pour trouver des solutions.
2: Et Théophile, votre voyageur convaincu par le train, Marie, qu'en pense-t-il?
1: Il se dit évidemment que toute formule qui peut pousser à prendre plus le train est bonne à prendre, parce que le train, au-delà de ses petits désagréments, il aime beaucoup, beaucoup ça.
4: Je me rappelle de la Slovénie, où on se réveille à 4h30, 5h du matin, il y a le lever du soleil sur la campagne en Slovénie, et j'avais littéralement l'impression d'être dans un conte de fées, d'être dans un monde imaginaire où il y avait la brume qui transperçait des montagnes très pointues avec des châteaux perchés. C'était assez unique. Et puis depuis que j'ai des enfants, on a voyagé quelques fois, on est reparti au Danemark, en Angleterre quelques fois aussi. C'est bête, mais c'est aussi un grand somnifère, les trains, c'est ça qui est génial. Voir ses enfants s'endormir, s'étaler sur vous comme ça et qu'ils s'endorment, ça fait des moments forts aussi émotionnellement.
1: Alors, ça donne envie de voyager.
2: Tout à fait. Tout à fait.
1: Alors, ce projet, la Commission européenne espère le faire aboutir avant la fin de la législature, à l'automne 2029. Mais les débats, ils risquent d'être animés. Par exemple, la communauté du rail, qui est un lobby d'exploitants de l'Union, pointe auprès de l'agence France-Presse une ingérence sans précédent de l'exécutif européen.
2: Voilà, on l'entend. L'aboutissement de cette idée, sa concrétisation ne sera sans doute pas facile. Merci, Marie Van Kutsem, pour ce dossier. Rendez-vous, en tout cas, tout au long de cette journée, pour écouter votre vos témoignages, vos solutions en matière de mobilité avec, je vous le rappelle, un call center, un centre d'appel que vous pourrez joindre dès 8h ce matin pour poser vos questions, ben voilà, sur le train par exemple, sur vos trajets en train, sur l'intervention de votre employeur aussi dans vos trajets, sur le moyen de se déplacer le plus avantageux pour vous. Un numéro à former.

0: Dès 8h, le 02 737 37 77, 02 737 37 77. Et puis une émission spéciale vous sera aussi proposée après le JT ce soir sur la Une avec des invités, vos témoignages. Et à 7h45 ce matin dans Matin Première, c'est François Desquennes, ministre wallon de la mobilité, qui sera notre invité. Puisqu'en Wallonie, on parlait du train, et bien moins de 1 wallon sur 10 choisit le train. Comment inverser la tendance? Rendez-vous donc à 7h45 avec Daniel Welter et François Desquennes. Joli, merci Xavier pour cette illustration sonore. On parlait de déplacement, et eh bien on va continuer avec vous Olivia Rox. Est-ce que les déplacements sont fluides ce matin?
1: Ça pose quand même souci, notamment sur le 40 si vous arrivez depuis Liège en direction de la capitale. Toujours d'actualité cet accident à hauteur de Asserod. Désormais vous devez ajouter une vingtaine de minutes pour passer cet incident. Patience et prudence. L'autre accident se situe à hauteur de Ternat, dans l'autre direction. Donc quand vous quittez Bruxelles en direction de Gand, avec là aussi une bonne vingtaine de minutes supplémentaires. On poursuit avec quelques ralentissements si vous arrivez notamment depuis Tournai, depuis le 429 avant de rejoindre le ring, ajoutez une dizaine de minutes. Et on a quelques soucis sur le rail, des retards et des suppressions à hauteur de Lutre, des retards entre Ciney et Marlois également.
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0: Et cette question à présent dans Matin Première, est-ce que le métier de prof séduit encore? On le sait, dans les écoles secondaires, de nombreux enseignants sont en grève depuis une quinzaine de jours. Ils protestent notamment contre les mesures d'économie, le fameux décret programme qui vise leur secteur. Mais la crise serait aussi plus profonde, une crise des vocations. Dans les conditions actuelles, certains envisagent même de changer de métier. Barbara Schall, vous en avez rencontré quelques-uns.
10: Oui, j'ai d'abord rencontré Julie Dallarche devant l'école secondaire où elle enseigne à Liège. Avec une bonne partie de ses collègues, cette prof de latin participe au piquet devant son école. Elle entend défendre le métier de prof, un métier qu'elle adore.
11: Je suis vraiment tombée dedans avec le plaisir de partager, avec vraiment beaucoup d'expériences positives et j'aime beaucoup ce que je fais.
10: Et pourtant, il y a un petit moment déjà, une graine a germé dans l'esprit de Julie. Les conditions de travail sont en train de changer et les mesures annoncées par le gouvernement l'inquiètent au plus haut point. Alors, elle a commencé à se former à un tout autre métier.
11: J'ai commencé il y a quelques années donc une formation en réflexologie, des massages santé. Quand j'ai vu la possibilité de continuer la formation et d'avoir vraiment un diplôme et de potentiellement pouvoir exercer ce métier qui a aussi un avenir, et je me suis dit, oui, ok, je vais jusqu'au bout de ma formation.
10: Aujourd'hui, Julie est réflexologue diplômée. Elle n'exerce pas pour l'instant, mais elle n'exclut pas cette possibilité.
11: Je trouve que c'est un métier où on n'a pas le droit de le faire en n'ayant pas envie de le faire. On n'a pas le droit de venir, entre guillemets, gâcher des jeunes. On n'a pas le droit de transmettre une énergie négative. Donc, je veux dire, moi, quand je passe la porte de ma classe, je le fais dans un état qui me permet de transmettre quelque chose de positif. Et ici, les conditions font que c'est vraiment difficile. Si j'ai l'opportunité de faire autre chose, au moins en temps partiel, ça me permettrait alors de garder l'énergie nécessaire pour faire bien mon métier.
0: Et Barbara, cette remise en question serait assez largement répandue finalement parmi les enseignants?
10: Oui, et pas uniquement en secondaire. J'ai aussi rencontré une institutrice de primaire dans une école de Chauxfontaine. Elisa Gosset nous montre sa salle de classe très colorée, très bien organisée. Ça se remarque au premier coup d'œil. Pour elle aussi, ce métier, c'était une vocation.
12: J'ai toujours aimé être dans le monde de l'enfance, où On a encore plein de rêves, d'ambitions. Et je ne voudrais pas arrêter ce travail parce que j'aime ce contact avec les enfants. Et c'est vraiment plutôt les conditions et l'avenir qui fait peur.
10: Alors pour assurer ses arrières, elle aussi a décidé de se former à un autre métier.
12: Donc j'ai passé des cours du soir pour être fleuriste, que j'ai suivi pendant un an. Ça m'a vraiment permis de mettre un petit peu toutes ces peurs et ces angoisses par rapport à mon métier d'institutrice de côté. Comme ça, j'ai une sécurité, une autre corde à mon arc qui me permettrait à l'avenir, si des choses se passent mal, soit pour moi, soit pour tous les enseignants et les conditions de notre travail, de pouvoir me retourner vers autre chose, alors que si j'avais attendu, je me serais peut-être retrouvée un peu coincée.
10: En Belgique, un tiers des enseignants, tout niveau confondu, quittent la profession dans leurs 5 premières années de carrière.
0: La réorientation des professeurs, rencontre signée Barbara Schall.
13: 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Aujourd'hui, c'est la journée mondiale du vélo. Saviez-vous qu'en Belgique, royaume par excellence de la petite reine, il existe des rues dédiées au vélo? Eh oui, ce sont les zones cyclables. Et vous les identifierez facilement grâce au grand panneau bleu reprenant un cycliste blanc et une voiture rouge. 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La vitesse y est limitée à 30 km/h pour tous, les cyclistes peuvent rouler côte à côte sur leur voie de circulation et il est interdit aux véhicules motorisés de les doubler. Alors, un petit signe, un sourire et un peu de patience, la route se partage, la sécurité aussi, pour rouler tous ensemble, en toute sérénité. 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
0: Dans l'actualité musicale, cette question, qui est Niall Horan, auteur, compositeur, interprète irlandais? Il avait été révélé avec One Direction, vous vous en souvenez peut-être. Avant de réussir une carrière solo, il s'apprête à sortir un nouvel album avec ce single, End of an Era, inspiré par la disparition de son ancien camarade de groupe Liam Payne.

0: End of an Era, dernier single de l'Irlandais Niall Horan, ex-membre de One Direction, un titre qui a été inspiré par la disparition de son ancien camarade de groupe, c'était Liam Payne, décédé en octobre 2024. Bonjour François Heureux.
1: Bonjour Sophie, bonjour tout le monde. Sophie, vous êtes comme 70% des Wallons, vous utilisez votre voiture comme principal moyen de déplacement et vous n'avez sans doute pas le choix.
0: Voilà.
1: Alors ce matin, on va parler solutions, comment désengorger nos routes, comment faciliter l'usage des transports en commun ou du vélo. Parlons solutions, journée spéciale sur les médias de la RTBF consacrée à votre mobilité. Et dans Matin Première, le ministre wallon de la mobilité, François Dekken, vous lui posez vos questions et vous postez vos idées sur WhatsApp 0 471 200 500. Le journal de 7h est présenté ce matin par Mélanie Joris.
2: Bonjour à toutes et tous. Aujourd'hui, la RTBF et une quinzaine d'experts répondent à vos questions de mobilité avec l'opération Parlons Solutions. Vos appels au call center dès 8h. Après les orages et la constatation des dégâts, place aux réparations. Rencontre avec un débosseleur de carrosserie débordé. En sport football, un premier test réussi pour les Diables Rouges qui se sont imposés hier soir en Croatie. Et pour commencer cette édition, donc, parlons solutions et mobilité. De plus en plus de cyclistes choisissent de se rendre au travail à vélo. Par contre, utiliser exclusivement son vélo pour réaliser des visites à domicile, c'est beaucoup plus rare. À Namur, un infirmier s'est lancé il y a 3 ans. Écologie, forme physique, avec les prix actuels du carburant, c'est aussi de belles économies. Malgré les dangers sur la route et parfois une météo peu clémente. Reportage d'Arnaud Pilet.
3: 7h du matin sur la terrasse de Bruno de Pierreux, infirmier à domicile. Et dernier préparatif pour son vélo électrique avant de lancer sa journée.
4: Donc là j'ai différents types de set à pansement en fonction de la technicité des soins. Quand je suis à vélo, c'est le strict minimum.
3: Les sacoches sont pleines, c'est parti pour une tournée de 12 patients. 10 minutes de trajet, ça monte un peu pour arriver chez Mireille.
5: Ça peut donner l'idée, mais oui, moi aussi, quand je vais travailler, je pourrais tout à fait faire la même chose.
3: Contrôle de la cicatrice de Mireille.
4: On va regarder alors si tout se passe bien.
3: Direction le patient numéro 2, objectif ne pas dépasser 30 km au total.
4: Le côté écologique d'abord, ça me fait plaisir de pouvoir me maintenir en forme grâce à ça, d'être en mouvement. C'était un petit investissement au départ et par rapport à ma consommation d'essence, en fait, en quelques mois, il était rentabilisé.
3: 300 à 400 euros d'essence épargnés chaque mois, un bon calcul. Même si passer des heures sur son vélo parmi les automobilistes dans la circulation namuroise n'est pas une promenade de santé.
4: Je trouve qu'ils ont fait pas mal d'efforts au niveau des pistes cyclables et de l'aménagement de certains carrefours, mais c'est vraiment un tout petit début, c'est vraiment pas suffisant.
3: De quoi donner des idées, même si c'est beaucoup plus simple à mettre en place en zone urbaine.
2: La RTBF répondra aujourd'hui à vos questions de mobilité avec une quinzaine d'experts. Le call center ouvre dès 8h. Vous pouvez le joindre au 02 737 37 77. Autre forme de mobilité, le trafic aérien a repris normalement après une journée noire hier dans nos aéroports. Un accord a été trouvé entre la direction et les aiguilleurs du ciel de Skies. Le personnel a débrayé hier suite à des craintes concernant la nouvelle tour de contrôle numérique installée à Namur. Cette grève spontanée avait provoqué des dizaines de retards et d'annulation. Judiciaire à présent, place aujourd'hui aux plaidoiries de la défense au procès de Paolo Falzone. Son avocat plaide l'accident de circulation. Il va devoir trouver les bons mots pour convaincre le jury populaire. Un jury qui a entendu hier les arguments du ministère public qui estime que Paolo Falzone doit être reconnu coupable de 7 meurtres, dont un assassinat, des faits pour lesquels il risque la perpétuité. Un coup de tonnerre n'est pas à exclure aujourd'hui, mais la météo sera plus clémente que ces derniers jours. Après les orages violents de ce week-end, il faut maintenant nettoyer et réparer. À Charleroi, la grêle a fait de gros dégâts. Depuis samedi, les carrossiers spécialisés pour effacer les bosses, les débosseleurs, sont assaillis de demandes. Illustration avec Estelle Falzonnet.
6: Depuis ce week-end, le téléphone de Mehdi n'arrête pas de sonner et les demandes sont toujours les mêmes.
7: Il y a beaucoup de gens qui ont eu des dommages à leur véhicule. Il y a encore des personnes qui le découvrent maintenant et tout le monde est un petit peu en panique et cherche un moyen de la réparer.
6: Le carrossier a reçu une centaine de demandes de rendez-vous pour des voitures à débosseler du jamais vu depuis qu'il travaille en Belgique.
7: Ça arrive très souvent dans les pays plus au sud et d'année en année, avec les intempéries et les changements climatiques, il y a de plus en plus de travail en Belgique. C'est du gros travail, mais ça reste réparable. J'ai vu très peu de voitures avec des éléments cassés.
6: Mais vu la taille des grêlons tombés samedi, les bosses restent conséquentes. Ibrahim en a fait les frais.
8: En plus, moi, c'est la voiture de mon grand-père, madame.
9: Ah oui, en plus. Ouais. C'est une vieille voiture.
8: Ouais, c'est ça.
10: C'est une voiture de collection, ça.
8: Exactement. Ce jour-là, j'ai pris l'autoroute et tout d'un coup, il y a eu des tonnerres et les grêles qui sont tombées. Et comme il n'y a pas d'omnium, ça sera donc pour ma poche.
6: Pour évaluer les dégâts, la première étape, c'est le devis, avec des montants jusqu'à 2500 euros, pris en charge par l'assurance si l'on a une omnium. Dono, une autre victime des orages.
11: Il y en a un peu partout sur le toit, sur les montants, des petits impacts dans le capot. C'est la première fois que j'ai le problème là avec une voiture.
6: Dans la région de Charleroi, les spécialistes contactés sont tous surchargés. Pour faire débosseler votre voiture, cela pourrait donc prendre plusieurs semaines.
2: Autre dégât provoqué par les orages de ce week-end, le réseau d'eau est quasi remis en service à Jemeppe-sur-Sambre ainsi qu'à Auvelais et Velaine-sur-Sambre dans l'entité de Sambreville. Il faudra toutefois encore un peu de patience pour retrouver de l'eau potable. Les analyses de la qualité de l'eau se poursuivent. En attendant, les points de distribution d'eau restent toujours disponibles. À Nivelles aussi, patience. À l'international, les États-Unis affichent leur optimisme quant à la possibilité d'un accord avec l'Iran. Le président américain Donald Trump a affirmé que les discussions entre Washington et Téhéran se poursuivent sans interruption depuis plusieurs jours. Même son de cloche du côté du secrétaire d'État Marco Rubio. Auditionné par la Commission des relations étrangères du Sénat, il s'est dit confiant quant à l'aboutissement d'un accord. En contrepartie d'un allègement des sanctions, l'Iran devra toutefois réduire considérablement son programme nucléaire. On l'écoute.
12: Nous sommes actuellement en pourparlers. Et je dis bien pourparlers car les pourparlers avec l'Iran ne se passent pas comme ceux avec la Suisse, d'accord ? C'est très différent. Malheureusement, ils nécessitent le recours à des intermédiaires, mais nous continuons à espérer que cela pourrait intervenir aujourd'hui, demain ou la semaine prochaine. L'Iran fait l'objet de sanctions parce qu'il a enrichi de l'uranium. S'il accepte de renoncer à ses activités, un allègement des sanctions sera accordé en contrepartie de son engagement et de son respect des obligations.
2: Selon l'agence iranienne Fars, les échanges entre l'Iran et les États-Unis sont suspendus depuis plusieurs jours. Une autre version donc. En sport, les Diables Rouges ont parfaitement lancé leur campagne en vue de la Coupe du Monde. La Belgique s'est imposée 0-2 hier soir en amical en Croatie, avec un but inscrit par le capitaine Youri Tielemans en première mi-temps, et puis un but par Romelu Lukaku, son 90e goal en sélection en toute fin de match. Le sélectionneur Rudy Garcia a surpris en testant une nouvelle tactique. Il a modifié son plan de jeu habituel pour évoluer en 3-5-2, c'est-à-dire 3 défenseurs centraux, 5 milieux et 2 attaquants. Manuel Jousse, cette victoire et cette nouvelle tactique des Diables, c'est que du positif.
13: Oui, beaucoup d'enseignements positifs dans cette victoire des Diables Rouges en Croatie. Tout d'abord, même si ce n'est pas le plus important dans un match de préparation, la victoire en elle-même, gagnée sur les terres de la 11e nation mondiale à une semaine de partir à la Coupe du Monde, c'est toujours positif pour le moral. Deuxième point, le changement de tactique. Un 3-5-2 qui n'avait jamais été expérimenté par Rudy Garcia et qui a plutôt bien fonctionné, surtout en première mi-temps, avec notamment une position de défenseur central pour Amadou Onana, une option supplémentaire peut-être pour la Coupe du Monde. Et puis, troisième motif de satisfaction, bien sûr, Romelu Lukaku. Il a disputé 20 minutes, il a retrouvé un peu de rythme, de sensation et surtout, il a réussi à marquer son 90e but en équipe nationale. Lui qui n'avait quasiment pas joué cette saison, il a prouvé à l'occasion de cette fin de match qu'il pourrait bel et bien être utile aux Diables Rouges à la Coupe du Monde.
2: Les Diables sont maintenant rentrés en Belgique où ils disputeront une dernière rencontre de préparation. Ce sera ce samedi à domicile contre la Tunisie. Ensuite, ils s'envoleront vers leur camp de base aux États-Unis. En tennis à Roland-Garros, les premières demi-finales sont connues. Dans le tableau masculin, Zverev sera opposé à Jakub Mensik et chez les dames, Mira Andreeva affrontera Marta Kocsiuk. En cyclisme, Arnaud Delis sera sur les routes de son enfance aujourd'hui autour de Wallonie. Cette troisième étape se jouera entre Abbey et Vaux-sur-Sur, la commune du coureur. Voilà pour cette édition. Bon réveil à toutes et tous.
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1: C'était Mélanie Joris pour le journal de 7h. Merci à vous, Mélanie. On continue à parler solutions ce matin et toute la journée sur tous les médias de la RTBF. Notre invité, c'est le ministre wallon de la mobilité, François Deken. Et vous lui posez toutes vos questions sur la mobilité en Wallonie. Vous apportez vos solutions. C'est sur WhatsApp 0 471 200 500. La météo de Nicolas, et encore une météo un peu chahutée aujourd'hui, Denis.
15: Oui, enfin, on a encore pas mal de pluie actuellement. Si vous êtes sur Liège, l'est de la province de Liège est encore bien arrosé au moment où je vous parle, prudence. Mais c'est en train de s'évacuer, donc pour 9h, on devrait retrouver une situation plus calme avec, comme c'est déjà le cas actuellement sur l'ouest et le centre du pays, un temps plus sec, mais quand même fort nuageux dans l'ensemble. Quelques petites ondées ce matin, mais elles seront vraiment assez éparses une fois que cette bonne ligne d'averse aura donc quitté l'est du pays. Cet après-midi, on retrouvera quelques averses supplémentaires, mais ce sera dans l'ensemble moins que les jours précédents. Pas beaucoup d'éclaircies, mais toujours un petit vent modéré de secteur sud-ouest et des températures de 16 à 20 degrés. Les averses sont au programme de la nuit prochaine. Et puis demain, on en retrouve aussi, avec même possibilité d'un petit coup de tonnerre, 15 à 19 degrés. Et puis moins d'averses quand même vendredi. Et enfin, la perspective d'un temps sec pour les journées de samedi et de dimanche, à une petite averse près, des températures qui vont remonter au-dessus des 20 degrés.
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1: Il est 7h10, nous sommes le mercredi 3 juin. Bon réveil à vous et bienvenue dans Matin Première. La montée en puissance de la criminalité albanophone. Enquête ce matin sur la mafia albanaise, devenue incontournable dans le monde et en Belgique, grâce au trafic de cocaïne. Détail dans un instant. La fin de la mondialisation heureuse, c'est l'analyse d'une référence mondiale en matière d'économie. Nous sommes en train de vivre la fin d'un cycle avec le blocage du détroit d'Ormuz. Explications dans l'économie sans détour à 7h25. Et puis on s'arrête en 1974 dans notre histoire de la Coupe du Monde de football. 1974 mondial en Allemagne et l'affaire de la piscine qui va plomber la finale des Pays-Bas. On vous raconte à 7h25. Voilà pour votre menu jusque 7h30. Merci de votre fidélité à RTBF La Première.
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1: Et à 7h12, donc plongé ce matin dans le monde du crime, on lève un coin de voile sur une mafia à la fois discrète et puissante, la mafia albanophone. Elle est originaire d'Albanie et d'autres pays des Balkans. Et si cette mafia est devenue aussi puissante ces dernières années, c'est grâce aux revenus du trafic de cocaïne et à sa présence un peu partout dans le monde, y compris donc chez nous. Bonjour Sébastien Joris.
21: Bonjour.
1: Vous êtes responsable éditorial à la RTBF pour les questions de police et justice. Et bonjour à vous Louis Collard.
21: Bonjour.
1: Vous êtes chef du pôle enquête au journal Le Soir. Vous avez tous les deux enquêté sur cette mafia albanophone avec le magazine néerlandophone Knack. Alors évidemment, ici, on ne parle pas d'une communauté hein, dans son ensemble, précisons-le d'emblée, mais bien d'organisation criminelle. Vous avez voulu comprendre cette montée en puissance de cette criminalité albanophone, qui inquiète d'ailleurs les forces de l'ordre. Sébastien Joris, votre enquête, elle démarre où ?
21: Dans une impasse. Elle commence dans une impasse.
1: C'est mal parti.
21: Oui, mais soyez patients, vous verrez, ça va nous mener loin. Bon. Donc, on démarre dans une petite rue pavée de seringues qui s'appelle l'impasse Collard. Il y a 15 ans, une maison ouvrière est occupée par Vape O, citoyen albanais suspect de trafic de drogue. À l'époque, la police perquisitionne, elle découvre 160 000 euros. Dans le même temps, de l'autre côté de Liège, à Anse, les enquêteurs saisissent 5 kilos de cocaïne. Vape O est condamné, prison et confiscation d'environ 200 000 euros, en plus du cash retrouvé chez lui. Oui. Mais voilà, officiellement, il ne possède rien et donc rien à confisquer.
1: Alors là, nous sommes en 2012. Est-ce que le dossier en reste là ?
21: Bah oui, dans l'impasse. En tout cas pendant 10 ans, jusqu'à de nouvelles suspicions de trafic de stupes. Le téléphone de ce fameux Vape O est décrypté et certains messages montrent qu'il détient bel et bien des richesses. Donc des choses à confisquer. Pas ici, à 2000 km en Albanie, à Orikum, sur la côte adriatique. Je vous conseille les photos sur Internet. Ça tranche avec l'impasse Collard à Serein. Quoi qu'il en soit, la Belgique informe l'Albanie qui décide de confisquer pas seulement 200 000 euros, comme repris dans la condamnation liégeoise il y a 15 ans, non, en tout, 2 comptes en banque et 8 appartements, valeur totale estimée 5 millions d'euros. Cette confiscation vient d'être actée de manière définitive. Le chemin, c'est vrai, a été long, mais c'est une première et c'était jusqu'ici méconnu. Des avoirs ont été confisqués en Albanie sur base d'une décision de la justice belge.
1: Alors, Louis Collard du journal Le Soir, on a démarré donc en région liégeoise avec quelques kilos de cocaïne pour finalement arriver en Albanie. On aurait pu aussi partir d'Anvers ou de Bruxelles pour se retrouver à Dubaï.
0: Oui, on peut prendre un autre exemple sur lequel on est tombé au cours de notre enquête, un certain Flamour S. Cette personne a été extradée en Belgique au mois de février dernier pour être jugée actuellement à Bruxelles dans le dossier Flore Bressers. Si nos auditeurs ne connaissent pas Flore Bressers, c'est vraiment un narcotrafiquant belge, sans doute le plus puissant de sa génération. Là, on ne parle pas de kilos de cocaïne trafiquée, mais vraiment de tonnes. C'est 16 tonnes qui sont au cœur de ce procès-là. Et alors, Flamour S, justement, il est soupçonné d'être un transporteur, un passeur d'argent sale. Il est soupçonné d'avoir transporté ou caché pour 17 millions d'euros pour ce Flore Bressers. Bon. Et on a aperçu dans notre enquête qu'il était aussi propriétaire à Dubaï de plusieurs appartements encore aujourd'hui.
1: On entend que tout cela brasse d'énormes sommes d'argent, évidemment. Liège, Albanie, Anvers, Bruxelles, Dubaï. Sébastien Joris, ce voyage à travers deux des dossiers que vous avez étudiés, qu'est-ce qu'il dit aujourd'hui des groupes criminels albanophones?
21: Vous l'avez compris, ils ont d'office une dimension internationale. Ils s'allient ces groupes avec d'autres, avec des criminels belges, comme Flore Bressers, mais d'autres également, avec des néerlandais, avec des mafias italiennes, et même avec les cartels sud-américains. Et ces partenariats sont durables. On nous dit que les groupes albanophones sont réputés fiables. Et puis l'histoire fait qu'ils manient les langues particulièrement bien et qu'ils disposent de relais un peu partout dans la diaspora.
0: Oui, une diaspora super importante, 2 millions environ d'Albanais de par le monde. Mais une autre caractéristique aussi, je dirais, c'est que le trafic de drogue et le blanchiment de ces délits sont vraiment devenus leur priorité principale et absolue. Là où, il y a quelques années encore, on pouvait retrouver ces organisations criminelles dans des cambriolages en série ou dans la prostitution forcée. Ces activités-là, aujourd'hui, nous disent les spécialistes, ont disparu un peu des radars pour vraiment ces organisations se concentrer sur le trafic de drogue.
1: Ouais. D'autant, Louis Collard, qu'ils ont de fortes capacités de blanchiment d'argent.
0: Oui, on l'a vu avec ce Flamour S à Dubaï, puisqu'on sait que Dubaï était connu, c'est de moins en moins vrai aujourd'hui, c'est plus la safe place que ça a longtemps été pour les criminels. Facile pour blanchir de l'argent liquide en achetant des biens immobiliers sur place. Vape O, dont on parlait juste avant et au début avec Sébastien, là c'est le schéma plus classique, puisqu'en fait la spécialité de ces organisations criminelles, c'est tout simplement de mettre tout l'argent liquide récupéré grâce au trafic de drogue dans des voitures, dans des caches spécialisées, de filer en Albanie, où là aussi, comme à Dubaï, c'est assez facile apparemment d'investir de l'argent liquide dans l'économie légale.
21: Oui, notamment dans l'immobilier, dans le tourisme, etc.
1: Vous avez mené des heures d'entretien avec des policiers, des magistrats, vous avez rassemblé des milliers de pages de documents judiciaires. Sébastien Joris, que retenez-vous de vos recherches s'il fallait résumer ça en un mot?
21: La discrétion. Alors, d'après vous, François, qu'est-ce qui saute aux yeux dans le trafic de drogue? Qu'est-ce qui vous vient à l'esprit?
1: Le petit deal au coin de la rue
21: Oui, c'est ça, la vente de rue, le dealer du coin. Eh bien, la mafia albanophone ne fait pas ça. Ah. Elle fournit de la marchandise et des services à d'autres criminels, mais pas au consommateur final. Autre chose de visible?
1: Oh, la violence qui est liée au trafic, les fusillades à Bruxelles, par exemple.
21: Oui. Oui, la lutte pour les territoires. Alors, les groupes albanophones, eh bien, ils ne font pas ça non plus. Ils sont violents, c'est certain, mais les liquidations sont plus ciblées. Elles font moins de bruit. Alors, peut-être un dernier aspect marquant, pensez au film, les belles voitures, ouais, le luxe. Et là encore, les trafiquants dont on parle ne font pas ça, pas en Belgique. Ils rapatrient l'argent en Albanie, on l'a dit, et les plus gros poissons vont investir à l'étranger. Mais celui qui trafique ici étale sa richesse ailleurs.
1: Oui, en d'autres mots, on l'a compris, profil bas, si je vous comprends bien, ici en tout cas. Avec quelles conséquences alors ?
21: D'une part, on pourrait sous-estimer ces groupes, on pourrait sous-estimer leurs menaces, et d'autre part, pour les autorités, cette attitude profil bas complique la détection, ce qui finalement a permis d'atteindre ces groupes. C'est le décryptage de la messagerie Sky ECC, il y a 5 ans, dans les conversations criminelles décodées, l'albanais était la langue la plus parlée avec le néerlandais, après le néerlandais. Mais au fil du temps, cette manne d'informations récoltée dans ces téléphones décryptés, eh bien cette manne d'informations, elle va perdre en pertinence. C'est d'autant plus vrai que les groupes albanophones sont hyper flexibles, ils s'adaptent très vite pour éviter les forces de l'ordre et pour saisir certaines opportunités du marché aussi.
1: Bon, un exemple, Louis Collard.
0: Oui, parce qu'on a parlé de cocaïne beaucoup depuis le début de cet entretien. Mais d'après nos contacts, il y a une tendance qui monte parmi les réseaux criminels albanophones. C'est le trafic de grandes quantités de cannabis, cette fois, par avion, notamment depuis les États-Unis ou le Canada. Et ces grandes quantités de cannabis arrivent aujourd'hui dans les aéroports de Bierzé ou de Bruxelles nationale.
1: Bon, c'est quoi la suite alors ? Comment on lutte contre la montée en puissance de ces mafias albanophones ?
0: Ouais, ça va forcément passer par davantage encore de collaboration internationale. Donc il y a eu cette première victoire avec un criminel albanophone qui s'est fait saisir ses avoirs en Albanie grâce à un jugement belge. Je pense qu'il faut vraiment que les autorités poursuivent sur cette voie-là, renforcer encore davantage le follow de Moni. Ça va peut-être être aidé aussi par le fait que la Belgique va ouvrir à l'automne une ambassade en Albanie. Ça peut encore faciliter les échanges, notamment sur le plan pénal et judiciaire. C'est vraiment cette voie-là, je pense, qu'il faut poursuivre et accentuer.
1: Et la police fédérale belge qui dit suivre les organisations criminelles albanophones avec une grande attention, en coopération avec ses partenaires en Belgique et à l'étranger. D'après la police, ces organisations, je cite, « ont un impact très négatif sur la société car elles sapent l'économie légale avec l'argent sale et la corruption ». C'est une enquête à retrouver ce matin dans le journal Le Soir, bien sûr, dans le magazine Knack et sur notre site RTBF Actu. Merci à vous Sébastien Joris, merci à vous Louis Collard. Olivier Rox qui vous guide à travers les embarras de circulation. Attention, accident sur la E40 vers Gand ce matin, Olivier.
4: Tout à fait, à hauteur de Ternat, c'est la voie de gauche qui est neutralisée. Ajoutez tout de même 45 minutes pour passer cet accident. Sur les axes qui mènent à la capitale, ajoutez bien souvent une dizaine de minutes. Sur le ring de Bruxelles, 10 minutes supplémentaires entre Grand Bigard et Zaventem, mais aussi entre Waterloo et le carrefour Léonard. À Bruxelles même, on nous signale une chaussée inondée, c'est le tunnel Georges-Henri en direction de l'A12, donc qui est fermé à la circulation. Et puis je termine avec un accident sur la N57 à hauteur d'Ureux. Passage difficile en direction de la Louvière. Vous devez ajouter une dizaine de minutes pour passer cette perturbation.
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1: Et à 7h22, la fin d'un cycle dans l'économie sans détour. Vous allez nous expliquer tout cela. Bonjour Diane Burguel-Vernet.
25: Bonjour François.
1: C'est l'ouvrage de référence, hein, la Bible francophone en quelque sorte, pour comprendre l'économie mondiale à travers le prisme des matières premières. C'est le dernier rapport Cyclope qui vient de paraître. Vous vous êtes plongé dedans, Diane, et cette 40e édition paraît dans un contexte exceptionnel.
25: Et oui, la guerre au Moyen-Orient, la fermeture du détroit d'Ormuz, qu'on a déjà évoqué ici à de multiples reprises, tant les répercussions sont importantes. Aussi, il nous a paru intéressant ce matin de nous pencher sur cette édition 2026. Créée par l'économiste libéral et historien, grand spécialiste des matières premières, Philippe Chalmin, et publiée pour la première fois en 1987, l'ouvrage rassemble chaque année plusieurs dizaines d'experts qui analysent les marchés du pétrole, du gaz, des métaux, des céréales, des engrais ou encore des terres rares. Le volume 2026 est un gros pavé de 874 pages et presque 2 kilos. Et pour La petite anecdote, la situation au Moyen-Orient a contraint les auteurs à ajouter une cinquantaine de pages à la dernière minute pour évaluer les conséquences économiques de ce nouveau choc géopolitique.
1: Bon, pour l'économiste dont vous nous parliez, Diane, cet épisode dépasse largement la seule question énergétique.
25: Il constitue un nouveau marqueur dans la remise en cause de la mondialisation telle que nous l'avons connue depuis 30 ans. C'est l'une des idées fortes de cette édition 2026. Les matières premières sont devenues la caisse de résonance de toutes les instabilités et crises politiques et économiques de la planète. Pour comprendre cette analyse, Philippe Chalmin remonte plusieurs décennies en arrière. Selon lui, le basculement commence entre 1971 et 1985. 1971, le système monétaire de Bretton Woods qui stabilisait les monnaies occidentales depuis la fin de la Seconde Guerre mondiale disparaît. Puis en 1986, l'OPEP, le cartel des grands pays producteurs de pétrole, perd sa capacité à contrôler durablement les cours du brut. Peu à peu, les garde-fous sautent et les marchés deviennent beaucoup plus volatiles. Ensuite, chaque guerre, chaque embargo, chaque catastrophe climatique, chaque innovation technologique produit des effets immédiats sur les prix mondiaux. Pour autant, certaines lois économiques demeurent, selon l'auteur, à long terme. Les marchés continuent d'obéir à la logique de l'offre et de la demande. Les périodes de pénurie entraînent des investissements, lesquels finissent par accroître la production et faire retomber les prix.
1: Mais ces cycles se déroulent désormais dans un environnement beaucoup plus instable.
25: Oui, c'est pourquoi Philippe Chalmin estime que nous assistons à la fin de ce qu'il appelle la mondialisation heureuse. Après le Covid, la guerre en Ukraine, le retour des tensions commerciales et maintenant la crise et la guerre au Moyen-Orient, c'est toute une séquence historique qui s'achève et la fermeture du détroit d'Ormuz en est, selon lui, l'illustration la plus spectaculaire. C'est l'événement extrême, affirme-t-il. Pendant des décennies, les économistes savaient qu'Ormuz était stratégique, bien sûr, mais peu imaginaient réellement son blocage. Cette crise, elle révèle donc la fragilité d'une mondialisation qui repose sur quelques points de passage devenus vitaux. Pour un moment, l'histoire de la mondialisation, selon l'économiste, change de direction. Pour autant, Philippe Chalmin appelle à la nuance. Contrairement au choc pétrolier des années 70, les marchés ont fait preuve d'une certaine résilience. Oui, c'est vrai, les prix du pétrole, du gaz ont fortement augmenté, mais sont restés, selon lui, relativement raisonnables au regard de la gravité de la situation. Et selon lui, une fois que la circulation va être rétablie dans le détroit d'Ormuz, eh bien, les marchés pourraient rapidement retrouver une situation d'excédent pétrolier. Le prix du baril pourrait alors revenir vers les niveaux envisagés avant la crise. En fait, ce mini-choc pétrolier relance surtout les problématiques de transition énergétique, relance donc l'appétit et la bataille pour tous les métaux, les matières premières nécessaires à cette transition, entraînant un nouveau cycle de tension et d'instabilité. De cycle en cycle, un indicateur persistera que l'œil du cyclope continuera à observer. Ce sont bien les matières premières.
1: Bon, le détroit d'Ormuz qui n'est pas encore ouvert pour l'instant. L'armée américaine affirme avoir repoussé des attaques de missiles iraniens cette nuit et l'Iran pourrait remettre en question le cessez-le-feu en vigueur depuis le mois d'avril en raison de l'offensive israélienne dans le sud de Liban. Voilà où on en est à la grosse louche et en résumé. Ce matin, merci beaucoup Diane Burgel-Vernet.
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1: Et on continue notre histoire de la Coupe du Monde de football avec vous, Pierre Marlet. Bonjour Pierre.
3: Bonjour.
1: Alors 1974 ce matin, deux ans après avoir organisé les Jeux Olympiques, l'Allemagne accueille une Coupe du Monde que je n'ai pas vécue parce que je n'étais pas encore né, mais que vous avez bien vécu et dont vous vous souvenez très bien, Pierre.
3: Oui, regardez, j'ai d'ailleurs amené mon album Panini de l'époque. Ah. Collector,
1: ouais, joli.
3: München 74. Et dans les équipes présentes, eh bien, il manque la Belgique. La Belgique qui aurait pourtant dû y être. Les qualifications nous avaient en effet placés dans un groupe avec les Pays-Bas. Et pour se qualifier, il fallait aller gagner à Amsterdam. Les Belges l'ont fait en marquant en fin de match. Mais leur but est annulé pour un hors-jeu qui n'en était pas un. J'ai bien vu la phase avant cette séquence.
1: Alors,
3: imaginez François, si ce but avait été validé, la Belgique privée de mondial, la grande équipe néerlandaise de Cruyff, Neskens, Renzenbrink et consorts.
1: Ouais, une équipe entrée dans la légende au même titre que le club phare hollandais de l'époque, l'Ajax Amsterdam, qui a révolutionné le football.
3: On appellera ça le football total parce que tout le monde attaque et tout le monde défend, parce qu'il crée le pressing sur l'adversaire quand il a le ballon et parce qu'il instaure le piège du hors-jeu en faisant monter subitement les attaquants adverses. En plus, ces Néerlandais sont dans l'air du temps. Confiants et nonchalants, cool et cheveux au vent, avec déjà ce péché mignon typiquement néerlandais, un rien trop arrogant. Le contraste est total avec l'autre favori du tournoi, l'Allemagne de l'Ouest, qui cultive la rigueur, l'organisation, la discipline de fer, incarnée par Franz Beckenbauer, surnommé le Kaiser.
1: Mais en 1974, Pierre, le début de tournoi est difficile pour cette Allemagne de l'Ouest, la RFA, qui est versée dans le même groupe que l'Allemagne de l'Est, la RDA.
3: Elle se rencontre à Hambourg le 22 juin 1974, ces deux Allemagnes, deux régimes, deux mondes. Deux ans après les Jeux Olympiques et le massacre des athlètes israéliens à Munich, la sécurité ouest-allemande est sur les dents. Et côté est-allemand, la Stasi, la police secrète, veille à ce que personne n'en profite pour passer à l'ouest et interdit tout geste de fraternisation. On se dirige vers un paisible 0-0 quand, en fin de match, Jürgen Sparwasser échappe à Beckenbauer et file droit au but. À la surprise générale, la RDA l'emporte et les officiels est-allemands jubilent évidemment. Ouais. Victoire de prestige, mais victoire sans lendemain. Au tour suivant, l'Allemagne de l'Est sera battue par les Pays-Bas.
1: Et cette nuit-là, les stars néerlandaises décident de fêter joyeusement leur victoire au bord de leur piscine. Le souci, Pierre, c'est qu'il y a un journaliste allemand infiltré dans l'hôtel.
3: Et quatre jours avant la finale contre l'Allemagne, la une du Bild-Zeitung s'étale, photo à l'appui, avec ce titre « Piscine, champagne et finu ». Rien que ça. Les épouses des joueurs néerlandais n'apprécient vraiment pas. La femme d'Oyen Cruyff est particulièrement remontée. Simple péripétie, on ne saura sans doute jamais si l'affaire de la piscine a déstabilisé les joueurs. Toujours est-il que Johan Cruyff passe un peu à côté de sa finale et la grande Hollande est battue par l'Allemagne de Beckenbauer. Nos voisins du Nord inaugurent ainsi la première de leur finale perdue. Ce sera encore le cas en 1978 et en 2010.
1: Oui. Un mot encore, Pierre, sur une autre première historique de ce mondial de 1974. Après l'Égypte en 1934, le Maroc en 1970, le Zaïre y participe et c'est le premier pays d'Afrique noire à le faire.
3: Mobutu rêve de gloire, il devra déchanter. En trois matchs, son équipe ne marque aucun but et en encaisse 14. Pour la première fois cette année, 50 ans plus tard, la RDC participe à une phase finale de Coupe du Monde et aura certainement à cœur de faire mieux que ses aînés zaïrois.
1: On verra ce que fait la RDC, effectivement, lors de cette Coupe du Monde aux États-Unis, au Canada et au Mexique, qui débute dans une semaine, hein, maintenant à peu près dans 8 jours. Merci beaucoup, Pierre Marlet.
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1: 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La première, il est 7h33 et c'est Florence Urner qui vous rappelle l'actu du jour.
25: Bonjour à tous, c'est les suites du procès de Paolo Falzone avec aujourd'hui les plaidoiries de la défense. L'avocat de Paolo Falzone plaide l'accident de circulation. Hier, l'avocat général, dans son réquisitoire, a lui réclamé au jury du procès d'assises qu'il le reconnaisse coupable de 6 meurtres et d'un assassinat, des faits pour lesquels il risque la perpétuité. Alors peut-on parler d'un assassinat? Y a-t-il eu préméditation? L'avocat général se base sur les 22 secondes de réflexion que le conducteur a eu pour décider de freiner, pour faire tomber le gym qui se trouvait sur le capot de sa voiture avant de lui rouler sur le corps. Ce que l'avocat de Paolo Falzone, maître Di Cepoli, conteste.
0: La préméditation, elle n'a été évoquée qu'à un moment donné. Sur base de quoi? Sur base d'éléments qui sont connus des parties civiles et du ministère public depuis déjà 3 ans et demi, puisque c'est le rapport d'expertise. Donc, je ne vois pas pourquoi subitement, 3 ans et demi après, on vient nous dire qu'il y a une préméditation qui ressort de cette expertise. Ici, on décortique tout. Même pas en secondes, on le décortique en millisecondes. Mais quand vous vous retrouvez dans un chaos tel que celui-là, est-ce que vous pensez vraiment qu'on décortique tout et que tout est aussi clair dans votre tête, alors que ce soit 22 secondes, 10, 15 ou même 30, une fois qu'on est dans une chose aussi énorme que celle-là, je pense qu'on ne peut pas raisonner et réfléchir comme si on était derrière son écran à tout analyser microseconde par microseconde.
25: Oui, la défense plaide donc aujourd'hui avant une pause jusqu'au 9 juin pour les répliques et le dernier mot de l'accusé. Le verdict final est attendu à la mi-juin. L'eau s'écoule à nouveau des robinets à Auvelay, Velaine-sur-Sambre et Jemeppe-sur-Sambre en province de Namur. Oui, mais attention, elle est toujours impropre à la consommation. Conséquence des orages de ce week-end, même situation à Nivelles dans le Brabant wallon. L'eau est là, mais elle n'est pas potable. Et puis une victoire de bon augure pour les Diables Rouges. Alors que la Coupe du Monde de football approche, ils se sont imposés hier soir en match amical face à la Croatie 0-2. But signé Youri Tielemans et Romelu Lukaku. Prochain rendez-vous, ce sera samedi, toujours en amical, contre la Tunisie.
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1: Et à 7h35, on va vous parler mobilité toute la journée sur tous les médias de la RTBF, notre grande opération Parlons Solutions, consacrée donc à vos trajets ce matin. Vous pouvez nous appeler toute la journée pour poser vos questions sur la mobilité. Nos experts vous répondent. Et on va tout de suite rejoindre Simon Bourgeois au call center qui ouvre dans 25 minutes maintenant. Bonjour Simon, qui va répondre à nos auditeurs aujourd'hui au bout du fil?
4: Eh ben ils sont là, François, ils sont en train de s'installer. On a rassemblé à la RTBF une quinzaine d'experts. Il y a les sociétés de transport en commun qui s'installent, la SNCB, la STIB, le TEC, les services de mobilité régionaux, Bruxelles Mobilité, le service public de Wallonie. Puis experts de à vélo, de touring. Il y a aussi l'Institut des experts comptables et fiscalistes. Vous voyez que le spectre des questions possibles que vous pouvez nous adresser est large.
1: Voilà, une quinzaine d'experts au bout du fil. Donc, et justement, ils vont répondre à quoi, Simon, nos auditeurs et auditrices, ils peuvent appeler pour poser quel genre de questions?
4: Sur les transports en commun, par exemple, si vous avez des questions sur les abonnements, sur l'offre de bus, de tram, de train près de chez vous, si vous cherchez des conseils pour l'achat d'une voiture, vous êtes moteur thermique, hybride ou électrique, ou des conseils pour l'achat d'un vélo, est-ce que ça vaut la peine de passer au vélo électrique dans mon cas? Toutes des questions fiscalité aussi, voyez d'ailleurs, employeur ou travailleur, sur les voitures de société, sur votre pack mobilité, sur les remboursements des trajets domicile-travail, combien l'employeur rembourse mes kilomètres en voiture ou en vélo, ou l'abonnement de train. Si vous avez des questions sur l'état des routes, sur un chantier, ils et elles essayeront de vous répondre directement si c'est possible, ou en tout cas de vous orienter vers le bon service, vers le bon organisme. On cherchera ensemble une solution avec vous, ça c'est la promesse du jour, parce que souvent ces solutions, ces ressources, elles existent, mais elles peuvent parfois être difficiles à trouver, donc on vous accompagne là-dedans. Le centre d'appel ouvre à 8h, donc c'est dans un petit peu moins de 25 minutes, c'est ouvert jusque 17h, et c'est au 02 737 37 77.
1: Voilà, parlons solution donc sur votre mobilité, on répète le numéro 02 737 37 77. Merci beaucoup Simon Bourgeois.
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1: La revue de la presse à 7h39 avec vous, Aline Gonçalves. Bonjour Aline.
20: Bonjour François, bonjour à toutes et à tous.
1: La grève sauvage qui a provoqué le chaos dans les aéroports belges hier fait réagir les éditorialistes ce matin.
20: Oui, il faut un service minimum garanti. C'est de Tayde qui le martèle. Le quotidien économique dénonce cette action de grève déclenchée par les contrôleurs aériens sans préavis, sans donner aux compagnies aériennes la possibilité de trouver des solutions de rechange pour leurs passagers. Même les syndicats ne soutenaient pas cette grève. Il s'agissait d'une action menée par des membres du personnel à titre individuel, dont le but semblait d'être de causer de plus de désagréments possibles. Hier après-midi, les contrôleurs aériens ont abusé de leurs fonctions, estime de Tate. Ils ont fermé temporairement l'une des principales portes d'accès à notre économie et à notre pays. Et ce qui ne plaide pas non plus en leur faveur, c'est l'existence d'un document syndical qui montre qu'une augmentation salariale de 16% leur avait été proposée. Or, ces travailleurs sont déjà bien payés, dit le quotidien. Un document d'embauche datant d'une dizaine d'années affichait un salaire de départ de 6 200€ brut. Alors c'est vrai que contrôleur aérien, ce n'est pas un métier comme les autres. C'est stressant, ça demande la concentration, des vies sont en jeu. C'est un métier important, essentiel, disent les aiguilleurs du ciel. Un argument à double tranchant, souligne le quotidien. Ça signifie aussi qu'on ne peut pas l'arrêter. Un service essentiel ne peut pas être interrompu. Dans cette même logique, on a mis en place un service minimum dans les chemins de fer et ça fonctionne. Ce qui a été possible à la SNCB doit également l'être pour les aéroports.
1: Bon, on n'est pas très content du côté néerlandophone de la presse. Ce mouvement de grève passe mal aussi dans la presse francophone.
20: Oui, l'Avenir parle d'un débrayage brutal alors que syndicats et direction négociaient et qu'un préaccord avait même été approuvé lundi soir. Tout ça pour dénoncer les conditions de travail futures quand une nouvelle tour de contrôle numérique sera mise en place à Namur en 2027. Il n'y avait donc pas urgence, estime encore l'Avenir. Si le droit de grève est fondamental en Belgique, son utilisation n'est pas anodine. Il doit être l'action extrême lorsque la négociation est totalement à l'arrêt. Était-ce vraiment le cas ce mardi? S'interroge encore le quotidien. L'éditorialiste de La Dernière Heure va dans le même sens que ses confrères. Les travailleurs ont le droit de se faire entendre, mais pas comme ça. Les aiguilleurs du ciel ont bafoué leur devoir et le respect qu'ils doivent aux voyageurs. Quand on tient le ciel d'un pays entre ses mains, la responsabilité est à la hauteur du pouvoir.
1: Et puis un autre sujet qui ne passe pas non plus dans les éditos de ce matin, c'est la nouvelle politique migratoire européenne.
20: Oui, le Parlement européen doit voter en juin le principe des hubs de retour. Les États qui le souhaitent pourront renvoyer des migrants en situation irrégulière dans des pays hors de l'Union, ou que ce soit dans le monde, sans lien avec leur origine. Les pays hôtes pourraient être le Rwanda, le Kenya, l'Ouganda ou encore l'Ouzbékistan. Hub de la honte, s'interroge Béatrice Delvaux dans le Soir. Il pourrait bien le devenir, car derrière cette appellation d'apparence sympathique se cachent en réalité des prisons où ces expulsés, en ce compris des familles, seront enfermés. Alors comment garantir qu'ils et elles ne seront pas oubliés, éloignés des regards, sans contrôle, sans aucun lien avec leur pays d'origine et disposant de possibilités incertaines de recours? Le risque d'injustice et d'arbitraire est très réel, lit-on dans le Soir. La Libre, elle, parle carrément de retour, de politique de retour indigne. L'Union veut muscler sa politique migratoire, cette politique de retour qui est inopérante, c'est vrai. Moins d'un tiers des personnes ayant reçu un ordre de quitter le territoire d'un État membre sont renvoyées dans leur pays d'origine. Et la Libre l'admet, il n'y a pas de réponse simple et clé sur porte à la gestion des flux migratoires vers l'Europe. Pour autant, on ne peut accepter des solutions qui méprisent à ce point les droits humains. Que l'extrême droite se félicite d'avoir laissé son empreinte sur le texte devrait achever de convaincre qu'il est indigne de ce que l'Union prétend être.
1: Merci beaucoup Aline Gonsalves pour cette revue de la presse avec des plumes et des éditos trempés dans le vitriol. Ce matin, on l'a entendu Aline. 7h43, les coulisses du pouvoir à présent avec vous Bertrand Haine. Bonjour Bertrand.
6: Mais bonjour.
1: 250 mesures pour sortir la Belgique du gouffre budgétaire. Ce n'est pas, mais ça aurait pu être le titre du dernier rapport publié par le Bureau du Plan, Bertrand. Des mesures qui touchent toutes les sensibilités politiques et qui ont le mesure et le mérite de démontrer que le déficit budgétaire n'est pas une fatalité.
6: Oui, c'est le rapport 13320 du Bureau du Plan, à la demande du ministre du Budget, le CDNV, Vincent Van Petegem. Alors, il a mobilisé le Bureau du Plan, bien sûr, mais aussi des organes consultatifs variés, vous savez qu'on en a beaucoup en Belgique, et des chercheurs universitaires. Objectif donc un catalogue d'options politiques pour élaborer le budget, pour que le gouvernement établisse son budget. Alors, chacun a mis dans le panier ses petites idées, flamandes, francophones, gauche, droite, centre, dépenses, recettes. Vu le délai imparti, c'était 15 jours, enfin un peu plus, mais beaucoup de mesures ne sont pas chiffrées, c'est dommage, c'est un peu la foire aux idées. Alors François, puisqu'on va à la foire, que diriez-vous d'un petit jeu ?
1: Oui.
6: Alors, vous allez me donner un nombre, un chiffre même, entre 1 et 250.
1: 138.
6: 138. Ah, vous n'allez pas faire que des heureux. Supprimer les subsides aux carburants fossiles. Et oui, comme le diesel professionnel, vous savez, pour les camionneurs, entre 800 millions et 1 milliard 200 millions d'euros. Allez, donnez-moi un deuxième nombre.
1: 82.
6: 82. Ah ben, vous n'allez pas non plus faire que des heureux. Gel des salaires de la fonction.

0: Vous avez tiré le gros lot. Suppression des niches fiscales à l'impôt des personnes physiques comme les voitures de société et autres chèques repas. Plus de 4 milliards d'euros qui reviennent dans les comptes de l'État.
1: Bon, voilà quelques exemples donc de cette liste du bureau du plan. Pour la plupart, ce sont des idées, Bertrand, qui ont déjà été évoquées par le passé.
0: Bah oui, effectivement, il y a beaucoup d'idées qui ont déjà été évoquées, mais donc pas mises en œuvre jusqu'ici, soit parce qu'elles étaient trop compliquées à mettre en œuvre, parfois techniquement, mais surtout, souvent, parce qu'elles auraient eu un coût politique. Imaginez, par exemple, les voitures de société ou le diesel professionnel, jugé trop important par l'un ou l'autre parti.
1: Mais alors, quel est l'intérêt de ce rapport, Bertrand, s'il n'y a pas grand-chose de neuf dedans ?
0: Alors, premier mérite, montrer qu'il est possible, d'abord possible, de sortir de l'ornière budgétaire. Pas facilement, certes, vous avez entendu les quelques exemples que j'ai pris. Bon, il y en a des plus faciles dans la liste, quand même, mais voilà. Mais la Belgique dispose d'un large catalogue d'options, parce qu'elle dépense beaucoup, on le sait, et aussi parce qu'elle fiscalise très mal, on le sait aussi, avec beaucoup de niches fiscales et de complexités qui privent l'État de recettes. Donc, c'est possible. Deuxième mérite, dans le catalogue, on retrouve des mesures qui brassent large. Alors, je déteste le mot, mais utilisons-le quand même ici, sans tabou. Ça veut dire qu'il y a une base pour une décision équilibrée qui respecte les différentes tendances politiques du gouvernement. Peut-être même y a-t-il une base pour un exercice budgétaire équitablement réparti, même si évidemment, chaque parti a sa vision de l'équité.
1: Et puis ce que montre ce rapport aussi, Bertrand, c'est qu'il y a en tout cas des alternatives possibles pour le gouvernement.
0: Et ça, c'est le dernier mérite de mon point de vue. Ce genre d'exercice dont la lecture est un peu soporifique, c'est un peu comme lire Hegel en allemand, je ne vous conseille pas nécessairement, permet de montrer qu'il n'y a pas, vous savez, de TINA, le fameux « There is no alternative » de Margaret Thatcher à l'époque. Les différents gouvernements l'utilisent souvent. On n'a pas le choix, on l'entend souvent. Il n'y a pas d'autre moyen. Le Premier ministre Bardo-Wever utilise souvent cette rhétorique. Eh bien, le travail du bureau du plan démontre une fois de plus que ce n'est pas vrai. Un gouvernement n'a les tabous qu'il se donne, que les tabous qu'il se donne, et il en a beaucoup celui-ci. Il a bien le droit d'avoir des tabous, parce que tous les partis en ont, ils sont liés à leur idéologie, et on ne fait pas de politique, quoi qu'on en dise, sans vision du monde et sans idéologie. Mais donc, il est faux de dire qu'il n'y a pas d'alternative, car évidemment il y en a, et si le gouvernement ne les prend pas, eh bien alors il doit justifier pourquoi, et défendre sa position en assumant ses choix politiques. De ce point de vue, ce rapport, bien que peu chiffré, est utile, même s'il est à peu près certain qu'il ne change rien dans la grande négociation budgétaire qui s'annonce.
1: Oui, et dans une coalition à 5 partis, il y a 5 fois plus de tabous politiques, c'est mathématique, Bertrand. Oui. Merci beaucoup pour ces coulisses, Bertrand Haine. C'était Bertrand Haine, donc, qui a lu, lui, Hegel en allemand. Il est 7h49. Un tout petit mot, en quelques secondes, des conditions de circulation avec vous, Olivia Rox.
2: Un accident sur la N57 à hauteur du Reux, passage difficile en direction de la Louvière. Ajoutez une bonne trentaine de minutes à votre temps de parcours. Et puis des ralentissements, toujours en province de Hainaut, engendrés par des chantiers sur le 19 en direction de Mons à hauteur de Nimy. Ajoutez une quinzaine de minutes, mais aussi sur le R3 de Charleroi en direction d'Épigny à hauteur de J. Ajoutez une dizaine de minutes. On se rapproche de la capitale. Vous devez ajouter bien souvent 15 à 20 minutes avant de rejoindre le ring de Bruxelles. Et puis sur le ring, il semblerait qu'il y ait un accident à hauteur de Wemel en direction de Grand Bigard. Le tunnel Georges-Henri dans le centre-ville est toujours fermé à la circulation en direction de la 12.
1: Il est 7h50. Bonjour Daniel Welter.
3: Bonjour.
1: Parlons solutions toute la journée sur tous les médias de l'RTBF. Parlons solutions quant à votre mobilité. Et ce matin, notre invité, c'est le ministre wallon de la mobilité, François Dekaene.
3: Effectivement, quoi de plus normal. Et avant toute chose, quelques petits chiffres. 7 wallons sur 10 utilisent la voiture comme principal moyen de déplacement. Moins de 1 sur 10 choisit le train, le bus, le tram. Et seuls 3% des wallons se déplacent à vélo. Pourtant, la demande de transport ne faiblit pas avec 56 milliards de passagers par kilomètre parcouru en 2024. Et puis sachez encore que 93% des marchandises sont transportées par la route. Alors, quels sont les objectifs de la Wallonie en matière de mobilité? Comment pousser le Wallon à préférer les transports en commun? Les habitants de la campagne ne sont-ils pas les laissés pour compte de la mobilité?
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1: Bonjour François Dekaene.
5: Bonjour.
1: D'abord le constat, on l'a dit, en Wallonie, 7 wallons sur 10 privilégier la voiture pour se déplacer, en Flandre, c'est 6 sur 10. Ça veut dire que la voiture reste incontournable aujourd'hui pour quelqu'un qui habite en Wallonie ?
6: la réalité du territoire wallon.

0: n'est pas celle de la Flandre. Nous avons un territoire plus vaste, plus ruraux, même dans certains cas très ruraux. Et donc effectivement, dans ces territoires ruraux, la voiture est souvent la seule solution efficace au déplacement du quotidien. C'est un fait. Et ce qui met aussi évidemment en lien les politiques de mobilité avec celles du territoire. Et donc c'est un élément sur lequel nous voulons changer en Wallonie, à savoir bien davantage valoriser les centralités, qu'elles soient urbaines ou villageoise, éviter l'étalement urbain, parce que l'étalement urbain, il coûte cher à la collectivité, et en termes de mobilité, c'est une horreur.
1: On va y revenir, mais vous êtes venu de Soigny ce matin, vous êtes venu comment ?
0: Alors j'ai regardé les horaires, si j'avais voulu prendre les transports en commun, j'aurais dû partir hier soir à 22h15 et dormir 6h à la gare de Mons, donc j'ai pris la voiture ce matin.
1: Voilà, et on préfère vous avoir en face de nous aujourd'hui. Il est compliqué en fait de changer les comportements, les mentalités en matière de mobilité.
0: Oui, c'est jamais facile, mais il faut aussi que finalement l'offre de transport, l'offre d'accès à la mobilité diverse, elle soit améliorée. On peut prendre l'exemple des bus ou l'exemple du vélo. Ben, le vélo, il va pas se pratiquer si il y a pas des infrastructures sécurisées. Et donc c'est là-dessus qu'on peut agir. Et puis il faut agir parallèlement sur les comportements. Mais si vous n'avez pas les conditions, ça ne va pas aller. C'est la même chose pour le tech. Si le service n'est pas fiable, n'est pas suffisamment adapté aux besoins, eh bien, le bus, on ne le prendra pas. Et donc, c'est aussi une condition non seulement de changement de mentalité, mais il faut aussi que la façon dont on organise l'offre et les infrastructures soit meilleure, plus performante, plus agile.
1: Pour continuer en voiture, la plupart du temps, ces voitures sont occupées par une seule personne. Ça pose problème.
0: L'autosolisme, évidemment, il coûte cher à la collectivité. Il coûte cher aussi à celles et ceux qui font ce choix de l'autosolisme. Alors, quelquefois, il est contraint, mais dans un certain nombre de cas, c'est pas la réalité. Je pense notamment qu'il faut encourager ça dans les déplacements scolaires. Partir avec les petits voisins à l'école, c'est quand même plus sympa et ça fait moins de voitures sur la route. C'est aussi le cas avec les entreprises. On soutient notamment la Fédération des entreprises et les organisations syndicales pour qu'ils développent le covoiturage au sein des entreprises. Donc il y a une série de solutions qui peuvent se mettre en œuvre et qui se construisent petit à petit, mais je pense qu'il y a un vrai changement là aussi dans les comportements, dans les mentalités, mais qui est bon pour le portefeuille et bon pour la planète.
1: Précisément, la Wallonie a créé des zones de covoiturage. Il y en a à l'entrée de Bruxelles, une autre à la sortie d'Arlon vers Luxembourg. Est-ce que c'est vraiment efficace hein, quand tout s'arrête, quand on passe la frontière ?
0: Alors, je pense qu'il y a les infrastructures et les parkings. On en déploie de plus en plus. On a des projets à Liège, à Namur dans les prochains mois. Mais il faut aussi, évidemment, que ce soit organisé. Hein, parce que c'est pas simplement trouver des lieux physiquement. Il faut aussi que les gens prennent ces habitudes, qu'il y ait un avantage. Il y a aussi des mécanismes fiscaux qui, aujourd'hui, sont plus favorables à ce type de solution.
1: La Wallonie a lancé son plan Fast 2030. C'est la feuille de route du gouvernement pour transformer la mobilité régionale d'ici 2030. De quoi est-ce qu'on parle et où est-ce qu'on en est ?
0: Et donc, Phase 2030, c'est un établissement, enfin une vision qui a été établie il y a une dizaine d'années. On est en train de la mettre à jour pour avoir une vision à 2040 et 2050. Et les directions, elles sont claires. C'est davantage d'usage des modes actifs, à pied et à vélo. C'est davantage de transports en commun. Et c'est aussi davantage de report vers notamment la voie fluviale et le train pour le transport de marchandises, pour alléger nos routes, pour redonner de la qualité de vie aux habitants. Et donc, c'est toute une série de dispositions qui doivent être faites sur les investissements, mais aussi sur, finalement, utiliser la transformation. Parce qu'aujourd'hui, il y a plein d'innovations qui arrivent. Les vélos électriques, aujourd'hui, c'est une réalité. Ça veut dire que la distance qu'on peut parcourir à vélo, elle est plus longue. Donc, créer des parkings sécurisés pour les vélos aux endroits utiles, voilà quelque chose d'intéressant. La voiture autonome et les transports en commun autonome, c'est dans le nouveau contrat de service public du tech que je viens de faire valider au gouvernement wallon. En 2028, on aura des projets tests de véhicules du tech qui seront autonomes.
1: Il y aura donc des bus autonomes avancer. En Wallonie.
0: On teste en 2028, tout à fait. D'ailleurs, il y a déjà un projet aujourd'hui en cours avec De Lijn qui est à Leuven, entre les deux gares de Leuven et d'Everlee. C'est assez impressionnant. J'invite tous les auditeurs à essayer à tester ces éléments-là. C'est à quelques kilomètres d'ici et c'est 7 kilomètres qui sont bluffants en termes de transport
2: sans
0: en plein milieu de la ville.
1: Sans conducteur.
0: Sans conducteur. Alors pour l'instant, il y a un conducteur derrière le volant, mais il ne touche plus le volant. Et donc ça va tout seul. Et donc c'est une étape intermédiaire avant l'autonomie intégrale. Ce sont des nouvelles façons de déployer l'offre. Donc on doit trouver et utiliser ces innovations pour transformer notre mobilité demain. Il y a plein de perspectives qui s'offrent à nous. Il faut les saisir.
1: En attendant, vous avez demandé hier qu'on revienne aux horaires papier au tech. C'était une erreur, les QR codes à scanner.
0: Je pense qu'on doit avoir accès à une information la plus concrète quand on prend le bus. Alors, Il faut ajouter, donc je soutiens le tech quand il déploie des QR codes et des numéros de téléphone sur tous les 31 800 arrêts de l'ETEC, et ce n'est pas encore aujourd'hui le cas, donc ça c'est une avancée positive. Par contre, retirer l'affichage papier dans les trois quarts des arrêts qui sont aujourd'hui équipés, je pense que ce n'est pas encore, le moment n'est pas encore mûr, il n'y a pas suffisamment encore aujourd'hui de pénétration, de l'usage des smartphones, donc je pense qu'il faut que tout le monde puisse prendre l'ETEC, les bus de l'ETEC, puisque c'est sa nouvelle marque, voilà, et c'est la raison pour laquelle j'ai demandé à la direction générale de suspendre cette décision.
1: Pour encourager la fréquentation des bus, vous pourriez envisager la gratuité de ceux-ci?
0: Alors on l'a vu, on a réduit les tarifs au cours des années précédentes, ça n'a malheureusement pas augmenté la fréquentation des bus en Wallonie, que du contraire, en fait, ça a réduit les moyens d'action du tech, parce que le tech a besoin d'argent pour déployer des lignes, a augmenté l'amplitude horaire des lignes de bus. Si les bus circulent jusqu'à 7 heures du soir, eh bien ceux qui rentrent plus tard de leur travail, bah, ils peuvent plus reprendre le bus pour revenir. Et donc ce qu'il faut, c'est donner des moyens à l'entreprise, la rendre plus efficace, plus agile et aussi plus fiable. C'est la raison pour laquelle, notamment, j'ai demandé qu'avec les organisations syndicales, la direction générale négocie un service minimum, y compris en période de grève. Il y a des travailleurs qui ne souhaitent pas faire grève. Il faut que les bus puissent rouler et que les citoyennes et citoyens qui veulent prendre le bus sachent quelles lignes seront desservies. C'est une question d'efficacité et de fiabilité.
1: Autre possibilité ou solution pour faciliter la mobilité, est-ce que la suppression des voitures de société pourrait faire partie de la solution ou est-ce que c'est tabou?
0: Je pense que maintenant, en Belgique, depuis quelques années, il y a un mécanisme qui est l'équivalent de la voiture de société avec le chèque mobilité.
1: Oui, la prime mobilité, mais pour le moment, on parle même de réduire cette prime.
0: Je pense qu'elle commence à rentrer dans les mœurs, notamment chez les plus jeunes générations, plus urbaines, qui souhaitent pouvoir profiter autrement de cet avantage. Je pense que ça peut concilier à la fois la volonté de soutenir les travailleurs dans leur pouvoir d'achat, mais également éviter finalement d'avoir une voiture juste pour le besoin, parce que c'est un avantage fiscal. Et à un moment donné, il faut faire des choix rationnels. On doit travailler sur cet enjeu-là et je trouve que le mécanisme, l'équivalent de la voiture de société chèque mobilité, c'est quelque chose qu'il faut encourager à l'avenir.
2: Quel pourcentage aujourd'hui de travailleurs qui choisissent le chèque mobilité plutôt que la voiture de société?
0: Alors, il me semble avoir lu que c'était 10%.
2: C'est bien?
0: C'est en progrès. Donc voilà, c'est une mesure relativement jeune qui doit être... Ça permet de payer le loyer quand on n'habite pas trop loin, ça permet de payer l'abonnement de transport en commun. Moi, je pense que c'est des choses sur lesquelles... On parlait tantôt de changer les mentalités, changer le regard. Ça fait partie des outils qui permettent aujourd'hui, je pense, d'avoir un autre regard. Les nouvelles générations, les plus jeunes, regardent différemment le permis de conduire, regardent différemment la possession d'une voiture. Et donc, c'est une chose positive.
1: En amont, on garde quand même la voiture de société.
0: Mais je pense qu'on ne peut pas dire à des personnes qui travaillent aujourd'hui et qui ont une voiture de société, demain on va vous la supprimer. Ça c'est changer les règles du jeu, c'est pas correct. Et je ne soutiens pas cette option-là, les engagés ne soutiennent pas cette option-là. Par contre, nous souhaitons qu'effectivement on puisse proposer d'autres choses comme package salarial que uniquement une voiture.
1: Un dernier mot sur les cyclistes, 3% des Wallons qui utilisent le vélo, on peut clairement faire mieux.
0: Et je les félicite, toutes celles et tous ceux qui font aujourd'hui
1: 100%.
0: Le choix de prendre leur vélo tous les matins. Mais la condition, c'est davantage d'infrastructures sécurisées. Et c'est un choix très clair que j'ai donné à mon administration, à mes services, en ciblant les zones qui sont les plus densément peuplées. Parce que quelquefois, on a créé des pistes cyclables dans les endroits les plus faciles, là où finalement il n'y a pas trop de contraintes. Mais ce que chacune et chacun a comme besoin, c'est là où il vit, dans les zones plus densément peuplées, de dire, quand je traverse mon carrefour, où est le passage vélo sécurisé? Comment est-ce que je peux, quand je quitte la piste cyclable, être certain que tout va bien? Et par exemple, autoriser mes enfants à aller à l'école à vélo. C'est un vrai enjeu majeur.
2: Merci beaucoup François Deken, ministre wallon de la mobilité. Merci à vous Daniel Velter.
0: Bonne journée.
2: On rappelle l'émission spéciale ce soir, parlons solutions consacrées à votre mobilité, juste après le JT sur la Une Télé. 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La première, il est 8h. Et à la une ce matin, ce grand risque d'épisode El Niño cet été. Et
3: des pluies diluviennes en Amérique du Sud, la sécheresse en Asie. En Belgique, le prix des denrées alimentaires pourrait chauffer. À l'avenir, les entreprises de construction vertueuses en termes de pollution partiront avec un avantage dans les marchés publics en Wallonie. Une victoire, un but de Lukaku pour son retour et un système de jeu innovant. Match amical riche en enseignements pour les Diables Rouges contre la Croatie.
2: La météo avec Denis Collard.
4: Un petit peu de pluie qui s'évacue tôt ce matin vers l'est et puis une journée variable entre éclaircies, passages nuageux et quelques ondées. Vent modéré de l'ouest et température de 16 à 20 degrés.
2: Et c'est François Kirsch qui vous présente votre journal de 8h. Bonjour François.
5: Bonjour.
2: Ça se confirme, il y a 80% de probabilité que cet été, un épisode El Niño se développe.
3: Évaluation à valeur d'avertissement de l'Organisation Météorologique Mondiale. Et cet épisode El Niño risque d'être plus puissant que d'habitude. Il s'agit d'un phénomène naturel. Depuis plusieurs mois, les eaux du Pacifique se réchauffent rapidement à hauteur de l'équateur, ce qui ajoute de l'humidité dans notre système climatique et peut aggraver les événements extrêmes. Damien Roulette, est-ce que ça nous concerne ?
6: L'Europe ne ressentira pas de phénomène climatique directement lié à El Niño. Par contre, elle subira des conséquences indirectes. El Niño est susceptible d'affecter les prix et l'approvisionnement des produits alimentaires à l'échelle mondiale. Par exemple, en Asie du Sud-Est et en Océanie, la mousson sera plus faible et les sécheresses feront plus de dégâts. Patrick Meffroy, professeur en géographie à l'UCLouvain.
7: Un impact sur un certain nombre de cultures, maïs, riz, blé, mais aussi peut-être en particulier sur l'huile de palme, qui est une culture que les Européens importent beaucoup.
6: Au contraire, une partie de l'Amérique du Sud sera touchée par des pluies intenses et des inondations.
7: Et en Équateur, qui est un très gros producteur de cacao, après la Côte d'Ivoire et le Ghana, et où là, on s'attend plutôt à ce que l'excès de pluie puisse en avoir un impact négatif.
6: L'Organisation Météorologique Mondiale appelle d'ailleurs les pays à se préparer pour éviter des impacts sociaux importants. Le phénomène El Niño dure de 9 mois à 1 an et tire vers le haut la température moyenne mondiale d'une planète déjà en surchauffe. Il reste aujourd'hui deux incertitudes. Quand le phénomène atteindra-t-il son intensité maximale et quelle sera son ampleur ?
3: Le dernier épisode El Niño en 2023 et 2024 avait fait de ces années les deux plus chaudes jamais enregistrées sur la planète. Suite aux orages de ce week-end, le réseau d'eau est quasi remis en service à Jemeppe-sur-Sambre ainsi qu'à Auvelay et Velaine-sur-Sambre dans l'entité de Sambreville. Quasi. Attention, l'eau du robinet n'est toujours pas potable. Il faut attendre les résultats des dernières analyses de la qualité de l'eau. En attendant, les points de distribution d'eau restent toujours disponibles. Pareil à Nivelles, l'eau n'est toujours pas potable. Il faudra encore attendre.
2: L'impact carbone, un critère déterminant à l'avenir dans les marchés publics wallons.
3: Oui, à partir de l'année prochaine, pour l'octroi des marchés publics et d'infrastructures en Wallonie, l'impact environnemental des chantiers sera pris en compte dans la sélection des projets. Comment ça va marcher, Vasseker ?
8: Eh bien concrètement, jusqu'à présent, les marchés étaient le plus souvent gagnés par les entreprises qui proposaient le prix le plus bas ou le délai le plus court. Mais dès 2027, l'impact CO2 pèsera dans la balance. Et donc pour deux offres au même prix, celle qui pollue le moins sera retenue. Cet impact carbone, il s'évalue sur deux éléments, comme l'explique François Deken, ministre wallon des infrastructures.
9: Il y a d'une part une certification des entreprises, une certification privée, ça s'appelle l'échelle carbone, ils doivent avoir un certain score pour pouvoir postuler au marché. Et puis deuxièmement, s'ils ont dans le cadre de leur offre par exemple intégré des déplacements en véhicule électrique, réduit les distances entre la zone d'approvisionnement et le chantier, tout ça va réduire leurs émissions de CO2, ils seront favorisés.
8: Les routes, les ravelles, les pistes cyclables ou les voies hydrauliques. Chaque année, la Wallonie investit environ 400 millions d'euros dans ce type de travaux. L'enjeu est donc important.
9: Nous devons agir pour réduire les émissions. Et d'autre part, c'est aussi une façon de finalement aider nos entreprises à être meilleures, plus compétitives. Parce que demain, le CO2 aura un coût. Et donc si on aide nos entreprises à aller vers une réduction d'émissions de CO2 dans les chantiers qu'elles organisent, eh bien, on va les rendre plus compétitives demain.
8: En Belgique, 30% des émissions de CO2 est liée au secteur de la construction.
3: Eva Secker avec le ministre Deken, qui était donc l'invité de Matin Première pour parler mobilité. Justement, c'est aujourd'hui que la RTBF referme la troisième édition de l'opération Parlons Solutions. opération consacrée à la mobilité. 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Simon Bourgeois, vous êtes au call center qui vient d'ouvrir il y a 5 minutes en compagnie d'une quinzaine d'experts qui sont là pour répondre aux questions de nos auditeurs.
5: Oui, bonjour François. Effectivement, ils sont tous installés. Les téléphones commencent à sonner. Il y a des spécialistes voitures qui sont là, des spécialistes mobilité active, vélo, les services publics mobilité aussi, pour vous répondre à vos questions sur vos trajets domicile-travail, par exemple, sur un chantier près de chez vous, pour vous conseiller dans l'achat d'une voiture ou d'un vélo. Et puis, il y a aussi, évidemment, les transports en commun qui sont là, la STIB, le TEC et la SNCB, dont le porte-parole Tom Guillaume est à côté de moi. On va déjà épingler à cette heure-ci une question récurrente avec vous, comme ça, la réponse peut profiter à tous les auditeurs et pas seulement ceux qui appellent. Il y a des gens qui demandent quelles sont les offres pour aller en train au boulot. Combien est-ce qu'on est remboursé, par exemple ? Est-ce que ça vaut la peine de prendre un abonnement si je vais seulement 2-3 jours par semaine au bureau, si je télétravaille par exemple ?
10: Il existe plusieurs formules d'abonnement. La formule, on va dire, classique, 5 jours semaine. Et depuis 2023, la SNCB a lancé le Flex Abonnement. C'est donc un abonnement à destination des travailleurs. Donc concrètement, le travailleur peut activer son abonnement 2 ou 3 jours par semaine. C'est une formule qui connaît un grand succès puisque maintenant, près de un tiers des abonnements domicile-travail sont des Flex Abonnements. Alors pour l'employé, il existe une formule qui est, on va dire, gratuite entre guillemets. Et c'est l'employeur qui paye 80% de l'abonnement et l'État, les pouvoirs publics payent les 20% restants. C'est une formule de tiers payeur. C'est une formule qui aussi existe depuis quelques années et qui connaît un succès croissant.
5: Voilà donc des solutions qui existent. Voilà, François, c'est le genre de questions auxquelles on vous répondra toute la journée ici dans tous les domaines de la mobilité.
3: Et on rappelle le numéro de téléphone, le 02 737 37 77. Le call center est ouvert jusque 17h.
2: Bruxelles Propreté mise sur l'intelligence artificielle pour nettoyer les rues de la capitale.
3: Une quinzaine de véhicules de Bruxelles Propreté sont équipés de caméras qui détectent la quantité de déchets jetés par terre. Cette intelligence artificielle développée par une entreprise suisse devrait permettre de mieux coller à la réalité de terrain. Sofia Kotsoglou a embarqué dans un camion.
11: Fouad vient d'arrêter sa camionnette pendant que son collègue vide une poubelle publique. Il jette un coup d'œil dans le rétroviseur. Sur le trottoir traîne quantité de déchets.
12: Il y a les bonbonnes d'azote là, des pampers, des emballages, des cartons.
11: Tous ces déchets ont également été filmés par la toute nouvelle caméra embarquée sur son camion. Adèle Lassouli, porte-parole de Bruxelles Propreté.
13: On sait que les corbeilles publiques sont malheureusement un lieu de dépôt sauvage. Et donc là, tous ces déchets vont être captés par cette caméra.
11: L'algorithme distingue mégots, canettes, emballages plastiques et déjections canines et les localise sur une carte où chaque rue apparaît en couleur.
14: La voirie apparaît en rouge, ça veut dire qu'elle n'est pas suffisamment propre. En orange, ça veut dire qu'elle est moyennement propre. Et en vert, c'est-à-dire qu'on considère qu'elles sont propres.
11: Carole Verhagen, coordinatrice du projet chez Bruxelles Propreté.
14: Jusqu'à présent, les rues sont nettoyées toutes à la même fréquence, mais ce n'est pas vraiment connecté à la réalité du terrain. Parce qu'en réalité, il y a des rues qui nécessitent beaucoup plus de nettoyage que d'autres rues. Et grâce à cet outil objectif, on va pouvoir réorienter les équipes vers ces rues plus problématiques.
11: Le dispositif sera testé pendant un an à Anderlecht, Ixelles et Bruxelles-Ville. Si les résultats sont concluants, ces caméras intelligentes pourraient progressivement équiper l'ensemble de la flotte de Bruxelles Propreté.
3: Le trafic aérien reprend ce matin. Le mouvement de grève spontanée des contrôleurs de Sky s'est terminé hier soir. Le dialogue social a été rétabli entre syndicats et direction. Dans une semaine, le début de la Coupe du Monde de football, c'est chaque fois la même chose à l'approche de grandes compétitions sportives. Les publicités pour des téléviseurs de nouvelle génération se multiplient. Si vous êtes tenté, voici ce que deviendra votre ancien appareil. Jean-Christophe Willems.
15: Dans ce Recyparc, le coin destiné aux téléviseurs hors d'usage commence à bien se remplir. C'est un appareil que Récupel collecte en nombre. Valérie Rampy, la porte-parole.
16: L'an dernier, Récupel a collecté plus de 885 000 télévisions.
15: Près de 28 000 auront une deuxième vie, mais l'immense majorité sera recyclée.
16: Nous avons d'abord les matériaux ferreux, qui sont recyclés à 100%. Nous avons les matériaux non ferreux, comme l'aluminium, le cuivre, qui sont également recyclés à pratiquement 100%. Et nous avons enfin les plastiques qui sont recyclés à plus de 86%.
15: Par contre, recycler les terres rares n'est pas assez rentable. Les nouveaux téléviseurs auront encore besoin d'extraction minière. Fabrication et utilisation génèrent énormément de CO2. Jules Delcon de l'Institut belge pour un numérique soutenable donne l'exemple d'une TV de 77 pouces.
17: Avec des durées de vie moyennes, 5-6 ans, on estime quand même qu'on est à 3000 kg d'équivalent CO2, 3 tonnes. On rappelle que les accords de Paris, c'est 2 tonnes par personne par an pour tout en 2050.
15: Les grands téléviseurs nécessitent énormément de ressources et d'énergie. L'idéal est donc de les conserver le plus longtemps possible. Les dernières générations sont prévues pour durer l'équivalent d'au moins 45 000 matchs de football.
2: Et du football, on en parle encore avec la Belgique qui a gagné son match amical en Croatie.
3: La victoire 0-2 des buts de Youri Tillmans et Romelu Lukaku, son 90e en équipe nationale. Le sélectionneur des Diables, Rudy Garcia, a mis en place un nouveau système de jeu en 3-5-2, c'est-à-dire avec 3 défenseurs centraux, 5 milieux et 2 attaquants. Le défenseur de Lille, Nathan Ngoy.
18: C'est pas rien, ça fait toujours du bien de gagner avec un nouveau système en plus. Donc c'est une victoire d'homme, c'est une victoire collective. Et même les entrants, quand ils sont rentrés, ils ont mis leur pierre à l'édifice. Donc c'est bien. Et c'est bon pour l'avenir. On peut compter sur tout le monde et on peut voir qu'on peut jouer à des systèmes différents. Donc c'est encourageant.
19: Personne ne l'avait vu venir, ce nouveau système. Le coach dit qu'il l'avait en tête déjà au mois de mars, mais ça ne s'était pas trop prêté. Vous en avez beaucoup parlé ces derniers jours?
18: Non, pas vraiment. On n'a pas eu beaucoup de temps pour le préparer, mais on a réussi parce qu'on est des joueurs intelligents, parce qu'on a fait ce que le coach voulait. Et ça a marché, donc c'est bien vu du coach. Et ça nous donne une option en plus pour la Coupe du Monde. Maintenant, c'est au coach de voir comment on va jouer. Mais aujourd'hui, on a su gagner, c'est tout important.
3: Une interview de Manuel Jousse. Les Diables disputeront une dernière rencontre de préparation amicale samedi à domicile contre la Tunisie avant de s'envoler pour leur camp de base aux États-Unis. Tennis, ce mercredi, on dispute les derniers quarts de finale à Roland-Garros. Et chez les messieurs, 3 des 4 joueurs programmés aujourd'hui sont italiens. Flavio Coboli, qui jouera face à Félix Auger-Aliassim. Et puis, il y aura un duel 100% transalpin, Matteo Berrettini contre Matteo Arnaldi. Même sans Lorenzo Musetti, absent cette année, et Yannick Sinner, éliminé au deuxième tour, le tennis italien est toujours au sommet. C'est le cas depuis plusieurs années, Christine Anquet.
20: Oui, l'Italie a gagné les 3 dernières Coupes Davis. L'Italie a 6 joueurs dans le top 100 et 14 joueurs dans le top 200. Il y a une quinzaine d'années, on en était loin, mais tout a changé parce que la fédération italienne a décidé d'agir et de monter un projet. Cette fédé travaille maintenant en collaboration étroite avec les structures privées. Œuvrer main dans la main plutôt que de se faire la guerre, c'est aussi ce qui se passe en Belgique. Faire de la formation des entraîneurs une priorité, initier les enfants au tennis dans les écoles, monter une chaîne de télévision consacrée à ce sport, créer des terrains en dur et plus seulement en terre battue, voilà d'autres axes très importants. Et puis, il y a les tournois. En Italie, il y a une soixantaine de tournois professionnels de tous niveaux. Les nouveaux venus laissent très tôt tomber le circuit junior pour s'aguerrir auprès de joueurs plus forts grâce à des invitations délivrées à domicile. Ils prennent des points, ils amassent de l'expérience et ils recommencent au niveau supérieur. Voilà sans doute l'explication numéro 1 du succès du tennis italien.
3: Et les premières demi-finales sont connues à Roland-Garros. Dans le tableau masculin, Alexander Zverev sera opposé à Jakub Mensik et chez les dames, Mira Andreeva affrontera Marta Kostiuk.
2: Merci beaucoup François Kirsch pour ce journal de 8h. Le Belge est assez pessimiste et assez nostalgique, c'est ce qui ressort de notre grande enquête nationale. C'était mieux avant, ce sera pire demain. De nombreux Wallons, de nombreux Bruxellois le pensent, beaucoup plus qu'en Flandre d'ailleurs. Alors est-ce que c'est votre cas aussi? Est-ce que vous vous sentez moins bien considéré aujourd'hui qu'avant dans vos convictions politiques, mais aussi dans votre situation économique? Et pourquoi cette différence entre le Nord et le Sud? On va analyser tout cela et en débattre à 8h30 et vous réagissez sur WhatsApp 0 471 200 500. Olivia Rox, il y a un accident sur la nationale de 57 à hauteur du Reux.
21: Oui, tout à fait, toujours d'actualité en direction de la Louvière. Vous devez ajouter une trentaine de minutes à votre temps de parcours. On se rapproche de la capitale, ajoutez bien souvent une bonne dizaine de minutes que vous arriviez depuis Liège, depuis Namur ou encore depuis Tournai. Depuis Tournai, c'est quand même plus compliqué, hein, 20 à 25 minutes supplémentaires. Et puis sur le ring de Bruxelles, ajoutez une quinzaine de minutes entre Grand-Bigard et Zaventem, une dizaine de minutes entre Waterloo et le carrefour Léonard. Je termine avec quelques ralentissements engendrés par un chantier sur le 19, bien connu, à hauteur de Nîmes en direction de Mons, ajouté une quinzaine de minutes.
2: La météo du jour de Nicolas, avec encore des orages ce matin, un temps un peu plus calme cet après-midi.
4: Oui, actuellement, on a encore quelques bonnes pluies qui s'évacuent vers les frontières de l'Est. D'ici une heure ou deux, on aura partout une alternance d'éclaircies, de passages nuageux. Une petite pause ce matin, des averses plus espacées. Elles redeviendront un petit peu plus fréquentes cet après-midi, le tout dans une ambiance modérément venteuse. Petite rafale de sud-ouest de 40 km par heure, 50 même du côté du littoral. Côté température, ça continue un petit peu à fléchir de jour en jour. On ne dépassera pas 16 à 20 degrés pour aujourd'hui. Et le parapluie devra rester à portée de la main car ce temps variable et un petit peu plus frais se confirme pour les prochains jours.
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2: C'était mieux avant et ce sera pire demain. Wallons et Bruxellois sont majoritairement nostalgiques et pessimistes, bien plus que les Flamands. On va revenir ce matin sur l'un des enseignements de notre enquête nationale. Pourquoi y a-t-il davantage de nostalgie et de pessimisme au sud du pays? Est-ce en raison du niveau socio-économique et à quelle partie profitent ces sentiments négatifs? Et vous, est-ce que vous pensez aussi qu'on était mieux avant et que le pire est à venir? Vous réagissez, vous posez vos questions sur WhatsApp 0 471 200 500. Bonjour Élodie de Sélis.
1: Bonjour François, bonjour tout le monde.
2: Une femme qui remet en question le principe du jury populaire dans les cours d'assises ce
1: oui,
2: matin.
1: Nathalie Wenberg, dont la sœur a été assassinée en 2001 et dont le présumé coupable a été acquitté 2 ans plus tard.
2: Elle a écrit un livre,
1: qui s'appelle Ma sœur Barbara tuée 2 fois.
2: Interview à 8h45. Bonjour Hugues Daillé.
22: Bonjour François, bonjour à toutes et à tous.
2: Qu'est-ce que vous avez mis en tête d'affiche ce matin pour les sorties cinéma?
22: Eh bien, le retour d'Agnès Jaoui derrière la caméra, 8 ans après son dernier film, et le premier film, forcément sans son complice de toujours, Jean-Pierre Bacri. Le film s'intitule L'objet du délit, et c'est une comédie douce, amère, autour du mouvement MeToo.
2: Critique dans quelques minutes.
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25: Remets-nous, remets-nous. Yves de la DH Les Sports.
26: Quoi?
25: Yves de la DH.
26: Salut.
25: Le sélectionneur vous a fait jouer avec un autre attaquant de pointe aujourd'hui. Ouais. Vous vous sentez comment avec ça?
26: Franchement...
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2: Et à 8h19, mercredi matin, voici Thomas Gunzig et son billet. Bonjour Thomas.
29: Mais bonjour François, bonjour tout le monde. Une question ce matin, qui est responsable de tous nos malheurs? Ah Thomas, je sais, ce sont les juifs, enfin les sionistes. Non mais ça va pas François. Ah oui, pardon, ce sont les musulmans, enfin les islamistes. Mais enfin François, vous avez bu, vous êtes ivre. Je vais immédiatement saisir ce qu'il reste du conseil d'administration et vous aurez un blâme. Et puis non François, ce qui est la cause de tous nos malheurs, c'est l'intellectuel autoproclamé. L'intellectuel autoproclamé. Vous le savez, l'exercice de ma profession me conduit à écouter les interventions de nos élus et de nos présidents de parti, et c'est toujours d'un ennui. Avez-vous déjà entendu une intervention de Paul Magnette? C'est mou, c'est lent, c'est pénible. On a l'impression d'un coup de comptabilité donné en hiver, un matin, par un très vieux professeur. Avez-vous déjà entendu une intervention de Ivan Vroustrat? Alors, vous savez comme moi que personne ne se souvient jamais de ce qu'il peut avoir dit. Il y a bien des mots qui forment des phrases, qui forment une pensée, mais un peu comme de la brume au fond d'une vallée, rien ne se fixe dans votre esprit. Et une intervention des coprésidents écolos. Vous savez que j'ai dû faire une recherche parce que je ne me souvenais même pas qui étaient les coprésidents. Je ne connais même pas le son de leur voix. Par contre, les interventions de Georges-Louis Boucher, ça, on s'en souvient, tout le monde s'en souvient, et tout le monde se souvient qu'il a compris qui était l'ennemi, la cause de tous nos malheurs, celui qu'il appelle l'intellectuel autoproclamé. Malheureusement, il n'a jamais vraiment défini qui était cet homme, alors qui est-il, que fait-il, quel est son nom? Ce matin, soucieux de ma mission sur le service public, je reviens avec les résultats de longs mois d'enquête, au terme desquels, c'est un scoop, j'ai découvert qui était l'intellectuel autoproclamé. L'intellectuel autoproclamé s'appelle Kirikou Panekouk, 53 ans. Il vit à Braine-le-Comte, où il exerce la profession de commercial pour la société Onéof et Fils, fabricant d'interrupteurs depuis 1978. C'est en dehors de ses heures de travail que Kirikou s'autoproclame intellectuel, car il est également analyste en stratégie, conseiller en communication, économiste, politologue, spécialiste en drame élisabétain, il répète souvent la formule être ou ne pas être, chimiste, il mélange du vinaigre et du bicarbonate pour nettoyer les éviers, biologiste, pour lui, il faut toujours ajouter une semaine à la date de péremption. L'intellectuel autoproclamé est aussi nutritionniste. Il ne mange pas de yaourt après 18h. C'est scientifique, psychologue. Si tu déprimes, fais du sport. Climatologue. Il trouve que le climat a toujours changé et cite l'exemple d'un été 87 où il a fait très chaud à Braine-le-Comte. Une caractéristique de l'intellectuel autoproclamé, c'est que même si vous ne lui demandez pas son avis, il vous le donne malgré tout. Il est également juriste. Il donne à tout le monde des cours sur ses deux concepts préférés. Un, la liberté d'expression. Il a le droit de dire qu'il y a trop de juifs dans les médias et trop d'arabes dans les rues, et de la présomption d'innocence. C'est pas parce que 20 femmes se plaignent de viol qu'il y a eu viol, on n'était pas là, mais un gamin qui meurt dans un commissariat, même si on n'était pas là, c'est certainement qu'il était coupable, c'est la géométrie est variable. L'intellectuel autoproclamé est évidemment informaticien, quand ça ne fonctionne pas, tu éteins, tu rallumes, c'est pas compliqué. Urbaniste, Bruxelles serait une ville parfaite si on enlevait la moitié des gens et l'essence interdite. Historien, Napoléon était un peu comme Trump, mais en plus petit. Coach sportif, le mieux pour la récupération, c'est une bière parce qu'il y a des levures. Médecin, le corps sait ce qu'il fait. La plupart des maladies sont des inventions du lobby pharmaceutique. Sur la géopolitique, le problème du Moyen-Orient, c'est que les gens là-bas ont un rapport à la violence, c'est culturel. Économiste, si on supprimait la RTBF, chaque Wallon aurait une BMW. Féministe, il se déclare évidemment pour l'égalité, tout en ajoutant qu'il ne faut pas exagérer non plus, sans préciser à partir de quand commence l'exagération. Sur l'écologie, depuis qu'il a vu un documentaire, il pense que le seul problème, c'est la Chine et l'Inde, et que trier les déchets, ça ne sert à rien. Sur l'éducation, il trouve que tout est devenu trop laxiste et qu'à son époque, on apprenait le respect du maître. Il est bien entendu également psychiatre, spécialiste du burn-out. À son époque, dit-il, c'était plus clair, on appelait ça la flemme. L'intellectuel autoproclamé est aussi sommelier. Il fait toujours tourner son verre, il aime bien dire boisé. Démographe, il y a trop de monde sur Terre, il va pas plus loin, c'est son analyse complète. Il est sinologue, hein, la force des Chinois, c'est qu'il pense sur le long terme. Expert en art contemporain, devant chaque tableau, il dit, ça aussi je pourrais le faire, mais il ne fait jamais rien. Spécialiste en sommeil, les heures avant minuit comptent double, et ingénieur en bâtiment, il sait qu'un mur est porteur en tapant dessus, et surtout, un paradoxe, c'est que l'intellectuel autoproclamé, ce que l'intellectuel autoproclamé supporte le moins, ce sont les autres intellectuels autoproclamés. Oui. À la semaine prochaine.
2: Bon, vous avez passé beaucoup de temps sur les réseaux sociaux pour rédiger cette...
29: Je suis un spécialiste, mon cher.
2: Mais je sais, oui, effectivement. Malgré vous, à l'insu de votre plein gré, absolument, comme dirait l'autre. Merci beaucoup, Thomas Gunzig. Et on vous retrouve évidemment sur Ovio et sur nos réseaux sociaux. Bah oui, il faut y être aussi.
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2: Allez, c'est notre critique cinéma autoproclamé, Hugues Daillé.
6: Oh non, je n'aurais pas du tout cette prétention.
2: Bien sûr. Trois films avec vous aujourd'hui, comme tous les mercredis. Et on va commencer avec le nouvel opus d'Agnès Jaoui. Le premier, hein, écrit sans son complice Jean-Pierre Bacri, décédé il y a 5 ans. Nouvelle comédie qui s'intitule L'objet du délit.
6: Oui, et ça nous plonge dans la mise en place de la production d'un opéra classique, Les Noces de Figaro de Mozart, qui va être joué en plein air, dans un lieu idyllique en Provence. Le producteur, par opportunisme total, a choisi pour la mise en scène une mannequin à la mode, qui est totalement inculte, qui n'y connaît rien et qui n'arrive pas, qui est très très gentil, mais qui n'arrive absolument pas à asseoir son autorité dans l'équipe. Alors, et l'équipe est plurigénérationnel, il y a les anciens, les vieilles badernes, les spécialistes de l'opéra, et puis les nouveaux talents. Et là où ça va coincer, c'est quand justement un baryton italien, très très sûr de son fait, très talentueux, mais aussi très arrogant, lors d'une séance de répétition, enlace d'un peu trop près une de ses partenaires, parce que, dit-il, la scène l'exige. Alors à partir de ce moment-là, justement, la jeune génération on va exiger son exclusion en disant qu'il y a vraiment un geste déplacé, et la vieille génération se dit, mais comment faire le spectacle sans le vivre? En gros, ce qui est intéressant, c'est le point de vue d'Agnès Jaoui, parce que elle dit que pour la jeune génération, tout est grave, et que pour l'ancienne génération, rien n'est grave. Et elle le regarde avec ironie et distance. Alors justement, elle fait exister chaque personnage, elle fait exister ses comportements, visiblement, qu'elle considère dans un camp comme dans l'autre excessif, et semble dire, est-ce que ce ne serait pas intéressant de réapprendre le dialogue plutôt que de camper sur ses positions. Mais une fois encore, c'est fait par le biais de la comédie, d'une comédie douce-amère. Alors, tout n'est pas parfait dans ce film, dans le sens où, vous l'aurez compris, c'est un film à multiples personnages, c'est un film choral, et Jaoui essaye de faire exister tous ces personnages, y compris avec des intrigues parallèles, des intrigues plus anecdotiques qui noient parfois un peu le propos. Donc, le film aurait eu intérêt à être un petit peu resserré, il est un petit peu long, mais malgré tout, il y a un plaisir à retrouver un point de vue, une écriture. Et pour ce premier film réalisé sans son complice de toujours, eh bien, Dieu sait qu'on l'attendait au tournant et qu'elle franchit l'obstacle avec assez bien d'élégance. Voilà. Bon. Donc, je trouve que c'est... Je fais partie des... Le film fait beaucoup débat, évidemment, hein, vu le sujet, mais évidemment. Je fais plutôt partie des partisans de l'objet du délit.
2: Voilà, Agnès Jaoui n'a rien perdu de son talent. On plonge maintenant, Hugues, dans la Hongrie des années 50, à Budapest, avec le drame Orphan, Orphelin. Donc,
6: Oui, Laszlo Nemes. Laszlo Nemes, qui a connu des débuts étincelants avec cet extraordinaire film sur Auschwitz, qui était Le Fils de Saul en 2015. Puis il a fait un film qui a beaucoup moins fonctionné auprès de la critique et du public, qui s'appelait Sunset, et donc son troisième film, son quatrième film est déjà prêt, hein, c'est le film sur Jean Moulin avec Gilles Lellouche qui a été présenté à Cannes. Mais voici déjà, enfin, voici enfin, j'ai envie de dire, qu'arrive ce troisième film qui a été montré à la Mostra. Alors, on est à Budapest en 1957, l'insurrection contre le pouvoir communiste a échoué, la ville est plongée dans une sorte de chaos et de pauvreté, et on suit le destin d'un adolescent, Andor, qui poursuit un fantasme, il rêve que son père, emmené dans les camps, revienne un jour. Et au lieu de cela, il voit débarquer un homme fruste qui veut devenir son père de substitution et qui veut se marier avec sa mère. Et sa mère voit plutôt cette union d'un bon œil parce qu'elle vit d'expédient. Alors, le film a là encore des défauts et des qualités. J'ai envie de souligner les qualités. Dans le rôle de cet homme qui débarque, cet homme qui s'appelle Berendt, qui est un des acteurs les plus fabuleux du cinéma français actuel, à savoir Grégory Gadebois, qui, pour la petite histoire, a appris ses répliques en hongrois pour le film, donc c'est un bosseur, et il impose une présence. En fait, Nemes voulait un homme qu'on puisse à la fois détester et aimer, et le contraire est rempli, parce que ce personnage est absolument fabuleux, il est à la fois violent et tendre, ambigu, magouilleur, extrêmement intéressant, et joué avec un charisme absolu par Grégory Gadebois. Signalons aussi que le film, il y a des qualités de reconstruction, d'atmosphère, parce que Nemes est un esthète, il tourne encore en 35 mm, ce qui fait partie des rares qui croient encore à la pellicule. Et donc le film, là encore, a peut-être quelques longueurs, quelques chemins de traverse, mais il y a une vraie voix originale qui s'en dégage.
2: Et on termine avec la super production française du moment, La Bataille de Gaulle, oui, premier volet, L'Âge de Fer.
6: C'est la première couche, hein. Oui. Il y aura une deuxième couche, c'est-à-dire que c'est un film en deux volets. La deuxième partie, 1942-1944, arrivera le 3 juillet. Cette première partie, c'est l'appel du 18 juin. Mmh. C'est le général de Gaulle, tout seul à Londres, qui essaye d'incarner la France. Simon Abkarian fait tout son petit peu pour incarner un général, mais il est dans une ligne unidimensionnelle, c'est-à-dire un général très solennel, très imbu de lui-même, et face à lui, Simon Russenbill, qui joue Winston Churchill, qui a un rôle forcément beaucoup plus truculent, puisque Winston Churchill était Winston Churchill. Alors, sur le plan de la mise en scène, les moyens y sont, ça reste assez académique. On va dire que c'est un film instructif, c'est un peu les belles histoires de l'oncle Paul version 2026. On apprend ou on réapprend beaucoup de choses. On ne s'ennuie pas, mais quelque part, c'est le néo-académisme français avec ce premier volet, non pas d'un biopic, mais en tout cas c'est une restitution de ce que fut De Gaulle en 1940.
2: Voilà pour vos trois critiques du jour. On les retrouve évidemment sur notre site RTBF Actu. Merci beaucoup, Hugues Daillé.
6: Avec grand plaisir.
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2: Matin premier à 8h32, voici le petit journal présenté par Sophie Brems.
32: Place aux plaidoiries de la défense mercredi au procès de Paolo Falzone. Et ses avocats vont devoir sortir leurs meilleurs arguments pour prouver que le conducteur qui a foncé sur la foule au carnaval de Strépy il y a 4 ans ne l'a pas fait volontairement, qu'il n'avait pas l'intention de tuer. Hier, l'avocat général a retenu la préméditation pour un des 7 meurtres, ce qui pourrait lui valoir la perpétuité. Ma mobilité, mon choix. Ce mercredi, c'est l'aboutissement de notre opération Parlons Solutions avec vos témoignages, vos solutions en matière de mobilité, mais aussi vos questions sur, par exemple, l'intervention de votre employeur dans vos trajets, sur les tarifs de train, sur le moyen de se déplacer le plus avantageux pour vous. Un numéro à former avec des experts qui vous répondent dès ce matin 8h. Donc, c'est le 02 737 37 77. N'hésitez pas à le former. 02 737 37 77. Et parmi les solutions, les transports en commun autonomes. François Deken, ministre wallon de la mobilité, a annoncé qu'ils vont en effet se déployer en Wallonie.
33: En 2028, on aura des projets tests de véhicules du tech qui seront autonomes. Et d'ailleurs, il y a déjà un projet aujourd'hui en cours avec De Lijn qui est à Leuven, entre les deux gares de Leuven et d'Everlee. C'est assez impressionnant. J'invite tous les auditeurs à essayer à tester ces éléments-là. C'est à quelques kilomètres d'ici et c'est 7 kilomètres qui sont bluffants, sans conducteur. Alors pour l'instant, il y a un conducteur derrière le volant, mais il ne touche plus le volant. Et donc ça va tout seul. Et donc c'est une étape intermédiaire avant l'autonomie intégrale. Ce sont des nouvelles façons de déployer l'offre. Donc on doit trouver et utiliser ces innovations pour transformer notre mobilité demain. Il y a plein de perspectives qui s'offrent à nous, il faut les saisir.
32: François Deken, invité de la matinale, a noté encore comme autre rendez-vous ce soir l'émission en direct avec vos témoignages, vos solutions et des invités juste après le JT sur la Une. L'aéroport international du Koweït a été touché par des drones iraniens faisant plusieurs blessés, c'est ce qu'a annoncé ce matin l'armée koweïtienne. Des drones ont ciblé le terminal passager, ce qui a entraîné d'importants dégâts matériels et blessé plusieurs personnes, a indiqué l'armée sur son compte X. L'autorité de l'aviation civile au Koweït a donc suspendu le trafic aérien et les vols ont été détournés vers d'autres aéroports. En sport, en football, le sélectionneur des Diables Rouges, Rudy Garcia, est un homme heureux après la victoire de la Belgique contre la Croatie hier soir. 0-2 en match de préparation à la Coupe du Monde. But signé Youri Tielemans et Romelu Lukaku. Les nouveaux choix tactiques de l'entraîneur se sont donc révélés plutôt payants. Prochain rendez-vous samedi en amical, toujours contre la Tunisie. On apprend aussi que l'équipe d'Iran de football arrivera dimanche au Mexique pour y rejoindre son camp de base du Mondial. La situation géopolitique a en effet contraint les Iraniens à déplacer in extremis leur camp de base, initialement prévu à Tucson, dans l'Arizona.
2: Et 8h35, c'était mieux avant. Vous êtes une majorité à le penser, en tout cas sur le plan économique. C'est ce que montre notre enquête nationale réalisée avec la VRT, l'ULB et l'Université d'Anvers. À la question, est-ce que les gens comme moi étaient économiquement mieux lotis par le passé ? 61% des Wallons et 57% des Bruxellois répondent oui, c'est très majoritaire donc, contre 52% des Flamands. Les Belges francophones nostalgiques donc et pessimistes aussi. C'était mieux avant et ce sera pire demain. Alors, deux Flamands sur trois pensent que l'avenir de notre pays s'annonce plus sombre et c'est encore plus marqué chez les Wallons et les Bruxellois. 3 sur 4 sont pessimistes. Et les parties qui captent le plus ce sentiment de nostalgie sont au nord, le Vlaams Belang et le PVDA, et au sud, le PTB, le parti qui monte le plus dans nos sondages, comme l'explique le professeur de l'Université d'Anvers, Stéphane Walgrave, qui a piloté cette enquête nationale.
1: Eigenlijk heb je in Vlaanderen twee partijen die dat ongenoegen capteren. Je hebt de PvdA langs de ene kant en Vlaams Belang langs de andere kant die diametraal ideologisch tegenover elkaar staan. Die hebben samen 30% van de stemmen. In Wallonië heb je zeker evenveel ongenoegen, eigenlijk meer. En je hebt maar één partij, namelijk PTB dan, die dat ongenoegen echt capteert. Dat is een beetje een rare situatie.
2: Alors, pourquoi le Wallon est-il plus nostalgique et plus pessimiste que le Flamand ? Est-ce que cela va doper les partis les plus radicaux à gauche comme à droite ? Et est-ce que vous, vous êtes nostalgique et pessimiste ? Vous réagissez sur WhatsApp par écrit ou via une note vocale au 0471-200-500. Alors, sont-ils nostalgiques et pessimistes, les connaissant un peu ? Je dirais que non. Bonjour Ivan Devador et Alain Gerlache.
3: Bonjour François.
2: Ivan Devador, journaliste à la VRT, et Alain Gerlache, journaliste et chroniqueur à la RTBF et au Morgan.
3: Oui, et expert autoproclamé, pour voilà. Citer Thomas Gunzik. Voilà.
2: Alors, Ivan Devador.
3: Voilà.
2: C'est bien, vous écoutez l'émission.
3: Bah, oui.
2: Ivan Devador. En néerlandais, on dit Vroeger was alles beter. C'était mieux avant, donc.
3: Oui.
2: Les Flamands sont nostalgiques, mais moins que les Wallons. Alors, comment est-ce qu'on explique ces différences nord-sud dans l'étude, notre enquête nationale en néerlandais, c'est de Stemming.
3: C'est difficile d'avoir des explications parce que justement une enquête comme celle-ci, c'est un sondage pour le dire, nous démontre des choses, mais pour trouver des explications, on n'a pas posé les bonnes questions. Et donc c'est pas facile de trouver les explications. En plus, il y a quand même une analyse qui m'a très intrigué, c'est-à-dire que la région de résidence des personnes interrogées a une SNI significatif, c'est-à-dire que le fait d'être wallon ou d'habiter en Wallonie fait la différence dans le sentiment et comment on regarde, disons, l'actualité politique et aussi le futur. Donc, c'est bien. Les Wallons, disons, sont déjà moins satisfaits parce qu'ils ont des revenus, par exemple, plus faibles, mais ils le sont aussi parce qu'ils sont simplement des Wallons. Et ça m'a intrigué. Et donc, on revient à ce moment-là à une analyse plutôt identitaire, selon moi. C'est-à-dire qu'en Flandre, il y a tous les éléments prêts pour devenir un État-nation. C'est-à-dire qu'il y a le territoire partagé en Flandre, il y a une histoire partagée, il y a une langue partagée, même si cette langue s'appelle un tussetal, une langue entre le dialecte et la langue standardisée. Et en plus, il y a un nationalisme quotidien, surtout après l'arrivée de VTM en 89 du siècle passé. Et donc, on a tous les atouts, parce que si l'analyse, c'est qu'on regarde les choses différemment parce qu'on habite en Wallonie, La réalité est aussi qu'on les regarde différemment parce qu'on habite en Flandre. Et donc, selon moi, on est sur un élément identitaire et culturel. Et j'ajoute encore un élément. Il s'agit ici, dans ce sondage, d'une crise socio-économique, ce qui veut dire que les partis politiques qui ont l'accent sur le socio-économique, et c'est par exemple le PTB, PVDA en Flandre, mais aussi la NVA, ben c'est justement ces partis-là qui gagnent dans ce sondage. Par exemple, le Vlaams Belang, qui est plutôt axé sur des éléments socio-culturels, la migration, ou les écologistes sur le climat, aussi socio-culturels, ben il reste un peu sur place dans ce sondage. Et donc, on est sur un élément culturel identitaire qui fait la différence entre les deux communautés dans ce pays.
2: Alors, Alain Jarlache, on n'a pas tout à fait la même lecture, je pense, côté francophone de ces différences. Est-ce que le francophone est plus nostalgique et plus pessimiste que le flamand pour une question identitaire ou plutôt pour des raisons socio-économiques ?
4: Je ne suis pas totalement d'accord avec ce que vient de dire Ivan. Je ne crois pas que l'identitaire et le culturel soient la seule raison de cette espèce de pessimisme ou de résignation que l'on voit en Wallonie. D'abord, il faut quand même se rendre compte que, évidemment, quand on est dans une situation socio-économique plus difficile, ben, on est quand même toujours un peu plus pessimiste quant à l'avenir. On le voit d'ailleurs lorsqu'on compare le sentiment d'optimisme ou de pessimisme des électeurs des partis correspondants. Par exemple, les électeurs de l'Open VLD ou de Anders maintenant sont plus optimistes que ceux du MR. On voit la même chose chez les engagés. Même chez les écolos, on voit une différence. De Groen sont plus positifs et ceux d'écolos sont sans doute un peu plus pessimistes quant à l'avenir. Donc on voit bien qu'il y a quelque chose qui traverse vraiment la société wallonne. Est-ce que c'est exclusivement identitaire ? Moi, je ne le pense pas. Je pense que l'aspect socio-économique est sans doute déterminant. La situation de la Wallonie, elle est difficile depuis des décennies et on voit bien que la création de la région wallonne au début des années 80 n'a pas vraiment changé les choses. À la longue, ça finit quand même par peser sur la confiance en soi. On voit aussi évidemment que lorsque les crises se succèdent, eh bien quand on est dans une situation, dans une région plus fragilisée, on sent moins la capacité de résister à ces crises. On est davantage au mur. Et donc forcément, le sentiment d'inquiétude socio-économique ne cesse de croître en Wallonie, ça c'est aussi manifeste dans l'enquête. Et au bout du compte, c'est clair qu'une absence d'identité ne permet pas de dépasser ce sentiment et ne permet pas de créer vraiment une identité wallonne. Mais je pense que la première réalité qui nourrit ce sentiment d'insécurité, de pessimisme par rapport à l'avenir, c'est la situation socio-économique.
2: Alors, réponse d'Ivan de Vader, est-ce que vous ne faites pas une lecture identitaire un peu artificielle, Ivan, et est-ce que tout simplement le pessimisme plus important chez les Wallons s'explique parce que la Wallonie est moins riche que la Flandre ?
3: Évidemment, c'est vrai, c'est la première explication, mais il y a quelque chose qui s'ajoute. C'est ça ce que je veux dire. Et ce qui s'ajoute, c'est la différence, disons, sur le niveau identitaire et socioculturel. Et j'ajoute encore un argument du côté néerlandophone. Les institutions sont assez simples et claires. Et justement, du côté francophone, quand on voit ce qu'on a avec la région wallonne, mais Alain, tu oublies aussi la communauté française, la fédération Wallonie-Bruxelles, avec toute la confusion entre, en tout cas dans nos yeux flamands, entre ces institutions, ces gouvernements, ça ajoute justement à ce niveau socio-culturel identitaire qui se met au-dessus de le socio-économique, mais évidemment qu'il y a une différence en premier lieu sur ce niveau socio-économique.
4: Pour la communauté française, Fédération Wallonie-Bruxelles, je crois que je lui ai offert un enterrement de première classe il y a 15 jours, donc je ne vais pas revenir là-dessus. C'est évident que la complexité des institutions du côté francophone ne favorise pas l'identité. Maintenant, est-ce que c'est en créant une identité de toute pièce, par exemple en développant un en développant un canon wallon, en s'inventant une histoire millénaire que l'on va résoudre les choses. Je ne le pense pas. D'ailleurs, l'histoire de la Wallonie et de la Flandre, c'est deux choses complètement différentes. Je pense que ça passe d'abord par le redressement économique. Alors, on a finalement deux voies, hein. On a une voie étatique qui est défendue par la gauche et singulièrement par le PTB, ou bien alors on a une voie qui fait davantage confiance à l'esprit d'entreprise, au développement de l'initiative privée. C'est là le choix fondamental. Mais je pense que ceux qui sont vraiment au pied du mur avec ce sondage, eh bien, ce sont le MR et les engagés. Ils ont une nouvelle majorité. Manifestement, il y a eu un sentiment de confiance vis-à-vis de cette majorité, de cette nouvelle coalition qui pouvait éventuellement changer les choses en Wallonie. Eh bien, jusqu'à présent, on n'a pas l'impression que les résultats sont là. Et s'ils devaient échouer aussi, alors là, je pense qu'en effet, le pessimisme serait la seule voie possible.
2: Voilà, enquête nationale à retrouver sur notre site RTBF Actu. C'est de Stemming, de l'autre côté de la frontière, la linguistique. C'est à retrouver évidemment aussi sur le site de la VRT avec deux lectures différentes. C'est intéressant d'aller voir comment notamment Ivan Nevader analyse les résultats sur le site de la VRT. Merci à vous, Ivan Nevader, et merci à vous, Alain Jarlache.
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5: Alors attention, nous signale un objet encombrant à hauteur de Gosselies sur le 42, c'est en direction de Mons. Un accident sur le ring de Bruxelles à hauteur de Machelen en direction de Zaventem. Une voie de circulation est neutralisée. Ajoutez une quinzaine de minutes pour faire Grand Bigard Zaventem.
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4: Et à 8h48, Élodie de Sélis, votre invitée ce matin a écrit un livre sur un double féminicide.
11: Oui, mais pas le meurtre de deux femmes, le meurtre d'une femme à deux reprises. Le 2 mai 2001, Barbara, 25 ans, est retrouvée morte dans son appartement d'Etterbeek, étranglée puis égorgée. Rapidement, les soupçons se portent sur l'ex-petite amie de la victime. Les éléments s'accumulent et il est placé en détention jusqu'au procès en cour d'assises 2 ans plus tard. L'avocat général réclame 30 ans de prison, mais une cour d'assises à l'époque, ce sont 12 jurés, 12 citoyens ordinaires qui doivent établir une intime conviction. 6 jugeront le prévenu coupable, 6 opteront pour la vie inverse et quand il y a 50-50, la justice belge déclare l'acquittement. Pour la famille de Barbara et même pour le commissaire chargé de l'affaire, c'est l'anéantissement. Ce livre rend hommage à Barbara, mais veut aussi pointer les failles de notre système judiciaire. Il a pour titre « Ma sœur Barbara, tuée deux fois ». Et vous l'aurez compris, l'autrice est la sœur de la victime. Elle s'appelle Nathalie Weinberg, elle est notre invitée ce matin. Bonjour.
12: Bonjour.
4: Bonjour.
11: Nathalie Weinberg, on était donc en 2001, comme je l'ai dit, comme je viens de le dire. On est 25 ans après les faits. Barbara aurait eu 50 ans cette année. Le système de la cour a été entre-temps réformé, en partie grâce à vous, on va en parler. Pourquoi ce livre aujourd'hui?
12: Ce livre aujourd'hui, parce que c'était le moment, je pense. Il faut du temps pour se relever de ça, remettre sa vie à l'endroit, comme je disais déjà. Il y a eu une rencontre fortuite du commissaire Jean-Michel Lemoine avec quelqu'un des presses de la cité qui lui a proposé de lui écrire une affaire où justice, enfin pour laquelle justice n'a pas été rendue. Et il a pensé à nous parce que je pense que c'est une affaire qui n'avalera jamais. Et voilà, dans son métier fou, il n'avait absolument pas le temps d'écrire et donc il m'a proposé de le faire. Et voilà, ça m'a paru comme une évidence que c'était nécessaire en fait. C'était, voilà.
11: Alors le livre se sépare en plusieurs parties. Il y a une première partie qui sont les faits, une deuxième partie qui est la justice. Il y a une différence de ton même entre les deux. Il y a une troisième partie consacrée à Barbara. Il y a une narration d'abord relativement neutre. Le livre s'ouvre sur le travail du grutier qui va découvrir le corps de votre sœur et vous racontez cette histoire en partie à la troisième personne. Bien sûr, les faits sont là et c'est absolument glaçant, saisissant, mais vous vous positionnez dans une forme de narration comme si vous racontiez une fiction. On imagine que c'était peut-être plus facile de le faire de cette façon-là. Et puis dans la deuxième partie consacrée à la justice, là, on sent qu'il y a une colère qui est encore toujours très vivace. Comment est-ce que vous avez vécu ce processus d'écriture?
12: Exactement comme vous dites, c'est-à-dire que quand... les presses m'ont proposé d'écrire sur cette affaire. Je me suis demandé comment j'allais aborder le sujet. Je voulais pas rentrer dans un style, voilà ce qui nous est arrivé, etc. Et donc, je me suis dit, bon, on prend les choses du début. Et je me suis mise en retrait, en regard, en fait. Bon, qu'est-ce qui s'est passé vraiment? Ben, je commence par ce grutier qui s'est levé un matin. Et donc, comme un regard extérieur du film qui s'est déroulé tout au long de ce qui s'est passé. En fait, je pense que j'ai eu besoin de faire ce pas en retrait pour pouvoir raconter comme je l'ai fait.
11: Mais malgré tout, on comprend que vous avez vécu ces choses, vous, parce qu'il y a des moments qui sont décrits avec une sensibilité qu'on ne peut avoir que si on a

0: vécu les choses, et notamment des moments particulièrement pénibles, ce sont les secondes qui précèdent l'annonce où tout bascule, et puis ce fameux basculement. Et vous écrivez votre ressenti, vous dites 2 jours plus tard, je me sens comme passée de l'autre côté, j'ai franchi une frontière invisible, je suis seule face au reste de l'humanité. Le but, c'est aussi de montrer les ravages de ce qu'on peut considérer comme un fait divers sur toute une famille.
1: Oui, c'est ça. Quand on entend à la radio ce type de fait divers, on a « Oh mon Dieu !» et puis on passe à autre chose, terminé. Aussi parce que c'est quelque chose qui n'existe pas dans la vraie vie, en fait. Au cinéma, dans les séries, les meurtres, on reste assez indifférent. C'est parce que quelque part, je pense, dans l'inconscient ou dans le conscient, on sait que ça n'existe pas dans la vraie vie. Or, quand ça vous tombe dessus... oui, c'est la sidération absolue, en fait. Et effectivement, vous avez ce sentiment d'être passé de l'autre côté de quelque chose et vous regardez le reste du monde comme ne comprenant pas. Vous savez pas ce qu'on vit, en fait. Et heureusement, d'ailleurs, hein, mais...
0: Parce que normalement, ça n'arrive qu'aux autres, normalement.
1: Absolument.
0: C'est ce qu'on croit. Vous parliez du commissaire Jean-Michel Lemoyne qui a mené cette enquête, qui est très présent dans le livre, qui est à son origine, on l'a compris, et qui a un des rôles principaux. Vous vouliez aussi rendre hommage à ceux qui font ce métier-là, à ces personnes-là?
1: Oui, absolument, parce que on a été en contact avec une équipe incroyable que lui menait et qu'il mène encore d'ailleurs. Donc, à la fois d'une force et d'une sensibilité impressionnante, en fait. Et donc, ça nous a aidé, je pense, à avancer petit à petit dans ce chemin noir, en fait. Qu'il fallait traverser absolument. Beaucoup d'humanité, beaucoup d'empathie, en fait, de la part de Jean-Michel Lemoyne et de son équipe aussi. Vraiment à l'encontre de ce qu'on peut imaginer de policiers plutôt rustres et parfois même brutaux. Enfin, voilà, c'est aussi des images clichés qu'on a, mais en fait, pas du tout.
0: Et puis, il y a le temps du procès qui arrive 2 ans plus tard. Vous le décrivez avec précision. Un procès qui, de prime abord, a l'air relativement simple, qui devrait se passer rapidement parce que de très nombreux éléments accusent une personne. Mm-hmm. Mais c'est un procès d'assises. Ça veut dire qu'il y a 6 citoyens ordinaires, lambda, qui doivent se prononcer. À quel moment vous sentez que peut-être les choses ne vont pas être aussi simples?
1: Donc le procès s'est déroulé, oui, le procès s'est déroulé du lundi au vendredi. Donc il y a le défilé des experts, des témoins, etc. Et le jeudi, en fait, les jurés ont commencé à poser des questions étranges, dont les réponses semblaient claires au vu de ce qui avait été entendu précédemment. Donc on s'est dit il se passe quelque chose, ils ont pas compris, il se passe quelque chose, mais on ne savait pas quoi évidemment puisque les jurés sont tenus au secret absolu. Et voilà, donc le jeudi s'est terminé comme ça. Et puis le vendredi, on imaginait que l'affaire serait pliée rapidement. Et en fait, il y a eu 6 longues heures de débat au sein des jurés. Et là, on s'est dit, il y a quand même quelque chose qui cloche. Pour en parler aussi longtemps, c'est que c'est pas clair du tout. Et voilà, et donc évidemment, on n'a pas su ce qui se passait avant quelques années, mais à l'époque, on n'a pas compris, mais on a senti qu'il y avait quelque chose qui se passait, en effet.
0: Et donc, au moment du verdict, en fait, parce qu'il y a égalité entre les avis, l'accusé est acquitté. On imagine à ce moment-là forcément le monde qui s'écroule pour vous. Et puis, quelques années plus tard, effectivement, vous apprenez dans une interview au Morgan qu'un des jurés qui brise le secret des délibérations... il raconte dans le Morgan qu'en fait il a voulu se venger de la justice, mais c'est pas n'importe quel personnage non plus, c'était censé être un citoyen tiré au sort. Il se trouve que c'est le fils d'un des disciples de Léon de Grelle qui a combattu pendant la guerre avec un uniforme SS, qui par la suite a été accusé pour détournement de mineurs, donc quand même un personnage très particulier et qui est décédé quelques jours avant le procès. Et son fils a voulu faire un pied-nez à la justice. On peut se demander quel est le rapport avec votre sœur, comment tout ça peut faire sens?
1: Aucun sens, en fait. C'est un rapport de loterie. En fait, on n'a pas eu de chance, je pense, d'être tombé sur ce jury-là, cette semaine-là, dans l'agenda de la cour d'assises. Voilà, c'est tombé sur nous, ben pas de chance.
0: Et c'est ça que vous définissez comme étant un des problèmes du processus, du procédé de la cour d'assises. Alors, ça reste toujours un débat, en fait, ce jury populaire, parce qu'au départ, il y avait une volonté de légitimité démocratique, de faire participer le citoyen à la justice, mais là, vous pointez les failles de ce système qui, entre-temps, a quand même été réformé en 2010, donc une année après cette interview au Morgan.
1: Ce livre est un témoignage de ce qui nous est arrivé et de notre regard sur l'absurdité de ce système, en fait, de se dire, mais est-ce que c'est vraiment comme ça que ça fonctionne? 12 personnes, je veux dire, prises dans la rue, comme ça, au hasard, qui doivent se prononcer pour le jugement de quelqu'un, c'est grave de juger un homme, en fait, et ils sont là, tout seuls. À l'époque, il n'y avait aucun cadre, à aucun moment. Donc, ils étaient seuls ensemble, ils jugeaient seuls, ils rendaient seuls leur verdict. Personne pour les structurer, leur expliquer, etc.
0: Et donc, c'est ça, en partie, pardon, je vous coupe, qui a évolué, notamment parce que vous avez écrit à Laurette Ankerling, qui était ministre de la Justice à ce moment-là. Mm-hmm. Maintenant, ils sont accompagnés, encadrés par
1: Alors, trois magistrats. Actuellement, ils sont uniquement accompagnés à la fin pour la rédaction de la motivation. C'est que maintenant, ils sont tenus de motiver leur décision et il faut rédiger cette motivation et donc ils sont accompagnés uniquement pour cette motivation, en fait.
0: Voilà, mais vous expliquez que...
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7: Voilà, on vous a un petit peu coupé, Elliot de Sélis. On reprend, il nous reste encore une minute.
0: Voilà, mais c'était on va de toute façon remercier notre invitée, oui. Nathalie Weinberg, qui signe donc ce livre, Ma sœur Barbara, tuée deux fois, qui pointe encore les failles et peut-être les évolutions qu'on pourrait apporter à ce jury de la cour d'assises. Mais tout ça reste évidemment toujours en discussion. Vous apportez votre petit caillou à cette discussion. Merci à vous.
1: Merci à vous.
7: Merci Nathalie Weinberg. On va parler rap dans la suite de Matin Première avec vous.
0: Oui, désolée, oui, pour la transition. Ah oui. Effectivement, le lien entre rap et littérature pour la journaliste Juliette Mita. Pour elle, rap, c'est de la littérature.
7: Ce sera juste après le journal de 9h, présenté par Mélanie Joris.
8: Bonjour à toutes et tous. Les plaidoiries de la défense au procès de Paolo Falzone. Son avocat va devoir convaincre les jurés qu'il n'a pas prémédité son acte. On sera également en direct du call center de l'opération Parlons Solution avec des questions cette fois-ci axées sur la mobilité à vélo. Enfin, un changement de réglementation et le droit à l'oubli pour les personnes qui ont été malades et qui veulent contracter une assurance. Les plaidoiries de la défense débutent ce matin au procès de Paolo Falzone. Son avocat va devoir convaincre le jury que ce qu'il s'est passé il y a 4 ans lors du carnaval de Strepy-Brakni est un accident de la circulation. Car hier, l'avocat général a demandé au juré de reconnaître Paolo Falzone coupable de 6 meurtres et d'un assassinat, ce qui sous-entend la préméditation. Et selon la qualification retenue, les peines seront très différentes. C'est ce qu'explique David Jollet, avocat de partie civile, au micro d'Alexis Gonzalez.
9: Ce qu'il faut savoir, et c'est extrêmement important, c'est que si, par impossible, et nous n'y croyons pas une seule seconde, on devait considérer que c'est un accident et donc un homicide involontaire, le maximum de la peine, c'est 5 ans d'emprisonnement. C'est extrêmement important. Si, par contre, nous sommes dans le cadre d'un homicide volontaire, avec en plus cette préméditation, c'est la perpétuité. Donc, évidemment, il y a une nuance sur les faits, sur la qualification des faits et sur l'impact que ça aura sur la peine, sur lesquelles les parties civiles n'auront pas leur mot à dire, parce que ça, c'est la loi.
8: Après les plaidoiries de la défense, le procès sera mis sur pause jusqu'au 9 juin, avant les répliques et le dernier mot de l'accusé. Ensuite, le jury partira en délibération sur la culpabilité. La peine fera l'objet d'une seconde délibération. Le verdict final est attendu à la mi-juin. La RTBF se mobilise aujourd'hui pour parler de votre mobilité avec notre opération Parlons Solutions. Posez-nous vos questions toute la journée. Un call center est ouvert. Nos experts vous répondent au 02 737 37 77. Et on rejoint tout de suite Simon Bourgeois qui passe la journée au call center. Simon, quel genre de questions les auditeurs posent-ils ?
4: Bonjour Mélanie, déjà beaucoup de questions ici au call center depuis une heure, des questions sur les remboursements des trajets domicile-travail par exemple, sur les abonnements ou sur les horaires de transport en commun, des demandes de conseils pour l'achat d'une voiture. Et puis parmi les experts qui sont là pour vous répondre, il y a notamment Laurence Lewal qui est à côté de moi, c'est la directrice de Avélo, l'association des cyclistes. On va épingler avec vous une question récurrente, beaucoup de gens qui se plaignent de l'état des pistes cyclables ou carrément de l'absence de pistes cyclables, qui disent moi je veux bien mettre au vélo, mais les infrastructures ne suivent pas. Qu'est-ce que vous conseillez à ces gens ?
10: Alors, de se manifester auprès des pouvoirs publics, notamment pour leur signaler qu'il y a des soucis d'infrastructure et qu'ils ont surtout besoin de l'existence d'infrastructures. Et donc, par exemple, ils peuvent aussi contacter les groupes locaux d'Avélo, parce que ces groupes locaux vont voir les échevins de la mobilité dans les différentes communes pour rapporter, en fait, l'expertise de terrain des usagers. Donc ça, c'est vraiment un élément important. Il faut aussi penser à signaler les problèmes d'infrastructure sur des applications. Par exemple, à Bruxelles, on a Fix My Street, et c'est une application qui permet en fait au pouvoir public de savoir où il y a des soucis dans la voirie ou une absence d'infrastructure. Et encore, on y pense peut-être moins, mais si on est victime d'un accident, c'est très important de le signaler, même si on ne va pas à l'hôpital ou chez le médecin, mais de le signaler aux autorités, parce qu'on a ce qu'on appelle des zones à concentration d'accidents qui sont répertoriées, et ces zones sont répertoriées pour autant qu'on ait connaissance de l'existence d'accidents. Alors, c'est vraiment important en fait de signaler les endroits où il y a des soucis dans la voirie.
4: Merci beaucoup. Voilà Mélanie, donc des pistes de solutions. Nos experts vous aident toute la journée avec toutes vos questions mobilité ici au call center de la RTBF.
8: Oui, on rappelle le numéro 02 737 37 77. Merci Simon. Après les inondations de ce week-end, encore un peu de patience du côté des communes touchées par l'absence d'eau potable. Des analyses de la qualité de l'eau se poursuivent à Jemeppe-sur-Sambre ainsi qu'à Auvelais et Velaine-sur-Sambre. Il faudra aussi encore patienter à Nivelles. Les points de distribution d'eau reste disponible. Évolution du côté des assurances. Il y a de moins en moins de différences de traitement entre les personnes qui ont traversé une maladie grave et les autres. Sylvia Falcinelli, depuis le 1er juin, la réglementation met fin aux discriminations qui touchaient encore une partie de la population au moment de contracter une assurance annulation voyage.
11: Oui, désormais une pathologie stable ne pourra plus servir de motif de refus d'indemnisation par une assurance en cas d'annulation de voyage. Alors par stable, il faut entendre une pathologie qui ne nécessite aucun nouveau traitement médical ou médicament pendant le mois qui précède la réservation et pour laquelle il n'y a pas de contre-indication à effectuer le voyage.
8: Alors ici, on parle de l'assurance annulation de voyage, mais ça s'inscrit dans une tendance plus générale avec des avancées pour d'autres types d'assurances ?
11: Oui, à commencer par l'assurance solde restant dû et l'assurance incapacité de travail. Depuis 2019, en fait, notre législation a évolué pour mettre fin à une forme de discrimination qui visait les personnes touchées par un cancer ou certaines maladies chroniques, des personnes qui faisaient face à des refus d'assurance ou des surprimes. Donc face à cela est apparu le principe d'un droit à l'oubli qui s'est étendu progressivement. Et depuis 2025, les assureurs ne peuvent plus prendre en compte ces maladies après un délai de 5 ans. Et nouvelle étape, ce 1er juin, les assurés ne sont plus toujours tenu de déclarer un cancer qui est guéri.
8: Enfin, en football, les Diables Rouges ont gagné leur match amical hier soir face à la Croatie 0-2 avec des buts marqués par Yuri Tillemans et Romelu Lukaku. En cyclisme, Arnaud Delis sera sur les routes de son enfance aujourd'hui autour de Wallonie. L'étape se jouera entre Abbey et Vaux-sur-Sur, la commune du coureur. Hier, le coureur a tenté sa chance dans le sprint de la deuxième étape, mais il s'est classé sixième. Et puis enfin, sur la terre battue de Roland-Garros, les derniers quarts de finale sont prévus pour aujourd'hui, avec notamment chez les messieurs, un match 100% italien entre Matteo Berrettini et Matteo Arnaldi. Voilà pour ces informations. Merci d'être à notre écoute. Votre matinée à toutes et tous.
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0: Merci Mélanie Joris, on vous retrouve à 9h30 pour les infos. Mais d'abord, on va s'inquiéter de savoir ce qui se passe sur nos routes à 9h06 avec Olivia Roch. 9h06, comment ça se passe ce matin? On est mercredi, parfois c'est un petit peu mieux, dites-nous.
12: Oui, tout à fait Elodie, effectivement, ça se passe plutôt bien actuellement. Quelques ralentissements engendrés par un chantier sur le 19 à hauteur de Nimy en direction de Mons, ajouté une quinzaine de minutes. Plus 15 minutes également du côté de Liège sur le 40 entre Blény et Loncin en direction de la Cité Ardente, donc là aussi 15 minutes supplémentaires, et puis en direction de la capitale 10 minutes tout au plus si vous arrivez depuis Liège, Tournai ou Namur, et sur le ring de Bruxelles ça reste encore quelque peu chargé entre Strombeek-Bever et Machelen en direction de Zaventem. Ajoutez une quinzaine de minutes et on termine avec un souci sur le rail. Attention, des suppressions et des retards sont possibles entre Otigny et Charleroi Central.
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0: Et bienvenue à vous si vous nous rejoignez dans Matin Première. Nous sommes ensemble encore jusque 10h et beaucoup de choses à partager avec vous d'ici là. Dans un instant, on vous parle rap et littérature, ou plutôt on verra en quoi le rap est aussi de la littérature. C'est l'objet du livre de la journaliste Juliette Mita qui est notre invitée. On cherchera la femme avec Cynthia Isarelli, on la trouvera en Angleterre puisqu'on parlera de la toute jeune mariée mais surtout très talentueuse Dua Lipa. On retrouvera aussi Fabrizio Buccella qu'on n'avait pas quitté très longtemps, mais aujourd'hui il n'est pas là pour promouvoir son livre mais bien pour bosser. Ce sera sa chronique paradoxale. Et puis de l'info, bien sûr, les bonnes colonnes d'Aline Gonsalves, la musique sélectionnée par Olivier Depri, qu'on remercie, le son de Paul Michel, toute la préparation de Jarboulet. Je remercie bien sûr toutes ces personnes. Merci aussi à vous qui êtes à l'écoute et merci à Arnaud Reussen qui est là pour la question clé. Rebonjour Arnaud.
26: Bonjour Olivier.
0: Alors Arnaud, on était dans cette semaine, en tout cas de ce triptyque enseignement, dans la question clé, vous poursuivez l'examen des raisons de la colère de l'enseignement, mais aujourd'hui, vous nous proposez des réponses politiques.
26: Eh bien oui, puisqu'on vient d'enregistrer une longue, longue interview avec Valérie Glatini, où on lui a soumis tout ce qui avait été soulevé par les enseignants lors de nos deux épisodes précédents, sur l'inquiétude par exemple de l'augmentation des 22 périodes à donner face classe, alors que c'était 20 jusque-là hein, pour les enseignants du secondaire supérieur. On lui a soumis aussi les questions sur le pacte d'excellence, que d'aucuns jugent détricoté par les mesures qui sont prises, avec notamment les options orientantes. On l'a fait réagir aussi au malaise qu'on a ressenti d'enseignants qui disent que leur métier devient de plus en plus pénible, qu'ils voudraient avoir des classes plus petites, qu'ils voudraient avoir plus de moyens pour pouvoir prendre en compte des défis qui se complexifient dans notre société actuelle. Et la ministre Glatini eh bien, a apporté ses réponses, sa vision de l'enseignement face justement à ces différentes critiques qui conduisent aujourd'hui, on le sait, à des mouvements de grève qui deviennent massifs. Hein. Le nombre d'écoles aujourd'hui qui soit ont fermé leurs portes à cause de grève, et ce sera le cas jusqu'à la fin de l'année, qui ont annulé des examens, eh bien ce nombre ne fait que croître pour le moment un petit peu partout en Wallonie et à Bruxelles.
0: Et ce qui transparaît, en fait, c'est que ce gouvernement agit sous la contrainte de finances publiques sous pression.
26: Oui, alors ça, c'est ce qui ressort et que vous entendrez dans l'interview de Valérie Glatigny tout à l'heure, c'est que la ministre reconnaît toute une série de problèmes, reconnaît la pénibilité, reconnaît qu'il y a des choses qu'il faudrait sans doute faire en plus, qu'il faudrait davantage investir dans notre enseignement, mais elle estime qu'aujourd'hui, eh bien, elle n'a tout simplement pas le choix parce que la Fédération Wallonie-Bruxelles est dans une situation budgétaire extrêmement compliquée, qu'elle est très endettée et que chaque année, le coût de sa dette est de plusieurs centaines de millions d'euros. Ça veut dire qu'il faut sortir plusieurs centaines de millions d'euros chaque année, rien que pour les charges de la dette de la Fédération qui est devenue de plus en plus conséquente au fil du temps, et que donc, c'est ce qu'elle dit, hein, en tout cas, si on veut pouvoir réinvestir dans le futur de notre enseignement d'ici quelques années, il faut d'abord faire des efforts, prendre des mesures d'économie pour pouvoir retrouver la maîtrise des finances publiques et la maîtrise de potentiels investissements demain. C'est tout cela donc que vous pourrez entendre dans notre émission tout à l'heure à la mi-journée. Donc à 12h30 dans les clés, on vous proposera une version résumée avec quelques extraits donc de cette interview. Et puis pour ceux qui nous suivent en podcast, eh bien là vous pourrez découvrir l'intégralité de cette interview dans le contexte de tension actuelle, prendre un peu plus de 50 minutes pour y voir clair sur les explications, en tout cas des choix politiques posés, ça vaut sans doute la peine.
0: Merci beaucoup Arnaud, rendez-vous donc déjà dans les clés à 12h30 sur la première et puis pour les précédents épisodes sur ce thème-là ou sur les autres bien sûr, c'est également toujours sur Ovio et en podcast, merci beaucoup à vous. On va écouter, belle journée, on écoute Charlie XCX avec SS 26, alors SS, bon, pas pour SS heureusement, mais pour Spring Summer.

0: SS26, c'était Charlie XCX et ça a du sens, hein, cette idée de Spring Summer, puisque le nom de l'album qui va arriver, le 7e album de Charlie XCX annoncé pour juillet, sera Music, Fashion, Film, donc tout se tient. Mais on varie les styles musicaux dans Matin Première, vous le savez. Dans un instant, on va parler rap, mais plutôt du côté des paroles. Pour la journaliste Juliette Mita, rap et littérature ne font qu'un. Damso et Baudelaire, c'est le même, elle va nous expliquer pourquoi. Et puis il y aura Aline Gonsalves pour les bonnes colonnes. Hier, elle nous emmenait au Japon. Aujourd'hui, ce sera la Hongrie. Et puis, un petit vent d'Italie va souffler dans le studio de Matin Première avec Cindy Isarelli et Fabrizio Buccella qui viendront pour leurs chroniques respectives Chercher la femme et Science Paradoxe. On vous attend à l'écoute de la matinale de Matin Première. Mais oui, bah écoutez, c'est encore un tout petit peu le matin pour moi aussi. Il est 9h16 sur la première.
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0: Et si le rap était tout simplement la littérature d'aujourd'hui? Pour le démontrer, la journaliste Juliette Mita a créé il y a 3 ans le compte Mots Croisés, au pluriel avec un Z. Aujourd'hui, elle démontre dans un livre passionnant les nombreux liens qui rapprochent Joe Starr de Victor Hugo, Damso de Jean-Paul Sartre. Esthétique, lexique, rythme, rime, fond et forme. Et au final, un fil conducteur, l'amour des mots. Ce livre s'intitule Rap Littérature 2.0. Il fourmille d'exemples entre citation et punchline. Juliette Mita est notre invitée ce matin. Bonjour.
1: Bonjour, merci beaucoup.
0: Avec grand plaisir, pour nous parler de ce livre absolument passionnant, je parlais d'amour des mots. Cet amour des mots, c'est d'abord le vôtre.
1: Oui, tout à fait. C'est vrai que j'ai vraiment grandi en étant toute petite, passionnée par les mots très tôt. Ce que j'aime dire, c'est que j'ai écrit mon premier livre avant de savoir écrire. C'est-à-dire que je l'ai récité à mes parents qui l'ont écrit à ma place. Donc c'est vraiment une passion qui remonte à très très loin finalement. Après, au fur et à mesure, j'ai vraiment découvert les livres. Dans mon enfance, je lisais beaucoup. Et après, en grandissant, vers on va dire 10-11 ans, j'ai découvert les premiers textes de rap. Et j'ai été vraiment fascinée par l'idée qu'on pouvait aussi transmettre les mots sous forme orale, par de la musique, et que c'était vraiment un vecteur beaucoup plus accessible finalement. Et donc vraiment, je m'y suis de plus en plus intéressée. Et j'ai découvert aussi d'autres formes d'expression en fait dans ces textes de rap qui m'ont très vite parlé, et de plus en plus parlé surtout, qui ont vraiment éveillé ma sensibilité sur la vie, sur des causes sociales, politiques, enfin, sur des causes très variées finalement. Et en fait, très tôt, j'ai fait vraiment ce lien entre la littérature qu'on retrouve dans des livres et celle qu'on peut écouter en musique. Et je voyais que c'était pas forcément évident pour tout le monde de faire ce lien. Donc j'ai décidé d'en parler d'abord sur les réseaux sociaux. Puis après,
0: visiblement, ça a bien fonctionné, ça a bien intéressé les gens. Mais c'est vrai, de quoi parle-t-on? On ne fait pas forcément ce lien parce que, et vous démarrez ce livre, et c'est important, par une redéfinition finalement de ce qu'est la littérature, parce qu'on a l'impression qu'on n'a plus forcément en tête la définition réelle de la littérature. On a une image, en fait. L'image littéraire qui est, très classique et avec des auteurs connus, avec quelque chose qui semble très, presque j'allais dire, scientifique, mais en tout cas pas le rap.
1: Oui, c'est ça, c'est-à-dire que déjà quand on pense littérature, on pense vraiment immédiatement et spontanément aux livres, sauf que les livres...
0: Et même aux livres anciens d'ailleurs.
1: Et aux livres anciens, bien sûr, sauf que ces livres-là se sont un petit peu accaparés et ont figé la littérature seulement à partir de l'invention de l'imprimerie, donc 15e siècle à peu près. Et avant ça, la littérature, elle se transmettait d'abord par l'oral. Et les mythes anciens, les récits fondateurs, les contes, etc. L'oral faisait partie intégrante, en fait, de cette écriture qui était transmise de bouche à oreille. Et en fait, de ce point de vue-là, le rap ne dénature pas du tout la littérature. Il revient vraiment à ses fondements, finalement.
0: C'est de la littérature.
1: Exactement.
0: D'après vous, c'est une forme de littérature. Ce qu'on appelle littérature, donc, en fait, est lié aussi à une forme de jugement, ce que l'on juge bien dit ou bien écrit. Et là, on est au cœur du problème, évidemment, avec le rap, c'est qu'il y a un jugement sociétal par rapport au rap et à ceux qui le portent.
1: Exactement. Je pense que déjà, on le sait, le jugement est quelque chose d'extrêmement subjectif. Et quand on parle d'une institution qui est la littérature comme ça, qui est vraiment régie par des codes très classiques et académiques, comme vous l'avez évoqué, on peut vraiment se poser les questions sur les personnes qui vont justement porter ce jugement et qui vont définir ce qu'est ou non littérature. Et effectivement, ne pas vouloir en fait reconnaître le rap et les expressions similaires comme de la littérature, c'est poser non seulement un jugement de valeur, mais je pense également un jugement classiste, de mépris de classe donc, mais également raciste. Et ça, je pense que c'est une vérité sur laquelle beaucoup ferment les yeux encore aujourd'hui.
0: Et dans cette notion de jugement, il y a aussi celle de sérieux. En fait, la littérature, c'est ce qu'on juge sérieux, et le rap. Alors, si c'est pas forcément ceux qui n'est pas pris au sérieux, c'est ceux de nouveau qui vont l'écrire ou le chanter. Ils n'ont pas forcément l'habit, les codes de ce qu'on imagine.
1: C'est pas les codes qui sont socialement reconnus, socialement acceptés, etc. Et du coup, forcément, si les codes sont différents, on va avoir tendance directement à leur porter un mépris, plutôt qu'à chercher à comprendre justement des cultures qui diffèrent des nôtres, etc. Et donc oui, il va y avoir systématiquement, enfin immédiatement, un rejet au lieu d'un intérêt pour ce type d'écriture. Et oui, toute cette question des codes, et justement, est-ce qu'on est obligé de se travestir et d'emprunter les codes des autres pour se faire reconnaître en tant qu'écrivain, ou est-ce que c'est impossible aujourd'hui en 2026 d'imposer ses propres codes?
0: Alors on pourrait aussi avoir cette idée qu'il n'y a pas de règles formelles dans le rap. Or, il y a des règles d'écriture tout aussi strictes. Vous parlez notamment de la règle des 16 mesures.
1: Oui, c'est vrai que ce qui est étonnant, c'est que On a l'impression que le rap s'émancipe d'une certaine rigueur de la littérature, alors que finalement, il évolue dans un cadre hyper strict. Donc voilà, il y a le 16 mesures, il y a aussi la rime qui reste vraiment au fondement même des textes de rap.
0: C'est assez marrant, parce qu'on se dit, la rime, finalement, c'est une contrainte un peu traditionnelle. C'est pourquoi ça. Le rap s'est imposé ça?
1: Et je trouve ça assez marrant, je sais pas, c'est une sorte d'héritage ou de remise en valeur, je sais pas, c'est aussi un truc qui fait partie intégrante de ces codes. Mais du coup, je trouve ça marrant de voir que la littérature et la poésie sont vachement émancipées depuis plus d'un siècle maintenant de la contrainte de la rime, et que le rap y reste très attaché. Et
0: le rap est réac.
1: Le rap est bas. Non, je pense pas que le rap soit réac. Non. Mais le rap est ancré dans des traditions plus anciennes, finalement.
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1: Alors là, on a entendu, et c'est assez exceptionnel, une femme rappeuse, Diams, mais il a fallu la chercher parce que les filles sont encore très peu nombreuses dans le domaine du rap, notamment parce qu'on sait que c'est un domaine qui est encore réputé très misogyne, avec des paroles, avec des choix de mots qui entraînent forcément peut-être une vision du monde qui est encore assez masculine. Est-ce qu'on voit que ces mots-là évoluent et qu'en en parallèle, l'accès des femmes à ce milieu évolue aussi ?
2: Bah, d'abord, ce que je voudrais souligner, c'est en fait la manière dont on a facilement tendance à pointer du doigt le rap comme étant un milieu misogyne et sexiste, alors que finalement, je pense que l'intégralité des champs de la société, et notamment des champs culturels, que ça soit le cinéma, le théâtre, les autres genres musicaux, sont également extrêmement sexistes et pleins de préjugés. J'ai pris l'exemple récemment des dessins animés, notamment de Sig et Morty, j'ai plus le nom. Bon, un dessin animé où il y a un requin et un chien qui doivent ou courtiser ou manger une sirène. Et la dernière fois, je suis tombée sur ce dessin animé, je me suis dit, mais qu'est-ce que c'est misogyne ? Et pourtant, les enfants regardent encore ça en 2026 et on ne le pointe pas du doigt. Bon, petit aparté pour dire que les rappeurs sont facilement des boucs émissaires qu'on aime bien critiquer sur ce sujet-là. Alors, je pense qu'effectivement, il y a des choses à revoir, mais pas non plus une espèce de stigmatisation à faire là-dessus. Maintenant qu'on a dit ça, effectivement, il faut s'intéresser sur la place des femmes que les femmes occupent dans le rap et la manière dont, effectivement, je pense que chacun collectivement, chacun et chacune, on doit aussi faire cet effort d'écouter et d'avoir cette curiosité vers des artistes féminines qui vont avoir des codes qui diffèrent un petit peu des artistes masculins, mais dans lesquels, en fait, on va aussi se reconnaître, on va apprécier vraiment leur propre singularité, qui vont arriver avec des codes donc, ou féminins ou au contraire qui vont vachement casser les codes et les attentes qu'on peut avoir d'une femme qui fait du rap, que ça soit un côté très garçon manqué entre guillemets, ou à l'inverse un côté très féminin et bad bitch. Et je pense qu'aujourd'hui on a de plus en plus d'artistes qui prennent cette place et qui l'occupent, et je pense que dans les années à venir ça va de plus en plus se développer, en tout cas je le souhaite. Et pour citer quelques artistes, voilà, je pense qu'on a Shai qui a vraiment brillé ces 10 dernières années, un peu plus récemment on a Davignor, et là encore récemment je dirais qu'il y a Josh Shani qui est en train de percer sur les réseaux et qui fait vraiment un travail remarquable et formidable.
1: Alors il y aurait encore beaucoup de questions, mais le temps passe vite parce que ça nous rapproche à pas mal de choses qu'on connaît, qu'on lit, qu'on écoute sans forcément faire attention. Donc je vous invite vraiment à lire ce livre qui est absolument passionnant. Mais pour terminer, peut-être Juliette Mita, nous dire qu'est-ce que vous trouvez beau, vous, dans les mots du rap ?
2: Ce que je trouve beau, c'est vraiment leur manière de refléter le réel de manière à la fois brute et crue. C'est-à-dire que c'est vraiment une fenêtre sur un monde qui est vachement occulté dans les autres champs culturels. C'est une porte d'entrée directe où des personnes se racontent eux-mêmes. C'est-à-dire qu'on n'est plus seulement sur une littérature qui va traiter de la banlieue et qui va essayer de poser un regard un peu bourgeois sur une réalité sociale. Mais on est sur des personnes qui se racontent à la première personne, qui racontent des vécus qu'ils partagent. Ces personnes-là, elles vont trouver des échos dans des personnes qui se reconnaissent. Et elles vont trouver aussi des endroits où elles vont être entendues par d'autres personnes qui vivent dans des réalités un petit peu plus éloignées. Et finalement, je pense que c'est un peu tout ce lien qui est créé à travers les mots qui est beau. Et voilà, je trouve ça beau qu'on soit tous soudés par l'amour des mots.
1: Si seulement. Ça s'appelle Rap Littérature 2.0. C'est signé Juliette Mita. C'est publié chez Le Duc. Merci beaucoup Juliette Mita d'avoir été notre invitée.
2: Merci à vous.
1: Et oui, le rap comme vous ne l'entendrez plus jamais de la même façon désormais, parce qu'on est tous liés par l'amour des mots. Et oui, c'est le cas aussi sur la première. Dans un instant, ce seront les bonnes colonnes avec Aline Gonsalves qui hier, rappelez-vous, nous a emmenés au Japon. Si vous n'avez pas entendu la chronique, allez la réécouter sur Ovio ou en podcast. Cap aujourd'hui sur la Hongrie, où le nouveau Premier ministre Peter Maillard veut faire table rase de l'héritage laissé par son prédécesseur Viktor Orban. Il veut y aller vite et fort. La méthode est musclée. L'heure des règlements de compte a sonné visiblement en Hongrie. Ce sera donc dans les bonnes colonnes et ce sera juste après le rappel des titres de 9h30 avec Mélanie Joris. Au procès d'assises de Paolo Falzone, les plaidoiries de la défense commencent ce matin. L'homme est accusé d'avoir tué 7 personnes lors du ramassage du carnaval de Strepy-Brakni en 2022. Le verdict est attendu pour le courant du mois de juin. Paolo Falzone risque la prison à perpétuité. Le trafic aérien a repris ce matin. Le mouvement de grève spontané des contrôleurs de Skies s'est terminé hier soir à 21h. Le personnel avait débrayé, inquiet de la nouvelle tour de contrôle numérique installée à Namur. Le dialogue social est désormais rétabli entre syndicats et direction.
0: En Russie, 7 personnes sont mortes dans une frappe ukrainienne. Les autorités russes accusent l'Ukraine d'avoir visé un bus qui reliait Moscou à la Crimée, territoire occupé. Sans doute une représaille aux attaques russes d'hier, au cours desquelles au moins 23 personnes sont mortes. L'aéroport international du Koweït est fermé ce matin après avoir été touché par des drones. Plusieurs blessés sont à déplorer, ainsi que des dégâts matériels au terminal passager. Le Koweït accuse Téhéran d'être responsable de ces attaques. Un hommage national aujourd'hui au sociologue et philosophe Edgar Morin, mort ce week-end à l'âge de 104 ans. Ce sera aux Invalides à Paris. Figure majeure de la vie intellectuelle, Edgar Morin a écrit une quarantaine d'ouvrages. C'était une voix qui compte dans le monde. Dans cet extrait diffusé sur France Inter en 2019, il se confiait sur son rapport à la mort.
3: Quand j'ai dépassé mes 80 ans, je me suis dit, maintenant je vais mourir d'un moment à l'autre. Ça me semble tout à fait normal que quand on est octogénaire, on meurt. Et j'ai été très surpris de voir que j'ai dépassé les 90 ans. Et d'une façon très bizarre, ça me semble tout à fait normal de continuer. De temps en temps, comme vous le rappelez, j'ai une angoisse qui me vient. Mais les forces de vie qui sont en moi sont... continue à être très forte, les forces d'amour, tout ceci continue à me tonifier.
0: En sport, on retiendra la bonne performance des Diables Rouges hier soir en Croatie et les goals marqués par Juri Tielemans et Romelu Lukaku. Une bonne préparation en vue de la Coupe du Monde. En cyclisme, autour de Wallonie, les regards sont tournés vers Arnaud Delis lors de la troisième étape entre Abbey et Vaux-sur-Sur, le village du taureau de Lécheray. 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
1: Merci Mélanie Joris et bonjour Aline Gonsalves.
4: Et bonjour.
1: Dans les bonnes colonnes ce matin, dans quelques instants avec vous, on s'intéresse, je le disais, aux méthodes plutôt musclées du nouveau Premier ministre hongrois.
4: Oui, Peter Maguire veut aller vite et fort pour effacer toute trace de la politique de son prédécesseur. Dégagé après 17 ans au pouvoir, le nouveau Premier ministre assume sa volonté de dégager les proches d'Orban, à commencer par le président hongrois, et il ne compte pas s'arrêter là.
1: Et nous non plus. On ne compte pas s'arrêter là, on vous retrouve dans une poignée de secondes.
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1: 9h34 sur la première et dans les bonnes colonnes, Aline Gonsalves, vous nous emmenez en Hongrie. Le pays a un nouveau Premier ministre, Peter Maguire, qui est entré en fonction il y a un mois. Et il ne veut pas perdre de temps.
4: Oui, non, il ne veut pas perdre de temps. Et dans un style bien à lui, très à l'aise, jamais sans son micro-cravate ni sans son équipe vidéo, le Premier ministre a même engagé comme directrice de son cabinet la réalisatrice du film « Vent de printemps » qui retraçait sa marche triomphale vers le pouvoir. Peter Maguire n'y va pas par quatre chemins, comme quand il fixe cet ultimatum pour la démission des marionnettes de Viktor Orban, comme il les qualifie. Le Figaro revient sur cet épisode. Le soir de sa victoire, Hamas sous Lyok a trahi la République de Hongrie, déclare Peter Magyar à la presse. Puisqu'il ne veut pas démissionner, eh bien, il annonce une modification constitutionnelle. C'est possible grâce à la super majorité de Peter Magyar, majorité des deux tiers à l'Assemblée avec laquelle il peut pratiquement tout faire. Et le président hongrois n'est pas le seul dans le viseur. Il est question de destituer toutes les marionnettes, les présidents de la Curie, de la Cour constitutionnelle, du Conseil national de la magistrature, le procureur général, les présidents de la Cour des comptes, de l'autorité de la concurrence et de l'autorité des médias. Rien que ça, qu'ils aient le courage de se retirer du chemin du renouveau démocratique de la Hongrie, les enjoint le Premier ministre.
1: Alors, on imagine, Aline, que du côté de l'opposition, on goûte assez peu cette manœuvre.
4: Effectivement, le parti Fidesz de Viktor Orban, ou ce qu'il en reste en tout cas, crie à l'abus de pouvoir et même à la dictature. Ce dégagisme serait indigne. C'est oublié un peu vite, rappelle le Figaro, que le Fidesz lui-même avait créé un précédent en destituant le président de la Cour suprême en modifiant la Constitution. Cela n'impressionne en tout cas pas Peter Magyar, qui, moins d'un mois après son arrivée au pouvoir, déroule tranquillement son plan pour une Hongrie humaine, fonctionnelle et moderne et européenne.
1: Et il a d'ailleurs déjà travaillé à rétablir ses bonnes relations avec l'Union européenne.
4: Oui, Peter Magyar était hier à Berlin. Aujourd'hui, il sera à Paris pour une visite avec Emmanuel Macron. Mais il s'est déjà rendu à Bruxelles fin de la semaine dernière pour rencontrer les dirigeants européens. Rencontre dont il est revenu triomphant avec sous le bras un accord pour le dégel de plus de 16 milliards d'aides européennes pour son pays. Pour vous donner une idée, ça représente près de 13% du budget annuel hongrois. Un déplacement bien rentabilisé, écrivait d'ailleurs Le Soir. Des fonds qui vont permettre de moderniser le réseau électrique, de remplacer les vieux trains, d'atténuer la crise du logement ou encore de donner de l'air aux entreprises et aux universités. Des universités qui d'ailleurs vont revenir dans le système d'échange Erasmus, hein, autre bonne nouvelle ramenée de Bruxelles. De quoi réjouir les jeunes qui l'ont largement plébiscité. Le Premier ministre parle de victoire historique et son service de com' ne s'est pas privé de fanfaronner au son de money, money, money de ABBA. Et puis depuis cette nouvelle, le forint, monnaie hongroise, se porte pour le mieux.
1: Ces fonds européens qui avaient été retenus pendant des années où Viktor Orban était au pouvoir.
4: Oui, Viktor Orban qui a d'ailleurs réagi à ce dégel des fonds européens avec cette formule que je n'avais jamais entendue. Il a dit « Il n'y a que dans le piège à souris que le fromage est gratuit ». Entendez que pour cet argent, eh bien Peter Magyar a bien dû vendre des intérêts hongrois à Bruxelles. Dans les rangs du Fidesz, on affirme que Peter Magyar aurait engagé la Hongrie à mettre en œuvre le pacte migratoire européen auquel Viktor Orban s'était toujours opposé. Pourtant, sur cette question migratoire, il est bien difficile de distinguer les deux formations, hein, Fidesz ou Tisza, de l'actuel Premier ministre. Le conservateur Peter Magyar entend en effet continuer la politique de fermeture aux demandeurs d'asile. À part le renversement pro-ouest, pro-européen, il n'y a pas franchement de rupture idéologique. Le nouveau gouvernement va par exemple maintenir dans la Constitution une mention selon laquelle la protection de l'identité constitutionnelle et de la culture chrétienne de la Hongrie est le devoir de tous les organes de l'État.
1: Voilà, en Hongrie, la main de fer de Peter Magyar pour en finir avec les années Orban. C'est un article à retrouver dans le Figaro. Merci beaucoup, avec Aline Gonsalves, pour ces bonnes colonnes. Elle enchaîne les succès. Charlotte Cardin arrive avec The Way We Touch.

0: The Way We Touch, c'était Charlotte Cardin. Et comme quoi, ça sert parfois de regarder la Star Academy, puisque c'est là qu'elle avait teasé ce titre en avant-première, puisqu'elle était la marraine. Mais pourquoi on parle de ça, en fait, alors qu'on a beaucoup de choses, évidemment, bien plus intéressantes à raconter, notamment avec nos chroniqueurs du jour, il y a Cindy Aizarelli. Bonjour Cindy.
1: Bonjour Elodie, bonjour Fabrizio, bonjour tout le monde.
0: Bonjour Fabrizio Buccella.
2: Bonjour Elodie, quel bonheur de vous revoir.
0: Oui, aujourd'hui, vous êtes là. Oui, j'allais dire aujourd'hui, attention, ne confondez pas Fabrizio qui vient le lundi pour parler de son livre et Fabrizio qui vient le mercredi pour faire sa chronique, parce que quand même c'est quand même la base normalement. Ce matin, Cindia, dans Chercher la femme, vous tirez votre chapeau. Tiens, tiens, tiens, vous avez vu les images du mariage. On dirait bien à celle qui domine les charts mondiaux avec une élégance rare. On parle de Madame Dua Lipa.
1: Madame Dua Lipa qui n'a clairement pas besoin d'un mariage du reste pour faire parler d'elle. On retrace cet éminent et impressionnant portrait tout à l'heure dans Chercher la femme.
0: Tout à l'heure, on cherchait la femme et là, on cherche la science, on cherche les paradoxes de la science avec Fabrizio Buccella. Et ce matin, alors qu'il fait quand même un petit peu moins chaud,
2: oui,
0: vous allez quand même, en prévision du réchauffement qui va forcément arriver, nous parler du paradoxe du ventilateur.
2: Oui, oui, et aussi parce que même s'il fait moins chaud, il fait quand même un peu doux, hein, ça plaque, hein, comme on dit. Donc, ventilateur.
0: Tout le monde n'est pas bruxellois, donc il faut traduire, ça plaque.
2: Voilà.
0: Bref, il fait quand même encore un petit peu moite, je pense que c'est ça que Fabrizio veut dire. Dans tous les cas, je pense que le ventilateur, ça va parler à tout le monde. On se retrouve dans Matin Première. Merci d'être à l'écoute.
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0: On parle d'une jeune mariée ce matin dans Matin Première et ce n'est pas que Cindy Aizarelli.
1: Ça commence à dater, cela dit.
0: On a quoi, noces de coton,
1: oui,
0: bref. On apprenait il y a quelques heures le mariage surprise de la chanteuse Dua Lipa avec le comédien britannique Callum Turner à Londres. Une union dont les photos chic ont étourdi la presse. Pourtant, celle qui retient votre attention cette semaine, Cindy, n'a jamais eu besoin des pages People pour faire parler d'elle.
1: Me, Mais non, elle n'en a pas besoin pour apparaître à nos yeux. Cette fois non plus d'ailleurs, parce que ces photos de mariage gracieusement tendues en offrande à nos yeux curieux éclipsent à peine la véritable actu de Dua Lipa, la sortie de Live in Mexico, un concert filmé de 2 heures tourné cet hiver au Mexique et qui vient de tomber sur Internet. Une production léchée qui fait figure de best-of en fait de cette déjà première décennie de carrière pour Dua Lipa. Des chorégraphies millimétrées, un regard de braise, une assurance magnétique, campée dans un body doré qui semble rendre un double hommage à Beyoncé et à Jennifer Lopez. Dua Lipa, 31 ans, domine la scène dans ce live avec une aisance qu'on a longtemps considérée comme l'apanage des stars américaines. Et pourtant, celle qui a 15 ans quittait le Kosovo pour Londres avec des rêves plein la tête et pas grand-chose d'autre, en fait, est aujourd'hui triple lauréate des Grammy Awards, 6 fois récompensée aux Brit Awards et compte depuis très longtemps parmi les artistes les plus streamés de la planète.
7: Une trajectoire fulgurante pour un parcours forgé dans la détermination, l'exil choisi et une ambition assumée sans complexe.
1: Oui, Dua Lipa, elle naît à Londres en 1995, de parents kosovars albanais, réfugiés de guerre. Elle a un frère et une sœur. La famille retourne au Kosovo à l'indépendance en 2008, mais l'adolescente, toujours fascinée par la musique et la pop culture anglo-saxonne, va convaincre ses

contrat qui lui offre un salaire mensuel et du temps pour écrire son premier album. Cet album, ce sera Dua Lipa, en 2017. Elle a seulement 22 ans et elle s'impose déjà comme une redoutable technicienne de la pop, capable d'écrire des titres efficaces, taillés sur mesure pour sa voix. Cette voix si particulière dont on lui disait qu'elle ne ferait jamais Flores, une voix assez sombre, assez dark, assez grave, comme sur ce morceau devenu un véritable hymne générationnel. On parle de New Rules.

0: New Rules, manifeste d'empowerment féminin déguisé en tube pop qui va la propulser de révélation prometteuse à phénomène mondial.
1: Et oui, parce que New Rules et son clip racontent du point de vue d'une adolescente comment la sororité de groupe et les copines peuvent aider à sortir de l'emprise d'un amoureux toxique. Et le titre sort en juillet 2017, trois mois avant que l'actrice Alyssa Milano n'allume la torche du mouvement MeToo avec son désormais célèbre appel à témoignage des victimes de violences sexuelles. Dua Lipa, par ses chansons comme par son attitude, va alors incarner l'un de ces nouveaux modèles d'artistes pop féminines, puissantes, en contrôle de leur corps et complètement découplées du regard masculin. Une dimension qu'elle va conserver en fait tout au long de son évolution artistique, en imposant une vision de plus en plus totale. Ça va être l'album Future Nostalgia, qui était produit en pleine pandémie, un album sur lequel elle réinvente le disco, mais pour les années 2020, en mêlant des références aux années 80, funk, new disco, et toujours une très très belle prod et des textes qui parlent de désir assumé, d'indépendance affective et de plaisir sans culpabilité. Autant de thèmes qu'on retrouve ici sur le tube Levitating.
0: Donc une voix et une vision qui ont suscité l'intérêt des plus grands, vu que Dua Lipa aujourd'hui multiplie les collaborations prestigieuses sans pour autant en dépendre.
1: Bah oui, vu que Dua Lipa aujourd'hui, c'est trois albums studio, des milliards de streams, des featurings à n'en plus finir avec Elton John, avec Angèle, on s'en souvient, avec Coldplay, Calvin Harris ou même avec Andrea Bocelli. Mais c'est aussi et peut-être surtout la prescriptrice culturelle par excellence. Un peu sur le continuum de l'influence, si vous voulez, on aurait les Kardashians à un bout et Dua Lipa à l'autre, vu qu'elle est un peu geek, Dua Lipa en fait, et qu'elle a créé notamment une newsletter culturelle qui s'appelle Service 95, qui combine club de lecture, bon plan voyage, podcast, conseil mode. Dua Lipa fait donc une espèce de jonction naturelle entre la pop mainstream, la haute couture, l'engagement féministe et une forme d'intellectualisme décomplexé. C'est finalement un modèle de superstar très européen, du fond, de la forme, de la discrétion et de l'accessibilité. D'ailleurs, les photos de mariage sont à l'avenant, hein, à côté de Callum Turner, futur James Bond apparemment, d'après les rumeurs. Impeccable dans son costume italien croisé, Dua Lipa, elle pose en tailleur crème, chapeau, dans une esthétique qui rappelle très fort les photos de mariage d'un certain Mick Jagger et d'une certaine Jerry Hall en 87. Mais ne vous y trompez pas, en 2026, la rockstar, c'est bien Dua Lipa.
0: Et oui, ne vous y trompez pas. Merci Cynthia Isarelli, une chronique à réécouter, bien évidemment, sur RTBF Ovio et en podcast, ainsi que toutes les chroniques. Cherchez la femme, il commence à y en avoir quelques-unes, on va sortir
1: un joli collier,
0: un almanach.
1: Ce serait bien ça.
0: Merci beaucoup Cynthia Isarelli. Dans un instant, on retrouve la chronique Science Paradoxe de Fabrizio Buccella, j'allais dire Paradoxal Système, en référence à notre invité de lundi. Vous pouvez aller réécouter également, bien évidemment, Laurent Voulzy pour ne pas le citer. Et on vous retrouve. Fabrizio, vous êtes prêt avec votre petit papier, avec votre livre, avec votre cravate, avec comme
2: oui, la science est prête.
0: La science est prête. La science est prête.
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8: Ce matin, Fabrizio Vucella, vous nous parlez du paradoxe du ventilateur.
9: Eh bien,
8: il était temps.
10: Ah bah oui.
9: Ben oui, il était temps. Et oui, Elodie, Signia, il fait chaud. Hein. Et en tout cas, il fait douf, c'est-à-dire qu'il fait, il fait lourd, disons. Et alors, bien sûr, on allume le ventilateur pour refroidir la pièce. Et bardaf, comme dit l'autre, surgit le paradoxe du ventilateur. Alors, j'espère que vous êtes assises, hein, parce que le ventilateur ne refroidit pas la pièce.
8: Comment
9: il, ah ben non, il ne la refroidit pas, il la réchauffe. C'est le premier principe de la thermodynamique. Alors, démonstration sous vos yeux ébahis. Que fait le ventilateur? Il met l'air en mouvement avec les pales, bien sûr. Les particules d'air en mouvement se cognent les unes aux autres. Donc, elles se chauffent. Et elles vont diffuser de la chaleur et elles vont perdre leur énergie de mouvement en diffusant la chaleur dans l'environnement, donc dans la pièce. Donc, en résumé de la morale de la fin, il faut vraiment retenir, c'est par le fait qu'on va mettre l'air en mouvement que le ventilateur va réchauffer la pièce. Il n'y a pas à chipoter. Si vous laissez, par exemple, tourner le ventilateur en vous disant qu'en rentrant, vous auriez une pièce bien fraîche, eh bien, la pièce sera plus chaude. Ça vous en bouche un coin, moi, ça en va boucher deux, quand même.
8: Bah, pourtant, on a quand même tous eu un ventilateur sur soi et on s'est dit que c'était bien et que ça rafraîchissait.
9: Oui, oui. Et l'autre jour, j'ai même vu quelqu'un au café qui avait un petit ventilateur de popcorn.
8: C'est vrai.
9: Ah, ouais,
8: maintenant,
9: pas que
8: il y a ça, maintenant. Bah,
9: maintenant, il y a ça. Eh bien, ça, c'est le paradoxe dans le paradoxe, évidemment. Parce que vous vous mettez devant le ventilateur et la brise des pales vous rafraîchit. Et donc, vous vous dites quelque part que le ventilateur, bien sûr, rafraîchit. Et vous vous dites aussi que le physicien, dans le poste, là, il raconte des salades, hein, parce qu'il dit que ça réchauffe, alors que l'expérience vous dit que ça refroidit. Alors, minute papillon, comme disait le monarque. Monarque, c'est un papillon. Quand vous êtes face au ventilateur, il brasse l'air autour de vous, et notamment la couche limite qui se trouve sur la peau. Or, la couche limite est chargée en vapeur d'eau saturante. Ça veut dire que la peau a chauffé l'eau dans la couche limite pour en faire de la vapeur d'eau. C'est le second principe de la thermodynamique. C'est la physique, là, on ne peut pas y couper. Eh bien, que va faire le ventilateur? Donc, il renouvelle, comme on l'a dit, cette couche limite, et la peau doit réchauffer l'eau de la nouvelle couche limite pour l'amener à nouveau à la pression de vapeur saturante. Et c'est ce chauffage-là de la peau qui vous coûte de l'énergie et qui donc vous refroidit. Quelque part, on triche avec la peau en la faisant chauffer continuellement une couche d'air qui se renouvelle sans cesse. C'est un peu, entre guillemets, comme l'âne avec la carotte et le bâton, si vous voulez. Voilà, oui, c'est pour ça que le ventilateur rafraîchit.
8: Je vois ma couche limite, mais je ne sais pas si elle est visible à l'œil.
9: Non, la couche limite, c'est vraiment la toute petite couche fine autour de la peau. Et donc, le ventilateur, en la renouvelant, fait que la peau perd de la chaleur en chauffant la nouvelle couche limite.
8: Et si on met, des glaçons dans le ventilateur?
9: Eh bien, si on met des glaçons devant le ventilo, eh bien, l'astuce des glaçons, elle est séduisante en soi. Bien sûr, si vous êtes juste devant le ventilo, entre guillemets, ça va un peu marcher. Mais si vous vous dites qu'en diffusant le froid de toute la pièce, vous allez rafraîchir la pièce, là, de nouveau, bardaf, c'est lambardé. Hein. Notez que si vous faites les calculs, je l'ai fait pour la chronique, pour un petit volume d'air, type 30 mètres carrés, vous devriez trouver 9 degrés dans la pièce, 30 mètres cubes, pardon. Alors, l'astuce, c'est que vous allez bien sûr sûr, faites l'expérience et ça ne va pas marcher. Vous n'allez pas refroidir la pièce en mettant des glaçons devant le ventilo. Alors, où va le froid des glaçons? Il doit bien aller quelque part, je vous demande.
8: Où qui va le froid?
9: C'est la thermodynamique, c'est le premier et second principe combiné. Le froid des glaçons, il va dans les meubles et dans les murs qui ont une plus grande inertie thermique.
8: Il va sur la couche limite des meubles.
9: Donc, quelque part, ce sont les meubles et les murs qui vont se refroidir et qui, en plus, à cause, comme on l'a dit, de la thermodynamique, vont en plus s'humidifier. Donc, quelque part, mettre des glaçons devant le ventilo, c'est complètement une couillonnade parce que vous allez en fait humidifier vos murs. Et en fait, vous n'allez pas refroidir la pièce. Et humidifier les murs, il ne fallait pas de Galilée pour se dire que ce n'était pas l'idée du siècle.
8: Donc, une dernière pour la route à propos du ventilateur.
9: Celle-ci est totalement contre-intuitive. Donc, c'est le ventilateur qui tourne. Alors, le soir, il fait frais. Vous ouvrez une fenêtre, vous en ouvrez une deuxième et vous dites, je vais aussi d'augmenter la ventilation. Eh bien, comment est-ce qu'il faut mettre le ventilateur devant la fenêtre?
10: Ah, ça, je crois que je sais. Devant, face à la fenêtre.
9: Oui, exactement. Il faut le mettre qui souffle l'air dehors. Alors, on se dit que c'est quand même bizarre. Mais en fait, non. Parce que le ventilateur crée une dépression derrière et donc, il va amener un mouvement par la pression-dépression de renouvellement de l'air dans la pièce. Donc, c'est beaucoup plus efficace de le mettre dehors. Ceci étant, petite dernière astuce dans la chronique, si vous voulez, si vous ouvrez deux fenêtres en vis-à-vis, c'est encore plus efficace qu'un ventilateur. Parce que là, le fameux gradient de pression des deux fenêtres ouvertes en vis-à-vis va complètement renouveler l'air dans la pièce sans dépenser un watt, sans dépenser un franc. Et ce sera beaucoup mieux qu'un ventilateur de compétition. Comme quoi, la science peut être économe. Salut, Cos.
8: C'est ce qui s'appelle un bon vieux courant d'air. Merci beaucoup, Fabrice Bouchel. Je suis très impressionnée par Sinéa Isarelli qui connaît quand même certains éléments de physique et de science. Merci beaucoup à tous les deux pour vos chroniques.
9: Merci à
8: Jarboulèche, Paul Michel, Olivier Depri et bien sûr toute l'équipe de Matin Première. Bon, il va falloir faire le paradoxe du parapluie, à mon avis, quand même, Fabrice.
9: On va y arriver.
8: On va y arriver tout doucement. Et on arrive tout doucement aussi à Tendance Première avec Véronique Thibarien et Cédric Autier. Bonjour les amis.
11: Bonjour.
12: On avait déjà fait le paradoxe de la pluie aussi.
9: Oui. Hein,
12: de courir ou non.
9: Exactement.
12: Voilà. On va vous parler d'éco-construction. On ne sera pas très loin finalement parce qu'on va parler d'éco-construction et de rénovation face évidemment au changement climatique aussi, avec pas mal de choses auxquelles on va penser. Et puis pour pouvoir répondre à la réglementation, à la législation qui est en cours, notamment pour les PEB, c'est quand même objectif assez proche, on verra qu'avec les conseils que va nous donner notre invité, on pourra peut-être éventuellement faire un peu baisser les coûts. Mais on verra, parce que ça c'est quand même quelque chose d'assez important en la matière.
13: Bonjour, ils vous répondent depuis 2 heures maintenant, les experts de notre opération Parlons Solution, toute la journée des fiscalistes, des représentants de la SNCB, de Touring notamment, vous répondent au 02 737 37 77. Simon Bourgeois, vous êtes aux côtés ce matin d'une représentante de la STIB, les transports en commun bruxellois, qui reçoit déjà pas mal de questions sur les transports en commun.
14: Oui, bonjour Lionel. Et on va tout de suite en épingler une, comme ça la réponse profite à tout le monde. C'est le principe de cette journée avec Cindy Arends. Bonjour, porte-parole de la STIB. Bonjour, beaucoup de gens qui vous interpellent aujourd'hui en vous demandant par exemple pourquoi il n'y a pas de bus ou de tram entre chez eux et leur travail par exemple. Qu'est-ce que vous répondez aux gens qui déplorent l'offre, le déploiement du réseau de transport en commun?
15: Donc en fait, on leur explique, nous on analyse on continue notre réseau et bien entendu, en fonction des besoins, on affecte les bus, les trams, les métros dont on dispose sur les lignes où il y a le plus de demandes, le plus de besoins.
14: Voilà, donc on entend que ça vaut toujours la peine de signaler ces besoins, de contacter la STIB, par exemple, en appelant le call center de la RTBF aujourd'hui. N'hésitez pas à nous appeler si vous avez des questions transport en commun, mais aussi, bien sûr, voiture, vélo. Nos experts vous répondent toute la journée.
13: Merci Simon et à votre invité. On rappelle le numéro 02 737 37 77. Ma mobilité, mon choix, ce sera également une émission télé ce soir sur la Une à 20h15. Les avions volent à nouveau, normalement ce matin, après la grève surprise des contrôleurs aériens. Hier, quelques 270 passagers ont tout de même passé la nuit à l'aéroport de Bruxelles pour prendre leur avion ce matin. Au moins 21 morts dans un incendie ce matin en Inde. Le feu a pris dans un hôtel de la capitale New Delhi. Les recherches continuent pour tenter de retrouver des survivants. Une frappe ukrainienne de drone contre un bus aurait fait 7 morts, des civils selon les autorités russes. un bus touché en Crimée, une région annexée par la Russie. L'armée ukrainienne qui a également visé des sites énergétiques et militaires aujourd'hui à Saint-Pétersbourg, où démarre aujourd'hui un forum économique important avec des représentants de 130 pays. Un vent d'Italie va souffler sur Roland-Garros aujourd'hui avec les quarts de finale messieurs. Trois des quatre joueurs seront italiens, Berrettini contre Arnaldi et Coboli contre le Canadien Auger Aliassime. La troisième étape du Tour de Wallonie cycliste aujourd'hui tout au sud du pays dans la région d'Arnaud-Dely avec une étape entre Abbé et Vaux-sur-Sûre. Voilà pour l'info, belle matinée avec nous.
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12: Coucou, c'est nous.
9: Je ne suis pas là.
12: Mais si, vous êtes là et j'en suis ravie, évidemment. Et ravie de vous retrouver.
9: Mais moi aussi.
12: De vous savoir à l'écoute parce qu'on a un joli programme à vous proposer.
17: Donner aux jeunes et aux femmes les outils pour prendre leur place grâce au pouvoir des mots. C'est l'objectif de l'association Stronger with Words, une SBL fondée par Jasmine Del Monte qui sera notre invitée, qui a permis déjà aujourd'hui d'accompagner plus de 1700 jeunes et de femmes en Belgique et à l'international.
12: Et puis on parlera dans notre dossier du jour d'éco-rénovation, bâtir et rénover face au changement climatique. C'est ce livre paru aux éditions Ilmer. Le changement climatique met nos corps et nos habitats à l'épreuve. Et l'image entre les deux est quand même assez proche d'après notre invité. Il fait des parallèles d'ailleurs, Pierre-Gilles Belin, entre ce que nos corps font pour réagir face à ce changement climatique, que ce soit aux canicules ou au grand froid, et puis comment aussi réagissent nos habitats. Comment faire en sorte que nos habitats soient mieux préparés face à tout cela et comment parler rénovation sans faire exploser le budget. Ce sera le sujet du jour.
17: Et puis on retrouvera Julien Gilles aux alentours de 11h15 qui nous parlera aujourd'hui d'une série disponible sur OVIO, All Her Fault.
12: Vous êtes très bien.
17: J'ai essayé parce que j'ai une multilingue devant moi.
12: Mais oui, elle pourra vous corriger éventuellement. 0471-200-500 0471-200-500, c'est le numéro WhatsApp pour nous faire part de vos messages, questions, interrogations, avis, témoignages. Vous êtes bien sûr les bienvenus. Toute l'équipe qui est là pour vous accueillir, Sandra Varas, Nathalie Stas, Juliette Stéphane, Victoria Van Dist, il y a également Marcelino Costenaro derrière la console et Mathis Kumbaracci qui complète cette équipe du jour. Une équipe qui est ravie d'accueillir nos premiers invités.
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17: Et la multilingue et la polyglotte, c'est vous, hein, Jasmine Del Monte. Bonjour.
12: Bonjour.
17: Vous êtes née à Anvers, on dit, d'une famille multiculturelle. Hein, ça résume déjà tout. Vous avez beaucoup, beaucoup voyagé. Aujourd'hui, vous parlez 5 langues. Et c'est vrai que votre expérience de vie, à travers les voyages, vous a permis de vous rendre compte à quel point la parole et à avoir accès aux mots, aux justes mots, à l'éloquence et à la parole, ça pouvait permettre de s'élever dans la société. Ça pouvait vous permettre de trouver sa place dans la société. D'où le projet que vous avez créé cette ASBL Stronger with Words. C'est moins bien prononcé que tout à l'heure, mais c'est pas grave. Quel était le point de départ et pourquoi à un moment vous vous êtes dit vous-même, grâce à votre propre expérience, l'éloquence, le mot, le juste mot m'a permis d'avancer dans la vie?
18: Mais en fait, ça a commencé à travers mon histoire, en fait. Parce que moi, j'ai grandi à Anvers. J'étais néerlandophone de base. Et donc, très jeune, j'ai pris le challenge de prendre le train et de faire des allers-retours Anvers-Bruxelles pour apprendre le français, pour être parfaitement bilingue. Et en fait, ce trajet-là dans le train, ça m'a complètement forgé. Ça m'a montré à quel point la langue a de l'importance, à quel point la parole a de l'importance lorsqu'on sait s'exprimer avec les bons mots, de la bonne manière, en utilisant les bons mots au bon endroit, ça crée vraiment un pouvoir parce que peu importe où on est, que ce soit dans le leadership, que ce soit aujourd'hui à la télé, que ce soit lorsqu'on veut postuler pour un job ou lorsque on échange avec les personnes, on le fait quoi avec les mots. Donc même lorsqu'on veut entreprendre, lorsqu'on veut postuler pour un job, tout se fait à travers les mots, à travers la parole. Et donc c'est là qu'on se rend compte, tout notre quotidien se fait à travers la parole. Et là, qu'on se dit, l'oratoire, c'est extrêmement important. Et c'est à ce moment-là que j'ai vraiment compris compris l'importance de pouvoir des mots. Et grâce à ce pouvoir des mots, grâce au fait que je sais m'exprimer, grâce au fait que j'ai pu me dépasser à travers la langue, parce que c'était quand même une barrière, donc une néerlandophone qui ne parlait pas du tout français, qui arrive tous les jours en train à Bruxelles et apprend le français. Donc c'était un très très gros challenge. Et donc de là, le fait que j'avais appris ça à un très très jeune âge, l'important de ça, j'ai pu être repérée par l'ambassade américaine pour justement représenter la Belgique dans le cadre d'un programme international de leadership féminin aux États-Unis. Et grâce à ça, j'ai reçu une bourse, j'ai pu étudier à Harvard, suivre une formation là-bas et travailler aux Nations Unies des femmes à New York. Mais tout ça, je l'ai fait quoi? Pourquoi? Grâce au pouvoir des mots, grâce au fait que je sais m'exprimer, grâce au fait que j'ai la parole, elle permet aussi une confiance en soi.
17: Justement, la confiance en soi, quand vous recevez des jeunes ou des jeunes femmes qui viennent vous trouver, est-ce qu'elles ont l'impression souvent de ne pas avoir confiance en elles parce qu'elles se disent « je parle pas bien cette langue, je parviens pas à m'exprimer, ça ne sort pas de ma bouche ».
18: Oui, tout à fait. Donc la langue, c'est toujours la première barrière lorsqu'une personne n'a pas assez confiance en elle. Et même si lorsqu'on a grandi à Bruxelles, où on parle parfaitement le français, on a toujours ces doutes, cette peur de prendre la parole, cette peur de dire « ah, mais ce qu'on va dire, c'est pas assez bien » ou « on va pas bien s'exprimer, on n'a pas le bon argument, on n'a pas la bonne manière ou la bonne façon de s'exprimer ». Et donc toutes les personnes qui viennent, ils ne sont pas assez légitimes de prendre la parole ou de s'exprimer. Et donc c'est vraiment quelque chose qu'on en fait souvent face. Et donc le but de Stronger With Words, c'est sortir, parce que ces jeunes-là, ces femmes ont du potentiel, nous on est là avec nos outils de pouvoir sortir sortir leur potentiel et développer cette confiance à travers la prise de parole en public et le leadership.
12: Est-ce que vous avez l'impression que les jeunes avec lesquels vous travaillez justement aujourd'hui ont plus de mal à prendre la parole parce qu'ils ont parfois plus de mal à l'utiliser tous les jours aussi en étant à travers les réseaux sociaux et devant leurs écrans, mais pas forcément devant 3-4 personnes pour pouvoir parler?
18: Oui, tout à fait. C'est un très gros challenge pour les jeunes. Et parfois, les jeunes, ils sont réticents, par exemple, à s'inscrire pour un atelier de prise de parole en public. Ils disent « Non, mais c'est pas du tout fait pour moi. Non, mais moi, j'arriverai jamais à prendre la parole devant les personnes. » Et parfois, les personnes, lorsqu'on les forme dans le cadre de nos programmes, ils disent « Non, mais madame, est-ce que je peux rester assise et je lis ça. » Non, non, tu vas devant et tu t'exprimes et tu t'occupes tout l'espace. Les personnes doivent vraiment apprendre à s'occuper tout cet espace-là. Et la parole ne se fait pas que à travers la bouche, ça se fait à travers le verbal, mais aussi à travers le non-verbal qui joue énormément. Donc le fait d'oser regarder le public, d'articuler, de faire les pauses au bon moment, au bon endroit. En fait, on travaille tout cela. Et donc, et avec le temps, dès qu'ils sont « Mais en fait, moi, je suis capable de faire ça. » Mais en fait, eux-mêmes, ils disent « Oui, madame, ok, est-ce que je peux aller devant pour présenter mon texte et mon discours ?» Et donc, en fait, c'est juste leur montrer que vous avez le potentiel, vous avez juste besoin de ces outils-là pour pouvoir les utiliser au bon moment, pour pouvoir mieux s'exprimer.
17: Noémie Katouachi, bonjour.
16: Bonjour.
17: Je vous voyais sourire en écoutant Jasmine Del Monte, parce que j'ai l'impression que vous vous retrouviez un peu dans le portrait. C'est quoi votre parcours, puisque vous avez suivi ces formations, vous êtes lauréate de Stronger With Leaders. C'était quoi pour vous le point de départ? Qu'est-ce qui fait qu'à un moment vous êtes dit « je vais suivre une de ces formations » ?
16: Alors tout simplement, je venais de terminer mes études de communication et d'événementiel. Et après ça, en fait, je me posais des questions sur ce que j'avais envie de faire. Et je m'étais dit que ok, il manquait quelque chose. Et j'étais quelqu'un qui manquait en fait de confiance en moi pour prendre de la parole. Et,
17: alors que vous avez fait des études de communication,
16: alors que j'avais des études de communication. Oui, c'est ça. Et j'étais quelqu'un qui en fait voulait se cacher, mais j'avais envie de gagner en confiance. Et ce qui s'est passé, c'est que je suis tombée sur un de ces postes. Donc de l'ASBL, donc Stronger With Words, qui en fait parlait de la formation, donc du leadership féminin à Bruxelles. Et dedans, je voyais des mots que j'avais besoin. La confiance en soi, développement personnel, prise de parole en public. Et je me suis dit, ok, j'y vais, je m'inscris. Et pendant la formation, ce qui m'a vraiment aidée, en fait, c'est l'aspect leadership, mais également confiance. En fait, avoir une certaine posture, savoir s'exprimer.
17: C'est ça qui m'intéresse. C'est le passage, qu'est-ce qui switch à un moment grâce aux mots, qu'est-ce qui fait que Noémie, qui n'avait pas confiance en elle alors qu'elle a fait des études de com, tout d'un coup va petit à petit prendre confiance en elle?
16: Tout simplement parce qu'on a été bien suivi par Jasmine, mais également d'autres experts qui étaient là, présents pendant la formation, et en fait qui nous ont donné des outils qu'on a pu nous-mêmes utiliser en fait pour pouvoir en fait apprendre à s'exprimer et en fait de se rendre compte qu'on avait que j'avais des capacités en moi que je n'avais pas, dont je ne prenais pas conscience en fait. Et ouais, comme j'avais expliqué par l'information, il y a plusieurs ateliers donc sur le leadership, le développement personnel, le fait de négocier. Et en fait petit à petit, on essaye. Peut-être j'essaye de parler une fois, puis après deux fois, puis après elle dit qu'il veut passer, bah j'ai ok, je viens passer, et puis petit à petit en fait tu te rends compte que ah bon en fait c'est pas aussi effrayant que ça en a l'air.
12: C'est presque le premier pas qui est difficile. Mais aujourd'hui Noémie elle vient parler à la radio devant un micro, ouais. C'est absolument aucun problème. Est-ce que ça a aussi changé des choses dans votre quotidien parce que on voit le lien entre les études de communication et l'envie de pouvoir aller plus loin aussi dans cette trajectoire professionnelle, mais dans votre vie privée, est-ce que ça a changé quelque chose dans votre façon d'être?
16: Alors, ça a clairement changé quelque chose dans ma façon d'être, parce que, comme je l'ai évoqué, le fait que pendant cette formation, on a pu avoir vraiment de bons outils, ça fait que j'étais quelqu'un qui était très à l'aise dans tout ce qui était networking, je continue toujours à postuler pour ma recherche d'emploi, mais ça faisait que j'étais moins, je me disais moins que j'avais pas ma place en fait. Et ça, c'est aussi une des choses qu'on a beaucoup mis en tête dans la formation, c'est prendre sa place, oser prendre sa place.
12: Mais dans votre vie privée, avec vos amis, votre famille, vous vous êtes rendu compte que vous arriviez peut-être plus à entrer parfois aussi.
16: Clairement. Par exemple. Tout ce qui était aussi, enfin, mes réseaux sociaux, mais également dans tout ce qui était événement, en fait, avec les gens autour de moi, en fait, j'étais plus à l'aise, en fait, j'étais juste moi-même et j'osais m'exprimer. Et les gens disaient, ah ouais, mais qu'est-ce qui t'est arrivé? Je disais, ah oui, je faisais bien formation, hein, c'est. C'est ça.
17: Prendre sa place, c'est quelque chose de très, très important. Hein, et c'est vraiment une des demandes de pas mal de femmes qui viennent vous trouver, Jasmine Del Monte, qui disent parfois, alors voilà, on est dans un groupe, j'aimerais m'exprimer, hop, on me casse, hop, on coupe la fin. De ma phrase, souvent des hommes d'ailleurs qui me coupent, qui prennent la parole à ma place ou qui me disent mais non, allez, tu n'as rien compris. Comment est-ce qu'on parvient à travailler concrètement avec ces femmes pour qu'elles parviennent à prendre mieux leur place?
18: En fait, tout cela commence d'abord par l'aspect personnel, en fait, donc par l'aspect de soi. Donc, elles doivent apprendre à se connaître. Qu'est-ce qui est les points positifs qu'ils ont, qu'ils peuvent mettre en avant, et quels sont les points négatifs, on va dire, sur quoi, on va dire, qu'ils doivent travailler. Et une fois qu'ils puissent détecter les points sur quoi elles doivent travailler, c'est sur ça qu'il va avoir l'accès, où on dit, OK, je peux améliorer ça, mais en fait, j'ai aussi du potentiel de ce côté-là, avec les points positifs que j'ai, que je peux plus mettre en avant et les utiliser à mon égard. Et donc, c'est comme ça qu'on fait à travers les formations. C'est vraiment d'abord qu'ils se sentent légitimes. On travaille beaucoup la légitimité lorsqu'on fait notre programme, de sentir qu'en fait, tu as tout à fait ta place. Et même lorsqu'on ne t'offre pas une place autour de la table, soit tu ramènes ta chaise, soit tu crées ta propre place, ta propre chaise, comme moi j'avais fait en revenant en Belgique. Quoi.
17: Ça, c'est votre caractère. Jasmine, vous êtes rentrée ici, vous êtes une tornade, vous prenez la parole, vous êtes là, ça, c'est une certitude. Avec des gens plus timides, comment on fait?
18: Mais justement, à travers les formations, à travers les outils, l'accompagnement qu'on leur donne, croyez-moi qu'ils rentrent timides. Naomi, quand elle est venue la première jour de formation, elle n'osait même pas prendre la parole. Et là, vous la voyez aujourd'hui, aussi une tornade comme moi, qui prend bien la parole. Donc, c'est le safe place qu'on leur offre, leur dire que vous avez tout à fait leur place, que vous pouvez vraiment vous exprimer, vous avez du potentiel, mais il faut qu'on sorte ce potentiel de chez vous. Vous êtes capable. Et donc, c'est vraiment ce côté de le dire, vous êtes à votre place, vous êtes capable, et de pouvoir vraiment les former à la prise de parole et le fait que à chaque fois qu'ils les entraînements les tips qu'on leur donne aussi, les conseils qu'on leur donne et qu'ils les appliquent, puis au fur et à mesure de leur temps, en fait ils commencent, ils viennent d'un chemin A totalement timide, et puis à la fin de la formation en chemin Z, une nouvelle personne, vraiment on change des trajectoires de vie, quoi.
12: Ce sont des programmes qui touchent particulièrement des jeunes, hein, un public jeune, et particulièrement des jeunes femmes aussi, dont on sait la difficulté aujourd'hui, et en même temps, je trouve qu'il y a une pression de la société parce que vous êtes une femme de trouver votre place, etc. C'est lourd à porter, je trouve, pour cette jeunesse de se dire je dois légitimer ma place dans la société aujourd'hui. C'est à la fois une nécessité et une obligation, double peine un peu. Est-ce que ces femmes se rendent compte parfois de l'impact qu'elles pourront avoir dans la société grâce aussi au fait qu'elles arrivent à prendre la parole tout simplement sans forcément devoir se battre? Parce qu'on le voit, c'est à un moment donné, ça devient une posture, que ce soit pour vous ou pour Noémie. On voit que vous n'êtes pas là dans la contrainte. Donc, est-ce qu'elles se rendent compte de cet impact-là, qu'elles vont avoir justement naturellement une prise de position, de parole.
18: Bah en fait, au début, elles ne se rendent pas du tout compte qu'elles ont, que ce soit des jeunes, que ce soit des femmes, en fonction des programmes qu'on a, ils ne se rendent pas du tout compte de leur potentiel et de l'impact qu'ils peuvent créer dans la société d'aujourd'hui. Et c'est au fait quand ils osent cliquer sur le bouton de postuler à nos programmes, nos formations, nos ateliers, workshops, que au fur et à mesure de l'accompagnement, qu'ils se disent ah non mais en fait je me rends compte que mais je sais faire des choses, je suis capable, je peux créer de l'impact et tout, j'ai ma place, je peux oser postuler, je peux oser entreprendre, je peux lancer en fait mon business et entreprendre ce que je souhaite réellement entreprendre. Mais au début ils ont pas du tout ça. Dites-vous qu'ils ont même peur parfois de postuler parce qu'ils disent ah non mais peut-être que c'est pas fait pour moi ou peut-être que c'est pas du tout ma place. Et puis quand ils arrivent au programme, c'est parce que parfois c'est certains d'autres programmes ou d'autres organisations qui reflètent, donc parfois ils disent ah non peut-être que je suis pas à ma place. Mais le fait qu'ils viennent, qu'ils se rendent compte déjà la diversité qu'il y a autour de la table, mais aussi il y a une safe place, Naomi a pu vivre ça dans le programme. En fait l'ambiance qu'on crée au sein du programme, elle est extrêmement importante, de voir qu'il y a d'autres personnes qui te ressemblent, mais que c'est ces personnes-là qui commencent à se soutenir entre eux et entre elles. Et donc, et c'est là, c'est de l'empowerment qu'on crée à travers elles et à travers ces programmes-là, parce que c'est aussi la safe place qu'on leur dise, qu'on leur montre que ici vous êtes là pour apprendre, pas pour être jugé. Et ici, à travers les outils que vous allez recevoir, ils ont tout un carnet qu'ils doivent garder jusqu'à la fin. Mettez les outils là, et c'est ce que vous devez utiliser tous les jours, même lorsque vous allez quitter cette formation-là. Et c'est la raison pour laquelle on a nos plans d'action, en fait, parce qu'on les accompagne au programme, mais à la fin ils doivent créer un plan d'action, donc ils doivent le mettre en pratique, ce qu'ils ont appris réellement dans nos formations. Donc c'est ça ce qui est puissant en fait dans nos programmes.
17: Naomi Katouachi, je rappelle, vous êtes lauréate de Stronger with Leaders. C'est quoi ce programme? C'est quoi ce titre finalement de lauréate?
16: C'est donc la première place du meilleur plan d'action. Donc comme elle l'a évoqué, pendant à peu près pendant une certaine période de temps, on a été suivi pour mettre en place un projet. Et grâce à ça, en fait, on a pu présenter notre projet donc face à un jury, et on est accompagné juste après pour mettre en place notre projet. Donc moi, dans
17: votre cas,
16: dans mon cas, c'était le fait que je voulais en fait me lancer en tant que conseillère en image, mais plus spécifiquement en fait pour aider les jeunes à revaloriser leur image. Et donc au travers de ça, en fait, c'est le fait de pouvoir en fait passer en fait de l'idée à un projet concret et le mettre en place, quoi. Ouais. Donc c'est ça.
17: Jasmine, on l'a dit au départ, hein, vous n'êtes pas francophone à la base, mais aujourd'hui vous parlez 5 langues. Est-ce que justement le fait de parler plusieurs langues vous a permis aussi de trouver votre légitimité dans toute une série de cultures dans des pays différents, dans des régions différentes, et de vous dire, tiens, je gère avec le français, avec le néerlandais, avec telle autre langue, je peux m'en sortir partout?
18: Oui, franchement, les langues, ça a toujours été ma force, honnêtement, peu importe où je me retrouve. Et je me suis jamais, parce que voilà, quand on est polyglotte, on ne gère jamais une langue à 100%. Et donc, mais moi, je l'ai jamais utilisé comme une faiblesse, je l'ai justement utilisé comme une force, en fait. Et ce qui permet d'aujourd'hui que, même si je suis pas parfaitement bilingue, peu importe la langue, parce que on parle 5 langues, c'est pas du tout facile, c'est cardio. Mais en fait, je me sens toujours légitime parce que je parle 5 langues.
17: Est-ce que c'est un message que vous pouvez faire passer aussi à ceux et celles qui se disent aujourd'hui, j'ose pas quand je vais en Flandre, j'ose pas parler flamand parce que je suis nulle, ou j'ose pas, ou ils vont se moquer de moi?
18: Non, franchement, pas du tout, parce que nous, en Flandre, on adore quand la personne, elle fait l'effort de parler en néerlandais. Donc nous, on adore de voir le fait que, parce que voilà, moi aussi, je suis flamande, donc je vis l'aspect quand il y a des francophones qui parlent en néerlandais, mais le fait on est très ouvert par rapport au fait quand on voit une personne qui ose s'exprimer, qui fait l'effort de s'exprimer en néerlandais. Et donc, c'est juste le fait d'oser, peu importe la langue, que ce soit le néerlandais, même l'anglais aujourd'hui, l'anglais, c'est super présent, même lorsqu'on part aux États-Unis. Moi, avant d'aller aux États-Unis, tout le monde disait mais l'anglais, c'est pas du tout ta langue maternelle. Je dis it's okay. Genre, on va y aller, je vais réussir, ça, tout s'apprend dans la vie. Et donc, c'est de pouvoir passer cette barrière de la langue, en fait.
17: Si vous êtes intéressé par justement les différents programmes qui ont été mis en avant aujourd'hui, il y a les coordonnées évidemment de cette association Stronger with Words, qui est à découvrir. 1700 jeunes et jeunes femmes qui ont été soutenus en Belgique et à l'international grâce à ce projet. Merci beaucoup à toutes les deux d'être passées dans notre studio.
12: C'est à vous. Et juste un petit mot, je ne vais pas vous demander votre âge, je vais juste préciser aux auditeurs qui ne vous voient peut-être pas que vous êtes jeune encore et que je me réjouis de vous voir dans 10 ans, parce que je sens que c'est une lumière que vous avez en vous qui continue de grandir et qui va continuer de grandir, et que l'impact que vous aurez sur ces jeunes filles aura très certainement justement un aura qui sera très important. Et puis on se réjouit pour vos études aussi, on vous souhaite tout le meilleur évidemment pour vos continuations et votre parcours pour que vous puissiez grandir également. On est content de pouvoir aussi montrer sur la première dans cette émission que la jeunesse est loin d'être désillusionnée, sans créativité.
17: Loin qu'on l'écoute.
12: Oui, et qu'on peut
8: être... J'aime bien ça, là. J'aime bien.
12: Et qu'on peut être à son écoute, effectivement. Bruno Mars.

0: Bruno Mars avec I Just Smile. Il est 10h25 et dans quelques instants, notre dossier du jour, un dossier qui sera consacré à ce livre, Bâtir et rénover face au réchauffement climatique. C'est paru aux éditions Ulmer avec Pierre Gilbelin qui en est l'auteur, qui est un vulgarisateur de l'éco-construction, auteur de plusieurs ouvrages et puis président de l'association Arca Minor, qui nous dit aujourd'hui, nos habitats sont de plus en plus confrontés aux canicules, aux inondations et au grignotage inlassable de la mer qui monte sous la puissance croissante des tempêtes. Dans ce contexte, les températures et le taux d'humidité atmosphérique en hausse figurent parmi les facteurs les plus préoccupants qui mettent nos corps et nos habitats en souffrance. On s'explique et on donne des solutions ou en tout cas des pistes de réflexion juste après une page de pub.
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0: Bonjour Pierre Gilbelin.
16: Oui, bonjour.
0: Merci au studio de Ici Loire-Océan de vous recevoir et nous permettre de vous avoir dans notre émission pour parler de ce livre « Bâtir et rénover face au changement bioclimatique ». Comme je le disais dans la préface de votre ouvrage, Pierre Gilbelin, qui est votre dernier ouvrage, hein, parce que vous en avez écrit d'autres, vous êtes auteur et vulgarisateur de l'éco-construction, également président de l'association Arca Minor, dont l'un des objectifs est de contribuer activement à une généralisation rapide des habitats respectueux de l'environnement. On va parler évidemment de ce livre et dans le début, comme je le disais, vous dites qu'aujourd'hui nos habitats sont de plus en plus confrontés à ce que vous appelez une biocrise et que répondre à ces défis avec des climatisateurs, certaines pompes à chaleur, une isolation et des formes géométriques inadaptées engendrent du gaspillage et impactent lourdement nos finances. Et c'est vrai qu'aujourd'hui, on ne peut pas non plus parler de tous ces éléments sans parler des finances, vu les crises auxquelles nous faisons face.
16: Oui, alors effectivement, vous avez effectivement développé beaucoup de thèmes en fait qui sont tout à fait convergents. Alors effectivement, Il y a un défi absolument considérable qui est l'adaptation de tous les habitats, c'est-à-dire même les habitats éventuellement qui ont des formes géométriques qui ne seraient pas forcément adaptées, en fait sont tout à fait réadaptables, mais effectivement le défi économique est majeur, puisque à peu près tous nos États en Europe sont confrontés à des crises des finances publiques et vous voyez bien à quel point on a du mal, nous, à régler nos fins de mois. Mmh. Et tout ça vient à un moment où le choc bioclimatique en fait s'aggrave et où on a tout d'un coup des pointes caniculaires qui se multiplient. Et on aurait tendance à penser qu'avec certains mécanismes, on peut tout à fait répondre à ce défi. En fait, ça n'est pas du tout le cas. Et pour ne citer par exemple que l'exemple de la climatisation revient finalement à transférer, à sortir les masses chaudes d'un habitat, mais finalement au niveau de la ville, au niveau de la rue, vous retrouvez des flux d'air chaud qui sont tout à fait insupportables. Mmh. Et pour vous, effectivement, c'est aussi des dépenses, des charges croissantes, dans un contexte où les dépenses de fonctionnement ont dépassé en fait les dépenses d'investissement, si vous voulez, en matière d'habitat. En France, en tout cas, et je ne sais pas comment c'est en Belgique, mais en France, c'est considérable. On a des hausses de charges qui sont considérables.
0: Alors, on n'a pas encore une grosse masse de climatiseurs qui sont installés en Belgique, mais quand même, on a vu des augmentations aussi. Ce que vous reprécisez par rapport aussi aux climatiseurs, par exemple, mais ça n'est qu'un élément, mais ça participe avec d'autres choses, évidemment, à la formation et à l'augmentation de ces îlots de chaleur que l'on peut retrouver dans les milieux urbain.
16: Oui, tout à fait. Alors en fait, on ne réalise pas quand on habite en ville au quotidien que quand on habite en ville, on habite à peu près sur 0,5% de la surface terrestre. C'est-à-dire qu'en fait, les habitats urbains, c'est entre 0,5 et 1% de la surface terrestre. Mais c'est à peu près là où vont se concentrer tous les problèmes. Si vous voulez, quand on regarde les moyennes d'augmentation des températures en fait sur l'ensemble de la surface terrestre, on est entre 1,4, peut-être 2 degrés centigrades. Donc ça, c'est une moyenne, si vous voulez. Mais c'est une moyenne qui est énorme et en fait qui est potentiellement cataclysmique. Et en fait, toutes ces moyennes vont se concentrer dans certaines zones, c'est-à-dire que vous avez des zones où vous avez beau avoir une moyenne de 2 degrés sur l'ensemble du globe, vous vous en fichez. Parce que chez vous, c'est plus 6 ou 8 degrés, et notamment dans les îlots de chaleur urbains.
5: Et justement, Pierre-Gilles Belin, est-ce qu'une des problématiques n'est pas de dire depuis 20 ans à tout un chacun, il faut rénover votre habitat, il faut construire différemment, il faut mettre en place toute une série de choses, vous. Et quand on parle d'îlots de chaleur, en fait, au niveau des pouvoirs publics, on continue à créer des places 100% minérales, on continue à ne pas végétaliser, on continue à ne pas artificialiser... les sols, etc. Est-ce qu'il n'y a pas un peu trop de pression sur le citoyen par rapport à des décisions politiques qui pourraient avoir un impact plus important, entre autres, sur les îlots de chaleur ?
16: Oui, alors, effectivement, vous soulignez un point qui est absolument majeur, puisqu'effectivement, on en vient, nous, à travailler, en fait, du point de vue un peu individuel, parce qu'on réalise qu'au niveau de du système politique ou du pouvoir politique, on n'est pas, enfin, cette demande ne sont pas forcément suffisamment représentées, voire même en fait contestées par certains courants. Il faut quand même bien comprendre qu'on n'a que quelques centaines de députés. Et en fait, ces députés sont soumis en fait à des lobbies qui sont très très puissants en fait, Et en fait, ce sont ces lobbies qui vont dégrader en fait la décision publique et dégrader l'expression de l'intérêt général.
5: Mais là, vous parlez de députés, mais on peut parler même au niveau local, au niveau de quartier, au niveau de commune, au niveau d'agglomération de communes. Là, on a un peu moins quand même de lobbies et on pourrait avoir des décisions qui seraient prises et qui devraient être prises.
16: Ah oui, non, mais là, moi personnellement, j'ai eu beaucoup d'actions en tant que finalement, j'étais à un moment dans la défense de l'environnement. J'ai eu beaucoup d'actions, en fait, au niveau même local. Et en fait, les lobbies sont très, très bien représentés au niveau local, ne serait-ce qu'à travers tout ce qui est assainissement, fourniture d'eau potable, électrification aussi. Hein. C'est-à-dire qu'en fait, si vous voulez, on a créé... Il faut bien comprendre en fait, qu'on a créé un système économique qui va chercher en fait ces matières premières très très loin au-delà des villes. Vous voyez par exemple Bruxelles, c'est possible qu'ils aillent chercher de l'eau potable dans les Ardennes. Vous voyez par exemple à Paris, s'ils vont jusqu'en dans Lyon, donc en Bourgogne, chercher de l'eau potable. Et en fait, tout cela a créé en plus, avec notamment la nécessité de purifier l'eau. Alors au départ, c'était pour une bonne cause, hein, puisqu'en fait, la plupart des pathologies, c'était lié à l'eau non potable. Donc quand on a voulu vraiment faire de l'eau potable, on s'est axé sur... sur ce qui est bactéries, fécales, enfin toutes ces choses qu'on retrouvait dans l'eau qui faisaient qu'elle n'était pas potable. Et puis avec la généralisation des engrais, des pesticides, en finale, on finit par avoir, pour avoir de l'eau potable, il faut avoir des usines extrêmement puissantes avec des osmoseurs inverses qui vont à un très très bas degré de filtration. Donc c'est exactement ce qui s'est passé à Paris, où on a mis, par exemple, à Saint-Cloud en œuvre une telle unité, mais c'est une unité qui coûte 1,5 milliard. Et le résultat, en finale, il se voit dans la facture d'eau et qui arrive, par exemple, à 5 euros du mètre cube. Alors, tant à l'arrivée pour l'eau potable qu'à la sortie ensuite pour les eaux usées. Et le résultat, si vous voulez... c'est qu'on a mis en place des chaînes de production, de récupération des matières premières, de purification des matières premières, en créant une structure qui a un coût de fonctionnement qui est tout à fait énorme et finalement disproportionné. Mmh. C'est-à-dire qu'à un moment donné, on a voulu tellement bien faire qu'on est entré dans ce qu'on appelle en économie les rendements décroissants. C'est-à-dire que pour avoir le même... Le même service, vous allez plus payer comme au départ, par exemple dans les années 70, vous payiez 20 centimes ce genre de service. Aujourd'hui, vous le payez 5 euros, vous voyez. Donc, le problème, en fait, c'est qu'on a créé un monde où on importe les ressources de loin et on exporte les déchets vers le lointain. Mmh. Et en fait, ça marche pas parce que il faudrait fonctionner en boucle courte.
0: On va revenir dans quelques instants, si vous le voulez bien, à l'habitat, parce que c'est quand même l'objet de votre livre, Bâtir et rénover oui. face au changement bioclimatique. Revenir sur cette comparaison que vous faites entre notre peau et l'habitat, enfin notre fonctionnement et le fonctionnement de l'habitat, ce qui vous pousse à parler plutôt de bioconstruction finalement que d'éco-construction. Et puis on va parler aussi de comment organiser un habitat vivant et résilient, et avec des exemples évidemment que vous donnez aussi dans votre livre, ce sera après Amy Winehouse.

0: Amy Winehouse avec Back to Black, 0471 205 500, si vous avez des questions à poser notre invité, puisque notre sujet du jour c'est bâtir et rénover face au changement bioclimatique. C'est un livre paru aux éditions Ulmer, 0471 200 500.
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0: Pierre Gilles Belin est avec nous, le guide de l'habitat durable, bâtir et rénover face au changement bioclimatique. C'est paru aux éditions Ulmer. Vous faites la comparaison entre l'habitat et l'être humain et la manière de réagir, ce qui nous amène évidemment à penser que ce que vous nous proposez est plus proche de la bioconstruction que de l'éco-construction. C'est une donnée supplémentaire.
17: Alors, oui, tout à fait, en fait. Nous, on n'a pas forcément une vision à la fois constructive et économique du sujet, mais également physique. Et en fait, de fait, on voit que l'habitat se régule comme le corps. Et avec les mêmes lois physiques d'échange thermique, de taille, de volume, etc. Et ce sont les mêmes lois physiques qui sont à l'œuvre à la fois dans l'un et dans l'autre. Mm-hmm. Donc on peut, en plus, c'est pas des lois vraiment qui sont très très complexes.
18: Lesquelles, par exemple ?
17: Ben, en fait, l'échange de chaleur, par exemple, c'est-à-dire comment vous perdez de la chaleur ou comment vous gagnez de la fraîcheur, donc parce que c'est toujours la même chose, en termes de chaleur, de canicule, c'est fondamental. Et puis, en plus, vous avez une chose qui est généralement très très ignorée, c'est la manière, en fait, dont la chaleur fonctionne avec le taux d'humidité atmosphérique. Parce que, en fait, plus vous avez de chaleur, plus l'air peut contenir de vapeur d'eau. Et il y a un moment où l'air contient tellement de vapeur d'eau que vous ne pouvez plus transpirer. Donc ça, c'est dans des cas extrêmes, mais on a quand même des nuits, entre guillemets, considérées comme tropicales, bon, par exemple, qui peuvent concerner assez facilement les villes, hein, comme par exemple la ville de Paris, mais toutes les villes sont concernées, et notamment dans la dimension sous-pente, en fait. Si vous voulez, on a beaucoup construit dans la dernière décennie, enfin dans les dernières décennies, en investissant les combles, c'est-à-dire les combles parisiens, en plus, ils sont sous du zinc. Donc là, vous allez avoir, par exemple, dans certaines nuits tropicales, une conjonction de super chaleur, parce que c'est comme si vous étiez dans un four, et de super taux d'humidité atmosphérique. Et là, vous entrez dans des zones d'inconfort qui sont très très fortes. Et c'est bien que vous avez une sorte d'inhabitabilité portabilité horizontale qui se met en place. Donc nous, on a raisonné en fait là-dessus, et on s'est dit il faut absolument que nous, on ne va pas révolutionner les formes. Bien sûr, s'il y a des formes idéales qui existent, hein, mais on ne va pas révolutionner les formes. Surtout, on va essayer de travailler sur l'habitat existant. Mmh. Et dans des cas, dans des configurations style comble, mais style maison de ville ou immeuble de ville, comment sans bouleverser les structures, sans tout remettre

0: ce genre de choses.
1: Non, pareil, les immeubles haussmanniens, ils ont de grandes qualités d'adaptation, parce que, par exemple, d'abord, ils ont une cour centrale, c'est très intéressant pour une espèce de ventilation. Hein, pour là, qu'on peut arborer, dans lesquels on peut mettre un plan d'eau, mais en même temps ils ont des cheminées qui souvent ont été bouchées, donc on peut créer des éléments en fait avec tout simplement avec des ventilateurs super puissants, on peut créer des éléments puissants d'inspiration verticale et qui peuvent être mis en route avec la fraîcheur relative de la nuit et qui vont simplement aller en créant un courant d'air vraiment très fort, il va là simplement aller prélever les calories qui sont accumulées dans la journée et puis les disperser après dans la nuit de manière ascensionnelle. Mais il y a plein de façons d'utiliser en fait
0: le bâti existant
1: oui. Et puis les quartiers si vous voulez.
0: Mais il faut à chaque fois s'adapter parce que là on parle de Paris par exemple, bah, Bruxelles on n'a pas forcément le même type de bâtiment, mais dans cette adaptation et ce qui est intéressant, par exemple, c'est effectivement ces cheminées qui ont été bouchées à un moment donné. On se dit que les déboucher, bah, c'est encore relativement, entre guillemets, simple. Mais c'est surtout parfois moins coûteux que ce qu'on nous propose. Vous chiffrez le coût de la rénovation pour faire face au changement climatique. Ces changements et ces chiffres sont quand même assez éloquents. Alors, pour Bruxelles, par exemple, dont l'objectif PEB où toutes les habitations devront avoir au minimum un PEBE d'ici 2033. Les chiffres ne sont pas faciles à trouver, mais il y a quelques études qui ont été réalisées en la matière. Pour une maison bruxelloise de 120 à 180 mètres carrés classés F ou G, un passage vers E nécessiterait un investissement entre 20 000 et 60 000. Si on veut aller au-delà donc, et avoir un passage C, par exemple, ce qui sera encore mieux, il faut avoir un budget de 120 000 euros. Et là, ce n'est rien que sur Bruxelles. Quand on veut aller en région wallonne, on peut aller jusqu'à 150 000 euros de rénovation dans les chiffres qui ont été analysés. Alors, ce sont des fourchettes qui sont relativement larges, mais on comprend quand on vous lit dans votre livre qu'il y a moyen de s'adapter peut-être à moindre frais par rapport à ce qui est annoncé. La première condition, c'est d'observer. C'est pour ça que je disais, Bruxelles n'est peut-être pas forcément pareil que Paris, parce qu'il faut observer absolument et s'adapter à l'endroit où on est, avec le terrain, le soleil, la pluie, le vent, la météorologie sur place, le sol, la topographie, la nature des sous-sols. Et ce n'est qu'à partir de ce moment-là qu'on peut envisager quelles seront les meilleures solutions à mettre en place.
1: Oui, alors je vais vous donner un exemple qui est hyper parlant. Parce que, bon, prenons l'exemple d'un immeuble des années 1960.
0: Oui.
1: Il y a une agence qui s'appelle l'agence Tacaton et Vassal, qui a travaillé notamment avec Christophe Hutin et Frédéric de Rouillot sur des immeubles du Grand Parc à Bordeaux, qui étaient en fait des immeubles typiques des années 70. Hyper moche, hyper dysfonctionnel, c'était des grosses masses de béton ferraillées, si bien qu'en fait ils conservaient pas la chaleur et ils perdaient la fraîcheur aussitôt. Et ça pouvait marcher que quand le pétrole était pas cher. Et donc en fait eux, ce qu'ils ont fait, c'est une isolation par l'extérieur. Ils ont en fait créé un système qui était rentable, c'est-à-dire qu'en fait ils sont allés vers la bioadaptation de ce type d'immeuble en créant plus de surface à la fin qu'au départ. Donc en matière de valorisation patrimoniale, les gens, ils se retrouvent avec plus, ben là en l'occurrence c'est pas le cas parce que c'est un bailleur social, donc en fait bon, mais si ça avait été propriétaire, et j'ai un autre exemple.
0: Oui mais finissez celui-là s'il vous plaît.
1: Si les gens avaient été propriétaires, ça leur coûtait à peu près l'extension des logements neufs, plus des logements posés sur les toits, le coût des travaux global a été de 27 millions. Alors, il y a beaucoup de monde là-dedans. Hein. Il y a 530 logements. Donc, on arrivait à Un coût final de travaux par logement ainsi en transformé

0: de 52 000 euros, d'accord, doit soit 480 euros par mètre carré. Mais il faut voir qu'ils ont ajouté énormément de mètres carrés. Alors, j'ai un autre exemple.
1: Mais qu'est-ce qu'ils ont fait concrètement par rapport au béton, par exemple ? Ils l'ont laissé, ils l'ont habillé,
0: alors,
1: ils ont...
0: Imaginez qu'ils ont décidé, de conserver la masse initiale comme étant ce qui allait nous permettre de fonctionner climatiquement de l'hiver au printemps et du printemps à l'été et de l'été à l'hiver. En gros, l'hiver, ça va conserver la chaleur et l'été, ça va conserver la fraîcheur de l'hiver. Parce que tout ça, ça a été isolé de l'extérieur. Mais devant, on a rajouté des serres, c'est-à-dire qu'on a rajouté une vingtaine... on a rajouté des milliers de mètres carrés. Donc, en fait, en gros, si vous faites une valorisation patrimoniale pure, ça, j'en ai fait une dans un autre exemple. J'ai fait une valorisation patrimoniale en reprenant l'exemple Druin, l'exemple Lacaton et Vassal. Et j'ai des chiffres quand même qui sont hyper intéressants. Et en fait, on a toujours fonctionné comme ça. C'est-à-dire, quels que soient les exemples, on a pris un exemple un immeuble des années 1960, mais on a fait la même chose avec un immeuble des années 1900.
2: Et mais
0: on
2: les
0: a
2: grands principes, parce que je suis désolé, en fait, je vous suis pas. J'aimerais comprendre ce qui a été mis en place dans des immeubles aujourd'hui, ce qui est possible aujourd'hui de mettre en place à moindre coût et qui va me permettre finalement d'avoir de meilleurs résultats. Très concrètement, pour un habitat traditionnel, que ce soit un appartement ou une petite maison en ville, quelles sont pour vous les priorités ?
0: Écoutez, je finis quand même un petit peu sur ces immeubles des années 60 parce que vous allez mieux comprendre. En fait, si vous avancez, si vous étendez l'immeuble vers le sud, en l'occurrence, on a étendu là des serres vers le sud, vous allez gagner des centaines de mètres carrés, si vous voulez. Si, à partir du moment où vous dépensez 500 euros du mètre carré et que la valorisation du mètre carré dans l'endroit où vous allez bio-adapter votre immeuble, elle est de 5000, vous comprenez que vous allez avoir une valorisation en fait patrimoniale de 4500 euros du mètre carré. Vous voyez ce que ça vous coûte en construction,
1: vous le récupérez
0: ensuite patrimonialement le jour où vous allez le vendre. Donc si vous voulez, ça c'est une première chose, c'est une récupération entre guillemets patrimoniale de ce que vous allez gagner si vous êtes un propriétaire ou un bailleur, hein, c'est pareil. Mais ensuite, en suivant la méthode. Parce que nous, on suit effectivement cette méthode qui vient de Lacaton et Vassal, qui ont été primés internationalement sur ce sujet. Mais ce que nous avons fait, c'est que nous avons agrégé, en fait, en gros, toutes les méthodes. C'est-à-dire, on met de la végétation. À la fois en façade et sur les terrasses, c'est-à-dire qu'on conçoit, si vous voulez, quand il y a un petit immeuble dont on parle également, qui lui date des années 1900, donc on va densifier, en fait c'est quand même un truc incroyable, parce qu'on arrive à densifier, c'est-à-dire finalement on crée plus de mètres carrés, mais on crée plus de mètres carrés et les surfaces créées, les surfaces tant horizontales, c'est-à-dire les toits que les surfaces, on va dire, des murs, on va les végétaliser. Donc, on accueille de nouveaux biotopes, en fait. Vous comprenez ?
1: Mm-hmm.
0: On crée des sortes d'oasis, en réalité. Et les oasis, on les fait rafraîchir, on les alimente en utilisant les eaux blanches de la maison. C'est-à-dire toutes les eaux sauf les eaux des WC. Vous voyez ce que je veux dire, en récupérant l'eau de puits. Si bien qu'on crée des sortes de mini-boucles. Vous comprenez ?
1: Oui.
0: Et on se sert également des surfaces qu'on a créées pour faire du solaire.
1: Je vais peut-être expliquer pour les auditeurs qui n'ont pas l'image. En fait, ce que vous avez au départ, c'est une espèce de grande barre d'immeuble avec des petites, si je ne me trompe pas, des petits balcons qui se ressortent à certains endroits. Ce qui s'est transformé aujourd'hui, ces petits balcons ont été détruits et on a fait de grandes avancées sur ces façades d'immeubles, de très grandes avancées qui sont devenues ces fameux jardins d'hiver. Donc, ce sont des jardins qui sont fermés, qui ont agrandi le nombre de mètres carrés carrés, mais qui permettent aussi effectivement une meilleure circulation. Je vous propose de revenir sur d'autres exemples après les informations de 11h, si vous le voulez bien, avec Bâtir et rénover face au changement bioclimatique. C'est paru aux éditions Ulmer. Pierre-Gilles Belin, vous restez bien avec nous.
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0: Bonjour à toutes et tous. Retour progressif à la normale à l'aéroport de Zaventem après la grève surprise menée hier par le personnel de Skies, l'entreprise chargée du contrôle aérien en Belgique. Une grève spontanée sur fond de mécontentement lié au futur centre de contrôle numérique de Namur. 270 personnes ont passé la nuit à l'aéroport pour pouvoir prendre leur vol ce matin. Hier soir après 21h, lorsque l'espace aérien a été rouvert, une quarantaine de vols ont encore décollé et une quarantaine atterri. Après les orages de ce week-end, le réseau d'eau est quasiment remis en service à Jemeppe-sur-Sambre ainsi qu'à Auvelais et à Velaine-sur-Sambre dans l'entité de Sambreville. Attention, l'eau du robinet n'est toujours pas potable, il ne faut pas la consommer. Les analyses de la qualité de l'eau se poursuivent. En attendant, les points de distribution d'eau restent disponibles. Pareil, à Nivelles, l'eau n'est toujours pas potable. Le Wallon peut mieux faire en matière de propreté quand il se déplace en voiture. 726 tonnes de déchets ont été ramassées sur les autoroutes de Wallonie en 2025. Ramassage qui a coûté près de 3 millions d'euros. C'est ce qu'annonce la Sofico, la société wallonne de financement complémentaire des infrastructures. Cette annonce marque le lancement d'une campagne de sensibilisation pour vous décourager de lancer des déchets par la fenêtre ou d'en déposer le long des autoroutes. Le secrétaire général de l'OTAN, Mark Rutte, est arrivé à Kiev pour une visite surprise après plusieurs attaques aériennes russes massives qui ont notamment visé la capitale. Frappe auxquelles l'Ukraine réplique. Des drones ukrainiens ont touché des sites énergétiques à Saint-Pétersbourg ce matin, jour d'ouverture du traditionnel forum économique qui rassemble de nombreux dirigeants russes. 20 000 invités de 130 pays doivent y participer. Un incendie ce matin dans un hôtel de la capitale indienne, New Delhi. Au moins 21 personnes sont mortes, plus de 40 personnes sont blessées et hospitalisées. Des recherches sont toujours en cours pour trouver d'autres victimes dans le bâtiment. On ne connaît pas l'origine de l'incendie. En tennis à Roland-Garros, l'affiche des premières demi-finales est connue. Chez les dames, Mira Andreeva affrontera Marta Kostyuk. Dans le tableau masculin, Alexander Zverev sera opposé à Jakub Mensik. Et aujourd'hui, les derniers quarts de finale verront notamment un duel 100% italien chez les messieurs. Matteo Berrettini affrontera Matteo Arnaldi. Voilà pour les infos, merci d'être avec nous.
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2: Prochain rendez-vous de l'information, c'est à midi. Nous, on poursuit avec notre invité Pierre-Gilles Belin. Son livre paru chez Ulmer. Bâtir et rénover face au changement bioclimatique, des solutions concrètes pour un habitat résilient et économe, avec des cas concrets qui sont largement expliqués d'ailleurs dans cet ouvrage. On va en reparler dans un instant.
3: On va parler également de tensions autour de la charge de la maternité et des rapports de genre au sein du couple parents, grâce à Julien Gilles dans quelques instants et son coup de cœur pour une série disponible sur OVIO, All Her Fault.
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2: Comment bâtir et rénover face au changement bioclimatique, mais surtout en ayant des coûts qui restent raisonnables, ou en tout cas en pouvant récupérer une partie de ces coûts par la suite, notamment avec certaines utilisations, certaines mises en place. Pierre-Gilles Belin, vous en avez un peu parlé, mais c'est un aspect intéressant, je trouve, de votre ouvrage, c'est le fait de pouvoir penser à réutiliser tous les fluides d'un bâtiment. Vous avez parlé tout à l'heure dans l'exemple qui avait été donné à Bordeaux de la réutilisation notamment de l'eau, mais c'est une utilisation à laquelle on ne pense pas forcément quand on parle de rénovation. En quoi cette utilisation, pourquoi est-ce que cette utilisation, cette réutilisation a-t-elle été oubliée d'après vous?
4: Oui, alors en fait, il faut quand même comprendre que vos fluides, les fluides de votre habitat, en fait, ce sont des marchés. Ce sont à la fois des intrants, donc là, ce sont des marchés. Il faut aller chercher la
2: c'est
4: ressource.
2: Oui,
4: loin. Hein, puis l'électricité, il faut la produire. C'est donc normal de rémunérer les gens qui vous apportent ce service. Et puis bon, on a conçu les villes, notamment les villes européennes, mais c'est le modèle en fait qui s'est exporté à travers le monde, et c'est pas un modèle terrible en fait. Hein. Et on a conçu les villes européennes comme considérant que tout ce qui sortait, en fait, c'était non noble. Donc, il y a énormément, en fait, dans la vie d'un habitat, de sous-produits qui sont dévalorisés, alors qu'en fait, c'est des produits nobles. Mmh. Alors, bon, par exemple, dès que vous actionnez un appareil électrique, vous avez de la chaleur, et ça, la chaleur, c'est un produit noble. Mais, par exemple, prenons l'exemple d'une pompe à chaleur qui a été mal pensée et qui alimente un chauffage à eau, par exemple, parce qu'on ne veut plus avoir recours au gaz. Donc, mais par contre, vous ne pouvez pas faire autrement. Votre maison a une ventilation mécanique pour le renouvellement d'air. Donc, en réalité, cette ventilation mécanique, elle va prendre l'air chaud que vous produisez à coût quand même assez élevé, elle va vous l'envoyer dans l'air, si vous voulez. Ça, c'est pas efficace. Et c'est un produit noble, en fait, la chaleur que vous perdez.
3: Donc ça, et donc, on fait quoi alors du coup de cette chaleur, puisque les ventilations mécaniques aujourd'hui sont obligatoires, en tout cas les systèmes de ventilation sont obligatoires. Qu'est-ce que vous mettez en avant sur la récupération de cette chaleur pour que ce produit noble reste un produit noble et qu'il puisse servir à quelque chose?
4: Alors là, vous pouvez toujours prendre une ventilation à double flux. Non, c'est ce qu'on avait fait pour une maison neuve, nous, par exemple. Mais encore faut-il qu'il y ait de la place pour les gaines. Hein, parce que si vous êtes dans un habitat ancien, vous aurez un problème. Mais on peut trouver des solutions. Hein, c'est sans passer par ces mécanismes, on peut trouver des solutions qui seront très, très valables.
3: Lesquelles? Sans passer par... Parce que c'est intéressant de se dire qu'aujourd'hui, on met en avant, en effet, les ventilations double flux, les ventilations mécaniques contrôlées, etc., etc., qui ont un coût, qui prennent de la place, et vous dites qu'il y a d'autres solutions. Lesquelles est-ce qu'on peut mettre en avant aujourd'hui qui pourraient avoir le même type de résultats, ou en tout cas se rapprocher de ces résultats, mais qui prennent moins de place, qui sont moins coûteuses?
4: Alors, typiquement, en fait, ce qui chauffe le mieux, c'est la chaleur radiative, c'est-à-dire, c'est un peu comme un soleil dans votre maison, et le poêle à bois radiatif, et non pas à peler, parce que c'est pelé, c'est un appareil à convection qui chauffe de l'air chaud, il faut chauffer par radiation. Typiquement, un poêle, c'est une excellente chose quand il est au centre d'un habitat. Alors, je vois, en fait, tout de suite, on va dire, oui, mais attendez, là, vous allez avoir des fumées, c'est pas terrible, des microparticules. Mais en fait, si vous voulez, les poêles maintenant, en fait, sont vraiment faits pour émettre très peu de particules. Bon, derrière, on a d'autres problèmes, mais retenons cela. Pour comme autres sorties de fluides qui sont très très intéressantes, et ben malheureusement, en fait, et qui est fondamental si on veut avoir de la végétation autour de la maison et sur la maison, parce que ça, c'est hyper important pour lutter contre l'effet de chaleur, l'effet de canicule. Vous avez besoin d'abreuver une végétation. Donc, il ne faut pas que les eaux blanches, enfin les eaux grises, c'est-à-dire les eaux de la salle de bain, les eaux de la cuisine, repartent en fait comme ça dans les égouts. Il faut garder ça. Ça, c'est un véritable trésor. Et en fait, c'est un trésor qui est de plus en plus coûteux, puisque vous savez que le mètre cube d'eau potable, c'est 5 euros. Vous voyez, dans un budget, c'est énorme. Et en plus, vous avez maintenant des propositions techniques qui sont tout à fait valables, qui permettent en fait même de traiter ces eaux grises sur place et de vous redonner une eau potable. Vous voyez, or l'eau potable, entre nous, c'est un peu ridicule parce que c'est 1% de la consommation des gens. Et en plus, vu ce qu'il y a dedans maintenant, les PFAS, des produits plastiques, etc. Là, moi, j'aurais tendance sur ce poste à les faire venir sous forme de bouteilles, plutôt sous forme de bouteilles en verre, et même de l'utiliser pour la cuisson, la cuisine. Ne pas prendre l'eau du robinet, parce que c'est risqué, enfin franchement c'est risqué avec ce qui se passe. Et alors ça, c'est un des grands sous-produits en fait, qui peut être utilisé pour créer en fait des véritables oasis intérieures, vous voyez ce que je veux dire. Et en fait, l'autre sous-produit qui est totalement inutilisé, qui est plus difficile de réutilisation, mais qui est très très intéressant, parce que malheureusement les villes ont exporté la possibilité de créer du sol et de l'humus. Et les civilisations qui ont duré dans les 10 000 dernières années, on va dire, sont les végétations qui ont su utiliser, réutiliser en fait les fluides et notamment ce qui est produit par l'humain, c'est-à-dire les urines et les matières fécales, si vous voulez. Mmh. Et ça, c'est très difficile à réutiliser dans le cadre d'un immeuble collectif, parce que vous aurez forcément beaucoup de gens. Culturellement, on est quand même conditionné à se méfier de ces matières, à raison d'ailleurs. Parce que bon, il faut les manier, mais avec vraiment de grandes précautions sanitaires. Mais tous ceux qui réussissent à avoir des maisons zéro charge, mais bon, c'est ou à charge basse, ont repris l'empire en fait sur la transformation de ces matières pour créer de l'humus. Mmh. Parce que en fait, vous voyez, tout est lié en fait.
2: Mais quand on a des possibilités, des solutions qui peuvent être mises en place, c'est un avantage de pouvoir effectivement aller dans ce sens. Malheureusement, on arrive, Pierre-Gilles Belin, à la fin de notre conversation. Mais bâtir et rénover face au changement bioclimatique, comme je le disais, propose aussi énormément d'exemples et de cas pratiques qui ont été mis en place, et pas forcément d'ailleurs très loin de chez nous, puisqu'il y a beaucoup aussi d'exemples en France et qui montrent que certaines choses peuvent être mises en place, et que quand on parle aujourd'hui des coûts de rénovation, eh bien, on peut aussi mettre dans la balance ce que cela peut rapporter par la suite dans ces rénovations, et que ces coûts, malheureusement, ils sont aujourd'hui exigés auprès des particuliers de manière générale et avec assez peu de possibilités de pouvoir obtenir des aides. Et ça, c'est aussi une politique qu'il va falloir très certainement changer et réévaluer. Merci beaucoup, Pierre-Gilles, d'avoir accordé de votre temps, et merci aussi, évidemment, à l'équipe de Ici Loire-Océan de vous avoir accueilli sur place. On poursuit avec Robin.

0: Robin, les Suédoises. Les Suédois sont les gens les plus heureux au monde. Et ils écrivent donc des titres qui s'appellent Blow My Mind, que l'on retrouve sur l'album Sexistential.
1: Pour des farandoles. Énormément de farandoles en Suède.
0: Dans un instant.
1: Oui. Dans un instant.
0: Oh, écoutez, il y a une suite logique dans ce bisou que je vous dis.
1: Mais oui, on va parler avec Julien Gilles d'une formidable série à
0: découvrir
1: sur.
0: Tout repose sur vous à partir
2: de. J'ai la pression. Là.
1: Ah oui. Vous avez quelques minutes pour nous remonter le moral. All Her Faults, c'est le titre de cette série à découvrir sur OVIEW. C'est ça?
2: C'est ça, 8 épisodes, une série totalement conclusive.
0: Qu'on découvre dans quelques instants, évidemment.
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1: Bonjour Julien Gilles.
2: Bonjour.
1: Très heureux puisque vous nous avez dit, j'ai un coup de cœur formidable à découvrir sur OVIEW et c'est rare que je parle des séries sur OVIEW, donc on va le faire aujourd'hui.
2: Oui, on va le faire. Une saison, hein, All of Faults, donc toutes ces fautes en français. Je recommande comme toujours de regarder ça en version originale, c'est-à-dire en anglais. 8 épisodes. Oui, formidable parce que c'est une série, c'est un thriller. Je vais rapidement poser les bases du récit, mais derrière un thriller qui semble un peu convenu, il y a plusieurs thématiques sociétales qui se dégagent, sont très intéressantes. Alors de quoi ça parle, All of Faults? La série ouvre avec Marissa. Marissa, c'est une jeune femme élégante d'une quarantaine d'années qui sonne à la porte comme ça d'une maison de banlieue. Une femme d'âge mûr lui ouvre. Marissa a un moment d'étonnement qu'elle atténue avec un petit sourire. La dame lui demande comment elle peut l'aider. Bah, Marissa explique qu'elle vient chercher son petit garçon de 4 ans, Milo. Elle a reçu un message plutôt dans la journée d'une maman de l'école qui lui demandait si Milo pouvait venir jouer à la maison, justement, après l'école. Bah, Marissa, qui travaille beaucoup, bah, quelque part, ça l'a rangé un peu. Donc, elle a dit oui, ok, bien sûr, pas de problème. D'autant qu'elle se souvient de cette maman. Elle ne la connaît pas très bien, elle la connaît de vue, mais elle se souvient avoir discuté avec elle lors d'une soirée il y a quelques semaines.
1: Je sens que je vais pas.
2: Il y a quelques semaines, et du coup, ben voilà, en toute confiance, elle dit « Ok, je passerai chercher Milo plus tard, d'autant plus que la nounou est en congé. » Mais voilà, la dame un peu plus âgée qui lui ouvre, la regarde interloquée, écoute son histoire, elle dit « Mais il n'y a pas d'enfant ici, il n'y en a jamais eu. » Ah bon, c'est peut-être une erreur du correcteur d'orthographe sur l'adresse. Donc elle essaye de joindre le numéro qui lui a envoyé l'adresse. Ça ne répond pas. Même pire, le numéro n'est pas en service. L'angoisse commence doucement à monter. On est dans les trois premières minutes de la série. Je ne dévoile pas grand-chose. L'angoisse commence à monter. Elle trouve finalement le numéro de téléphone de la maman via une autre maman de l'école. Elle l'appelle. La maman décroche. Je lui dis « Mais non, je ne t'ai jamais envoyé de message pour reprendre Milo à la fin des cours. D'autant plus que mon propre fils est déjà lui-même chez une autre maman de l'école. » Pour jouer. Donc là, le sol se dérobe sous les pieds de Marissa. elle comprend, les pièces du puzzle se mettent en place, son enfant a disparu, son enfant de 4 ans a disparu, pire, il a été enlevé très clairement depuis l'école. Donc là va commencer une enquête pour retrouver le petit garçon de 4 ans, et au-delà de cette enquête, et donc forcément on va démonter des motivations, les motivations des auteurs, les secrets à déterrer, les psychologies des personnages, tout ça est très bien fait, mais cette série fait la part belle à des questions sensibles qui touchent nos sociétés, notamment la question de la charge maternelle, qu'on peut traduire souvent par charge mentale, vous connaissez le terme qui est limite aujourd'hui un peu galvaudé, la charge mentale, mais aussi la culpabilité qu'on fait ressentir sur celle de ces mamans qui se sentent jugées par la société, par aussi des dictats de performance, parce que on le voit bien aussi, il y a aussi des attentes performatives en matière d'éducation, on se doit d'être parfaite, et puis il y a aussi la question du contrôle, et là on va plutôt être dans la perspective du père, puisqu'on va aussi suivre bien sûr le cheminement du papa de la famille qui lui va essayer de récupérer une forme de contrôle là où c'est effectivement impossible. Ce sont les trois grandes thématiques qui se dégagent de cette série. Alors, je vais commencer par la première. On va avoir deux mères, puisqu'il y a d'abord Marissa, qui est jouée par l'excellente Sarah Snook, et puis il y a une deuxième mère, celle qui a servi d'alibi au kidnappeur, qui est jouée, elle, par Dakota Fanning. Les deux femmes vont se rapprocher, l'une se sentant terriblement coupable, justement, d'avoir servi d'alibi au kidnappeur. Et donc, on découvre deux mères qui travaillent beaucoup, qui aiment ce qu'elles font, qui trouvent de l'épanouissement dans ce job, dans ce travail, et qui, quelque part, doivent se défendre de revendiquer ce désir de carrière, parce que ce désir de carrière, il est source de stigmatisation toujours aujourd'hui, toujours au XXIe siècle. On nous le montre régulièrement le matin quand elle dépose l'enfant à l'école. Il y a là deux, trois groupes de mamans, notamment, mais elles, ce sont des mamans au foyer qui posent ces questions qui font un peu mal. Tiens, est-ce que tu peux venir nous aider à faire ceci, à faire cela? Vous savez, là, on est dans un milieu privilégié, assez bourgeois. On est genre à Montauk, dans la banlieue new-yorkaise. Et donc, ce que nous, chez nous, on appellerait une fancy fair, chez eux, ce sont des levées de fonds. Bah, comme elle n'a qu'un seul enfant, elle est quasiment obligée, c'est la tradition, de venir s'occuper de cette levée de fonds. Mais elle n'a pas le temps de faire ça. Elle n'a qu'un seul agenda, il est déjà bien rempli. Donc mais il y a
11: Julien,
2: cette forme de discrimination.
11: Est-ce que justement ces questions sont posées, ou est-ce que ce constat pourrait nous amener à nous dire, en fait c'était mieux avant, quand elle ne travaillait pas, ces mamans?
2: Ça, c'est le point de vue masculin, justement. Et c'est donc bien la trace du patriarcat qu'il y a derrière. C'est de dire, mais finalement, aujourd'hui que tu es maman, est-ce que tu ne ferais pas un pas de côté, le temps au moins que l'enfant grandisse, que toutes les valeurs éducatives soient transmises, effectivement, comme on a toujours fait, comme nos propres mamans, leurs mamans avant elles, etc. Mais non, parce que ce serait resté, si vous voulez, sur un statu quo. Les femmes ont tout à fait le droit de revendiquer une carrière et ne devraient pas être pénalisées par cette forme de discrimination, on l'entend bien, biologique, mais nos sociétés devraient être capables de gommer ces inégalités.
0: C'est ça, si je ne me trompe pas, c'est un des ressorts à un moment donné de la série, c'est que elle se rend compte au fur et à mesure aussi de la charge qui pèse sur elle, parce que plus elle se sent coupable, plus elle se rend compte qu'il y a quelque chose de pas juste derrière et qu'on lui renvoie ça, et que justement, elle ne devrait pas en être arrivée là si on l'avait soutenue dans la société.
2: Exactement. Donc, plutôt que d'avoir une société, plutôt que d'avoir donc une législation, donc que le corps collectif, et ici, par exemple, le législateur, fasse en sorte, par exemple, parlons d'un exemple de l'égalité salariale. On sait bien qu'en Belgique, on est toujours dans une forme d'inégalité salariale. Et pourquoi le législateur ne fait pas quelque chose comme dans les pays du Nord, par exemple, où là, c'est très clairement voté. Il y a une loi qui interdit cette discrimination salariale. Donc, ça veut dire que salaire égal à compétence et à travail égal, peut-être parce que le corps législatif est très majoritairement composé d'hommes. Et donc, ils ne voient pas où est le problème, finalement, puisqu'on est sur la continuité de ce qui a toujours été. Et donc, la mère qui, par essence, est jugée compétente dans son rôle de mère, là où le père serait moins compétent, aurait moins cet instinct paternel, cet instinct éducatif. Et donc, on laisse les mères seules face à leur responsabilité de maman. Et effectivement, il y a cette prise de conscience par ces deux femmes, d'ailleurs. C'est quelque chose qu'elles pressentaient déjà. C'était déjà difficile pour elles d'assumer tous les jours, tout le temps, toute cette charge, alors qu'elles veulent mener aussi une carrière. Et le père, lui, vous savez, il joue de l'incompétence stratégique. Et j'aime bien ce terme.
0: Restez devant le micro, Julien. Pardon. Je ne sais pas pourquoi vous partez comme ça.
2: Non, je vais rester devant le micro. L'incompétence stratégique, vous savez, alors que le job de maman ne souffre d'aucune absence. Le papa, lui, bah, il a besoin de poser son samedi, vous savez, vous connaissez. Hein, il a besoin d'aller rouler en vélo, il a besoin d'aller jouer au paddle, il a besoin de voir ses amis, il en a besoin. Et après tout, la mère ne peut rien en dire, puisqu'elle l'a connu, il était affable, sociable, sportif. Donc pourquoi est-ce qu'il changerait en devenant père, finalement? Alors qu'elle, elle ne peut pas se permettre de poser son samedi. Ce serait assimilé à un abandon de poste, et pas simplement au sein de la cellule familiale, mais aussi au regard de l'ensemble de la société. Une bonne mère se doit d'être constamment présente, avec une humeur constante, une patience à toute épreuve, etc. Là où le père, lui, a beaucoup plus de liberté d'aller et venir, et alors quand il est là, si par hasard il se retrouve à aller chercher son enfant, le conduire au foot, voire même vider la vaisselle, attention, il s'agira de bien reconnaître l'effort consenti, et lui-même ne se privera pas pour rappeler d'ailleurs qu'il fait sa part, alors que si on met tout ça à plat, on verra quand même que la charge est très très déséquilibrée. Donc il y a cette forme de culpabilité que la mère finit par ressentir, se dire mais finalement est-ce que c'est ma faute aussi, est-ce que je n'ai pas été assez ceci, assez cela, c'est les expressions qu'on entend dans la série, hein, mais pourquoi n'a-t-elle pas, où était-elle, comment a-t-elle pu laisser son enfant aller jouer chez une mère qu'elle connaissait à peine. Et aussi, on entend cette petite musique dans les médias, dès le premier épisode, quand on parle de l'enlèvement. Et donc, voilà, il y a cette idée de perfection aussi. On vit dans une société performative, ça c'est une thématique que j'ai souvent abordée ici dans les chroniques. Et donc, il y a aussi un classement des meilleures mamans, il y a aussi des attentes, il y a aussi cette compétition sur le niveau éducatif. Et il n'y a pas de droit à l'erreur, contrairement à ce qu'on nous fait croire, contrairement à ce qu'on entend, là, c'est l'air du temps, on a droit à l'erreur. Ben non, en fait, en matière éducative, il n'y a pas de droit à l'erreur. Il faut être tout le temps dans la perfection.
11: Vous parliez de contrôle aussi tout à l'heure. L'importance, c'était une des thématiques aussi du contrôle.
2: Une des thématiques du contrôle. Et là, on va plutôt être aussi du côté du père. Les mamans perdent le contrôle, elles l'acceptent quelque part. C'est normal, elles sont devenues mamans, elles ont moins de liberté. Mais là, le père, lui, il refuse. Et les pères, en général, cherchent à garder toujours une forme de contrôle parce que c'est assimilé à du pouvoir. Et donc là, de nouveau, on est dans ce déséquilibre systémique au sein des couples aussi. C'est que l'homme cherche toujours à avoir le pouvoir. Et ça renvoie chez nous, ça fait écho finalement à notre époque, hein, une époque qui est vraiment incertaine, hein, on ne sait jamais de quoi ça fait le lendemain. Et à côté de ça, on voit des coachings en tout genre sur les réseaux qui pullulent et qui nous disent qu'il faut reprendre sa vie en main. Ben, c'est ça l'illusion moderne aussi, l'illusion que l'injonction de ne plus être victime pour devenir pleinement acteur de sa vie, ben, ça se heurte à la réalité. Et la réalité, ben, c'est que le monde est par essence instable, imprévisible et hors de contrôle. On ne peut jamais avoir le pouvoir sur l'ensemble de ce qui nous touche. Et voilà. Et donc ça aussi, c'est un enseignement que la série tire.
11: All Her Fault, à découvrir donc sur Ovio, en version originale, si possible.
0: Merci beaucoup, Julien.
2: Avec grand plaisir.
0: Mado.

0: Delpucet qu'on va rejoindre dans quelques instants puisqu'il est à Ciné avec ça vaut vraiment le détour. Nous, on se fixe rendez-vous demain, bien sûr.
1: Oui.
0: Et Vincent, puisque vous êtes à Ciné, vous êtes entouré de cinéciens très joueurs.
2: Non seulement ils sont joueurs, mais ils sont aussi excellents et extrêmement motivés. Hein, l'idée de nous faire découvrir leur ville et leur commune, on ne demande qu'à les suivre et ils nous prennent par la main dans un tout petit instant sur RTBF La Première.
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2: Mais quel plaisir de vous retrouver sur La Première et quel plaisir de vous proposer cette émission depuis Ciné, en province de Namur. Ciné, c'est le Condro, c'est même la capitale du Condro. Nous sommes ici au cœur de l'hôtel de ville et à l'image de toute la commune, c'est un lieu absolument charmant, hein, où l'on croise le beau, le curieux, l'accueillant, l'histoire et la fierté du folklore, mais on le croise aussi des gens bien, comme par exemple toutes celles et ceux qui se sont donné rendez-vous ce matin pour nous accueillir. Merci le public de Ciné, merci d'être là. Ah oui, et puis tant qu'on parle de Jean Bien, il est là, lui aussi, toujours bienveillant, toujours souriant. Il a le ton de celui qui s'en fout un peu, mais en fait, je crois qu'il est très content d'être là. C'est Raoul Reyers.
16: Oui, je m'amuse. Hein, je m'en fous un peu.
2: Aussi. Oui, aussi. C'est dit. C'est chouette que vous le disiez quand même.
17: Non, il fait ça par pudeur. Oui.
2: Vous tiendrez en tout cas les scores à l'œil pour nous ce matin, car nous allons jouer. Nos deux candidats du jour font partie d'une équipe. Et la première équipe, elle est en de bonnes mains. Pourquoi? Parce que son capitaine est à la tête d'une famille nombreuse et qu'il sait raconter des histoires pour les endormir, des histoires il nous en raconte aussi tous les mardis matins dans Martin Première, mais là c'est pour nous réveiller plutôt évidemment. Maxime Lampaul est avec nous, bonjour Maxime.
17: Mais bonjour, toutes ces informations sont parfaitement
2: exactes et vérifiées. Mais oui, alors de qui partagerez-vous l'histoire aujourd'hui?
17: Eh bien je suis accompagné de Jean-Michel qui vit à Fan-Mignoul, et si je sais quelque chose sur Fan-Mignoul, c'est qu'à Fan-Mignoul on roule cool, pas vrai?
18: C'est ouais, exact, ouais. Oui.
17: Il est en revanche originaire de Ciné où il a vécu de nombreuses années. La coquetterie m'impose de ne pas vous en donner le nombre. Alors, il est passionné de nombreuses choses. Citons en deux la langue wallonne, dans laquelle il a écrit une pièce qui a remporté le prix du Théâtre Wallon en 2016, et la bataille des Ardennes, sur laquelle il a écrit plusieurs ouvrages. Regardez-moi,
2: ah oui,
17: ces briques.
19: C'est carrément une bibliothèque complète.
17: Ah oui. Je pense que Jean-Michel ne dort jamais.
2: Bonjour Jean-Michel.
19: Bonjour.
2: C'est quand la dernière fois que vous avez dormi alors?
17: Vous êtes éveillé.
18: Hier.
2: Ah oui, quand même. Bon, c'est pas mal. Oui. C'est pas mal. Bienvenue en tout cas Jean-Michel, on vous souhaite le meilleur des parcours ici dans cette émission. Et puis pour que la partie soit un petit peu plus rigolote, on a placé face à vous une autre équipe. Et oui, et à la tête de cette équipe, quelqu'un qui n'est pas venu pour faire de la figuration. Non, il est là pour gagner. Hein, il fait mine de rien et puis hop, au dernier moment, il vous vole la victoire. Il est comédien et son collectif s'appelle d'ailleurs le collectif Hold Up, je pense. J'y vois un aveu, évidemment. C'est Paul Mosseret. Bonjour Paul.
20: Salut, salut Vincent, salut tout le monde.
2: Vous allez bien?
20: Ah oui, ça va très très bien.
2: Alors avec qui est-ce que vous allez braquer la branche?
1: J'espère que je vais gagner cette fois, parce que je joue avec Florence. Florence n'est autre que la fille de Pascal, avec qui j'ai perdu lundi. Ah. Donc il m'envoie sa fille aujourd'hui, il m'a dit qu'il m'enverrait son beau-fils après-demain.
16: Donc il y a un gang.
1: Voilà. Alors Florence, elle aime l'histoire également. Et alors elle aime aussi la balle pelote. Et alors moi Florence, j'ai jamais rien compris à ce jeu. Vous pouvez nous en dire un peu plus?
10: Alors là, c'est très compliqué. Je vous invite à Montgautier, où mon frère joue à la balle pelote. En fait, c'est comme un jeu de tennis, et il faut se dire que le filet avance, recule. Donc
17: oui, mais malheureusement, on n'a pas de temps. Voilà.
10: C'est très compliqué.
1: Vous m'avez perdu déjà.
10: Oui,
1: bah
10: oui, voilà.
17: Vous n'êtes pas plus avancé qu'avant.
10: Non, pas du tout.
2: Alors dites, je veux mettre la pression à personne, mais le cadeau du jour, il comprend quand même un sauna, un hammam, une grotte de sel, un bain hydromassant, de la réflexologie. Bah oui, parce qu'on vous offre une nuit pour deux personnes, plus petit déjeuner à l'hôtel Le Relais à Corbion. Ça se trouve tout près de Bouillon, dans une vraie auberge ardennaise, hein, chaleureuse et familiale, avec cuisine maison et feu ouvert. Je peux que vous conseiller de donner le meilleur de vous-même, hein, déjà dans cette partie. Peut-être déjà d'aller voir sur leur site hôtellerelais.be pour voir à quoi ça ressemble. Et puis, notre cadeau de consolation, mais il est pas mal non plus, hein, je vais vous dire, parce que à celui ou celle qui n'ira pas en finale, Geronimo Games offre le jeu d'ambiance Mouton Mouton. Le principe, il est tout bête. Terminez une phrase en même temps que votre partenaire de jeu, en espérant qu'il dise la même chose que vous, hein, après avoir compté 1, 2, 3. Vous devez prononcer le même mot, ça vous rapporte un point. On va tout de suite voir ce que ça donne avec Paul, justement. Hein, on va compléter cette phrase. À Ciné, si on veut se détendre, on peut visiter l'un de ces nombreux bars à... 1, 2, 3,
1: les
2: chats. Ah.
1: Ça marche aussi.
2: Oui, mais fait peur, en tout cas. On va tenter, quant à nous, de mettre encore plus d'ambiance avec que ce jeu Mouton Mouton. Déjà, en nous lançant, pourquoi pas, hein, je propose, dans la première manche. Et oui, une première manche qui va commencer dans un instant, mais avant ça, j'avais envie d'en connaître un petit peu plus sur vous et sur votre commune. Florence, si la ville ou si la commune de Ciné était un décor de cinéma, ce serait pour quel genre de film?
10: Évidemment, un film sur la ruralité, et pourquoi pas ne rejouer le film La vache et le prisonnier avec Fernandel, ce serait vraiment exceptionnel.
16: Évidemment, Louis ne sera plus là.
10: Ah, il ne sera plus là, mais si vous voulez le remplacer, il n'y a aucun problème.
1: Il y a un rôle à prendre.
16: Non, parce que mais lequel? Je n'ai pas l'accent du...
10: Okay.
17: Quel rôle exactement des deux est-ce que vous voulez donner à Raoul?
10: J'hésite encore.
2: Ouais. Oui, la vache, oui, le prisonnier a mangé la vache, désolé. Alors je me retourne vers Jean-Michel avec la même question. Un décor de cinéma pour quel film ici?
12: Mais c'est la même question et c'est la même réponse.
2: C'est la même réponse, c'est vrai.
12: Mais oui, la guerre de la vache et le prisonnier, évidemment, c'est un film de guerre.
2: Quelque chose avec la vache, en tout cas.
17: La vache et la vache,
2: c'est sûr. Et avec la guerre. Oui, effectivement, on a senti que c'était votre passion, hein, la guerre. En tout cas, la bataille des Ardennes.
12: Hein, voilà, tout à fait.
2: Plus précisément. On va démarrer, nous, avec un vrai ou faux. Alors, le principe, il est super simple. Je vous dis quelque chose, et à vous de décider si c'est vrai ou si c'est du grand n'importe quoi. Une question concernera votre commune, et l'autre, bah, tout de suite, un peu moins. Vous allez voir. Et on va commencer, eh bien, avec l'équipe de Florence. Tiens, avec l'équipe de Florence et de Paul. Avec cette première question, s'il y a bien un cinéastien dont vous pouvez être fier, c'est Félix Radu. Oui, Félix Radu.
1: Oh oui, hein,
2: ce comédien,
1: jamais entendu parler.
2: Et auteur qui manie les mots avec talent et sensibilité, oserais-je même dire sensualité. Il a une belle voix, hein, Félix Radu.
1: Oui.
2: Ça, c'est vrai. Tellement sensuel qu'il prête sa voix à des podcasts érotiques et décomplexés produits par Marc Dorcel. Est-ce que c'est vrai ou est-ce que c'est faux?
1: Moi, je connais surtout Marc Dorcel et je peux vous dire que Félix a travaillé pour lui.
10: Ah, ben alors, j'écoute mon capitaine.
1: Il m'en a parlé un séjour.
2: D'accord, donc vous me dites vrai, c'est vrai. Il a prêté sa voix à des podcasts. Très bien, eh bien, on corrigera tout à l'heure. Ma deuxième question n'a absolument rien à voir. Vous savez qu'il est impossible pour un humain de répéter 50 fois de suite son propre prénom sans se tromper.
10: Oui, moi j'aurais dit faux. Voilà, oui, faux.
2: Très bien, c'est bien noté. Alors, est-ce seulement possible? On le saura tout à l'heure. Avant ça, on va revenir à votre première question. Alors, c'est en 2020 que la maison de production Dorcel, spécialisée dans les films pour adultes, hein, ne faites pas celui qui ne sait pas, on a lancé une série de podcasts invitant à se plonger dans des récits érotiques, piquants et décomplexés. La voix, paraît-il, est très importante dans cette expérience. Aussi ont-ils fait appel à de vrais professionnels, dont notre Félix Radu. Effectivement, c'est une bonne réponse, hein, qui nous glisse.
17: Je pensais qu'il était la purge.
1: Oui, c'est comme ça.
17: Il n'imagine pas du tout faire ça.
1: Contre emploi par excellence.
2: Ah non, c'est une série qui s'appelle Fantasme. On y retrouve des épisodes comme Soirée parfaite avec un inconnu, ou encore La surprise. Je propose qu'on enchaîne, tout simplement, avec la correction à la deuxième question qui parlait des prénoms et du nombre de fois qu'on pourrait dire son propre prénom sans se tromper. Alors, même si ça peut paraître compliqué à réaliser sous pression,
14: En fait, il n'existe aucun blocage physiologique qui empêcherait de répéter 50 fois à la suite son prénom sans se tromper. Avec un petit peu de concentration, on peut réciter parfaitement son prénom autant de fois qu'on le souhaite. Il n'y a aucun phénomène neurologique qui l'empêche. Donc c'était donc faux.
1: Ah oui.
14: Trop
1: évident.
14: On m'avait dit que c'était pas. Oui, voilà.
1: Quand c'est trop évident.
14: C'est mon côté un peu fourbe qui a pris le dessus. Alors je vais me retourner vers Jean-Michel, hein, qui a envie de jouer. Vous avez envie de jouer, Jean-Michel?
12: Bien sûr.
14: Non, vous n'en pouvez plus.
12: Tout à l'heure, j'entends.
14: Quand est-ce que c'est à moi? Eh bien, c'est à vous maintenant, à vous et à Maxime, peut-être, hein, qui va vous aider à Conjou. Vous connaissez Conjou, ici sur le territoire de Ciné, il y a des grottes. Oui. Des grottes artificielles, dont la principale est la réplique exacte de celle de Lourdes, hein, où serait apparue la Vierge en 1858. Alors, l'idée de ces répliques, c'était de donner l'occasion, en fait, à celles et ceux qui ne pouvaient pas se permettre d'aller à Lourdes, bah, de quand même faire un petit pèlerinage, mais moins loin. Hein. Et des répliques de la grotte de Lourdes, on en a construit beaucoup en Belgique, plus de 2000 en tout.
12: Bah, moi, je dirais oui.
14: Oui, d'accord.
12: C'est pour la Belgique, l'entièreté de la Belgique.
14: Pour l'entièreté de la Belgique.
12: Flandre, Bruxelles, etc.
14: Absolument, absolument.
17: Voilà, oui, dirais, tout ça fait encore partie de la Belgique.
14: À l'heure où nous diffusons cette émission. Alors, c'est bien noté en tout cas. Et la question.
17: Et vous allez toutes nous les citer dans quelques instants.
14: Et puis juste après, ce sera les clés d'Arnaud Rousset. En parlant d'apparition à Lourdes, c'est ma deuxième question justement. Pour ceux qui ont cette foi, elle n'est pas apparue qu'une seule fois. Vous savez, justement, la Vierge là-bas, elle est revenue 18 fois.
12: Non, je dirais moins.
17: Moins ? Ok.
12: Ouais.
17: Allez, moins.
14: Faut quand même pas déconner, vous direz, Jean-Michel. Ouais.
17: Alors, donc les 2000, ça passe crème. 2000, mais les 18 fois, ça vous semble beaucoup. Jean-Michel.
12: Oui, oui, oui.
14: Alors, on va revenir, nous aussi, comme la Vierge, mais plutôt sur votre prestation en cette première manche, en corrigeant vos deux questions. Alors, dans les années qui ont suivi, effectivement, les apparitions de la Vierge à Lourdes en 1858, on a vu des tas de prêtres qui revenaient, en fait, de pèlerinage à Lourdes avec un petit fragment de la grotte. Ils allaient décrocher un petit fragment et ils demandaient à leurs paroissiens de construire autour de ce fragment une imitation de la grotte de Lourdes pour en faire un nouveau lieu de pèlerinage. Une chercheuse passionnée s'est amusée à les recenser, figurez-vous. Alors, parfois, ce sont des petites répliques, hein, parfois, ce sont vraiment des grandes nature, mais en tout, elle en a recensé jusqu'ici 2188. Ah, et oui, il y en avait plus que 2000, c'est la réponse que vous m'avez donnée. Bravo Jean-Michel.
17: Incroyable.
14: Et oui, alors si à chaque fois ils ont pris des cailloux, c'est incroyable qu'il y ait encore une grotte à Lourdes.
17: Mais c'est comme les fragments de la croix, on peut faire 5 croix, je pense. Avec, c'est ça.
14: Où le Christ avait 162 dents.
17: Celui qui n'avait pas, celui qui n'avait pas son caillou a peut-être ramassé un caillou sur la route.
14: Ça, c'est vrai, c'est vrai. Alors, toutes les apparitions de la Vierge ont été relatées entre le 11 février et le 16 juillet 1858.
12: C'est beaucoup quand même.
14: C'est beaucoup. Et elle est toujours apparue aux yeux de la même personne. Elle s'appelait Bernadette Soubirous. Et en tout, la Vierge lui serait apparue 18 fois. Ah. Eh oui, c'était vrai. À mon avis, elle avait oublié un truc à chaque fois et elle est revenue.
19: Ça devait être fatigant. Hein.
17: Oh.
19: Oui.
17: Oh, encore.
12: Elle donnait rendez-vous comme ça à chaque fois. Tiens, je reviens à telle date.
14: Ah non, je crois que c'était. Voilà, elle apparaissait à chaque fois, on ne s'y attendait pas. Mais 18 fois, elle est venue. Alors, il est temps de sortir les trompettes et les roulements de tambour pour annoncer le classement en cette fin de première manche. Raoul, que donnent les scores?
19: C'est presque comme d'habitude.
14: C'est-à-dire?
19: Ben, c'est un ex-aequo, un point partout.
14: Quoi? C'est un ex-aequo.
17: C'est une semaine placée sous le signe de l'ex-aequo.
19: Ouais, ouais, bien.
14: Exactement. Exactement.
19: Serré, hein.
14: En tout cas, c'est un score digne d'une des plus belles parties de pelote. En tout cas, ça veut dire que tout reste encore possible. Et la suite arrive dans un instant sur la première. Et là, tout de suite, les clashs nous dépeignent le quotidien en rien répétitif d'un vendeur de supermarché. Ça s'appelle The Magnificent Seven.

0: The Magnificent Seven, c'était les Clash sur RTBF la première.
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0: Et nous sommes toujours à Ciney, évidemment, jusque midi 30 et même toute cette semaine, avec cette ferme intention de vous prouver que cette commune de la province de Namur, qui est aussi la capitale du Condro, vaut à elle seule vraiment le détour. Ça passe par des questions, par des découvertes, mais aussi par nos deux candidats du jour, Florence et Jean-Michel, secondés aujourd'hui par Maxime Lampol et Paul Mosseret. Pour le moment, c'est un bel ex-écho.
9: Bel ex-écho,
0: comme ouais. D'habitude, j'ai envie de dire, depuis le début de cette semaine. Et ce qui est bien, évidemment, avec les ex-échos, c'est que tout peut arriver. Forcément. Et ce qui est bien aussi avec nos candidats, c'est qu'ils ont leur vision de Ciney. D'ailleurs, Jean-Michel, je me demandais, si demain vous deviez quitter Ciney, qu'est-ce qui vous manquerait en premier?
10: Ce qui me manquerait peut-être, c'est la tarte aux macarons.
0: Ah oui, ouais. C'est la spécialité, ça, de Ciney.
10: Elles sont succulentes.
11: Comment ça se fait que vous nous avez ramené des livres et pas des tartes aux macarons?
10: Parce que les livres, ça n'est pas périssable.
0: On a bien noté, donc, la tarte aux macarons. Et vous, Florence, si vous deviez quitter Ciney, qu'est-ce qui vous manquerait?
12: Je ne peux pas quitter Ciney parce que j'aime tout dans ma commune, les paysages, le bourgmestre, les festivités. On a énormément de festivités dans la commune, organisées notamment par le comité des fêtes. Donc, voilà, tout. Ouais. Tout me manquerait.
0: Ce serait impossible de
12: impossible.
0: Quitter Ciney.
12: Impossible, je ne veux pas.
11: Techniquement, la justice a dit qu'elle ne voulait pas quitter Ciney.
0: Ce n'est pas ce petit bracelet que vous avez à votre cheville, non. Alors, notre deuxième manche, en tout cas, c'est celle du jeu des dictionnaires. Et vous aurez remarqué que je n'ai pas dit le jeu du dictionnaire, parce qu'effectivement, chacun d'entre nous s'est basé sur un dictionnaire différent. Oui. Pour vous proposer une définition au même mot, évidemment, quelques personnes autour de cette table, je ne dirai pas qui, vont tenter de vous enfumer. À vous de retrouver la bonne définition parmi les trois, et on va commencer eh bien, avec votre équipe, justement, Florence et Paul. Avec ce mot, à votre avis, qu'est-ce que la périssologie? La périssologie, Raoul.
13: Encore une nouvelle entrée dans la langue française, et ce, grâce au service de la langue, qui est un peu le transit intestinal de la langue française, puisque le dictionnaire avale les nouveaux mots. Il les digère pendant très longtemps, et puis certains ne servent plus et se voient rejetés aux oubliettes. Tous ces mots, ces noms, ces expressions font partie de la périssologie de la langue. Tous ces vieux mots désuets qui sentent le renfermer sont jetés dans une périssoire, sorte de home pour mots inusités, comme baliverne, sornette. Saperlipopette, exclamation de surprise, et fichtre, interjection, sont des trésors peut-être à rhabiller. Ces termes comme toque-cirue ou chenapan ajoutent une touche d'élégance littéraire ou un humour piquant à la conversation.
0: Voilà, donc la périssologie, c'est le côté éphémère de la langue qui évolue.
13: Ça évolue. Il y en a qui partent, il y en a qui arrivent.
0: Ça a l'air triste.
14: Ah oui, c'est émouvant.

0: accumulation d'informations qui n'apportent rien de nouveau, ni d'inédit au message communément considéré comme l'idée générique et principale. Ce concept s'applique dans de nombreux domaines divers et variés, allant de la linguistique aux technologies de l'information et ou de la communication. Par le biais du langage, tout cela, et je m'en excuse, évidemment approximatif et incomplet, mais comme je vous l'ai dit, c'est un résumé un peu
1: compliqué. Oui, évidemment, évidemment. C'était quoi le mot encore?
2: Est-ce que quelqu'un aurait un sidergie?
3: J'ai mal à la tête, là.
2: Alors, dites, ceci dit, pour calmer ce mal de tête, j'ai une ultime proposition pour vous, Florence. La périssologie, c'est la discipline de ceux qui voient du danger partout, même quand il n'y en a pas. Et vous aurez beau prendre toutes les précautions nécessaires, il y en a toujours pour vous dire que le risque zéro n'existe pas. Mais analyser les risques à ce point, c'est presque une science. Et ça valait bien, en tout cas, qu'on lui appose un terme spécifique, la périssologie. Parce que le périssologue, il vous expliquera pourquoi vous devez porter un casque en cuisinant des pâtes ou des moufles en lisant un livre pour ne pas vous couper sur le papier. La périssologie, c'est du catastrophisme documenté, mais c'est surtout la science d'avoir peur de l'inoffensif, si vous voulez. Donc, à votre avis, Florence, ce serait quoi la périssologie? Est-ce que ce serait, on va dire, le côté éphémère d'une langue? Est-ce que c'est une répétition inutile, si je peux me permettre de résumer votre résumé?
0: Alors, c'est une répétition inutile,
2: ou bien, est-ce que c'est la discipline de voir du danger quand il n'y en a pas?
3: Ben, on prend Raoul.
2: Vous prenez la définition de
1: c'est
2: Raoul.
1: Gentil.
2: Il faut prendre Raoul avec. Quand on pense à la définition, oui, mais c'est l'un.
3: Non, juste la réponse, c'est suffisant.
2: La périssologie, c'est effectivement le pléonasme involontaire. C'est le fait de répéter inutilement. Enfin, je ne vais pas revenir là-dessus.
0: Je crois que tout le monde a compris.
2: C'est en tout cas la réponse que j'attendais.
0: Voilà. Écrivez à l'émission si vous voulez une copie de la définition. Je vous l'envoie par mail.
2: On peut aussi vous réécouter sur Ovio au ralenti, si on veut.
0: En 0.5.
2: Alors,
4: désolé Florence.
3: Ah non, pas de soucis.
2: Je retourne vers Jean-Michel avec un autre mot, à votre avis. Qu'est-ce qu'un morozov? Un morozov, Paul.
4: Alors un morozov, c'est un dessert portugais composé de jaune d'œuf cru et de sucre. Voilà. Ça se présente comme...
1: Ça a l'air bon.
4: Ça se présente comme du jaune d'œuf dans lequel on laisse tomber une tasse de sucre. Alors comment on prépare ça? Eh ben, on prend un œuf. On sépare le blanc du jaune.
2: Oui.
4: Et tu mets le même poids d'œuf que de sucre et tu mélanges, tu mets ça au frigo. Non, mais par contre, ce qui est intéressant, c'est la petite histoire de ce nom, Morozov. Pourquoi Morozov? Eh bien, parce que un jour, le dictateur portugais Salazar est allé manger à la table du chef étoilé João Figueira, l'inventeur donc du Morozov. Il faut savoir que João Figueira était communiste, non déclaré bien sûr, puisque Salazar mettait en prison et zigouillait un peu tout ce qui s'approchait de près ou de loin du communisme. Et il a servi ce dessert un peu en signe de protestation pour dire qu'il n'avait vraiment plus rien dans sa cuisine parce que la situation économique du Portugal était terrible à cette époque et pas de bol, le dictateur aurait adoré. Donc João avait un peu raté son coup, mais quand Salazar a demandé comment ça s'appelait, eh ben, le chef a prétendu que c'était un dessert russe en inventant un nom à connotation russe juste pour le faire chier, voilà. Et donc le dessert s'est ensuite popularisé en signe de protestation contre le régime, voilà le Morozov.
2: Dessert portugais. Raoul, désolé, on ne peut plus parler de dessert. C'est quoi pour vous un Morozov?
5: Un Morozov est un conteur en dépression. Il ne raconte que des histoires tristes et, comme conteur, fout le bourdon à tout le monde. Ses histoires sont déprimantes à souhait. Les contes sortis de sa plume vous plombent le moral. Il commence toujours par cette jolie poésie. Le petit chat est mort. Le petit chat est mort. Il est tombé du toit. C'est comme ça. Il a glissé sur je sais pas quoi. Et patatras. On l'enterrera demain, je te jure. Dans un joli carton à chaussures. Quel talent ce Renault.
2: C'est bien noté. Un Morozov, un conteur un petit peu déprimé. Ceci dit, Jean-Michel, est-ce que vous avez déjà remarqué que plus les gens n'ont rien à dire sur un sujet, plus ils en parlent longtemps et avec des mots compliqués? On vient d'en avoir de nombreux exemples. Eh bien, ça, c'est exactement le principe du Morozov. Le Morozov ne donne pas un avis, non, il donne une conférence, toujours. Si vous lui demandez, tiens, t'as vu le match hier, il va ajuster ses lunettes avant de répondre. Il va de quoi cette opposition footballistique révèle surtout l'incapacité systémique des sociétés contemporaines à gérer la frustration collective dans un cadre compétitif ritualisé. Alors qu'au fond, vous vouliez juste savoir si Anderlecht avait gagné. Le Morozov, il a tout du génie. Il hoche la tête un petit peu comme ça. Il a un ton condescendant, universitaire parfois, la transparence, il a la transparence d'une notice de médicament, et il vous fait vous sentir con pendant 5 minutes, juste avant que vous ne réalisiez qu'en fait, c'est lui qui ne sait rien du tout. un Morozov

0: C'est ça. Ou bien, c'est un dessert portugais. Ou bien, c'est un conteur déprimé. À votre avis, Jean-Michel?
1: Bon, Maxime.
2: Cette espèce de...
1: Ouais, je crois.
2: De faux intellectuels, là,
0: Vous me regardez en disant ça. Non, vous parlez de la définition, je... D'accord.
2: Je tiens à rester en bon terme avec vous, Vincent.
0: Bientôt la saison 3.
2: Bientôt la saison 3, je...
0: Ben, c'est une excellente réponse, Jean-Michel. C'est effectivement la définition du patron, hein, cette personne qui prétend tout savoir, mais qui dit des âneries. C'est ça, hein, Morozov. Dites, je propose qu'on fasse un petit point sur les scores, quand même. Le classement, que dit le classement, Raoul?
3: Tout a explosé.
0: Carrément, le Morozov et tout ça.
3: Jean-Michel a 2 points.
0: Jean-Michel
3: et Florence à 1 point.
0: Ah, c'est ce qu'on appelle quand même un match bien lancé, ouais, hein, et bien ouvert aussi, puisqu'à ce stade,
3: mais rien n'est perdu.
0: Tout est possible. Dans un instant, c'est l'info brûlante, évidemment, du journal de midi qui arrive, mais juste après, on revient avec Ça vaut vraiment le détour et avec un invité. Une invitée qui nous parlera du métier d'éleveur qui est bien plus complexe qu'il y paraît. C'est quasiment tout de suite sur la première. 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La langue française évolue et c'est très bien comme ça avec This is et Théodore.

0: Mélodrama, c'était This Is et Théodora sur RTBF, la première. Les deux artistes qui sont à retrouver, mais pas au même endroit ni au même moment, cet été. Théodora sera aux Ardentes à Liège le 2 juillet et This Is, ce sera plutôt à Dour le 18 juillet. Dans un instant, on s'informe sur RTBF, la première, et puis juste après, on reprend la récréation avec la deuxième partie de Ça vaut vraiment le détour. Alors à tout de suite.
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11: Bonne journée à tous. Petite accalmie ce matin et dans le courant de l'après-midi, quelques averses vont nous revenir, beaucoup moins nombreuses que les jours précédents, entrecoupées aussi de quelques éclaircies. Le vent est modéré de secteur sud-ouest, donc de l'air relativement doux qui est chez nous. On ira de 16 à 20 degrés. Vu le manque de soleil, ce sont des températures de saison sans plus. La tendance aux averses réaugmentera en toute fin de journée à partir de la Flandre et la nuit prochaine. On devrait donc retrouver progressivement ces averses. Elles seront là demain aussi, elle pourrait à nouveau prendre un caractère localement orageux. Les températures demain perdront 1 degré par rapport à aujourd'hui.
12: Bonjour à toutes et tous. Ils vous répondent depuis 8 heures ce matin, les experts de notre opération Parlons Solutions. Toute la journée, des représentants de la SNCB, de la STIB, de Touring, de Avélo sont à votre écoute et vous répondent au 02 737 37 77. Simon Bourgeois, vous êtes au call center aux côtés d'un fiscaliste.
13: Oui, un expert comptable même, parce qu'il y a beaucoup de gens qui appellent avec des questions fiscales autour de la mobilité aujourd'hui, qui demandent par exemple s'il existe des alternatives à la voiture de société qui est comprise dans leur salaire mais dont ils n'ont pas forcément besoin. Et effectivement, pour ce genre de questions, il y a Andrés Lemos qui est au téléphone aujourd'hui. Je viens de l'interrompre, il a été au téléphone toute la journée. Qu'est-ce que vous répondez à ces gens qui sont en recherche d'alternatives d'une voiture de société?
14: Oui, tout à fait. Il y en a une aujourd'hui qui s'appelle le budget mobilité, dans lequel en fait un employé peut renoncer à la voiture de société et peut se baser sur les trois piliers qu'on appelle, donc soit choisir de nouveau une voiture mais qui est éco-responsable, donc une voiture électrique 100%, et ensuite le deuxième pilier qui est le transport durable, donc un vélo, une trottinette électrique et aussi un hébergement. Si on habite près de le lieu de travail, on peut avoir ce genre de cas. Et le troisième pilier qui est le solde en fait de ce budget qui pourrait être converti en espèces. Attention, bien sûr, il y a une cotisation sociale qui est mise dessus de 38,7%, mais c'est bien une rémunération qui peut être intéressante à l'heure d'aujourd'hui pour nos divers employés, etc. L'avantage en nature du véhicule est aussi avantageux, donc plus de revenus pour eux, et la mobilité douce aussi et le logement sont exonérés d'impôts. et l'exonération d'impôts aussi pour le troisième pilier. Attention, avec une cotisation de 38,7%, mais il existe vraiment, qui n'est pas très connu, cet aspect fiscal.
13: Voilà, donc le budget mobilité, une piste de solution. N'hésitez pas, si vous avez vous aussi des questions sur ces questions-là, mais aussi sur le vélo, sur les transports en commun, nos experts vous répondent toute la journée.
12: Merci Simon Bourgeois, les experts vous répondent. Effectivement, vous pouvez poser vos questions jusqu'à 17h au 02 737 37 77. Ma mobilité, mon choix, ce sera également une émission télé sur la Une ce soir à 20h15. Les plaidoiries de la défense ont commencé au procès Falzone devant les assises du Hainaut. Franck Dissépoli, le conseil de Paolo Falzone, affirme que son client, qui a roulé comme un fou le matin du carnaval de Strépy-Bracny, n'a pas tué délibérément. L'avocat conteste l'intention homicide et souligne que l'accusé n'a pas décidé de foncer dans le cortège carnavalesque. L'avocat de l'accusé rappelle que les faits ne sont pas excusables ni pardonnables, mais il appelle les jurés à ne pas accepter les certitudes des avocats des parties civiles et de l'avocat général qui ont demandé hier au jury de condamner Paolo Falzone pour 6 meurtres, un assassinat et 81 tentatives de meurtre. Le conseiller militaire du guide suprême iranien met en garde Washington contre un déluge de missiles et de drones en cas de nouvelle agression américaine. Réaction musclée après des attaques américaines contre un pétrolier iranien et l'île de Kem qui ont fait l'objet de frappes de représailles sur le Koweït et Bahreïn. Voilà pour les infos, merci d'être à l'écoute.
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0: Et figurez-vous que vous êtes au bon endroit pour passer un excellent temps de midi. Hein. On vous promet un appétit et même une digestion idéale. À l'écoute de Ça vaut vraiment le détour, l'émission qui découvre les trésors qui sont à notre portée. Et le trésor de la semaine, c'est Ciné, où nous avons posé nos valises depuis lundi. Et ce midi, eh bien, ce sont Jean, Michel et Florence qui s'affrontent amicalement, secondés par leur capitaine d'équipe Maxime Lampol et Paul Mosseret. Et puis pour relever les compteurs, hein, si on peut dire ça comme ça, il y a Raoul Reyers sous vos applaudissements, bien entendu, puisque nous sommes en public ici à Ciné. Et même à l'hôtel de ville de Ciné, on va reprendre le jeu dans un instant. Mais avant ça, on va élever un petit peu le débat en parlant d'élevage, justement. Une discipline bien plus complexe qu'il y paraît. Pour en parler, merci d'accueillir Sandra Mention de l'AOE, l'association wallonne des éleveurs. On peut l'applaudir.
16: Bonjour, bonjour à tous.
0: Alors Sandra, bonjour, vous êtes assistante juridique à l'AOE, Association Wallonne des éleveurs. C'est quoi la raison d'être de cette association ?
16: L'AOE, c'est une association d'éleveurs, comme vous venez de le dire, qui rassemble 4000 éleveurs de la région Wallonne et qui est administrée par des éleveurs. Donc c'est clairement une association d'éleveurs. Et sa raison d'être, c'est aider les éleveurs à améliorer leur gestion de l'exploitation et alors de leur offrir des services, que ce soit des services d'aide à la décision sur leur élevage. On a des techniciens qui vont en ferme et qui prennent des données sur l'élevage pour les aider dans la réflexion sur le contrôle laitier, la génétique, etc.
0: Il y a des tas d'outils, évidemment, qui sont mis à leur disposition. Normalement, c'est censé quoi ? Leur alléger le quotidien, moins les stresser, parce que c'est un métier stressant quand même.
16: Le monde de l'élevage est assez compliqué et le but, en effet, c'est de les aider à trouver des pistes pour améliorer donc, la génétique de leur élevage.
0: Moi, naïvement, moi je pensais qu'élever une vache ça consistait surtout à lui donner de l'herbe, mais c'est un petit peu plus complexe que ça je pense. Aujourd'hui chaque animal est tracé ou traçable.
16: Tout à fait.
0: Donc on connaît sa lignée, sa santé, sa production.
16: Oui, donc on a donc comme je l'ai dit, des techniciens qui vont en ferme et qui enregistrent les animaux, qui font des contrôles de gestation également, qui font de l'aide à la décision sur l'insémination artificielle des animaux, quels animaux choisir pour améliorer, que ce soit la morphologie de la bête ou alors la production de l'animal en lait, la viande également. Et donc, voilà, c'est ça le but. Et en effet, les éleveurs ont besoin de nous maintenant pour les aider dans cette réflexion.
0: Oui, c'est pour éviter la consanguinité, on va dire, dans les inséminations ou dans les reproductions d'animaux.
16: Oui, on a en effet toute la gestion de la génétique qui nous permet ça. Donc on enregistre la généalogie des animaux et grâce à ça, ils ont la possibilité de choisir les taureaux pour l'insémination artificielle pour en effet diminuer la consanguinité également.
0: Dans la vie des éleveurs, on parle pas mal de concours, des concours qui sont viandeux ou laitiers. C'est important intéressant de participer à des concours pour un éleveur ?
16: Oh oui, les éleveurs adorent représenter leur élevage. C'est pour une vitrine, évidemment. C'est la première étape, c'est la vitrine. Et c'est également une manière pour eux de prouver qu'ils font du bon travail, de montrer aussi au grand public ce qu'ils font, et ça les aide également. C'est un endroit de rassemblement pour les éleveurs, oui. Et ils ont la possibilité de discuter entre eux, de voir comment faire évoluer leur génétique, etc.
0: Alors, depuis tout à l'heure, on parle de vaches, pas mal, mais la loi sur la parité bovine m'impose désormais un quota minimum de bœuf hein, dans cette émission. J'ai une question, mais est-ce qu'on va d'abord la poser à Florence ou d'abord à Jean-Michel ? C'est vous qui choisissez.
16: À Jean-Michel.
0: À Jean-Michel, très bien. Alors, Jean-Michel, ma question, la voici. Quelle est l'origine de l'expression « un vent a décorné les bœufs » ? Vous avez déjà entendu cette expression ?
17: Oui, bien sûr.
0: Bien sûr. Alors, réponse A, ça vient du transport maritime du bétail. Hein, on passe donc de la corne de bœuf à la corne de brume, si vous voulez. Réponse B, ça vient des flatulences très puissantes des vaches. Si ça vous surprend, moi, ça ne m'étonne pas du tout. En tout cas, je vous laisse écouter ça sur Ovio. Ou réponse C, ça vient de l'époque où les éleveurs profitaient des jours de grand vent pour s'occuper des bêtes. Vous attendez le bulletin météo de Stéphane Piedbeuf, si vous voulez, avant de passer à l'action.
18: Moi, j'étais un peu tenté par la corne de brume, la première expression.
17: Ouais, peut-être bien, ouais.
0: Bon, vous êtes tenté par la corne de brume ?
17: Oui.
0: D'accord.
18: Allez, on prend celle-là.
0: Vous avez déjà entendu une corne de brume ?
17: Oui.
0: Oui, ça fait mal.
17: Ça
0: hein.
17: fait, oui.
0: Ça fait mal aux oreilles. Alors, sachez que le décornage de bœufs, il permet d'éviter qu'ils ne se blessent entre eux ou qu'ils soient gênés pour se nourrir, par exemple. Et donc, leur retirer les cornes, ça provoque quand même des saignements hein, quand on le fait, qui attirent immédiatement quoi ? Les mouches, évidemment, et tous leurs problèmes hein, d'hygiène que ça peut engendrer. Je ne sais pas si vous avez remarqué, mais quand il y a beaucoup de vent, eh bien, les mouches ne sont généralement pas de sortie. Et donc, ça veut dire que quand il y a beaucoup de vent, eh bien, les paysans, autrefois, ils profitaient de ces jours de grand vent pour retirer les cornes aux bovins, et les mouches restaient à l'abri, du coup, elles ne venaient pas salir les animaux blessés, si vous voulez, ou temporairement blessés. Et donc, ça venait de là, du bulletin météo, si vous voulez.
17: D'accord.
18: Oui. Ben voilà, on ne le savait pas.
0: Et vous ne le saviez pas, et vous le saurez désormais, oui. Évidemment. Alors, on va parler à présent du Herdbuch. Vous êtes secrétaire, je pense, du Herdbuch de la race bleu-blanc-belge. Blanc-bleu-belge, attention, c'est pas la même chose. C'est quoi un Herdbuch ?
16: C'est la gestion des livres généalogiques des animaux. Et donc, c'est un petit peu le registre de tous les animaux et on y recense les pères et mères des animaux pour pouvoir améliorer la race, évidemment, faire des choix sur les taureaux à choisir pour faire l'insémination artificielle. Donc, on fait également donc, à la Wey tout ce qui est récolte de semences. Et donc, le Herdbuch est là aussi pour aider à la réflexion sur quels animaux, quel est le futur de la race et faire les choix adaptés en fonction de ça.
0: Et du coup, des Herdbuch, il en existe pour toutes les races ?
16: Oui, pour toutes les races. Donc, on en a de plus en plus à la Wey. Donc là, on en compte 15 pour les races viandeuses. En laitier et en viandeux, il y en a 15, pardon. Il y en a aussi pour les ovins caprins, puisque à la Wey, on s'occupe également des ovins caprins. Le but final, c'est de toujours améliorer la race pour faciliter le travail des éleveurs également. Donc, c'est ça le but.
0: Et en fait, il n'y a plus de reproduction à l'ancienne, j'ai envie de dire, dans les champs, et ça se fait
16: si,
0: plus.
16: Si, tout à fait. Ah, oui, voilà, ça c'est chaque élevage a sa manière de travailler. Donc, évidemment, ça se complète. Hein. Donc, l'insémination artificielle et la saillie, comme on appelle, sont complémentaires. Et ça dépend vraiment de ce que l'agriculteur souhaite faire avec son élevage. Donc, si pour lui, il a un taureau chez lui qui lui convient, ben voilà, il va lancer ses saillies, etc. Mais l'insémination artificielle permet parfois de changer un petit peu la donne sur ce que l'on a comme bête et faire évoluer dans soit on veut des bêtes plus grosses ou des bêtes plus grandes pour changer un petit peu. Donc voilà.
0: Alors la Wey, l'association wallonne des éleveurs, elle aide, hein, elle fournit une aide aux éleveurs, on l'a dit. Mais vous organisez aussi chaque année l'école des jeunes éleveurs. Ça s'appelle Young Breeders School. C'est quoi ça ?
16: Tout à fait. Donc ça se passe pendant la foire de Bâtisse, donc qui se fait en septembre, début septembre, et donc c'est un rassemblement international. Donc là, on a l'année passée, il y a eu plus de 150 jeunes qui se sont rassemblés à Bâtisse, des gens d'Europe, mais aussi du Canada, on a eu des Australiens, et alors ce sont des jeunes entre 13 et 25 ans qui arrivent, qui sont hébergés par des gens de la région de Bâtisse, et ils apprennent principalement à comment gérer une bête pour les concours. C'est principalement ça. Mais on a aussi des exercices de génétique. Donc, ils apprennent à tondre une bête, ils apprennent à la faire marcher dans un ring, à la préparer pour être la plus belle, si on peut dire comme ça.
0: Un petit nœud papillon.
16: Voilà, c'est ça. Oui, mais oui, il est possible aussi. Donc, parfois, ils en mettent sur les queues. Et alors, le but final, c'est de se rassembler. Ce sont des équipes de 5 à 6 jeunes qui travaillent ensemble et qui sont là pour apprendre sur l'élevage. Et on a aussi une petite étape marketing pour aussi apprendre à parler en public, parler de l'élevage, parler de ces bêtes.
0: C'est super intéressant et ça a énormément de succès aussi. Hein. Je crois que c'est complet cette année. Hein.
16: Ah oui, oui, c'est déjà complet, tout d'accord, à fait. Ouais. Oui, oui. Et on a des éleveurs donc, de blanc-bleu, mais également de Holstein. Donc c'est à la base un concours Holstein.
0: Alors depuis tout à l'heure, on parle beaucoup de la blanc-bleu belge, hein, cette race réputée pour sa viande exceptionnelle, mais la loi sur la parité bovine m'impose aussi d'évoquer les vaches laitières. Alors on s'exécute évidemment tout de suite avec une question cette fois pour Florence et pour Paul, pour votre équipe. Selon une étude menée par l'université de Newcastle, quelle pratique toute simple permettrait à une vache de produire plus de lait? Réponse A, lui donner un prénom. Par exemple Marguerite, au hasard. Hein. Réponse B, lui faire écouter de la musique classique. Genre la chevauchée des vaches Kerry, par exemple, de Wagner. Ou réponse C, lui montrer son reflet dans un miroir. À votre avis, qu'est-ce qui donnerait plus de chance
17: sur la musique classique?
19: Ouais, moi aussi, j'aime bien.
0: Alors, les chercheurs de l'université de Newcastle en Angleterre ont mené une enquête auprès de 514 élevages, quand même, hein, des élevages bovins évidemment, et se sont rendus compte d'une chose assez étonnante. Certaines petites attentions changent réellement le comportement des vaches et ont même une influence positive sur leur production de lait. Et la pratique la plus efficace pour qu'une vache soit plus productive, eh ben, elle est toute simple. C'est de lui donner un prénom, figurez-vous.
19: Oh, c'est
20: souvent Marguerite.
18: C'est vraiment au premier degré une information hyper mignonne.
0: Ouais. Mais oui, tout à fait.
18: C'est superbe. Aïe, aïe.
0: En tout cas, Florence et Jean-Michel, vous avez chacun joué votre carte dans cette manche. On va voir dans un instant ce que ça donne au classement général. Mais avant ça, on va remercier notre invité du jour, Sandra Mention de l'AOE, l'association wallonne des éleveurs, d'être passé nous voir. On peut encore vous applaudir, bien sûr. Il y a des tas de choses à apprendre sur le métier d'éleveur. N'hésitez pas à vous rendre sur le site aouenet.be. Et pour nous donner une belle vue d'ensemble sur les résultats de cette partie, qui de mieux que Raoul pour nous éclairer?
20: Alors, nous en sommes pour Jean-Michel et Maxime. 2 points.
0: On dirait que vous...
20: Pour
0: on est à
20: Florence
0: l'Eurovision.
20: Et Paul, 1 point. Donc c'est la même chose que la fois d'avant.
0: D'accord.
18: Vous avez pris Raoul est outré qu'on ait pris de son temps. Pour qu'il répète ce qu'il avait déjà dit il y a 10 minutes.
19: C'est ça pour ça.
0: Désolé de vous avoir dérangé. Merci
18: pardon,
0: en tout cas Raoul.
18: Pardon.
0: Le suspense en tout cas reste entier, hein, puisque tout est rattrapable, c'est parfait. Parce que ça veut dire que la dernière manche de cette émission va vraiment valoir le détour. Ne bougez pas, on revient tout de suite. Mais avant ça, retour à la réalité avec Back to Life. C'est Soul to Soul qui arrive sur la première.

0: Back to Life, c'était Soul to Soul sur la première.
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0: Et merci de nous suivre dans Ça vaut vraiment le détour. Vous tombez pile au bon moment. Mais oui, la dernière manche va commencer. Nous sommes toujours à Ciney, évidemment, en province de Namur, évidemment, avec Florence et Jean-Michel, nos deux candidats du jour qui s'accrochent hein, depuis le début de l'émission. Le suspense est total, hein, puisque pour l'instant, c'est l'équipe de Jean-Michel et de Maxime Lampol qui mène dans cette partie d'une courte tête, ouais. Mais d'une tête quand même.
10: Ouais, oui. D'une corne.
0: Face d'une corne face à Florence et Paul Mosseret. Alors, dans notre dernière manche, il va être question d'une grande enquête. Je vais vous poser une question de départ et puis bah, pour y répondre, vous aurez deux minutes pour m'assaillir de questions, explorer toutes les pistes possibles et à la fin, un seul point attribué. Soit vous revenez dans la course, Florence, et vous forcez l'ex-aequo, comme depuis le début de cette semaine d'ailleurs. Soit, Jean-Michel, vous vous envolez vers la finale. En tout cas, voici le début de votre enquête. Vous avez certainement déjà tenu dans vos mains, offert, voire joué avec des Legos. Mmh. Hein, ces petites briquettes danoises de construction, eh bien figurez-vous que Lego est aussi le premier fabricant au monde de quoi ?
11: Je crois que j'ai la réponse.
12: Waouh ! Ah, mais c'est pas possible là.
0: Maxime aurait la réponse déjà.
11: Tupperware.
12: De meubles.
0: Alors vous avez eu votre chance, mais je vais devoir me tourner vers Maxime qui semble avoir la bonne réponse.
11: De pneus.
0: Bah écoutez, c'est vrai que Lego fabriquait de petits véhicules, ouais, effectivement. Et tous les véhicules sont équipés de pneus miniatures. Sauf que des petits véhicules miniatures, il y en a énormément. Beaucoup. Des millions, peut-être des milliards. Et ça fait de Lego le premier fabricant de pneus au monde. Mais loin devant les grands pneus grandeur nature, si vous voulez. Ah bah oui, bien joué. Hein.
11: Ah, j'avais eu l'info, voulez-vous. Ouais.
0: Vous avez lu l'info, ça c'est très énervant, vous savez. Hein, moi je passe du temps là-dessus.
11: Mais sais, mais alors du coup, qu'est-ce que je dois faire? Moi je ferais bien durer le suspense, mais s'il donne la bonne réponse, alors que je l'avais. Oui.
0: Il y en a un qui est très très content et qui d'ailleurs ne dit rien, qui ne la ramène pas. C'est Jean-Michel, parce que Jean-Michel part en finale. Bravo Jean-Michel, on peut vous applaudir.
13: Merci à Maxime.
10: 3 Jean-Michel. Il y a Pascal qui va m'envoyer son beau-fils maintenant.
12: Ah oui, c'est ça.
0: Voilà, bravo. Quant à vous, Florence, c'est chez vos larmes, vous gagnez comme votre papa. un cadeau de consolation, mouton, pour des heures d'amusement. Effectivement, sauf que votre papa l'avait déjà, ce jeu. Papa, vous pourrez l'offrir peut-être.
11: Oui, fait mouton.
12: Je
10: l'apporte
12: à l'école.
0: Félicitations à vous, Florence. Merci, quand même. Merci pour votre présence. Et puis Jean-Michel, vous êtes aux portes de la grande finale de son grand cadeau. Un seul tout petit questionnaire, vous part du bonheur, c'est trois fois rien, vous allez voir, ça commence juste après ça. Et il parle presque aussi vite que moi, mais ses mots à lui sonnent toujours beaucoup plus justes, évidemment. C'est Aurel San avec Encore une fois.
14: Je me réveille à midi, la tête en vrac, la bouche en feu, l'impression d'avoir passé la nuit dans un cendrier. La première chose que je me dis, c'est plus jamais. La deuxième, c'est vivement 18h pour qu'on commence à les enquiller. Dans mon salon, y'a un mec que je connais vite fait, qui s'allume un truc d'une très mauvaise qualité. Donc je lui demande si je peux tirer. 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

0: Orelsan et Yamé qui affrontent leurs démons sur ce Encore une fois. Orelsan qui sera à Dour le 17 juillet, puis si vous le ratez, c'est pas grave, il revient le 12 novembre à l'ING Arena à Bruxelles.
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0: Jean-Michel, vous avez brillamment franchi toutes les étapes, et en fait, il ne reste plus qu'un seul obstacle entre vous et une nuit pour deux personnes à l'hôtel Le Relais à Corbion, tout près de Bouillon. À vous le hammam, hein, à vous l'espace wellness, à vous la grotte de sel, hein, mais à vous rien du tout si vous ne parvenez pas au terme de ce questionnaire un petit peu particulier. Hein. Chaque réponse doit correspondre à la question précédente. Ça veut dire qu'à ma première question, vous ne dites rien. Hein, d'abord, ce n'est qu'à la deuxième question que vous répondrez à la première, etc. Vous avez compris le principe.
2: Oui, bien sûr.
0: Alors on se lance, Jean-Michel.
2: Oui, tout à fait.
0: Eh bien, c'est parti pour votre finale. Dans quelle ville, magnifique ville, un Cynacien a-t-il la chance de résider ? Quelle est la capitale de l'Australie ?
2: Sydney.
0: Alors bon, déjà, il manque une lettre, mais en plus, c'est pas la capitale de l'Australie, c'est pas Melbourne non plus, hein, donc ouais. Gardez ça en tête. Ces friandises sont originaires du nord de la France. Il s'agit des célèbres bêtises de...
3: Canberra.
0: De Canberra, oui. Quel grand parc bruxellois doit son nom à une abbaye ? C'est le bois de la...
2: Cambrai.
0: De la Cambrai. Elle peut aussi être accouchée à air ou noir. C'est la...
2: Cambre.
0: La Cambre accouchée, bien sûr. Dans une lutte inégale, on utilise souvent la métaphore du pot de fer contre le pot de...
2: Chambre.
0: Contre le pot de chambre. Si on se fie à l'expression populaire, les absents ont toujours...
2: Terre.
0: Terre, bien sûr. Qui a chanté les lacs du Connemara ? C'est Michel...
2: Thor.
0: Michel Thor, mais oui. Quand on est très étroit, très à l'étroit, on dit qu'on est serré comme des...
2: Sardou.
0: Comme des sardous, oui. Et puis, enfin, quelle île italienne située juste en dessous de la Corse a pour capitale Cagliari ? C'est la...
2: Sardine.
0: La Sardine, mais c'est bien joué, Jean-Michel. Bravo.
2: Merci.
0: Pratiquement tout seul, hein, si ce n'était ce Sydney, vous l'aviez. Hein, vous l'aviez. En tout cas, vous remportez votre nuit. Hein, vous ne l'avez pas volé à votre nuit pour deux personnes à l'hôtel Le Relais à Corbion, tout près de Bouillon. À vous le confort, à vous l'espace, à vous le cocooning. Bon, alors, il y a l'Ardenne tout autour, mais franchement, on vous en voudra pas si... si vous ne mettez pas le nez dehors, on vous comprendra très bien avec l'espace wellness qui vous attend. 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Hein, pour info, nous serons demain à Dizon et puis nous serons le 11 juin pour la toute dernière de la saison. Nous serons à Durbuy. Puis si vous souhaitez qu'on passe par votre commune parce que vous trouvez qu'elle vaut le détour, vous nous écrivez sur detour@rtbf.be et la saison prochaine, on débarque avec toute l'équipe pour la mettre à l'honneur. Merci à nos candidats Jean-Michel et Florence. Merci à leur capitaine Maxime Lampol, Paul Mostrer, Raoul Reyer, c'était également avec nous. Merci à Muriel Dujacquier, Flavia Porcari, Carole Baquet, Alexandre Mazoyer, Nicolas Hanneau, Vincent Van Der Ven, Philippe Diner et Renaud Huvel. La programmation musicale, c'était Olivier Depri, la production Xavier Guillet. On se retrouve demain, évidemment, toujours à Ciné, hein, depuis 11h30 pour un autre numéro de Ça vaut vraiment le
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0: Allez, à demain. Dans un instant, Arnaud vous attend avec les clés, les 30 minutes nécessaires pour mieux saisir l'actu. Mais de quelle actu parle-t-on aujourd'hui, Arnaud ?
4: Eh bien, écoutez, on va poursuivre sur le grand malaise des enseignants. C'est un triptyque qu'on vous propose. Et là, en particulier, on va vous proposer une interview dans la longueur qu'on a réalisée avec Valérie Glatini pour la faire réagir justement à tout ce qu'on avait recueilli comme paroles de prof lundi et mardi. C'est dans un petit instant.
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4: Bonjour à toutes, bonjour à tous et bienvenue dans Les Clés pour le troisième épisode de notre triptyque consacré à l'enseignement. Ce numéro, il sera un peu différent des précédents puisque nous vous proposons ici, dans la longueur, une interview que nous avons réalisée avec Valérie Glatini, la ministre de l'enseignement obligatoire en Fédération Wallonie-Bruxelles, issue des rangs du MR. C'est elle qui porte les réformes en cours. Alors, au départ, des interpellations des profs, des cas concrets qu'ils ont soulevés dans nos deux épisodes précédents, nous lui avons posé toute une série de questions sur l'avenir de l'école et je vous propose de découvrir cet entretien.
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4: Bonjour Valérie Glatini.
24: Bonjour Monsieur Reussen.
4: Merci d'avoir accepté notre invitation dans les clés et de prendre le temps d'apporter vos réponses aux nombreuses préoccupations des profs qu'on a entendues dans nos deux épisodes précédents. Alors d'abord l'actualité avec vous, le mouvement de colère gagne du terrain. De plus en plus d'écoles sont touchées avec déjà des milliers de profs qui font grève, d'autres qui choisissent des moyens de protestation différents, mais quand même déjà beaucoup d'examens qui seront annulés à part les épreuves externes. Malgré tout ça, vous comptez aller jusqu'au bout avec votre partenaire, les engager et voter les textes coûte que coûte ?
24: Mais oui, parce que malheureusement, la situation ne s'est pas améliorée entre-temps, hein, donc je comprends bien l'émotion et la ministre-présidente la comprend aussi. Simplement, on a une réalité budgétaire qui est extrêmement sérieuse, vous la connaissez, et ce qu'on ne veut pas, c'est arriver à une situation où en 29-30, en 2029-2030, donc d'ici très peu de temps, nous ne sommes plus en capacité de payer les salaires des enseignants comme le reste des fonctionnaires de la Fédération Wallonie-Bruxelles, par exemple. Donc c'est évidemment une situation qui est extrêmement compliquée et je comprends bien que les économies ne fassent plaisir à personne. Au passage, elles oblitèrent évidemment les réinvestissements qui sont déjà proposés dans le décret programme, mais ces réinvestissements, ils sont importants parce qu'ils sont la preuve que nous voulons avant tout maîtriser notre trajectoire budgétaire pour, à terme, réinvestir dans l'école. Et c'est ça qu'on veut faire. Si demain, on a une nouvelle crise comme le Covid, par exemple, nous ne sommes plus en capacité de réagir. Et donc, c'est ça qui est extrêmement inquiétant, c'est que toute la journée, moi, en tant que ministre de l'Éducation, on me demande des choses qui sont toutes légitimes. Par exemple, des éducateurs en primaire, comme il y en a dans le secondaire. Par exemple, davantage de puéricultrices pour aider nos institutrices maternelles. Par exemple, des secrétaires administratifs pour aider les directions d'école. Toutes ces demandes sont parfaitement légitimes, authentiquement au bénéfice des élèves et nous ne sommes pas en capacité d'y répondre, c'est enrageant. Et pourquoi nous ne sommes pas en capacité d'y répondre ? Parce que nous payons des centaines de millions d'euros en intérêts aux banques plutôt que pouvoir les investir pour l'école. Et ce qu'on veut faire, c'est vraiment casser cet emballement de la dette pour consacrer ces montants directement à des projets au bénéfice de l'école.
4: Mais donc vous assumez que la plupart des mesures qui sont prises aujourd'hui sont des mesures d'économie, pas des mesures parce que ça nous apporterait une meilleure école demain, mais des mesures d'abord et avant tout parce qu'on n'a plus assez d'argent pour payer l'école telle qu'elle est aujourd'hui. C'est ça votre message quand même aux enseignants aujourd'hui?
24: Il n'y a pas que des économies. Dans le décret-programme qui va être voté, il y a des réinvestissements. Et par exemple, le fait que les jeunes qui vont sortir formés en 4 ans à partir de la rentrée 2027, ils seront mieux rémunérés, 5% en plus. Par exemple, les directions d'école seront aussi mieux rémunérées avec une tension barémique de 25% entre le salaire d'un directeur et celui d'un enseignant. Par exemple aussi, à partir de la rentrée 27, il y a 2 périodes en moins face classe pour les enseignants qui sont dans leur première année et pour les enseignants qui ont 60 ans et plus. Donc, grâce aux efforts qu'on fait maintenant, nous allons pouvoir réinvestir au bénéfice de la carrière des enseignants. Et on sait que, par exemple, ce qui est difficile, c'est le jeune enseignant qui est dans sa première année d'enseignement. S'il fait moins 2 périodes face classe, il a plus de temps pour préparer ses cours. De la même façon, un enseignant de 60 ans et plus, on sait qu'il faut beaucoup d'énergie pour gérer le climat scolaire, par exemple, au sein d'une classe, eh bien, les enseignants de 60 ans et plus, ils feront moins 2 périodes face classe. Donc oui, il y a des réinvestissements qui sont prévus.
4: Des réinvestissements, des mesures d'économie de l'autre, mais la balance penche quand même du côté des économies, puisque vous nous dites qu'un des enjeux, c'est de faire face à l'endettement et donc de réduire les dépenses de l'enseignement. Ceci dit, il y a quand même beaucoup d'enseignants qui vous reprochent aujourd'hui de ne pas avoir cherché d'autres solutions, notamment de frapper aux portes des régions, en disant l'enseignement c'est vraiment un enjeu majeur pour notre société, pourquoi ne pas demander aux régions de mettre un peu plus d'argent sur la table? Ou de frapper à la porte du fédéral, à la porte du fédéral en disant revoyons la clé de financement de la Fédération Wallonie-Bruxelles, qui lui est pour le moment défavorable par rapport à l'évolution du PIB. Pourquoi est-ce qu'on n'a pas été chercher ces autres pistes de solutions, Valérie?
24: Mais rappelons d'abord qu'on l'a fait au niveau des régions, donc entre francophones il y a un accord pour coupler nos trajectoires budgétaires. Donc la fédération ne revient pas à l'équilibre en 2029, vous l'aurez noté. On ne fait que stabiliser notre déficit, qui est actuellement d'1,6 milliard d'euros, à 1,2 milliard d'euros. Pourquoi ne revenons-nous pas à l'équilibre? Parce que ce serait trop compliqué pour la fédération, qui ne peut pas lever l'impôt et qui, par ailleurs, doit surtout payer des salaires. Et
4: donc ce qu'on a convenu... C'est un message de l'effort, mais ce n'est pas une promesse de refinancement.
24: Ce qu'on a convenu entre francophones, c'est que nous pouvons stabiliser simplement notre déficit parce que la région wallonne et la région bruxelloise, elles, doivent revenir à zéro. Et donc, on a tous convenu, entre francophones, que le bulletin que nous allions remettre au niveau de la Maison Belgique et puis à l'Europe nous permettait de ne pas revenir à zéro parce que ce serait beaucoup trop compliqué pour la fédération. Et nous pouvons le faire parce que les régions, elles, vont le faire. Et en ce qui concerne le fédéral, effectivement, la ministre-présidente a pu l'expliquer peut-être encore mieux que moi parce qu'elle est ministre du budget, il y a en effet des demandes de revoir la loi spéciale de financement et plusieurs experts que nous avons consultés, en fait tous les experts que nous avons consultés, ont attiré notre attention sur le danger de faire ça parce que si nous devons revoir la loi spéciale de financement, d'abord, bien sûr, il faut une majorité de 2/3, hein, donc la solution ne sera évidemment pas immédiate, alors que notre problème pour payer les salaires, il est à vraiment moyen terme, et par ailleurs ça pourrait bien être une solution qui nous est défavorable, et donc une fausse solution, parce que nous connaissons une dénatalité, que la fédération est financée sur la base de la clé élève, donc c'est le nombre d'élèves scolarisés dans nos écoles, et ce nombre est en diminution parce que nous faisons moins d'enfants. Et donc, par rapport à la Flandre...
4: Certains experts disent qu'on aurait pu ouvrir un vrai débat quand même sur est-ce que l'école est suffisamment financée dans notre pays, au nord comme au sud d'ailleurs.
24: Prenons les chiffres OCDE par exemple, hein, donc, parce que ça évidemment c'est toujours intéressant d'avoir une comparaison avec les autres pays OCDE. Nous voyons que nous sommes financés dans le top 5 des pays de l'OCDE qui financent le mieux leur enseignement. Donc je ne suis pas certaine qu'il y ait... Alors on peut toujours investir davantage dans l'enseignement, mais je pense que ce qui il se passe, et d'ailleurs ça a été confirmé par d'autres que moi, notamment Eurostat pointe que nous sommes tout en bas du classement, mais aussi les agences de notation, un signal que nous avons une situation qui s'est fortement dégradée en post-Covid, donc nous avons énormément dépensé pour soutenir nos secteurs, et de façon parfaitement légitime, personne ne remet ça en question. Il y a eu également la crise énergétique en 2022, la hausse des prix de l'énergie qui a impacté nos écoles notamment, et puis les inondations, etc. Et donc, on est dans une situation qui s'est fortement dégradée. Moi, j'étais ministre sous la précédente législature, ministre de l'enseignement supérieur. Nous avons refinancé l'enseignement supérieur. Donc, quand on est en capacité de le faire, bien sûr qu'on souhaite le faire. Personne n'aime faire des économies et on ne fait pas ça par une espèce de de plaisir sadique ou de masochisme, hein, parce que ça ne rapporte évidemment pas de voix de faire ce qu'on fait. Mmh. Donc ce serait évidemment beaucoup plus confortable pour moi, en tant que ministre de l'Éducation, de pouvoir annoncer, comme je l'ai fait lorsque j'étais ministre de l'Enseignement supérieur, un refinancement de mon secteur. Pour l'instant, nous ne sommes pas en capacité de le faire, mais progressivement, à partir de 2027-2028, et puis pour la suite, je pense que ma successeur, aura probablement une situation beaucoup plus agréable à vivre. Eh bien, ce que nous voulons, c'est dégager des marges pour réinvestir au bénéfice de l'école.
4: Dernier élément, certains se demandent pourquoi on n'a pas ouvert alors un vrai débat sur, par exemple, la multiplicité des réseaux d'enseignement en Belgique francophone, plutôt que de prendre des mesures qui vont plus directement toucher les enseignants et donc les élèves. Est-ce qu'on n'aurait pas dû faire une grande réforme des structures qui pourrait être porteuse d'économie ?
24: Mais la réforme des structures est en cours. J'en prends un exemple, par exemple, aussi au niveau de l'articulation avec les régions que vous mentionnez. Ça ne vous a pas échappé que nous avons des ministres double casque. Donc, ils sont à la fois en Fédération Wallonne de Bruxelles et en Région Wallonne. Au passage, nous avons diminué le nombre de ministres francophones de 13 à 10. Nous travaillons main dans la main avec le ministre Géolet et avec le ministre Villiers.
4: Mais je parle des structures, des réseaux, des différents réseaux d'enseignement.
24: J'y suis. Donc, sur notamment le lien entre la formation et l'enseignement, on sait qu'en Flandre, il y a une seule entité qui s'occupe à la fois de l'enseignement et de la formation professionnelle. Nous avons une réforme pour quelque part fusionner et mieux articuler avec, pour vision ultime, fusionner le monde de l'enseignement et le monde de la formation professionnelle. Et puis les réseaux, ben vous savez que je suis moi un chantre de l'interréseau. On est en train d'essayer de mettre sur pied un statut unique de l'enseignant pour tous les réseaux. Par exemple, c'est une des causes de la pénurie, on le sait, hein, le fait qu'il n'y ait pas de statut harmonisé, ce qui fait que quand vous travaillez dans une école du libre, vous n'avez peut-être pas vraiment d'incitant à aller chercher 2, 3 heures, 4 heures dans une école de l'officiel parce que vous avez peur de perdre de l'ancienneté. Donc un statut unique pour tous les réseaux, ça c'est évidemment sur ma feuille de route.
4: Alors, venons-en à une mesure qui fâche particulièrement les enseignants en ce moment, c'est cette idée de leur faire prester 2 périodes de plus face classe à partir de la rentrée prochaine. Et je vous propose d'écouter ce qu'en disait Aurélie, qui est professeure de français à XL.
11: C'est considérer déjà que les enseignants ne prestent pas à temps plein, en fait. En augmentant la charge horaire comme ça, c'est considérer simplement que nous ne faisons pas en temps plein.
4: Voilà, ça je l'ai entendu chez beaucoup d'enseignants qui disent, si on nous dit tout d'un coup qu'on pourrait comme ça prester 2 heures de plus face classe, c'est qu'on considère qu'en fait, on ne travaillait pas assez.
24: Personne n'a jamais dit que nos enseignants travaillaient trop peu. Personne. On est tous bien conscients qu'il y a 5 dimensions dans le métier d'enseignant, y compris le travail de préparation, le travail de correction, le travail collaboratif, le travail pour l'école. Donc personne n'a jamais nié ces aspects-là.
4: Mais donc ça veut dire que vous assumez le fait qu'ils doivent faire 10% de travail en plus que ce qu'ils faisaient ?
24: Avant 2019, avant l'introduction du travail collaboratif, il y avait 2 périodes qu'on appelait 2 plages et donc beaucoup d'enseignants faisaient déjà 22 périodes. Alors c'est une mesure qui ne fait plaisir à personne et à moi non plus. Je veux simplement rappeler que c'est une mesure qui est avant tout budgétaire et de lutte contre la pénurie et qu'il faut aussi avoir conscience qu'il y a d'autres professionnels, notamment un prof de pratique professionnelle va faire 28 périodes, un prof, une institutrice maternelle va prester 26 périodes, un instituteur primaire en preste 24, et un enseignant dans le degré secondaire inférieur en preste 22, tout en sachant aussi que nos enseignants du secondaire supérieur sont masterisés et donc gagnent 25% de plus. Mais jamais personne n'a dit que nos enseignants du secondaire supérieur travaillaient trop peu.
4: Mais donc ça veut dire qu'ils vont devoir travailler plus sans être payés plus, en fait.
24: Tout à fait, mais c'est une mesure budgétaire, je le rappelle, et de lutte contre la pénurie. Et nous travaillons en parallèle, vous le savez, sur le travail collaboratif, puisque avant 2019, il n'y avait pas ce travail collaboratif. Quand on l'a introduit, on a supprimé ces 2 périodes. Et donc, on est bien conscient qu'il y a un point d'attention sur la charge, en particulier, par exemple, les profs de français qui ont beaucoup de dissertations, sur une diminution du travail collaboratif pour rendre la charge plus soutenable pour nos enseignants du secondaire supérieur. Mais je le répète, personne n'a jamais dit qu'ils travaillaient trop peu. C'est une mesure qui n'est pas une mesure de dévalorisation de leur travail, c'est une mesure qui est budgétaire, de lutte contre la pénurie. Et on a bien entendu le fait qu'il y avait certainement la possibilité, qui a été exprimée par plusieurs syndicats, de travailler sur une simplification administrative et aussi une diminution du travail collaboratif qui avait été introduit avec le pacte.
4: Mais cela va avoir des effets très concrets et je vous propose d'écouter ce que Johan, qui est professeur de français aussi, mais à Verviers, nous expliquait sur les conséquences dans son cas, dans son école.
1: Personnellement, j'assurais le suivi des délégués de classe de réto et la mise en place de tous leurs projets, ainsi que chapeauter l'organisation des TFE, donc travaux de fin d'études. Et donc, moi, je ne vais plus être là, je ne vais plus pouvoir le faire. Mes collègues qui vont travailler 10% de plus ne vont pas pouvoir le faire non plus. Et la réponse est, s'il n'y a plus de TFE, ce n'est pas grave. Mais préparer des élèves aux études supérieures, ça passe notamment par l'élaboration d'un travail de fin d'études.
4: Voilà, double problème pour Johan, qui à la fois va perdre des heures parce que d'autres vont prendre ces heures-là, puisqu'ils vont monter à 22 périodes. Et en plus, elle nous dit ça va mettre en danger ou en question le fait de pouvoir encore organiser des travaux de fin d'études.
24: Mais
4: vous assumez qu'on va avoir ces conséquences-là, qu'il y aura des choses qu'on ne pourra plus faire avec les élèves du fait de ces économies?
24: Mais je veux rappeler qu'avant 2019, la mesure existait, était d'application pour beaucoup d'enseignants. On a bien entendu la demande de simplification administrative. Donc, on sera à l'écoute de tout ce qu'on peut faire pour simplifier la charge des enseignants. On entend souvent parler de la lourdeur des plans de pilotage. Nous allons prochainement amener au Parlement le projet de simplification des plans de pilotage. Je pense qu'il y a moyen de rendre du temps pour nos enseignants pour qu'ils puissent se consacrer au cœur de leur métier.
4: Mais là, ils voient arriver une mesure, les 22 périodes, et ils ne voient pas encore arriver, Valérie Glatini,
24: les
4: mesures compensatoires. Donc, dans un premier temps, en tout cas, c'est une charge en plus.
24: Il est clair que nous sommes en train de travailler sur la simplification administrative, mais aussi sur la simplification des plans de pilotage.
4: On n'aurait pas dû faire l'inverse, travailler d'abord là-dessus et puis venir alors peut-être avec les 22 périodes si c'était possible.
24: Si vous me demandez si je serais heureuse de ne pas faire des économies, oui, je serais ravie de ne pas faire des économies. J'en serais ravie. Simplement, je pense qu'il faut bien avoir en tête que un salaire d'enseignant sur cinq est payé avec de l'emprunt, comme un salaire sur cinq pour toutes les personnes qui travaillent en fédération à l'ENI-Bruxelles. Et donc, effectivement, je pense qu'on ne peut plus se mettre la tête dans le sable ou cacher la poussière sous le tapis en espérant que le suivant prenne la relève. Et en ce qui concerne les pertes de charges, moi j'entends l'inquiétude des personnes qui sont temporaires. Elles ont peur de perdre des charges horaires. On a bien prévu ça. Il y a une mesure qui est déjà dans le texte qui prévoit un gel des réaffectations. Donc, pour que si un temporaire perdait complètement sa charge parce qu'une personne nommée a deux périodes supplémentaires, eh bien qu'on puisse geler la situation de façon à ne pas perdre nos temporaires. Donc ça, c'est déjà inclus dans le texte du décret-programme.
4: Et je vous propose justement à ce sujet d'écouter le témoignage de Sylvain, qui lui est professeur d'histoire-géo en région bruxelloise et qui lui va voir des conséquences très très concrètes de la mesure.
17: Moi, je suis tout en dessous dans la liste des personnes qui donnent les mêmes cours que moi. Toutes ces personnes qui donnent les mêmes cours que moi vont tous devoir travailler 2 heures en plus face classe. Ils sont au moins 10, voire un peu plus. Et donc toutes mes heures vont être redistribuées entre toutes ces personnes. Et donc moi, je n'ai plus d'heures.
24: Donc il y a précisément, dans le texte, je le disais, une disposition qui préserve l'emploi de monsieur. Donc le gel des réaffectations permet précisément d'aider cet enseignant qui a peur de perdre
4: ses heures comme avant.
24: Oui, le gel des réaffectations, c'est un temporaire qui n'aurait pas retrouvé des heures au terme des réaffectations. Vous savez qu'en début d'année, il y a chaque année, ce n'est pas neuf, ce n'est pas créé par le décret programme, des réaffectations, donc des temporaires doivent retrouver une charge horaire. Eh bien, s'il y avait un problème à la rentrée, cette personne, nous allons conserver ces deux périodes, par exemple, et donc il pourra bien conserver sa charge.
4: Oui, mais donc s'il perd toutes ces périodes dans l'école où il est, ça veut dire que d'abord, il doit aller faire le tour des différentes écoles dans la région pour essayer de trouver bricoler un horaire où il sera peut-être sur 5 ou 6 implantations.
24: Non. La plupart des enseignants vont retrouver des heures dans le degré secondaire supérieur. Si ce n'était pas le cas, il y a énormément de charges qui s'ouvrent dans le degré secondaire inférieur. Pourquoi ?
4: Au salaire de l'inférieur.
24: Non, avec leur propre salaire.
4: Ils pourront garder leur salaire,
24: devront peut-être
4: sauf qu'ils n'auront peut-être pas le titre requis, donc ils n'auront pas le salaire du titre.
24: Ça, c'est déjà le cas actuellement. Je rappelle que l'année prochaine, à la rentrée prochaine, personne ne sort de la formation, à part les doubleurs bien sûr, puisqu'on a allongé la durée de la formation de 3 à 4 ans. Donc il y a énormément d'heures qui ne seront pas pourvues à la rentrée prochaine dans le degré secondaire inférieur. Et puis si vraiment au terme de la réaffectation, ce n'était pas possible, peut-être faudra-t-il aller trouver des heures dans un autre établissement. Ça se fait chaque année, il y aura un point de tension supplémentaire à la rentrée prochaine, ça on ne l'a jamais nié, raison pour laquelle on a pris cette mesure du gel des réaffectations qui permet que la personne garde ses heures, donc le monsieur en question pourra bien garder ses heures et la personne nommée restera à 20 périodes pour ne pas prendre ces deux périodes du temporaire. Et si vraiment il y avait des situations qui restent sans issue au terme, par exemple fin décembre, il y a encore une autre mesure pour les cas exceptionnels qui n'auraient pas été réglés. Mais effectivement les réaffectations, ce n'est pas quelque chose de nouveau, et on n'a pas caché non plus qu'il y aurait un point de tension.
4: Mais ça va se multiplier, il y aura un point de tension, vous le reconnaissez.
24: À la rentrée prochaine, et c'est déjà intégré dans le texte.
4: Mais quand même, moi je me pose une question quand je vous entends là-dessus, et pour terminer sur ce chapitre, où est l'économie, alors, Valérie Glatini? Si vous dites à tous les enseignants aujourd'hui que, en fait, ils vont garder un poste,

0: 70 équivalents temps plein qui quittent chaque année dans l'enseignement secondaire supérieur. La mesure coûterait 1300 équivalents temps plein. Si vous mettez les deux en parallèle, vous voyez immédiatement que même avec les plus de périodes, nous aurons encore besoin de davantage d'enseignants. Ça, c'est au niveau macro. Au niveau micro, je ne cache pas qu'il y a effectivement des réaffectations qui seront un petit peu plus tendues à la rentrée prochaine, raison pour laquelle nous avons cette mesure de gel des réaffectations. Mais il faut rappeler quand même quelque chose que tout le monde connaît, à savoir que nous sommes dans une situation de pénurie et que la pénurie, elle est particulièrement sensible. Où ça ? Dans le degré secondaire supérieur et l'année prochaine en particulier dans le degré secondaire inférieur parce qu'aucun nouveau diplômé n'arrive en raison du fait que la formation passe de 3 années à 4 années. Et donc on sait qu'à la rentrée prochaine, il n'y a pratiquement aucun nouveau diplômé à part les bisseurs qui arrivent sur le marché. Et donc effectivement, dans nos écoles, nous aurons un point de tension, trop peu d'enseignants dans le degré secondaire inférieur. Et donc là, il y aura beaucoup d'heures à pourvoir.
1: On notera sur ce point que si, côté syndical, on reconnaît qu'il y aura effectivement beaucoup d'heures à pourvoir en 1, 2 et 3 l'année prochaine, rien ne dit par contre qu'à l'échelle d'une école, d'un pouvoir organisateur, voire même d'une zone géographique, les heures qui vont se libérer d'un côté, en particulier donc au degré inférieur, se libéreront précisément dans les matières où les profs temporaires qui perdent des heures au degré supérieur vont en chercher, ce qui pourrait être un point de difficulté particulière. Mais avançons dans le propos et penchons-nous encore sur une autre critique formulée à l'égard des choix politiques posés par Valérie Glatini, son idée de réformer le tronc commun tel que prévu par le pacte pour y ajouter 8 heures d'options orientantes dès la 3e secondaire. Ce qui, au fond, déroge au principe d'un tronc commun unique tel qu'imaginé donc par les acteurs du pacte. Que répond à cela Valérie Glatini ?
0: Mais dans notre grande audace, nous avons osé proposer au gouvernement qu'il y ait sur une grille horaire de 32 périodes, 8 périodes d'activité orientante en 3e secondaire. Pour le reste, l'essentiel des orientations du pacte sont mises en œuvre. Vous me reprochiez tout à l'heure la fin du premier degré différencié via une intervention. C'est une mesure du pacte que nous mettons en œuvre alors que nous avions nous-mêmes des doutes sur le sujet. Donc, je suis en train de réaliser la plupart des orientations du pacte, mais tolérons que nous ayons quelques inflexions puisque, effectivement, il y a une nouvelle majorité. Il y a une déclaration de politique communautaire.
1: Mais il y avait quand même un accord de tous les acteurs de l'enseignement qui s'étaient mis autour de la table et qui vous reprochent aujourd'hui de faire ça un peu dans votre coin sans écouter justement les acteurs.
0: Si on estime que tout a été décidé en 2015 et que plus rien ne doit être changé jusqu'en 2030, alors que par ailleurs il y a des nouvelles majorités, ça ne va pas. Donc la déclaration de politique communautaire, qui est ma feuille de route gouvernementale, n'est pas, c'est vrai, un copier-coller du pacte. Et il y a quelques légères inflexions, y compris les activités orientantes et y compris le retour de 2 fois 4 périodes d'activité orientante en 3e secondaire. Mais le point essentiel et la philosophie n'est pas modifiée, puisque ce que nous voulons tous authentiquement ici, c'est éviter que des élèves se retrouvent enfermés dans une voie d'apprentissage sans pouvoir en sortir, alors qu'ils ne l'ont pas choisi. Et vous aurez remarqué que notre modèle prévoit qu'en 4e secondaire, on puisse changer de voie. Donc cette idée de tout faire pour que ce ne soit pas l'enseignement qualifiant, ne soit pas un enseignement de relégation, évidemment que nous le partageons. Mais je pense qu'il y a aussi quelque chose qui est important, c'est que un ministre de l'éducation, n'est pas un eunuque politique qui doit se priver de tout ce qui fait partie de priorités politiques, par exemple de sa famille politique ou de la coalition en place. Donc c'est un gouvernement MR engagé avec effectivement une feuille de route gouvernementale qui intègre les principales orientations du pacte. Personne ne met le pacte à la poubelle, ce n'est pas du tout crédible de dire ça. Mais effectivement, nous assumons qu'il y ait des inflexions. Et par exemple, le fait de mettre 2 périodes de numérique à la rentrée prochaine, ce n'était pas prévu. Nous le faisons parce qu'entre 2016 et maintenant, il y a 10 ans qui sont passés, il y a eu la transition numérique, l'arrivée de l'intelligence artificielle, et donc il faut être de bon compte, ce sont des nouvelles réalités qu'il faut pouvoir prendre en compte. Le pacte, ça n'a pas été conçu comme une bible, nous rencontrons les principaux objectifs du pacte. Moi j'ai toujours trouvé que l'intention initiale était extrêmement féconde. C'était dire, voilà, on va regarder la réalité en face, à savoir, nous avons un enseignement qui est quand même plutôt bien financé, mais les résultats de nos élèves au test PISA ne sont pas bons du tout. Qu'est-ce qu'on va faire pour y remédier ? Et donc, il y a une feuille de route qui a été prévue. Il

0: faut pouvoir de temps en temps réévaluer la feuille de route. Donc si on n'avait pas prévu de numérique, il faut pouvoir assurer qu'il y en a bien, par exemple, en première secondaire, et c'est ce qu'on fait.
1: Mais justement, pour terminer là-dessus, vous parlez de ces blocs de 3 heures, normalement prévus pour les formations manuelles techniques, technologiques et numériques, si je ne me trompe pas, le FMTTN, avec l'idée que sur ces 3 heures, il y en ait 2 qui soient consacrés au numérique. Là-dessus, certains profs nous disent, déjà, alors on se prive d'une ouverture à d'autres métiers techniques et technologiques, on prend beaucoup pour le numérique, et puis beaucoup de profs craignent de ne pas être formés et de devoir construire comme ça des apprentissages du numérique un peu sur un coin de table, et ça renvoie à un reproche qui est beaucoup fait par les profs qu'on a pu entendre, c'est que, oui, le pacte, il y a des belles intentions et on veut bien s'inscrire dans les intentions, mais on n'a pas le temps toujours de tout mettre en œuvre et on n'est pas suffisamment formé pour le faire. Est-ce que ça ne va pas être particulièrement vrai sur le numérique? C'est un enjeu important, mais est-ce qu'on ne risque pas de se retrouver avec des élèves qui parfois connaissent en fait déjà mieux les enjeux du numérique que les professeurs qui vont devoir construire ces cours?
0: Vous avez raison de pointer l'objectif principal, c'est la formation de nos enseignants. Donc il y a une formation qui est prévue, il y a un référentiel qui existe déjà pour le numérique et il y a une annexe pour mettre à jour le référentiel. Et puis il y a des formations qui sont prévues avec un petit nombre de crédits, mais effectivement il faut pouvoir travailler sur la formation. Mais ça ne veut pas dire que les enseignants ne peuvent pas déjà commencer à enseigner le numérique. Donc ils peuvent commencer à l'enseigner, mais en effet, ils vont devoir se former. Je pense que ça, c'est un enjeu capital, mais vraiment, j'insiste sur le fait que nous ne mettons pas à la poubelle la formation manuelle, technique et technologique. Simplement, on immunise bien 2 périodes parmi les 3 périodes qui étaient prévues pour le numérique parce qu'on se rend compte
1: que... Mais c'est beaucoup. Ça veut dire qu'il n'en reste plus qu'une pour faire tout le reste.
0: Oui, mais donc il y avait 3 périodes et il y en aura 2 consacrées intégralement au numérique. Mais je veux rappeler qu'il n'y avait rien avant. Donc il y a quand même une évolution positive par rapport à cela. Je pense qu'il faut pouvoir prendre en compte le fait que nous ne sommes plus dans le même monde qu'auparavant. Il faut apprendre à utiliser les nouveaux outils technologiques. Il y a aussi apprendre un usage raisonné des réseaux sociaux. L'éducation aux médias est tout à fait centrale. Ça, ce sont des nouvelles compétences qui doivent faire partie intégralement du tronc commun. Je pense que c'est vraiment capital.
1: Voilà donc pour cette interview avec la ministre de l'enseignement obligatoire en Fédération Wallonie-Bruxelles, Valérie Glatigny pour l'EMR. 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On vous renvoie donc sur Ovio et sur toutes vos plateformes de téléchargement. Dans un petit instant, c'est le journal.
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15: Mon client, on est en droit de le détester. Place aux plaidoiries de l'avocat de Paolo Falzone à la cour d'assises de Mons. Il assure que son client n'a pas voulu tuer lors du carnaval de Strepy. Des enseignants dans la rue, à pied à Bruxelles, toujours très remontés face aux économies prévues dans l'enseignement. Et un agenda qui pose problème aussi à l'opposition, à moins de 24 heures du vote des réformes. L'Ukraine a ciblé Saint-Pétersbourg en Russie. Ses drones ont visé une base militaire en pleine ville et des installations pétrolières. Bonjour, je défends un gars tout seul contre qui tout converge et j'ai des choses à dire qui ne vont pas faire plaisir. Avec ces mots, l'avocat de Paolo Falzone a pris la parole aujourd'hui à la cour d'assises de Mons. Paolo Falzone, l'homme qui a foncé en voiture sur un groupe lors du ramassage des Gilles au carnaval de Strepy-Brakni il y a 4 ans. Et pour l'avocat, Franck Discepoli, Paolo Falzone n'a pas tué délibérément, coûte que coûte. Alexis Gonzalez, vous suivez l'audience, l'avocat évoque la surprise, l'absence de signalisation et aussi les vidéos du drame.
16: Oui, pendant près de 2 heures, Maître Discepoli a avancé plusieurs arguments pour convaincre les jurés. D'abord, l'absence de balisage, selon lui, elle aurait pu peut-être permettre d'éviter le drame. Et puis, il évoque surtout l'effet de surprise. Paolo Falzone, occupé à faire une story, n'a pas pu voir le groupe de ramassage. L'avocat cherche à démontrer qu'il n'avait pas l'intention de tuer ces personnes. Il plaide pour une reconnaissance d'homicide involontaire. Il souligne aussi qu'il y a eu freinage, puisque les parties civiles ont dit qu'ils n'avaient nullement freiné. Maître Discepoli insiste sur le fait qu'il a eu moins de 2 secondes pour prendre une décision avant l'impact avec les victimes. Et puis, il dit qu'il a freiné. C'est ce qui a été indiqué dans un rapport d'expert. Il a conclu sa plaidoirie sur la question de l'assassinat et de la préméditation. Selon lui, l'étape psychologique et la visibilité du chauffeur ne lui ont pas permis de réfléchir à tuer le Gilles. Les jurés seront-ils sensibles à ces arguments? Pour rappel, si Paolo Falzone est condamné pour assassinat, il risque la prison à vie, la perpétuité.
15: Merci Alexis Gonzalez. En direct de ce procès à Mons. La colère monte encore d'un cran dans l'enseignement à quelques heures du vote prévu à la Fédération Wallonie-Bruxelles. Les syndicats en front commun lancent un appel aux enseignants pour qu'ils se mettent en grève demain. Et à Bruxelles, élèves et professeurs de plusieurs écoles sont partis du rond-point Montgomery. Ils marchent en ce moment même vers le cinquantenaire pour retrouver d'autres enseignants et d'autres élèves. Partis, eux, à vélo et de Verviers, ils ont récolté plusieurs milliers de lettres de revendications qui seront remis aux parlementaires. Héloïse Bietlotte est professeure d'histoire géo au collège Don Bosco à Woluwe-Saint-Lambert. Elle le dit, elle refuse de baisser les bras.
17: Il y a une rage pour essayer de se faire entendre, alors qu'on sait qu'on est face à un mur, mais on ne veut pas baisser les bras. Et en même temps, il peut y avoir un mouvement de découragement. Mais ce que je sais, c'est que on ne lâchera pas et ça continuera. C'est une hécatombe pour l'enseignement et pour l'avenir de nos enfants. Vraiment, c'est ça qu'il faut retenir.
15: Et le vote des réformes, le vote du décret programme est inscrit à la date de demain à l'ordre du jour de la séance plénière au Parlement de la Fédération Wallonie-Bruxelles. Le vote en commission, lui, a déjà eu lieu. C'était dans la nuit de lundi à mardi. Et cet agenda fait bondir les partis de l'opposition, les syndicats des enseignants aussi. Ils y voient un passage en force et vous nous expliquez pourquoi, Didier Mkouach.
18: Oui, et cette manœuvre de la majorité MR engagée provoque la colère de l'opposition. PS et Écolo estiment que les délais parlementaires ne sont pas respectés. En principe, un projet de décret ne peut être débattu en séance plénière qu'au moins 84 heures après approbation du rapport en commission, soit au plus tôt le dimanche 7 juin. Sauf qu'hier soir, à l'issue de la conférence des présidents, il en a été décidé autrement. Le vote du décret programme est prévu dès demain en plénière. Écolo et PS demandent la démission de Benoît Dispa, le président engagé du Parlement de la Fédération Wallonie-Bruxelles, pour non-respect des procédures. Ce passage en force de la majorité provoque aussi la colère des enseignants qui renforcent leurs actions aujourd'hui et demain. Ils comptent une nouvelle fois se faire entendre au Parlement et leur détermination risque de durer bien après le vote, jusqu'à la fin de l'année scolaire.
15: Merci Didier. Mes 400 élèves ont défilé ce matin dans les rues de Namur. Combien coûte le contenu d'un caddie de supermarché ? Pour les produits alimentaires, l'inflation ralentit. Selon l'étude mensuelle de Test-Achat, elle repasse en mai et pour l'alimentaire, sous la barre des 1%, ce n'est plus arrivé depuis 2021. Les prix des légumes et surtout des carottes, des pommes de terre ou des pommes Granny ont enregistré les plus fortes diminutions. Par contre, la viande et le café sont à nouveau plus chers. Une solution transitoire pour assurer le secteur des aides ménagères à Bruxelles. Le financement est prolongé jusqu'en 2027. Un sursis annoncé aujourd'hui par le ministre bruxellois de l'Emploi. Les aides ménagères étaient à nouveau une centaine rassemblées ce matin devant le Parlement bruxellois. Le secteur redoute la suppression de financement et des craintes pèsent sur plus de 700 emplois. Les emplois de femmes souvent précarisés, ces financements étant liés à des entreprises d'économie sociale et d'insertion. Un sixième jour de recherche en France dans le Gers pour tenter de retrouver Liana, 11 ans. Des chasseurs et des pêcheurs ont rejoint les gendarmes et les militaires qui ratissent les environs de la commune de Florence. Le suspect est âgé de 41 ans, c'est un père de famille et il avait déjà fait l'objet d'une plainte pour viol sur une fillette l'an dernier, sans suite sur le plan judiciaire. Le secrétaire général de l'OTAN, Mark Rutte, est arrivé aujourd'hui à Kiev. Visite surprise après plusieurs attaques aériennes russes et massives qui ont notamment visé la capitale. L'Ukraine qui a frappé, la Russie aussi ce matin. Des drones ont touché des sites énergétiques et militaires à Saint-Pétersbourg. Le jour n'a pas été choisi au hasard. Le traditionnel forum économique se tient aujourd'hui dans cette ville. 20 000 invités, 130 pays participants. Et ce matin, Lise de Batty, ils aperçoivent donc de la fumée au-dessus de la ville.
19: Oui, tout à fait. Derrière les bâtiments de la Cour constitutionnelle de la Fédération de Russie, une imposante colonne de fumée s'élève dans le ciel dégagé de Saint-Pétersbourg. De fortes détonations ont retenti cette nuit. Des drones ukrainiens ont frappé la base militaire de Kronstadt, située en pleine ville. Plusieurs personnes ont été blessées. L'Ukraine a aussi frappé un terminal d'exportation de pétrole dans le port de Saint-Pétersbourg. Ces attaques ont contraint le principal aéroport à fermer plusieurs heures dans la nuit. Une paralysie qui tombe très mal pour la deuxième ville du pays. Elle reçoit aujourd'hui, vous l'avez dit, un événement stratégique pour le président russe Vladimir Poutine, le Forum économique international. C'est le principal rendez-vous de la Russie pour attirer des investisseurs. 20 000 invités de 130 pays sont attendus. Le conseiller du ministre ukrainien de la Défense s'est réjoui de ce sabotage qu'il considère réussi sur les réseaux sociaux. Une manière de narguer le président russe, Vladimir Poutine, qui doit tenir un discours lors de ce forum ce vendredi.
15: Merci Alice de Batty. La mobilité sous toutes ses formes, à deux ou quatre roues, en voiture ou en train, la mobilité, mais aussi la fiscalité ou les politiques de mobilité, c'est le thème de notre grande opération Parlons Solutions. Et pour répondre à toutes vos questions, la RTBF a ouvert un call center disponible toute la journée, le 02 737 37 77. Des experts sont à l'autre bout du fil. Ils sont là et Simon Bourgeois aussi. Et vous êtes en compagnie, Simon, d'une représentante du groupe Tech.
20: Oui, bonjour Delphine, absolument, parce qu'on reçoit des questions très différentes depuis ce matin dans tous les domaines, mais une qui revient beaucoup effectivement au Tech, les transports en commun wallon, c'est celle de l'accessibilité aux personnes à mobilité réduite. Pour y répondre, je suis avec Daisy Grand-Henri qui vous répond au téléphone depuis ce matin que je viens d'interrompre. Qu'est-ce que vous répondez aux gens qui appellent ? Est-ce que toutes les lignes du Tech sont accessibles au PMR ?
21: Alors bonjour, toutes les lignes ne sont malheureusement pas accessibles à toutes les personnes à mobilité réduite. On essaie dans un plus grand nombre. Il est vrai que nous conseillons à nos usagers de se rendre sur le site internet www.letech.be pour vérifier si son arrêt et sa ligne sont conformes et accessibles aux personnes à mobilité réduite. Dans le cas où une ligne régulière ne peut être empruntée, notre entreprise permet un service qui s'appelle PMR porte-à-porte et qui permet à évidemment un plus grand nombre de PMR de se déplacer seuls.
20: Voilà donc une piste de solution, puisque c'est la promesse de la journée, hein, vous répondre, ou en tout cas vous orienter pour toutes vos questions mobilité, voiture, vélo, transport en commun, les trajets domicile-travail, un problème d'infrastructure. Les experts sont là pour vous aujourd'hui.
15: Merci Simon, il y aura une émission spéciale Parlons Solutions ce soir sur la Une en télé. Tous nos reportages et aussi toutes les infos sur les thématiques abordées sur le site RTBF Actu. Je vous rappelle le numéro du call center, le 02 737 37 77. Voilà pour ces infos et merci d'être à notre écoute.
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1: Et retour de l'information sur RTBF, la première à 14h. Propulsé à 15 ans à la tête d'un empire suédois très convoité, Charles XII a délaissé les fastes pour vivre au rythme des charges héroïques, des combats acharnés, de la toundra russe au palais ottoman. Traqué par ses ennemis mais porté par sa légende d'Alexandre du Nord, le monarque absolu s'éteint brutalement, fauché par une balle mystérieuse en 1718 à l'âge de 36 ans. Alors que vaut son règne? Nous allons bien voir avec Eric Schnackenburg, professeur d'histoire moderne à Nantes Université. Ensuite, après 14h, portrait de Gaby Delis, qui a révolutionné le musical, le show business au tournant du XXe siècle. Nous serons là en compagnie de la romancière Aurélie Tramier et de Jean-Marc Panis. Un jour dans l'histoire et quelques autres, c'est dans 3 minutes.
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1: Nous sommes le 30 novembre 1718 devant la forteresse de Fredriksten en Norvège. La nuit est glaciale. Aux alentours de 22h, une balle traverse la tempe de Charles XII, le roi de Suède. Cette balle met fin à la vie du dernier roi guerrier de l'Europe à seulement 36 ans. L'événement sonne le glas de la première puissance de la Baltique. Sacré monarque absolu à 15 ans, Charles XII n'aura connu que 3 années de paix avant de se jeter dans la Grande Guerre du Nord dès 1700. À 18 ans, il quitte Stockholm pour ne jamais y revenir. Durant 18 autres années, il va mener ses armées sur le front de combats incessants, de la victoire éclatante de Narva en Estonie au désastre de Poltava en Ukraine. Le souverain a vécu au rythme des camps militaires, refusant le faste pour l'uniforme bleu des simples soldats. À la fois combattant au cœur de la mêlée, capitaine encadrant ses troupes et stratège décidant du sort des nations européennes. Après avoir traversé le continent, il connaît l'exil chez les Ottomans après la déroute en Russie. Admiré pour sa simplicité quasi ascétique et sa piété sans faille, il fut surnommé l'Alexandre du Nord. Pourtant, son mépris du danger et son refus obstiné de négocier ont conduit son royaume au bord de l'abîme et il demeure aujourd'hui l'un des personnages les plus controversés de l'histoire suédoise. Son règne marque la fin d'une époque pour l'ensemble du monde nordique.
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2: Chaque siècle a ses héros, qui semblent, pour ainsi dire, personnifier ses tendances et ses aspirations. À de tels hommes, on ne saurait appliquer la mesure commune. Quand l'histoire évalue leur œuvre, elle doit le faire en bloc et non en détail. Procédé après lequel il ne resterait pas grand-chose à admirer ni à vénérer dans nos héros, au nombre desquels se trouve Charles XII.
1: Un extrait de l'ouvrage Charles XII, écrit par Oscar II, roi de Suède et de Norvège au XIXe siècle. Alors, et pour évoquer ce règne qui a beaucoup compté dans l'histoire nordique, nous sommes en compagnie d'Eric Schnackenbourg. Bonjour.
3: Bonjour.
1: Professeur d'histoire moderne à Nantes Université, vous êtes l'auteur d'un ouvrage qui s'intitule Charles XII, roi de Suède et homme de guerre, paru chez Perrin. Alors Charles naît en 1682 au château royal de Stockholm. Il est le premier fils de Charles XI et d'Ulrich Éléonore. Il reçoit une éducation destinée bien sûr à le préparer à son métier de roi. Et cette formation était d'autant plus nécessaire, écrivez-vous, Eric Schnackenbourg, qu'il est le seul roi de Suède à naître sous un régime de monarchie absolue. Qu'est-ce que cela implique ?
3: Eh bien, cela implique qu'il va gouverner, qu'il va régner, bien sûr, et qu'il va gouverner seul. C'est-à-dire qu'il prendra conseil, il écoutera ou pas les avis de ses conseillers, et puis il tranchera. Il est donc le seul responsable, et dans sa culture, on lui apprend qu'il est responsable de la prospérité de son royaume, du bien-être de ses sujets, et qu'il est responsable de tout cela devant Dieu et non devant les hommes. Et c'est là cette conviction, hein, vous l'avez dit, ce luthéranisme chevillé au corps, qui est un élément très important pour comprendre la vie de ce roi.
1: Dont les jeunes années sont marquées par le deuil. Hein, très très tôt, il se retrouve orphelin.
3: Oui, tout à fait. Il va perdre sa mère, à laquelle il était très attaché. Il va perdre à l'âge de 15 ans ensuite son père, qui meurt d'un cancer à l'estomac. Et il est le seul fils de Charles XI. Et il devient donc roi à 15 ans, je dirais par une sorte de coup de force, car en réalité, il aurait dû attendre encore quelques années pour parfaire sa formation. Mais il faut bien se rendre compte qu'une période de régence en Suède comme ailleurs, c'est une période au cours de laquelle les factions peuvent s'affronter. Et donc, on préfère finalement qu'il y ait une personne qui incarne le pouvoir. Et cette personne, c'est ce jeune homme de 15 ans.
1: Alors, lorsque vous parlez d'affrontements entre différentes factions, c'est notamment la haute noblesse qui entend jouer un rôle plus important à côté de la couronne ?
3: Oui, tout à fait. C'est comme en France, c'est comme en Angleterre, c'est comme un peu partout dans l'Europe de ce temps. En réalité, le pouvoir se dispute entre la figure royale et la haute noblesse qui prétend jouer un rôle et peser de manière décisive sur les destinées du pays. Et on voit que partout, finalement, le triomphe de ce qu'on appelle l'absolutisme, même si c'est un terme qu'il faut un peu relativiser, mais en tout cas, le triomphe de l'absolutisme se fait au détriment de la haute noblesse. C'est ce qu'on appelle par exemple en France la domestication de la noblesse. Eh bien, c'est ce qu'on a aussi en Suède, des phénomènes un petit peu similaires.
1: Alors, pour pouvoir monter sur le trône, donc très jeune, à 15 ans, en 1697, Charles doit être émancipé, connaître un âge majeur émancipé. Il y a des arguments pour et contre. Alors, quels sont les principaux ?
3: Eh bien, c'est-à-dire que les arguments contre, évidemment, c'est d'abord la tradition, même si on a eu des rois qui ont été de manière exceptionnelle couronnés avant, à 17 ans, mais lui à 15 ans, il faut bien se rendre compte, hein, un jeune homme de 15 ans, certes, qui a été éduqué, mais son parcours éducatif n'est pas encore achevé. On se demande s'il est capable de tenir les rênes du royaume. D'un autre côté, il y a ceux qui pensent qu'ils pourront un petit peu, disons, l'influencer, et qui se disent que, après tout, on peut très bien avoir ce jeune homme en espérant, comme ça, pouvoir l'inciter à prendre telle ou telle décision en faveur de telle ou telle faction. Et puis, d'un autre côté, il faut bien voir que la société suédoise de la fin du XVIIe siècle, c'est une société qui vit dans la sensation d'un danger, car il faut un peu regarder le paysage géopolitique de la Suède de cette époque. La Suède est entourée d'ennemis. Il y a, je parle ici du point de vue vraiment des Suédois, d'un côté les barbares russes à l'est, alors je parle ici vu de Stockholm, au sud il y a les Polonais catholiques qui sont en rivalité aussi avec la Pologne depuis le 17e, et puis on a enfin le Danemark qui possède alors la Norvège, et le Danemark c'est un petit peu l'ennemi héréditaire de la Suède. Donc il faut en Suède, même si la Suède a connu des années de paix à la fin du règne de Charles XI, il faut un roi capable d'incarner finalement la force et la résistance de la Suède dans un environnement extrêmement périlleux.
1: Alors on va revenir bien sûr à ces tensions, et pour que ce soit bien clair, Erik Schnakenborg, l'empire suédois comprend la péninsule suédoise, la Finlande, et puis un ensemble de territoires à l'est et au sud de la Baltique, l'Estonie, la Livonie, qui correspond à la Lettonie actuelle, plusieurs provinces allemandes, et puis l'Hongrie. L'Hongrie, qu'est-ce que c'est, rappelez-nous ?
3: L'Hongrie, alors l'Hongrie, en fait, c'est le fond de ce qu'on appelle le golfe de Finlande, c'est là où on va avoir Saint-Pétersbourg. Hein, donc c'est, en fait, les Suédois contrôlent une partie des littoraux de la Baltique, qui est une manière de protéger la Suède à proprement parler, et il y a tout un système de forteresses. Il faut voir que c'est un ensemble qu'on appelle parfois l'Empire suédois, c'est un ensemble plutôt composite, et qui compte à peu près 3 millions d'habitants, hein, la Suède à proprement parler, 1,3 million, et puis dans le reste, ce sont les sujets du roi de... les sujets de sur la Suède, disons, outre-mer.
1: Alors, un mot encore pour bien comprendre le caractère déjà bien trempé de ce jeune roi. Donc, son couronnement, le couronnement de Charles XII, est fixé au 13 et 14 décembre 1697. C'est une cérémonie qui doit, c'est ce que vous expliquez dans votre ouvrage, allier le respect de la tradition et l'innovation de l'absolutisme. Alors, côté innovation, il va poser un geste très très fort. Il se ceint sa tête de la couronne lui-même.
3: Exactement, il se couronne lui-même. Mais c'est un, finalement, évidemment, nous, avec le regard de l'historien, on peut dire que c'est un geste, il n'est pas le seul dans l'histoire à l'avoir fait, mais c'est une manière de dire, je ne dois ma couronne à personne, désormais, c'est moi qui suis le roi et le seul maître de la Suède, car son père, Charles XI, qui avait instauré l'absolutisme, avait été couronné dans les formes traditionnelles avec un couronnement fait par les autorités cléricales. Donc c'est vraiment une affirmation du pouvoir, de la toute-puissance du pouvoir royal.
1: Donc Charles XII va vivre des années de paix relative, assez peu de temps, 3 ans environ, et puis en 1700, alors qu'il a 18 ans, l'Empire suédois est attaqué par, vous le disiez tout à l'heure, une coalition formée des rois de Danemark, de Pologne et du Tsar de Russie. C'est le déclenchement de ce qu'on appelle la Grande Guerre du Nord. Alors comment ce tout jeune monarque réagit-il ?
3: Eh bien, il est en train de chasser l'ours, imaginez-vous, quand il apprend qu'il est attaqué. Alors il est surpris dans un premier temps, parce que dans les années précédentes, donc ça fait 3 ans qu'il règne, puisque ces nouvelles arrivent en 1700, eh bien, il avait eu soit des ambassadeurs étrangers qui étaient venus à sa cour, ou soit ses ambassadeurs qui étaient dans les cours étrangères, qui lui avaient renouvelé les promesses de paix éternelle, avec la Russie, avec le roi de Pologne, avec le Danemark. Donc finalement, il avait une sorte de parole qui lui avait été donnée. Et il va comprendre que finalement, en diplomatie, les promesses n'engagent que ceux qui les croient. Mmh. Et par conséquent, il décide immédiatement de partir en guerre. Et c'est très important le fait que ce conflit commence avec une parole qui n'a pas été respectée, car pour lui, qui est quelqu'un de très droit, une parole donnée doit engager celui qui s'est prononcé. Et c'est pour ça que tout au long de la guerre, je pense que c'est très important à comprendre, eh bien, il sera persuadé que sa guerre est juste. Que sa guerre est juste, et par conséquent, il n'y a qu'une seule issue à cette guerre, c'est sa victoire, puisque finalement, Dieu doit être avec lui.
1: Alors il va imposer très rapidement, il débarque au Danemark, il impose ce qu'on appelle la paix de Travendal, il lui faut quelques mois pour cela, et puis surtout, ensuite, il remporte une victoire éclatante à Narva, contre les Russes, et cette victoire, elle va faire sa renommée au-delà des frontières de la région.
3: Oui, tout à fait. Alors, c'est une histoire qui est assez extraordinaire, car il débarque en Estonie avec une partie simplement de ses troupes. Il marche vers l'est pour se présenter devant la ville de Narva. Il sait qu'il doit rejoindre la ville rapidement pour éviter qu'elle ne tombe entre les mains des Russes, qui l'assiègent depuis plusieurs mois. Et là, il ne dispose que de 8000 hommes. En face, il y a à peu près 50 000 Russes, à peu près 20 000 qui sont occupés au siège, et puis 30 000 qui vont l'affronter. Donc vous voyez, 8 000 hommes contre 30 000, il faut quand même avoir de la conviction. Mmh. Eh bien, on dit au roi, mais attendez que le reste de la troupe arrive. Qu'à cela ne tienne, Charles décide de foncer sur les défenseurs russes avec une stratégie, une tactique plutôt extrêmement audacieuse, et on va le retrouver dans la suite de sa carrière militaire, c'est qu'il préfère toujours attaquer, porter le choc à l'endroit le plus fort du dispositif ennemi. Le but étant de mettre la panique dans les rangs ennemis, et on sait bien qu'une armée qui commence à être prise de panique, c'est une armée qui se débande extrêmement facilement, et c'est ce qu'il va faire. Les soldats suédois avance vers les retranchements russes, et là, don du ciel en quelque sorte, une tempête de neige se lève, et cette tempête souffle vers les Russes, qui fait que les Russes sont finalement un peu aveuglés et ne voient les Suédois, ne réalisent l'ampleur de l'offensive suédoise qu'au dernier moment. Ouais. La panique se met dans les rangs russes et Charles XII remporte cette victoire. Cette victoire, comme vous l'avez dit, qui a un écho considérable en Europe. On voit à Paris, par exemple, des images qui sont imprimées où l'on représente le roi guerrier Charles XII. On entend, d'après l'ambassadeur suédois, s'écrier « Vive le roi Charles » dans les rues de Paris. C'est un exploit qui est vraiment stupéfiant.
1: Alors, avant de suivre Charles XII sur d'autres champs de bataille, il faut souligner que le roi ne reviendra jamais à Stockholm. Il passe la seconde moitié de sa courte vie, hein, vêtu en soldat, dans les camps militaires, à cheval, qui inspecte ses troupes. C'est la réalité, c'est une légende, ça fait partie de la légende de ça.
3: Ah non, Eric Schattenberg. C'est une réalité. Non, c'est une réalité. C'est non seulement un roi de guerre, mais c'est un roi guerrier. C'est-à-dire qu'en fait, quand on regarde les premiers portraits de Charles XII roi, à l'époque où il y avait encore la paix, eh bien, il habillait comme tous les princes de son temps, avec des chaussures, avec un petit talon, avec des nœuds, une belle perruque. Et à partir du moment où il entre en guerre, il ne mettra plus de perruque, il met un simple uniforme de soldat, même pas, vous voyez, un uniforme un petit peu élaboré, un simple uniforme de soldat, et il va passer sa vie dans cet uniforme. C'est d'ailleurs le premier roi européen à être vêtu en permanence d'un uniforme. C'est un roi, comme vous l'avez dit au lancement de cette conversation, eh bien, c'est un soldat, c'est un capitaine, c'est un général et c'est un roi. Donc, ce que j'ai essayé de faire, c'est rendre compte de l'imbrication de ces quatre qualités.
1: Et c'est ce qu'on va tenter de faire encore aujourd'hui en votre compagnie. On va rester donc aux côtés de Charles XII, roi de Suède, guerrier. Nous sommes en compagnie d'Eric Schnakenbourg.
4: On fut surpris quand on le vit renoncer tout d'un coup aux amusements les plus innocents de la jeunesse. Du moment qu'il se prépara à la guerre, il commença une vie toute nouvelle, dont il ne s'est jamais, depuis, écarté un seul moment. Plein de l'idée d'Alexandre et de César, il se proposa d'imiter tout de ces deux conquérants, hors leurs vices. Il ne connut plus ni magnificence, ni jeu, ni délassement. Il réduisit sa table à la frugalité la plus grande. Il avait aimé le faste dans les habits, il ne fut vêtu depuis que comme un simple soldat.
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1: Voltaire, le philosophe des Lumières, s'est intéressé à Charles XII, à cette histoire de Charles XII, roi de Suède. Alors l'Adevina, Eric Schnakenbourg, est un fleuve qui se situe dans les provinces baltes. Il traverse notamment la Livonie, c'est-à-dire la Lettonie actuelle. Il se jette dans la mer Baltique. Le fleuve arrose la ville de Riga. Dans la nuit du 8 juillet 1700, Charles XII et plus de 6600 soldats ainsi que 350 cavaliers embarquent sur 200 bâtiments. Au cours de la Grande Guerre du Nord, le franchissement de ce fleuve représente des enjeux majeurs. Quels sont les principaux ?
3: Eh bien, l'idée, maintenant qu'il a vaincu les Russes à Narva, alors je dirais qu'il a gagné une bataille, il n'a pas gagné la guerre. Comme on aura l'occasion de le voir, maintenant il se dirige vers son autre ennemi, donc il a battu le Danemark, il a battu la Russie, vers le roi de Pologne, Auguste II, et donc pour cela, il faut entrer en Pologne, et l'entrée en Pologne, eh bien, se fait par la Dvina. Il faut savoir qu'à l'époque, le roi de Pologne était également électeur de Saxe, donc il y a une sorte de double qualité, et qu'en face de lui, il ne va plus avoir à affronter des soldats russes, disons, moins expérimentés, mais finalement des soldats allemands, saxons. Et là encore, c'est un véritable succès. Et ce qui va beaucoup impressionner également son entourage, eh bien, c'est qu'il est le premier à sauter des bateaux qui traversent le fleuve pour aller combattre de ses propres mains ses ennemis. Donc là encore, ça participe à sa légende.
1: Alors le contrôle de ce fleuve a aussi un objectif commercial. Le commerce est important, bien sûr, à l'époque.
3: Le commerce est très important parce que ces régions baltes, de l'est de la Baltique, ce sont des régions par lesquelles transitent des matériaux stratégiques très importants, le chanvre, le lin, le bois, le goudron, les céréales, et hormis les céréales bien sûr, ces matériaux sont des matériaux de construction navale, c'est-à-dire que l'Europe entière, l'Angleterre, la France, les provinces unies, eh bien s'approvisionnent en matériaux de construction navale en Europe du Nord. Et donc, contrôler les provinces baltes, contrôler l'embouchure notamment des fleuves, eh bien, ça permet de lever des taxes sur ces produits, et donc ça permet au royaume de Suède, au trésor suédois, eh bien, d'avoir des rentrées. Donc c'est très important effectivement pour les Suédois de contrôler l'embouchure des fleuves qui débouchent sur la Baltique.
1: Et donc c'est la victoire de Klissov en juillet 1702 qui va permettre à Charles II d'imposer l'élection d'un allié sur le trône de Pologne, c'est ça?
3: Tout à fait. Alors, il va rentrer en Pologne. Alors, les années polonaises de Charles XII sont assez compliquées. Donc, j'ai tâché de les rendre dans toute leur clarté autant que possible. Il veut, alors selon le terme de l'époque, détroniser, ouais, c'est-à-dire renverser en réalité. Mais le terme de l'époque, c'est détroniser. Donc, je l'emploie parce que je le trouve imagé et finalement assez clair. Il veut détroniser son ennemi Auguste II et comme roi de Pologne. Et bien, il lui faut bien un remplaçant. Et ce remplaçant, ça va être Stanislas Leszczynski. Alors Stanislas Leszczynski, il est relativement connu dans l'histoire de France parce que sa fille épousera Louis XV et que Stanislas Leszczynski sera le dernier duc de Lorraine et il a donné son nom à la place Stanislas à Nancy. Mais évidemment, on est encore loin de là, c'est encore un jeune homme à l'époque qui va être élu, comme on le dit dans une source, sous la protection des soldats suédois. Donc on voit bien, en réalité, il est imposé par la Suède, et en réalité, ça sera un peu un roi un peu fantoche.
1: Mais vous le disiez, c'est un jeune homme, il a 27 ans, comme Charles XII. Est-ce que c'est pertinent ou bon, voilà, c'est un peu un hasard?
3: Oui, non, c'est un peu un hasard, mais ce qui est drôle, c'est un peu ce que vous entendez dans votre question. On vient lui dire, on vient dire à Charles XII, mais vous voulez mettre Stanislas sur le trône de Pologne, mais c'est un jeune homme. Et Charles répond, mais il a le même âge que moi. Ouais. Donc voilà, bon, fin de la discussion.
1: Mais cette victoire de Klissov, elle est aussi endeuillée par la mort de son beau-frère, Frédéric de Holstein-Gottorp. Alors, est-ce que on sait, à travers des témoignages, des documents, si le roi a témoigné de son chagrin? Je veux dire, est-ce que ça pourrait nous renseigner sur la sensibilité de Charles XII, dont on fait donc ce guerrier intrépide?
3: Alors là, vous posez une très bonne question et à la fois une question redoutablement difficile. Parce que, en fait, on sait assez peu de choses sur la sensibilité de Charles XII, parce que lui-même évidemment a écrit un certain nombre de lettres, notamment des lettres qu'il a écrites à ses sœurs, mais finalement, il ne s'épanche pas beaucoup. De même, il a écrit d'autres lettres, mais assez généraux, pour leur donner des ordres. Donc, en fait, il parle assez peu de lui, il n'a pas laissé de journal intime, d'autobiographie, etc., etc. Bon, en tout cas, ce qui est certain, c'est qu'il aimait beaucoup son beau-frère. Son beau-frère était un peu plus âgé que lui, et c'était une sorte de... Quand il était jeune homme, c'était une sorte de modèle. Ils allaient faire des courses à cheval. Ils faisaient un petit peu intrépide. Hein. C'était des jeunes gens comme ça qui étaient un peu audacieux. Et il aimait beaucoup son beau-frère. Et on va voir d'ailleurs un petit peu plus tard dans la suite de sa carrière que dans certaines lettres, on perçoit une véritable affliction. Ouais. En fait. Le problème vient du fait que Charles XII, l'homme, se dissimule en quelque sorte, ou laisse le pas à Charles XII, le roi. Le roi est un être politique, c'est un être qui fait la guerre, ce n'est pas un être de sentiment, je dirais, humain, mm-hmm. d'affection, si vous voulez, comme tout un chacun. Et donc je crois que c'est quelqu'un qui très tôt a eu conscience qu'il était toujours finalement en représentation, qu'il n'est pas un individu, c'est pas juste Charles, c'est Charles XII. Et en tant que tel, tout geste, toute parole, tout regard est signifiant.
1: Alors on évoquait donc cette longue série de campagnes en Pologne, plusieurs victoires militaires, mais Charles XII, vous le disiez, Eric Schnakenbourg, ne parvient pas à vaincre véritablement Auguste, donc le roi de Bologne, ni fermement à établir la couronne sur la tête de Stanislas Ier. Il lui faut donc porter un coup de grâce, il attaque l'ennemi au cœur même de ses possessions, les Carolins, c'est-à-dire l'armée suédoise, entrent en Saxe, et ils vont y rester un peu plus d'une année. L'Europe a les yeux tournés sur Charles XII, est-ce qu'il va rester en Saxe, repartir combattre les Russes, s'impliquer dans la guerre de succession d'Espagne, parce que, vous le disiez, il y a une espèce d'arbitre en Europe, et finalement donc il quitte la Saxe, il décide oui, d'aller porter un coup final aux Russes, ils commencent leur marche dans les régions dévastées par les Russes, les ponts ont été détruits, il faut attendre des semaines pour que les premiers froids de l'hiver rendent les chemins plus praticables et gèlent les cours d'eau, et sur leur passage les Suédois vont commettre des exactions envers les populations.
3: Oui, c'est une histoire qui est assez terrible. C'est-à-dire qu'effectivement, Charles XII a une idée. Il doit cette fois-ci vaincre le tsar définitivement, le contraindre à la paix. Et pour ça, quel est le meilleur moyen ? Eh bien, c'est d'aller prendre Moscou. Donc, il part vers Moscou. Et là, donc, il va traverser la campagne, la Pologne, mmh. ce qui correspond à l'actuelle Biélorussie. Et là, les Russes pratiquent, bah, comme ils l'ont pratiqué par la suite, la politique de la terre brûlée. Et donc, on est les campagnes sont particulièrement difficiles parce qu'il y a la pratique de la terre brûlée des Russes, qui empoisonne également les points d'eau. Et puis, il y a tout l'environnement. C'est-à-dire que l'hiver, eh bien, c'est quand même assez difficile de se déplacer parce qu'il fait, évidemment, il fait très froid dans ces régions-là. Au printemps, c'est pas possible. Là, c'est pratiquement impossible parce que la neige fond et donc il y a de la boue absolument partout. Il est avec à peu près 33 000 hommes. Donc, il faut nourrir. Mais quand je dis 33 000 hommes, c'est 33 000 hommes. Il y a aussi des chevaux. Il faut nourrir les chevaux, qui tirent l'artillerie. Ouais, donc c'est extrêmement, extrêmement pénible. Il va avancer vers Moscou. Et puis, à un moment, il va se rendre compte qu'il ne pourra pas atteindre Moscou directement. Et il va donc bifurquer vers le sud, mettre le cap, en quelque sorte, vers le sud. Parce qu'au sud, eh bien, il a noué des contacts avec l'Hetman, c'est-à-dire le chef, en quelque sorte, des Cosaques de l'Ukraine, qui s'appelle Ivan Mazepa. Et là, la campagne de Russie va prendre un tour complètement différent.
1: Et il va remporter une bataille décisive à Ologzin, c'est ça, en 1708.
3: Oui, Tout à fait, c'est sa victoire préférée. C'est pareil, avec un coup d'œil. Mmh. C'est-à-dire que Charles XII, c'est effectivement, avant d'être, de se plonger au cœur des combats, c'est quelqu'un qui a ce qu'on appelle le coup d'œil, un petit peu comme le grand Condé. C'est-à-dire qu'il étudie énormément le terrain, il observe les dispositifs ennemis, il regarde s'il y a des bois, s'il y a des collines, il fait des ruses. Et là, effectivement, à Lovsin, il observe un point faible dans le dispositif russe, parce que les Russes, il y avait un marécage, donc ils se sont dit, bon, là, les Suédois ne pourront pas passer par là. Eh bien oui, à coup d'audace, et il y va avec sa cavalerie. Le but étant toujours le même, surprendre l'ennemi pour mettre la panique dans ses rangs.
1: Mais le vent va tourner pour Charles XII, qui va voir sa stratégie gravement fragilisée par les Russes. Nous sommes en compagnie d'Eric Schnackenburg.

0: court extrait d'un chant traditionnel suédois, cette très belle langue suédoise. Avec l'aide de Dieu, nous voulons combattre. Et c'est une phrase qui est célèbre pour être associée à cette bataille de Narva que nous évoquions en compagnie d'Eric Schnakenburg. Alors, la bataille de Lesnaya, une autre bataille, a lieu le 9 octobre 1708. C'est une étape importante de la Grande Guerre du Nord parce qu'elle marque une défaite, cette fois pour les forces suédoises. Eric Schnakenburg, pourquoi ? Que s'est-il passé ?
1: Alors c'est une bataille effectivement décisive, mais qui va être éclipsée par une autre, je vais vous en parler. C'est-à-dire que Charles XII poursuit donc vers le sud, vers l'Ukraine, et puis évidemment, comme on l'a dit, il avance dans des régions qui sont absolument dévastées. Et donc il a ordonné à un convoi de secours de venir le rejoindre. Alors ce convoi de secours doit amener des vivres, des munitions, des uniformes, du matériel, des renforts, etc. etc. Donc il y a un très gros convoi, mais un convoi mais absolument immense. Je vous assure qu'il y a des milliers de chariots, des milliers de têtes de bétail. J'ai vraiment croisé les textes pour être sûr des chiffres, tellement je trouvais ça absolument gigantesque. On a un convoi qui parfois peut s'étirer jusqu'à 150 km entre la tête et l'arrière du convoi. Donc il faut vraiment se rendre compte d'une opération logistique absolument démentielle. Et ce convoi doit rejoindre donc l'armée principale que dirige Charles XII. Or, les Russes vont, en quelque sorte, intercepter ce convoi, vont attaquer ce convoi et vont, en grande partie, le détruire. Si bien que Charles XII, au lieu de recevoir des vivres, du matériel, de la poudre et des renforts, va finalement accueillir simplement 6000 hommes épuisés et très peu de d'approvisionnement, si vous voulez. Or, à ce moment-là, on est au début de l'hiver 1708, et cet hiver 1708 va s'avérer comme un hiver absolument terrible. Alors, il correspond à ce qu'on appelle plutôt en Europe occidentale l'hiver 1709, puisque notamment en France, les jours les plus froids sont en mois de janvier 1709, mais dans l'Europe de l'Est, ça commence un petit peu plus tôt, en décembre 1708, où on a des températures, alors qu'on peut estimer, et là évidemment, j'ai demandé à des spécialistes de l'espace russe, etc., on estime les températures à moins 40, et les soldats suédois doivent subir ces températures à moins 40. N'oublions pas que pendant ce temps-là, ils n'ont toujours pas grand-chose à manger et pas grand-chose à boire, et qu'ils sont harcelés régulièrement par ce qu'on appelle les irréguliers, c'est-à-dire des Cosaques, des Kalmouks, qui finalement les attaquent dès qu'ils le peuvent. Donc c'est vraiment un moment très très difficile.
0: Et c'est pour ça d'ailleurs, sur ce manque de tout, que Charles XII décide de bifurquer vers l'Ukraine. L'Ukraine qui est vue comme une région opulente, pourvue de toutes sortes de ressources, c'est ça ?
1: Tout à fait, c'est un grenier où, dit-on, coule le lait et le miel. En réalité, pas du tout. En réalité, pas du tout, parce que les Cosaques, qui sont la population de l'Ukraine, sont divisés. Il y a d'un côté ceux qui veulent rejoindre Charles XII. Pourquoi ? Parce qu'ils estiment que Charles XII va pouvoir protéger leur liberté traditionnelle face à l'appétit de domination russe. Ouais. Et puis d'un autre côté, il y a la majorité des Cosaques, il faut bien le dire, qui restent fidèles en quelque sorte au tsar, fidèles à Moscou, au nom de l'orthodoxie. Donc les Cosaques vont se diviser en deux parties, en gros un tiers pour Charles XII et deux tiers pour Pierre Ier. Le problème c'est que, évidemment, les deux tiers appuyés par l'armée russe, c'est eux qui contrôlent la région. Et donc ils brûlent les villes avant que les Suédois n'y arrivent, et ce qui fait que les Suédois, au lieu de trouver une sorte de pays de cocagne, avancent encore une fois dans un désert. Et on voit les journaux des soldats qui décrivent la sensation qu'ils ont quand ils voient à l'horizon des panaches de fumée. Ils se disent, c'est encore un village qui est en train de brûler, c'est encore des vivres qui sont en train d'être brûlés.
0: Et c'est donc au cœur de cet hiver apocalyptique que, le jour de son anniversaire, de son 27e anniversaire, Charles XII est blessé au talon. C'est pas une petite blessure, la balle lui traverse le pied par le talon, donc il ressort par le gros orteil. Il va pourtant poursuivre, dans ces conditions-là, il poursuit le combat.
1: Oui, alors en fait là on est plus en hiver, on est au mois de juin. Alors l'hiver était terrible, mais l'été ne l'est pas moins, car il fait très chaud l'été dans ces régions d'Europe, il fait chaud et il fait sec, et les Suédois et leurs alliés Cosaques sont arrivés devant la ville de Poltava. Et la ville de Poltava, c'est une ville qui n'a pas été détruite par les Russes, et les Suédois pensent pouvoir y trouver du ravitaillement et s'emparer d'un endroit stratégique. Donc ils mettent le siège devant Poltava, et Charles XII a son d'habitude, eh bien, circule, inspecte ses troupes. Et un jour, mais c'est même pas lors d'une escarmouche, c'est vraiment quelque chose de complètement anodin, eh bien, il y a une balle qui va lui traverser le pied, comme vous l'avez dit, hein, vraiment du talon au gros orteil. Alors, Charles XII, c'est quelqu'un qui est dur au mal, il ne dit rien, il continue son inspection, et là, on commence à voir du sang perler de sa botte. Ouais. On lui dit, Majesté, vous êtes touché. Et il rentre au camp, et on voit une blessure extrêmement grave. On pense d'abord qu'il va mourir, puis on pense qu'on va devoir l'amputer. Finalement, ni l'un ni l'autre, il sera simplement blessé, mais très sévèrement blessé, et il ne pourra plus monter à cheval. Et cette blessure se produit, j'ai envie de dire, presque au pire des moments.
0: Et donc Poltava, effectivement, le 27 juin 1709, c'est une confrontation avec les Russes qui va sonner le glas de la suprématie suédoise.
1: Voilà, la grande bataille de Poltava. Charles XII est blessé, on l'a dit, il ne peut pas monter à cheval, il est donc allongé sur un brancard. Et mais les troupes suédoises n'ont pas le choix, il va falloir passer à l'offensive. Pourquoi ? Parce que du côté suédois, les vivres s'amenuisent, et surtout, Pierre Ier, le tsar, a envoyé une armée de secours. Alors, si on regarde un petit peu à la veille de la bataille, il y a à peu près 16 000 Suédois en état de combattre, parce qu'évidemment, il y a un certain nombre d'estropiés, de malades dans les rangs suédois, donc à peu près 16 000 Suédois en état de combattre. Du côté russe, on a à peu près 50 000 hommes à leur opposer, plus encore 30 000 non loin de là. Donc la partie est extrêmement déséquilibrée, mais après tout, on a parlé de Narva tout à l'heure, eh bien, Charles XII donne l'ordre d'engager la bataille, une bataille, encore une fois, qu'il ne pourra pas commander lui-même, il va laisser le commandement à deux de ses généraux. Or, le problème, c'est que deux de ses généraux, qui sont d'ailleurs de bons généraux, mais ils ne s'entendent pas, c'est-à-dire ça fait des mois qu'ils ne s'adressent plus la parole, et vous voyez bien, deux généraux qui doivent coordonner une attaque qui ne s'adresse pas la parole, évidemment, c'est pas la meilleure des choses, d'autant plus que les Russes, non seulement ont modernisé leur armée, mais en plus, les Russes ont réussi à construire des fortifications que les Suédois vont devoir prendre. Les Suédois, donc, vont attaquer ces fortifications, et là, eh bien, c'est un revers sévère pour les Suédois. Ouais. Charles XII doit quitter précipitamment le champ de bataille pour ne pas être fait prisonnier, parce que c'est ça la crainte. Mm-hmm. On est en Ukraine, il a peur d'être, dit-il, exhibé dans les rues de Moscou comme un ours en cage. Ouais. Et donc, il doit fuir avec quelques milliers d'hommes, il doit fuir le champ de bataille, les archives sont détruites, ce qui fait qu'en fait, il y a plein de choses qu'on ignore parce qu'on n'a pas retrouvé finalement les documents de cette campagne de 1709.
0: Mais selon Voltaire, il va rester calme, Charles XII, il se dirige vers le sud avec ce qui lui reste de ses hommes pour trouver refuge dans l'Empire ottoman, avec toujours une idée derrière la tête, c'est-à-dire qu'il ne baisse pas les bras. Il va tenter de convaincre le sultan de déclarer la guerre à la Russie.
1: Oui, alors là, c'est pareil, c'est une histoire qui participe de sa légende, donc il va se réfugier dans l'Empire ottoman. Alors, en réalité, il va rester plutôt du côté de... C'est pareil, de ce qui est le sud de l'Ukraine actuellement, puis de la Moldavie. Son but... Alors, il ne baisse pas les bras, mais Charles XII est quelqu'un qui ne baisse jamais les bras. Son objectif, c'est d'exploiter les tensions qui existent, parce qu'il y a des fortes tensions entre l'Empire ottoman et la Russie, pour mener en quelque sorte une offensive, disons, suédo-ottomane par le sud, pendant que ses sujets, à Stockholm, attaqueront par le nord. C'est-à-dire qu'il va gouverner en quelque sorte à distance. Le problème, c'est que les Ottomans sont bien contents d'avoir Charles XII dans un premier temps, parce qu'ils savent que c'est un ennemi de la Russie. Mais en réalité, les Ottomans suivent leur propre politique étrangère et ils n'ont absolument pas l'intention de faire la guerre pour les beaux yeux, si j'ose dire, de Charles XII. Et donc, ils vont effectivement entrer en guerre contre la Russie, mais quand la Russie va leur accorder satisfaction, eh bien, après tout, ils ne vont pas du tout défendre les intérêts suédois.
0: Charles XII, ça a provoqué des tensions entre Charles XII et les Ottomans. On n'a pas le temps de revenir en détail sur ces tensions. Eric Knackenburg, on sait qu'en 1714, le roi décide donc de regagner le Nord. C'est un périple qu'il va transformer en exploit, parce qu'il va parcourir plus de 2150 km mettre en 14 jours à cheval. Il n'a pas encore dit son dernier mot, comme on va le voir avec vous.
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0: auteur de Charles XII, roi de Suède, par Voltaire. Alors, la priorité de Charles XII, Erich Schnakenburg, c'est de restaurer la réputation de son armée, de son empire. Alors, il y a plusieurs objectifs qui vont être poursuivis. On n'a pas le temps de revenir en détail sur toutes ces stratégies, mais en 1716 et 1718, il envahit la Norvège. Dans quel but ?
1: Oui, il attaque la Norvège. Alors, je dirais qu'il n'a pas trop le choix, en réalité, parce que à cette époque-là, la Finlande a été prise par les Russes, les provinces baltes, dont nous parlons tout à l'heure, ont été prises par les Russes, les provinces sur le continent, en Allemagne, dans le nord de l'Allemagne, ont été également conquises par ses ennemis. Il n'a plus de marine de guerre, et donc, la seule possibilité, eh bien, c'est d'attaquer la Norvège, qui appartient à l'époque au roi de Danemark. L'idée, c'est d'obtenir, de prendre des avantages en Norvège pour forcer le Danemark à faire la paix et au moins avoir un ennemi en moins en lice.
0: Est-ce que ce roi guerrier a eu le temps, ou est-ce que ça a été une de ses préoccupations, d'assurer une descendance comme cela se fait dans les monarchies ?
1: Non, alors Charles XII et les femmes, c'est une histoire, effectivement, car on lui a dit, effectivement, très tôt qu'il fallait qu'il se marie. Visiblement, il n'en avait pas une très grande envie, et puis, à partir du moment où la guerre a commencé, il a dit, bah voilà, je suis marié à mon armée, je me marierai quand la guerre sera finie. Ouais. Évidemment, il ne pouvait pas savoir qu'il allait mourir avant la fin de la guerre. Après, si vous voulez, il y a quand même deux questions qui se posent. La première question, c'est effectivement ce que je viens de vous dire, et puis l'individu Charles XII, on revient, ça n'était pas un grand amoureux, hein, c'est pas quelqu'un qui a collectionné les conquêtes, il n'était pas vraiment très intéressé par les dames, on peut rien dire de plus, évidemment, on a eu des tas de suppositions plus ou moins farfelues. En réalité, il ne perçoit pas il ne semble pas percevoir, en tout cas, la nécessité d'avoir un héritier, car finalement, avoir un fils, c'est aussi le devoir d'un roi, comme vous l'avez justement souligné.
0: Alors, il nous reste peu de temps. Erich Schnakenburg, donc, il est tué d'une balle dans la tête lors du siège de Fredriksten, donc en Norvège, le 30 novembre 1718, il a 36 ans. Sa mort a alimenté un mystère, un accident de guerre, un complot, un assassinat politique. Qu'est-ce qu'on en sait aujourd'hui ?
1: Eh ben, on ne sait pas. On ne sait pas précisément. Et moi, j'ai travaillé là-dessus et je ne sais pas. Alors, j'ai une opinion, mais qui n'est qu'une opinion. Et régulièrement, en Suède, il y a de nouvelles études qui paraissent en disant « Ah, j'ai la solution, etc. » En réalité, on ne sait pas. Donc, est-ce que c'est un tir, finalement, qui est venu des défenseurs norvégiens, un petit peu un tir au hasard qui a touché un Suédois, parce que rien ne le distinguait d'un autre soldat? Ou est-ce que, au contraire, il a été assassiné parce que on pense que son refus de négocier allait amener complètement la Suède dans l'abîme, comme vous l'avez dit au début, la Suède était au bord de l'abîme. Est-ce qu'il fallait continuer la guerre de manière obstinée ou est-ce qu'il fallait négocier? Finalement, sa mort va régler la question en quelque sorte, puisque les Suédois vont entrer dans un processus de paix jusqu'en 1721.
0: Alors, quelle place Charles XII occupe-t-il dans le panthéon suédois aujourd'hui? Quel portrait la postérité en a-t-elle tiré?
1: Alors, je dirais que c'est un portrait qui est tout en contraste, parce que finalement, chez Charles XII, on peut trouver énormément de choses. On peut trouver évidemment le courage, mais on peut trouver aussi la détermination. Mais quand la détermination devient excessive, elle devient de l'obstination. Donc finalement, à quel moment on arrête le curseur? C'est aussi quelqu'un qui incarne et qui a incarné des valeurs en quelque sorte viriles et qui a été érigé comme un héros de l'extrême droite suédoise. C'est aussi quelqu'un qui a lutté, perçu comme ayant lutté contre le danger russe, contre la barbarie russe, donc récupéré notamment au cours de la Seconde Guerre mondiale par l'Allemagne nazie. Mais c'est aussi, on l'oublie, quelqu'un qui, quand il était dans l'Empire ottoman, était extrêmement intéressé par l'islam, qui s'intéressait beaucoup à l'architecture, qui s'intéressait à la mécanique. C'était quelqu'un qui était un très bon mathématicien, quelqu'un qui avait des tas de qualités. Mais évidemment, ce qu'on ne sait pas, c'est quel roi aurait été Charles XII s'il avait pu connaître véritablement la paix? Ça, évidemment, c'est une question à laquelle nous n'aurons jamais de réponse.
0: L'homme le plus extraordinaire, peut-être, qui ait jamais été sur la terre, c'est ce qu'écrit Voltaire. Charles XII, roi de Suède, homme de guerre, nous sommes donc dans les années 1682-1718. C'est votre ouvrage qui a apparu chez Perrin, Erich Schnakenburg, professeur d'histoire moderne à Nantes Université. Merci beaucoup de nous avoir apporté toutes vos lumières aujourd'hui, c'était passionnant.
1: Merci à vous.
0: Restez avec nous, on va se retrouver juste après les informations de 14h.

14h et c'est Jean-Marc Panis cette fois qui nous revient. Nous allons évoquer avec lui un autre destin passionnant et dans un tout autre domaine, c'est celui de Gaby Delis qui a révolutionné véritablement le music-hall, les codes de ce qu'on appellera le show business. On sera au tournant du 20e siècle et nous serons en compagnie de la romancière Aurélie Tramier. À tout de suite après les informations.

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23: Bonjour à toutes et tous. Les enseignants poursuivent leurs actions contre le vote du décret programme qui contient des mesures d'économie pour le secteur. Ce matin, plus de 400 étudiants ont manifesté à Namur pour réclamer l'annulation des examens de fin d'année. Ils dénoncent les conséquences des nombreux jours de cours perdus avec les mouvements sociaux qui ont touché l'enseignement ces derniers mois. Le Front commun syndical appelle au débrayage demain, jour du vote du décret. Manifestation aussi d'une centaine d'aides ménagères ce matin devant le Parlement bruxellois. Elles craignent pour l'emploi de 735 collègues, des personnes mises au travail par 14 structures qui associent les activités de titre-service et d'économie sociale d'insertion et qui pourraient ne plus être financées. Une action qui a produit son effet puisque le ministre bruxellois de l'Emploi, Laurent Hublet, a annoncé dès l'ouverture des travaux parlementaires la mise en place d'un dispositif transitoire qui aura pour effet de prolonger ce financement jusqu'en 2027. Syndicats et direction de Plasman, fournisseurs de l'usine Volvo de Gand, sont réunis depuis une heure sous l'égide du SPF Emploi. Une réunion cruciale pour une éventuelle reprise de la production qui est à l'arrêt depuis hier après des inquiétudes quant à l'avenir du site qui a perdu une commande de Volvo. L'usine a dû mettre à l'arrêt sa ligne d'assemblage finale par manque de pièces hier soir. Elle était toujours inactive aujourd'hui. Les travailleurs des trois shifts ont été mis en chômage technique. Un hommage national a été rendu à Edgar Morin ce matin aux Invalides à Paris. Emmanuel Macron a salué la mémoire du philosophe et sociologue mort cette semaine à 104 ans. Un destin exceptionnel dans le siècle qui ne céda jamais à la vérité d'un seul camp. Selon les mots du président français, de nombreuses personnalités politiques et intellectuelles assistaient à cet hommage. Le site chinois de vente en ligne à bas prix, Shein, écope de plus de 22 millions d'amendes supplémentaires, notamment pour des défaillances dans la traçabilité des produits, l'absence de mention environnementale, des lacunes dans les délais de rétractation et de livraison. En tout, le montant des amendes infligées à Shein depuis son arrivée sur le marché en ligne est de 210 millions d'euros. Les États-Unis ont proposé d'imposer des droits de douane additionnels de 12% à 60 économies, dont la Chine, l'Union européenne, le Japon, l'Inde et le Mexique, au motif qu'elles combattaient insuffisamment l'importation de biens issus du travail forcé. C'est une proposition non définitive. Voilà pour les infos, merci d'être à l'écoute.
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11: Merci Marie-Laure de Kerckhove. On se retrouve à 15h sur RTBF La Première pour d'autres informations.
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11: Pour l'état civil de la ville de Marseille, où elle voit le jour le 4 novembre 1881, elle est Marie-Élise Gabrielle Kerr. Mais le monde entier, une fois que cette Marseillaise va partir à sa conquête, le monde entier donc va apprendre à hurler son nom de scène, Gabi Delis. De Paris à Londres, de Vienne à New York, elle est la femme qui va bouleverser la façon dont on envisage jusque-là le music-hall. Elle vole la vedette à Miss Tinguette, ce qui n'est pas peu dire. Et c'est cette histoire-là que vous allez nous raconter, Jean-Marc Panis. Bonjour, mon cher.
24: Bonjour, quel programme, n'est-ce pas ? Alors, dans cet âge, je suis aidé, et cette tâche est passionnante, évidemment, par la romancière Aurélie Tramier, qui la raconte, cette folle et courte vie, dans son livre Gabi la Magnifique. Je vous propose de nous rendre, Laurent, et les gens qui nous écoutent, au 19e, une période charnière lors de laquelle une partie de la population française voit arriver avec un certain soulagement la fin du Second Empire et le début d'une Troisième République qu'on nous promet.
11: C'est moral.
24: Moral. Alors, fini de rire, c'est en tout cas ce que souhaite ardemment Hippolyte Kerr, le drapier bourgeois de son état, papa d'une petite Gabrielle qu'il compte bien marier pour lui éviter de verser dans le stupre des saltimbanques.
25: Hippolyte, il jette un regard un peu dédaigneux sur le Second Empire, en tout cas l'empire de Napoléon III, la fête impériale, tout ce qu'on a appelé voilà, cette fête folle qui était parisienne, mais pas que, avec le demi-monde qui occupait une très très grande place et les courtisanes qui étaient très très présentes sur scène, sur la scène parisienne, mais aussi au théâtre. Et ils se targuent justement de cette république qui leur a ramené un certain ordre moral. Donc quand sa fille va lui dire qu'elle veut devenir chanteuse du music-hall, pour lui c'est un drame. Et d'ailleurs, personne dans la famille ne va la soutenir, si ce n'est sa mère. On ne sait pas exactement quelles sont comment elle a fait ses études au conservatoire à Marseille. On pense qu'elle les a faites de manière un peu en catimini, dans le dos de son père, et que ça aurait été financé par sa mère. Parce que M. Kerr avait des difficultés dans sa boutique, et que donc sa mère, qui venait de la misère, en fait, faut bien le dire, lui a dit « il faudra que tu apprennes à gagner ta vie ». Et bah, évidemment, elle ne le dit pas, mais de préférence honorablement, et donc elle va lui payer en cachette du père, toutes ses études au conservatoire de Marseille. Bien lui en prend, puisque sa fille va devenir une star, mais on comprend que cet homme, voilà, donc on est doublement à la charnière entre deux mondes, parce qu'elle naît en 1880, donc on est à la fin de l'Empire, du Second Empire, et donc on a cette fin de cette fête qui a été quand même très marquée, enfin qui est très marquante pour l'Empire, donc on veut de nouveau rentrer dans l'ordre moral, on va rentrer dans ce qui va s'appeler après la Belle Époque, qui est aussi une période vraiment très privilégiée, de croissance économique, où tout d'un coup Paris est de nouveau extrêmement florissant, et puis on a ces hommes très riches qui bichonnent, on va dire, moyennant paiement en nature, les femmes en vue, et d'ailleurs ça semble assez normal en fait à cette époque-là, c'est-à-dire que quand une femme plaît à un homme, bah, il lui offre un hôtel particulier, et Gabi va se faire offrir des choses, mais donc la limite elle est très très floue entre la courtisane et celle qui tout d'un coup, parce que Miss Tinguette aussi va en faire partie, vont dire non. Non, en fait, moi je fais juste ce que je veux. Donc on a cette première fracture sociale, et puis on va en avoir une deuxième, qui est que tout d'un coup, cette fête merveilleuse qui est la Belle Époque, va s'effondrer brutalement dans la guerre.
24: Hippolyte Kerr, il représente ce monde qui va essayer de corseter cette jeune femme, et elle va en faire qu'à sa tête, en fait.
25: Oui, exactement, c'est vraiment... Et puis le personnage de la mère aussi est très, très mystérieux. Donc Hippolyte Kerr, c'est la vieille garde, voilà, on est à Marseille. Il n'est pas question ni envisageable que sa fille, qu'il a si bien élevée en l'envoyant dans une pension on ne peut plus chic, où elle a vaguement un peu appris la musique, il n'est pas question qu'elle devienne une femme de théâtre. Il lui dit, ma fille ne sera pas une putain de théâtre, parce qu'en fait, bon, évidemment, cette phrase, je ne sais pas s'il l'a prononcée, mais en fait, à l'époque, quand on était sur scène, il n'y avait pas beaucoup d'exemples de femmes qui, derrière, ne meniaient pas leur faveur. Même Sarah Bernhardt, je crois, le faisait. Et du coup, c'était assez inédit. Et Gabi, elle est plus jeune, elle est plus jeune que les grandes courtisanes qu'on va rencontrer dans mon roman, qui sont Liane de Pougy et Émilienne d'Ablançon. Et on sait que Émilienne, elle avait 10 ans de plus, et elle a accueilli Gabi à Paris. Et elle lui aurait dit cette phrase, « Pour moi, c'est un peu tard, mais toi, tu es libre finalement de trouver une autre voie. » Avec aussi la différence sociale que Émilienne était quelqu'un d'extrêmement pauvre, qui avait été formatée à devenir ce qu'elle était, et donc pour laquelle la prostitution n'était pas finalement si honteuse. Alors que pour Gabi, qui est vraiment quelqu'un de bonne famille, elle détonne vraiment dans ce monde des stars du musical.
0: À Paris, de même calice, aujourd'hui, pour le chic anglais, on joue au golf, l'on
25: finit. Elle vient de Marseille, donc elle va trouver qu'évidemment, il manque un peu la mer à Paris, mais en même temps, elle est fascinée par les villes, hein, parce qu'après, elle va avoir une passion pour Londres, qui est encore plus brumeuse. Elle va d'ailleurs comparer le soleil londonien à un jaune d'œuf poché, en fait, dans la ouate. C'est une expression que je reprends. Et puis surtout, le choc, en fait, quand elle va arriver à Paris, c'est qu'elle découvre qu'elle a un accent. Elle n'en avait pas vraiment conscience. Et donc, cet accent devait s'entendre, et il renchèvre complètement son professeur de diction, qui est Madame Kolb, je crois, était sociétaire de la Comédie Française, d'ailleurs. Et donc, elle essaye de lui faire travailler l'école des femmes, mais c'est absolument impossible, puisqu'elle parle comme ça avec l'école des femmes. Donc, elle rajoute des « e » partout. Et donc, la beauté de ça, c'est que, parce que son accent marseillais, elle va le garder, je pense, toute sa vie, c'est que comme elle va être amenée à aller à Londres, ils ne vont pas se rendre compte qu'elle a un accent. Et eux, ils vont l'accepter telle qu'elle, en faisant d'elle, en plus, l'image parfaite, ils disent, de la Parisienne. Parce qu'eux, ils cherchaient l'incarnation de la Parisienne. Et Gabi était tout sauf l'incarnation de la Parisienne. Mais c'est comme ça qu'elle va devenir célèbre. Alors que, finalement, l'incarnation de la Parisienne, c'était Miss Tinguette.
1: Où donc ? Chouiné ! À Paris ! Vous l'avez deviné !
24: Dans ce Paris qu'elle découvre, elle bosse. Le problème de ces jeunes femmes qui débarquent là, c'est... Et c'est vraiment tout l'enjeu, j'ai l'impression, tout au long de votre livre, c'est d'essayer de s'émanciper d'une société où finalement la femme est un objet, comme à peu près de tout temps. Elle doit donner envie, elle doit parfois accepter des cadeaux, pas, des fois pas, mais il y a les deux dangers évidemment, c'est la syphilis d'un côté si on ne fait pas gaffe, tomber enceinte, il y a même trois problèmes, et c'est la police des mœurs.
25: Oui, on est à une époque où une femme ne peut pas avoir de compte en banque. Elle n'a pas très envie de se marier parce que le jour où elle se marie, enfin évidemment on peut faire un contrat, mais voilà, son mari met quand même la main mise sur tout son argent. Donc la femme n'a droit à rien, mais par contre tant qu'elle se marie pas, elle reste quand même un petit peu plus libre. Et c'est vrai que du coup, Paris est la ville des grands dangers. J'en parle à un moment de ces petits rats de l'opéra qui ont 14 ans et qui se retrouvent à être obligés, parce que généralement elles sont d'origine assez pauvre, à prendre un protecteur très jeune, ce qu'elles n'ont pas trop de mal à trouver d'ailleurs, pour le subvenir à leur fin de mois. Donc c'est de toute façon une forme de prostitution qui était tout à fait officielle, mais en plus qui était glorieux.
24: J'ai l'impression qu'Émilienne, que vous présentez comme grande amie finalement, hein, donc elle fait partie de ces dames qu'on appelait des horizontales ou des demi-mondaines, donc qui évoluaient dans ce milieu de la prostitution finalement, mais elle dit, et j'ai l'impression que ça montre bien aussi la bascule dans laquelle on est dans votre livre, c'est « Les temps changent ». Elle parle à Gabi, hein. « Vous êtes assez maligne pour réussir sans trop vous compromettre.
2: suivez votre voie, elle mérite d'exister. J'ai l'impression que ça résume bien, finalement, ce que va être la vie de Gaby Delice.
25: Oui, exactement. Elle va être une de ses premières femmes. Alors, cette phrase-là, d'après l'un des biographes, l'idée, en tout cas, lui aurait été donnée par... Enfin, voilà, Emilienne va vraiment chercher à protéger Gaby et à lui dire qu'elle a le choix, en fait. Alors qu'elle-même n'avait jamais eu le choix, Emilienne, parce qu'elle est née dans presque dans le caniveau de la rue de Parme à Paris. Elle a été prostituée par son premier amant à 14 ans, ou quelque chose comme ça, à 15. Et donc, elle n'a jamais eu le choix. Mais Gaby, qui est bien élevée, qui vient d'un milieu où on lui a donné beaucoup d'éducation, elle s'est négociée. Gaby, elle peut choisir une autre voie. Et c'est justement cette époque où d'autres femmes, justement, vont choisir une troisième voie, qu'on va dire entre ni courtisane ni soumise, qui est juste celle de la femme libre. Et c'est quelque chose que les hommes ne comprennent pas du tout.
22: La romancière Aurélie Tramier est avec nous pour évoquer donc la vie de cette sacrée artiste, hein, Gaby Delice. À une époque, Jean-Marc, où être artiste pour une femme donc ne va pas de soi et où le fait de monter sur scène fait presque automatiquement d'elle, de ces femmes, des courtisanes, des mondaines, des demi-mondaines.
24: Oui, il y avait du vocabulaire, hein, à l'époque. Alors, c'est ce qui rend évidemment le parcours de cette Gaby Delice passionnant, c'est cette émancipation, car à force d'audace et de détermination, Gabrielle, devenue donc Gaby pour la scène, va conquérir le cœur des foules de Marseille à Paris, puis Londres et enfin les Amériques.
25: Quand Gaby va arriver aux États-Unis, en fait, où elle est une star, hein, quand elle arrive à New York en 1911, elle est acclamée de manière totalement... on ne peut pas imaginer. Et donc les gros richards américains vont vouloir qu'elle dîne. Alors il la couvre de cadeaux, c'est à qui réussira à dîner avec Gaby Delice. Et donc elle va défrayer la chronique parce qu'elle va tous les refuser. Et donc ça va faire scandale que Gaby Delice, cette Française, refuse de dîner avec au moins un seul homme américain. Et elle va là faire quelque chose d'absolument exceptionnel. Elle va écrire une lettre dans un journal où elle va expliquer « Vous dites que j'aime l'argent. Vous dites que je suis une mercenaire, eh bien c'est vrai. » Et donc elle va expliquer que son temps c'est de l'argent et que donc elle n'a pas de temps à perdre à dîner avec un gros richard parce que si elle a besoin d'aller au restaurant, elle peut se le payer elle-même. Ça ne va pas apaiser les tensions, mais c'est quelque chose qui est incompréhensible pour l'époque.
24: Il y a plein de points de bascule pour passer de cette fille dont Paris dit qu'elle est étonnante, elle est loufoque, elle est surprenante, elle dénote quelque part, donc il y a de l'intérêt, à cette star internationale. Il y a le passage aux États-Unis, mais il y a aussi cette rencontre, ce jeune New-Yorkais, pas très friqué, mais hyper talentueux, avec toutes ses références du ragtime, du jazz et de toute la modernité qui va déferler sur la France. C'est quoi cette rencontre ?
25: Alors cette rencontre aussi, elle est folle, donc aux États-Unis. Alors il y a quand même plusieurs hommes dans la vie de Gaby, dont deux qui vont avoir ce rôle déclencheur. Le premier, c'était avant Harry, c'était le fait qu'elle va rencontrer le roi du Portugal, Manuel, qui a 20 ans. Elle, elle en a 8 de plus à l'époque. Et donc c'est le roi, il fut très brièvement roi, vu qu'il va rester un an roi. Et ça, ça va être un déclencheur déjà, parce qu'elle va se rendre compte à ce moment-là. Évidemment, alors on ne sait pas du tout quel était son niveau de sincérité dans cet amour avec ce roi. Moi, je pense qu'elle était sincère. D'abord, elle était plus riche que lui. Donc,
24: elle n'avait pas besoin de lui.
25: Donc elle n'avait pas du tout besoin de lui. Ce n'était pas une relation financière. Je pense qu'elle a été... évidemment touchée et flattée qu'un jeune roi aussi mignon en plus s'intéresse à elle, qu'elle y a cru peut-être à cette histoire de Cendrillon qu'elle y être possible, et puis d'un coup elle s'est rendue compte qu'en fait l'épouser semblait impossible, mais si elle devenait juste la maîtresse d'un roi en fait c'est pas intéressant, et puis épouser un roi c'était se priver de sa liberté. Donc ça va être aussi un premier déclencheur, et un déclencheur important parce que c'est ce qui va faire que les États-Unis vont devenir complètement dingues d'elle. Pour l'instant elle était une star en Europe, mais là ils vont dire oh là là, une femme qui a fait tomber un roi, ce qui était faux, c'est pas elle qui a fait tomber le roi, mais ça c'est de la femme, ça on aime bien, la self-made woman.
24: Là on est en quelle année ?
25: Donc là on est en 1910, puisque le roi perd sa couronne en octobre 1910, et donc elle arrive en fait en 1911 à New York, et là va y avoir un deuxième effet déclencheur puisqu'elle va rencontrer Harry Pilser. C'est une idée de son producteur, Lee Schubert. Mmh. Voilà, ils sont à Broadway, ils sont super célèbres. Gaby fait peur aux Américains. Cette lettre, si elle fait peur aux hommes, cette lettre qu'elle écrit au journal, elle va déclencher une passion en fait populaire, c'est-à-dire qu'elle va devenir l'héroïne de toutes les femmes de chambre, de toutes les femmes de la bourgeoisie. Voilà, tout le monde veut être comme Gaby Delice. Donc ce qu'elle va perdre d'un côté, elle va le regagner de l'autre en popularité. Et En fait, à Broadway, les choses sont très différentes. Gabi, c'est une chanteuse. Elle a fait le conservatoire, donc elle est quand même professionnelle. Elle n'est pas arrivée comme ça. En revanche, elle n'a jamais dansé. Et à Broadway, on danse. Mmh. On danse et on chante, donc la concurrence est beaucoup plus féroce. Et là, on lui fait vite remarquer que sans un danseur à son bras, ça ne va pas bien se passer. Ouais. Et donc, il faut lui trouver un homme qui ne prenne pas toute la place. Et donc, on va lui proposer un danseur qui n'est pas connu du tout. Il a fait une école de danse, mais voilà, c'est quand même un petit danseur de seconde catégorie. Mais il a quelque chose de particulier. C'est un génie, en fait, de la danse. Donc là aussi, c'est quelqu'un qui n'avait pas du tout été repéré par personne. Et donc, elle va aller le voir dans un spectacle incognito et elle va savoir tout de suite que c'est lui. Et donc, pour elle, il va écrire, en fait, des chorés incroyables. La première, c'est la Gabi Glide qui va faire le tour du monde. Ils n'ont même pas quitté les États-Unis, qu'elle a déjà fait le tour du monde. Et
2: très érotique pour l'époque.
25: Très érotique pour l'époque, puisque l'homme se place derrière la femme. Après, Miss Tinguette l'avait déjà fait aussi avant, donc ce n'était pas non plus complètement nouveau. Mais alors, ce qui est érotique à Paris est insupportable aux États-Unis parce qu'ils sont, ils sont assez puritains à l'époque. Et puis surtout, il va reprendre des danses américaines qui sont inspirés de musique apache parfois, et donc il va les retravailler pour Gabi de manière extrêmement osée. Donc notamment la Grizzly Bear Dance, où normalement c'était deux ours qui se rencontraient et qui se frottaient un peu et se gratouillaient un peu, et lui il va en faire un ours, lui, qui rencontre Gabi Delis et lui arrache ses vêtements. Gabi est de bonne famille et donc elle se fait faire une tenue chère pour qu'on ne la voie pas nue sur scène, mais rien que ça va suffire à faire le tour du monde et à défrayer la chronique.
2: Elle est une femme avec un corps, et à l'instar, peut-être que je fantasme un peu trop, mais une Rihanna, par exemple, aujourd'hui, nous montre qu'on peut sexualiser son corps en tant que femme tout en restant complètement intègre.
25: Alors, c'est super parce que j'avais pas pensé à Rihanna, et c'est vrai que c'est ça. Pour moi aussi, c'est le genre de personnalité comme Lady Gaga. Elle va devenir, en fait, le personnage marketing qu'elle crée. Elle va devenir Gabi Delis. Donc, elle va devenir en ville ce personnage qu'elle est sur scène avec des plumes tout le temps, extravagantes, des tenues, des perles partout. En termes de chant, c'est pas la meilleure. Elle a une très jolie voix, très certainement. Bon, alors on a des enregistrements, mais ils sont pas très flatteurs, parce qu'ils datent de 1907. Elle a une très jolie voix, mais en fait, elle a une présence scénique qui doit être écrasante, en fait, et ne laisser de place à personne d'autre, en fait, autour. Pour elle, tout ce qu'elle fait, donc c'est là où elle va effectivement commercialiser, en fait, cette sexualisation du corps. Elle se dandine sur scène, elle enlève ses vêtements avec sa combi.
2: Elle se tape les fesses.
25: Elle se tape les fesses, elle dit des choses, en fait, très grivoises dans ses chansons. Mais pour elle, ça reste un métier. Et donc, la limite, elle est très claire. C'est pas parce qu'elle le dit dans ses chansons qu'elle est dans sa vie. Et d'ailleurs, il y a un gouffre très fort entre ce qu'elle dit sur scène et ce qu'elle est réellement. Et d'ailleurs, la solitude amoureuse de sa vie, finalement.
22: Voilà, quelques notes donc de Rihanna, un morceau qui s'appelle Work, Rihanna, qui devrait beaucoup, donc, et qui devrait lui rendre d'ailleurs, elle doit beaucoup à Gabi Delis, Jean-Marc.
2: Eh bien, avec notre invité Aurélie Tramier, nous avons l'audace, Laurent, de le penser, car pratiquant un érotisme réfléchi, des chorégraphies audacieuses et une recherche artistique constante, Gabi Delis est quelque part une pionnière et une inspiration pour ces artistes féminines qui finalement vont utiliser leur corps sans se laisser diriger par un homme. Audace aussi dans ses choix musicaux, puisque avec son partenaire, dont Aurélie Tramier vient de nous parler, américain, donc Harry Pilser, elle va amener une nouvelle musique en Europe, une musique qui fera dire à Cocteau, Jean Cocteau, qu'il avait l'impression d'entendre une batterie de cuisine, mais qu'il adorait ça. Il avait le sens de la formule. Alors on retrouve Aurélie Tramier évoquer cet artiste dont finalement peut-être le seul amour aura été son travail.
25: C'est vraiment une workaholic. Et d'ailleurs, quand on regarde sa vie, finalement, la passion de sa vie, ça n'a jamais été, hormis Harry, peut-être ça n'a jamais été les hommes, c'était son boulot. Et c'est là où c'est intéressant de voir que justement, elle venait d'un milieu bourgeois où elle avait un père, en fait, qui lui a donné, voilà, il dit ton arrière-grand-père ne savait même pas lire, en fait. C'est une famille qui s'est construite à la force de l'huile de coude. Et donc, il a transmis à ses filles, et en particulier à sa petite dernière, la valeur du travail. Et ça, elle va jamais l'oublier, elle bosse comme une folle. Il faut voir qu'en plus, à cette époque-là, la star, le chanteur de musical va prendre en charge, en fait, l'intégralité de son numéro. C'est lui qui va faire la choré, c'est lui qui va faire les costumes, voilà. Donc, elle, à la fin, ça prend des proportions incroyables, parce qu'elle peut avoir des centaines de girls sur scène. Elle paye tout. Elle a une vie complètement folle. Elle est très très loin du modèle de la courtisane parce que elle n'a jamais été inscrite à l'office des mœurs. Et surtout, on voit que c'était pas ce qui l'intéressait en fait. Ce qui l'intéressait, c'était de bosser. passer. Et donc, elle va se réveiller très tôt le matin pour faire une première routine, pour faire des exercices de chant, des exercices de diction, pour travailler ses nouvelles pièces. L'après-midi, elle répète celle du soir, 8 représentations par semaine, ce qui veut dire 2 le dimanche. Et entre-temps, elle fait ses costumes et elle signe ses nouveaux contrats. C'est une businesswoman. On n'en a encore jamais vu à l'époque. Elle négocie presque seule. De temps en temps, il y a eu un agent, mais pas tout le temps. Elle est connue pour négocier très âprement. Pour ne pas payer ses fournisseurs aussi, ça, j'en ai pas parlé dans le livre parce que je ne savais pas où le mettre, mais elle ne paye pas quand elle n'aime pas. Ah donc, oui. Elle est capable de faire des procès si elle estime qu'on ne lui a pas fait le travail qu'elle attendait. Et derrière, elle est aussi connue pour une grande générosité envers les gens qui l'accompagnent. Et il suffit de voir son testament, puisqu'elle a laissé l'intégralité de sa fortune, qui était colossale, à la ville de Marseille, pour faire un hôpital pour enfants. Hôpital pour enfants qui n'existe toujours pas.
2: Et vous lui faites dire à un moment donné cette phrase « Je n'aurais jamais chanté que pour les pauvres ».
25: C'est vraiment une phrase authentique. C'est la première phrase de son testament. Donc en fait, elle avait vraiment prévu, c'était pas une surprise tout d'un coup, à la veille de sa mort, de se dire « Tiens, je vais faire un testament pour l'hôpital de Marseille ». Et il y a une scène de mon livre qui est vraiment importante et qui est authentique aussi. Quand on est en 1917 et qu'elle va faire cette revue qui va changer le monde du musical à jamais, qui s'appelle « Laissez-les tomber », tous les soirs, ils sont bombardés à Paris. Et en fait, il y a toute cette scène que je représente où, quand le théâtre est bombardé, ils se retrouvent en fait dans la caserne de la rue Blanche avec les femmes des pompiers. Donc on imagine les femmes avec leurs bigoudis et les danseuses à moitié nues.
2: Enfin, et plein d'enfants.
25: Et plein d'enfants qui sont là, les enfants des pompiers. Il va y avoir une solidarité qui va se mettre en place entre les femmes des pompiers qui ont leurs enfants là et les danseuses qui laissent leurs enfants tout petits, parfois toutes seules, tout seules chez elles la nuit et qui va se mettre en place. Et Gaby aime les enfants en fait. Donc c'est pas surprenant en fait. C'était très planifié qu'elle avait vraiment décidé de laisser toute sa fortune, donc on parle de millions, une somme colossale à la ville de Marseille pour cet hôpital.
2: On est en 1917, en pleine guerre. Gaby ne sait pas très bien ce qu'elle peut faire pour la nation. Elle s'exile en Angleterre, elle fait beaucoup pour le moral des troupes là-bas. Elle revient en France. Il y a la grosse Bertha, parce que ça c'est aussi important, j'ai l'impression qu'on est dans un conte de fées parce que ça marche, parce que c'est le musical, le show must go on, comme elle le dit, et en même temps les Allemands ont créé un canon gigantesque, la fameuse grosse Bertha, qui tire sur Paris et qui fait des dizaines et des dizaines de morts, et j'ai l'impression que cette scène que vous venez de raconter sur les femmes des pompiers qui prennent conscience, et ça je pense que c'est quelque chose de peut-être moderne et qui va changer le cours des choses plus tard, que ces danseuses à moitié nues, c'est des professionnels ou c'est des artistes, c'est des gens qui bossent.
25: Ça c'est raconté en fait par le scénariste Jacques Charles, qui a raconté ses mémoires et qui raconte cette scène-là. Elles vont prendre conscience qu'en fait la majorité de ces danseuses se sont mariées avec leurs soldats avant qu'ils ne partent. Parce qu'en fait c'était assez bien pour le soldat, c'est-à-dire que s'il mourait, au moins sa veuve, enfin la jeune femme récupérait quelque chose, et s'il ne mourait pas, même s'il était une gueule cassée, ben, lui il récupérait une femme. Donc plutôt jolie win-win. En plus, donc c'était un win-win. Mais donc ça va les émouvoir beaucoup de voir qu'en fait ce sont pas des prostituées, ce sont des femmes qui juste sont honnêtes et travailleuses et ont des tout petits enfants, parfois de 1 an, 2 ans, qu'elle laisse seule le soir, sous les bombes. Et donc, il y a cet élan de solidarité féminine, je trouve absolument merveilleux. Mmh. Cette scène-là, j'ai pas voulu la couper parce que j'ai trouvé qu'elle donnait tellement d'humanité, en fait, à toutes et à tous, que c'était magique. Aucune femme n'avait jamais été payée autant qu'elle dans l'histoire, que ce soit, quelle que soit sa nationalité.
2: Oui, vous donnez des chiffres complètement affolants.
25: Oui, en fait, quand elle arrive aux États-Unis, on lui propose 4 000 $ par semaine. Et à l'époque, donc je me suis amusée à convertir, ça fait 235 000 euros aujourd'hui par semaine. Donc personne n'était payé ça à l'époque. Et d'ailleurs, à un moment, un producteur va vouloir l'embaucher et elle lui donne son tarif et le producteur lui répond « mais c'est plus que le président des États-Unis », elle lui répond « très bien, alors faites-le danser ». Donc elle n'a aucun souci en plus, ni à négocier ses contrats, ni à parler d'argent. Donc elle est au sommet de sa gloire, le cinéma lui ouvre ses portes. Et elle va tomber malade et mourir assez rapidement. Il faut voir qu'elle est épuisée en fait. Elle a une santé fragile depuis qu'elle est née, ils sont tous tuberculeux dans la famille. Elle va partir trop tôt, à 39 ans. Et l'histoire va l'oublier.
2: Vous faites dire à Jacques Charles, donc au chevet de Gaby qui est malade, elle lui demande « mais pourquoi vous restez, pourquoi vous êtes là ?» Et il lui répond « parce que vous n'êtes pas comme les autres, pardi, avec vous, pas de grosse tête, de caprice, ni tout ce tralala habituel des vedettes. Vous trimez comme une acharnée, vous respectez les gens, vous ne criez jamais quand une des girls fait un faux pas et vous avez le sens du spectacle chevillé au corps, vous savez instinctivement ce qui plaît. C'est magnifique quand même.
25: Alors,
2: ça.
25: Mais c'est vrai en fait, parce que Jacques Charles nous a laissé ses mémoires et donc il a ces phrases, alors j'ai dû les retravailler j'imagine pour qu'elles me conviennent, mais voilà, on a 12 pages ou 15 sur sa relation avec Gaby Delice qui le présente vraiment d'une manière fabuleuse en fait. C'était une femme qui respectait les gens. Alors oui, elle n'hésitait pas à aller chercher des noises quand on la satisfaisait pas, mais elle était généreuse et elle prenait soin des gens autour d'elle.
2: Quand on sait tout ça, vous expliquez qu'on l'ait finalement oublié ?
25: Non. Je ne sais pas comment on peut se dire qu'une telle femme, quand on voit les photos des funérailles, donc j'en ai mis une à la fin du livre, depuis Victor Hugo, il n'y avait peut-être pas eu des funérailles comme ça à Paris, en fait.
2: Les rues noires de
25: Monde. Les rues noires de Monde, où personne ne peut circuler, et après rebelote à Marseille, quand on va descendre son corps. Donc ça paraît fou de se dire qu'on avait, on avait Lady Gaga, et en fait, plus personne n'est au courant de qui elle était.
2: Jusqu'à aujourd'hui.
25: Ben, j'espère.
0: La Parisienne.
22: Et elle tient la note, la voix de cette Marseillaise, oui, devenue star internationale. Donc Gaby Delice, on l'entendait ici dans un enregistrement de 1908, la Parisienne, qu'elle chante avec un orchestre dans la revue Par-dessus les Moulins. Il fallait la remettre en lumière, cette grande artiste. Merci Jean-Marc.
2: Mais merci à vous, merci Aurélie Tramier qui fait effectivement revivre cette star que pour des raisons que je ne m'explique pas, on a oublié. Son livre en tout cas lui rend un bel hommage, il s'appelle Gaby la Magnifique et il est paru aux éditions Michel Lafon.
22: Et on retrouve Gaby sur RTBF au jour, bien sûr. L'émission du jour était réalisée par Andrea Rioux, Laurence Arianoff, Léna Verrier. Charles Bulman est né à Londres à la toute fin du 19e siècle au sein d'une famille pauvre. Il va s'engager dans l'armée britannique lors de la Première Guerre mondiale, participer à la bataille de Mons et puis rencontrer son amoureuse qui va décider de son ancrage belge avec son fils. Il va participer à la résistance lors de la Deuxième Guerre mondiale. Alors, portrait d'une famille demain, comme les autres, prise dans la tourmente des conflit de la première moitié du XXe siècle. En quoi est-elle universelle? Nous verrons bien. N'oubliez pas de chanter, hein, c'est la playlist sur la première. Bel après-midi.
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13: Bonjour à vous, bon après-midi, merci d'être à l'écoute d'RTBF La Première, en musique qui plus est, de 14h30 à 15h du lundi au vendredi, la playlist de La Première avec aujourd'hui, entre autres, Chico y Mendez de retour, la flamande Isolde Lassoon qui s'apprête à sortir un troisième album solo, et les imparables beats de Tame Impala, extrait de l'album Dead Beat. Voici Dracula.
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s'apprêtent à sortir leur 7e album Reality Awaits. Ce sera le 26 juin. C'était les Strokes qui annoncent ce nouvel album avec ce très sémillant Going Shopping. La batteuse et chanteuse brugeoise Isolde Lessoun, qu'on a souvent vue, presque toujours même avec Dan, s'apprête à sortir un troisième album solo. Ce sera le 28 août. Il s'appelle My Kind of Drama. 3 ans après Oh Dear, qu'il avait révélé sur la scène internationale. Extrait déjà de My Kind of Drama. Voici Ego Land, Isolde Lessoun.

Imparable, ce Call It In des Britanniques d'Editors qui signent leur retour après 6 ans d'absence. Avec Primavera, Chico et Mendez, le projet du chanteur et auteur-compositeur belgo-péruvien David Mendez Yepes annonce la sortie d'un nouvel album en septembre, 10 ans après le précédent, et un détour par le théâtre avec son spectacle Ricordar. C'est vivre à nouveau Primavera. Voici Chico Mendez dans la playlist sur RTBF, la première.

0: Le jeune et implacable new-yorkais Somber avec Homewrecker. Vous avez de la chance si vous avez vos tickets pour le Puckle Pop le 23 août à Hasselt. Il y sera en concert avec entre autres Tyler the Creator, Violet Growl, la fille de David, Parcells aussi, Purple Disco Machine, Kurt Weill, pour ne citer que ce jour-là au Puckle Pop. Merci pour votre écoute d'RTBF, la première et de la playlist. Rendez-vous chaque jour à 14h30 pour faire le plein des musiques actuelles et émergentes, des hits et des tubes aussi. À suivre Jean-Louis Laës et leur H sur la première juste après le journal de 15h. Bon après-midi avec nous.
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16: Bonjour à toutes et tous. L'opération de la RTBF Parlons Solution bat son plein. Une troisième édition consacrée à la mobilité. Des experts en mobilité, représentants de la SNCB, de la STIB, de Touring, de Avélo, entre autres, sont à la RTBF aujourd'hui pour répondre à vos questions par téléphone. Des questions que vous pouvez poser au 02 737 37 77. Alison Delpierre, vous vous trouvez dans le call center. Parmi les questions posées, celle qui concerne la voiture, un moyen encore largement utilisé.
17: Eh bien, clairement, puisque si on regarde les chiffres, plus de 80% des trajets se font encore en voiture en Wallonie et certains ne peuvent tout simplement pas s'en passer. Alors si un particulier souhaite acheter une voiture, quelle motorisation choisir aujourd'hui? Lorenzo Stefani est à mes côtés, c'est le porte-parole de Touring. Alors entre hybride, thermique ou électrique, est-ce que le choix peut s'avérer parfois compliqué?
1: Il n'est pas compliqué si vous savez combien de kilomètres vous devez faire. Et si les kilomètres sont en dessous de 25 ou 30 000 kilomètres par an, l'électrique est vraiment la voie meilleure pour vous, la moins chère. Et il y a les bornes qu'il faut. Et ce sera moins cher en taxes. Il n'y aura plus d'entretien ou presque. Donc le véhicule électrique a vraiment un avenir. N'hésitez pas, renseignez-vous. Et finalement, c'est comme recharger son smartphone. Ça roule.
17: On sent que beaucoup hésitent encore.
1: Oui, ils hésitent parce qu'à l'époque, ce n'était pas abordable. Mais maintenant, il y a vraiment une invasion de véhicules, et même plus petits, plus urbains. Il y a une ils ont changé les taxes, donc ils sont plus abordables. Et bon, le thermique devient beaucoup trop cher. Et les entretiens, mais surtout les carburants.
17: Merci beaucoup d'avoir été avec nous. Il y a beaucoup d'autres experts ici dans le call center. On le rappelle, il est ouvert jusqu'à 17h. Et le numéro de téléphone à composer est le 02 737 37 77 si vous avez une question concernant la mobilité.
16: Merci Alizane, et sachez que Ma Mobilité, mon choix, ce sera également une émission télé sur la Une ce soir à 20h15. Au procès Falzone, le plaidoyer de la défense se poursuit. Maître Di Cepoli, l'avocat de Paolo Falzone, remet en cause la préméditation dans la mort de Frédéric D'Andrea. Le Gilles est resté coincé sur le capot de la voiture de Falzone avant d'être écrasé lors du ramassage au carnaval de Strépy. Si c'est dans le feu de l'action, il ne peut pas y avoir de préméditation, affirme l'avocat en se basant sur la jurisprudence. Paolo Falzone est accusé de 7 meurtres, dont un prémédité, pour les faits du 20 mars 2022. 29 personnes ont été arrêtées dans le cadre d'une grande opération internationale contre le streaming illégal, une opération baptisée Kratos 2. Elle est soutenue par Europol. L'opération a duré 7 mois et a mené à ces 29 arrestations, mais aussi au démantèlement de 9 groupes criminels organisés. Plus de 27 000 adresses web illégales de streaming ont été supprimées. L'opération vise les réseaux criminels qui empochent des millions via l'accès illégal aux diffuseurs haut de gamme de sport, de films et de chaînes de télévision. Des opérations qui expose les utilisateurs à plusieurs risques de cybersécurité. À Roland-Garros, Maya Szwalinska rejoint les demi-finales aux dépens de la Russe Anna Kalinskaya. La Polonaise de 24 ans qui a débuté sa campagne le 18 mai au premier tour des qualifications attend désormais la numéro 1 mondiale biélorusse Arina Sabalenka ou son adversaire russe Diana Schneider en demi-finale. Voilà pour les infos, merci pour votre écoute.
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6: 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L'heure H. Jean-Louis Lahaye.
7: Nous nous retrouvons aujourd'hui à Elkhorn, dans l'état américain du Wisconsin, état rural, bordé de forêts, de lacs et de fermes. Cette terre, bénie par les dieux amérindiens il y a des siècles, se situe entre Chicago et Milwaukee. L'air y est des plus respirables et la vie, elle, des plus tranquilles. Avec une communauté d'à peine plus de 6000 habitants, Elkhorn affiche un paysage de carte postale. Petite bourgade aux accents locaux, la rue principale s'étend comme autant des pionniers. De part et d'autre, des habitations sont alignées en rang d'oignons. On remarque cependant une rue étrange. Une portion d'à peine plus d'un kilomètre du nom de Bray Road. C'est ici que travaille le gardien de nuit, Mark Shackleman, à l'école Saint Coletta. Les vieilles pierres, le bois qui craque, il connaît ça dans son fichu monastère. Pourtant ce soir, il va faire une rencontre qui va changer sa vie à tout jamais. Ah, l'existence, parfois, bascule au détour d'un buisson à la lueur des lampes torches. Nous sommes le samedi 17 octobre 1936. Bray Road dort tranquille, mais il règne pourtant cet automne une atmosphère d'Halloween avant l'heure. Il est 23h57 et c'est l'heure H de mon histoire. Il déteste ça, Halloween, le gardien de nuit. Ces histoires de fantômes, les esprits qui traversent les murs, les créatures fantasmagoriques et puis... Et puis quoi encore? Ça n'était bon qu'à effrayer ses gamins. Mark est père de famille. Il dépasse de quelques années seulement les 30 ans. Sa femme et lui ont réussi à se faire une place au sein du cercle des familles respectables de la communauté. Et ça, au fond, c'est certainement sa plus belle réussite. Le gardien n'a pas eu le temps de se raser avant de venir travailler. Ses doigts, lorsque ses ongles sales frottent son visage, émettent un doux bruit de grattement qui se mêle au bruissement des feuilles des arbres alentour. Sur sa gauche, dans le viseur de sa toute nouvelle lampe qui lui permet de braver la nuit, la route de Bray, un coin qu'il connaît par cœur, qui permet de relier l'autoroute 11 à la route de Canty. À intervalles réguliers, des lampadaires publics qui soit s'éteignent et se rallument dans un balai grotesque, soit grésillent. Bon, de toute façon, il n'éclaire rien, ces foutus machins. Oui, Marc est de mauvais poil aujourd'hui. La nuit du samedi, normalement, il est de repos, mais évidemment, son fainéant de collègue s'est fait porter pâle à la direction. Et lui, bonne poire. Il a accepté de le remplacer. Ben, il est comme ça, Marc, et comme lui dit souvent sa femme, tu dis toujours oui à tout, et après t'arrêtes pas de râler. Elle n'a pas totalement tort. Oh, c'est d'ailleurs ce qui lui plaît chez elle. Elle est réaliste. De l'autre côté de sa position, l'ancien monastère dévolu à Saint Coletta s'étire vers le ciel, comme un dos vieillissant le ferait après une séance de gymnastique trop intensive. des fenêtres, beaucoup de fenêtres, des salles de classe, des bureaux et une chapelle, évidemment. Cette école pour enfants extraordinaires, comme ils disent dans le jargon de l'éducation, c'est un nid à petits prétentieux. Marc attrape son tabac à chiquet et recrache dans un râle agonisant la substance qui lui empoisonne autant l'esprit que la bouche. Il revisse sur son crâne sa casquette bleue pétard Ford Trucks. Elle ne lui sert à rien à cette heure de la nuit, ni d'ailleurs à cette période de l'année, cette sacrée casquette. Mais Dieu qu'il est charmant avec ça sur le crâne. Et puis, disons-le sans embâge, ça lui permet aussi de planquer une calvitie naissante qui commence à manger ses cheveux bruns. « Papa, bientôt, tu pourras devenir prêtre !» Ah, les enfants savent parfois être moqueurs. Marc sourit. Il les aime, ces gosses, autant ceux de l'école que les siens. Dans un cas ou dans l'autre, c'était rare quand il les croisait, mais pour lui, loin des yeux veut aussi dire près du cœur. Sa femme non plus ne dira pas le contraire. Cette nuit se distingue par un calme olympien. Absolument rien à signaler. C'est toujours le cas, de toute manière. Très peu de véhicules circulent aux heures du diable. Tout juste quelques rutilants tacos perdus au milieu des champs ou les tracteurs du père Ben, dont la ferme est un peu plus loin. Il n'aime pas trop aller dans cette direction, à l'extrémité de la propriété de l'école. Ah non, pas qu'il soit trouillard, non. Mais les champs du père Ben renferment un secret de polichinelle partagé par toute la communauté. Des tumuli de terre s'élèvent à droite et à gauche, non loin des bois. Ce sont des tombes d'Indiens. Ici comme ailleurs, les Yankees aux chapeaux blancs et aux idéaux bienveillants qui cachaient en réalité les Winchester ont fait du mal, beaucoup de mal. Marc est amer lorsqu'il s'agit de parler d'Amérindiens. Son meilleur pote est un descendant des tribus des Grandes Plaines. Le discours convenu du combat des vertueux Américains contre les sauvages pour rouge, autant vous dire que ça le barbe au plus haut point, le gardien de nuit. Foutaise tout ça. Nouveau crachat sur le sol. Marc continue d'avancer, mais à chaque pas qu'il fait, il sent une pression s'installer dans sa poitrine, sans qu'il puisse l'expliquer. Le rayon faiblard de lumière émanant de la petite torche n'est qu'une mince protection. Au début, impossible pour lui de distinguer quelque chose. Il plisse les yeux en direction des champs du père Ben, mais ne voit rien d'autre que les tumuli, faiblement éclairés par les lampadaires publics qui veulent bien fonctionner. Et puis Marc comprend. C'est surtout l'odeur qui lui parvient, qui lui fait dire que la nuit tranquille qu'il avait imaginée n'aura pas lieu. L'odeur de la chair en putréfaction. Il est pris à la gorge, ce qui déclenche aussitôt des quintes de toux et des haut-le-cœurs impossibles à réprimer. Plus il avance près de la limite territoriale du monastère, plus ça empire. Il pourrait évidemment opérer un demi-tour. Faire comme si rien ne s'était passé, d'après tout. Il est tout seul à braver la nuit comme un idiot. Mais Marc est une tête brûlée et surtout, il aime le travail bien fait. Pas de quoi pavoiser pour lui, attention. Non, il a des valeurs. Et puis, si lui-même ne montre pas l'exemple à ses enfants, alors... Marc avance, déversant un flot d'insultes envers ce qu'il croit être un animal mort. « Rien d'autre ne peut dégager une puanteur pareille » marmonne-t-il dans sa barbe. Puis, alors qu'il lève la tête et dirige le faisceau dans le bon axe, il le voit enfin. Ce n'est pas un rat mort, non. Pas même un ours ou un troupeau de bisons. Sur un des tumuli qui servent de tombe aux Indiens, une ombre, d'abord fuyante, au ras du sol. Et puis l'ombre se dégage et c'est une bête qui apparaît. Énorme, comme voûtée à quatre pattes. Il voit qu'elle creuse encore et encore. Marc, en fronçant les sourcils, se demande finalement si ce ne serait pas le vieux clébard du père Ben, qui traîne souvent près des gosses en journée. Non, la scène qui se déroule face à lui semble montrer que la bestiole est canine, certes, mais énorme. Un loup alors ? Pas possible. Non, les pattes qui s'enfoncent dans la terre sont bien trop musclées. Des gouttes de sueur perlent le long du col de sa chemise en jean. Marc commence à prendre peur, sévèrement même. D'instinct et devant l'impossibilité de comprendre ce qui se trouve devant ses yeux, Le gardien détourne la lumière de sa lampe, comme pour disparaître dans le noir, se fondre dans l'obscurité, et pourtant loin d'être rassurant. S'il pensait s'en sortir mieux ainsi, il se trompe. L'animal ou la chose, immédiatement, s'arrête de creuser et se tourne dans la direction de notre héros. Il a une tête immense. « Nom de Dieu, de nom de Dieu !» murmure le gardien, reculant d'un pas. À une centaine de mètres de lui, immobile, deux grands yeux jaunes le fixent, et leur lueur n'a rien de familière ni d'amical. Bon sang, je vais me faire dévorer. Le gardien ne parle pas tout haut. C'est dans sa tête que résonnent ces terribles paroles d'un homme qui se liquéfie sous la panique. Il n'a même pas le temps d'analyser si la scène qui se joue là est réelle ou imaginaire. Non, il a peur. C'est tout ce qu'il parvient à exprimer. Mais le plus étrange est encore à venir. Marc a éteint sa lampe. Il recule pas à pas pour tenter de se tirer l'affaire. La créature face à lui se lève. Oui, ce qui lui semblait, il y a quelques instants, être le vieux chien du fermier se dresse sur ses deux pattes arrière. Et le monstre, qui semblait déjà grand dans sa position horizontale, devient absolument gigantesque en s'étirant vers le haut. Marc dira quelques jours plus tard à la police que la créature lui semblait mesurer 6 pieds de haut, au bas mot, plus d'1,80 m, une folie. L'animal, en passant sous un des lampadaires, se déploie comme un oiseau. Marc distingue, sous une épaisse fourrure, des bras ouverts qui se terminent sur de terribles griffes. Son torse, plus que le reste, terrorise le gardien. La bête, bien que poilue et d'apparence canine, présente un tronc tout à fait humain, ou presque. Des muscles dessinés, une ossature qui n'est en aucun cas celle d'un chien. L'irréel et l'anormal prennent définitivement le dessus. Bon sang, je dois absolument me tirer de là. Cette fois, Marc se décide, toujours à reculons, à accélérer le pas. Il augmente la cadence, repasse les clôtures en sens inverse. La bête, toujours debout, n'a pas bougé. Le gardien risque la catastrophe. Il est loin d'être tiré d'affaire. Son pied droit glisse sur un caillou plus proéminent que les autres et voilà qu'il tombe net sur son séant. Il est foutu. C'est ce qu'il pense. Mais alors qu'incapable de bouger, il devient une proie évidente pour elle. La bête, toujours sous la lueur du lampadaire, ne bouge pas, ses yeux non plus. Ils sont plantés dans ceux de Marc. Impossible pour le gardien de se ressaisir. Il est comme hypnotisé par les billes jaunâtres qui le charment comme un fakir se jouerait d'un serpent. L'animal soudain gonfle sa poitrine et lâche, sans sommation, un grognement ignoble comme le gardien n'en a jamais entendu de sa vie. Ce râle, cela peut aussi bien être celui d'un homme que celui d'une bête. Incroyablement puissant, il enveloppe toute la zone. Et puis d'un seul coup, l'animal s'enfuit, laissant le gardien là, penaud sur ses fesses, paralysé par la terreur. Le souvenir de ce qu'il vient de se passer pesant encore sur les épaules, Marc ne peut s'empêcher de penser que la bête a regagné la lisière de la forêt à une vitesse folle. « Je devrais bien faire de même », pense le jeune père de famille aux abois. Sans même finir sa ronde, il remonte dans son pick-up. Évidemment, la vieille machine ne démarre pas du premier coup. Et alors qu'il a la fenêtre ouverte, Marc détecte de nouveau cette odeur putride qui a précédé la vision d'horreur. Nom de nom, cette maudite bête arrive de nouveau. Allez vieux, t'as commis, démarre vite! Voilà qu'il frappe sur le volant comme un gosse sur un jouet récalcitrant. Et ça marche! Dans un épais voile noir, la vieille caisse se met en route péniblement. Pour rentrer chez lui, Marc doit emprunter la route de Bray. Mais il n'est pas idiot. On ne risque pas de le voir prendre ce tronçon ce soir. Faudrait être fou! Chaque kilomètre parcouru le libère du poids de la terreur et l'éloigne de l'odeur. Mais si vous pensez qu'il est tiré d'affaire, vous vous mettez le doigt dans l'œil. En effet, si Marc Shackleman est le premier à avoir rencontré la bête de Bray Road, il va être amené à la revoir, et plus rapidement que vous le pensez. Notre histoire commence donc sur les chapeaux de roue par une nuit d'automne intrigante. De mystérieux événements posent question. Que s'est-il passé sur Bray Road cette nuit si spéciale? Et qu'a réellement vu Mark Shackleman? Patience, notre histoire n'en est qu'à ses balbutiements. Nous sommes le 18 octobre 1936. Non, vous ne rêvez pas. Le lendemain des faits que je viens de vous relater. Nous retrouvons donc Mark qui, bien que terrorisé, reprend son poste alors que son collègue est toujours malade. Le gardien de nuit n'a rien oublié de cette rencontre aussi imperceptible que terrifiante. Alors que notre homme est un loir qui dort presque toute la journée en temps normal, aujourd'hui, il n'a pas pu fermer l'œil. Chaque fois que son esprit plongeait dans le noir, deux billes jaunes venaient le tirer des bras de Morphée. Mark est donc allé acheter une lampe, plus puissante, à ses frais. Et tant pis, faut ce qu'il faut. En prévision d'une mauvaise rencontre qu'il n'a pas envie de faire, comme vous pouvez l'imaginer, Mark se poste en hauteur, sous les toitures du bâtiment principal de Sincoletta. Hors de question de se mettre à découvert et d'aller risquer quelque chose. Non, ce serait stupide, après ce qui s'est passé précédemment. Son faisceau de lumière, comme celui d'un mirador, balaie donc la zone des tumuli alors qu'il chique son tabac. La nuit fait son nid. La lune luit sur les toits des granges du vieux Ben et son vieux chien, au loin, derrière les grilles, hurle de manière régulière. Mark est à l'affût. On peut le comprendre. Chaque aboiement le fait sursauter. Sur ses tempes, de la sueur perle à la manière d'une fine pluie printanière. Ses capacités olfactives sont exacerbées. Pour tenter de percer à jour la fameuse odeur qui trahit la présence de la créature. Totalement sous pression, les pupilles aussi larges que la pleine lune qui le nargue tout là-haut, le gardien de nuit attend dissimulé derrière sa cachette murale l'arrivée du monstre. Il a un mauvais pressentiment. Il ne va pas être déçu. Tandis qu'au loin, près d'un tumulus, plus grand que les autres, un lampadaire public s'éteint et s'allume dans une danse effrénée, Mark remarque une ombre qui se glisse derrière le monticule de terre. Une odeur. L'odeur même, putride et indélicate, se propage dans les champs, jusqu'aux abords de son refuge, situé pourtant en hauteur. Oh non, pas encore. Pas encore, bon Dieu. Trop tard. Pas le temps d'agir. Pour la deuxième nuit d'affilée, les yeux perçants de cette terrible créature se plantent dans ceux du gardien. Tout comme la première fois, il est totalement hypnotisé. Il n'y a rien à faire, juste à se cramponner. Après tout, il a senti le coup venir et s'est mis à l'abri. Et il a bien fait. On dirait que la bête, elle, s'est presque habituée à la présence de ce gardien qui lui sert de compagnon. Mais Mark la dérange, ça ne fait aucun doute. L'animal ce soir ne se dresse pas sur ses pattes. Il regarde juste le gardien de nuit, crache son fiel, montre les dents et émet de nouveau un grognement très étrange. On dirait que la bête essaie de lui parler. Dans un langage qui oscille entre le glapissement et le dialecte local. Celui-là même que parle le vieux Ben, par exemple. Ben, c'est peut-être au fond ce qui terrorise le plus Mark. La capacité de ce monstre à essayer de lui dire quelque chose. Car c'est évidemment ce qui sépare l'homme de l'animal, le langage. Et là, la barrière est proche de se rompre grâce à la plainte qui s'échappe des dents aiguisées et de la langue pointue de ce loup aux abdos saillants. Cette fois, Mark, toujours sujet à cette peur bleue qui lui vient de l'enfance, n'a pas besoin de fuir pour se protéger. Ah non, il est en hauteur, donc à l'abri. La bête, elle, s'envole comme la veille, dans un nuage de poussière en direction des bois. Mark se refusera à descendre de sa position avant le lever du soleil. Le monstre, lui, ne reviendra plus le déranger durant ses rondes. Le gardien de nuit, de son côté, ira immédiatement prévenir les autorités lundi matin. Il déposera une main courante. Et le shérif, lui, rigolera bien de ce drôle d'oiseau de Mark Shackleman. Et pourtant, lorsque le gardien de nuit se pointe dans les bureaux des autorités pour raconter son histoire, vous vous en doutez, il passe pour un fou. Néanmoins, il est certain de ce qu'il a vu. Aucun doute. C'est la première fois qu'on entend parler de la bête de Bray. Personne de sensé ne pourrait croire le pauvre Marc, qui, devant le manque de considération face à son témoignage, se mure ensuite dans un silence de plomb. Certains habitants suggèrent même qu'il devrait se faire interner. Mais pourquoi ? Lorsqu'on se penche sur le parcours de vie du gardien de nuit, il apparaît assez peu probable qu'il soit devenu subitement fou. Écoutez plutôt. Employé modèle, mari, père de famille respectable et bien intégré dans la communauté. Il y a cependant de quoi être étonné devant ce qu'il raconte avoir vécu. Difficile également de croire qu'il ait pu imaginer de toutes pièces, fantasmer ou confondre, un animal capable de se dresser au-dessus du 1m80. La route de Bray est un tronçon restreint et assez passager. Moins en pleine nuit, évidemment, mais tout de même. Si le monstre s'est risqué à être vu par tous, il y a fort à parier que d'autres témoins ne vont pas tarder à se livrer pour raconter leur expérience. Mais rien. Aussi fou que cela puisse paraître, la bête de Bray a disparu dans les méandres du temps sans aucune nouvelle apparition. Alors, de deux choses l'une dans ce cas-là. Ou Mark Shackleman est effectivement tombé raide dingue, ou les autorités locales ont étouffé les affaires de ce type dans le but certainement de ne pas terroriser la communauté. Mark Shackleman, lui, est mort depuis déjà longtemps, portant avec lui dans la tombe toute la frustration de n'avoir jamais été cru. Mais quelque chose s'est passé à Bray, et une femme, tout à fait par hasard, va mettre le doigt dessus.
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0: Scary Monsters, David Bowie sur l'album Scary Monsters and Super Creeps en 1980, pour illustrer la bête de Bray Road, 80 ans d'énigmes cryptozoologiques, aujourd'hui dans leur H sur la première. 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
1: Aujourd'hui, leur H se consacre à une affaire de cryptozoologie qui fait grand bruit dans l'état du Wisconsin depuis des dizaines d'années. En 1936, un gardien de nuit d'une école, accolé à une bourgade de quelques 6000 habitants, se retrouve nez à nez avec une sorte de canidé capable de se lever sur ses pattes arrière. Musclé, ancré sur ses pattes, la bestiole aurait sifflé et grogné à la manière d'un homme incapable de parler. Pourtant, si sa fourrure est bien animale, les muscles de son torse, eux, reflètent quelque chose d'humain. Personne ou presque ne croira les dires de ce pauvre homme de son vivant. Mais l'affaire, qui disparaîtra avec lui dans les limbes, finira par ressurgir de la plus surprenante des manières. Nous sommes au début des années 90. Linda Godfrey est une jeune journaliste qui débute une carrière qu'elle espère riche. Elle est aussi l'une des dessinatrices du journal Walworth County Week, un hebdomadaire de l'État du Wisconsin à la renommée somme toute modeste. Linda se trouve un jour dans le bureau du shérif du comté d'Elkhorn. Sa direction vient de la placer sur une enquête qu'elle n'a aucunement l'envie de creuser, la bête de Bray. Depuis quelques années, sortent épisodiquement dans la presse des témoignages qui parlent d'une espèce de loup gigantesque qui renvoie parfaitement, ou presque, à ce qu'avait pu raconter le gardien de nuit bien des décennies plus tôt. Mais Linda ne se laisse pas impressionner par ces histoires. Elle n'y croit pas. Les bestioles imaginaires, c'est forcément de la tox. Sceptique par nature, c'est donc avec des pieds de plomb qu'elle se rend chez le shérif. John est le shérif du comté depuis quelques années déjà. Dans un brouillard de cigarettes, il reçoit la journaliste avec une froideur étrange. Devant lui, une chemise de papier qui contient un nombre important de feuillets. Certainement des témoignages. Linda, pas du tout intimidée par ce moustachu grisonnant, demande à consulter les dossiers. Mais le policier fait de la résistance. Ah, je suis désolé, Madame Godfrey, mais je ne suis pas enclin à vous laisser accès aux informations de cette affaire. Comprenez, je ne veux pas de grabuge dans mon secteur. Enfin, bah, qu'est-ce qu'il craint, le ronchon des forces de l'ordre ? Linda invoque la liberté de la presse et la nécessité d'informer l'opinion sur ce qu'il se passe. Et de plus en plus, les refus du policier l'intriguent, l'incitent à croire cette histoire. Le shérif la pousse à sortir et à revenir avec une requête mieux formulée. Elle refuse. Si elle quitte cet endroit, c'est en possession de copies du dossier. Elle n'a pas été élue meilleur espoir de sa rédaction pour rien. C'est une tenace. De très longues minutes d'âpres négociations commencent alors. Et le policier, devant l'imminence de sa pause déjeuner, se lève et lui ouvre la porte. Linda s'énerve, le menace de poursuite. Et dans un soupir, son interlocuteur finit par craquer. Ah, comme vous voudrez, ben vous l'aurez voulu. En soufflant une bouffée de cigarette, il jette la fameuse chemise de papier en direction de la journaliste. Au marqueur, sur le dessus, un mot qui va bouleverser sa vie. Loup-garou. Durant des semaines, la journaliste va éplucher le dossier du bureau du shérif. 6 ou 7 témoins. Certains parlent de poules dévorées ou évoquent une ombre et des grands yeux, comme l'avait rapporté le gardien de nuit. D'autres ont remarqué des empreintes. Tous les témoignages se recoupent en un point. La présence d'une forme grande et poilue, accompagnée d'une odeur aussi putride que celle de la mort. Linda est intriguée. Elle, qui croyait avoir affaire à un délire de quelques illuminés, se rend compte que les témoins sont des gens tout à fait sains d'esprit et très bien intégrés socialement. Elle se décide donc à les contacter et à recueillir avec précision leur récit. Elle rencontre en premier lieu Laurie, une jeune femme qui passe régulièrement par la route de Bray. Mère de famille de 26 ans, elle rentre un soir chez elle en passant par le fameux tronçon. Dans l'obscurité, seule, en 1989, elle aperçoit dans ses phares, au bord de la route, une silhouette qui lui rappelle un homme. Elle s'approche de plus en plus et remarque que la forme de dos est agenouillée et semble occupée. Bon, étrange, à cette heure de la nuit, évidemment. Pas de voiture autre que la sienne, pas de présence. Plus elle avance, et plus la témoin remarque que l'homme accroupi là semble manger quelque chose. En passant à sa hauteur, elle freine. La créature se retourne alors, et elle découvre son vrai visage. La mère de famille est formelle. Ce corps d'homme est doté d'une tête de loup, oreilles pointues, museau caractéristique et surtout, des dents horribles, ainsi que des yeux jaunes, effrayants. Évidemment, là aussi, la jeune femme ne se fait pas prier pour partir. Elle accélère, elle disparaît dans la nuit. La bête, elle, est restée sur place et regarde la voiture s'éloigner. La jeune femme la voit dans ses rétroviseurs. En rentrant chez elle, elle appelle sa mère qui la croit, mais lui demande de garder son histoire pour elle. Ce n'est que plusieurs années plus tard qu'elle ira livrer son récit au shérif. Ce qui est intéressant chez elle, c'est que la jeune mère de famille ne croit pas du tout aux phénomènes paranormaux. Mais cherchant à se renseigner sur ce qu'elle a vu, elle se rend dans la bibliothèque locale et feuillette les pages de livres portant sur les légendes des États-Unis. C'est quand elle tombe sur une photo d'un loup-garou que son front tombe et que sa terreur panique remonte à la surface. C'est ça, ce qu'elle a vu au détour de la nuit. C'est un loup-garou. La journaliste note son témoignage, évidemment, et ressort un peu plus sceptique encore que lorsqu'elle est entrée. Forte de ces détails, elle passe au témoignage suivant. La jeune mère de famille, elle, continuera de livrer son témoignage à la télé locale et dans la presse. La légende de la bête de Brérode est lancée. Ce qui surprend le plus, c'est le fait que ce premier témoignage, après plus de 50 ans d'écart, recoupe parfaitement celui du gardien de nuit. Linda sera ensuite chez une autre femme, dans tout autre horizon que la première. C'est une étudiante afro-américaine qui réside depuis quelques mois dans la petite communauté d'Elkhorn. Un soir d'Halloween, bonjour la caricature, elle passe par la route de Bray pour aller chercher un enfant de son entourage et le conduire à la fameuse chasse aux bonbons. La nuit est tombée. Une brume intense s'est installée et les derniers éclats du soleil ne sont pas si loin. Il est à peine 20 heures. Affairée sur son poste de radiocassette, l'étudiante quitte la route des yeux pour changer de cassette audio et a la sensation d'avoir roulé sur quelque chose. Elle pile, s'arrête une trentaine de mètres plus loin. Elle quitte l'habitacle de la voiture. Le moteur tourne toujours. Mais rien. Il n'y a strictement rien sur le bitume. Ni animal, ni trace de sang. L'étudiante est surprise, évidemment. Et alors qu'elle veut inspecter l'arrière de son véhicule, une bête immense et poilue sort de nulle part et la fixe de ses yeux jaunes tout en fonçant sur elle. La jeune femme, paniquée, rentre dans sa voiture, claque la porte, n'a pas le temps d'appuyer sur l'accélérateur qu'elle perçoit un bruit sourd et lourd provenant de son toit, le tout suivi d'un grognement terrible et totalement inhabituel. L'étudiante, pied au plancher, sans même réfléchir plus avant, fonce. Et l'animal finit par lâcher prise et tombe du toit de sa voiture lancée à vive allure. Le moins que l'on puisse dire, c'est que le monstre, réputé pour ne pas attaquer, aura cette fois fait fort. Pour finir son enquête préliminaire, la journaliste se rend chez un jeune garçon du coin. Il sera le dernier témoin en date. L'adolescent, aussi en voiture avec un ami, est passé sur Bray Road. Une nuit d'été. Lorsque la bête a surgi devant ses phares, il a ralenti, prenant le temps de l'observer. Ce qui ressort de son témoignage est absolument terrifiant. Pas d'attaque, ni même de course-poursuite cette fois, non. Juste un regard et un sourire. Le jeune homme raconte à Linda que le monstre, en voyant passer le véhicule au ralenti, a fixé les jeunes gens de ses yeux jaunes et de ses dents immondes. Leur a fait un sourire narquois et terriblement humain. Il dira que la créature n'avait rien d'un animal. Le jeune homme a ensuite accéléré et la bête, elle, a réussi à lacérer la carrosserie de son véhicule au passage. Des photos de ces dommages en attestent et peuvent encore aujourd'hui être trouvées. Elles sont assurément dérangeantes. En effet, les traces laissées semblent témoigner de la présence d'une bête dotée d'une force impressionnante. Lorsqu'on observe les clichés, il est difficile de se concentrer sur les hypothèses rationnelles. Quel genre de créature serait capable d'aller lacérer de la tôle aussi facilement qu'une vulgaire feuille de papier ? Ces témoignages, venant de profils très différents les uns des autres, viennent prouver à la journaliste que quelque chose cloche le long de la route de Bray. Convaincue par les faits et la pertinence de ce qu'elle recueille plus que par son avis personnel, elle décide de se mettre en chasse. Elle veut retrouver la bête et ne se contentera pas de rédiger un article pour son employeur, non. Elle va en faire un livre. Livre qui, quelques années plus tard, deviendra aussi un film. Mais l'engouement autour de cette affaire des plus bizarres aussi nous fait perdre de vue le fond du problème. La bête de Bray Road est-elle un véritable loup-garou ? Et sinon, qu'est-elle au juste ? Un animal plus grand que les autres ? Une hallucination collective ? Les réponses, cette fois encore, risquent bien d'être difficiles à trouver.
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0: Monsters, c'était Loose and the Yakuza, qui sera à l'affiche du festival Puckle Pop le 22 août à Hasselt. Pour illustrer la bête de Bray Road, 80 ans d'énigmes cryptozoologiques, c'est le récit de cet après-midi dans leur H sur RTBF, la première. La suite dans un instant, mais on s'informe d'abord sur vos conditions de circulation.
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3: Avec une situation assez calme, si ce n'est sur le 40, où ça n'est pas calme du tout, entre Lonsin et Vautem, vous perdez 40 minutes actuellement en direction de Bâtisse. Patience, donc, dans cette zone un peu particulière, on ne connaît pas vraiment la raison de ces problèmes, mais ils sont bel et bien là, donc patience, donc.
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10: Aujourd'hui, leur hache porte sur une affaire étrange, celle de la bête de Bray Road. Aperçu pour la première fois au cœur des années 1930, l'animal, que d'aucuns nomment loup-garou, est un mystère qui disparaît pendant de nombreuses années, avant de revoir le jour, suite à un travail d'investigation mené par une journaliste. Cartésienne, elle est pourtant troublée par la diversité des témoignages recueillis par le shérif, mais gardée sous silence depuis le début des années 80. La bête de Bray Road serait-elle un véritable monstre dont nous ignorons l'essence ? Tout est possible. Et les questionnements, eux, s'accumulent.

Bon, allez, assez rigolé. Tentons de percer le mystère de cette fameuse bête de Bray Road. Est-elle le résultat d'un phénomène paranormal ou au contraire, un animal un peu plus farouche que les autres? Certains, pour tenter d'expliquer l'inexplicable, évoquent un gros loup, un croisement génétique entre un chien-loup et un coyote ou bien encore une lignée d'Amarok. Les Inuits connaissent bien ces loups géants, qui dans leur mythologie mangent les chasseurs et attaquent les imprudents. Ces histoires sont à la source de la découverte, certainement, d'ossements de loups préhistoriques réputés pour être beaucoup plus grands et plus gros que leurs congénères actuels. Mais comment expliquer que, comme par magie, le Wisconsin soit la seule terre qui accueillerait toujours ces animaux du passé, considérés comme éteints? D'autres locaux, enfin, expliquent que le monstre est une figure liée à ces cimetières amérindiens dont le gardien de nuit pouvait observer les tumuli. Nous ne sommes déjà plus ici dans des considérations que l'on pourrait nommer comme rationnelles. Et puis disons tout de même que les explications rationnelles atteignent vite leurs limites si l'on se fie aux témoignages recueillis sur la bête. Quel animal est capable de se mettre debout, de sauter et de courir à une vitesse impressionnante tout en pesant, selon les estimations, entre 100 et 300 kilos et en mesurant près de 2 mètres? Un ours? Oui. Oui, mais la bête a une tête de loup. Donc il nous reste une option. La théorie de l'hystérie collective, elle-même, née d'un péché parmi les plus répandus de la nature humaine, le mensonge. Et si les témoins avaient menti? Que le gardien de nuit, victime d'un coup de folie, avait été un prétexte utilisé par tous les autres pour passer à la télévision et glaner un moment de gloire? Est-ce si improbable à imaginer? Ou pas forcément. Mais Linda Godfrey, elle, croit en ce qu'elle a entendu. Et sa vie durant, elle tentera de faire éclater aux yeux du monde sa vérité. Pas toujours crue, souvent incomprise, Linda s'est mise en danger en rédigeant un ouvrage intitulé « The Beast of Bray Road ». Il a ouvert la porte à de nombreux autres documentaires, livres, bandes dessinées et surtout un film d'horreur qui, d'une qualité discutable, aura eu le mérite de populariser l'affaire en 2005. La journaliste, elle, se servit de ce premier

0: prétexte pour que Linda lance sa propre carrière? Ou existe-t-elle encore, tapis dans les fourrés, attendant les passants les moins attentionnés pour mieux les effrayer? Quoi qu'il en soit, limiter l'affaire du monstre à la seule célébrité de Linda Godfrey est un poil réducteur. Ce serait oublier la flopée de témoins persuadés d'avoir eu la peur de leur vie en longeant la portion de route aussi anodine que terrifiante. Parmi eux, un certain gardien de nuit qui aurait certainement été soulagé de connaître le travail mené par la journaliste bien longtemps après sa mort. Et si le dénouement des questions paranormales au fond nous était propre, eh bien j'ouvre le débat et je vous laisse trancher la question. Voilà pour cette histoire que j'ai eu le plaisir de partager avec vous grâce à la plume de Valjean.
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0: Let the Beast Out, c'était River into Lake. Merci pour votre écoute. 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À venir, l'équipe d'entrée sans frapper, juste après le journal de 16h et un point météo. Bon après-midi avec nous.
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0: Bonjour et bel après-midi. Après l'accalmie de ce matin, de nouvelles averses arrivent par l'ouest. Elles vont gagner plus ou moins toutes les régions. Le temps restera un petit peu frais tout de même puisqu'on attend des maxima de 16 à 20 degrés. Et puis il y a ce vent de sud-ouest assez soutenu avec des rafales à la côte de 50 km par heure. Alors pour cette nuit, là c'est un ruban pluvieux qui va assez rapidement traverser toute la Belgique, d'ouest en est. On attend des minima de 12 à 15 degrés. Ensuite, demain jeudi, en matinée, on va retrouver à nouveau de très nombreux nuages accompagnés d'averses. Des averses plus marqué au littoral, où on pourrait même entendre gronder le tonnerre. Et puis l'après-midi, le risque orageux va plutôt se décaler vers l'est et progressivement, ça va se calmer à partir de la côte. Dans l'ensemble, les précipitations seront bien sûr moins importantes que le week-end dernier. Les maxima ne dépasseront plus 15 à 19 degrés et le vent va encore se renforcer avec des pointes de 60 à 70 km par heure.
16: Bonjour à toutes et tous. Les enseignants poursuivent leurs actions contre le vote du décret programme qui contient des mesures d'économie pour le secteur. Ce matin, plus de 400 étudiants ont manifesté à Namur pour réclamer l'annulation des examens de fin d'année. Ils dénoncent les conséquences des nombreux jours de cours perdus avec les mouvements sociaux qui ont touché l'enseignement ces derniers mois. Le Front commun syndical appelle au débrayage demain, jour du vote du décret programme. La séance plénière du Parlement wallon s'est ouverte cet après-midi par une minute de silence en hommage aux victimes de la collision mortelle entre un train et un bus scolaire à Buggenhout la semaine dernière. Cet accident a coûté la vie à 4 personnes, dont 2 adolescents. Les 5 autres enfants qui voyageaient dans le bus ont été grièvement blessés, mais leurs jours ne sont plus en danger. L'eau du robinet est à nouveau potable dans l'entité de Nivelles, dans le Brabant wallon. On vient de la prendre. Par contre, les résultats d'analyse montrent qu'elle reste toujours impropre à la consommation dans plusieurs villages ou quartiers de la Basse-Sambre, à Ham-sur-Sambre, un village de Jemeppe-sur-Sambre, mais aussi à Velaine-sur-Sambre et Auvelais sur la commune de Sambreville. Les inondations de ce week-end avaient touché des zones de captage d'eau de distribution. Par mesure de précaution, il est toujours recommandé dans ces zones de ne pas consommer l'eau du robinet. Deux secouristes libanais ont été tués aujourd'hui dans une nouvelle frappe israélienne. Leur ambulance a été frappée dans le sud du pays, théâtre de la guerre entre Israël et le Hezbollah. L'ambulance appartient à l'association Rizala, affiliée à un mouvement allié du Hezbollah. Depuis le début de la guerre entre Israël et le groupe pro-iranien, des frappes israéliennes ont tué au moins 130 secouristes et personnels médicaux, selon le bilan officiel libanais. On apprend aussi que deux militaires ont été blessés dans une frappe israélienne contre un véhicule de l'armée. En tennis, la grosse surprise du jour chez les dames, c'est la numéro 1 mondiale Arina Sabalenka qui a été battue en quart de finale par la russe Diana Schneider. C'est sa sortie la plus précoce depuis 2 ans. Dans l'autre rencontre, qualification pour les demi de la polonaise Chwalinska face à la russe Kalinskaya 7-6, 6-3. Chez les hommes, 2 quarts ce mercredi aussi. Le Canadien Félix Auger-Aliassime affronte en ce moment l'Italien Flavio Cobolli. L'autre rencontre opposera en soirée les deux Italiens Matteo Berrettini et Matteo Arnaldi. Voilà pour les infos. Merci d'être avec nous.
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3: Bienvenue dans Entrée sans frapper, votre meilleur moment de la journée. Bon, il y aura l'apéro aussi, ça c'est... chacun se débrouille. Bonjour Cynthia.
4: Bonjour Joël, bonjour tout le monde.
3: Bonjour Séba.
5: Bonjour madame.
3: Oh, comme il l'est.
6: À ce poste-là.
3: Maîtresse.
5: Oui, moi je veux bien mettre. Allez, je frotte la manche.
3: Oh, oui. Oh, mais j'ai tout compris. Il faut que j'en profite. Vous voulez du sang, des boyaux, de la rate et du cerveau, vous êtes au bon endroit. Il va y avoir du rififi dans la discothèque.

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3: Bravo et merci Marie-Agnès Baupin et Evian. Si aujourd'hui il y a aussi Marcellino Costenaro qui met ses doigts sur la console. Cynthia et Seba, la bagarre va faire rage. Mm-hmm. Quatre questions. Mm-hmm. Un ou deux jokers pour voilà. Raconter ça. Première question, Cynthia Lama.
4: Oui,
3: c'est la journée mondiale de la bicyclette. Montrez que vous en connaissez un rayon. Un rayon bicyclette. Quelle est la plus belle chanson dont le titre contient un mot dans le champ lexical du cyclisme?
4: Eh bien, moi, dans la grande famille des deux roues, mes petits amis, je demande le cousin désuet et bicéphale, à savoir le tandem. Pourquoi? Parce qu'une bicyclette, c'est un moyen de transport. Un tandem, c'est déjà une histoire. C'est une métaphore en soi, hein, une négociation permanente. J'ai pas encore pris l'apéro, ça commence bien. Une machine qui n'avance que si deux personnes acceptent d'aller dans la même direction, au même rythme, et quand l'une descend, aïe aïe aïe, l'autre se retrouve soudain seule à pédaler dans un véhicule conçu pour deux. Et c'est exactement de ça que parle cette très jolie chanson.
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3: C'est joli.
4: C'est joli, c'est Voyou sur son premier album en 2018. Et ça capture cette chanson à un moment très particulier que les chansons d'amour racontent plus rarement. C'est pas la rupture elle-même, c'est pas la nouvelle histoire, c'est ce qu'il y a juste entre les deux. Le moment très étrange, vous voyez, où la douleur est encore là, mais on commence à apercevoir autre chose à l'horizon, le moment où on n'est plus vraiment malheureux sans être encore déjà heureux à nouveau. Alors moi, je suis très amoureuse de la voix de Voyou qui a une sincérité désarmante. Et puis, il y a aussi dans cette chanson cette merveilleuse métaphore cycliste qui nous rappelle qu'il n'y a qu'aussi cyclisme finalement, que les descentes, c'est mieux que les montées. Lâchons
3: pas mal
4: et avançons sur un tandem.
3: Pas mal, c'est très joli, c'est très bien fait. Elle bosse, c'est bas. Bonne chance, c'est la même question pour vous. Montrez que vous en connaissez un rayon au sujet de la bicyclette, puisque c'est la journée mondiale de là. Quelle est la plus belle chanson dont le titre contient un mot dans le champ lexical du cyclisme?
6: Alors je n'aime pas me lancer des fleurs.
3: M'étonnerait, reste à voir.
6: Mais je pense être à 200% dans la question. Encore qu'avec ce jeu et ses règles d'une fiabilité plus que douteuse, on ne sait jamais si la justice était rendue dans ce pays selon les règles de la bagarre dans la discothèque. Mon Dieu, que d'innocents dans les prisons. 200% dans la question, car quel meilleur exemple, quel meilleur mot sorti du champ lexical du cyclisme qu'un nom de compétition cycliste? Et surtout, la plus grande compétition cycliste du monde.
3: Qui c'est ça?
6: Kraftwerk.
3: Ah, Kraftwerk.
6: Kraftwerk, hommage au Tour de France.
3: Génial, ça date de quand?
6: 1983. Encore un peu, Eva Marcellino. Montre un peu.
3: Montre un peu.
6: Alors vous me direz que ces pionniers allemands de la musique électronique sont plus connus pour leur plaidoyer contre la radioactivité et pour leur questionnement sur l'homme-machine, et moins pour leur goût du vélo.
3: Et ça, c'est vraiment un hommage.
6: Et c'est un tort, et évidemment, c'est un hommage, puisque deux des membres historiques de Kraftwerk, Ralf Hütter et Florent Schneider, sont des fans complètement siphonnés de cyclisme. Si les Allemands sont des terreurs au foot, le seul Allemand à avoir remporté le Tour de France, c'est Jan Ullrich, en 1997. Je n'aime pas me lancer des fleurs. Mais c'est bossé, hein.
3: C'est très bossé, c'est très bossé. Elle bossa également, hein.
6: Oui, mais voilà.
3: Elle bossa très bien, notre Cynthia. Et je dois bien avouer que, puisque de toute façon, on sait que c'est le caractère inique qui guide les choix de l'arbitre, j'ai plus envie d'écouter la joliesse de Voyou.
6: Mais
3: c'est
6: voilà.
3: Comme ça.
6: Ça, c'est...
3: Ben, c'est
6: la sororité,
3: non, c'est joli, quoi, votre Kraftwerk.
6: Viens à mon secours.
3: Et en plus, je suis sûre que Jérôme n'aurait pas choisi Voyou.
6: Eh bien, justement.
3: Ah, bah, justement.
6: Mais vous êtes une mauvaise remplaçante.
3: Non, je suis maîtresse. Je suis plus maîtresse tout à coup, il me semble. Allez, Voyou, une histoire de tandem.

0: C'est déjà un très joli point dans l'escarcelle, comme on dit, de Cynthia, tandis qu'il y a zéro point dans l'escarcelle, comme on dit, de Seba.
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0: Il est fâché.
3: Non, est-ce qu'on peut faire un marché? Moi, je veux bien donner tous mes points à Cynthia parce que je suis content de jouer avec elle et je veux bien qu'elle gagne. Mais est-ce qu'on n'écoutait pas toutes mes chansons?
0: Ah oui! Parce que vous trouvez que vous avez meilleur goût. C'est ça. Monsieur pense qu'il a meilleur goût. Mais ça me met vraiment.
3: On fait comme ça.
0: Ça me met dans de bonnes dispositions pour la suite, mon cher Seba. Allez, vous avez la main. Cependant, sur cette deuxième question de la bagarre, quelle est la plus belle chanson dans laquelle l'amour est comparé à une catastrophe naturelle? Oh, c'est un joker.
3: Ouais.
0: Qu'est-ce qui se passe?
3: Grand seigneur, x3.
0: x3. Ouais. Je regrette qu'il n'y ait pas un x1000 parce que je suis sûr que...
3: C'est ça, quoi.
0: x3.
3: Ben allez, x1000 quand même, parce qu'il ne faut pas me poser ce genre de questions à moi. Vous courez évidemment le risque de me voir courir et fouiller dans mes piles de vieux 45 tours et de vous sortir... Par provocation, par subversion.
4: Je sais déjà ce que c'est.
0: Ah, c'est vrai?
3: Ben oui, évidemment.
0: Et
3: surtout par goût des chansons populaires, je peux vous sortir ce genre de truc.
4: Eh oui.
0: Évidemment.
4: Bon. Non, j'aurais été déçue.
3: Dans la question, il y a plus belle chanson,
4: mais oui,
3: quand même.
4: Ben oui.
0: C'est Stéphanie, donc.
3: Inoubliable ouragan, chef-d'œuvre de plaisir coupable par Stéphanie, qui en 1986 donc sort des pages de Paris Match pour entrer au top 50. Tout le monde aime ouragan, mais personne n'ose le dire. Sauf moi et sauf quand on est bourré à 1h du matin dans un karaoké le lendemain de votre rupture avec ce bâtard de Jean-Michel. Ouragan est une pièce maîtresse de la musique légère qui a failli rester à l'état de concept et de projet, puisque personne ne voulait de cette chanson, composée par Romano Musumara, qui est le compositeur attitré de Jeanne Mas, qui ne veut pas de la chanson, qui ne veut pas de cette mélodie. On la propose à Sheila, qui n'en veut pas. Même Sheila n'en veut pas. Et là, derrière tout le monde, vous avez la petite princesse de Monaco qui dit « Moi, je veux bien ». Et elle fait un carton. C'est le seul, mais c'est le seul. Et moi, j'adore l'image d'imaginer Stéphanie de Monaco chez elle, en train de faire la vaisselle, en train de fredonner sa propre chanson « Ouragan ».
0: Oh, wow.
3: Ça, c'est de la mise en abîme, tu vois.
0: Ouais. J'aime pas qu'elle fait souvent sa vaisselle.
3: Mais ouais, oui,
0: c'est une femme comme vous et moi.
3: L'image est trop belle, en tout cas.
0: Elle est magnifique. Et alors, c'est l'occasion de rappeler que c'est « Ouragan », le titre de la chanson, et pas comme un ouragan. On a tous envie de dire comme ouragan. Un ouragan. Très bien, excellent choix. Bien sûr, quelle est la plus belle chanson dans laquelle l'amour est comparé à une catastrophe naturelle, Cynthia?
4: Alors, là où Sébastien Ministru a fait péter le couvercle du pot de cerise au marasquin, vu qu'on parle de plaisir coupable vintage, moi j'ai carrément dégainé la glace au tiramisu.

0: C'est Marco Mazzini. Qu'est-ce qu'il parle de ?
1: Ci vorrebbe il mare. Alors, petit plan long, je vais juste d'abord vous rappeler qui est Marco Mazzini. Je ne dois pas le rappeler à Sébastien Ministru, mais quand même. Début des années 90, c'est une des toutes grandes voix de la chanson italienne, une voix rugueuse, éraillée, presque cassée. Le mec qui donne l'impression d'avoir vécu tout ce qu'il raconte 5 minutes avant de rentrer en studio. Et donc, ci vorrebbe il mare, c'est du conditionnel, ça veut dire littéralement il faudrait la mer. Parce que la douleur est devenue tellement immense qu'il faudrait quelque chose d'aussi vaste pour pouvoir la contenir. Et à un moment, il chante cette phrase, moi qui me flingue, il dit en substance, il faudrait au moins la mer pour pouvoir y sombrer maintenant que tu me laisses seule dans le monde. C'est donc l'histoire bête et banale d'un amour qui se finit, un amour qui n'est plus réciproqué, et toute la douleur. Et ce que je trouve bouleversant, c'est que la catastrophe naturelle ici, c'est pas une bête tempête ou un bête ouragan, c'est l'immensité elle-même, c'est la mer comme lieu de disparition, c'est exactement ce que raconte cette chanson, et on y cherche eh bien, un endroit suffisamment vaste pour s'y perdre pour toujours. Je crois que c'est un sentiment qu'on a tous et toutes éprouvé au moins une fois.
2: Un lieu où s'abîmer, il y a une espèce de ligne chez vous là, de rupture amoureuse.
1: Il y avait une théma aujourd'hui.
2: Un théma rupture. Et cependant, bien sûr que vous savez, Cindy, que nous allons plutôt chanter avec celle qui fait sa vaisselle à la maison. C'est notre Stéphanie, Stéphanie qui lave ses assiettes en chantant.
3: Qui reste quand même une princesse sympa, je trouve.
2: Mais oui.
3: Franchement.
2: Il y en a des super dans cette famille.
3: Voilà.
2: La petite Charlotte est très intéressante, elle lit beaucoup, elle fait plein de trucs. Ils sont tous super. On aime beaucoup ces gens et surtout, on aime l'ouragan.

0: C'est beau quand vous chantez. Hein. Ils ont tout chanté pendant le petit extrait musical. On doit aller assez vite sur les extraits parce que vous parlez beaucoup, les amis. Mais vous parlez très bien. 1000 points pour Sébastien. Ça avait mis un joker fois 1000. Et un très beau point pour Cynthia. 1000-1 et la bagarre continue.
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0: Numérotez vos abattis. La bagarre n'est pas finie. Elle oppose Cynthia et Seba. Nous avons un score très joli de 1 pour Cynthia à 1000 pour Seba.
7: En vrai, voilà. Il a 3 parce que
0: en
7: quand
0: vrai,
7: même.
0: Il a 3. Mais tout reste possible. Oui. On ne sait jamais. On peut escalader les 1000 points de Seba facilement. Question numéro 3. Cynthia, vous avez la main. Poésie. Quelle est la plus belle chanson dans laquelle on trouve une question rhétorique? Et qu'est-ce que c'est d'ailleurs une question rhétorique? Oh, un joker. Voilà.
7: Bah, on va mettre un petit x3. Hein, on sort les
0: gueules. Bah allez-y, faites un x2000.
7: Allez, x2000. Allez, x2000. Voilà. Hop, je mise tout. Question rhétorique, ma bonne Joël, mon bon Sébastien. C'est donc une question qui n'attend pas de réponse. On la pose précisément parce que la réponse est déjà connue. Par exemple, qui pourrait être contre la paix? Ou à quoi bon la vie si on ne peut pas profiter des petits plaisirs? Ou encore, puisque c'est une question poésie, pour citer Lamartine, ne pourrons-nous jamais sur l'océan des âges jeter l'ancre un seul jour? Oh. C'est dans le lac. Et dans l'histoire de la chanson française... Il n'y a pas, en fait, d'autres questions rhétoriques plus célèbres que celle-ci.
8: Quoi, ma gueule ? Mais qu'est-ce qu'elle a, ma gueule ?
0: Quoi ? J'aime beaucoup, hein. C'est un Johnny, et je vois Seba qui a envie de réagir.
9: Non, c'est parce que je ne connais pas la même Lamartine que Cynthia.
0: Lamartine sur le lac.
9: Ben oui.
7: C'est ça, ben oui, forcément, Lamartine à la plage. Tout ça. Qu'est-ce qu'elle a ma gueule, Johnny, en 79. La beauté de la formule, c'est qu'elle ressemble évidemment à une demande d'explication, alors qu'elle est en réalité une déclaration de guerre et d'indépendance. Quand Johnny pose la question, il ne cherche pas un avis, il ne s'attend pas à ce qu'on lui réponde. Vaut mieux pas d'ailleurs, il signifie exactement l'inverse. Je suis comme je suis, et si ça vous plaît pas, le problème vous appartient. Une chanson signée du parolier excellentissime Gilles Thibault, qui avait d'ailleurs d'abord écrit le texte pour Alice Sapritch avant de le retravailler.
0: Marrant.
7: Pour Johnny. Ouais, on a du mal à imaginer le destin plus parfait.
0: Ouais, ouais.
9: Même Jeanne Masse n'en a pas voulu.
0: Même Stéphanie demande un
7: coup. Oh, on n'y a pas proposé.
0: Dites, oh, j'aime bien quand même. Qu'est-ce qu'on fait? On vous écoute quand même, Seba? Oui, il a travaillé.
9: Mais vous pouvez sortir.
0: Pas du tout, on a besoin de moi.
9: Allez aux commodités, vous lavez les mains, comme on dit dans les magazines féminins.
0: Donc, je suis maîtresse, je vous rappelle. Hein. Poésie, quelle est la plus belle chanson dans laquelle on trouve une question rhétorique? Seba.
9: S'il a déjà répondu. Une question rhétorique, c'est une question qui ne demande pas de réponse, d'accord? Parce que c'est une question sans question dedans. C'est une question qui ne pose pas de questions, mais qui affirme ce qu'elle est en train de dire. Exemple de question rhétorique dans le champ de la maternité. Mais tu veux me rendre folle ou quoi?
7: Ah oui.
9: Supposant non, donc que tu m'as rendu folle, évidemment. Dans le champ de l'électropop, on a cette chanson des Pet Shop Boys, dont le titre est une question rhétorique.
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9: What have I done to deserve this? Qu'est-ce que j'ai fait pour mériter ça? Complainte qui affirme que j'ai fait quelque chose pour mériter ça. Enfin, je crois. Le génie des Pet Shop Boys sur cette chanson, c'est d'avoir fait appel à l'idole de la pop anglaise des années 60, Dusty Springfield, collab qui, pour moi, correspond plus ou moins à l'apparition de la Vierge Marie à Bernadette Soubirous.
0: J'aime beaucoup. Vous parlez d'une certaine idole. Moi, j'aime quand même un peu mieux l'idole des jeunes, quoi. Oui, je sais. Ça m'avait fait rire avec votre truc. Tu m'as rendu folle parce que vous auriez pu le dire vous-même.
9: Ah oui, mais. Ben oui, bien sûr. Oh, mais tu peux pas me donner un demi-point en plus.
0: Non, zéro.
9: Donc 1000.
0: Elle a 2000. Elle a 2000. Et c'est Johnny qui nous parle de sa gueule.

0: C'est une belle chanson.
1: Ah, ça. Séba est vénère.
2: Non, non.
0: Mais il ne faut pas, cher Séba. 2001, Odyssée de Cynthia. Vous avez 1000 points, c'est pas mal. Hein. Allez, on continue.
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0: On s'accroche.
2: Allez, 4 fois 3
0: 000. On s'accroche. Mais non, vous l'avez joué, votre joker. Il y a quand même des règles. Hein, dans ce... Vous voyez bien qu'il y a des règles très strictes dans cette bagarre qui oppose, je vous le rappelle, Cynthia et Séba. Quatrième question, vous avez la main, Séba. Quelle est la plus belle chanson écrite en réaction à la politique de Margaret Thatcher? Je connais la bonne réponse.
4: Ah ben, oui, on va voir, parce qu'en 1988, moi je me souviens très bien que le gouvernement de Margaret Thatcher fait voter ce qu'ils appellent la clause 28, la clause 28, qui est un amendement en Grande-Bretagne en 1988, interdisant aux autorités locales, aux écoles, aux bibliothèques de, je cite, ouvrez les guillemets, « promouvoir intentionnellement l'homosexualité ». Fermez les guillemets, en Grande-Bretagne en 1988, le pays de David Bowie, d'Elton John, de Boy George, de George Michael, en 1988, et bien justement Boy George enregistrait cette chanson contre Margaret Thatcher et contre la clause 28. Et la chanson commence avec Margaret Thatcher qui fait rien que pour eux. Je veux bien donner mes points à Cynthia, mais on écoute la chanson. No Clause 28, c'est pas la meilleure chanson de Boy George, mais c'est un vrai document politique d'époque. Devant le tollé, et peut-être un peu grâce à Boy George, l'amendement sera retiré.
0: Oui, c'est un très bon choix, évidemment, et vous expliquez très bien les circonstances délirantes de ces positions.
4: Il fallait le rappeler.
0: Merci beaucoup.
4: Il
0: fallait le rappeler.
4: Le silence, c'est bon, quoi.
0: Merci. Il fallait le rappeler.
1: C'est vrai.
0: Cynthia, quelle est la plus belle chanson écrite en réaction à la politique de Margaret Thatcher? Et je connais la réponse.
4: Ah oui, Renaud.
1: Eh bien, j'ai pas choisi Renaud. J'ai choisi une chanson qui parle d'un autre événement de 1982. Décidément, c'était gratiné, hein, l'époque Thatcher. 82, c'est l'époque de la guerre des Malouines. Donc, rappelez-vous, à l'époque, c'est un conflit qui est voulu par le gouvernement de Margaret Thatcher pour remettre la main sur ces îles, les îles Malouines, les Falklands. Et donc, Margaret Thatcher relance l'activité des chantiers navals britanniques. Bonne nouvelle, les ouvriers retrouvent du travail. Mauvaise nouvelle, les navires qu'ils sont en train de construire servent à envoyer leurs propres enfants au combat. Et il y a une chanson merveilleuse qui raconte ça, c'est Shipbuilding d'Elvis Costello.

0: Elvis Costello, Shipbuilding, mais vous le savez, Cynthia, on a été convaincus par le plaidoyer de Seba Ministru. Ouais.
1: Mais oui.
0: Voilà, vous avez 2001, vous avez 1001, vous avez 1001, et on écoute un instant, on n'aura pas beaucoup de temps, de
2: Boy George.
0: The Boy George. No Clothes 28.
1: Ce qui me fait fort plaisir.

0: Ça, c'est Boy George, mais je vous ai dit que je connaissais la bonne réponse. C'était évidemment Renaud, c'était Miss Maggie, bien sûr. Voilà, c'est pas grave, je ne vous en veux pas. 2001, c'est une très belle bagarre, je vous félicite.
1: Des beaux chiffres, je trouve. Oui.
0: La vie continue, entrée sans frapper aussi, avec Madame Agnès Jaoui, avec l'objet du délit, délicieux. Merci les amis.
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0: Mais qu'est-ce que vous faites là? Bon, ben, puisque vous êtes là, vous êtes les plus bienvenus du monde entier. Les mieux venus, comment est-ce qu'on dit, Seba?
20: Les meilleurs venus.
0: Les meilleurs venus, cette entrée sans frapper. La suite avec des chroniqueurs rutilants. Quel est le programme, Seba Ministrou?
20: Ah ben, on ira dans ma chambre tout à l'heure et je vais vous expliquer comment, dans ma chambre, à l'époque... Parce que j'avais déjà le sens du lifestyle.
0: Joseph Skavanek nous rejoindra pour une nouvelle escapade dans les riches contrées de l'autisme. On a rendez-vous avec une sorcière silencieuse. Et on est très heureux de recevoir aujourd'hui une femme tellement admirée du cinéma français pour son nouveau film L'objet du délit. C'est Agnès Jaoui, réalisatrice, actrice, scénariste de films cultes avec Feu, Jean-Pierre Bacri, Chéri. Vous avez un préféré, Seba?
20: Oui, dans l'écriture des deux, là, c'est franchement Cuisine et Dépendance.
0: Moi, je prends Le goût des autres, mais il bon, y a pléthore, aussi. Merveille. Un nouveau film de Jaoui sans Bacri, donc au thème important, 100% dans l'air du temps.
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0: Et tout de suite, on découvre ensemble le nouveau film d'Agnès Jaoui. Il revient de Cannes, où il a été présenté hors compétition. Il sort chez nous aujourd'hui, l'objet du délit, bande-annonce.
1: C'est les noces, c'est joyeux. Ça doit être léger, ça doit chuchoter, ça... Et puis après, ça explose.
18: C'est la situation aussi agressée.
21: Ça m'étonne pas de lui, là.
22: Ah bah voilà.
1: Non mais on peut pas continuer comme ça, faut qu'il soit remplacé, c'est tout.
23: Et on est quelques jours de la première.
24: Moi, j'ai les yeux fixés sur mon conducteur. Donc, j'ai rien vu.
25: De toute façon, il s'agit pas de toi, Igor.
21: Je vais te ramener, d'accord?
26: C'est à cause de MeToo que les mecs, ils osent plus conclure.
21: À cause de qui?
24: Le vieux monde est mort, il faut s'y faire, voilà.
0: L'objet du délit, le nouveau film d'Agnès Jaoui, sort ce mercredi 3 juin chez nous. Alors pour mon fils de 17 ans, qui ne vous connaît pas encore assez, Agnès, je précise que dans mes films français préférés à partir de la deuxième moitié des années 90, il y a Agnès Jaoui et ou Jean-Pierre Bacri comme acteur ou scénariste au minimum. Bienvenue.
27: Bah merci, c'est-à-dire c'est votre fils qui...
0: Mon fils, bah, il ne vous connaît pas encore.
27: Ah non,
0: il pas encore, non. Ah,
27: parce que j'allais l'embrasser, mais je l'embrasse quand même.
0: Ah bah, moi aussi je l'embrasse. Alors. Et Wikipédia rappelle aimablement qu'Agnès Jaoui est la femme la plus récompensée de l'histoire des Césars du monde entier, pour ne parler que des Césars. Alors tout ça c'est la base, Agnès, et maintenant vous voici chez nous, ici à Bruxelles, merci hein, pour parler de votre nouveau film en tant que réalisatrice. Je crois que c'est le 6e long métrage, l'objet du délit, avec entre autres vous, Daniel Auteuil, Eya Haidara, Claire Schust, Jacques Weber. Vous vous sentez comment aujourd'hui au moment de promouvoir ce film dont l'aventure a commencé, je suppose, il y a des années et des années?
27: Comme toujours, à la sortie d'un film, à la fois heureuse qu'il sorte enfin et de pouvoir en parler, puis qu'il soit vu, et puis anxieuse par rapport au résultat, puisque notre sort est fixé en général en une journée, donc on a envie que les gens aient à voir le film, aillent au cinéma, donc on regarde la météo, il fait trop chaud, il fait trop froid, il pleut, il pleut pas. Bon.
0: Et, mais ça a plutôt bien démarré, vous me disiez, oui, hors antenne, comme on dit.
27: Oui.
0: On va parler d'opéra, Les Noces de Figaro, de Mozart, on va parler aussi de VSS, Les Violences sexistes et sexuelles qui sont au cœur de l'histoire. On va parler de rendez-vous sentimentaux à ne pas manquer, de conflits de génération et un peu du goût des autres finalement. Il y a beaucoup dans votre film. Le point de départ, la scène de départ, est-ce que je la raconte ou vous voulez la raconter vous?
27: Je ne sais pas laquelle c'est donc, racontez-vous.
0: Ah, ce sont des auditions.
27: Ah, là, du début du film, d'accord, ok, pardon.
0: Voilà, le début du film, ce sont des auditions donc pour une nouvelle production de cet opéra de Mozart, Les Noces de Figaro, et tout de suite il y a des choses bizarres qui se présentent, le casting est pipé, la metteuse en scène c'est une créature des réseaux sociaux qui n'a aucune étoffe. Le rôle de chérubin sera tenu par une femme noire qui plus est. On a un problème avec les phallus géants qui vont faire partie du décor. Et alors vous serez l'un des piliers, Agnès Jaoui, de la production, une cantatrice très expérimentée qui accepte le rôle de Marceline dans Les Noces de Figaro par loyauté envers le chef d'orchestre qui est joué par Daniel Auteuil. On sent déjà que vous vous êtes éclaté avec ce film musical, dans ce rôle de chanteuse lyrique. Vous voulez bien, Agnès Jaoui, commencer par nous parler de musique. Grâce à quoi, vous, vous aimez ça, à titre personnel, la musique et l'opéra en particulier?
27: Parce que je suis rentrée dans un conservatoire de musique à l'âge de 17 ans, de chant lyrique, et qu'à partir de là, ma vie a changé. Puisque jusque-là, j'étais dans des écoles de théâtre où je me sentais déjà un peu périmée, puisque... On aime bien la chair fraîche au cinéma et dans l'image, dans la pub en général. Enfin voilà, dès qu'il s'agit d'image, la prime jeunesse est favorisée, enfin, est exigée même parfois. Bref, dans le conservatoire de musique, là j'ai senti au contraire que d'abord on peut travailler la voix qu'à partir de 17 ans et puis que j'avais enfin le temps de respirer et d'apprendre. Et après, je n'ai cessé de faire de l'opéra avec mon ensemble Canto Allegre. Personne ne le sait parce qu'on fait ça de façon plus pas médiatisée. Et puis de mettre en scène des opéras plus récemment.
0: Mais pourquoi ça vous touche cet art opératique, ce chant lyrique? Qu'est-ce que ça provoque? Donnez-nous le virus si on ne l'a pas encore.
27: D'abord, ça provoque de la joie quand on le pratique. Je dis ça parce que je sais que les chorales, maintenant, ont plus de succès. Et effectivement, les gens parlent de cette incroyable sensation d'abord de respirer. Ça nous oblige à respirer, ce que parfois on ne fait pas de la journée. On est en apnée, on s'en rend même pas compte. Et puis, ça nous oblige à écouter l'autre, à chanter avec lui. Et ça, chanter, enfin, être un ensemble qui crée un son, ça vous prend des pieds à la tête. C'est des vibrations particulières.
0: de toute façon, à tous les âges, on est trop vieille. Parce que vous faisiez allusion à ça, Jessie, un instant. C'est une des répliques de votre film, de votre personnage, Anna Liebman, qui est cette cantatrice. Elle bougonne ça à un moment dans sa loge. De toute façon, à tous les âges, on est trop vieille. C'est quelque chose que vous ressentez ?
27: Quand on est une femme, oui, je l'ai ressenti, encore une fois, très très tôt. Alors en plus, quand on est une femme qui veut être actrice, n'en parlons pas.
0: Dingue ça.
27: Ouais.
0: Donc c'est la punition, quoi. Être femme actrice.
27: Bon, après, on essaie de prendre du recul et de penser à des modèles qui ont réussi malgré ça. Mais oui, bah, de toute façon, les femmes... Je veux dire, après 50 ans déjà... À l'écran, il y a 7% de femmes, alors qu'elles sont plus de 50% dans la population. Donc, on voit bien que non, la vieillesse, enfin le vieillissement, mais qui commence très tôt pour les femmes, n'est pas très bien vu, non. Mmh.
0: Alors, vous avez choisi dans ce film Les Noces de Figaro, opéra de Mozart, donc l'une de ses collaborations avec le librettiste Lorenzo da Ponte. Pourquoi cet opéra-là se prête particulièrement bien, pardon, à votre propos?
27: Parce qu'il parle déjà d'avancées féministes, puisque, enfin du droit des femmes, ça ne s'appelait pas du féminisme à l'époque, puisque ça parle de cette époque où n'importe quel aristocrate avait le droit de coucher avec n'importe laquelle de ses domestiques. Et que je trouvais intéressant de le mettre en perspective avec aujourd'hui, où peut-être certains chefs d'entreprise se pensent autorisés à coucher avec leur stagiaire ou leur secrétaire. Qu'il y a un parallèle entre à la fois des prises de conscience qui ont eu lieu tout au long des siècles, et puis celle d'aujourd'hui, qui est une nouvelle prise de conscience, on va dire, avec la vague MeToo, etc.
0: Ouais. Alors, le film est plein de moments drôles, mais quand même, assez vite, se produisent des inquiétudes, des petits inconforts, et puis... Un incident plus grave durant les répétitions de cette production des Noces de Figaro. Tout est lié aux questions de domination de genre, qui sont le noyau du film, de genre et de génération aussi d'ailleurs. Pourquoi vous avez eu besoin, vous, Anis Jaoui, de vous emparer de ce sujet ?
27: Parce que j'ai constaté ces dernières années d'abord des injustices et des façons de faire qui commençaient à me gêner beaucoup, et des conflits de... c'est même pas de génération, là, de conflits entre les féministes elles-mêmes.
0: Bien sûr.
27: Et quand on commence à se battre plus entre nous et plus violemment que contre les véritables ennemis, les masculinistes, l'extrême droite, etc., etc., enfin tous ceux qui menacent véritablement le droit des femmes, je me dis qu'il y a un vrai problème et qu'il faut rétablir le dialogue de toute urgence.
0: Ouais, mais c'est justement ce que fait votre film, hein, c'est de faire se croiser à peu près tous les points de vue actuels sur ce qu'est notamment une agression sexuelle, sur la complicité qui découlerait du fait de ne pas s'insurger ou de ne pas dénoncer. Alors c'est marrant parce que pour des gens de nos âges, Agnès, ce sont des questions hyper complexes, mais j'ai l'impression que pour les jeunes adultes, ça ne l'est pas du tout, parce qu'il y a une forme de radicalité qui éjecte tout dérapage, on n'accepte plus rien, point. Est-ce qu'on est dans une phase de transition ?
27: Je ne sais pas, parce que les jeunes, ils sont jeunes, pardon, enfin c'est idiot, mais je pense
0: qu'ils sont galvanisés par un idéalisme qui va se calmer.
27: Probablement, parce que moi je vois vraiment la différence entre 20-25 et 25-30. Je vois déjà que l'expérience de la vie... fait que on se rend compte que c'est pas aussi simple, parce qu'effectivement ce sujet n'est pas simple. Ce qui est simple, c'est que les violences sexuelles et que les viols n'ont pas été assez punis, n'ont pas été assez attendus. Et ce qui est fondamental, c'est que cette vague MeToo a permis non seulement la libération de la parole, mais surtout que les gens écoutent, les entendent. Parce qu'on ne les entendait pas, ces femmes abusées, etc. Et que là, vraiment, plein d'hommes ont découvert l'ampleur du désastre. Et ça, il n'y a rien à dire là-dessus. C'est fondamental. Après, il y a des tas de moments et des tas d'attitudes, parce que je note, et c'est le propos du film, que une main sur un genou est jugée de la même façon, et notamment médiatiquement, qu'un viol caractérisé. Mmh. Et là, ça devient problématique. Et voilà, donc, il n'y a pas que des jeunes, il y a aussi des femmes ou des hommes plus âgés, et toute une idéologie derrière aussi, justement, qui n'accepte pas le doute, quoi, pour éventuellement faire la révolution, et le doute n'a pas sa place.
0: Mais effectivement, on le sent bien dans votre propos, vous tentez de tracer les limites du combat. Votre personnage, Anna, déclare par exemple « J'ai toujours été féministe, mais les noms des coupables jetés en pâture au public, sous-entendu, ça met mal à l'aise. » Parce qu'effectivement, il y a un moment où vous mettez en valeur la présomption d'innocence qui est souvent bafouée aujourd'hui.
27: Oui, on voit bien qu'il y a certains médias et certaines attitudes de, au contraire, chercher la possible faute, où que ce soit, et pour, évidemment, en plus, plus ils sont connus, plus ça marche. Et encore une fois, ça me pose problème parce que c'est l'emballement médiatique des réseaux sociaux, et puis surtout parce que dès qu'on entend le mot agression sexuelle, on n'est plus dans la raison, on est dans l'émotion. Et donc, ça y est, tout se brouille et les faits ne comptent plus. Et bah oui, ça me pose problème, oui.
2: Ce qui est drôle dans votre film, ce sont les excès auxquels mènent les positions radicales, quelles qu'elles soient. La metteuse en scène de l'opéra, la fantastique Mirabel jouée par Claire Schuster, elle a l'impression d'avoir raté sa mission à un moment parce qu'elle n'a pas réussi à faire un safe space. Et en même temps, elle aurait voulu que le chanteur qui a dérapé pelote beaucoup plus la jeune cantatrice. Les excès sont toujours stériles.
27: Pour une fois, elle a raison, elle passe son temps à s'excuser et à dire que tout est de sa faute, et je pense que...
2: C'est un personnage miraculeux, hein, Mirabel, elle est jeune.
27: Oui, puis c'est bon, très féminin de s'excuser tout le temps, enfin bref. En tout cas, c'est comme ça qu'elle est, mais en fait, c'est le seul moment où elle a raison, parce qu'effectivement, elle aurait demandé à la jeune chanteuse, est-ce que tu es d'accord pour que là, il te touche comme ci et comme ça, bah, il n'y aurait pas de problème et pas de film non plus. Hein. mais moi, je pense absolument normal de demander à chaque instant le consentement de la personne. Et c'est vrai que pendant très longtemps, au cinéma notamment, mais au théâtre, n'importe où, bah, voilà, hop, il y avait telle scène de sexe. Et bah, donc là, c'est là où tu te mets toute nue et puis vous êtes dans le lit et puis tu... Et c'était... parfois dur pour certaines actrices de dire non, de dire ben non, je serai pas toute nue. Bon, alors à chaque fois c'est mais on verra rien, t'inquiète, c'est pour le cadre et tout. Puis après voilà. Donc moi je trouve ça très bien qu'on demande le consentement. Elle a raison à ce moment-là.
2: Comment est-ce qu'on va trouver le là? Comment est-ce qu'on va trouver le diapason? C'est la question première de votre film. On continue à en parler, Agnès Jaoui. C'est un plaisir de vous avoir.
27: Merci.
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2: Petite interlude sur les routes avec vous, Jean-Marc.
5: Oui, et un trafic très dense actuellement sur le 40 entre Loncin et Barchon dans les deux sens de circulation suite à un accident qui s'est produit tout à l'heure à 1000 morts. Il y a également des répercussions sur le 25 depuis Hermal sous Argenteau. Bouchon sur le 42 à Verviers vers Bâtisse depuis Teux. Vous perdez 25 minutes. Et puis une info que je découvre à l'instant, c'est un véhicule en panne, un camion sur le 411 Namur-Luxembourg à hauteur de Jeonville. C'est en direction du Luxembourg.
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2: Pour les phallus, je ne sais pas où qu'on les mette, de toute façon ça gêne quelqu'un. C'est une réplique fameuse de L'objet du délit, le nouveau film d'Agnès Jaoui avec elle-même, avec Eya Hydara, Patrick Mill, Daniel Auteuil, Jean-Luc Couchard, Jacques Weber, Claire Schust, j'en passe. Le casting est merveilleux, merci d'être notre invité dans Entrer sans frapper, Agnès Jaoui.
27: Merci à vous.
2: Actrice, réalisatrice qui a gagné si fort l'amour du public que ça doit générer une sacrée pression quand il s'agit de présenter un nouveau film, non ?
27: Non, je l'aime beaucoup ce film, donc je suis sereine par rapport à ça.
2: Alors c'est un film dans lequel notamment on parle beaucoup des Noces de Figaro de Mozart, opéra bouffe de Mozart, celui par lequel il faut commencer. C'est quoi votre air préféré dans les Noces de Figaro, celui par lequel il faut commencer?
27: C'est dur à dire parce que je l'aime, il y en a tellement des grands airs, mais peut-être Dove sono i bei momenti.

0: Ok, on prend note. Ouais. Et alors, vous avez eu la gentillesse de me corriger pendant qu'on avait notre petite interruption. Chérubin est toujours joué par une femme. Voilà, je l'ignorais.
1: Oui.
0: Ce qui est spécial dans ce que vous proposez dans le film, c'est que le rôle féminin de Chérubin est joué par une femme noire et que ça bouscule.
1: Ça, c'est plus rare, hélas, trois fois hélas, toujours de nos jours.
0: Exactement. Comment est-ce qu'on va trouver le là? C'est le sujet qui est de l'exergue de votre film. Votre film s'ouvre sur un texte de quelques lignes qui définit ce que c'est la cacophonie. Vous pouvez nous expliquer?
1: J'ai appris récemment qu'effectivement, jusqu'à Verdi, en fait, chaque région avait son là, son idée du là, en 441, en 436, enfin bon bref, chacun, et que c'est Verdi qui a décidé que ce serait en 441, je crois, à l'époque, enfin bref, qu'il y aurait...
0: C'est 441 Hertz, c'est
1: ouais,
0: comme ça?
1: Oui, c'est ouais, ça. Parce okay. que autrement, à chaque fois, c'était hyper compliqué. Il fallait transposer les partitions pour jouer ensemble. Enfin, et que ça m'a paru une belle métaphore du fait que, comme vous disiez, selon les générations, selon les gens, etc., c'est comme si on avait une idée de ce qui est juste ou de ce qui ne l'est pas, complètement différente. Et à un point qu'on ne peut plus dialoguer ensemble, qu'on ne peut plus jouer ensemble, créer ensemble, faire ensemble. Et donc, c'était pour aussi essayer de trouver, puis de continuer à entendre le point de vue de l'autre, parce qu'on peut ne pas être d'accord sur certains sujets, ne pas se haïr pour autant.
0: Ouais. Le point de vue de l'autre, sur des sujets notamment d'agression sexuelle, de domination, de genre, etc., qui sont au centre de votre film. Mais comment on va le trouver, le « là », dans notre société, là, qui est en train d'évoluer, ça mute, ça grince, comment on va le trouver?
1: C'est compliqué. Enfin, moi, je pense en continuant à dialoguer, et je pense que tout le monde est responsable. Les médias, pour arrêter de chercher le clic à tout prix, parce que c'est dommageable. Les gens, les auditeurs, les spectateurs, d'arrêter d'aller sur les réseaux sociaux chercher le dernier buzz, parce que c'est dans la nature humaine que d'être voyeuriste. Mais voilà. On sait à quel point ces réseaux tapent sur le pire de l'être humain, donc pas toujours, mais souvent, en tout cas, quand c'est ça, essayer de se désintoxiquer de ces penchants-là. Et donc, en tout cas, continuer à dialoguer.
0: On dit aussi beaucoup que ce qui va permettre de passer à la suite, c'est l'éducation des garçons. Mais c'est aussi clairement, il me semble, en tout cas, une question de milieu socioculturel, parce qu'on sait que certaines questions éducationnelles se répandent plus facilement dans des milieux favorisés que dans d'autres. Comment est-ce qu'on résout ça?
1: Mais non seulement ça, mais je le croyais pas et mes potes le croyaient pas, mais sortie de Paris, parfois, il y a des gens qui ne savent pas que MeToo existe. Mais quand je dis sortie de Paris, dès la banlieue, enfin, même à Paris d'ailleurs, enfin, en tout cas, comme vous dites, c'est dans les milieux favorisés, et c'est dans les milieux, même je dirais, culturels de gauche en ce moment, qu'on est le plus en train de chercher la faute. Et c'est là aussi où on tombe dans une espèce d'idée de pureté, que représenterait une certaine gauche, etc., et qu'on se fourvoie complètement, d'après moi.
0: Et vous avez raison. Comment on va chercher justement les publics qui n'ont rien entendu?
1: En allant discuter dans les écoles, en allant partout, en allant pas que à Paris, et croyez-moi, j'essaie de le faire aussi. Je préside la Cinémathèque de Toulouse, et avec eux et avec l'équipe, je vais un peu partout rencontrer, discuter, et je pense que tout le monde doit le faire, bien sûr, vous avez raison.
0: Je le disais au début, il y a un petit peu du goût des autres dans votre film. Le goût des autres, je le rappelle, pour mon fils de 17 ans, par exemple, qui ne l'a pas encore vu, c'est ce film merveilleux.
1: C'est un scandale.
0: C'est un scandale avec vous et Jean-Pierre Bacri, qui mettait en scène notamment le fossé qui sépare ceux qui ont bénéficié d'une éducation un peu raffinée et puis ceux qui n'en ont pas bénéficié. C'est un ressort scénaristique qui vous plaît, la rencontre des contraires. Pourquoi ça marche bien?
1: Je crois, pour la raison que vous venez de signaler, c'est que même s'il n'y a plus

0: elle fait partie du casting, c'est pour le quota de personnes d'origine étrangère. Alors, il y a de la vérité. Moi, j'ai assisté, en préparant certains projets d'émission ici à la RTBF, j'ai assisté à des réunions où, pour correspondre à certains objectifs qui sont valables, on réfléchit à engager des personnes, par exemple, d'origine africaine, pour le quota, clairement, même si ce n'est pas annoncé comme ça. Vous avez vu ou vécu ce genre de choses ?
1: Non.
0: Et surtout, parce qu'en fait c'est une vraie question, est-ce que ça a de l'intérêt de passer par l'obligation de la parité, par exemple dans les conseils d'administration,
1: oui.
0: La parité ou les quotas, est-ce que ça a de l'intérêt ?
1: Oui, j'ai changé d'avis là-dessus, et c'est ça que je voudrais dire aussi d'ailleurs, c'est qu'on a le droit de changer d'avis, on a le droit de ne pas savoir, moi il y a des sujets, je ne sais pas ce qu'il faut faire, ce qui est mieux, du coup une fois je pense ça, puis après bon bref, je réfléchis, je ne sais pas. Bref, pendant longtemps, j'ai pensé que non, il n'y avait pas besoin de quotas et qu'on pouvait se défendre toute seule, en gros. Ou pareil pour le racisme. Pour le racisme, maintenant, j'ai toujours pensé que c'était quand même mieux qu'il y ait des quotas parce que je voyais bien que la société ne changeait pas. Et quand la société ne change pas par elle-même, eh ben, les lois, éventuellement, la font changer. Et pour les femmes, c'est pareil. Je vois bien que quand j'ai commencé le cinéma, il y a 25 ans, il y avait 20% de femmes réalisatrices en France, parce que dans les autres pays, c'est 2-3%. Et que bon, je me disais, c'est pas mal, etc. Mais aujourd'hui, en fait, il y en a 20-22%. Ça n'avance pas. Et quand Delphine Ernotte, qui est la directrice, enfin la présidente de France 2, France 3, bref, de France Télévisions, a dit, maintenant, il y aura 30% de femmes réalisatrices à la télé. Donc des quotas, mais vous n'imaginez pas la levée de boucliers d'hommes, même archi-progressistes, féministes et tout, mais enfin qui disent, n'empêche que maintenant, il faut être une femme pour réussir, voilà, il vaut mieux être... Et c'est dingue, parce qu'ils sont toujours 70%. C'est pas que tout d'un coup, on n'est même pas à 50-50. Donc, je sais pas, tant pis pour eux. Donc on voit bien que sans ça, ça n'aurait pas bougé du tout. Et je pense que oui, c'est bien qu'il y ait des quotas.
0: Vos acteurs, dans ce film L'objet du délit, Anesia, oui, ils sont nombreux. D'ailleurs, il y a beaucoup de scènes virevoltantes qui rassemblent plein de personnages à la fois. Pourquoi vous aimez ça ? Parce que du coup, c'est un film spécial, vraiment au pied de la lettre, choral, on peut dire.
1: Oui.
0: Pourquoi vous aimez ça ?
1: Je sais pas, ça vient naturellement. Je sais pas, dans la vie, on est rarement seul. Enfin, c'est idiot, je pourrais trouver un personnage complètement seul. Mais souvent, dans les films, ça m'étonne. Ils ont pas de frères, de sœurs, d'amis. Je me dis, mais pourquoi elle parle à personne ? Ça changerait tout. Enfin bon. Et puis, j'aime bien ça. J'aime bien connaître les parents des gens. Je trouve que ça vous éclaire beaucoup. Et puis, comme je traite de sujets de société, j'aime bien voir les différents points de vue par rapport à tel ou tel sujet. Puis, j'aime les acteurs. Donc, plus il y en a, plus je suis contente.
0: Il y a un Belge, notamment. C'est chouette de voir Jean-Luc Couchard,
1: oui.
0: Notre compatriote, dans le rôle d'Armand, le décorateur, en charge notamment des phallus géants. C'est un rôle nerveux et un peu agressif. Et alors, vous allez me traiter de raciste anti-français. Hein. Mais j'ai l'impression que c'est un peu un contre-emploi par rapport à l'idée qu'on se fait du belge de service dans les films français où ils sont toujours un peu bonhommes, etc. Et nous, dans un... Pardon, parce que peut-être que je vais parler en mon nom uniquement. Hein.
1: Ouais.
0: Moi, j'ai l'impression que c'est un rôle de français, justement, le mec agité,
1: parce
0: nerveux...
1: C'est drôle. Ouais. C'est drôle. Bon, moi, j'ai vraiment pas pensé à la nationalité. Mais Jean-Luc Couchard est un acteur formidable. J'étais ravie de travailler avec lui.
0: On n'a plus que quelques secondes déjà, Agnès Jaoui. C'est affreux. Votre film est dédié à un certain Jean-Pierre. Jean-Pierre Bacry, je précise, pour mon fils de 17 ans, qui est ignare, décédé il y a 5 ans. Jean-Pierre, comment ça s'est passé de travailler sans lui, je crois, pour la première fois ?
1: Oui. Difficilement, voilà. Enfin, je savais même pas si j'allais continuer à écrire, en fait, je savais rien. Et puis l'envie m'a repris, puis j'ai essayé de travailler d'abord avec une personne, c'était juste impossible, et pour lui et pour moi. Et puis j'ai trouvé cette méthode de faire appel à différents scénaristes, Noé Dobré, Laurent Jaoui, Florence Sévos, et puis Emmanuel Salinger, voilà, d'aller de l'un à l'autre, et puis de me retrouver seule pour écrire. Et là, je suis arrivée à quelque chose, quoi, voilà.
0: Et vous êtes heureuse du résultat. Vous le chérissez, ce film, et nous l'aimons. Et on engage vraiment tous ceux qui nous écoutent à aller voir dès aujourd'hui L'objet du délit d'Agnès Jaoui dans les salles de cinéma belges. C'est énormément de joie, beaucoup d'émotions, des rendez-vous qui ne se manquent pas. Ça, c'est très beau aussi. Vous êtes un peu spécialiste de ça aussi. Voilà, beaucoup, beaucoup de plaisir nous attend avec cet objet du délit d'Agnès Jaoui. Merci du fond du cœur d'être venu nous voir.
1: Merci.
0: Demandez le programme, la suite d'Entrée sans frapper. Ce sera une nouvelle incursion dans la petite chambre de Sébastien Ministru. Qu'est-ce qu'on va y trouver ?
2: Alors, on va trouver ma volonté.

0: adapté parce que j'avais déjà le sens du lifestyle, ma volonté de créer des atmosphères lounge avant l'invention du lounge.
1: Ça sent déjà très très bon. Il y aura aussi la chronique de Joseph Skovanek au pays de l'autisme et puis bien sûr l'info de 17h traitée par Magic Hélène Maquet.
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15: Le temps reste variable, on a toujours de nombreux nuages, quelques averses, un vent de sud-sud-ouest assez soutenu et de la fraîcheur, des maxima de 16 à 20 degrés. Et puis cette nuit, c'est une zone de pluie assez étroite qui va traverser la Belgique assez rapidement. Elle va donc glisser d'ouest en est, les minima seront compris entre 12 et 15 degrés et à l'arrière, on retrouvera des averses. Et donc demain jeudi en matinée, on retrouve à nouveau ces précipitations. Elles seront plus marquées au littoral, on pourrait même entendre gronder le tonnerre. Dans l'après-midi, le risque orageux va plutôt se décaler vers l'est et progressivement les précipitations vont s'estomper à partir de la côte. En revanche, le vent va se renforcer. Les rafales atteindront 60 voire 70 km par heure et les maxima ne dépasseront pas 15 à 19 degrés. Pour vendredi, il y aura moins de précipitations, mais toujours beaucoup de nuages et encore de la fraîcheur.
0: Un soir au Ritz, Coco Chanel dit à Jacques Chazot: mais dites-moi mon chou, qu'est-ce que c'est que cette vieille dame habillée en surcouf qui nous a salué? Jacques Chazot: c'est Marlène Dietrich.
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1: Merci les amis de nous tenir compagnie. Ils ont été sélectionnés pour leur robustesse, leurs neurones crépitants et leur très belle hauteur au garrot. Ce sont les chroniqueurs d'Entrée sans frapper. Seba, aujourd'hui on se faufile dans votre chambre, qu'est-ce qu'on y trouve?
0: On va y trouver ma façon à moi, toute personnelle, parce que j'avais déjà le sens du lifestyle, de créer une atmosphère avec des sons bons.
1: Joseph Skowanek nous rejoindra pour parler d'une sorcière silencieuse née au Japon qui a conquis la planète. Mais pourquoi? Elle n'est pas silencieuse, elle est notre fée de l'info et non pas une sorcière. Il conquiert tous les jours la planète. C'est Hélène Maquet, bonjour.
16: Bonjour.
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1: Nous sommes le 3 juin 2026, journée en mode décompte, Hélène.
16: Et les économies dans l'enseignement doivent être votées demain à 14h au Parlement de la Fédération Wallonie-Bruxelles. On écoute leur tournée parce que leur compte et vous allez comprendre pourquoi.
1: Pour ça, Hélène, il faut que vous nous racontiez cette journée du 3 juin 2026.
16: Et pour comprendre cette journée, il faut rembobiner à hier soir. La conférence des présidents du Parlement de la Fédération Wallonie-Bruxelles se réunit hier soir et décide ceci. Le vote du décret programme et donc des réformes dans l'enseignement aura lieu jeudi, donc demain à 14h, Et ça, ce n'est pas ce que prévoit la procédure.
9: En principe, un projet de décret ne peut être débattu en séance plénière qu'au moins 84 heures après approbation du rapport en commission, soit au plus tôt le dimanche 7 juin.
16: Or, la majorité MR engagée a donc décidé d'organiser le vote trois jours plus tôt, ce jeudi à 14h. Alors dès ce matin, les syndicats l'annoncent. En réaction, une grève des enseignants est prévue pour demain, alors qu'il est encore tôt et que déjà les profs sont en train de se rassembler à Bruxelles pour entamer des manifestations qui vont se déplacer dans la ville pendant toute la journée.
1: En France, la matinée est terriblement fébrile dans le Gers.
16: Oui, au sixième jour de recherche après la disparition de Liana, 11 ans, un homme a été mis en examen pour enlèvement et séquestration, âgé de 41 ans. Il est connu de l'adolescente qui est amie avec l'une de ses filles. C'est dans son véhicule qu'a été aperçu pour la dernière fois Liana par un témoin. Le suspect était déjà visé par une plainte déposée en 2025 pour viol sur une adolescente de 10 ans. Mais il n'a jamais été auditionné, c'est ce qu'on a appris aujourd'hui. Le ministre français de l'Intérieur annonce le lancement d'une enquête administrative.
1: Il est 14h. Retour à Bruxelles. L'opposition à la Fédération Wallonie-Bruxelles annonce une conférence de presse.
16: Sur le fameux vote du décret-programme pour lequel il fallait 84 heures de délai que la majorité ne va pas respecter. Alors l'opposition PS, Écolo et PTB réagissent. Pour Martin Cazier, chef de groupe PS, une ligne a été franchie.
12: Le règlement, en réalité, c'est le garant de l'état de droit. Il y a un état de droit parce qu'il y a des règles que les gens respectent. Si demain, le message est de dire qu'il n'y a plus de règles, alors il n'y a plus de société, tout le monde peut faire n'importe quoi.
16: L'opposition appelle le président du Parlement à la démission. Dans la foulée, un communiqué de la majorité MR Les Engagés arrive dans les boîtes mails des journalistes. Nous recourons à cette dérogation des 84 heures à titre exceptionnel, peut-on y lire. Les députés, ces dernières semaines, ont largement eu le temps de prendre connaissance du texte, dit en substance le communiqué.
1: Et tout ça n'est pas de nature à apaiser les profs.
16: Donc ils continuent leur pérégrination depuis ce matin dans Bruxelles, à pied, à vélo, de Montgomery au cinquantenaire du Parlement de la Fédération Wallonie-Bruxelles à maintenant XL, où se trouve Tidiem Kouach. Diem, est-ce qu'il y a du monde ?
17: Oui, il y a pour l'instant à peu près 200 profs, des élèves, des directions d'école, des parents. Ils sont tous ici au centre scolaire Ma Campagne pour assister à une cérémonie du collectif Mars Attacks, une cérémonie pleine de symboles où ils destitueront Valérie Glatini, la ministre de l'Éducation, pour nommer une ministre martienne. L'action est bien sûr symbolique, mais l'idée, c'est de dire que la confiance est rompue, que le monde enseignant reste mobilisé, même face au mur, face au vote en plénière demain du décret programme. Leur détermination risque de durer au-delà du vote jusqu'à la fin de l'année scolaire. Et certains le disent déjà, dès la rentrée scolaire prochaine.
16: Merci Diem, on sent déjà bien de quoi on va parler demain.
1: C'était le fil info de la journée. Hélène, j'ai quand même encore une petite question. Pourquoi les députés doivent avoir 84 heures de délai entre la commission et la séance plénière ? C'est quand même un chiffre étonnant.
16: Mais clairement, moi je me suis aussi posé la question, c'est vrai que c'est étonnant. Pourquoi 84 heures et pas 72 ou 96 qui sont des multiples de 24 heures, des multiples de une journée ? J'ai passé quelques coups de fil et on prend 84 secondes pour en parler.
1: On compte, hein.
16: D'abord, sur l'idée d'un délai entre le vote en commission et le vote en plénière, c'est pour donner du temps à tous les députés de prendre connaissance des termes du débat, de ce qui a été discuté en petit groupe, en commission, pour pouvoir voter de manière éclairée. 84 heures, c'est 3 jours et demi. Ça permet d'avoir suffisamment de temps pour réfléchir, mais de ne pas renvoyer d'office à un vote qui a lieu le lundi en commission à la semaine suivante à cause du week-end. Cette règle, elle figure dans le règlement interne du Parlement. C'est ce que m'a expliqué François Bouhon, professeur de droit constitutionnel à l'ULIEJ. Et il me dit que c'est pas anodin le fait que cette règle des 84 heures ne soit pas respectée, parce que la personne qui est garante du respect des procédures au Parlement, eh bien, c'est le président du Parlement, qui doit être neutre et impartial. Si la procédure n'est pas respectée, il n'y a pas vraiment de recours possible, parce que le Parlement, il doit être indépendant de la justice et de l'exécutif au nom de la séparation des pouvoirs. On voit donc que cette question des 84 heures, elle met notre système institutionnel en tension.
1: Eh ben voilà, en pile 84 secondes.
16: Incroyable, hein.
1: Bon Hélène, si on passait un bon moment maintenant.
16: Allez, on disait qu'on était hier soir, on disait qu'on était en train de regarder le match des Diables Rouges, match amical de préparation à la Coupe du Monde contre la Croatie. C'est la 95e minute, il reste 20 secondes de match et tout à coup, c'est la régalade.
18: Romelu Lukaku pour son premier duel avec la frappe. C'est goal ! C'est but ! Quelle libération pour Romelu !
19: Sans doute l'un des plus importants marqués dans sa carrière.
20: Romelu, on est très content qu'il ait marqué parce qu'il est fait pour ça. Vous avez vu la réaction de ses coéquipiers, on est tous contents pour lui.
18: Son 90e but en sélection, il tombe dans les arrêts de jeu de ce match en Croatie.
19: Et Lukaku, on a toujours cette impression qu'il est en mission. Je sais pas, il se sent toujours transcendé par quelque chose d'un petit peu irrationnel, un petit peu mystique comme cela. Il est sur le terrain avec cette envie de prouver systématiquement quelque chose, alors que dans l'absolu, il n'a plus rien à prouver. Le garçon, il a 90 buts en équipe nationale.
16: Mais c'était pas un match de foot qu'on a vu à la télé hier soir, les copines, c'était un film. Voilà. Et pas n'importe quel type de film, pas n'importe quel type de récit. Nous avons devant les yeux un authentique Rise of the Phoenix, le phénix qui renaît de ses cendres, récit très masculin dans la pop culture, celui du héros qui a été battu, blessé, humilié, qui touche le fond et qui, avec l'aide de ses amis, va se relever. Mais pour cela, il a besoin d'une étincelle. Rocky Balboa en est un excellent exemple. Il y en a un autre très très connu qui suit la même structure narrative, c'est le roi lion, Simba, exclu, banni, qui va faire un comeback tonitruant grâce à l'aide de ses amis. C'est parti, je vous refais le vrai film derrière le match d'hier et le but de Lukaku. Attention, on lance le générique. Quand Lukaku monte sur le terrain hier en fin de match, il n'a marqué aucun but de la saison. Il n'a plus été sélectionné en équipe nationale depuis un an. En tête, il a encore la dépression qu'il a traversée après la dernière Coupe du Monde, quand la Croatie a éliminé la Belgique dès les phases de poule. Sur le terrain, les minutes s'égrènent, les arrêts de jeu arrivent, il reste littéralement 20 secondes. Lukaku Simba a touché le fond. Quand tout à coup, et la musique est en train de changer, une très belle action de Witzel, une passe, et paf, il marque, et là, on y est. C'est le moment de l'étincelle dans notre film. Rocky Romelu repart à l'attaque. On voit des ralentis des entraînements dans les semaines qui viennent à Tubize. Le prochain match de préparation ce samedi contre la Tunisie. Et puis les États-Unis. Lukaku triomphant à la Coupe du Monde. Cette partie-là, jusqu'ici, c'est encore du football d'action. Mais voilà, comme ça, si vous n'aimez pas le foot, que vous devez regarder le match des Diables dans deux semaines, vous savez comment le regarder comme si c'était un film. Demain, on revoit le hors-jeu.
1: Un régal, ouais. Merci.
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1: Alors, bien sûr, Entrée sans frapper occupe la place numéro 1 dans votre cœur d'auditeur, nous le savons. Mais nous sommes talonnés par Le Monde en direct, co-présenté par Julie Morel. De quoi qu'on va causer aujourd'hui, Julie ?
22: Mais nos auditeurs ont des gros cœurs, il y a de la place pour toutes les émissions, évidemment. Hélène, bientôt commentaire de la Coupe du Monde.
23: Ah oui, génial.
22: Il y a une carrière.
23: Des critiques de foot. Elle a un petit côté, un petit style, je l'ai dit, bordel.
22: Ah oui, moi je la vois.
23: C'est mon rêve.
22: C'est Philippe Albert, tout à fait.
23: Je l'ai dit, bordel.
1: Très bonne idée. Bon, pour revenir aux choses sérieuses, notre débat du jour à 18h15 ce soir dans Le Monde en direct sera consacré à l'homéopathie. Vous avez peut-être entendu que dans sa réforme de la santé, le ministre Frank Vandenbroek prévoit la fin du remboursement de l'homéopathie par les mutuelles. Est-ce que vous trouvez que c'est une bonne idée ? Est-ce que l'homéopathie, c'est du sucre ? Ça sert à rien ? Ou est-ce qu'au contraire, ça permet de faire des économies de médicaments, en fait, et peut-être d'antibiotiques ou d'autres choses ? Il y a deux thèses qui s'opposent et on invite nos auditeurs à venir participer au débat 0471-200-500 pour participer.
22: Ah ben on participera aussi, hein, Seba ?
23: Moi, l'homéopathie.
22: Gros avis sur l'homéopathie. Merci beaucoup, Julie. À suivre donc sur RTBF, la première. Et il est un petit peu un membre de l'équipe Entrée sans frapper. C'est notre champion de l'inforoute, Jean-Marc.
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25: Je viens de terminer mon échauffement. Nous avons un trafic assez dense sur le 40 actuellement entre Lonsain et Barchon dans les deux sens de circulation. Il y a eu un accident tout à l'heure à Millemort. Ceci explique peut-être cela. Des répercussions aussi sur la 25 depuis Hermal sous Argenteau. Un bouchon également sur le 42 à Verviers. Vers Baptiste depuis Teux, ça coince. 25 minutes perdues. Donc un peu de patience si vous êtes coincé. Attention aussi à ce camion en panne sur le 411 Namur-Luxembourg à hauteur de Géonville en direction du Luxembourg. Et sur le ring de Bruxelles, notez quelques ralentissements entre Woluwe et Saint-Étienne et Grand Bigard avec un bon quart d'heure de patience.
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22: Ce matin, vous avez quitté votre chambre sans prêter attention. Pourtant, un jour, qui sait, vous aurez envie, comme Seba, de raconter tout ce qui s'y est tramé. Vous nous faites, Seba, entrer dans votre chambre d'enfance, chronique d'une époque toujours un peu poignante.
23: La semaine dernière, dans ma chambre, nous en étions restés en fin de réto en 1979. Je vous propose de remonter un peu dans le temps et de me suivre dans ma chambre en 1977. Donc, je suis un beau gros bébé, hein, j'ai 16 ans, et je développe des habitudes, ma foi, dictées. Par Dieu, c'est quoi ? Voilà, je ne sais pas ce qui me pousse dans ma chambre à...
22: Qu'est-ce qu'il va dire ?
23: À faire brûler des bâtons d'encens.
22: Oh. Ouais. À 16 ans,
23: à 16 ans. Ou, ça dépend de mon dealer, des petits cônes d'encens. Mmh. Ceux-ci ont l'avantage de faire moins de crasse, mais l'inconvénient de se consommer beaucoup plus vite. Au plus grand bonheur de mon frère avec qui je partage ma chambre et qui trouve que, je cite, ça sent la messe. D'ailleurs, pour se moquer de moi, à juste titre d'ailleurs, quand je fais brûler de l'encens, mon frère, pourtant plus régulier à l'entraînement de foot qu'au cours de catéchisme, s'amuse à fredonner « Ô Saint-Esprit, donnez-nous vos lumières !» Qu'il est bête. Mais qu'il est bête. Alors ne me demandez pas pourquoi. Je ne sais pas. Il y a des moments où je me dis moi-même, mais pourquoi t'as fait des trucs de baba cool qui pourraient te rattraper? Qu'est-ce que ça t'a apporté? À part un sujet de chronique 50 ans après les faits, qui heureusement sont prescrits. Enfin, il y a quand même chez moi, je veux dire, dans la pratique de l'encens, une idée lifestyle et wellness, une idée bien-être, celle de créer une ambiance, un cocon. Et c'est vrai qu'à cet âge-là, disons que dans cocon, il y a con. Il n'empêche, pour moi, faire brûler de l'encens dans ma chambre, c'est voyager sans bouger. Du monde, à cette époque, je n'ai vu que la citadelle de Dinan et l'usine de chocolat Côte d'Or à Anderlecht. Vous comprendrez pourquoi j'aurais l'humilité et la sagesse de ne pas me comparer à, je ne sais pas moi, Corto Maltese. Pour moi, brûler de l'encens dans ma chambre a quelque chose de chill. Avant l'invention du chill, un côté Bouddha bar, mais sans Bouddha et sans bar. Mais mon dispositif, je dois avouer, est assez sophistiqué et assez complet, car si pendant la combustion du dit encens, vous ajoutez la lecture d'une saison en enfer de Rimbaud, ce que je ne me prive pas de faire, évidemment, en m'imaginant dans une fumerie d'opium à Macao, alors là, l'effet est tantrique. J'espère que vous avez l'image.
22: Pas trop quand même, pas trop d'images.
23: Mais le tableau ne serait pas tout à fait le même sans une petite musique de fond, évidemment, dans ma chambre. Une petite musique qui donne à mon encens son sens. D'où l'idée d'écouter ce genre.
22: En vrai,
6: ta
22: en
6: période vrai. World Music avant la World Music.
23: J'ai écouté ça en 1977, pour te dire.
22: On s'est acheté des disques.
23: J'avais acheté
22: des
23: disques, ça s'appelle Shakti, c'est un projet du guitariste de jazz John McLaughlin. Voilà. On s'y croirait, n'est-ce pas ?
22: Complètement.
23: Je trouve qu'au pied du terril qu'on voit de ma fenêtre, cette petite musique colle parfaitement au décor et se marie bien avec le parfum de bois de santal. Car oui, évidemment, pour les amateurs d'olfactologie et les adeptes de fumigation qui, comme moi, se sont amusés à intoxiquer toute la baraque avec des bâtons d'encens, je précise que j'étais très bois de santal. Plutôt que bois de cèdre. Le bois de santal, on ne peut pas se tromper. C'est l'or de l'encens, une valeur refuge. Quant au patchouli, j'avoue que la seule fois où j'en ai fait brûler, ma mère est montée dans ma chambre en courant pour me dire les larmes aux yeux. « Alors ça y est, tu fumes de la drogue maintenant ? » Mais qu'est-ce que je n'ai pas bien fait ? Qu'elle est sotte. Mais qu'elle est sotte. Outre qu'il fait tousser quiconque s'approche de ma chambre, ce rituel ancestral de l'encens est capable de transformer n'importe quelle bicoque d'une cité ouvrière, croyez-moi, en temple shinto, et n'importe quelle baignoire sabot, recroyez-moi, en fleuve sacré. Et pour être dans le ton, c'est limite si je n'ai pas imposé à ma mère, cette bonne petite sicilienne, le port du kimono traditionnel, voire du sari. Le rituel de l'encens a plusieurs vertus, purification, méditation, dévotion, et j'en ajoute une, plutôt perso, faire brûler de l'encens pour aider à chasser les mauvais esprits. Car en 1977, dans ma chambre, ces mauvais esprits ont un nom et un prénom. Et je sais même dans quelle classe ils sont. Je les ai vus, année après année, au fil des années, me voler mon chacha, me réclamer deux chachas le lendemain, sinon j'allais voir ce que j'allais voir, exiger trois chachas et ainsi de suite. Je les ai vus jouer au foot avec mon classeur. Je les ai entendus m'abreuver d'injures en riant et en prenant un air dégoûté. Je les ai vus vouloir me faire du mal et j'ai appris, malheureusement, à me taire. Je ne voulais rien dire de tout cela à ma mère car je savais qu'elle serait triste et qu'il était inutile d'ajouter ma peine à la sienne. Vous le savez, les gens de ma génération n'ont pas attendu les réseaux sociaux pour savoir ce qu'est le harcèlement. À notre époque, les réseaux sociaux, ça s'appelait la cour de récréation. Voilà. Et moi, quand j'étais gamin, je dois avouer que j'évitais le plus possible la cour de récréation, car je savais que c'était un endroit pas mal violent. Alors, je ne sais pas comment ça se passe actuellement. Je ne suis pas parent, je ne suis pas instit, je ne suis pas prof, je ne suis pas pion, mais j'imagine que les gamins d'aujourd'hui le savent aussi. Ceci étant, faire brûler de l'encens pour chasser les mauvais esprits, ça ne marche pas. La preuve, j'en parle encore aujourd'hui.
22: Oh là là, très touchant. Du racket.
23: Oh, de chacha.
22: De chacha, ouais, bah c'est dur aussi, hein. C'est peut-être le plus dur d'ailleurs, de chacha.
23: À 10 heures.
22: Merci pour cette chronique vraiment d'une époque faite de beauté et de douleur. Merci Séba Ministru. On continue en musique avec Blue Samu. L'album date de 2025. Elle est rappeuse, chanteuse, autrice belgo-portugaise. Et voici son titre Breakfast.

0: Qu'est-ce que ça sonne? C'est Blue Samu en concert au Dour Festival le jeudi 16 juillet 2026. C'est par exemple le même jour que To Die For ou Zwangeregi.
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0: Et entrée sans frapper continue toujours plus haut, toujours plus beau. Que se passe-t-il en ce moment dans la tête de Joseph Skovanek, notre docteur S autisme? Il est très intéressé par une certaine sorcière silencieuse, Silent Witch, héroïne créée au Japon par Matsuri Isora. Bonjour Joseph.
3: Bonjour Joël, bonjour à tout le monde. L'une des raisons du succès de la culture japonaise, notamment dans le domaine visuel, tel que bande dessinée, manga, etc., c'est son extraordinaire foisonnement. Autant la BD occidentale, notamment commerciale, peu à peu se codifie, autant au Japon, tout le monde peut créer son univers. Et donc, si vous êtes une personne bizarre, vous avez plus de chances de trouver votre chez-vous mental. Si vous êtes jeune adulte autiste, il y a des chances que Silent Witch soit déjà votre univers mental. Pour les autres, il s'agit de la prononciation japonaise de Silent Witch, ou en français, la sorcière silencieuse. En deux mots, même si c'est compliqué à résumer, il s'agit d'une adolescente de 15 puis 16 ans qui vit recluse, qui souffre de phobie sociale sévère et qui ne parle pas. Elle parvient malgré tout à jeter des sorts, à prononcer les paroles magiques sans les dire. Dès lors, elle a pu rejoindre les sept sages. Le reste est impossible à résumer. Il s'agit d'un univers à peu près infini entre les nouvelles en format numérique puis papier, les animés, les mangas, etc. La jeunesse de cet univers est d'autant plus énigmatique qu'on ne sait à peu près rien du premier auteur, à savoir Isora Matsuri. Il est aussi silencieux et énigmatique que son héroïne. On ignore sa date de naissance, à quoi il ressemble, quel est son mode de vie. Sa seule page Wikipédia est en japonais et encore, elle ne dit rien de concret. Je crois qu'il n'y a qu'au Japon où tout ce que l'on sache de l'auteur de l'un des plus grands phénomènes culturels soit qu'il ait tenté de faire un jeu vidéo mais qu'il ait échoué. Ceci étant, je pense qu'on peut assez aisément se faire une petite idée de son mode de vie. Quand vous êtes adolescent ou jeune adulte en Occident avec très peu de compétences sociales et donc totalement isolé, quand votre langage n'est pas fonctionnel, soit que l'on se moque de vous quand vous essayez de parler, soit que vous ne soyez pas capable de parler du tout, et donc que les médecins vous considèrent comme débile profond, il y a assez peu de personnages qui vous ressemblent, à la télévision ou dans les réseaux dits sociaux. Vous rejoignez donc non seulement la foule des passionnés fous du Japon, mais plus spécifiquement l'univers de la sorcière silencieuse. À titre personnel, sans être du tout spécialiste, je suis assez ému par les aspects profondément réconfortants de cette œuvre. Déjà, quand on est totalement exclu, de voir que l'on puisse valoriser et confier des missions à une autiste non-verbale de 15 ans, c'est assez extraordinaire. D'autre part, d'entendre que son handicap puisse devenir un atout, à savoir que les sorciers sont d'ordinaire vulnérables pendant qu'ils récitent leurs paroles magiques, ce qui dure 30 secondes pour la magie avancée. C'est décrit en détail au chapitre 1-2. La sorcière non-verbale n'a pas ce problème, évidemment. Enfin, et c'est plus délicat à dire, pour beaucoup de garçons ou jeunes hommes autistes, le fait qu'il y ait des filles ou des jeunes femmes ayant un fonctionnement similaire passe là aussi pour tout à fait extraordinaire. Probablement que, à la longue, l'univers de la sorcière silencieuse sera happé par le commercial, qu'on va la désautistiser, la normaliser pour qu'elle soit en phase avec davantage de clients, comme c'est déjà arrivé à la Reine des Neiges et tant d'autres. Le processus est en cours. Ceci étant, elle se réincarnera dans d'autres personnages. Pour le dire avec elle, « Chinmoku wasenno koe yori mo oku no shinjisu o yadosu. Le silence porte plus de vérité que mille voix. » Merci beaucoup, à bientôt.
0: Merci Joseph, j'aurais dû apprendre à dire merci en japonais, je m'en veux. Mille merci à Joseph, merci à tous, Marie-Agnès, Eve, Marcelino, et puis à vous Hélène, à vous Séba, vous viendrez.
4: Oui, oh, bon, on revient la semaine prochaine,
5: moi, en tout demain, cas, concernant.
0: Demain, il y aura vous Hélène, et puis du théâtre aussi avec Erika Sainte et Laurent Capelluto.
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16: Très belle fin d'après-midi en notre compagnie RTBF La Première, 17h30.
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16: Bonsoir à toutes et à tous et bonsoir Julie.
17: Bonsoir Pascal, bonsoir tout le monde.
16: À la une ce soir, la colère qui monte encore d'un cran dans l'enseignement.
17: Le Parlement de la Fédération Wallonie-Bruxelles doit voter demain le texte contenant les mesures d'économie contestées. Une séance plénière en extrême urgence a été programmée. Les syndicats ont répliqué en lançant un appel aux enseignants pour qu'ils se mettent en grève demain. Évocation dans une demi-heure dans notre journal de 18h.
16: L'homéopathie ne doit plus être remboursée par les mutualités. C'est ce qu'a défendu récemment le ministre fédéral de la Santé. Êtes-vous d'accord avec Frank Vandenbroek? On va échanger ensemble ce soir dans Allô le Monde.
17: L'homéopathie vous a-t-elle déjà soignée? Est-elle selon vous juste un placebo? On attend vos témoignages et réflexions comme chaque soir. C'est Emma Louise qui prend vos appels dès à présent. 070 66 55 44. Vous intervenez aussi sur WhatsApp. 0 471 200 500. Allô le Monde, ça commence à 18h15.
16: On s'intéresse également ce soir à ce que l'on appelle les hubs de retour, c'est-à-dire des centres en dehors de l'Europe pour y renvoyer au plus vite des personnes qui sont en situation irrégulière. Un accord européen a été dégagé en début de semaine, mais le texte divise en Belgique comme ailleurs en Europe. On prend 5 minutes pour comprendre dans un instant.
17: Au sommaire encore, une plongée dans un roman ultra-contemporain qui raconte une génération qui se gave de jeux vidéo et qui explore les frontières entre le réel et le virtuel. Son auteur, Théo Cassiani, sera notre invité à 18h40.
16: Voilà, vous avez le menu, alors soyez les bienvenus. L'Union européenne va durcir sa politique migratoire.
17: Un accord a été trouvé par les États membres, le Parlement européen et la Commission pour, d'une part, accélérer les expulsions et créer ce qu'on appelle des hubs de retour, autrement dit des centres en dehors de l'Union européenne où pourraient être envoyés les déboutés du droit d'asile qui sont en situation irrégulière sur le territoire de l'Union. Alors on parle de l'Albanie, du Rwanda, de l'Ouganda ou encore de l'Ouzbékistan. Et puis, autre volet de l'accord intervenu lundi soir, les sanctions seront durcies contre ceux et celles qui refusent de quitter le sol de l'Union européenne.
16: À cet accord, il est salué par la droite et l'extrême droite. Il est en revanche considéré comme un recul par la gauche. En Belgique, au sein du gouvernement Arizona, les partis ne sont pas sur la même ligne, alors que la NVA, le CDNV et le NR y sont favorables. Verheugt est moins enthousiaste et les engagés carrément opposés à cette nouvelle politique migratoire. Prenons immédiatement 5 minutes pour comprendre les enjeux de cet accord européen avec notre premier invité. C'est un spécialiste de la politique migratoire européenne. Il s'agit du professeur de l'ULB, Éric De Bruycker. Bonsoir Éric De Bruycker.
9: Bonsoir.
16: Est-ce que cet accord, c'est un vrai virage ?
9: Alors oui, je pense qu'on voit un mouvement de fond avec une politique migratoire de plus en plus ferme et restrictive et qui correspond aussi au niveau européen à une droitisation du paysage politique avec les dernières élections européennes qui ont conduit à une augmentation du nombre de parlementaires provenant de l'extrême droite et aussi, on le constate aujourd'hui, une alliance que le Parti populaire européen, donc les chrétiens démocrates plutôt centristes, n'hésite pas à nouer avec l'extrême droite et au fond à former une majorité alternative à celle qui soutient la Commission européenne.
17: Ce qu'on peut constater, hein, en tout cas, c'est qu'il y a quelques années, quand on a commencé à évoquer ces hubs de retour, ça avait suscité un tollé dans la plupart des États membres. Aujourd'hui, ça semble être devenu acceptable pour une majorité. C'est une vraie évolution.
9: Une véritable évolution. Et d'ailleurs, de manière plus générale, on parle aujourd'hui avec ces hubs de retour d'un mécanisme qui fait partie d'un nouveau règlement retour qui va succéder à une directive de 2008. Et ce qui est très remarquable de constater, c'est qu'en 2008, le Parlement européen faisait contrepoids au Conseil des ministres et était plutôt favorable à la défense des intérêts des étrangers et des réfugiés. 20 ans après, le Parlement européen veut même aller plus loin que le Conseil des ministres. Donc c'est vraiment un changement dans le paysage politique et institutionnel.
17: Ces hubs de retour, comment les définiriez-vous, Éric De Bruycker ? C'est quoi ? C'est des centres de transit ? Ce sont des centres fermés, des prisons ? Comment est-ce que vous les qualifiez ?
9: Alors, on ne sait pas très bien aujourd'hui à quoi ils ressembleront, parce que dans le règlement retour, vous avez simplement une base juridique qui permet aux États de conclure des accords avec des pays tiers. Mais on ne dit quasiment rien quant à ce que ces centres de retour, puisqu'on peut les appeler ainsi, seront. Alors, ce seront donc des centres dans lesquels des États membres de l'Union européenne renverront des étrangers en séjour illégal parce qu'ils ne parviennent pas à les renvoyer dans leur pays d'origine. On les renvoie donc à ce moment-là dans un pays tiers. Que vont-ils devenir dans ce pays tiers ? Ben, on ne sait pas très bien. Éventuellement, ils pourraient être détenus, ce qui va à ce moment-là évidemment poser des problèmes aux États européens en termes de standards qu'ils doivent faire respecter. Ou alors, éventuellement, ils ne seront pas détenus. Mais est-ce que ça veut dire que quoi ? Ils vivront dans leur nouvel état d'accueil ? Pour prendre un exemple concret, on imagine que la Belgique renverrait un Afghan qu'elle ne parvient pas à renvoyer en Afghanistan, en Ouganda. Que va devenir cet Afghan en Ouganda ? Est-ce qu'il va être détenu en vue de son éloignement ? Si l'Ouganda ne parvient pas à l'éloigner, que va-t-il devenir ? Toutes ces questions sont à résoudre. Pour l'instant, on n'a qu'une base juridique.
17: On précise que l'Europe s'engage à ce que les pays qui sont choisis respectent les droits humains. Il y a quand même une question, une vraie question à résoudre en Europe. Aujourd'hui, la politique de retour, elle a du plomb dans l'aile. On constate, et c'est le chiffre qui est mentionné partout aujourd'hui, que 20% des décisions d'expulsion seulement aboutissent. On fait quoi si on ne fait pas ça, en fait, Éric De Bruycker ? Il y a des alternatives ?
9: Alors, c'est vrai que 80% des décisions de retour aujourd'hui ne sont pas effectivement appliquées. Maintenant, il faut identifier les difficultés à l'origine de cette situation. Et les difficultés peuvent être liées à l'étranger lui-même qui ne collabore pas à son retour. Les difficultés peuvent être liées au pays d'origine qui ne collabore pas pour reprendre ses nationaux, mais peut aussi y avoir des difficultés en termes d'organisation dans les États européens. Donc, il y a une pluralité de causes et les centres de retour ne sont pas la seule alternative. Il y a toute une série de mesures qui peuvent être envisagées. Il faut aussi d'ailleurs dire que je pense que les centres de retour ne sont pas véritablement une solution pérenne, même et même pas à un moyen terme, parce que on peut imaginer qu'on pourra peut-être renvoyer, dans l'exemple que j'ai pris, quelques centaines d'Afghans de Belgique vers l'Ouganda, mais on sait très bien que ce sont des centaines de milliers de personnes que dans l'Union européenne on ne parvient pas aujourd'hui à retourner, à éloigner. Mmh. Est-ce qu'on imagine renvoyer dans un pays tiers des centaines de milliers de personnes ou des dizaines de milliers de personnes? Mmh. Je pense que la situation, pour prendre l'exemple que j'ai pris en Ouganda, deviendrait absolument intenable. Donc ces hubs de retour sont à mon avis une solution temporaire pour seulement quelques centaines de personnes et pas la réponse au défi.
17: Une dernière question très brièvement. Aujourd'hui, on entend un pays comme l'Espagne qui est contre, un pays comme le Danemark qui est totalement pour. Est-ce qu'à l'avenir, si accord il y a, validé, voté, etc., est-ce que chacun fera ce qu'il veut, en fait ?
9: Oui, ce sera une Europe à la carte, puisqu'on introduit dans le règlement retour une base juridique qui autorise la conclusion d'accords par des États membres avec des pays tiers. Certains États membres le feront, d'autres ne le feront pas. Donc on est ici en présence d'une Europe à la carte, d'une extrême flexibilité. Ça n'est pas négatif en soi, mais ça montre qu'il y a quand même des désaccords sur la politique européenne d'immigration et d'asile.
16: Merci Eric De Brucker pour ces explications ce soir en direct. 17h39, venez voir ce que nous avons imaginé pour la suite. C'est le carrefour du monde en direct qui arrive avec ce soir Simon Bourgeois, Joyce Hazard et Olivier Henrion. Bonsoir à tous les trois.
18: Bonsoir.
16: Simon, la mobilité, voilà un sujet qui passionne nos publics à la RTBF.
19: Et oui, parce qu'on a reçu énormément de questions à notre call center toute la journée aujourd'hui. J'y ai passé la journée avec nos experts. On va épingler les principales pour que les réponses à ces questions profitent à tout le monde.
16: Opération Parlons Solution.
19: Absolument.
17: Joyce, la Flandre s'attaque à la croissance des hébergements touristiques en mode Airbnb.
20: Oui, les règles en matière de location de courte durée vont devenir plus strictes car ces logements posent de plus en plus problème.
16: Olivier, le Brexit, presque 10 ans déjà et une décennie plus tard, pas mal de leçons à tirer, notamment en matière de désinformation.
21: Oui, c'est vrai que la campagne pour le Brexit a servi de laboratoire de la désinformation politique. Et aujourd'hui, c'est l'Europe entière qui fait désormais face à des discours anti-système, amplifiés notamment par l'intelligence artificielle.
16: Le carrefour avec vous trois, c'est dans 3 minutes. Bonsoir Samuel Grulois.
22: Bonsoir tout le monde.
16: Alors que la saison du Monde en direct est presque terminée, côté rédaction sportive, ça s'accélère, ça s'intensifie, Samuel.
22: Et je vais vous expliquer qu'il y a une grosse différence entre l'été météorologique et l'été sportif. Et l'été sportif sera chaud, même s'il fera peut-être froid sous les parasols. J'espère aussi qu'il fera chaud sous les parasols. Mmh. Mais l'été sportif sera chaud avec, évidemment, cette Coupe du Monde qui approche à grands pas. Et on a déjà eu un petit air de Coupe du Monde hier avec la victoire de la Belgique en Croatie.
16: Votre humeur, ce sera peu avant 18h. Comment ça se passe sur les routes, le RTBF Mobile Info avec l'indispensable Jean-Marc Stril. Bonsoir Jean-Marc.
23: Bonsoir, bonsoir.
16: Comment ça se passe Jean-Marc?
23: Pas mal de monde. Un trafic assez dense, notamment sur le 40 entre Lonsin et Barchon, dans les deux sens d'ailleurs de circulation. Vous perdez 25 minutes depuis Lonsin, 20 minutes depuis Barchon. Des répercussions aussi sur le 25 depuis Hermal sous Argenteau. Une dizaine de minutes nécessaires dans les files. Un bouchon aussi sur le 42 à Verviers vers Bâtisse. Depuis 25 minutes perdues. Un peu de patience là-bas. Camion en panne aussi à Achy. C'est sur le 411. 30 minutes nécessaires depuis Arlon vers Bruxelles. Camion en panne sur le 411 Namur-Luxembourg. C'est à hauteur de Jeonville en direction du Luxembourg en bande de droite. Prudence. Et puis le ring de Bruxelles avec un peu de monde, notamment entre Woluwe, Saint-Étienne et Grand-Bigard. 15 à 20 minutes de patience dans les files.
16: La météo, Caroline Dessogne, encore de la pluie au programme ?
3: Et oui, pourtant, ce matin, on a profité d'une accalmie avec un temps sec, mais déjà cet après-midi, on a eu à nouveau des averses. Et pour ce soir, c'est une perturbation qui va arriver à partir de l'ouest. Une zone de pluie assez étroite qui va rapidement glisser sur tout le pays durant la nuit. Et à l'arrière, on va retrouver un ciel de traîne, c'est-à-dire des averses. Alors, durant la nuit, le vent va rester modéré, avec même des rafales à la côte de 50 km par heure, un vent de sud-sud-ouest. Et les minima seront compris entre 12 et 15 degrés. Et donc, demain jeudi, en matinée, beaucoup de nuages, des averses un petit peu partout. Averses plus marquées d'ailleurs le long du littoral. On pourrait même entendre gronder le tonnerre. Et puis l'après-midi, ce risque orageux va plutôt se décaler vers l'est. Et là, progressivement, les précipitations devraient s'estomper à partir de la côte, mais elles seront encore présentes. Le vent, lui, va se renforcer, des pointes de 60 voire 70 km par heure. Il ne fera pas chaud demain, puisqu'on attend des maxima de 15 à 19 degrés. Pour vendredi, le ciel va rester encore fort chargé. Il y aura encore quelques ondées, mais elles seront moins nombreuses. Et la fraîcheur sera toujours au rendez-vous.
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16: 17h44, l'actualité du jour se fixe. Rendez-vous chaque soir au Carrefour du Monde en direct.
17: Et d'abord, des réponses à vos questions en matière de mobilité. C'est la journée clé de notre opération Parlons Solutions.
16: Ensuite, la Flandre qui serre la vis en matière de logement de type Airbnb.
17: Enfin, le Brexit, laboratoire de la désinformation, il y a presque 10 ans déjà.
16: Vous avez été nombreuses et nombreux à appeler la RTBF aujourd'hui.
17: Pour participer à l'opération Parlons Solutions, un call center était organisé, il a fermé à 17h.
16: Simon, vous y avez passé la journée. Alors, petit bilan en votre compagnie, les experts ont répondu à nos auditeurs et à beaucoup de questions qui ont été formulées.
19: Oui, effectivement, pas mal de questions toute la journée. Pour y répondre, on avait réuni à la RTBF les sociétés de transport en commun, bien sûr, hein, SNCB, Textib, les services régionaux de mobilité, des experts de Touring, de Avélo, de l'Institut des fiscalistes et experts comptables aussi. Vous voyez, avec un champ assez large de questions très concrètes sur la mobilité que nos auditeurs nous auront posées.
17: Alors, épinglons les principales questions pour que les réponses, comme vous le disiez tout à l'heure, profitent à tout le monde. C'est quoi qui est le plus revenu et quelles solutions ont été évoquées par les experts?
19: Alors, il y a pas mal de personnes, d'ailleurs tant des travailleurs que des employeurs, qui nous ont appelés en recherche d'alternatives à la voiture de société, hein, qui nous disaient « Oui, cette voiture, je l'ai, là, elle fait partie de mon package salarial, mais je n'en ai pas forcément besoin, ou en tout cas pas une voiture de cette taille-là. » Eh bien, il y a une solution, en tout cas si vous avez une voiture de société thermique ou hybride, hein, qui ne sont donc plus 100% déductibles, ça s'appelle le budget mobilité. Ça existe depuis plusieurs années, pourtant c'est assez méconnu. En fait, en gros, l'employeur prend la somme qu'il consacrait à votre voiture de société et il confie cette enveloppe, ce budget mobilité au travailleur qui peut en faire trois choses. D'abord, reprendre une voiture de société, mais électrique cette fois-ci, ça c'est obligatoire dans ce cadre-là et qui sera donc 100% déductible, c'est plus intéressant. Il peut deuxièmement financer un autre moyen de transport, hein, vélo, autre trottinette, transport en commun, ou participer aux frais du logement qui est proche du travail, donc pour réduire les trajets domicile-travail. Et puis troisièmement, s'il reste encore un petit peu dans cette enveloppe mobilité, ben on peut se verser le reste comme un salaire net. Vous voyez que ça offre plus de flexibilité qu'une voiture de société. C'est en fait un incitant fiscal à aller vers une mobilité plus verte.
16: Alors, deuxième question qui est pas mal revenue. Je voudrais aller en train au travail. Est-ce que je suis remboursé ?
19: Oui, absolument. En train ou n'importe quel transport en commun, d'ailleurs. L'employeur en Belgique est obligé de payer au moins 70% d'un abonnement. Dans certaines commissions paritaires ou entreprises, c'est plus, mais c'est minimum 70%. À noter d'ailleurs qu'il existe depuis le Covid des abonnements de train pour 2 ou 3 jours par semaine pour les gens qui télétravaillent certains jours. Puis pour les autres moyens de transport, pour le vélo par exemple, il y a une indemnité kilométrique pour les trajets domicile-travail. Ça dépend des commissions paritaires et des entreprises, mais en gros, ça tourne autour d'une trentaine de cents par kilomètre. Et puis en voiture, l'intervention minimum de l'employeur pour les trajets, donc toujours domicile-travail, doit être égale à celle si on prenait les transports en commun, donc les fameux 70% de l'abonnement. Mais dans plusieurs entreprises et plusieurs secteurs, on propose plus. Là, il faut se renseigner au cas par cas auprès des ressources humaines.
17: Et puis une dernière, pour compléter ce top 3 des questions les plus posées, des personnes qui voudraient se mettre au vélo mais déplorent la qualité ou l'absence des pistes cyclables sur leur trajet.
19: Ouais, alors là, évidemment, il n'y a pas de solution miracle en tant que telle, mais un conseil quand même, dites-le, signalez vos besoins à votre commune, si c'est une voirie communale, à la région. Vous pouvez aussi le dire à l'association qui était là aujourd'hui, l'association de cyclistes à vélo qui centralise toutes ces demandes et qui fait du lobbying auprès des pouvoirs publics. Et puis un dernier petit conseil, si vous avez un accident ou si vous êtes témoin d'un accident en vélo, même léger, hein, surtout dites-le à la police parce que ça aide les autorités à cartographier les zones les plus dangereuses. Il y a beaucoup de petits accidents qui passent en fait sous les radars simplement parce que les autorités ne sont pas au courant, c'est bien de le dire.
16: Merci à vous Simon Bourgeois pour toutes ces réponses et tous ces conseils. On poursuit avec la Flandre. Après des villes comme Bruxelles ou Amsterdam, c'est au tour donc de la Flandre de durcir ses règles en matière de location de courte durée proposées par des plateformes comme par exemple Airbnb.
17: Le gouvernement flamand vient de donner son feu vert à une série de mesures pour mieux lutter contre la prolifération de ce type d'hébergement Joyce.
0: Oui, car le concept ne n'est plus vraiment ce qu'il était. Par le passé, une location Airbnb permettait aux touristes de vivre une expérience authentique chez l'habitant sans pour autant se ruiner. De son côté, la personne qui proposait son bien pouvait se faire un peu d'argent en louant son habitation, par exemple durant son absence. Mais ce concept a donc évolué. Les bailleurs et les investisseurs ont compris qu'il leur était plus rentable de louer un logement pour quelques jours à des touristes que de proposer un bail de longue durée à des locataires. Résultat, nombre d'entre eux ont acheté en masse des appartements, voire même des immeubles entiers, dans le seul but d'en faire des hébergements Airbnb. Une tendance qui a fait grimper les prix de l'immobilier dans de nombreuses villes flamandes. Certains quartiers ont également perdu de leur authenticité face à l'afflux de touristes. Pour le ministre en charge du tourisme, Hans Bonte, il était donc temps de prendre des mesures.
16: Quelles sont justement, Joyce, les nouvelles règles à respecter ?
0: Alors, dorénavant, tous les hébergements proposés sur les plateformes de réservation devront obligatoirement disposer d'un numéro d'enregistrement délivré par l'Office flamand Tourisme Vlaanderen, un numéro qui ne sera accordé que si l'exploitant répond aux conditions strictes imposées par le décret flamand sur l'hébergement. Le bailleur devra prouver que son logement est conforme aux normes de sécurité incendie. Il devra aussi respecter les exigences en matière d'assurance, d'hygiène et de qualité de logement. Il faut savoir qu'une partie de ces règles était déjà en vigueur en Flandre, mais d'après un contrôle annuel mené par Tourisme Vlaanderen, eh bien, seuls 6 hébergements sur 10 répondaient aux normes.
17: Comment les autorités flamandes vont-elles procéder pour garder tout ça à l'œil et garantir le respect des règles ?
0: Alors, l'agence Tourisme Vlaanderen continuera d'effectuer des contrôles administratifs et des contrôles in situ. Et pour éviter que des hébergements passent inaperçus ou qu'ils soient loués illégalement, les plateformes Airbnb, Booking et autres seront désormais obligées de partager leurs infos et les données dont elles disposent avec les autorités flamandes. Les sites de réservation ne pourront d'ailleurs plus publier d'annonces si le bien proposé ne possède pas le fameux numéro d'enregistrement. Et de leur côté, les autorités locales vont également disposer de moyens supplémentaires pour intervenir en cas de nuisance. Si les règles d'urbanisme ne sont pas respectées, un simple procès-verbal de la commune sera dorénavant suffisant pour pour que Tourisme Vlaanderen puisse fermer un hébergement, alors que jusqu'ici, eh bien, une longue procédure d'exécution était nécessaire.
16: Joyce, quand est-ce que toutes ces règles entreront en vigueur et quels sont les résultats attendus ?
0: Alors, le ministre du Tourisme espère que ces mesures pourront être appliquées cette année encore. Selon le socialiste Hans Bonte, les nouvelles règles auront des effets positifs pour le marché immobilier et pour le secteur touristique. Il estime que les visiteurs pourront ainsi profiter d'hébergements plus sûrs et de meilleure qualité. La région évitera dans la foulée que des logements soient rachetés par des investisseurs avides d'argent. Grâce à cette approche plus stricte, le ministre affirme

0: Olivier.
1: Oui, on peut même dire que c'est la première campagne de désinformation massive de l'ère moderne. Une époque où de nombreux signaux semblaient encore marginaux. Compte automatique sur Twitter, micro-ciblage publicitaire sur Facebook, ingérence étrangère, emballement médiatique, slogans simplistes. Aujourd'hui, ces mécanismes sont devenus centraux dans presque toutes les campagnes électorales occidentales.
2: Oui, c'est vrai qu'avec le Brexit, c'était la première fois en Europe que les réseaux sociaux jouaient un rôle central dans une campagne électorale.
1: Oui, c'est vrai. C'est ce que confirme d'ailleurs Linda Giftach, qui a dirigé l'enquête sur la désinformation et le Brexit, réalisée par les journalistes du réseau de radio Euranet+.
3: Des études ont démontré que des comptes automatisés sur Twitter ont amplifié massivement les messages du camp des Brexiteurs avant de disparaître juste après le vote. D'autres études ont démontré que la Russie était derrière la plupart de ces faux comptes.
0: Des réseaux, Olivier, utilisés pour manipuler les électeurs.
1: Oui, mais dans le même temps, ce serait trop facile de mettre le Brexit sur le dos des seuls réseaux sociaux. Une partie de la presse britannique préparait le terrain depuis des années à travers une couverture profondément eurosceptique. Le cas de Boris Johnson est assez emblématique. Bien avant d'être Premier ministre, l'homme a débuté sa carrière comme correspondant bruxellois du Daily Telegraph, multipliant d'ailleurs les récits exagérés ou trompeurs sur une Union européenne prétendument obsédée par la suppression de la souveraineté britannique. Il est ainsi devenu une figure pivot dans la diffusion de l'euroscepticisme bien avant le référendum. Le Brexit est donc le résultat d'un récit médiatique construit sur plusieurs décennies. Les réseaux sociaux et les slogans trompeurs ont juste amplifié le phénomène.
2: Oui, on se souvient notamment de ce slogan des 350 millions de livres sterling qui allaient rentrer dans les caisses du Royaume si le Royaume-Uni quittait l'Union européenne.
1: Et un gros mensonge, reconnu d'ailleurs ensuite par Nigel Farage, l'un des artisans du Brexit. Mais pourtant, il a survécu. Selon une étude de UK in Changing Europe, publiée en 2019, 2/3 des Britanniques avaient entendu ce chiffre et 42% de ceux qui le connaissaient continuaient pourtant à le croire vrai. C'est l'un des enseignements majeurs du Brexit. Une information fausse, mais qui touche nos émotions, peut survivre très longtemps après avoir été démentie.
0: Et ça, Olivier, c'est valable aussi dans l'Union européenne.
1: Mais oui, parce que le Brexit a finalement contaminé le débat européen. Alors, plus personne ne parle de sortir un pays de l'Union européenne, mais le référendum britannique a révélé la puissance des réseaux sociaux dans la fabrication des récits politiques. Il a aussi mis en lumière la fragilité des démocraties face aux campagnes qui jouent sur les émotions et la difficulté à corriger un mensonge une fois qu'il s'installe. Le Brexit a surtout démontré la capacité des plateformes à transformer la colère en dynamique électorale. Le problème, c'est qu'en 2026, ces mécanismes sont encore plus puissants qu'en 2016. L'intelligence artificielle permet désormais de produire à moindre coût de faux articles, de faux témoignages, des deepfakes, autant d'outils aujourd'hui disponibles pour tous. Autrement dit, le Brexit n'était probablement pas une anomalie, c'était juste un avant-goût.
0: Olivier Henrion.
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0: 17h55. Et il est plus que temps de retrouver l'humeur de Samuel Grulois.
2: À la RTBF, nos collègues du service des sports ne vont pas chômer cet été, c'est un euphémisme. Leur calendrier est bien chargé. Autant de travail, ça pourrait en déprimer certains, mais vous, ça vous donne plutôt le sourire, Samuel.
5: Mais oui, ce matin, Samuel, le grand gamin, a reçu par la poste son album Panini, le sacro-saint album Panini de la Coupe du Monde de foot, un album symbole du vrai début de l'été. Il y a l'été météorologique qui commence le 21 juin, et il y a l'été sportif qui commence le jour où vous prenez possession de votre album Panini. Je déclare donc, mesdames et messieurs, ce mercredi 3 juin, d'abord un merveilleux anniversaire à mon petit frère Mathieu, ça c'est fait, et je déclare l'été sportif 2026 officiellement ouvert. Même s'il pleut, l'été sera chaud dans les t-shirts, dans les maillots, ce n'est pas de moi mais d'Eric Chardin, la moitié masculine du duo Stone et Chardin en 1980. J'aime les petits clins d'œil musicaux. Cette année-là, l'été avait été très chaud avec la victoire en finale de l'Euro de foot de l'Allemagne face à la Belgique, celle de Björn Borg à Wimbledon, celle du suceur de roue Joop Zoetemelk au Tour de France, celle du colosse belge au cœur tendre Robert Van de Waal en judo aux Jeux Olympiques. Pas de JO en 2026, mais un mondial de foot, un grand chelem londonien, une grande boucle, un euro d'athlétisme, une coupe du monde de basket féminin avec les Belgian Cats. Je ne suis pas madame ou plutôt Monsieur Soleil. Je ne peux donc pas vous garantir, désolé, la chaleur en juillet et en août, mais je sais déjà que cet été

0: été sera caniculaire pour les amateurs de sport et c'est une bonne chose. Alors je ne suis pas naïf, je ne suis pas membre de la confrérie des bisounours, je vois bien que le monde va mal, l'Ukraine, la Palestine, l'Iran, le climat, les grèves, les dérapages de l'IA, Ebola, etc. etc. Et je sais pertinemment bien qu'un goal de Lukaku contre l'Égypte, qu'une attaque d'Evenepoel sur les pentes de l'Alpe d'Huez, qu'un panier de Messemann face à Porto Rico ne guériront pas la Belgique en particulier, notre planète en général, de tous leurs maux. En revanche, ce goal, cette attaque, ce panier rendront peut-être le sourire à celles et ceux qui broient du noir. Alors ce sera insuffisant pour qu'ils puissent soudainement revoir la vie en rose, mais ça leur permettra de mettre quelques couleurs vives dans leur vie au cœur d'une actualité qui oscille entre le sombre et le très sombre. C'est à ça que sert le sport, à donner du bonheur aux gens. Et pourquoi le sport, malgré ses nombreux travers, l'argent, le dopage, qu'on ne nie pas évidemment, réussit-il cette gageure? Eh bien, parce qu'il est créateur et vecteur d'émotions dans les favelas de Rio, les camps de réfugiés de Gaza, les bidonvilles du Congo, où survivre est le seul credo. Il n'est pas rare de croiser des gamins avec sur le dos le maillot d'un sportif de haut niveau, Kylian Mbappé, LeBron James, Cristiano Ronaldo. Je ne suis pas là pour vous vendre du rêve, mais en ce premier jour officiel donc de l'été sportif 2026, je voulais en toute simplicité vous donner ce petit conseil durant les trois prochains mois. Profitez de ce programme sportif 4 étoiles, en partie diffusé sur la RTBF, ce qui ne gâche rien. Profitez de ce programme pour faire le plein de bonnes ondes, un goal, une attaque, un panier, émotion assurée.
1: Et ce qui est chouette, c'est que ce sont des émotions qui sont souvent collective. Par exemple,
0: évidemment,
1: quand on va devant un écran géant, et ça, c'est encore beaucoup mieux qu'une émotion personnelle, tout seul devant sa télé, non ?
2: Cela dit, les catalogues Panini font des bagarres dans les cours de récréation primaire en Flandre, donc c'est pas toujours positif comme
1: avant. Il y a des bagarres. Oui.
0: J'ai des doubles à échanger en plus. Hein.
1: Ah, vous avez déjà
2: vous aller dans les cours de récréation.
0: J'ai déjà quelques doubles. Voilà. Mais on va pas se bagarrer.
3: Certainement pas. Merci beaucoup, Samuel. On vous retrouve très vite. Et en attendant, votre humeur, elle est à retrouver notamment sur RTBF Ovio. Très bon début de soirée avec RTBF La Première. Allô le monde, consacré à l'homéopathie, juste après le journal de 18h qui vous est tout de suite proposé et présenté par Marie-Laure de Kerckhove.
4: Les enseignants mettent leur dernière force dans leurs actions contre le décret programme qui contient des mesures d'économie pour le secteur. Avant le vote du décret prévu demain, plusieurs actions ont encore eu lieu aujourd'hui. Émeute à Southampton, au Royaume-Uni, après des manifestations contre la police, critiquée pour avoir menotté en décembre un étudiant blanc agonisant, accusé à tort d'injures racistes par son meurtrier, un homme sikh. La surprise du jour à Roland-Garros, la numéro 1 mondiale Arina Sabalenka se fait sortir par la Russe Diana Schneider. En quart de finale, Sabalenka a perdu pied. Bonsoir à tous. Les syndicats enseignants appellent leurs affiliés à une journée de mobilisation nationale contre le décret programme qui reprend les économies à réaliser dans le secteur et qui doit être voté demain. De nombreuses actions ont encore eu lieu aujourd'hui contre ce texte, notamment à Bruxelles où ils étaient entre 350 et 400 personnes à manifester cet après-midi. Tim Kouach.
5: À la veille du vote du décret programme en séance plénière au Parlement de la Fédération Wallonie-Bruxelles, les manœuvres de la majorité MR engagée pour inscrire ce vote demain ravivent la colère des enseignants. Pascal Leclerc, professeur de poésie et de typographie, il a parcouru 146 km depuis Verviers pour rejoindre Bruxelles.
6: Si notre gouvernement s'amuse à détruire les règles de la démocratie, nous réinventerons la démocratie en nous levant contre eux. Et ce n'est pas fini, ça ne fait que commencer.
5: Lors de cette cérémonie du collectif Mars Attacks, les enseignants ont procédé symboliquement à la destitution de leur ministre de tutelle, la libérale Valérie Glatini. Personne ne se voile la face, l'issue du vote de demain est déjà connue, mais la mobilisation restera forte, Bénédicte Mertens, professeur de sciences sociales.
7: Si certains pensent que suite au vote, on va se calmer et qu'on fait vite le vote en se disant, ben voilà, maintenant les enseignants vont entrer gentiment dans leurs écoles, je pense que c'est tout l'inverse. On prépare déjà la rentrée, on prépare des actions pour les vacances, on est plus que déterminés.
5: Demain, ces enseignants iront encore au Parlement. Le message est clair, ils sont loin d'être résignés.
4: Tidjem Koch avec Jonas Verriken. Politiquement, l'opposition n'a pas d'armes non plus pour s'opposer demain au passage au vote en plénière du Parlement de la Fédération Wallonie-Bruxelles. Le vote aura donc bien lieu demain après-midi. Majorité MR engagée contre opposition. Au procès Falzone, devant la cour d'assises du Hainaut, les plaidoiries de la défense ont occupé l'audience aujourd'hui. Les avocats de Paolo et Antonino Falzone ont exposé leurs arguments. Pour le conducteur, l'absence d'intention de tuer est au cœur de la stratégie, avec une qualification d'homicide involontaire plaidée. Pour le passager, la défense va plus loin et demande l'acquittement. Alexis Gonzalez, vous avez assisté à l'audience. Comment la salle a-t-elle réagi à ces prises de parole ?
8: De nombreuses victimes ont quitté la salle, scandalisées par les propos des avocats. La présidente a dû intervenir à plusieurs reprises pour rétablir le calme. Premier à plaider, maître Franck Discepoli. Selon lui, Paolo Falzone n'a jamais eu l'intention de tuer. Il évoque quelques secondes sans réelle prise de conscience lors du drame et il affirme que son client ne regardait tout simplement pas la route. Il conteste aussi toute préméditation, car selon lui, son client n'aurait simplement rien vu. Il plaide pour des homicides involontaires. De son côté, maître Fabrice Guttadoria défend un Antonino Falzone en état de sidération. Il déclare « Antonino n'est pas un monstre. Dans son état, il a agi avec des gestes déconnectés de sa réflexion. » L'avocat rejette donc la non-assistance en personne en danger et demande simplement l'acquittement. Le verdict est désormais entre les mains des jurés. Paolo Falzone risque la perpétuité. Si la qualification d'assassinat est retenue, Antonino risque lui jusqu'à 2 ans de prison pour non-assistance à personne en danger.
4: Les débats sont maintenant suspendus. Ils reprendront mardi matin pour une ultime phase de réplique avant le délibéré du jury. 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Cette question maintenant, que faire face au mal-être grandissant des plus jeunes ? Solidaris sort aujourd'hui un rapport avec plusieurs propositions dans plusieurs secteurs. Par exemple, interdire l'accès aux réseaux sociaux en dessous de 13 ans, doubler le nombre de pédopsychiatres. Et autres propositions concrètes, elles concernent le harcèlement scolaire. Jean-Marc Lassmann, conseiller stratégique chez Solidaris.
9: L'école n'est plus ce lieu de protection et d'épanouissement, mais l'école est aussi en souffrance. Pour redonner à l'école, pour refaire de l'école ce lieu de protection et d'émancipation, il faut mettre effectivement des moyens sur la table. Par exemple, en ce qui concerne le harcèlement scolaire, ce que nous proposons, c'est que dans chaque école, il y ait obligatoirement un référent climat scolaire qui puisse servir de point de contact, mais qui puisse aussi coordonner les actions avec d'autres structures lorsqu'un phénomène de harcèlement scolaire est détecté. Mais bien entendu, cela demande des moyens et du temps qu'aujourd'hui l'école n'a pas.
4: Une interview de Damien Roulette. Le meurtre d'un étudiant suscite l'indignation au Royaume-Uni. Hier soir, des milliers de personnes ont manifesté à Southampton, dans le sud de l'Angleterre. C'est dans cette ville que Henry Novak, 18 ans, est mort lors d'une arrestation en décembre dernier. Il avait été poignardé, puis accusé à tort d'injures racistes par un jeune sikh. L'agresseur a été condamné à la prison. Suite à cette condamnation, la police a diffusé la vidéo de l'intervention au début de la semaine. Des images qui ont mis le feu aux poudres dans le pays, Alice de Batty.
10: On aperçoit Henry Novak allongé au sol. Il explique aux policiers d'une voix faible qu'il a été poignardé. Les agents ne prêtent pas attention à son témoignage, discutent avec son agresseur, un jeune homme sikh de 23 ans. Il assure avoir agi dans le cadre de la légitime défense. Les agents menottent alors la victime. Henry répète à plusieurs reprises « Je n'arrive pas à respirer ». Le jeune homme de 18 ans meurt quelques minutes plus tard. Cette scène a poussé des milliers de personnes à manifester dans les rues de Southampton hier soir. Parmi elles, des représentants de l'extrême droite. 11 policiers ont été blessés. Le chef du parti anti-immigration Reform UK, Nigel Farage, a accusé la police de préjugés anti-blancs.
11: We're living under two. Nous vivons dans un pays à deux vitesses. Les instructions qui sont données aux agents par les autorités policières sont claires. Vous devez traiter les différents groupes ethniques de manière différente.
10: Le Premier ministre travailliste Keir Starmer a qualifié ces images d'atroces et a assuré qu'une enquête au sein de la police était en cours. Keir Starmer qui a reproché à l'extrême droite d'attiser la violence 2 semaines avant une élection partielle cruciale pour l'avenir du gouvernement.
4: Les explications de Alice Debaty. La grande surprise à Roland-Garros avec l'élimination de la numéro 1 mondiale, Arina Sabalenka, battue par la Russe Diana Schneider. Défaite en 3-7 après avoir remporté la première manche 6-3. La Russe a remporté les deux sets suivants, 7-5 et puis surtout 6-0 dans le troisième set. Mais que se passe-t-il dans la tête d'une championne après une pareille défaite? Question posée à la numéro 1 mondiale.
12: No thoughts, no emotions.
13: Je ne pense à rien, je suis sans émotion. Je veux juste arrêter le tennis, là, maintenant. On verra dans quelques jours, j'espère que je retrouverai le moral. Je ne sais pas quand cela m'est arrivé pour la dernière fois de perdre 10 jeux de suite. Je crois que mentalement, je suis tombée dans un gouffre, un puits sans fond, et je ne suis pas arrivée à me ressaisir. Ce qui ne nous tue pas nous rend plus fort, paraît-il. À un moment donné, je trouverai une solution et je reviendrai plus forte. D'ailleurs, je viens de trouver comment surmonter ça. Vous connaissez ces salles où on entre et où on peut tout casser, eh bien je vais probablement y aller demain pour tout détruire. Peut-être que cela marchera, peut-être pas.
4: Propos recueillis par Christine Anquet. Chez les hommes, deux quarts ce mercredi là aussi. Le Félix Auger-Aliassime affronte en ce moment l'Italien Flavio Cobolli. Le Canadien a remporté le premier set 6-4. L'autre rencontre opposera en soirée les deux Italiens, Matteo Berrettini et Matteo Arnaldi. Les Diables Rouges, de retour en Belgique après leur victoire 0-2 hier soir en match amical en Croatie. L'équipe nationale est rentrée au centre d'entraînement de Tubize cette nuit. Objectif à présent, le dernier match de préparation contre la Tunisie samedi. Ce matin, Amadou Onana est revenu à froid sur cette victoire importante pour lancer la préparation de l'équipe nationale vers la Coupe du Monde. Et notamment sur le but marqué par Romelu Lukaku qui a très peu joué ces derniers mois et qui revient en forme au bon moment.
14: On a vu à la célébration, je pense que ça l'a aussi délivré. Je pense que Rome a eu une saison qui est très compliquée. Mais néanmoins, nous, on sait le joueur que Rome est. On sait ce qu'il aura à nous apporter, son expérience et sa qualité aussi. Pendant ce tournoi-là, c'est notre big room national. On est tous derrière lui, on est super, super contents qu'il ait pu marquer hier.
4: Interview de Franck Peterken, les Diables qui affrontent donc la Tunisie ce samedi au stade Roi Baudouin. Le match est à 15h. Départ pour les États-Unis lundi prochain. Premier match de cette Coupe du Monde le lundi suivant, le 15 juin, face à l'Égypte. Voilà pour les infos. Merci de nous écouter.
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3: Merci à vous, Marie-Laure. Bonne soirée.
4: Bonne soirée.
3: À 19h, c'est Hugo Dewa qui vous informera. De toute petite bille blanche à laisser fondre sous la langue. Oui, ce soir, avec vous, nous parlons d'homéopathie dans Allô le Monde. Le ministre fédéral de la Santé veut stopper les remboursements liés à l'homéopathie. Est-ce que vous le rejoignez? Avez-vous déjà eu recours à l'homéopathie? Et si oui, avec quels effets? On attend vos appels au 070 66 55 44. Vous intervenez également sur WhatsApp 0471 200 500.
16: C'est l'un des romans forts du moment, Insula de Théo Cassiani, un livre sur l'époque, le monde virtuel et la mort d'un père. Théo Cassiani est avec nous à 18h40.
3: Bonsoir Islaine Kunda.
17: Bonsoir.
3: La Syrie sur votre carte.
17: Oui, des images satellites montrent que la Russie a envoyé un cargo bourré de matériel militaire vers la Syrie. Ça signifie que Moscou y maintient ses deux bases militaires.
3: C'est le monde en direct et avec toute l'équipe, on vous informe avec grand plaisir jusqu'à 19h.
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3: Au début de soirée en notre compagnie, 18h11, et place comme promis à Un jour une carte.
17: Rislaine, vous nous déployez ce soir la carte de la Syrie, donc, et plus précisément de ce qu'il reste de la présence militaire russe sur ce territoire syrien.
20: Oui, sur la côte ouest de la Syrie, regardez la carte. Deux points qui donnent sur la Méditerranée, deux bases militaires russes, la base aérienne de Hmeymim et le port de Tartous, à quelques kilomètres au sud. Deux empreintes militaires que la Russie entretient en Syrie depuis 2015. et qu'elle n'a absolument pas l'intention d'abandonner. La preuve, le mois dernier, un cargo russe transportant du matériel militaire quittait le port de Saint-Pétersbourg, traversait la Méditerranée pour venir ravitailler la base de Khmeimim. C'est la première mission de réapprovisionnement depuis la chute de Bachar el-Assad en décembre 2024.
3: Pourquoi est-ce que le Kremlin tient autant à ses bases en Syrie ?
20: Eh bien parce que ces bases sont le seul accès de la Russie à la Méditerranée orientale, à deux pas du canal de Suez, d'Israël, du Moyen-Orient. C'est un pont d'appui, un port d'appui pour peser sur toute la région et c'est aussi une tête de pont vers l'Afrique, vers la mer Rouge. Ce ravitaillement n'a donc plus rien à voir avec la lutte contre les djihadistes ou l'État islamique, comme au temps de la guerre civile où la Russie soutenait Bachar el-Assad. Pourtant, les djihadistes menacent encore aujourd'hui la Syrie. Les Russes, désormais, se désintéressent des affaires intérieures syriennes. Ce qui les intéresse, c'est de rester là.
1: Ce ravitaillement est le signe que le nouveau président syrien, un ancien djihadiste, autorise Moscou à conserver une présence militaire dans le pays.
20: Eh oui, c'est tout le paradoxe de la situation. Ahmed el-Sharah, le nouveau président syrien, était un chef djihadiste pendant la guerre civile. Et la base de Khmeimim, c'est précisément celle depuis laquelle les Russes l'ont bombardé, lui et ses hommes, pendant des années. Malgré tout, le président russe Vladimir Poutine et Ahmed el-Sharah se sont rencontrés deux fois depuis la chute de Bachar el-Assad. Un accord tacite a été trouvé. Pourquoi ? Eh bien parce que Ahmed el-Sharah n'avait pas vraiment le choix. Son principal soutien, c'est la Turquie. Et Ankara lui a clairement demandé de maintenir de bonnes relations avec Moscou. Le pragmatisme l'a emporté sur la mémoire.
3: Et la Russie, elle obtient quoi en fait dans cet accord ?
20: Eh bien, elle obtient deux choses. D'abord, le maintien de ses bases pour maintenir son influence dans la région. Ensuite, Moscou en profite pour rappeler à Damas que la Syrie a une dette. Pendant la guerre civile, la Russie a fourni pour 10 à 15 milliards de dollars de matériel militaire et il faut payer. Et pour forcer la main, Moscou dispose d'un levier, son droit de veto à l'ONU, notamment sur la levée des sanctions internationales contre la Syrie. De son côté, le nouveau pouvoir syrien préfère ménager Moscou face à un Donald Trump aussi, dont le soutien reste très incertain.
1: Et Bachar el-Assad, réfugié en Russie, il n'est pas prêt de rentrer.
20: Ben non, la Russie ne va pas l'extrader. Ce serait contraire à sa raison d'État. Si le Kremlin abandonne ceux qu'il a protégés, comment rester crédible auprès des autres? Les jeunes du Mali, du Niger, tous ceux qui ont misé sur la protection russe.
3: Rislaine Kounda, merci Rislaine, bonne soirée à vous.
20: Bonne soirée.
3: 18h14, bonsoir Guillaume Kermans.
19: Bonsoir.
3: Le RTBF Mobile Info en votre compagnie. Comment ça évolue le trafic sur les routes, dites-nous.
19: Eh bien, soyez vigilants si vous êtes sur le 25 en ce moment, dans la descente de Tilf direction Liège. Il y a un accident qui s'est produit sur voie de gauche, zone déjà limitée à 100 km/h. Vous levez davantage le pied si vous passez cet événement. Il y a des fils qui pourraient évidemment vite évoluer. Nous avons encore quelques ralentissements sur le 40 à Herve, direction Bâtisse, à Soumagne aussi également, direction l'échangeur de Cherade. Donc trafic encore un petit peu dense. Et puis il y a surtout cet embouteillage sur l'autoroute 400 entre la frontière avec le Luxembourg, Arlon et Achy. Il y a un poids lourd en dépannage au sud d'Abbé-la-Neuve sur voie de droite. Donc la chaussée pour l'instant réduite et ses fils continuent d'évoluer avec 30 minutes perdues.
3: Faut-il arrêter de rembourser l'homéopathie? C'est la question d'Allô Le Monde ce soir et on attend vos appels. 070 66 55 44, venez participer à la conversation. À tout de suite.
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3: 18h18.
11: Qu'est-ce que tu veux faire quand tu seras grand, Baptiste?
12: Docteur homéopathe.
11: Docteur homéopathe? Qu'est-ce que c'est un homéopathe?
12: C'est un docteur pas comme les autres.
11: Pourquoi il n'est pas pareil que les autres?
12: Parce qu'il ne donne pas d'antibiotiques, il donne que du tisane et du miel et des suisses.
11: Et des choses naturelles.
12: Tisane aussi.
11: On l'applaudit, hein, parce que c'est ça.
3: Voilà pour ce petit clin d'œil. L'homéopathie, le thème de notre débat ce soir, une manière de soigner qui emballe davantage ce jeune garçon que notre ministre fédéral de la Santé.
1: Il y a deux semaines, Frank Vandenbroek présentait son plan pour réformer les mutuelles et parmi les économies suggérées, il y a la fin du remboursement de l'homéopathie. Il n'existe, selon Frank Vandenbroek, et il n'est pas le seul, aucun début de preuve que l'homéopathie améliore réellement la santé.
3: Alors on précise qu'aujourd'hui, l'assurance maladie obligatoire. L'INAMI ne rembourse pas les prestations de pratiques non conventionnelles comme l'homéopathie, mais les mutualités proposent en fait un remboursement partiel sous forme d'avantages complémentaires via nos cotisations. Donc, c'est ainsi que les mutualités chrétiennes prévoient par exemple un remboursement de 15 euros pour une consultation chez un homéopathe avec un plafond de 75 euros par an, ou que Solidaris rembourse 25% des achats en pharmacie avec un plafond de 150 euros par an pour vos granules homéopathiques.
1: Faut-il mettre fin à ces remboursements, comme le suggère le ministre de la Santé? Venez participer à la discussion avec nos deux invités. Emma-Louise vous attend au standard 070 66 55 44. Vous pouvez aussi nous laisser un message sur WhatsApp 0471 200 500.
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3: Et pour échanger avec vous, nos deux invités ce soir, le docteur Jean Lanceman, médecin homéopathe et président de la Société Royale Belge d'Homéopathie, et le docteur Jean-Christophe Goffard, directeur du service de médecine à l'hôpital universitaire de Bruxelles. Bonsoir à tous les deux et soyez les bienvenus.
13: Merci, bonsoir.
25: Bonsoir. Bonsoir, merci.
3: Alors, on va commencer avec ces quelques éléments. 1000 produits homéopathiques retirés du marché en Espagne récemment, après la publication d'un rapport officiel concluant que l'homéopathie ne sert à rien. Le déremboursement de l'homéopathie en France et peut-être bientôt aussi en Belgique. Est-ce que c'est l'heure du retour de bâton, du backlash pour l'homéopathie? Est-ce que c'est votre sentiment, docteur Jean Lanceman?
25: Est-ce que je peux me permettre en une minute de planter le décor et d'expliquer à nos auditeurs ce que c'est?
3: Il vous reste 53 secondes alors.
25: Ça ira. L'homéopathie a été découverte en 1796 par un médecin allemand, Hahnemann, qui a mis en évidence deux choses. La loi de similitude, c'est-à-dire un tableau de symptômes présenté par un patient peut être guéri par l'administration à dose homéopathique du produit toxique susceptible de provoquer ce tableau. C'est une chose. Et l'autre chose est une notion de globalité, c'est-à-dire le patient est unique, il forme un tout, un ensemble harmonieux, le corps et l'esprit, et son équilibre est rompu, c'est le diagnostic universel. Ce qui change pour chacun, c'est la manière dont cette rupture d'équilibre s'exprime. Ça, c'est le symptôme, mais le symptôme, c'est pas le problème, c'est l'expression du problème. Et la médecine traditionnelle s'efforce de donner au patient une béquille en gommant ce symptôme, alors que nous cherchons à restaurer l'équilibre.
1: Vous dites que c'est une approche holistique ?
25: Globale, voilà, tout à fait.
3: Retour de bâton ?
25: Retour de bâton, pourquoi ?
1: L'homéopathie a eu meilleure presse à d'autres époques que ce n'est le cas aujourd'hui. On voit que dans tous les pays, il y a eu un débat en Suisse également récemment, dans tous les pays européens, on se questionne sur la place que doit avoir cette pratique parmi d'autres.
25: Oui, et en vertu de quoi ? En vertu d'un manque de preuves, peut-être. Je suis venu ici à 10 ans dire la même chose, c'est-à-dire que cette attitude semble se baser sur l'absence de preuves. Or, les preuves, en quelques années, nous en avons accumulé quelques-unes, notamment sous forme d'études randomisées, c'est-à-dire effectuées de façon rigoureuse en double aveugle, contre placebo, et nous avons là actuellement 166 études randomisées qui atteignent un score positif de quelque chose comme 42%, c'est-à-dire analogue, je pense, à ce qu'on obtient en médecine traditionnelle. C'est significatif, et ça veut dire que ces remèdes homéopathiques fonctionnent. Alors, 166 études, alors qu'en médecine traditionnelle, on en a sûrement des centaines, voire des milliers, c'est peu, certes. Mais c'est un manque de moyens, mais voilà, pourquoi pas plus de moyens ? Quand on est scientifique et qu'on est confronté à une situation qu'on ne comprend pas, est-ce qu'on dit « je ne comprends pas, donc ça ne marche pas » ? Non.
1: Et si on prend l'exemple espagnol qu'on mentionnait il y a un instant, je pense qu'il y a 64 études scientifiques qui ont été réalisées pour arriver à la conclusion que l'homéopathie ne servait à rien. Et le but était de vérifier l'efficacité de l'homéopathie. On est arrivé à la conclusion qu'il n'y avait pas d'efficacité, en tout cas selon les critères utilisés par les comités scientifiques.
25: Ben, il faut croire que nous n'arrivons pas aux mêmes conclusions.
1: Votre réaction, Jean-Christophe Goffard, est-ce que vous avez déjà pris des granules, vous ?
4: Alors moi, je n'ai jamais pris de granules.
1: Et pour quelle raison ?
4: Alors pour quelle raison ? D'une part, probablement parce qu'il n'y avait pas de croyance au sein de ma famille, par mes parents, etc. Et je parle réellement de croyance.
3: Croyance ?
4: Oui, c'est le terme que j'utilise quand on parle finalement d'une théorie qui est évoquée au XVIIIe siècle, qui évolue peu. C'est toujours inquiétant quand la science évolue peu en deux siècles. C'est sans doute un point d'attention qu'il faut avoir si on garde des principes finalement à l'aune où à peine l'anatomie était connue, où on découvrait à peine des phénomènes physiologiques. On ne connaissait pas les récepteurs à la surface des cellules sur lesquelles agissent les médicaments, et où même notre approche empirique de médecine traditionnelle était souvent toxique. Je vous rappelle des sels de mercure pour traiter la syphilis, c'était une catastrophe. C'est pour ça qu'on a eu besoin d'études randomisées pour pouvoir montrer que ce que l'on faisait a été utile pour le plus grand nombre des patients qui présentaient une souffrance, une pathologie, un symptôme que l'on reliait à une maladie bien identifiée. Évidemment, il faut identifier la maladie sur base des signes et des symptômes que ressent le patient pour pouvoir les classer, les inclure dans des études, tirer au hasard quel traitement va être utilisé et mesurer l'effet, parce qu'en effet, beaucoup, et heureusement, beaucoup de maladies se guérissent spontanément, simplement parce que nous avons une immunité, parce que nous avons des capacités de résilience, de résistance, des capacités génétiques.
3: Et donc ces granules, elles ne servent à rien ?
4: Alors, c'est pas moi qui dois le dire, c'est en effet la démonstration aussi par des études bien faites et randomisées. Déjà en 2005, il y a eu une méta-analyse qui a été faite dans le Lancet, publiée avec un éditorial qui disait d'ailleurs la fin de l'homéopathie, et qui était assez dur avec les homéopathes parce qu'elle disait ça devrait être interdit de continuer à pratiquer l'homéopathie.
1: Mais à tous ceux et toutes celles qui nous disent « moi j'ai pris de l'homéopathie, je me sens formidablement bien, ça m'évite de prendre des médicaments », à tout cela, vous dites qu'en fait, il n'aurait rien pris et il se serait passé la même chose, ça aurait guéri spontanément ?
4: Alors tout dépend évidemment de la pathologie qui est sous-jacente et aussi ce que l'on mesure comme effet. Et là, il est clair que la médecine traditionnelle commence à peine, la médecine finalement scientifique, commence depuis récemment à prendre en compte des effets qui ne sont pas spécialement la diminution de la tumeur, la diminution des symptômes tels que la toux, de la production de glaire, etc., mais aussi l'expérience que ressent le patient. Et ça, ces patient-related experience sont incluses dans nos études cliniques maintenant, et elles sont essentielles parce qu'elles montrent aussi qu'en effet, on peut s'améliorer par de plein de façons, simplement en ayant une main qui vous touche, en ayant une voix qui est apaisante, en ayant même une prière, et je peux vous dire que les patients VIH qui pensent être guéris par leur prière et qui vont beaucoup mieux et arrêtent leur traitement.
1: Donc vous dites là où il faut s'inspirer de l'homéopathie, mais c'est dans la relation qu'il y a aux patients.
4: Oui, mais mes patients qui arrêtent leur traitement finissent quand même par mourir s'ils ne le reprennent pas, même s'ils se sont sentis mieux en arrêtant le traitement à un moment donné.
3: Avalanche de réactions et de témoignages ce soir. Je vous lis d'abord celui-ci de Edith, qui a 81 ans. Depuis mon enfance, dit-elle, mes parents nous ont soignés par homéopathie. J'ai poursuivi aussi avec nos 4 enfants. L'homéopathie est une médecine préventive. J'ai eu comme tout le monde des rhumes, des grippes, etc. J'ai pris une seule fois un antibiotique dans ma vie, prescrit par notre médecin homéopathe, dit-elle. Ces médecins sont sérieux. Rembourser l'homéopathie préserverait la santé de la population et ferait faire, nous dit-elle encore, de sérieuses économies à la sécurité sociale. On prend l'appel de Doriane qui nous écoute à Binche. Bonsoir Doriane.
14: Oui, bonsoir.
3: C'est à vous de témoigner.
14: Alors, donc moi, j'ai ma deuxième petite fille en 1992. Une semaine après être rentrée à la maison, elle est remplie d'eczéma, je l'allaite, comme je l'ai fait pour la première qui est née en 91. Et donc, au bout d'un moment, elle respire plus. On se retrouve à l'hôpital. Il la tartine de cortisone. Elle est magnifique, sauf qu'elle respire encore moins. Et là, je me dis, mais on est en train de faire quoi? Et mon ami me dit, mais tu sais, tu devrais aller voir une pédiatre homéopathe. Clara a... mais des allergies multiples, mais vraiment multiples, et elle a été traitée par un médecin pédiatre homéopathe pendant toute son enfance et toute sa période adulte. Elle va super bien, elle est belle. Et alors par rapport à ce que je viens d'entendre, je me dis ok, un bébé d'une semaine, bah pourquoi pas, il réagit à je ne sais pas quoi. Mais alors il y a aussi mon chat qui compte, je l'amène chez le vétérinaire, vomit les 10 kilomètres qui séparent de chez le vétérinaire, et à qui le vétérinaire m'a dit, mais donnez-lui des granules en homéopathie avant de prendre le trajet. Et donc, effectivement, 2 heures avant, je lui donne des granules contre le mal du transport. Et comme par hasard, il ne vomit pas. Donc, mon chat, c'est comme mon bébé. Ben voilà, je ne sais pas, c'est le Saint-Esprit, mais franchement, ça marche. Donc,
1: merci voilà pour ce témoignage.
3: Merci, Doriane.
1: Alors, c'est vrai que quand on dit l'homéopathie, en fait, c'est pas plus efficace qu'un effet placebo. Un des arguments qui revient souvent, comment expliquer alors que ça marche aussi bien sur des petits-enfants ou sur des animaux? C'est un argument que vous utilisez, vous aussi, Jean Lensman?
25: La comparaison entre l'homéopathie et l'effet placebo, c'est un grand classique qui revient sur le tapis chaque fois.
1: C'est pas comme ça que vous le qualifiez, vous?
25: Ben, si j'en vivais depuis 40 ans, c'est pas parce que ça marche comme effet placebo.
1: Mais l'effet placebo, ça peut être puissant, donc pourquoi pas?
25: Oui, mais il a un score d'autour de 30%, toute pathologie confondue. Vous pouvez pas construire une pratique médicale sur base de 30% de résultats. Les patients ne viennent plus. Et effectivement, l'exemple que donne notre auditrice, son bébé est-il susceptible de réagir à l'effet placebo? Son chat, je pense pas non plus. Réduire l'homéopathie à l'effet placebo me paraît un peu court. Et d'autre part, nous avons maintenant, depuis 2023, un argument qui démolit cet amalgame, en ce sens que nous avons démontré la présence de nanoparticules dans les solutions homéopathiques au-delà du nombre d'Avogadro. Donc là où le chimiste ne trouve plus rien, le physicien a mis en évidence des nanoparticules qui sont spécifique de chaque remède étudié qui s'agence de façon différente. Donc, l'équation homéopathie égale effet placebo, il n'y a plus rien dans vos solutions homéopathiques. Je suis désolé, c'est une équation du XXe siècle. C'est fini, ça. Il faut étudier le dossier.
1: Jean-Christophe Goffard, sur la composition en effet des produits homéopathiques, certains médecins, on va dire conventionnels, entre guillemets, comme vous, disent oui, c'est du sucre peu près.
4: Mais donc, je ne suis pas pharmacien, donc je vais dire ce que je connais évidemment de la composition des médicaments homéopathiques, enfin des substances homéopathiques qui prennent la plante mère, donc pas la plante déshydratée ou quoi que ce soit, donc aussi avec toutes les variations que ça peut donner, qui les diluent de plus en plus pour qu'il ne reste plus rien en tout cas comme molécule mesurable en tant que telle provenant de la plante mère, et là, visiblement, vous êtes d'accord qu'il ne reste plus rien de comme molécule dans les granules de sucre ou les substances homéopathiques. Et donc, il resterait une mémoire ou des nanoparticules dont je n'ai jamais entendu parler, mais qui... je ne sais pas d'où elles viennent, du coup, ni ce que ça représente, mais dont la seule démonstration de l'efficacité in vitro qui a été faite à un moment donné, publiée dans une superbe revue que s'appelle Nature, a été cassée parce qu'il s'agissait de tricherie et de fraude scientifique. Donc ils ont publié, ils ont regardé s'il y avait un effet cellulaire, l'effet cellulaire était magnifique, puis ils ont été revérifier l'expérience avec un prestidigitateur, avec un spécialiste de la fraude scientifique et l'éditeur des Nature, et l'expérience n'était pas reproductible si l'expérimentateur ignorait où était la substance homéopathique par rapport à une véritable substance active.
1: Mais comment est-ce que vous réagissez, vous, au témoignage de notre auditrice juste avant, quand elle dit que l'eczéma a disparu, les allergies ont disparu ?
4: Je suis très content, à la fois pour sa fille et pour elle, et certainement aussi par l'approche holistique de son médecin, parce que là, nous partageons tout à fait le même point de vue qu'il faut prendre en charge les patients de façon globale, en n'isolant pas un symptôme par rapport à d'autres, en voyant dans quel environnement ils vivent, en prenant en compte tous les symptômes qu'ils peuvent avoir, mais se dire sur une expérience personnelle, oui, ça va marcher pour tous les patients et il faut rembourser, malheureusement, c'est pas raisonnable non plus.
3: Votre mot croyance, il fait pas mal réagir, notamment Martine qui nous dit « J'ai soigné par l'homéopathie des migraines ophtalmiques et également des allergies, ce n'est pas une croyance, juste le constat que ça a marché, où il y a encore aussi ici le message de Joss qui nous dit « J'ai commencé quand j'avais 26 ans, je suis ingénieur, donc scientifique, j'ai maintenant 68 ans, mon épouse, mes trois enfants et moi, nous avons toujours été bien aidés par notre docteur homéopathe. Nous regrettons la façon bornée des médecins conventionnels envers l'homéopathie. » Qu'est-ce que vous lui répondez ?
4: Alors, je vais simplement lui répondre quelque chose de très simple. Nous avons besoin de pouvoir rembourser des médicaments qui ne sont pas remboursés en Belgique. Des médicaments qui sont reconnus comme ayant montré une efficacité dans des études contrôlées, randomisées, augmentant la survie des patients et la morbidité des patients. Et en Belgique, je prends l'exemple des artérites à cellules géantes, un mémoire qui a été présenté hier, c'est pas remboursé alors que c'est remboursé partout ailleurs dans le monde. Et pourtant, on impose des corticoïdes et ce genre de choses. Alors, si on n'a pas de démonstration scientifique, d'accord, continuons les pratiques, etc., si ça améliore les symptômes de personnes, mais la société n'a pas payé pour ces pratiques. C'est simplement ça mon message. Et en effet, c'est peut-être pas très cher, mais il y a d'autres médicaments dont nous avons cruellement besoin, et il faut pouvoir les rembourser, ceux-là.
1: J'apporterai quand même ce chiffre. J'ai regardé un petit peu combien ça coûtait aux mutuelles. Exemple pour Solidaris, une des grandes mutuelles de notre pays, c'est 125 000 euros par an. Ces remboursements pour l'homéopathie, ça profite à 11 000 personnes sur 1 300 000 affiliés. C'est donc pas un montant énorme. On parle ici d'une mutuelle, il y en a d'autres, mais ce n'est pas des montants gigantesques. Vous semblez sceptique par rapport à ce que je dis.
25: Non, sceptique. Docteur Lannes. Je suis profondément désolé que des médicaments considérés comme très importants par mon confrère ne soient pas remboursés. Franchement, nous sommes confrères, nous travaillons à la même chose, c'est-à-dire le bien du patient. Si le patient, après quelques consultations chez l'homéopathe, peut se passer de son médicament coûteux à l'INAMI, genre antibiotique, antidépresseur pris pendant des années et qu'il peut interrompre grâce à un remède homéopathique, c'est une économie quand même.
1: Donc vous dites que ça ne va pas faire d'économie à la sécurité sociale et aux mutuelles, en fait, de dérembourser l'homéopathie.
25: Non,
1: vous dites que ça va coûter plus cher.
25: Ça va lui coûter des sous. C'est un mauvais calcul. Si vous poursuivez, si vous continuez à favoriser une médecine homéopathique qui contribue à débarrasser le patient de ce que j'appelle ces béquilles, donc ces médicaments, ma foi, quand même coûteux,
4: C'est intéressant.
1: Et docteur Lensman, est-ce qu'il n'y a quand même pas aujourd'hui une responsabilité d'un État démocratique qui défend la science de donner des guidelines ? Parce que quelque part, et je pense que par exemple l'Académie de médecine ne nie pas que toute une série de patients se sentent mieux quand ils prennent des granules. Et il y a des témoignages qui montrent qu'en effet, toute une série de personnes se sentent mieux. Mais s'il n'y a pas d'évidence scientifique qu'il y a un lien direct entre la composition de la granule ou de la substance homéopathique et le bien-être du patient, que c'est un effet qui est avant tout psychologique. Est-ce qu'il n'y a pas une responsabilité de l'État d'avant tout défendre la science ? On est dans un monde où la science est d'ailleurs fort malmenée.
4: Bah, la science, on y arrive, puisque je vous cite quand même une série d'études randomisées, d'une part, je vous dis qu'il y a des nanoparticules dans nos solutions, d'autre part, et puis combien même les gens se sentiraient mieux grâce à l'effet placebo, pourquoi pas, après tout. C'est pas de ça qu'il s'agit.
1: Donc vous dites, on se sert des études qui nous arrangent, si je comprends bien.
4: Oui, c'est ça.
3: Bonsoir Laurence.
15: Bonsoir.
3: Vous écoutez Arlon et c'est à vous.
15: Oui, mais voilà deux, trois petites réflexions par rapport à tout ça. D'abord, une expérience, c'est que moi aussi, enfin voilà, je n'étais pas très certaine au début de l'homéopathie, mais ma fille faisait, elle avait fait une bronchiolite à 5 mois, et pendant un an et demi, elle a fait des bronchites asthmatiformes, et c'était vraiment très impressionnant. Elle se mettait à tousser, on ne savait plus, on ne savait pas quoi faire pour arrêter ça. Et la première fois que je suis allée chez l'homéopathe, donc elle avait, je sais pas moi, 2 ans et demi, 3 ans. Elle a, le médecin, on a discuté pendant un certain temps, c'est vrai, la petite n'arrêtait pas de tousser. Et puis, elle a dit, ok, on va tester ça, je vais lui donner ça. Elle lui a donné 3 granules et le temps que je paye, alors je précise qu'en fait, les 20 minutes de trajet jusque chez le médecin, elle n'a pas arrêté de tousser. Vraiment, elle n'a pas arrêté de tousser. Tout du long chez le médecin, elle n'a pas arrêté de tousser. Et elle a pris ses 3 granules. Et ça a commencé à l'apaiser le temps que je paye. Et quand je suis rentrée chez moi 20 minutes plus tard, elle ne toussait plus. Et depuis, en fait, j'ai toujours soigné... je vaccine mes enfants. Ils prennent des antibiotiques quand il y a besoin d'antibiotiques. La question n'est pas là. Mais pour toutes ces petites maladies, monsieur disait tout à l'heure, la plupart du temps, on guérit spontanément. Mais si on guérit spontanément, alors en fait, je préfère encore payer un tube de granules à 5 euros avec lequel je vais aller pendant 3 ou 4 ans que d'aller finalement payer des médicaments beaucoup plus chers qui me coûtent cher à moi, qui coûtent cher à la société, puisque de toute façon, c'est pas nécessaire.
3: Merci d'avoir partagé votre point de vue. Il nous reste 30 secondes.
1: Ouais. Une réaction, Jean-Christophe Goffard.
4: La réaction, oui, la prescription est parfois inappropriée. Oui, il existe aussi en médecine traditionnelle des médicaments qui ont été déremboursés, retirés du marché parce qu'ils n'avaient comme effet que des effets placebo et qu'ils n'avaient pas bien été testés. Et donc voilà, il y a un moment où on doit pouvoir remettre en cause ce que l'on traite, mais on traite aussi des entités nosologiques qui sont claires, ce qui n'est pas toujours le cas de l'homéopathe dans sa définition de la maladie.
1: Et il est peut-être important de rappeler pour terminer qu'il ne s'agit pas d'un débat ici sur l'interdiction de l'homéopathie et que qui a envie de venir consulter le docteur Lensman par exemple parce qu'il a l'impression que ça lui fait du bien pourra toujours le faire. On parle quand même de remboursement assez minime, hein, 75 euros par an, 150 euros par an, on n'est pas sur des sommes gigantesques. Il y a donc la liberté de chacun, et puis il y a ce débat avec les arguments des uns et des autres que vous avez entendu ce soir. Merci à tous les deux.
3: Oui, avec vraiment beaucoup, beaucoup de témoignages. Merci à toutes et à tous d'avoir participé à ce débat. 18h39, un roman hyper ancré dans l'époque et aux côtés d'une génération qui ne sait choisir entre le réel et la fiction. Son auteur, Théo Cassiani, l'invité du Monde en direct dans un instant. À tout de suite.
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3: Oui, si cette histoire est tragique, c'est non seulement parce qu'elle me touche au plus profond, mais surtout parce qu'elle parle de choses qui échappent à ma seule expérience et que nous avons en commun, vous et moi, la beauté, la tristesse, la cruauté, la joie, l'argent, le sexe, le jeu, le deuil, la foi, l'enfance, la politique, la justice et le désir, le réel et le virtuel, la passion, la douleur, la mort et l'amour.
1: Voilà comment s'adresse aux lectrices et lecteurs, le narrateur du nouveau roman de notre invité. Une histoire qui raconte une jeunesse qui se cherche, qui joue en ligne, qui s'échappe dans la fiction, qui évolue dans un monde dominé par le capitalisme numérique et le retour de l'extrême droite. C'est enfin et surtout l'histoire d'un jeune homme qui assiste à la mort de son père.
3: Bonsoir Théo Cassiani.
26: Bonsoir.
3: Insula, c'est le titre de votre deuxième et nouveau roman. Très vite, dans le texte, le narrateur, il dit « Je viens d'une drôle d'époque ». On va commencer par là, si vous le voulez bien. Comment la décrivez-vous, vous, cette drôle d'époque, Théo Cassiani ?
26: Je pense que je dirais que cette drôle d'époque est traversée de fiction, pas nécessairement celle qu'on désire, celle qu'on a envie de revendiquer, de défendre. Et je crois que l'idée de ce livre était peut-être d'être moins étrange qu'on peut le croire quand on en entend parler rapidement, mais de proposer une autre fiction ou une contre-fiction pour parler à la fois du deuil personnel du père, mais aussi un peu du deuil d'un monde ou de certains espoirs qui peuvent traverser ma génération et notre époque.
3: La fiction et le réel qui se mélangent, qui s'entrelacent, reflètent de l'époque aussi ?
26: Oui, je pense, j'ai déjà, à titre personnel, du mal avec l'idée de réel, et je pense que la fiction est partout et que le réel lui-même est contaminé de fiction, et particulièrement aujourd'hui. Et aussi étrange que ça puisse paraître, je crois que ma manière de spéculer ou de fictionnaliser les choses dans ce livre est avant tout une manière d'être réaliste et de raconter le monde tel que je le vois, c'est-à-dire aussi traversé de complots, traversé de rumeurs, traversé d'étrangetés, d'artifices. Et c'était ça le principe de cette insula, de cette île pleine de fiction qu'on a dans la tête.
1: Vous parlez de narcissisme aussi, hein ? Le narcissisme d'une génération qui pense être la dernière. Qu'est-ce que vous pouvez nous en dire de ce narcissisme-là ?
26: Non, je pense que c'était plus une boutade, mais c'est que je suis toujours un peu intrigué par cette espèce d'appel à l'apocalypse ou de peur de fin du monde qui peut traverser ma génération ou l'époque qu'on traverse, alors que, par exemple, vous parliez de retour de l'extrême droite, le narrateur comme moi avons vécu dans une ville qui est déjà aux mains de l'extrême droite depuis 10 ans,
3: Béziers
26: en l'occurrence. Mais je pense donc que l'apocalypse est peut-être derrière nous, mais en tout cas, je ne m'amuse pas à me faire peur avec un monde qui s'effondrerait, mais plutôt de voir ce qu'il y a déjà dans les ruines qui nous entourent.
3: C'est une génération qui a grandi avec Internet, que vous décrivez aussi, dans ce capitalisme numérique, comme vous le mentionnez. Les réseaux sont devenus des jeux, des lieux de vie aussi. Et alors, il y a le père qui dit à son fils, quand il est ado, « Ok, si tu as terminé tes devoirs, tu peux aller faire de l'Internet ». Vous la soulignez, cette expression, faire de l'Internet.
26: Ouais, je souligne cette expression parce que je me souviens très bien de lui me disant, voilà, si t'as fait tes devoirs, si tu as rangé ta chambre, tu as le droit de faire de l'Internet pendant une heure. Et maintenant, j'ai parfois l'impression, et ce point-là dépasse ma génération, parce que je pense que ça concerne n'importe qui, à la fin d'une journée de travail ou d'errance sur mon ordinateur, de me dire, bah là, je vais aller dans un parc pour faire une heure de réel. Et donc, je pense que ce rapport s'est complètement retourné et que c'est plus du tout une affaire de fan de science-fiction que de parler de réseaux sociaux, d'Internet, de sites de rencontres ou de sites de livraison. C'est-à-dire que c'est devenu partie prenante de notre vie quotidienne et de ce qu'on appelle la réalité.
3: Une génération qui se réfugie dans les jeux vidéo comme si c'était mieux là-bas qu'ici, dans le réel ?
26: Je pense que c'est une envie d'expérience et une envie d'alternative et que c'est peut-être une fuite un peu éperdue. Parfois aussi une fuite un peu bourgeoise de se dire on va s'amuser à essayer quelque chose de nouveau. Mais en tout cas, de moins en moins une distraction. Et je crois de moins en moins que les histoires parallèles aux notes soient des moyens de nous divertir, mais plutôt des façons de proposer d'autres modèles.
3: Parce qu'à un moment, vous parlez dans le texte du jeu Final Fantasy, je ne connais pas, vous le voyez, la manière dont je prononce le nom du jeu, 7e volume en tête, un chef-d'œuvre, écrivez-vous, que je trouve autrement plus politique que tout ce que les romans et les films ont pu offrir aux dernières décennies.
26: Bon, en tout cas, je me souviens, adolescent, d'avoir, j'allais dire, lu Final Fantasy, et ça aurait été un bon lapsus, parce que j'ai vraiment l'impression d'avoir joué à ce jeu comme on lirait un roman. Et ce qui m'intéressait là-dedans était beaucoup moins de franchir des niveaux ou de tuer tel personnage ou de faire progresser tel autre, mais de voir la façon dont le monde se construisait et dont on pouvait parler, en l'occurrence, de violence, de domination, d'écoterrorisme, de sujets très politiques, mais d'une façon qui, moi, m'a appris à percevoir le monde qui m'entourait.
1: Ce roman, il raconte aussi la vie, la fin de vie d'un père, du père du narrateur, et sans doute en partie la mort de votre propre père. Et vous avez des pages absolument bouleversantes sur le sujet. Vous en lisez un extrait, Pascal ?
3: Mon père regarde vers l'extérieur comme si c'était la dernière fois. Il boit une énième gorgée de jus d'orange comme si c'était la dernière fois. Il étire ses bras comme si c'était la dernière fois, puis me fixe comme si c'était la dernière fois. Un frisson remonte mon dos. C'est alors qu'il se penche vers moi, porte sa bouche à mon oreille et chuchote avec le peu d'air qui subsiste qu'il ne veut plus rester ici. Extrait donc de votre nouveau roman. Et puis, juste après, il y a votre narrateur qui dit en vouloir absolument à la littérature de ne pas l'avoir préparé à ça, à cette situation-là.
26: Oui, je pense que j'ai toujours beaucoup cru en la littérature, que j'ai vu les livres comme des sortes d'amis de papier qui m'ont entouré. Et durant cette période, mes proches étaient là, aussi maladroitement et courageusement qu'on peut l'être, mais plus les livres. D'un seul coup, il n'y avait plus aucun de ces amis de papier capable de m'aider à trouver quoi dire et comment faire pour citer le livre. Et je me suis aperçu qu'il y avait une sorte de grand vide de représentation dans la littérature, mais plus généralement dans la culture contemporaine autour de cette question de la fin de vie. Et si tant est qu'un livre puisse servir à quelque chose, je me suis un peu juré à ce moment-là que j'avais envie de ne plus laisser personne seul face à des scènes que je découvrais chaque jour et où je trouvais ça inimaginable qu'en 2026, je sois à ce point
1: désemparé
26: et dénué de tout référent à suivre ou à déconstruire, peu importe, mais d'être complètement jeté dans l'inconnu face à une affaire qui me semble quand même assez commune, politique et universelle, qui est celle de la mort.
3: La dignité est une affaire politique, écrivez-vous Théo Cassiani.
26: Oui, je crois que ces questions se relient parce que cette absence de représentation crée aussi un impensé politique et qui, moi, m'a sidéré dans ce temps que j'ai passé dans un hôpital public français, mais j'imagine que c'est la même affaire en Belgique et que c'est la même affaire dans beaucoup de pays d'Europe occidentale. Mais
3: avec comme différence quand même que l'euthanasie est interdite en France encore aujourd'hui, que ce n'est pas le cas en Belgique.
26: Oui, absolument. Mais je vois par exemple en France que le débat sur l'euthanasie, par-delà mon point de vue et moi, mon soutien à cette cause, mais le simple fait que ce débat soit absolument étouffé et crée un tabou tel dans la société génère un vertige que je trouve inadmissible pour une société. Je pense que ne pas être capable de regarder la réalité de la mort et de s'en remettre simplement à des représentations comme celles qu'on croise dans les hôpitaux avec des oiseaux qui s'élèvent dans le ciel, voilà, moi, c'est pas ce que j'ai vu. Moi, j'ai vu du sang, j'ai vu des larmes, j'ai vu de la misère sociale, et je pense qu'il faut raconter ça pour dire quelle est la réalité de la fin de vie dans nos pays. 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
3: 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Ça, c'est sans doute la dernière chanson qu'a écoutée avec vous, votre père, ou en tout cas le narrateur dans votre livre.
26: Oui, c'est une chanson qu'on aimait beaucoup. Et c'est vrai que... Là, je laisse tomber le narrateur, mais... Moi, comme le narrateur, on a dansé ensemble avec mon père. Je ne sais pas bien s'il était conscient, mais en tout cas, il était vivant. Enfin, la science dit qu'il était vivant. Du coup, je me suis dit que... Tant qu'à pouvoir encore faire quelque chose ensemble, on allait danser en écoutant cette chanson.
3: 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Je lui jure que j'ai compris, que je le sais, et comme soulagé, il s'endort enfin. Est-ce que l'écriture permet de faire son deuil ?
26: Je ne sais pas vraiment vous répondre parce que c'est sans doute ce que je me suis dit en écrivant le livre. Et évidemment, à la parution, je me suis aperçu qu'un deuil ne se fait sans doute jamais et qu'il ne faut peut-être pas trop en attendre des livres. Mais je pense en tout cas qu'il m'a permis de m'approprier cette histoire et d'essayer de tirer de cette expérience douloureuse quelque chose comme une méthode. Parce qu'il y a cette absurdité dans le décès d'un proche, surtout quand il est inattendu et soudain comme ça. Quand un monde s'effondre et que tout paraît inacceptable par ailleurs, mais qu'en même temps, c'est une chose assez commune et assez banale. Et donc, je voulais que le livre ne soit pas simplement un journal d'opinion.

0: Il y a de l'IA dans Insula ?
1: Dans Insula, pas d'IA, mais peut-être pour la suite. Mais en tout cas, je n'ai pas d'autre rêve que de pouvoir collaborer avec des machines.
2: Vous écrivez « Celles et ceux que ça dérange ne mesurent pas le retard de la littérature. Celles et ceux que ça énerve ne comprennent pas que le style est une fraude. » Le style en littérature, une fraude. Vous n'allez pas vous faire des amis, là. Surtout dans votre prestigieuse maison d'édition, chez POL, où le style compte.
1: Pour l'instant, personne ne m'a... Vous êtes le premier à me mettre face au mur, mais...
2: Je suis désolé.
1: Non, ce que je veux dire là-dedans, c'est que je pense qu'il est temps que la littérature sorte de certaines coquetteries pour avoir le rôle qui, d'après moi, est urgent aujourd'hui, c'est de profiter de sa lenteur, de profiter de ses défauts aussi, mais de sa capacité à créer d'autres récits, parce que le monde est rempli d'autres gens qui créent des récits, parfois avec l'intelligence artificielle, qui ne sont pas forcément les récits que je trouve les plus désirables.
2: Merci. Merci beaucoup.
1: Merci à vous.
2: Merci Théo Cassiani d'avoir été avec nous. On l'a beaucoup aimé votre livre, vous l'aurez compris. Ça s'appelle Insula et c'est chez POL.
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2: Et bonsoir Hugues Daillé.
4: Bonsoir Pascal, bonsoir Julie.
5: Bonsoir Hugues.
2: Ce soir, vous avez envie de vous pencher sur un film tourné en Grande-Bretagne par une réalisatrice flamande dont c'est le premier long métrage.
5: Elle s'appelle Muriel Dansbourg et son film s'intitule Truly Naked, Hugues.
4: Oui, qu'on pourrait traduire par vraiment nu, et vous allez rapidement comprendre pourquoi. Le personnage principal du film, c'est un adolescent de 16 ans, Alec, qui vit avec son père veuf, Dylan. Son père a créé une toute petite entreprise bien particulière, il est hardeur, autrement dit acteur de films pornographiques, qu'il scénarise et qu'il vend sur le web. Dylan recrute quelques actrices, dont certaines collaboratrices fidèles qui changent de perruque et de maquillage pour créer un peu de variété. Mais pour filmer ces scènes, le père a besoin d'un caméraman et il a eu l'idée de confier cette tâche à son fils, Alec. Alors, à l'école, quand il doit choisir un sujet pour son travail de fin d'année, eh bien, Alec choisit un thème qu'il connaît bien, l'addiction au porno en ligne. Et seulement voilà, Alec doit réaliser ce travail en duo avec une collégienne de sa classe, Nina. Et pour Alec, garçon qui reste assez timide et introverti, par question d'avouer à Nina le métier de son père et surtout le fait que quand il rentre de l'école, il filme avec lui des scènes de sexe.
2: On a compris que Truly Naked développe un thème très audacieux, mais qui pouvait très vite devenir scabreux. Mm-hmm. En fait, ça donne quoi, Hugues, à l'écran ?
4: C'est vrai, hein, le risque était très grand et le projet particulièrement casse-gueule. Mais il faut saluer le courage et l'intelligence de la réalisatrice Muriel Dansbourg. Le courage parce qu'elle ose aborder frontalement et crûment ce qu'est un tournage pour nous amateurs, à tout petit budget, avec des acteurs qui multiplient les pratiques les plus art pour tenter de vendre leurs vidéos au plus grand nombre. Donc il y a des scènes de sexe explicites dans Truly Naked, mais elles sont essentielles au réalisme du récit. Et quand je parle d'intelligence de la réalisatrice, ça se traduit par le soin qu'elle a apporté à humaniser tous ses personnages. Ainsi, Dylan n'est pas caricaturé en père pervers et manipulateur, mais bien comme un brave type, un pauvre type qui aime son fils et qui ne voit pas où est le mal à bosser avec son garçon. Quant à Alex, sa vision de la sexualité est malgré lui complètement pervertie par ses tournages. Et tout le vrai sujet du film, c'est comment va-t-il pouvoir essayer de développer une relation authentiquement sentimentale avec Nina, sujet on ne peut plus pertinent quand on connaît aujourd'hui tous les débats qui existent sur comment protéger les jeunes face à la déferlante du porno sur le web.
5: Dernière question, comment réaliser un film aussi audacieux dans le contexte du cinéma actuel ?
4: Ah oui, oui, il faut préciser que Muriel Dansbourg s'est entourée de bonnes personnes, non seulement d'un casting talentueux, mais aussi d'une coordinatrice d'intimité. Elle s'appelle Philine Janssens et elle a pu s'impliquer dans le projet dès la pré-production du film. Précisons aussi que dans la vie réelle, l'acteur qui incarne Alec, l'Irlandais, Caolan O'Gorman, qui est excellent, a aujourd'hui 23 ans, mais son air juvénile convient parfaitement au rôle et ils peuvent donner l'impression d'être un adolescent de 16-17 ans. Donc, vous aurez compris que Truly Naked s'adresse à un public averti, mais c'est une vraie réussite.
2: Merci beaucoup, Hugues Daillé. Un soir, un film à retrouver, bien évidemment, en podcast et notamment via RTBF Ovio. Merci à toute l'équipe en coulisses ce soir, Emma-Louise Krief, merci à Andrea Ruyo et merci à la formidable Héloïse Godot. Merci, Julie.
5: Merci, Pascal.
2: On se retrouve demain à partir de 17h30 et la suite sur RTBF La Première, c'est le 19h. Et ensuite, comme chaque soir, Vanessa Clack, bonne soirée.
5: Très belle soirée.
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9: Et 19h. Bonsoir à tous et bienvenue dans votre résumé de l'actualité de ce mercredi. Une journée tout d'abord marquée par les plaidoiries de la défense dans le procès Falzone. Les avocats de Paolo et d'Antonino Falzone ont détaillé leur stratégie aujourd'hui. Concernant le conducteur, son avocat conteste toute intention de tuer et plaide l'homicide involontaire pour l'ensemble des victimes.
10: Pour moi, on ne peut pas avoir l'intention de faire quelque chose qui nous a surpris. Et à partir du moment où je démontre qu'effectivement, il a été surpris, même si c'est de sa faute, même s'il a roulé de manière totalement inconsidérée, mais qu'il a été surpris par quelque chose qui n'était pas annoncé alors que ça devait l'être, et ça l'aurait dû être, il ne peut pas y avoir une intention de tuer comme celle qu'on nous a évoquée jusqu'à présent. Ce que je demande au jury, c'est de faire la part des choses. On leur dit, il y a une volonté de tuer. Moi, je leur propose une autre interprétation. Si l'interprétation que je propose est raisonnable, eh bien la loi les oblige à la retenir. Et c'est ce que je leur demande. Je vais essayer de convaincre qu'il peut y avoir aussi un doute en ce qui concerne M. D'Andrea, mais que certainement il n'y a aucune préméditation.
9: Maître Franck Discepoli, avocat de Paolo Falzone, au micro d'Alexis Gonzalez. Les débats sont dorénavant suspendus. Ils reprendront mardi pour une ultime phase de réplique avant le délibéré du jury. Ce mercredi était aussi rythmé une fois de plus par la colère dans les écoles, à la veille du vote du décret programme prévu au Parlement de la Fédération Wallonie-Bruxelles. Enseignants et directeurs n'en démordent pas. Ils étaient encore très nombreux à se réunir dans différents établissements ce soir pour exprimer leur mécontentement face à ce décret. Des mouvements de grève qui devraient se prolonger et s'intensifier demain, puisque ce décret programme devrait donc, sauf surprise majeure, être voté ce jeudi en plénière, majorité contre opposition. L'opposition qui n'a d'ailleurs toujours pas confirmé sa présence pour ce vote, prévu à 14h. Et puis, posons-nous cette question dans ce journal, que peut-on bien faire face au mal-être grandissant des plus jeunes? Solidaris vient de publier un rapport avec une dizaine de propositions. La mutuelle s'est appuyée sur un travail long d'une année en collaboration avec plus de 60 experts issus de disciplines variées. Exemple de propositions, fixer la majorité numérique à 16 ans contre 13 actuellement, ou encore interdire l'accès aux réseaux sociaux en dessous de 13 ans. Mais Damien Roulette, la toute première proposition, elle concerne le monde politique, puisque Solidaris propose la création d'un secrétariat à la lutte contre la solitude.
11: Aujourd'hui, près d'un jeune sur quatre présente des troubles anxieux ou dépressifs. Solidaris propose une approche institutionnelle, comme la création d'un ministère de lutte contre la solitude, mais aussi une approche de proximité, notamment pour tacler le harcèlement scolaire. Jean-Marc Lassmann, coordinateur stratégique chez Solidaris.
12: Ce que nous proposons, c'est que dans chaque école, il y ait obligatoirement un référent climat scolaire qui puisse servir de point de contact, mais qui puisse aussi coordonner les actions avec d'autres structures lorsqu'un phénomène de harcèlement scolaire est détecté.
11: Autre proposition concrète, doubler le nombre de pédopsychiatres, permettre ainsi aux plus jeunes de consulter plus facilement.
12: Aujourd'hui, malgré les investissements réalisés, notamment dans l'accessibilité aux soins de santé mentale de première ligne, on observe que dans certaines régions, comme le Hainaut, où la détresse psychologique est vraiment importante, eh bien, l'accessibilité aux soins de santé mentale de première ligne est largement en dessous des besoins.
11: Depuis le Covid, le mal-être des plus jeunes continue de s'affirmer dans les études, démontrant ainsi la persistance d'un problème devenu structurel.
9: En France, dans le Gers, les recherches pour retrouver Liana n'ont toujours rien donné. Cette fillette de 10 ans disparue vendredi dernier. Le suspect de 41 ans qui a été mis en examen refuse pour l'instant de collaborer. Plusieurs plaintes ont déjà été déposées contre lui, dont une l'été dernier pour viol d'une fillette de 10 ans. Et il n'a pourtant jamais été interrogé dans le cadre de cette enquête. Le procureur de la préfecture d'Auch a précisé cet après-midi que tous les dossiers allaient être rouverts et qu'une nouvelle plainte pour viol avait encore été déposée ce matin. Et puis c'est une première pour nos voisins allemands qui ne sont pas parvenus à être élus au Conseil de sécurité de l'ONU. Un Conseil de sécurité composé, rappelons-le, de 5 États permanents et de 10 pays élus pour 2 ans. 2 sièges européens étaient justement à pourvoir ce mercredi, mais l'Allemagne a été dépassée en nombre de voix par l'Autriche et par le Portugal, qui siégeront donc pour la période 2027-2028. Et puis un mot de sport, le tournoi de Roland-Garros bat son plein du côté de la Porte d'Auteuil. Le Canadien Félix Auger-Aliassime dispute en ce moment son quart de finale face à l'Italien Flavio Cobolli, qui mène 2-7-1. Le deuxième quart de finale de la soirée sera lui 100% italien, dans un duel des Matteo. Matteo Berrettini affrontera Matteo Arnaldi. Et puis en cyclisme, le Néo-Zélandais Lorenz Pitti de l'équipe Red Bull Bora s'est imposé sur la 3e étape du Tour de Wallonie. Le local de l'étape, le Belge Arnaud Delis, s'est retrouvé au sol dans une chute massive à une poignée de kilomètres de l'arrivée. Voilà qui marque la fin de ces infos. Belle soirée à notre écoute.
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14: Nous y voilà, vous l'attendiez, soir de première est arrivé. J'espère que vous avez passé une bonne journée jusqu'à présent. On est parti ensemble jusqu'au bout de la nuit avec les meilleurs moments de votre radio. Le 3 juin, journée mondiale de la bicyclette, autrement dit du vélo. Est-ce qu'il y a finalement une différence entre un vélo et une bicyclette? Eh bien, je ne sais pas. Mais apparemment, si vous vous posiez la question aussi, eh bien, il n'y aurait pratiquement pas de différence. Vélo, c'est simplement l'abréviation de vélocipède, tandis que bicyclette est le terme complet le plus traditionnel. Pourquoi une journée mondiale du vélo? On s'en doute, hein, moyen de transport simple, écologique, accessible, on réduit la pollution, les embouteillages, on soutient un développement plus durable et plus équitable aussi, alors vive le vélo! Et si vous avez un peu peur de vous lancer, surtout dans la jungle urbaine de la capitale, il y a des associations bien sûr qui proposent des petites formations et qui vous emmènent sur les routes pendant quelques heures, le temps de vous former. Bonne route donc sur RTBF la première, on va réécouter le mieux du meilleur de nos émissions. Avec les clés dans quelques minutes, Arnaud Ruisson qui recevait ce midi Valérie Glatini, la ministre de l'éducation et de l'enseignement, pour parler des réformes et de la colère dans les écoles. On va se refaire l'épisode dans quelques minutes. Une question aussi tout à l'heure, pourquoi c'est drôle l'humour? Et on répondra à la question avec Pierre Charette. Et le meilleur de l'émission Entrée sans frapper, ce sera vers 19h50. Le tout en musique qui est programmé ce soir par Olivier Dupri. A commencer par Mr. Electric Blue, ce titre de Benson Boone. Pour ouvrir, soyez les bienvenus.
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0: L'auteur, compositeur, interprète américain Benson Boone, un type qui fait des saltos pour sauter d'un piano sur lequel il est debout, tout en jouant du piano et en chantant d'ailleurs, il a été révélé dans l'émission American Idol, c'était en 2021, et on l'écoutait avec Mr. Electric Blue sur RTBF, la première. Vous êtes au bon endroit, nous allons réécouter les clés et série spéciale cette semaine sur la colère qui gronde dans l'enseignement. Arnaud parlait avec les profs hier et avant-hier et aujourd'hui, eh bien, toutes les critiques, tous les témoignages recueillis sont partagés avec la ministre. Donc longue interview de Valérie Glatini ce soir autour des différentes réformes qu'elle souhaite mettre en place. Bienvenue dans la première partie des clés.
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8: Bonjour à toutes, bonjour à tous et bienvenue dans Les Clés pour le troisième épisode de notre triptyque consacré à l'enseignement. Ce numéro, il sera un peu différent des précédents puisque nous vous proposons ici, dans la longueur, une interview que nous avons réalisée avec Valérie Glatini, la ministre de l'enseignement obligatoire en Fédération Wallonie-Bruxelles, issue des rangs du MR. C'est elle qui porte les réformes en cours. Alors, au départ, des interpellations des profs, des cas concrets qu'ils ont soulevés dans nos deux épisodes précédents. Nous lui avons posé toute une série de questions sur l'avenir de l'école. Et je vous propose de découvrir cet entretien.
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8: Bonjour Valérie Glatini.
9: Bonjour Monsieur Reussen.
8: Merci d'avoir accepté notre invitation dans les clés et de prendre le temps d'apporter vos réponses aux nombreuses préoccupations des profs qu'on a entendues dans nos deux épisodes précédents. Alors d'abord l'actualité avec vous, le mouvement de colère gagne du terrain. De plus en plus d'écoles sont touchées avec déjà des milliers de profs qui font grève, d'autres qui choisissent des moyens de protestation différents, mais quand même déjà beaucoup d'examens qui seront annulés à part les épreuves externes. Malgré tout ça, vous comptez aller jusqu'au bout avec votre partenaire, les engager et voter les textes coûte que coûte ?
9: Et oui, parce que malheureusement, la situation ne s'est pas améliorée entre-temps, hein, donc je comprends bien l'émotion et la ministre-présidente la comprend aussi. Simplement, on a une réalité budgétaire qui est extrêmement sérieuse, vous la connaissez, et ce qu'on ne veut pas, c'est arriver à une situation où en 29-30, en 2029-2030, donc d'ici très peu de temps, nous ne sommes plus en capacité de payer les salaires des enseignants comme le reste des fonctionnaires de la Fédération Wallonie-Bruxelles, par exemple. Donc c'est évidemment une situation qui est extrêmement compliquée, et je comprends bien que les économies ne fassent plaisir à personne. Au passage, elles oblitèrent évidemment les réinvestissements qui sont déjà proposés dans le décret-programme. Mais ces réinvestissements, ils sont importants parce qu'ils sont la preuve que nous voulons avant tout maîtriser notre trajectoire budgétaire pour, à terme, réinvestir dans l'école. Et c'est ça qu'on veut faire. Si demain, on a une nouvelle crise comme le Covid, par exemple, nous ne sommes plus en capacité de réagir. Et donc, c'est ça qui est extrêmement inquiétant, c'est que toute la journée, moi, en tant que ministre de l'Éducation, on me demande des choses qui sont toutes légitimes. Par exemple, des éducateurs en primaire, comme il y en a dans le secondaire. Par exemple, davantage de puéricultrices pour aider nos institutrices maternelles. Par exemple, des secrétaires administratifs pour aider les directions d'école. Toutes ces demandes sont parfaitement légitimes, authentiquement au bénéfice des élèves, et nous ne sommes pas en capacité d'y répondre. C'est enrageant. Et pourquoi nous ne sommes pas en capacité d'y répondre ? Parce que nous payons des centaines de millions d'euros en intérêts aux banques plutôt que pouvoir les investir pour l'école. Et ce qu'on veut faire, c'est vraiment casser cet emballement de la dette pour consacrer ces montants directement à des projets au bénéfice de l'école.
8: Mais donc vous assumez que la plupart des mesures qui sont prises aujourd'hui sont des mesures d'économie, pas des mesures parce que ça nous apporterait une meilleure école demain, mais des mesures d'abord et avant tout parce qu'on n'a plus assez d'argent pour payer l'école telle qu'elle est aujourd'hui. C'est ça votre message quand même aux enseignants aujourd'hui ?
9: Il n'y a pas que des économies. Dans le décret-programme qui va être voté, il y a des réinvestissements. Et par exemple, le fait que les jeunes qui vont sortir formés en 4 ans À partir de la rentrée 2027, ils seront mieux rémunérés, 5% en plus. Par exemple, les directions d'école seront aussi mieux rémunérées avec une tension barémique de 25% entre le salaire d'un directeur et celui d'un enseignant. Par exemple aussi, à partir de la rentrée 27, il y a deux périodes en moins face classe pour les enseignants qui sont dans leur première année et pour les enseignants qui ont 60 ans et plus. Donc, grâce aux efforts qu'on fait maintenant, nous allons pouvoir réinvestir au bénéfice de la carrière des enseignants. Et on sait que, par exemple, ce qui est difficile, c'est le jeune enseignant qui est dans sa première année d'enseignement. S'il fait moins deux périodes face classe, il a plus de temps pour préparer ses cours. De la même façon, un enseignant de 60 ans et plus, on sait qu'il faut beaucoup d'énergie pour gérer le climat scolaire, par exemple, au sein d'une classe. Eh bien, les enseignants de 60 ans et plus, ils feront moins deux périodes face classe. Donc oui, il y a des réinvestissements qui sont prévus.
8: Des réinvestissements, des mesures d'économie de l'autre. Mais la balance penche quand même du côté des économies, puisque vous nous dites qu'un des enjeux, c'est de faire face à l'endettement et donc de réduire les dépenses de l'enseignement. Ceci dit, il y a quand même beaucoup d'enseignants qui vous reprochent aujourd'hui de ne pas avoir cherché d'autres solutions, notamment de frapper aux portes des régions en disant l'enseignement c'est vraiment un enjeu majeur pour notre société, pourquoi ne pas demander aux régions de mettre un peu plus d'argent sur la table ou de frapper à la porte du fédéral, à la porte du fédéral en disant revoyons la clé de financement de la Fédération Wallonie-Bruxelles qui lui est pour le moment défavorable par rapport à l'évolution du PIB. Pourquoi est-ce qu'on n'a pas été chercher ces autres pistes de solutions, Valérie?
9: Mais rappelons d'abord qu'on l'a fait au niveau des régions, donc entre francophones il y a un accord pour coupler nos trajectoires budgétaires. Donc la Fédération ne revient pas à l'équilibre en 2029, vous l'aurez noté. On ne fait que stabiliser notre déficit qui est actuellement d'1,6 milliard d'euros à 1,2 milliard d'euros. Pourquoi ne revenons-nous pas à l'équilibre? Parce que ce serait trop compliqué pour la Fédération qui ne peut pas lever l'impôt et qui par ailleurs doit surtout payer des salaires. Et
8: donc ce qu'on a convenu... C'est un message de l'effort, mais c'est pas une promesse de refinancement.
9: Ce qu'on a convenu entre francophones, c'est que nous pouvons stabiliser simplement notre déficit parce que la région wallonne et la région bruxelloise, elles, doivent revenir à zéro. Et donc, on a tous convenu, entre francophones, que le bulletin que nous allions remettre au niveau de la Maison Belgique et puis à l'Europe nous permettait de ne pas revenir à zéro parce que ce serait beaucoup trop compliqué pour la Fédération. Et nous pouvons le faire parce que les régions, elles, vont le faire. Et en ce qui concerne le fédéral, effectivement, la ministre-présidente a pu l'expliquer peut-être encore mieux que moi parce qu'elle est ministre du budget. Il y a en effet des demandes de revoir la loi spéciale de financement et plusieurs experts que nous avons consultés, en fait tous les experts que nous avons consultés, ont attiré notre attention sur le danger de faire ça parce que si nous devons revoir la loi spéciale de financement, d'abord, bien sûr, il faut une majorité de deux tiers, hein, donc la solution ne sera évidemment pas immédiate, alors que notre problème pour payer les salaires, il est à vraiment moyen terme, et par ailleurs, ça pourrait bien être une solution qui nous est défavorable, et donc une fausse solution, parce que nous connaissons une dénatalité, que la fédération est financée sur la base de la clé élève, donc c'est le nombre d'élèves scolarisés dans nos écoles, et ce nombre est en diminution parce que nous faisons moins d'enfants. Et donc, par rapport à la Flandre...
8: Disent qu'on aurait pu ouvrir un vrai débat quand même sur est-ce que l'école est suffisamment financée dans notre pays, au nord comme au sud d'ailleurs.
9: Prenons les chiffres OCDE par exemple, hein, donc, parce que ça évidemment c'est toujours intéressant d'avoir une comparaison avec les autres pays OCDE. Nous voyons que nous sommes financés dans le top 5 des pays de l'OCDE qui financent le mieux leur enseignement. Donc je ne suis pas certaine qu'il y ait... alors on peut toujours investir davantage dans l'enseignement, mais je pense que ce qu'il se passe, et d'ailleurs ça a été confirmé par d'autres que moi, notamment Eurostat pointe que nous sommes tout en bas du classement, mais aussi les agences de notation, un signal que nous avons une situation qui s'est fortement dégradée en post-Covid, donc nous avons énormément dépensé pour soutenir nos secteurs, et de façon parfaitement légitime, personne ne remet ça en question. Il y a eu également la crise énergétique en 2022, la hausse des prix de l'énergie qui a impacté nos écoles notamment, et puis les inondations, etc. Et donc, on est dans une situation qui s'est fortement dégradée. Moi, j'étais ministre sous la précédente législature, ministre de l'enseignement supérieur. Nous avons refinancé l'enseignement supérieur. Donc, quand on est en capacité de le faire, bien sûr qu'on souhaite le faire. Personne n'aime faire des économies et on ne fait pas ça par une espèce de plaisir sadique ou de masochisme, hein, parce que ça ne rapporte évidemment pas de voix de faire ce qu'on fait. Donc ce serait évidemment beaucoup plus confortable pour moi, en tant que ministre de l'Éducation, de pouvoir annoncer, comme je l'ai fait lorsque j'étais ministre de l'Enseignement supérieur, un refinancement de mon secteur. Pour l'instant, nous ne sommes pas en capacité de le faire, mais progressivement, à partir de 2027-2028, et puis pour la suite, je pense que ma successeur, aura probablement une situation beaucoup plus agréable à vivre. Eh bien, ce que nous voulons, c'est c'est dégager des marges pour réinvestir au bénéfice de l'école.
8: Dernier élément, certains se demandent pourquoi on n'a pas ouvert alors un vrai débat sur, par exemple, la multiplicité des réseaux d'enseignement en Belgique francophone, plutôt que de prendre des mesures qui vont plus directement toucher les enseignants et donc les élèves. Est-ce qu'on n'aurait pas dû faire une grande réforme des structures qui pourrait être porteuse d'économie ?
9: Mais la réforme des structures est en cours. J'en prends un exemple, par exemple, aussi au niveau de l'articulation avec les régions que vous mentionnez. Ça ne vous a pas échappé que nous avons des ministres double casquette, donc qui sont à la fois en Fédération à l'île de Bruxelles et en Région Wallonne. Au passage, nous avons diminué le nombre de ministres francophones de 13 à 10. Nous travaillons main dans la main avec le ministre Géolet et avec le ministre Guillet.
8: Mais je parle des structures, des réseaux, des différents réseaux d'enseignement.
9: J'y suis. Donc, sur notamment le lien entre la formation et l'enseignement, on sait qu'en Flandre, il y a une seule entité qui s'occupe à la fois de l'enseignement et de la formation professionnelle. Nous avons une réforme pour quelque part fusionner, et mieux articuler avec, pour vision ultime, fusionner le monde de l'enseignement et le monde de la formation professionnelle. Et puis les réseaux, vous savez que je suis moi un chantre de l'interréseau, on est en train d'essayer de mettre sur pied un statut unique de l'enseignant pour tous les réseaux. Par exemple, c'est une des causes de la pénurie, on le sait, le fait qu'il n'y ait pas de statut harmonisé, ce qui fait que quand vous travaillez dans une école du libre, vous n'avez peut-être pas vraiment d'incitant à aller chercher 2, 3 heures, 4 heures dans une école de l'officiel parce que vous avez peur de perdre de l'ancienneté. Donc un statut unique pour tous les réseaux, ça c'est évidemment sur ma feuille de route.
0: C'est la ministre Emer Valérie Glatigny qui répond aux questions d'Arnaud ce soir dans les clés. Et on va les retrouver dans quelques minutes, continuer à parler de la grogne dans les écoles, de la colère même, c'est plus fort que la grogne, et de ces réformes de l'enseignement qui sont sur la table pour le moment. Vous êtes sur RTBF La Première, les clés reviennent juste après Taylor Swift.

0: Le destin d'Ophélia. Ophélia, The Fate of Ophélia, Taylor Swift, à l'instant, sur RTBF, la première. Figurez-vous qu'il y avait une Ophélia dans ma classe quand j'étais en secondaire. Voilà. Petit clin d'œil. Alors que le préavis de grève est prolongé dans les écoles jusqu'en juillet, Arnaud Reussen reçoit ce soir dans les clés la ministre de l'Éducation et de l'Enseignement. On parle donc des réformes et on confronte le point de vue de Valérie Glatini à ceux des profs qui nous ont parlé dans les clés ces deux derniers jours. Alors, vous pouvez réécouter ces deux premiers épisodes, bien sûr, sur la crise de l'enseignement en podcast et sur Ovio. Quant à nous, ce soir, on plonge ensemble dans la deuxième partie de l'épisode du jour. RTBF la première, vous écoutez les clés.
1: Alors, venons-en à une mesure qui fâche particulièrement les enseignants en ce moment, c'est cette idée de leur faire prester deux périodes de plus face classe à partir de la rentrée prochaine. Et je vous propose d'écouter ce qu'en disait Aurélie, qui est professeure de français à XL.
2: C'est considérer déjà que les enseignants ne prestent pas à temps plein, en fait. En augmentant la charge horaire comme ça, c'est considérer simplement que nous ne faisons pas en temps plein.
1: Voilà, ça je l'ai entendu chez beaucoup d'enseignants qui disent, si on nous dit tout d'un coup qu'on pourrait comme ça prester deux heures de plus face classe, c'est qu'on considère qu'en fait, on ne travaillait pas assez.
3: Personne n'a jamais dit que nos enseignants travaillaient trop peu. Personne. On est tous bien conscients qu'il y a cinq dimensions dans le métier d'enseignant, y compris le travail de préparation, le travail de correction, le travail collaboratif, le travail pour l'école. Donc personne n'a jamais nié ces aspects-là.
1: Mais donc ça veut dire que vous assumez le fait qu'ils doivent faire 10% de travail en plus que ce qu'ils faisaient ?
3: Avant 2019, avant l'introduction du travail collaboratif, il y avait deux périodes qu'on appelait deux plages, et donc beaucoup d'enseignants faisaient déjà 22 périodes. Alors c'est une mesure qui ne fait plaisir à personne et à moi non plus. Je veux simplement rappeler que c'est une mesure qui est avant tout budgétaire et de lutte contre la pénurie, et qu'il faut aussi avoir conscience qu'il y a d'autres professionnels, notamment un prof de pratique professionnelle va faire 28 périodes, un prof, une institutrice maternelle va prester 26 périodes, un instituteur primaire en preste 24, et un enseignant dans le degré secondaire inférieur en preste 22, tout en sachant aussi que nos enseignants du secondaire supérieur sont masterisés et donc gagnent 25% de plus. Mais jamais personne n'a dit que nos enseignants du secondaire supérieur travaillaient trop peu.
1: Mais donc ça veut dire qu'ils vont devoir travailler plus sans être payés plus, en fait.
3: Tout à fait, mais c'est une mesure budgétaire, je le rappelle, et de lutte contre la pénurie. Et nous travaillons en parallèle, vous le savez, sur le travail collaboratif, puisque avant 2019, il n'y avait pas ce travail collaboratif. Quand on l'a introduit, on a supprimé ces deux périodes. Et donc, on est bien conscient qu'il y a un point d'attention sur la charge, en particulier, par exemple, les profs de français qui ont beaucoup de dissertations, sur une diminution du travail collaboratif pour rendre la charge plus soutenable pour nos enseignants du secondaire supérieur. Mais je le répète, personne n'a jamais dit qu'ils travaillaient trop peu. C'est une mesure qui n'est pas une mesure de dévalorisation de leur travail, c'est une mesure qui est budgétaire, de lutte contre la pénurie, et on a bien entendu le fait qu'il y avait certainement la possibilité, qui a été exprimée par plusieurs syndicats, de travailler sur une simplification administrative et aussi une diminution du travail collaboratif qui avait été introduit avec le pacte.
1: Mais cela va avoir des effets très concrets, et je vous propose d'écouter ce que Johan, qui est professeur de français aussi, mais à Verviers, nous expliquait sur les conséquences, dans son cas, dans son école.
4: Personnellement, j'assurais le suivi des délégués de classe de réto et la mise en place de tous leurs projets, ainsi que chapeauter l'organisation des TFE, donc travaux de fin d'études. Et donc, moi, je ne vais plus être là, je ne vais plus pouvoir le faire. Mes collègues qui vont travailler 10% de plus ne vont pas pouvoir le faire non plus. Et la réponse est, s'il n'y a plus de TFE, ce n'est pas grave. Mais voilà, préparer des élèves aux études supérieures, ça passe notamment par l'élaboration d'un travail de fin d'études.
1: Voilà, double problème pour Johan, qui à la fois va perdre des heures parce que d'autres vont prendre ces heures-là, puisqu'ils vont monter à 22 périodes. Et en plus, elle nous dit ça va mettre en danger ou en question le fait de pouvoir encore organiser des travaux de fin d'études.
3: Mais
1: vous assumez qu'on va avoir ces conséquences-là, qu'il y aura des choses qu'on ne pourra plus faire avec les élèves du fait de ces économies?
3: Mais je veux rappeler qu'avant 2019, la mesure existait, était d'application pour beaucoup d'enseignants. On a bien entendu la demande de simplification administrative. Donc, on sera à l'écoute de tout ce qu'on peut faire pour simplifier la charge des enseignants. On entend souvent parler de la lourdeur des plans de pilotage. Nous allons prochainement amener au Parlement le projet de simplification des plans de pilotage. Je pense qu'il y a moyen de rendre du temps pour nos enseignants pour qu'ils puissent se consacrer au cœur de leur métier.
1: Mais là, ils voient arriver une mesure, les 22 périodes, et ils ne voient pas encore arriver, Valérie Glatini,
3: en supprimant les
1: mesures compensatoires.
3: Etc.
1: Donc, dans un premier temps, en tout cas, c'est une charge en plus.
3: Il est clair que nous sommes en train de travailler sur la simplification administrative, mais aussi sur la simplification des plans de pilotage.
1: On n'aurait pas dû faire l'inverse, travailler d'abord là-dessus et puis venir alors peut-être avec les 22 périodes si c'était possible.
3: Si vous me demandez si je serais heureuse de ne pas faire des économies, oui, je serais ravie de ne pas faire des économies. J'en serais ravie. Simplement, je pense qu'il faut bien avoir en tête que un salaire d'enseignant sur cinq est payé avec de l'emprunt, comme un salaire sur cinq pour toutes les personnes qui travaillent en fédération à Wallonie-Bruxelles. Et donc, effectivement, je pense qu'on ne peut plus se mettre la tête dans le sable ou cacher la poussière sous le tapis en espérant que le suivant prenne la relève. Et en ce qui concerne les pertes de charges, moi j'entends l'inquiétude des personnes qui sont temporaires. Elles ont peur de perdre des charges horaires. On a bien prévu ça. Il y a une mesure qui est déjà dans le texte qui prévoit un gel des réaffectations. Donc, pour que si un temporaire perdait complètement sa charge parce qu'une personne nommée a deux périodes supplémentaires, eh bien qu'on puisse geler la situation de façon à ne pas perdre nos temporaires. Donc ça, c'est déjà inclus dans le texte du décret-programme.
1: Et je vous propose justement à ce sujet d'écouter le témoignage de Sylvain, qui lui est professeur d'histoire-géo en région bruxelloise et qui lui va voir des conséquences très très concrètes de la mesure.
5: Moi, je suis tout en dessous dans la liste des personnes qui donnent les mêmes cours que moi. Toutes ces personnes qui donnent les mêmes cours que moi vont tous devoir travailler 2 heures en plus face classe. Ils sont au moins 10, voire un peu plus. Et donc, toutes mes heures vont être redistribuées entre toutes ces personnes. Et donc, moi, je n'ai plus d'heures.
1: Face à cette situation, Valérie Glatini reconnaît qu'il va y avoir une tension à la rentrée prochaine. Certains qui ont déjà des contrats temporaires conclus pour la rentrée seront protégés par la mesure du gel des réaffectations. Mais ce ne sera pas le cas de Sylvain, par exemple, qui est sur un remplacement maladie et dont le contrat actuel se termine au 30 juin. Néanmoins, la ministre de l'Enseignement estime que pour Sylvain comme pour d'autres, il y aura des opportunités, des places disponibles à la rentrée.
3: La plupart des enseignants vont retrouver des heures dans le degré secondaire supérieur. Si ce n'était pas le cas, il y a énormément de charges qui s'ouvrent dans le degré secondaire inférieur. Pourquoi ?
1: Au salaire de l'inférieur.
3: Non, avec leur propre salaire.
1: Pourront garder leur salaire.
3: Ils devront peut-être
1: qu'ils n'auront peut-être pas le titre requis, donc ils n'auront pas le salaire du titre.
3: C'est déjà le cas actuellement. Je rappelle que l'année prochaine, à la rentrée prochaine, personne ne sort de la formation, à part les doubleurs bien sûr, puisqu'on a allongé la durée de la formation de 3 à 4 ans. Donc il y a énormément d'heures qui ne seront pas pourvues à la rentrée prochaine dans le degré secondaire inférieur. Et puis si vraiment au terme de la réaffectation c'était pas possible, peut-être faudra-t-il aller trouver des heures dans un autre établissement. Et on n'a pas non plus qu'il y aurait un point de tension.
1: Mais ça va se multiplier, il y aura un point de tension, vous le reconnaissez.
3: À la rentrée prochaine, et c'est déjà intégré dans le texte.
1: Mais quand même, moi je me pose une question quand je vous entends là-dessus, et pour terminer sur ce chapitre, où est l'économie, alors, Valérie Glatini? Si vous dites à tous les enseignants aujourd'hui que, en fait, ils vont garder un poste, bon, peut-être ce sera dans différents établissements, peut-être ils vont devoir aller au degré inférieur, etc. Mais si tout le monde va garder son poste, où est-ce que vous gagnez de l'argent?
3: Ce sont des nouveaux temporaires que nous n'allons pas engager. Là est l'économie, parce qu'à partir du moment où une personne fait 22 périodes et pas 20, d'abord on lutte contre la pénurie, et ensuite ce sont des futurs postes que nous ne devrons pas ouvrir. C'est surtout là que réside l'économie.
1: Donc c'est pour les enseignants qui sortent de l'école que ça va devenir beaucoup plus compliqué.
3: Mais non, on est dans une situation... Allez, enfin, regardons la réalité en face. Nous sommes dans une situation de pénurie. Ça n'a rien à voir avec la situation dans laquelle on était dans les années 90, par exemple, où il y avait une situation de chômage. Ici, nous sommes dans une situation de forte pénurie d'enseignants. Il y a trop peu d'enseignants. Je rappelle que nous avons 2170 équivalents temps plein qui quittent chaque année dans l'enseignement secondaire supérieur. La mesure coûterait 1300 équivalents temps plein. Si vous mettez les deux en parallèle, vous voyez immédiatement que même avec les plus de périodes, nous aurons encore besoin de davantage d'enseignants. Ça, c'est au niveau macro. Au niveau micro, je ne cache pas qu'il y a effectivement des réaffectations qui seront un petit peu plus tendues à la rentrée prochaine, raison pour laquelle nous avons cette mesure de gel des réaffectations. Mais il faut rappeler quand même quelque chose que tout le monde connaît, à savoir que nous sommes dans une situation de pénurie et que la pénurie, elle est particulièrement sensible. Où ça ? Dans le degré secondaire supérieur et l'année prochaine, en particulier dans le degré secondaire inférieure parce qu'aucun nouveau diplômé n'arrive en raison du fait que la formation passe de 3 années à 4 années. Et donc on sait qu'à la rentrée prochaine, il n'y a pratiquement aucun nouveau diplômé à part les bisseurs qui arrivent sur le marché. Et donc effectivement, dans nos écoles, nous aurons un point de tension trop peu d'enseignants dans le degré secondaire inférieur. Et donc là, il y aura beaucoup d'heures à pourvoir.
1: Alors, certains vous reprochent, Valérie Glatini, de détricoter le pacte d'excellence, aussi en particulier sur l'enjeu du tronc commun. À ce sujet, je vous propose d'écouter le témoignage de Yannick, qu'on a aussi interrogé, et qui est professeur de sciences à Namur.
6: Alors, je pense que l'idée du pacte était excellente. Déjà, le statu quo n'était pas une option. On voit bien que dans l'enseignement, il y avait plein de choses à améliorer. Donc, l'idée de regrouper tout le monde autour de la table, les syndicats, les parents, différents acteurs politiques, les différents réseaux, je pense que ça faisait l'unanimité. Ils ont essayé de trouver des compromis en se disant, ben voilà, le but c'est quoi ? Le premier but du pacte, c'était de diminuer les inégalités, puisqu'on a un des enseignements les plus inégalitaires de toute l'OCDE. Et donc, je pense que les intentions du pacte étaient excellentes. Par exemple, de proposer un tronc commun, on voit bien que ça marche dans d'autres pays. Mais je pense que la mise en œuvre de ce pacte, par contre, fait complètement défaut et qu'il est en train d'être complètement détricoté. Et donc, on ne va pas du tout vers une diminution des inégalités dans l'enseignement, ce qui m'effraie et me révolte, en fait.
1: Alors, Valérie Glatini, on vous reproche de détricoter un des éléments de l'esprit du pacte, justement, avec ces fameuses options orientantes dont vous parliez il y a quelques instants, oui, en disant « c'est plus tout à fait un tronc commun si on doit déjà choisir de s'orienter ». Le but du tronc commun, c'était d'avoir un florilège de regards sur les différentes possibilités jusqu'à 15 ans, et puis de faire son orientation. Là, quelque part, on l'entame déjà plutôt dans le parcours.
3: Mais dans notre grande audace, nous avons osé proposer au gouvernement qu'il y ait sur une grille horaire de 32 périodes, 8 périodes, période d'activité orientante en troisième secondaire. Pour le reste, l'essentiel des orientations du pacte sont mises en œuvre. Vous me reprochiez tout à l'heure la fin du premier degré différencié via une intervention. C'est une mesure du pacte que nous mettons en œuvre alors que nous avions nous-mêmes des doutes sur le sujet. Donc, je suis en train de réaliser la plupart des orientations du pacte, mais tolérons que nous ayons quelques inflexions puisque, effectivement, il y a une nouvelle majorité, il y a une déclaration de politique communautaire.
1: Mmh. Mais il y avait quand même un accord aussi, de tous les acteurs de l'enseignement qui s'étaient mis autour de la table.
3: Si
1: et qui vous reproche
3: si
1: aujourd'hui de faire ça un peu dans votre coin sans écouter
3: décidé,
1: justement les acteurs.
3: Si on estime
1: acteurs.
3: Que tout a été décidé en 2015 et que plus rien ne doit être changé jusqu'en 2030, alors que par ailleurs il y a des nouvelles majorités, ça ne va pas. Donc la déclaration de politique communautaire qui est ma feuille de route gouvernementale n'est pas, c'est vrai, un copier-coller du pacte et il y a quelques légères inflexions, y compris les activités orientantes et y compris le retour de 2x4 périodes d'activités orientantes en troisième secondaire. Mais le point essentiel et la philosophie n'est pas modifiée puisque ce que nous voulons tous authentiquement ici, c'est éviter que des élèves se retrouvent enfermés dans une voie d'apprentissage sans pouvoir en sortir alors qu'ils ne l'ont pas choisi. Et vous aurez remarqué que notre modèle prévoit qu'en quatrième secondaire, on puisse changer de voie. Donc cette idée de tout faire pour que ce ne soit pas l'enseignement qualifiant, ne soit pas un enseignement de relégation, évidemment que nous le partageons. Mais je pense qu'il y a aussi quelque chose qui est important, c'est que un ministre de l'éducation, n'est pas un eunuque politique qui doit se priver de tout ce qui fait partie de priorités politiques, par exemple de sa famille politique ou de la coalition en place. Donc c'est un gouvernement MR engagé avec effectivement une feuille de route gouvernementale qui intègre les principales orientations du pacte. Personne ne met le pacte à la poubelle, ce n'est pas du tout crédible de dire ça. Mais effectivement, nous assumons qu'il y ait des inflexions. Et par exemple, le fait de mettre 2 périodes de numérique à la rentrée prochaine, ce n'était pas prévu. Nous le faisons parce qu'entre 2016 et maintenant, il y a 10 ans qui sont passés, il y a eu la transition numérique, l'arrivée de l'intelligence artificielle, et donc il faut être de bon compte, ce sont des nouvelles réalités qu'il faut pouvoir prendre en compte. Le pacte, ça n'a pas été conçu comme une bible. Nous rencontrons les principaux objectifs du pacte. Moi, j'ai toujours trouvé que l'intention initiale était extrêmement féconde, c'était dire voilà, on va regarder la réalité en face, à savoir, nous avons un enseignement qui est quand même plutôt bien financé, mais les résultats de nos élèves au test PISA ne sont pas bons du tout. Qu'est-ce qu'on va faire pour y remédier ? Et donc, il y a une feuille de route qui a été prévue. Il faut pouvoir, de temps en temps, réévaluer la feuille de route. Donc si on n'avait pas prévu de numérique, il faut pouvoir assurer qu'il y en a bien, par exemple, en première secondaire, et c'est ce qu'on fait.
1: Mais justement, pour terminer là-dessus, vous parlez de ces blocs de 3 heures, normalement prévus pour les formations manuelles techniques, technologiques et numériques, si je ne me trompe pas, le FMTTN, avec l'idée que sur ces 3 heures, il y en ait 2 qui soient consacrés au numérique. Là-dessus, certains profs nous disent, déjà, alors on se prive d'une ouverture à d'autres métiers techniques et technologiques, on prend beaucoup pour le numérique, et puis beaucoup de profs craignent de ne pas être formés et de devoir construire comme ça des apprentissages du numérique un peu sur un coin de table, et ça renvoie à un reproche qui est beaucoup fait par les profs qu'on a pu entendre, c'est que, oui, le pacte, il y a des belles intentions, et on veut bien s'inscrire dans les intentions, mais on n'a pas le temps toujours de tout mettre en œuvre, et on n'est pas suffisamment formé pour le faire. Est-ce que ça ne va pas être particulièrement vrai sur le numérique, c'est un enjeu important, mais est-ce qu'on ne risque pas de se retrouver avec des élèves qui parfois connaissent en fait déjà mieux les enjeux du numérique que les professeurs qui vont devoir construire ces cours ?
3: Vous avez raison de pointer l'objectif principal, c'est la formation de nos enseignants. Donc il y a une formation qui est prévue, il y a un référentiel qui existe déjà pour le numérique et il y a une annexe pour mettre à jour le référentiel. Et puis il y a des formations qui sont prévues avec un petit nombre de crédits, mais effectivement il faut pouvoir travailler sur la formation. Mais ça ne veut pas dire que les enseignants ne peuvent pas déjà commencer à enseigner le numérique. Donc ils peuvent commencer à l'enseigner, mais en effet, ils vont devoir se former. Je pense que ça, c'est un enjeu capital, mais vraiment, j'insiste sur le fait que nous ne mettons pas à la poubelle la formation manuelle, technique et technologique. Simplement, on immunise bien 2 périodes parmi les 3 périodes qui étaient prévues pour le numérique parce qu'on se rend compte
1: que... Mais c'est beaucoup. Ça veut dire qu'il n'en reste plus qu'une pour faire tout le reste.
3: Oui, mais donc il y avait 3 périodes et il y en aura 2 consacrées intégralement au numérique. Mais je veux rappeler qu'il n'y avait rien avant. Donc il y a quand même une évolution positive par rapport à cela. Je pense qu'il faut pouvoir prendre en compte le fait que nous ne sommes plus dans le même monde qu'auparavant. Il faut apprendre à utiliser les nouveaux outils technologiques, il y a aussi apprendre un usage raisonné des réseaux sociaux, l'éducation aux médias est tout à fait centrale, ça ce sont des nouvelles compétences qui doivent faire partie intégralement du tronc commun. Je pense que c'est vraiment capital.
1: Eh bien merci Valérie Glatigny d'avoir pris le temps dans la longueur de répondre aux nombreux sujets de préoccupation des enseignants que l'on a pu entendre ces dernières semaines et qui vont très certainement continuer à s'exprimer. Voilà donc pour cette interview réalisée ce mercredi 6 juin avec la ministre de l'Enseignement, Valérie Glatigny. On a voulu vous la proposer dans la longueur, tout comme on a pris le temps avant cela pendant 2 épisodes d'écouter la voix des profs de terrain. Et d'ailleurs, si vous voulez découvrir la version complète de l'interview de Valérie Glatigny, qui fait en tout 50 minutes, eh bien sachez qu'elle est sur Ovio ainsi que sur toutes vos plateformes de téléchargement. Belle soirée!

Il y avait Arnaud Reusen, Sarah Pousset pour Les Clés. Triptyque hein, cette semaine sur la crise de l'enseignement. Trois épisodes, dont celui-ci avec la ministre, que vous pouvez réécouter dès à présent en podcast ainsi que sur RTBF. 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Musique avec le groupe franco-britannique François and the Atlas Mountains et une voix en collab que vous allez certainement reconnaître. Bonne soirée avec nous sur RTBF La Première.

0: Rappelle-toi le titre de ce morceau, François and the Atlas Mountains avec Clara Luciani, bien sûr. Alors, on est à l'aube d'une nouvelle Coupe du Monde. Hein. On va se rappeler ce soir aussi l'histoire des coupes sur RTBF, la première. Se rappeler, rappelle-toi, le titre de la chanson que nous venons d'écouter, petite transition. Et comment allons-nous nous rappeler de l'histoire des Coupes du Monde? 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Et en finale, l'Italie bat la Tchécoslovaquie 2-1 après prolongation et remporte donc son premier titre mondial. Cette victoire, elle montre aussi comment Mussolini a fait du foot un outil de prestige national et de propagande politique. 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On My Mind, dans un instant, c'est Peggy qui va s'installer, tout comme Pierre Cherette pour le meilleur de La Première et sa chronique « Pourquoi c'est drôle l'humour ?» Alors restez bien avec nous, on profite ce soir sur La Première.
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0: On my mind, qu'est-ce qui peut bien se passer dans vos esprits pour le moment? Je ne sais pas. En tout cas, on découvrait celui du groupe Puggy. Puggy cet été au Lacemo et au Francofolie de Spa avec la première. Soir de première, c'est tous les soirs des 19h, le mieux du meilleur de nos émissions. Et c'est hyper cool, je dois vous le dire. Si vous ne le saviez pas encore, eh bien restez avec nous comme ça. Vous pourrez juger vous-même. Nous allons réécouter Pierre Charette et sa chronique « Pourquoi c'est drôle l'humour ?» parmi les meilleurs moments d'entrée sans frapper. Et cette question ce soir, pourquoi le chiffre 3 est-il magique en humour ?
1: Cela fait très longtemps que toutes sortes d'auteurs se sont rendus compte que le chiffre 3 est un peu particulier, ce qui fait qu'on le retrouve partout, en théâtre ou en dramaturgie, il y a généralement 3 actes. En littérature ou cinéma, il existe des trilogies. Dans la publicité ou même dans les devises nationales ou identitaires, il y a énormément de slogans qui sont des triades, hein.

0: 3, unos, dos, tres, ni repris, ni échangé, ni remboursé.
1: Les trois vœux d'Aladin, évidemment. L'histoire des trois petits cochons ou des trois vœux d'Aladin, narrativement, elles sont très parlantes parce que leur structure est très efficace. Grâce aux deux premiers éléments, elles permettent d'installer un motif, un pattern, un début de récurrence. Le premier cochon construit une maison en paille, puis le deuxième une maison en bois. Aladin fait le vœu de devenir prince, puis celui d'être sauvé de la noyade. Mmh. Et puis tout le sel de ces histoires, c'est même leur morale, c'est que ce modèle, cette logique va être brisée par le troisième élément. Le cochon qui construit une maison en briques et qui donc se met à l'abri du loup, et Aladin qui libère le génie comme troisième vœu. L'attente en fait qu'on avait va être subvertie par une petite pirouette. Mmh. Cette structure, elle est évidemment universelle, on la retrouve partout, donc évidemment en humour. Pensez à toutes ces blagues parfois consternantes qui commencent par un Américain, un Français et un Belge.
2: Ah ouais. Red flag.
1: C'est exactement le même principe. Les deux personnages, les deux premiers personnages agissent d'une certaine manière qui paraît logique, rationnelle ou en tout cas similaire. Et le troisième, le Belge, lui fait quelque chose d'idiot en général. Dans le stand-up, on utilise aussi cette règle de trois énormément, mais on a condensé ça dans des, ce qu'on appelle des one-lines, donc des petites phrases qui correspondent en fait à une énumération de trois informations dont la troisième détonne. Exemple, imaginons qu'on ait un petit conflit, Jérôme, eh bien je pourrais vous dire « Je suis venu pour discuter calmement, régler les choses comme un adulte et péter ton rétro. » Voilà, ça c'est une règle de trois très simple qui est une recette pour construire une blague quasiment inratable. Ah. Inratable. Pourquoi ? Bah parce qu'on l'avait déjà vu ensemble dans une précédente chronique que la plupart des blagues étaient construites autour d'une attente induite par un contexte, attente qui allait court-circuiter par une surprise. Eh bien, c'est exactement comme ça que fonctionne une règle de trois. Le premier élément, il installe un contexte, celui d'une énumération. La deuxième confirme l'attente induite par cette énumération naissante. Les deux nous mettent sur des rails et la troisième nous fait dérailler. Voilà. Exemple de règle de trois, un humoriste québécois qui s'appelle Guy Nantel. Je ne le connais pas, peu importe. Et il parle de déclaration d'impôt.
3: Qui ici n'a jamais triché dans un rapport d'impôt? Personne! Pas des grosses affaires, mais tu sais, juste changer les frais de déplacement, exagérer les frais des repas, s'inventer un enfant en charge, c'est des petites...
1: Voilà. Il nous avait embarqué sur une énumération de petites filouteries fiscales habituelles avant de nous cueillir avec un mensonge un peu plus gros. Là, la règle de trois est faite par exagération. Mmh. Mais il y a d'autres manières d'opérer cette rupture que par exagération. Par exemple, dans une vidéo humoristique qui introduisait la cérémonie des Molières 2019, je vous plante le décor, en gros, l'idée était de dire que la production avait beaucoup galéré à trouver un présentateur. On est à J-3, des gens de la production sont dans un bureau pour savoir qui désigner et ça brainstorm, ça brainstorm, ça brainstorm.
4: T'as demandé à André Dusselier ?
5: Non, il va refuser.
4: Édouard Baird ?
5: Non, il va refuser.
4: Nagui ?
5: Non, non, non, il va accepter.
1: Ici, évidemment, c'est pas une exagération, c'est un renversement, une autre manière très efficace d'opérer une rupture. Alors, une autre encore manière efficace d'opérer une rupture avec le troisième élément, c'est de faire suivre deux éléments concrets par un élément abstrait. Dans les aphorismes, c'est une formule qui est très très présente. Exemple, Jérôme.
6: Il y a trois choses extrêmement dures. L'acier, le diamant, et se connaître soi-même. C'est Benjamin Franklin.
1: Voilà, c'est assez proche de la forme du zeugme, si vous voulez. Et l'inverse fonctionne aussi. Deux éléments abstraits suivis par un élément concret.
6: Pour qu'un couple fonctionne, il faut trois choses. La confiance, la communication et deux télévisions.
1: Un petit aphorisme qui sent bon les années 90.
6: C'est vrai.
1: En fait, vous l'avez compris, il y a dans la règle de trois une notion d'intrus.
6: Ouais.
1: Et d'ailleurs, une fois que ce mécanisme est maîtrisé, il est possible de jouer avec plus finement et étendre par exemple l'énumération à quatre éléments, mais placer l'intrus en troisième position. Par exemple, Myriam, dans un souci d'apaisement, vous voulez peut-être offrir des crêpes à Julie Taton. Pas de problème, il vous faut du lait, du sucre, de l'eau de Javel et de la farine.
6: C'est ça.
1: Voilà, autre manière de tordre cette règle de trois, c'est dans le film Rrr d'Alain Chabat, l'un des personnages veut définir ce qu'est un témoin oculaire.
7: Parce qu'un bon témoin, c'est quoi ? Trois choses. Regarder, voir, voir.
1: Ah oui. Voilà, regardez, voir, voir.
6: Bien.
1: Dernière manière de jouer avec cette règle de trois, ne même pas avoir besoin de l'énumérer jusqu'au bout, Donnell Jacksman à Montreux.
8: Je suis content d'être en Suisse. La Suisse, ça n'a rien à voir avec la France, rien à voir. J'ai quitté Paris, il pleuvait, j'arrive en Suisse, il fait beau. J'ai quitté Paris, les gens étaient aigris, j'arrive en Suisse, les gens sont chaleureux, accueillants. J'ai quitté Paris, les gens étaient jeunes et en pleine forme.
6: Pas besoin de terminer.
1: Exactement. Voilà, je pense qu'on peut parler d'une chronique intéressante, nécessaire et terminée.
9: Pierre Charette sur la première, chroniqueur, journaliste, humoriste talentueux. Ici pour le meilleur de l'émission Entrée sans frapper. Joël Scorill, c'est à la présentation cette semaine. Ne loupez pas toute l'équipe entre 16h et 17h30. Elle sera à Dour et à Esperanza cet été, c'est la française Yoa. Yoa, elle a quand même été

0: Révélation scène aux Victoires de la musique en 2025. Et c'est son nouveau single qui va nous accompagner ce soir sur la première jusqu'à 20h. Ça s'appelle « Moi ».
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0: Bonne soirée tout le monde. 19h59, vous êtes sur la première et tout roule. Je dois vous dire qu'on a du pain sur la planche quand même ce soir dans le meilleur de la première. Il y aura notamment Diane Muriel-Vernet dans quelques minutes. On va parler de cyclope et de matières premières dans la chronique économique. Lecture, cerveau, foot, crime et cocaïne également dans la suite. Merci d'être avec nous. Vous êtes beaux, vous êtes belles et vous êtes les bienvenus bien sûr à toute heure du jour et de la nuit sur RTBF la première. On s'informe.
1: Il est 20h. Bonsoir à tous et bienvenue dans ce flash. Le gestionnaire du réseau ferroviaire Infrabel n'a constaté aucun nouveau franchissement illégal du passage à niveau de Buggenhout à la suite de cet accident entre un train et un bus scolaire qui avait coûté la vie à 4 personnes. Plusieurs médias avaient rapporté qu'un autre chauffeur de la même compagnie de transport aurait ignoré la signalisation quelques jours après la collision mortelle. Depuis, les services d'Infrabel ont examiné les images des caméras de surveillance du passage à niveau et l'entreprise affirme n'avoir constaté aucune infraction. La chaîne de magasins Lidl vient d'annoncer qu'elle rappelait deux de ses produits, la salade de thon piquant et la salade de saumon fumé de la marque Chef Select, en raison de potentielle présence de morceaux de plastique. Les deux salades ont été vendues entre le 29 avril et le 3 juin. Lidl demande à ses clients de ne pas consommer ces produits. L'alimentation en eau potable reste toujours perturbée dans l'entité namuroise de Sambreville, interrompue dimanche en raison des intempéries. Après une réunion avec la Société Wallonne des Eaux, la SWDE, les autorités communales ont annoncé la poursuite de distribution d'eau potable en bouteille ou en camion-citerne dans les localités de Jemeppe, de Velaine et Ham-sur-Sambre, ainsi qu'à Auvelet. Et même si de l'eau est présente au robinet, tout usage alimentaire reste interdit jusqu'à confirmation officielle des analyses sanitaires. Le président américain Donald Trump participera au prochain sommet de l'OTAN en Turquie au début du mois de juillet. C'est ce que vient de déclarer le chef de la diplomatie Marco Rubio en soulignant que l'Alliance Atlantique devait être profondément réformée. Nous sommes toujours dans l'OTAN, mais l'OTAN a besoin de changements significatifs, précise Marco Rubio. Et puis un mot de tennis, quart de finale de Roland-Garros ce mercredi où le Canadien Félix Auger-Aliassime, quatrième tête de série, vient de s'incliner face à l'Italien Flavio Cobolli, qualifié pour les demi-finales. Le dernier quart de finale masculin débute dans quelques minutes et opposera deux compatriotes, les Italiens Matteo Berrettini face à Matteo Arnaldi. Fin de ces informations, belle soirée à l'écoute de la RTBF.
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0: Bonsoir, rebonsoir, nous voilà repartis pour Soir de première, le mieux du meilleur de nos émissions. Jusqu'au bout de la nuit, nous sommes le 3 juin et soyez les bienvenus si vous nous rejoignez à l'instant. Le 3 juin, happy birthday Raphaël Nadal, le tennisman à 40 ans. Et alors, grosse fête probablement en ce moment chez les Hollandes, hein, puisque l'actrice Julie Gayet a 54 ans ce mercredi. Elle est l'épouse officielle de l'ancien président français depuis 2022. Nous, on va continuer à se délecter ensemble des meilleurs moments de la première, comme tous les soirs, dès 19h, avec notamment la minute économique du jour, dans laquelle il est question ce soir de matières premières, je le dis bien, avec également le meilleur de nos réseaux sociaux. D'ailleurs, n'hésitez pas à nous rejoindre sur Facebook et Instagram, RTBF La Première, tout simplement. Un peu de foot au menu, de la philo, du décryptage dans le milieu du crime à Bruxelles. Installez-vous confortablement, c'est mieux qu'au cinéma, c'est la fin de journée, on peut souffler en plus ensemble sur RTBF La Première. Et on démarre cette nouvelle heure en musique avec l'artiste anglaise Suki Waterhouse. Bienvenue tout le monde.
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0: Tiny raisin, littéralement petit raisin sec. Pas juste petit raisin, parce que raisin c'est grapes, je pense. Petit raisin sec, donc expression, figurez-vous, affectueuse pour parler d'une petite personne fripée adorable. Donc on peut s'imaginer que c'est un bébé, ou alors une personne d'un certain âge, hein, ou d'un âge certain plutôt, qui est toute fripée et tassée également, et qui est du coup aussi toute mignonne. On écoutait la britannique Suki Waterhouse sur RTBF, la première, et on va réécouter maintenant la séquence économique du jour, elle est signée Diane Burgel-Vernet. Alors Diane, c'est l'ouvrage de référence, on peut dire que c'est la Bible francophone pour comprendre l'économie mondiale à travers le prisme des matières premières. Le dernier rapport Cyclope vient de paraître, et cette 40e édition, eh bien, elle paraît dans un contexte assez exceptionnel, hein, Diane ?
1: La guerre au Moyen-Orient et la fermeture du détroit d'Ormuz qu'on a déjà évoqué ici à de multiples reprises, tant les répercussions sont importantes aussi. Il nous a paru intéressant de nous pencher sur cet ouvrage créé par l'économiste libéral et historien, grand spécialiste des matières premières Philippe Chalmin, et publié pour la première fois en 1987. L'ouvrage rassemble chaque année plusieurs dizaines d'experts qui analysent les marchés du pétrole, du gaz, des métaux, des céréales, des engrais ou encore des terres rares. L'édition 2026 est un gros pavé de 874 pages, pèse presque 2 kilos. Et pour la petite anecdote, la situation au Moyen-Orient a contraint les auteurs à ajouter une cinquantaine de pages de dernière minute afin d'évaluer les conséquences économiques de ce nouveau choc géopolitique.
0: Oui, alors pour lui, cet épisode dépasse quand même largement la seule question énergétique, hein, Diane.
1: Il constitue, c'est vrai, un nouveau marqueur dans la remise en cause de la mondialisation telle que nous l'avons connue depuis 30 ans. Car c'est l'une des idées fortes de cette édition 2026. Les matières premières sont devenues, selon les mots de Philippe Chalmin, la caisse de résonance de toutes les instabilités et crises politiques et économiques de la planète. Pour comprendre cette analyse, Philippe Chalmin remonte plusieurs décennies en arrière. Selon lui, le basculement commence entre 1971 et 1985. En 1971, le système monétaire de Bretton Woods qui stabilisait les monnaies occidentales depuis la fin de la Seconde Guerre mondiale disparaît. Puis en 86, l'OPEP, le cartel des grands pays producteurs de pétrole, perd sa capacité à contrôler durablement les cours du brut. Peu à peu, les garde-fous sautent et les marchés deviennent beaucoup plus volatiles. Depuis, chaque guerre, chaque embargo, chaque catastrophe climatique ou chaque innovation technologique produit des effets immédiats sur les prix mondiaux. Pour autant, souligne-t-il, certaines lois économiques demeurent. À long terme, le marché continue d'obéir à la logique de l'offre et de la demande. Les périodes de pénurie entraînent des investissements, lesquels finissent par accroître la production et faire retomber les prix ensuite.
0: Mais ces cycles, Diane, ils se déroulent quand même pour le moment dans un environnement qui est plutôt instable.
1: Oui, c'est pourquoi l'économiste estime que nous assistons à la fin de ce qu'il appelle la mondialisation heureuse. Après le Covid, la guerre en Ukraine, le retour des tensions commerciales avec les États-Unis et maintenant la crise au Moyen-Orient, c'est toute une séquence historique qui s'achève. La fermeture du détroit d'Ormuz en est selon lui l'illustration la plus spectaculaire. C'est l'événement extrême, affirme-t-il. Pendant des décennies, les économistes savaient qu'Ormuz était stratégique, mais peu imaginaient réellement son blocage. Or, ce passage concentre une part essentielle des échanges énergétiques mondiaux, près de 20 millions de barils de pétrole par jour, un tiers du commerce mondial du gaz naturel liquéfié et de nombreux flux commerciaux entre l'Asie, le Golfe et le reste du monde. Cette crise, elle révèle donc la fragilité d'une mondialisation qui repose sur quelques points de passage devenus vitaux. Pour un moment, l'histoire de la mondialisation va donc changer de direction. Pour autant, Philippe Chalmin appelle à la nuance. Contrairement au choc pétrolier des années 70, les marchés ont fait preuve d'une certaine résilience. Alors certes, les prix du pétrole ont fortement augmenté, mais sont restés, selon l'économiste, relativement raisonnables au regard de la gravité de la situation. Surtout, il ne croit pas à un scénario de stagflation comparable à celui des années 70, car l'Europe connaît une croissance faible, certes, et une inflation qui reste maîtrisée. Les États-Unis conservent encore de la croissance, malgré des tensions sur les prix. Et selon lui, une fois la circulation rétablie dans le détroit d'Ormuz, eh bien les marchés pourraient rapidement retrouver une situation d'excédent pétrolier. Le prix du baril pourrait alors revenir vers les niveaux envisagés avant la crise. Ce mini-choc pétrolier, il relance en revanche les problématiques de transition énergétique, donc relance l'appétit pour tous les métaux nécessaires à cette transition. Même si les successions des crises depuis 2020 pourraient marquer la fin d'un cycle, de cycle en cycle, un indicateur persistera que l'œil du cyclope continuera à observer. c'est bien les matières premières.
0: Merci Diane Burguil-Vernet pour toutes ces explications. Prochaine chronique, prochaine minute économique, demain en direct à 7h25 dans Matin Première. Et on continue en musique sur la première avec le son Jam de la semaine. Mais Jam, qu'est-ce ? Eh bien, c'est la radio musicale alternative et émergente de la RTBF où vous entendez non-stop des sons qui ne passent nulle part ailleurs ou presque. Plein d'artistes à découvrir, y compris en live et en interview, comme par exemple le groupe que nous allons écouter maintenant. Le nouveau titre d'Ezra Collective est arrivé. Featuring le chanteur-rappeur Passalieu. Et ce titre s'appelle Only Love. Il annonce un album qui s'appelle Here Because of Hope. Je dois dire qu'il y a de plus en plus d'espoir, justement, dans la musique ces temps-ci. Ce nouvel album d'Ezra Collective qui est attendu pour le 18 septembre. Un album, je cite, sur la douleur des musiques noires et l'espoir qu'elles portent. Ezra Collective, donc ici et maintenant, sur RTBF la première. C'est le son jam de la semaine. Une belle découverte. 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Aïe.

0: Another Way, un autre chemin avec Célassou and the Gallons. Et si vous les aimez, n'hésitez pas à prendre le chemin du Tournée Jazz Festival, puisque Célassou and the Gallons seront en concert le 28 juin prochain. Un extrait à présent de Tendance Première dans le meilleur de nos émissions. Et on va réécouter Bruno Humbeck, un psychopédagogue à Lumons, habitué de Tendance Première. Et ce soir, il nous explique pourquoi la lecture de livres, eh bien, ça fait du bien au cerveau.
1: Alors d'abord parce que c'est un bricolage cérébral qui va remettre en mouvement des circuits qui sont généralement un peu oubliés. C'est pas comme apprendre à parler. Apprendre à parler, c'est naturellement préparé.
0: Oui.
1: C'est pour ça qu'on apprend relativement facilement à parler. Par contre, pour lire, il va falloir câbler, notamment, des circuits neuronaux qui vont être recyclés. Ceux de la reconnaissance faciale, par exemple. Il faut savoir que ce sont les mêmes qui se mettent en mouvement. Donc, cela existe dans le cerveau humain. Et quand on reconnaît un visage qu'on n'a plus vu depuis
2: longtemps... Comme le visage de sa mère quand on
1: voilà,
2: est bébé,
1: c'est ça. Par exemple. Oui, par exemple. Et puis, lorsqu'on reconnaît quelqu'un qu'on n'a plus vu depuis longtemps, on a cette espèce de jubilation que ressentent d'ailleurs les lecteurs vers la 7e ou 8e page d'un livre. Quand on commence un livre, forcément, c'est tout nouveau, on ne comprend rien. Et puis, ça se met en place, petit à petit. Et là, on se dit, waouh, c'est génial. Et là, on continue à être sûr. C'est pour ça qu'il faut s'accrocher dans les 7 ou 8 premières pages. Ce n'est pas un mécanisme naturel. Et le câblage neuronal, il enrichit le fonctionnement du cerveau parce que, justement, il va falloir l'entretenir, il va falloir s'exercer. Et plus on lit, mieux on lit. C'est ça le principe. C'est pour ça qu'on devient un bon lecteur. Simplement avec l'usage et en utilisant ce câblage neuronal inédit, donc pour lequel on n'a pas été préformaté. Ça veut dire que il faut apprendre à lire. Il faut apprendre à lire en sachant qu'on va d'abord apprendre à décoder des mots. Hein, c'est ce que les enfants font. Et on voit d'ailleurs la catastrophe qui se produit. Les Anglais appellent ça le fourth grade jump, c'est-à-dire l'effondrement de la quatrième année. Lorsqu'on a appris à décoder et qu'on doit arriver à comprendre un texte. Vous avez des enfants qui continuent à décoder, qui sont encore dans le décodage des mots, mais quand on leur fait lire tout un texte, ils ne comprennent pas. Et il y a effectivement une distance qui se fait énorme entre ceux qui savent comprendre un texte et ceux qui sont en train de décoder. Avoir le plaisir de lire, c'est avoir le plaisir de compréhension d'un texte, et c'est un mécanisme lent qui enrichit le fonctionnement cérébral. Ça, c'est le premier point. Le deuxième, ça enrichit le patrimoine lexical. Il y a des tas de mots qu'on retrouve dans l'écrit, qui n'existe plus dans le langage oral. Je prends l'exemple du mot affabulation, altermoiement. Tout ça, c'est des mots que vous allez trouver dans des livres, mais plus, hein, on va pas vous dire vous affabulez, on va dire mais t'es mytho.
2: Arrêtez de me regarder quand vous dites ça.
1: on arrive simplement dans des mots en fait qui vont enrichir le patrimoine lexical de ceux qui lisent et laisser dans cette forme d'appauvrissement ceux qui ne lisent pas. Et donc c'est pour ça que c'est vraiment important de lire et de nourrir ce patrimoine linguistique.
2: Mais pourtant on dit bien qu'aujourd'hui on a un appauvrissement du nombre de mots connus par notamment
1: Il est lu simplement à un appauvrissement de la lecture. C'est pour ça qu'on doit rendre le goût de la lecture très rapidement. Lire des histoires aux enfants, c'est terriblement important parce qu'effectivement, ils vont devoir apprendre. Ce qui est aussi un enrichissement lié à la lecture, c'est le fait qu'on va rentrer dans la tête de personnages qui ne sont pas nous-mêmes. Donc ça va aussi stimuler l'altruisme, l'intelligence émotionnelle. Et chez l'enfant, c'est pas évident de rentrer dans la tête d'un autre que lui-même, parce que il n'a pas acquis ce qu'on appelle la théorie de l'esprit, c'est-à-dire la capacité de savoir que les autres pensent autrement que lui. Et c'est pour ça que c'est terriblement important de lire avec les enfants, parce que ils ont ce qu'on appelle de l'émotion figurée. Ils prennent conscience des émotions des autres s'ils les voient. En fait, un enfant est terriblement attentif à ce qui se passe autour de lui, parce qu'il ne conçoit pas ce qui se passe à l'intérieur des autres. Et ça, c'est la lecture accompagnée. Lire des livres avec ses enfants, des livres illustrés dans lesquels on lui fait remarquer, tiens, ce personnage-là est en train de vivre des émotions, et on les décode ensemble, c'est terriblement utile. Et là, il faut être très attentif au fait que la lecture accompagnée, ça, les recherches le montrent très nettement, elle n'est pas, comme beaucoup de parents le croient trop souvent, suivie de la lecture autonome. Beaucoup de parents disent, il a 8-9 ans, maintenant il sait lire tout seul, donc on va le laisser avec des livres. Mmh. Ce que la recherche montre, c'est que les enfants qui lisent de façon autonome, ceux sont ceux pour qui on continue la lecture accompagnée. Donc il faut continuer à raconter des histoires aux enfants, même aux adolescents. Hein. Ils sont tout à fait friands de l'idée d'une lecture partagée, on va lire des livres ensemble, on va échanger à propos de ces livres. Et c'est ce mécanisme-là qui va induire à un moment donné l'enrichissement que produit la lecture au niveau de l'intelligence émotionnelle.
0: Bruno Humbeek sur la première, toujours fascinant, et régulièrement dans l'émission Tendance Première avec Cédric et Véronique. Vous pouvez réécouter l'émission à tout moment sur RTBF Ovio, et vous pouvez aussi, si vous en avez l'occasion, les retrouver en direct tous les matins à partir de 10h. Donc on va lire des livres pour faire du bien à son cerveau, mais on va aussi écouter du bon son, évidemment. Olivier Depris à la tête de la programmation musicale de ce soir, et les pieds sur terre, les bottes même sur le sol, Boots on the Ground, c'est le nouveau Massive Attack featuring Tom Waits. Lundi prochain, le concert de Massive Attack, le 8, à Forêt Nationale, c'est évidemment complet. Heureusement qu'on peut profiter de leur musique sur la première.

0: Ça va, vous allez bien? Vous passez une bonne soirée avec nous sur RTBF La Première. J'espère que la musique vous plaît. En tout cas, Peter Von Poole à l'instant et ce titre de 2006, The Story of the Impossible. C'est beau comme l'enfant qui vient de naître, dites donc. Un petit retour foot, puisqu'on va en bouffer hein, dans les semaines qui viennent avec la Coupe du Monde. Alors on a décidé de vous en injecter petit à petit pour éviter l'overdose quand ça va démarrer, par exemple. Mauvaise transition, mais nous parlerons de drogue dans quelques minutes et du monde de la cocaïne à Bruxelles. Mais, puisque nous sommes sur le foot, Benjamin Dessenin qui parlait justement il y a quelques jours dans Le Monde en direct de la FIFA et de la Coupe du Monde, mais surtout de cette dérive à quelques semaines du coup d'envoi, il expliquait dans son humeur que pour lui, eh bien la FIFA elle est plongée dans un grand cynisme et qu'elle ne représente absolument pas, absolument plus en tout cas, le sport populaire qu'il aime, qu'on aurait pu aimer, qu'on pourrait aimer. Business de la FIFA et dérive de ce qui est supposé être quelque part une ASBL, dit-il. Ah, on peut dire qu'il est désabusé, hein, Benjamin Dessenin, que vous pouvez voir et revoir sa chronique sur notre compte Instagram RTBF La Première. Et vous n'hésitez pas, bien sûr, à nous donner votre avis dans les commentaires ou, comme disent les jeunes, à nous lâcher vos meilleurs commentaires. Le nouveau bloc party est arrivé et il tape fort. On va l'écouter ensemble dans un instant, l'une des meilleures sorties de ces derniers mois. Et puis, je vous le disais, on va plonger dans le monde du crime. Alors, restez bien avec nous sur La Première.
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0: Coming on Strong, est-ce qu'il n'est pas merveilleux ce morceau? C'est Bloc Party qui est de retour, hein, le groupe de Kele Okereke. Nouvel album prévu pour le 11 septembre et qui nous fera l'anatomie d'une brève romance directement inspirée de la vie personnelle du chanteur. J'espère que vous passez une bonne soirée avec nous à l'écoute du meilleur d'RTBF, la première. Nous allons réécouter un extrait de Matin Première avec François Heureux. C'est 5 minutes pour comprendre. Et ce matin, on vous proposait de plonger dans le monde du crime, puisqu'on levait un voile, un coin du voile en tout cas, sur une mafia à la fois discrète et puissante, la mafia albanophone, originaire d'Albanie et d'autres pays, des Balkans également. Et si cette mafia est devenue aussi puissante ces dernières années, c'est notamment grâce aux revenus du trafic de cocaïne et à sa présence partout dans le monde, y compris chez nous. C'est une enquête menée par la RTBF, par Le Soir et par CNAC. Et pour en parler, il y a Sébastien Joris, responsable éditorial à la RTBF, et Louis Collard, qui est chef du pôle enquête au journal Le Soir.
1: On ne parle pas d'une communauté dans son ensemble, précisons-le d'emblée, mais bien d'organisation criminelle. Vous avez voulu comprendre cette montée en puissance de cette criminalité albanophone, qui inquiète d'ailleurs les forces de l'ordre. Sébastien Joris, votre enquête, elle démarre où ?
2: Dans une impasse. Elle commence dans une impasse.
1: C'est mal parti.
2: Oui, mais soyez patients, vous verrez, ça va nous mener loin. Bon. Donc, on démarre dans une petite rue pavée de serins qui s'appelle l'impasse Collard. Il y a 15 ans, une maison ouvrière est occupée par Vape O, citoyen albanais suspect de trafic de drogue. À l'époque, la police perquisitionne, elle découvre 160 000 euros. Dans le même temps, de l'autre côté de Liège, à Ans, les enquêteurs saisissent 5 kilos de cocaïne. Vape O est condamné, prison et confiscation d'environ 200 000 euros, en plus du cash retrouvé chez lui. Oui. Mais voilà, officiellement, il ne possède rien et donc rien à confisquer.
1: Alors là, nous sommes en 2012. Est-ce que le dossier en reste là ?
2: Bah oui, dans l'impasse. En tout cas pendant 10 ans, jusqu'à de nouvelles suspicions de trafic de stupes. Le téléphone de ce fameux Vape O est décrypté et certains messages montrent qu'il détient bel et bien des richesses. Donc des choses à confisquer. Pas ici, à 2000 km en Albanie, à Oricum, sur la côte adriatique. Je vous conseille les photos sur Internet. Ça tranche avec l'impasse Collard à Serein. Quoi qu'il en soit, la Belgique informe l'Albanie qui décide de confisquer pas seulement 200 000 euros, comme repris dans la condamnation liégeoise il y a 15 ans, non, en tout, 2 comptes en banque et 8 appartements, valeur totale estimée 5 millions d'euros. Cette confiscation vient d'être actée de manière définitive. Le chemin, c'est vrai, a été long, mais c'est une première et c'était jusqu'ici méconnu. Des avoirs ont été confisqués en Albanie, sur base d'une décision de la justice belge.
1: Alors, Louis Collard, du journal Le Soir, on a démarré donc en région liégeoise avec quelques kilos de cocaïne pour finalement arriver en Albanie. On aurait pu aussi partir d'Anvers ou de Bruxelles pour se retrouver à Dubaï.
3: Oui, on peut prendre un autre exemple sur lequel on est tombé au cours de notre enquête, un certain Flamour S. Cette personne a été extradée en Belgique au mois de février dernier pour être jugée actuellement à Bruxelles dans le dossier Flore Bressers. Si nos auditeurs ne connaissent pas Flore Bressers, c'est vraiment un narcotrafiquant belge, sans doute le plus puissant de sa génération. Là, on ne parle pas de kilos de cocaïne trafiquée, mais vraiment de tonnes. Hein. C'est 16 tonnes qui sont au cœur de ce procès-là. Et alors, Flamour S, justement, il est soupçonné d'être un transporteur, un passeur d'argent sale. Il est soupçonné d'avoir transporté ou caché pour 17 millions d'euros pour ce Flore Bressers. Bon. Et on a aperçu dans notre enquête qu'il était aussi propriétaire à Dubaï de plusieurs appartements encore aujourd'hui.
1: On entend que tout cela brasse d'énormes sommes d'argent, évidemment. Liège, Albanie, Anvers, Bruxelles, Dubaï. Sébastien Joris, ce voyage à travers deux des dossiers que vous avez étudiés, qu'est-ce qu'il dit aujourd'hui des groupes criminels albanophones ?
2: Vous l'avez compris, ils ont d'office une dimension internationale. Ils s'allient ces groupes avec d'autres, avec des criminels belges, comme Flore Bressers, mais d'autres également, avec des Néerlandais, avec des mafias italiennes, et même avec les cartels sud-américains. Et ces partenariats sont durables. On nous dit que les groupes albanophones sont réputés fiables. Et puis l'histoire fait qu'ils manient les langues particulièrement bien et qu'ils disposent de relais un peu partout dans la diaspora.
3: Oui, une diaspora super importante, 2 millions environ d'Albanais de par le monde. Mais une autre caractéristique aussi, je dirais, c'est que le trafic de drogue et le blanchiment de ces délits sont vraiment devenus leur priorité principale et absolue. Là où, il y a quelques années encore, on pouvait retrouver ces organisations criminelles dans des cambriolages en série ou dans la prostitution forcée. Ces activités-là, aujourd'hui, nous disent les spécialistes, ont disparu un peu des radars pour vraiment ces organisations se concentrer sur le trafic de drogue.
1: Ouais. D'autant, Louis Coller, qu'ils ont de fortes capacités de blanchiment d'argent.
3: Oui, on l'a vu avec ce Flamour S à Dubaï, puisqu'on sait que Dubaï était connu, c'est de moins en moins vrai aujourd'hui, c'est plus la safe place que ça a longtemps été pour les criminels. Facile pour blanchir de l'argent liquide en achetant des biens immobiliers sur place. Vape O, dont on parlait juste avant et au début avec Sébastien, là c'est le schéma plus classique, puisqu'en fait la spécialité de ces organisations criminelles, c'est tout simplement de mettre tout l'argent liquide récupéré grâce au trafic de drogue dans des voitures, dans des caches spécialisées, de filer en Albanie, où là aussi, comme à Dubaï, c'est assez facile apparemment d'investir de l'argent liquide dans l'économie légale.
2: Oui, notamment dans l'immobilier, dans le tourisme, etc.
1: Vous avez mené des heures d'entretien avec des policiers, des magistrats, vous avez rassemblé des milliers de pages de documents judiciaires. Sébastien Joris, que retenez-vous de vos recherches s'il fallait résumer ça en un mot ?
2: La discrétion. Alors, d'après vous, François, qu'est-ce qui saute aux yeux dans le trafic de drogue ? Qu'est-ce qui vous vient à l'esprit ?
1: Le petit deal au coin de la rue
2: Oui, c'est ça, la vente de rue, le dealer du coin. Eh bien, la mafia albanophone ne fait pas ça. Ah. Elle fournit de la marchandise et des services à d'autres criminels, mais pas au consommateur final. Autre chose de visible ?
1: Oh, la violence qui est liée au trafic, les fusillades à Bruxelles, par exemple.
2: Ouais. Oui, la lutte pour les territoires. Alors, les groupes albanophones, eh bien, ils ne font pas ça non plus. Ils sont violents, c'est certain, mais les liquidations sont plus ciblées. Elles font moins de bruit. Alors, peut-être un dernier aspect marquant, pensez au film, les belles voitures, ouais. Le luxe. Et là encore, les trafiquants dont on parle ne font pas ça, pas en Belgique. Ils rapatrient l'argent en Albanie, on l'a dit, et les plus gros poissons vont investir à l'étranger. Mais celui qui trafique ici étale sa richesse ailleurs.
0: 5 minutes pour comprendre, c'était ce matin sur RTBF La Première avec Sébastien Joris, journaliste de la RTBF, Louis Collard du soir et François Heureux bien sûr aux commandes de la matinale extra large de La Première entre 5h et 10h tous les matins. Mad Woman, avant de replonger dans le meilleur du week-end de La Première, on va passer un petit moment très agréable en compagnie de la chanteuse Leyvée.

0: Mad Woman, à l'instant, live sur RTBF, la première. Bonne soirée tout le monde. Nous allons parler de slow food avec un extrait de l'émission Bientôt à table. Ça veut dire qu'on va retrouver Carlo et Sophie, Carlo de Pascal, et un nom qui résonne dans l'actualité, celui de Carlo Petrini, qui nous a quitté il y a quelques jours, fondateur de ce mouvement slow food. On peut dire qu'il aura œuvré, par force de conviction, à nous questionner sur l'industrialisation de notre nourriture et sur la protection de patrimoine en danger. L'alimentation, en effet, qui est devenue une valeur marchande, hein, au point d'en effacer pas mal de savoir-faire, de terroir, d'origine et donc de qualité. Hein. Produire vite, vite, vite, produire plus, quitte à oublier l'essentiel. Carlo Petrini, c'était une vie de combat. Et c'est Carlo de Pascal qui vous en parle ce soir sur RTBF La Première.
1: Slow food, un mouvement, une marque, même si c'est pas une marque commerciale. Le terme slow food est entre-temps passé dans le langage commun d'un nom propre. La société, les commentateurs ont fait un substantif. C'est la preuve, s'il en est, du succès de ce qui est avant tout une école de pensée et aussi une somme de réalisations plus que concrètes qui ont permis de montrer au monde des produits exceptionnels, parfois des produits en voie de disparition via des labels, des salons, des actions, du concret. 21 mars 1986, Piazza di Spagna à Rome, un des plus beaux endroits du monde. Cet escalier qui monte vers Trinità dei Monti, la fontaine du Bernin. Un McDonald's ouvre ses portes. Quelques activistes italiens de la food manifestent contre cette prise du pouvoir du burger en ces lieux sacrés. 16 décembre 1986, les mêmes énervés contre la malbouffe fondent le périodique Gambero Rosso, au départ un encart gastrobouffe du journal Il Manifesto, un canard à la gauche du parti communiste italien. Gambero Rosso comme l'Osteria, il faudrait relire Pinocchio, dans lequel le chat et le renard emmènent Pinocchio. Pinocchio, c'est un truc moraliste, franchement on le relit, c'est drôle. Parmi eux, Carlo Petrini, originaire de Bra dans le Piémont, il avait fondé déjà Arcigola, un collectif de joyeux mangeurs qui pensait que l'apanage du bien-manger et de la critique gastronomique n'était pas réservé aux notaires et aux avocats, ni aux journalistes qui avaient des cravates. Bref, les camarades, compagnes, aussi devaient avoir accès à la bonne info, savoir où on mangeait, par exemple, la meilleure coda alla vaccinara de Rome.
2: Dites à propos, le McDo, il est toujours là ?
1: Eh oui !
2: Ah, bah évidemment.
1: Et d'ailleurs, mais quand même, les irréductibles, parmi lesquels, donc on l'a dit, Carlo Petrini, ils ont contribué à fonder une initiative d'une ampleur internationale mondiale. La petite histoire, j'ai fouillé, hein, raconte aussi que parfois les rédacteurs Gambero Rosso allaient se taper un Big Mac.
2: Mais non !
1: Mais si, si, de temps en temps, on y allait. Slow Food, ouais. Un manifeste en 1987 dans le Gambero Rosso dont on vient de parler. Un manifeste dans le manifesto et une histoire qui se prolongera. 1990, Carlo Petrini, on l'appelait Caroline d'ailleurs, en piémontais, ouais, fonde Slow Food International, je cite, un mouvement pour la protection

0: perçue comme l'hystérie. Une rupture à gauche, un embourgeoisement probable, un mouvement pour ceux qui avaient le ventre plein, mais qui va aller beaucoup plus loin en soutenant, plus tard, et encore aujourd'hui, la souveraineté alimentaire de par le monde. Donc on est passé finalement de la pâte à choute en veste de tweed à quelque chose de plus universel.
1: Ouais, exactement.
0: Bon, propre et juste. Et il n'a jamais lâché le tweed, ouais. Carlo Petrini.
1: Ouais,
0: bon,
1: propre
0: et juste. Le mantra, ouais. Plus juste que ça, tu meurs. Et puis, quand même, ce mantra a généré aussi un paradoxe. Parce qu'en fait, surtout dans la restauration, si tu veux manger dans ce qui est étiqueté, même s'il n'y a pas d'étiquette officielle, slow food, c'est cher. Hein. Ce qui était un slogan né d'une réunion de camarades goliards, c'est-à-dire des folkloristes, dans le bon sens du terme, est devenu un idéal qui s'atteint plus facilement quand, outre, pour parler le langage de ces sociologues de gauche, hein, outre le capital culturel, on dispose aussi d'un peu de capital économique. Et d'ailleurs, le marxisme a dû aller se rhabiller un peu, toujours en tweed. Hein. On appelle ça même la patrimonialisation de l'alimentation, quand la bouffe devient une esthétique de vie, sans parfois concerner celles et ceux qui n'ont pas le choix. Alors, c'est pas la faute des fondateurs de Slow Food, hein, alors rendre hommage aujourd'hui à Carlo Petrini, c'est probablement tout en continuant à vénérer les osteries et refuges de la bonne alimentation locale dans le monde entier, hein. J'emploie des termes italiens parce que c'est né en Italie, tout en explorant les produits protégés par le label Slow Food, les fameuses sentinelles du goût, Sophie, hein. Eh bien, c'est aussi soutenir la souveraineté alimentaire et la qualité pour toutes et tous. Et ce virage, il a été pris par Slow Food.
2: Carlo Pascal, toujours merveilleux quand il parle de ce qui le passionne. Et tout ce qui concerne la nourriture le passionne. Donc il est toujours excellent. Bientôt à table, vous le retrouvez avec Sophie tous les samedis à 11h sur RTBF La Première. Carlo qui parlait aujourd'hui de Slow Food et de Carlo Petrini. Eh bien, que de Carlo ce soir. Vous pouvez les réécouter. Tous les Carlo sur RTBF Ovio. Et l'émission revient évidemment samedi prochain. Il y a de la musique et pas des moindres. Graham Coxon ce soir sur RTBF La Première. On écoute Billy Says, bonne route avec nous.

0: Ça va chez vous? J'espère que vous avez passé une bonne, une belle journée. On peut se poser maintenant. Et on va se poser dans l'heure qui vient avec le mieux du meilleur de Sacré Français. Alexandra Vassen aux commandes et Grand Eugène, ML, Jérôme Minière, Orwell, Gilda et Mickey, entre autres dans vos oreilles après le flash de 21h. Merci d'être avec nous. RTBF la première, tout va bien et on s'informe.
1: Il est 21h. Bonsoir à tous et bienvenue dans ce flash. La grève chez l'équipementier automobile Plasman continuera encore de perturber la production dans l'usine Volvo à Gand ce jeudi. Après l'annulation des équipes de nuit de mardi et de l'ensemble des équipes de ce mercredi, les équipes de demain matin devraient aussi être à l'arrêt. La reprise de la production reste pour l'instant incertaine selon l'entreprise Volvo. Aucun chauffeur de bus n'aurait franchi légalement une seconde fois le passage à niveau de Buggenhout. C'est à ce passage à niveau qu'un train avait percuté un bus qui n'avait pas respecté les feux de signalisation causant la mort de 4 personnes. Alors que plusieurs médias avaient rapporté qu'un chauffeur de la même compagnie aurait ignoré la signalisation quelques jours après le drame, l'information a été démentie par les services d'Infrabel. Le gestionnaire du réseau ferroviaire qui, après avoir examiné les images des caméras de surveillance du passage à niveau, affirme n'avoir constaté aucune infraction supplémentaire. À la suite de cet accident mortel, la ministre flamande de la mobilité, Annick De Ridder, a annoncé ce soir que les sous-traitants de Delaigne devront améliorer la gestion des plaintes. Ces derniers jours, il est apparu que différentes plaintes avaient été déjà déposées à propos du comportement au volant du conducteur impliqué dans l'accident de Buggenhout. Les paiements par carte Visa et Mastercard seront suspendus sur l'île de Cuba à partir de ce samedi, après qu'une banque étrangère ait mis fin à ses relations avec une institution financière de l'île en raison des sanctions américaines. C'est ce qu'a annoncé ce mercredi la Banque centrale de Cuba, qui a précisé que son partenaire étranger, dont elle n'a pas révélé le nom, lui avait indiqué qu'il devenait illicite et impossible de poursuivre l'exécution des accords avec l'entité cubaine. Et puis, terminons ce flash par un mot de tennis, où le dernier quart de finale est en cours sur les terrains de Roland-Garros. Les deux Italiens, Matteo Berrettini et Matteo Arnaldi, s'opposent en ce moment sur le court Philippe Chatrier. Le premier set est en cours. Le gagnant rejoindra un autre Italien, Flavio Cobolli, victorieux il y a quelques heures de son quart de finale face au Canadien Félix Auger-Aliassime. Voilà qui marque la fin de ces infos. Belle soirée à l'écoute de la RTBF.
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1: Bonsoir à vous, j'espère que vous passez une bonne soirée à l'écoute d'RTBF La Première. Voici donc Sacré Français avec beaucoup de choses à découvrir, assez passionnantes d'ailleurs, comme Grand Eugène qui invite Miel de Montagne pour une chanson qui s'appelle « Loin ». ML, la Belge, Jérôme Minière en duo avec Salomé Leclerc, autour de Lucie de retour avec un nouvel album qui s'appelle Hors Monde, et Vanessa Paradis que voici avec Les Épines du Cœur, extrait de l'album Le Retour des Beaux Jours. Vanessa Paradis à voir en concert au festival L'Assemo le 11 juillet à Enghien.

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1: On écoutait ce soir entre autres Pete avec un extrait de Joy Boy, un nouvel album paru il y a quelques semaines. Pete qui sera en concert le 24 juillet au Village Francofou dans le cadre des Francofolies de Spa et puis à l'ancienne Belgique à Bruxelles. Ce sera le 6 novembre. On écoutait aussi Yael Naïm avec Solaire, la plage titulaire de son nouvel album. Yael Naïm sera au Tournée Jazz Festival en concert le 25 juin, le même soir que Bézo. À l'instant, c'était Mickey, extrait de Industry Plant, ça pique un peu quand même. Mickey en concert aux Ardentes à Liège le 5 juillet, aux Solidarités le 5 septembre à Namur, et puis le 22 octobre à l'ancienne Belgique à Bruxelles. Et on me dit dans mon oreillette que ce concert est complet. Que reste-t-il de moi ? Voici Nour.
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5: Caroline Dessaigne, bonsoir à toutes et tous. Cette nuit, une perturbation assez étroite va rapidement traverser le pays, d'ouest en est. À l'arrière, on retrouvera des averses. Le vent de secteur sud-ouest restera modéré avec des pointes de 50 km/h à la côte et les minima seront compris entre 12 et 15 degrés. Demain, jeudi, en matinée, on retrouve beaucoup de nuages, des averses un petit peu plus intenses à la côte où on pourrait entendre gronder le tonnerre. Et puis le risque orageux va se décaler vers l'est l'après-midi et progressivement, les précipitations vont s'estomper à partir du littoral. Le vent lui va se renforcer, des pointes de 60 km/h dans les terres, 70 à la côte, et les températures maximales ne dépasseront plus 15 à 19 degrés.

0: Il est 22h. Bonsoir à tous et bienvenue dans ce flash. La commission des finances de la Chambre a adopté ce mercredi soir le projet de loi concernant la réforme de l'impôt des personnes physiques. La mesure phare de cette réforme est le relèvement de la quotité exemptée d'impôt, soit le revenu en dessous duquel aucun impôt ne doit être payé. Cette quotité exemptée sera augmentée progressivement, passant de 10 910 euros actuellement à plus de 14 000 euros d'ici 2030. Ce projet de loi devra encore être voté en plénière à la Chambre dans les prochaines semaines. Les négociations entre l'Iran et les États-Unis continuent de patiner. Le ministre des Affaires étrangères iranien vient d'annoncer qu'il n'y avait aucun progrès tangible dans les négociations avec Washington. Le retour à la table des négociations est conditionné à la garantie des droits du peuple iranien, à la fin de la guerre au Liban et à la réduction des tensions dans la région. Voilà ce qu'a expliqué le ministre des Affaires étrangères à une télévision libanaise. Il a d'ailleurs ajouté que toute attaque contre Beyrouth, la capitale du Liban, entraînerait une reprise à grande échelle de la guerre au Moyen-Orient après des menaces israéliennes visant le Hezbollah pro-iranien. Le Premier ministre hongrois Péter Magyar vient quant à lui d'annoncer un accord historique avec Kiev sur les droits de la minorité hongroise vivant en Ukraine. Source de discorde depuis de nombreuses années entre les deux pays, nous avons conclu un accord complet avec l'Ukraine sur l'élargissement des droits linguistiques, éducatifs, culturels et politiques de la minorité hongroise vivant en Ukraine. Message de Péter Magyar sur son compte Facebook publié il y a quelques heures. Et puis un mot de sport et de tennis pour finir ce journal où le dernier quart de finale masculin de Roland-Garros semble bien parti pour durer. Les deux Italiens Matteo Arnaldi et Matteo Berrettini viennent de prendre plus d'une heure pour terminer le premier set, remporté au bout du suspense par Matteo Arnaldi. Le vainqueur de ce match rejoindra un autre Italien, Fabio Coboli, en demi-finale. Voilà qui marque la fin de ces infos. Très belle soirée à notre écoute.
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3: Bonsoir, rebonsoir tout le monde, bienvenue, re-bienvenue, soir de première qui continue avec ce soir le meilleur d'un jour dans l'histoire. On va retrouver Laurent de Hausset et son invité dans un instant. On parle ce soir de Charles XII, roi de Suède et homme de guerre. Rencontre avec l'un des souverains les plus fascinants d'Europe, hein, puisqu'il est devenu roi à 15 ans et qu'il a passé la moitié de sa courte vie sur les champs de bataille. Ça va commencer dans un instant. Mais d'abord, on écoute deux artistes incroyables. Sama Racine, ensuite Liane La Havas, programmation signée Olivier Depri. Soyez les bienvenus dans le meilleur de la première.
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1: No Room for Doubt, Liane La Havas, formidable sur RTBF, la première. Je vous conseille d'ailleurs son album qui est absolument magnifique, mais ça c'était son premier, je pense, Is Your Love Big Enough, paru en 2012, et dessus il y a aussi par exemple Lost and Found, absolument merveilleux, ou encore Gone, et j'en passe, et des meilleurs. Liane La Havas donc ce soir sur RTBF, la première, et Laurent Dehaussé est avec nous également, puisqu'on va le retrouver dans Le Meilleur d'un jour dans l'histoire. Un adolescent de 18 ans qui est devenu l'un des chefs de guerre les plus redoutés d'Europe. Pourquoi est-ce que Charles XII fascine autant les historiens et historiennes depuis trois siècles encore après sa mort? Héros militaire, roi visionnaire ou alors fossoyeur de la puissance suédoise, était-il cruel? On va revenir ce soir sur les traces du roi guerrier de Suède. Soyez les bienvenus dans Le Meilleur d'un jour dans l'histoire.
2: Chaque siècle a ses héros, qui semble, pour ainsi dire, personnifier ses tendances et ses aspirations. À de tels hommes, on ne saurait appliquer la mesure commune. Quand l'histoire évalue leur œuvre, elle doit le faire en bloc, et non en détail. Procédé après lequel il ne resterait pas grand-chose à admirer, ni à vénérer dans nos héros. Au nombre desquels se trouve Charles XII.
3: Un extrait de l'ouvrage Charles XII, écrit par Oscar II, roi de Suède et de Norvège au XIXe siècle. Alors, et pour évoquer ce règne qui a beaucoup compté dans l'histoire nordique, nous sommes en compagnie d'Eric Schnackenbourg. Bonjour.
4: Bonjour.
3: Professeur d'histoire moderne à Nantes Université, vous êtes l'auteur d'un ouvrage qui s'intitule Charles XII, roi de Suède et homme de guerre, paru chez Perrin. Alors Charles naît en 1682 au château royal de Stockholm. Il est le premier fils de Charles XI et d'Ulrich Éléonore. Il reçoit une éducation destinée bien sûr à le préparer à son métier de roi. Et cette formation était d'autant plus nécessaire, écrivez-vous Eric Schnackenbourg, qu'il est le seul roi de Suède à naître sous un régime de monarchie absolue. Qu'est-ce que cela implique ?
4: Eh bien, cela implique qu'il va gouverner, qu'il va régner, bien sûr, et qu'il va gouverner seul. C'est-à-dire qu'il prendra conseil, il écoutera ou pas les avis de ses conseillers, et puis il tranchera. Il est donc le seul responsable, et dans sa culture, on lui apprend qu'il est responsable de la prospérité de son royaume, du bien-être de ses sujets, et qu'il est responsable de tout cela devant Dieu et non devant les hommes. Et c'est là cette conviction, hein, vous l'avez dit, ce luthéranisme chevillé au corps, qui est un élément très important pour comprendre la vie de ce roi.
3: Dont les jeunes années sont marquées par le deuil. Hein, très très tôt, il se retrouve orphelin.
4: Oui, tout à fait. Il va perdre sa mère, à laquelle il était très attaché. Il va perdre à l'âge de 15 ans ensuite son père, qui meurt d'un cancer à l'estomac. Et il est le seul fils de Charles XI. Et il devient donc roi à 15 ans, je dirais par une sorte de coup de force, car en réalité, il aurait dû attendre encore quelques années pour parfaire sa formation. Mais il faut bien se rendre compte qu'une période de régence en Suède comme ailleurs, c'est une période au cours de laquelle les factions peuvent s'affronter, et donc on préfère finalement qu'il y ait une personne qui incarne le pouvoir, et cette personne, c'est ce jeune homme de 15 ans.
3: Alors lorsque vous parlez d'affrontements entre différentes factions, c'est notamment la haute noblesse qui entend jouer un rôle plus important à côté de la couronne.
4: Oui, tout à fait. C'est comme en France, c'est comme en Angleterre, c'est comme un peu partout dans l'Europe de ce temps. En réalité, le pouvoir se dispute entre la figure royale et la haute noblesse qui prétend jouer un rôle et peser de manière décisive sur les destinées du pays. Et on voit que partout, finalement, le triomphe de ce qu'on appelle l'absolutisme, même si c'est un terme qu'il faut un peu relativiser, mais en tout cas, le triomphe de l'absolutisme se fait au détriment de la haute noblesse. C'est ce qu'on appelle, par exemple, en France, la domestication de la noblesse. Eh bien, c'est ce qu'on a aussi en Suède, des phénomènes un petit peu similaires.
3: Alors, pour pouvoir monter sur le trône, donc très jeune, à 15 ans, en 1697, Charles doit être émancipé, connaître un âge majeur émancipé. Il y a des arguments pour et contre. Alors, quels sont les principaux ?
4: Eh bien, c'est-à-dire que les arguments contre, évidemment, c'est d'abord la tradition, même si on a eu des rois qui ont été de manière exceptionnelle couronnés avant, à 17 ans, mais lui à 15 ans, il faut bien se rendre compte, hein, un jeune homme de 15 ans, certes, qui a été éduqué, mais son parcours éducatif n'est pas encore achevé. On se demande s'il est capable de tenir les rênes du royaume. D'un autre côté, il y a ceux qui pensent qu'ils pourront un petit peu, disons, l'influencer, et qui se disent que, après tout, on peut très bien avoir ce jeune homme en espérant comme ça pouvoir l'inciter à prendre telle ou telle décision en faveur de telle ou telle faction. Et puis, d'un autre côté, il faut bien voir que la société suédoise de la fin du XVIIe siècle, c'est une société qui vit dans la sensation d'un danger, car il faut un peu regarder le paysage géopolitique de la Suède de cette époque. La Suède est entourée d'ennemis. Il y a, je parle ici du point de vue vraiment des Suédois, d'un côté les barbares russes à l'est, alors je parle ici vu de Stockholm, au sud il y a les Polonais catholiques qui sont en rivalité aussi avec la Pologne depuis le 17e, et puis on a enfin le Danemark qui possède alors la Norvège, et le Danemark c'est un petit peu l'ennemi héréditaire de la Suède. Donc il faut en Suède, même si la Suède a connu des années de paix à la fin du règne de Charles XI, eh bien il faut un roi capable d'incarner finalement la force et la résistance de la Suède dans un environnement extrêmement périlleux.
3: Alors on va revenir bien sûr à ces tensions, et pour que ce soit bien clair, Erik Schnakenburg, l'empire suédois comprend la péninsule suédoise, la Finlande, et puis un ensemble de territoires à l'est et au sud de la Baltique, l'Estonie, la Livonie qui correspond à la Lettonie actuelle, plusieurs provinces allemandes, et puis l'Hongrie. L'Hongrie, qu'est-ce que c'est, rappelez-nous ?
4: L'Hongrie, en fait, c'est le fond de ce qu'on appelle le golfe de Finlande, c'est là où on va avoir Saint-Pétersbourg. Hein, donc c'est, en fait, les Suédois contrôlent une partie des littoraux de la Baltique, qui est une manière de protéger la Suède à proprement parler, et il y a tout un système de forteresses. Il faut voir que c'est un ensemble qu'on appelle parfois l'Empire suédois, c'est un ensemble plutôt composite, et qui compte à peu près 3 millions d'habitants, hein, la Suède à proprement parler, 1,3 million, et puis dans le reste, eh bien, ce sont les sujets du roi de... les sujets de sur la Suède, disons, outre-mer.
3: Alors, un mot encore pour bien comprendre le caractère déjà bien trempé de ce jeune roi. Donc, son couronnement, le couronnement de Charles XII, est fixé au 13 et 14 décembre 1697. C'est une cérémonie qui doit, c'est ce que vous expliquez dans votre ouvrage, allier le respect de la tradition et l'innovation de l'absolutisme. Alors, côté innovation, il va poser un geste très très fort. Il se ceint sa tête de la couronne lui-même.
4: Exactement, il se couronne lui-même. Mais c'est finalement, nous, avec le regard de l'historien, on peut dire que c'est un geste, il n'est pas le seul dans l'histoire à l'avoir fait, mais c'est une manière de dire, je ne dois ma couronne à personne, désormais, c'est moi qui suis le roi et le seul maître de la Suède, car son père, Charles XI, qui avait instauré l'absolutisme, avait été couronné dans les formes traditionnelles, avec un couronnement fait par les autorités cléricales. Donc c'est vraiment une affirmation, hein, vraiment du pouvoir, de la toute-puissance du pouvoir royal.
3: Donc Charles XII va vivre des années de paix relative, assez peu de temps, 3 ans environ, et puis en 1700, alors qu'il a 18 ans, l'Empire suédois est attaqué par, vous le disiez tout à l'heure, une coalition formée des rois de Danemark, de Pologne et du Tsar de Russie. C'est le déclenchement de ce qu'on appelle la Grande Guerre du Nord. Alors comment ce tout jeune monarque réagit-il ?
4: Eh bien, il est en train de chasser l'ours, imaginez-vous, quand il apprend qu'il est attaqué. Alors il est surpris dans un premier temps, parce que dans les années précédentes, donc ça fait 3 ans qu'il règne, puisque ces nouvelles arrivent en 1700, eh bien, il avait eu soit des ambassadeurs étrangers qui étaient venus à sa cour, ou soit ses ambassadeurs qui étaient dans les cours étrangères, qui lui avaient renouvelé les promesses de paix éternelle, avec la Russie, avec le roi de Pologne, avec le Danemark. Donc finalement, il avait une sorte de parole qui lui avait été donnée. Et il va comprendre que finalement en diplomatie les promesses n'engagent que ceux qui les croient. Et par conséquent, il décide immédiatement de partir en guerre. Et c'est très important le fait que ce conflit commence avec une parole qui n'a pas été respectée, car pour lui, qui est quelqu'un de très droit, une parole donnée doit engager celui qui s'est prononcé. Et c'est pour ça que tout au long de la guerre, je pense c'est très important à comprendre, eh bien, il sera persuadé que sa guerre est juste. Et par conséquent, il n'y a qu'une seule issue à cette guerre, c'est sa victoire, puisque finalement, Dieu doit être avec lui.
3: Alors il va imposer très rapidement, il débarque au Danemark, il impose ce qu'on appelle la paix de Travendal, il lui faut quelques mois pour cela, et puis surtout ensuite, il remporte une victoire éclatante à Narva contre les Russes, et cette victoire, elle va faire sa renommée au-delà des frontières de la région.
4: Oui, tout à fait. Alors, c'est une histoire qui est assez extraordinaire, car il débarque en Estonie avec une partie simplement de ses troupes. Il marche vers l'est pour se présenter devant la ville de Narva. Il sait qu'il doit rejoindre la ville rapidement pour éviter qu'elle ne tombe entre les mains des Russes, qui l'assiègent depuis plusieurs mois. Et là, il ne dispose que de 8000 hommes. En face, il y a à peu près 50 000 Russes, à peu près 20 000 qui sont occupés au siège, et puis 30 000 qui vont l'affronter. Donc vous voyez, 8 000 hommes contre 30 000, il faut quand même avoir de la conviction. Mmh. Eh bien, on dit au roi, mais attendez que le reste de la troupe arrive. Qu'à cela ne tienne, Charles décide de foncer sur les défenseurs russes avec une stratégie, une tactique plutôt extrêmement audacieuse, et on va le retrouver dans la suite de sa carrière militaire, c'est qu'il préfère toujours attaquer, porter le choc à l'endroit le plus fort du dispositif ennemi. Le but étant de mettre la panique dans les rangs ennemis, et on sait bien qu'une armée qui commence à être prise de panique, c'est une armée qui se débande extrêmement facilement, et c'est ce qu'il va faire. Les soldats suédois avance vers les retranchements russes, et là, don du ciel en quelque sorte, une tempête de neige se lève, et cette tempête souffle vers les Russes, qui fait que les Russes sont finalement un peu aveuglés et ne voient les Suédois, ne réalisent l'ampleur de l'offensive suédoise qu'au dernier moment. La panique se met dans les rangs russes, et Charles XII remporte cette victoire, comme vous l'avez dit, qui a un écho considérable en Europe. On voit à Paris, par exemple, des images qui sont imprimées où l'on représente le roi guerrier Charles XII. On entend, d'après l'ambassadeur suédois, s'écrier « Vive le roi Charles » dans les rues de Paris. C'est un exploit qui est vraiment stupéfiant.
3: Alors, avant de suivre Charles XII sur d'autres champs de bataille, il faut souligner que le roi ne reviendra jamais à Stockholm. Il passe la seconde moitié de sa courte vie, hein, vêtu en soldat, dans les camps militaires, à cheval, qui inspecte ses troupes. C'est la réalité, c'est une légende, ça fait partie de la légende, ça,
4: Eric Schattenbourg. C'est une réalité. Non, c'est une réalité. C'est non seulement un roi de guerre, mais c'est un roi guerrier. C'est-à-dire qu'en fait, quand on regarde les premiers portraits de Charles XII roi à l'époque où il y avait encore la paix, eh bien, il habillait comme tous les princes de son temps, avec des chaussures, avec un petit talon, avec des nœuds, une belle perruque. Et à partir du moment où il entre en guerre, il ne mettra plus de perruque, il met un simple uniforme de soldat, même pas, vous voyez, un uniforme un petit peu élaboré, un simple uniforme de soldat, et il va passer sa vie dans cet uniforme. C'est d'ailleurs le premier roi européen à être vêtu en permanence d'un uniforme. C'est un roi, comme vous l'avez dit au lancement de cette conversation, eh bien, c'est un soldat, c'est un capitaine, c'est un général et c'est un roi. Donc, ce que j'ai essayé de faire, c'est rendre compte de l'imbrication de ces quatre qualités.
3: Et c'est ce qu'on va tenter de faire encore aujourd'hui en votre compagnie. On va rester donc aux côtés de Charles XII, roi de Suède, guerrier. Nous sommes en compagnie d'Eric Schnakenbourg.
0: On fut surpris quand on le vit renoncer tout d'un coup aux amusements les plus innocents de la jeunesse. Du moment qu'il se prépara à la guerre, il commença une vie toute nouvelle, dont il ne s'est jamais, depuis, écarté un seul moment. Plein de l'idée d'Alexandre et de César, il se proposa d'imiter tout de ces deux conquérants, hors leurs vices. Il ne connut plus ni magnificence, ni jeu, ni délassement. Il réduisit sa table à la frugalité la plus grande. Il avait aimé le faste dans les habits. Il ne fut vêtu depuis que comme un simple soldat.
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3: Voltaire, le philosophe des Lumières, s'est intéressé à Charles XII, à cette histoire de Charles XII, roi de Suède. Alors l'Adwina, Eric Schnakenbourg, est un fleuve qui se situe dans les provinces baltes. Il traverse notamment la Livonie, c'est-à-dire la Lettonie actuelle. Il se jette dans la mer Baltique. Le fleuve arrose la ville de Riga. Dans la nuit du 8 juillet 1700, Charles XII et plus de 6600 soldats ainsi que 350 cavaliers embarquent sur 200 bâtiments. Au cours de la Grande Guerre du Nord, le franchissement de ce fleuve représente des enjeux majeurs. Quels sont les principaux ?
4: Eh bien, l'idée, maintenant qu'il a vaincu les Russes à Narva, alors je dirais qu'il a gagné une bataille, il n'a pas gagné la guerre. Comme on aura l'occasion de le voir, maintenant il se dirige vers son autre ennemi, donc il a battu le Danemark, il a battu la Russie, vers le roi de Pologne, Auguste II, et donc pour cela, il faut entrer en Pologne, et l'entrée en Pologne, eh bien, se fait par l'Adwina. Il faut savoir qu'à l'époque, le roi de Pologne était également électeur de Saxe, donc il y a une sorte de double qualité, et qu'en face de lui, il ne va plus avoir à affronter des soldats russes, disons, moins expérimentés, mais finalement des soldats allemands, saxons. Et là encore, hein, c'est un véritable succès. Et ce qui va beaucoup impressionner également son entourage, eh bien, c'est qu'il est le premier à sauter des bateaux qui traversent le fleuve pour aller combattre de ses propres mains ses ennemis. Donc là encore, ça participe à sa légende.
3: Alors le contrôle de ce fleuve a aussi un objectif commercial. Le commerce est important, bien sûr, à l'époque.
4: Ah, le commerce est très important parce que ces régions baltes, de l'est de la Baltique, ce sont des régions par lesquelles transitent des matériaux stratégiques très importants, le chanvre, le lin, le bois, le goudron, les céréales, et hormis les céréales bien sûr, ces matériaux sont des matériaux de construction navale, c'est-à-dire que l'Europe entière, hein, l'Angleterre, la France, les Provinces-Unies, eh bien s'approvisionnent en matériaux de construction navale en Europe du Nord. Et donc, contrôler les provinces baltes, contrôler l'embouchure notamment des fleuves, eh bien, ça permet de lever des taxes sur ces produits, et donc ça permet au royaume de Suède, au trésor suédois, eh bien, d'avoir des rentrées. Donc c'est très important effectivement pour les Suédois de contrôler l'embouchure des fleuves qui débouchent sur la Baltique.
3: Et donc c'est la victoire de Klissow en juillet 1702 qui va permettre à Charles II d'imposer l'élection d'un allié sur le trône de Pologne, c'est ça?
4: Tout à fait. Alors, il va rentrer en Pologne. Alors, les années polonaises de Charles XII sont assez compliquées. Donc, j'ai tâché de les rendre dans toute leur clarté autant que possible. Il veut, alors selon le terme de l'époque, détroniser, ouais, c'est-à-dire renverser en réalité. Mais le terme de l'époque, c'est détroniser. Donc, je l'emploie parce que je le trouve imagé et finalement assez clair. Il veut détroniser son ennemi Auguste II et comme roi de Pologne. Et bien, il lui faut bien un remplaçant. Et ce remplaçant, ça va être Stanislas Leszczynski. Alors Stanislas Leszczynski, il est relativement connu dans l'histoire de France parce que sa fille épousera Louis XV et que Stanislas Leszczynski sera le dernier duc de Lorraine, et il a donné son nom à la place Stanislas à Nancy. Mais évidemment, on est encore loin de là, c'est encore un jeune homme à l'époque qui va être élu, comme on le dit dans une source, sous la protection des soldats suédois. Donc on voit bien, en réalité, il est imposé par la Suède, et en réalité, ça sera un peu un roi un peu fantoche.
3: Mais vous le disiez, c'est un jeune homme, il a 27 ans, comme Charles XII. Est-ce que c'est pertinent ou bon, voilà, c'est un peu un hasard?
4: Oui, non, c'est un peu un hasard, mais ce qui est drôle, c'est ce qui est un peu ce que vous entendez dans votre question. On vient lui dire, on vient dire à Charles XII, mais vous voulez mettre Stanislas sur le trône de Pologne, mais c'est un jeune homme. Et Charles répond, mais il a le même âge que moi. Ouais. Donc voilà, bon, fin de la discussion.
3: Mais cette victoire de Klissow, elle est aussi endeuillée par la mort de son beau-frère, Frédéric de Holstein-Gottorp. Alors, est-ce que on sait, à travers des témoignages, des documents, si le roi a témoigné de son chagrin? Je veux dire, est-ce que ça pourrait nous renseigner sur la sensibilité de Charles XII, dont on fait donc ce guerrier intrépide?
4: Alors là, vous posez une très bonne question, et à la fois une question redoutablement difficile. Parce que, en fait, on sait assez peu de choses sur la sensibilité de Charles XII, parce que lui-même Évidemment, a écrit un certain nombre de lettres, notamment des lettres qu'il a écrites à ses sœurs. Mais finalement, il ne s'épanche pas beaucoup. De même, il a écrit d'autres lettres, mais assez généraux, pour leur donner des ordres. Donc en fait, il parle assez peu de lui, il n'a pas laissé de journal intime, d'autobiographie, etc., etc. Bon, en tout cas, ce qui est certain, c'est qu'il aimait beaucoup son beau-frère. Son beau-frère était un peu plus âgé que lui, et c'était une sorte de... Quand il était jeune homme, c'était une sorte de modèle. Ils allaient faire des courses à cheval. Ils faisaient c'était un petit peu intrépide. Hein. C'était des jeunes gens comme ça qui étaient un peu audacieux. Et il aimait beaucoup son beau-frère. Et on va voir d'ailleurs un petit peu plus tard dans la suite de sa carrière que dans certaines lettres, on perçoit effectivement une véritable affliction. Ouais. En fait. Le problème vient du fait que Charles XII, l'homme, se dissimule en quelque sorte, ou laisse le pas à Charles XII, le roi. Le roi est un être politique, c'est un être qui fait la guerre, ce n'est pas un être de sentiment, je dirais, humain, mm-hmm. d'affection, si vous voulez, comme tout un chacun. Et donc je crois que c'est quelqu'un qui très tôt a eu conscience qu'il était toujours finalement en représentation, qu'il n'est pas un individu, c'est pas juste Charles, c'est Charles XII. Et en tant que tel, tout geste, toute parole, tout regard est signifiant.
3: Alors on évoquait donc cette longue série de campagnes en Pologne, plusieurs victoires militaires, mais Charles XII, vous le disiez, Eric Schnakenbourg, ne parvient pas à vaincre véritablement Auguste, donc le roi de Pologne, ni fermement à établir la couronne sur la tête de Stanislas Ier. Il lui faut donc porter un coup de grâce, il attaque l'ennemi au cœur même de ses possessions, les Carolins, c'est-à-dire l'armée suédoise, entrent en Saxe, ils vont y rester un peu plus d'une année. L'Europe a les yeux tournés sur Charles XII, est-ce qu'il va rester en Saxe, repartir combattre les Russes, s'impliquer dans la guerre de succession d'Espagne, parce que, vous le disiez, il y a une espèce d'arbitre en Europe, et finalement, donc, il quitte la Saxe, il décide, oui, d'aller porter un coup final aux Russes, ils commencent leur marche dans les régions dévastées par les Russes, les ponts ont été détruits, il faut attendre des semaines pour que les premiers froids de l'hiver rendent les chemins plus praticables et gèlent les cours d'eau, et sur leur passage, les Suédois vont commettre des exactions envers les populations.
4: Oui, c'est une histoire qui est assez terrible. C'est-à-dire qu'effectivement, Charles XII a une idée. Il doit cette fois-ci vaincre le tsar définitivement, le contraindre à la paix. Et pour ça, quel est le meilleur moyen ? Eh bien, c'est d'aller prendre Moscou. Donc, il part vers Moscou. Et là, donc, il va traverser la campagne, ce qui correspond la Pologne, pardon, mmh. ce qui correspond à l'actuelle Biélorussie. Et là, les Russes pratiquent, bah, comme ils l'ont pratiqué par la suite, la politique de la terre brûlée. Et donc, on est les campagnes sont particulièrement difficiles parce qu'il y a la pratique de la terre brûlée des Russes, qui empoisonne également les points d'eau. Et puis, il y a tout l'environnement. C'est-à-dire que l'hiver, eh bien, c'est quand même assez difficile de se déplacer parce qu'il fait, évidemment, il fait très froid dans ces régions-là. Au printemps, c'est pas possible. Là, c'est pratiquement impossible parce que la neige fond et donc il y a de la boue absolument partout. Il est avec à peu près 33 000 hommes. Donc, il faut nourrir. Mais quand je dis 33 000 hommes, c'est 33 000 hommes. Il y a aussi des chevaux. Il faut nourrir les chevaux qui tirent l'artillerie. Ouais, donc c'est extrêmement, extrêmement pénible. Il va avancer vers Moscou. Et puis, à un moment, il va se rendre compte qu'il ne pourra pas atteindre Moscou directement. Et il va donc bifurquer vers le sud, mettre le cap, en quelque sorte, vers le sud. Parce qu'au sud, eh bien, il a noué des contacts avec l'Hetman, c'est-à-dire le chef, en quelque sorte, des Cosaques de l'Ukraine, qui s'appelle Ivan Mazepa. Et là, la campagne de Russie va prendre un tour complètement différent.
3: Et il va remporter une bataille décisive à Ologzin, c'est ça, en 1708.
4: Oui, tout à fait, c'est sa victoire préférée. C'est pareil, avec un coup d'œil, c'est-à-dire que Charles XII, c'est effectivement, avant de se plonger au cœur des combats, c'est quelqu'un qui a ce qu'on appelle le coup d'œil, un petit peu comme le grand Condé. C'est-à-dire qu'il étudie énormément le terrain, il observe les dispositifs ennemis, il regarde s'il y a des bois, s'il y a des collines, il fait des ruses, et là, effectivement, Ologzin, il observe un point faible dans le dispositif russe, parce que les Russes, il y avait un marécage, donc ils se sont dit, bon, voilà, les Suédois ne pourront pas passer par là. Eh bien oui, à coup d'audace, et il y va avec sa cavalerie, le but étant toujours le même, surprendre l'ennemi pour mettre la panique dans ses rangs.
3: Mais le vent va tourner pour Charles XII, qui va voir sa stratégie gravement fragilisée par les Russes. Nous sommes en compagnie d'Eric Schnakenbourg.
1: Il a vécu pour la guerre, il est entré dans la légende, Charles XII de Suède ce soir dans Le meilleur d'un jour dans l'histoire. On va retrouver Laurent et son invité dans un instant, mais d'abord, Drop Dead, voici Olivia Rodrigo. Vous êtes sur la première et vous êtes vivant, vivante, tout roule. 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

0: Drop Dead, Olivia Rodrigo. Son album s'appelle You Seem Pretty Sad for a Girl So In Love. Tu sembles très triste pour une meuf très très amoureuse, mais qui a dit qu'être amoureux, amoureuse, ça nous rendait heureux, franchement. Olivia Rodrigo donc, à l'instant, sur RTBF, la première. On va poursuivre le portrait de ce roi qui a marqué l'Europe du Nord par ses victoires, mais aussi par ses échecs et ses choix souvent déroutants. Charles XII, à l'honneur ce soir, restez bien avec nous sur la première.
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0: Voilà la deuxième partie d'un jour dans l'histoire. Charles XII, devenu roi à seulement 15 ans, il a pris la tête de ses armées dès 1700 face à une coalition ennemie. Stratège redouté, on peut le dire, vainqueur des Danois, des Polonais, des Russes dans un premier temps. Son destin a pourtant basculé dès la célèbre défaite de Poltava face au tsar Pierre le Grand. C'est une figure hors norme, quand même, de l'histoire. Laurent Dehaussé, pour en parler, reçoit ce soir Eric Schnakenbourg, auteur de Charles XII, roi de Suède et homme de guerre, 1682-1718. Ça, c'est tout le titre du livre. Et c'est la première grande biographie en français consacrée au souverain suédois.

0: court extrait d'un chant traditionnel suédois, cette très belle langue suédoise. Avec l'aide de Dieu, nous voulons combattre. Et c'est une phrase qui est célèbre pour être associée à cette bataille de Narva que nous évoquions en compagnie d'Eric Schnakenburg. Alors, la bataille de Lesnaya, une autre bataille, a lieu le 9 octobre 1708. C'est une étape importante de la Grande Guerre du Nord parce qu'elle marque une défaite, cette fois pour les forces suédoises. Eric Schnakenburg, pourquoi? Que s'est-il passé?
1: Alors c'est une bataille effectivement décisive, mais qui va être éclipsée par une autre, je vais vous en parler. C'est-à-dire que Charles XII poursuit donc vers le sud, vers l'Ukraine, et puis évidemment, comme on l'a dit, il avance dans des régions qui sont absolument dévastées. Et donc il a ordonné à un convoi de secours de venir le rejoindre. Alors ce convoi de secours doit amener des vivres, des munitions, des uniformes, du matériel, des renforts, etc. etc. Donc il y a un très gros convoi, mais un convoi mais absolument immense. Je vous assure qu'il y a des milliers de chariots, des milliers de têtes de bétail. J'ai vraiment croisé les textes pour être sûr des chiffres, tellement je trouvais ça absolument gigantesque. On a un convoi qui parfois peut s'étirer jusqu'à 150 km entre la tête et l'arrière du convoi. Donc il faut vraiment se rendre compte d'une opération logistique absolument démentielle. Et ce convoi doit rejoindre donc l'armée principale que dirige Charles XII. Or, les Russes vont, en quelque sorte, intercepter ce convoi, vont attaquer ce convoi et vont, en grande partie, le détruire. Si bien que Charles XII, au lieu de recevoir des vivres, du matériel, de la poudre et des renforts, va finalement accueillir simplement 6000 hommes épuisés et très peu de d'approvisionnement, si vous voulez. Or, à ce moment-là, eh bien, on est au début de l'hiver 1708, et cet hiver 1708 va s'avérer comme un hiver absolument terrible. Alors, il correspond à ce qu'on appelle plutôt en Europe occidentale l'hiver 1709, puisque notamment en France, les jours les plus froids sont en mois de janvier 1709, mais dans l'Europe de l'Est, ça commence un petit peu plus tôt, en décembre 1708, où on a des températures, alors qu'on peut estimer, et là évidemment, j'ai demandé à des spécialistes de l'espace russe, etc., on estime les températures à moins 40, et les soldats suédois doivent subir ces températures à moins 40. N'oublions pas que pendant ce temps-là, ils n'ont toujours pas grand-chose à manger et pas grand-chose à boire, et qu'ils sont harcelés régulièrement par ce qu'on appelle les irréguliers, c'est-à-dire des Cosaques, des Kalmouks, qui finalement les attaquent dès qu'ils le peuvent. Donc c'est vraiment un moment très très difficile.
0: Et c'est pour ça d'ailleurs, pour ce manque de tout, que Charles XII décide de bifurquer vers l'Ukraine. L'Ukraine qui est vue comme une région opulente, pourvue de toutes sortes de ressources, c'est ça ?
1: Tout à fait, c'est un grenier où, dit-on, coule le lait et le miel. En réalité, pas du tout. En réalité, pas du tout, parce que les Cosaques, qui sont la population de l'Ukraine, sont divisés. Il y a d'un côté ceux qui veulent rejoindre Charles XII. Pourquoi ? Parce qu'ils estiment que Charles XII va pouvoir protéger leur liberté traditionnelle face à l'appétit de domination russe. Et puis d'un autre côté, il y a la majorité des Cosaques, il faut bien le dire, qui restent fidèles en quelque sorte au tsar, fidèles à Moscou, au nom de l'orthodoxie. Donc les Cosaques vont se diviser en deux parties, en gros un tiers pour Charles XII et deux tiers pour Pierre Ier. Le problème c'est que, eh bien évidemment, les deux tiers appuyés par l'armée russe, eh bien c'est eux qui contrôlent la région. Et donc ils brûlent les villes avant que les Suédois n'y arrivent, et ce qui fait que les Suédois, au lieu de trouver une sorte de pays de cocagne, eh bien avancent encore une fois dans un désert. Et on voit les journaux des soldats qui décrivent la sensation qu'ils ont quand ils voient à l'horizon des panaches de fumée. Ils se disent, c'est encore un village qui est en train de brûler, c'est encore des vivres qui sont en train d'être brûlés.
0: Et c'est au cœur de cet hiver apocalyptique que, le jour de son anniversaire, de son 27e anniversaire, Charles XII est blessé au talon. C'est pas une petite blessure, la balle lui traverse le pied par le talon, donc il ressort par le gros orteil. Il va pourtant poursuivre, dans ces conditions-là, il poursuit le combat.
1: Oui, alors en fait là on est plus en hiver, on est au mois de juin. Alors l'hiver était terrible, mais l'été ne l'est pas moins, car il fait très chaud l'été dans ces régions d'Europe, il fait chaud et il fait sec, et finalement les Suédois et leurs alliés Cosaques sont arrivés devant la ville de Poltava. Et la ville de Poltava, c'est une ville qui n'a pas été détruite par les Russes, et les Suédois pensent pouvoir y trouver du ravitaillement et s'emparer d'un endroit stratégique. Donc ils mettent le siège devant Poltava, et Charles XII a son habitude d'habitude, eh bien, circule, inspecte ses troupes. Et un jour, mais c'est même pas lors d'une escarmouche, c'est vraiment quelque chose de complètement anodin, eh bien, il y a une balle qui va lui traverser le pied, comme vous l'avez dit, hein, vraiment du talon au gros orteil. Alors, Charles Doux, c'est quelqu'un qui est dur au mal, il ne dit rien, il continue son inspection, et là, on commence à voir du sang perler de sa botte. Ouais. On lui dit, Majesté, vous êtes touché. Et il rentre au camp, et on voit une blessure extrêmement grave. On pense d'abord qu'il va mourir, puis on pense qu'on va devoir l'amputer. Finalement, ni l'un ni l'autre, il sera simplement blessé, mais très sévèrement blessé, et il ne pourra plus monter à cheval. Et cette blessure se produit, j'ai envie de dire, presque au pire des moments.
0: Et donc Poltava, effectivement, le 27 juin 1709, c'est une confrontation avec les Russes qui va sonner le glas de la suprématie suédoise.
1: Voilà, la grande bataille de Poltava. Charles XII est blessé, on l'a dit, il ne peut pas monter à cheval, il est donc allongé sur un brancard. Et mais les troupes suédoises n'ont pas le choix, il va falloir passer à l'offensive. Pourquoi ? Parce que du côté suédois, les vivres s'amenuisent, et surtout, Pierre Ier, le tsar, a envoyé une armée de secours. Alors, si on regarde un petit peu à la veille de la bataille, il y a à peu près 16 000 Suédois en état de combattre, parce qu'évidemment, il y a un certain nombre d'estropiés, de malades dans les rangs suédois. Donc, à peu près 16 000 Suédois en état de combattre. Du côté russe, on a à peu près 50 000 hommes à leur opposer, plus encore 30 000 non loin de là. Donc la partie est extrêmement déséquilibrée, mais après tout, on a parlé de Narva tout à l'heure, eh bien, Charles XII donne l'ordre d'engager la bataille, une bataille, encore une fois, qu'il ne pourra pas commander lui-même, il va laisser le commandement à deux de ses généraux. Or, le problème, c'est que deux de ses généraux, qui sont d'ailleurs de bons généraux, mais ils ne s'entendent pas, c'est-à-dire ça fait des mois qu'ils ne s'adressent plus la parole, et vous voyez bien, deux généraux qui doivent coordonner une attaque qui ne s'adressent pas la parole, évidemment, c'est pas la meilleure des choses, d'autant plus que les Russes, non seulement ont modernisé leur armée, mais en plus, les Russes ont réussi à construire des fortifications que les Suédois vont devoir prendre. Les Suédois, donc, vont attaquer ces fortifications, et là, eh bien, c'est un revers sévère pour les Suédois. Ouais. Charles XII doit quitter précipitamment le champ de bataille pour ne pas être fait prisonnier, parce que c'est ça la crainte. Mm-hmm. On est en Ukraine, il a peur d'être, dit-il, exhibé dans les rues de Moscou comme un ours en cage. Ouais. Et donc, il doit fuir avec quelques milliers d'hommes, il doit fuir le champ de bataille, les archives sont détruites, ce qui fait qu'en fait, il y a plein de choses qu'on ignore, parce qu'on n'a pas retrouvé finalement les documents de cette campagne de 1709.
0: Mais selon Voltaire, il va rester calme, Charles XII, il se dirige vers le sud avec ce qui lui reste de ses hommes pour trouver refuge dans l'Empire ottoman, avec toujours une idée derrière la tête, c'est-à-dire qu'il ne baisse pas les bras, il va tenter de convaincre le sultan de déclarer la guerre à la Russie.
1: Oui, alors là, c'est pareil, c'est une histoire qui participe de sa légende, donc il va se réfugier dans l'Empire ottoman. Alors, en réalité, il va rester plutôt du côté de... C'est pareil, de ce qui est le sud de l'Ukraine actuellement, puis de la Moldavie. Son but... Alors, il ne baisse pas les bras, mais Charles XII est quelqu'un qui ne baisse jamais les bras. Son objectif, c'est d'exploiter les tensions qui existent, parce qu'il y a des fortes tensions entre l'Empire ottoman et la Russie, pour mener en quelque sorte une offensive, disons, suédo-ottomane par le sud, pendant que ses sujets, à Stockholm, attaqueront par le nord. C'est-à-dire qu'il va gouverner en quelque sorte à distance. Le problème, c'est que les Ottomans sont bien contents d'avoir Charles XII dans un premier temps, parce qu'ils savent que c'est un ennemi de la Russie. Mais en réalité, les Ottomans suivent leur propre politique étrangère et ils n'ont absolument pas l'intention de faire la guerre pour les beaux yeux, si j'ose dire, de Charles XII. Et donc, ils vont effectivement entrer en guerre contre la Russie, mais quand la Russie va leur accorder satisfaction, eh bien, après tout, ils ne vont pas du tout défendre les intérêts suédois.
0: Charles XII, ça a provoqué des tensions entre Charles XII et les Ottomans. On n'a pas le temps de revenir en détail sur ces tensions. Eric Knackenburg, on sait qu'en 1714, le roi décide donc de regagner le Nord. C'est un périple qu'il va transformer en exploit, parce qu'il va parcourir plus de 2150 kilomètres mettre en 14 jours à cheval. Il n'a pas encore dit son dernier mot, comme on va le voir avec vous.
2: C'est peut-être le seul de tous les hommes, et jusqu'ici le seul de tous les rois, qui ait vécu sans faiblesse. Il a porté toutes les vertus des héros, à un excès où elles sont aussi dangereuses que les vices opposés. Il n'attaqua jamais personne, mais il ne fut pas aussi prudent qu'implacable dans ses vengeances. Il a été le premier qui ait eu l'ambition d'être conquérant sans avoir l'envie d'agrandir ses états. Il voulait gagner des empires pour les donner. Avant la bataille et après la victoire, il n'avait que de la modestie. Après la défaite, que de la fermeté. Dur pour les autres, comme pour lui-même, comptant pour rien la peine et la vie de ses sujets, aussi bien que la sienne. Homme unique plutôt que grand homme, admirable plutôt qu'à imiter.
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0: L'histoire de Charles XII, roi de Suède, par Voltaire. Alors, la priorité de Charles XII, Erich Schnakenburg, c'est de restaurer la réputation de son armée, de son empire. Alors, il y a plusieurs objectifs qui vont être poursuivis. On n'a pas le temps de revenir en détail sur toutes ces stratégies. Mais en 1716 et 1718, il envahit la Norvège. Dans quel but ?
1: Oui, il attaque la Norvège. Alors, je dirais qu'il n'a pas trop le choix, en réalité, parce qu'à cette époque-là, la Finlande a été prise par les Russes, les provinces baltes, dont nous parlons tout à l'heure, ont été prises par les Russes, les provinces sur le continent, en Allemagne, dans le nord de l'Allemagne, ont été également conquises par ses ennemis. Il n'a plus de marine de guerre, et donc la seule possibilité, eh bien, c'est d'attaquer la Norvège, qui appartient à l'époque au roi de Danemark. L'idée, c'est d'obtenir, de prendre des avantages en Norvège pour forcer le Danemark à faire la paix et au moins avoir un ennemi en moins en lice.
0: Est-ce que ce roi guerrier a eu le temps, ou est-ce que ça a été une de ses préoccupations, d'assurer une descendance comme cela se fait dans les monarchies ?
1: Non, alors Charles XII et les femmes, c'est une histoire, effectivement, car on lui a dit, effectivement, très tôt qu'il fallait qu'il se marie. Visiblement, il n'en avait pas une très grande envie, et puis, à partir du moment où la guerre a commencé, il a dit, voilà, je suis marié à mon armée, je me marierai quand la guerre sera finie. Ouais. Évidemment, il ne pouvait pas savoir qu'il allait mourir avant la fin de la guerre. Après, si vous voulez, il y a quand même deux questions qui se posent. La première question, c'est effectivement ce que je viens de vous dire, et puis l'individu Charles XII, on revient, ça n'était pas un grand amoureux, hein, c'est pas quelqu'un qui a collectionné les conquêtes, il n'était pas vraiment très intéressé par les dames, on peut rien dire de plus, évidemment on a eu des tas de suppositions plus ou moins farfelues. En réalité, il ne perçoit pas il ne semble pas percevoir, en tout cas, la nécessité d'avoir un héritier, car finalement, avoir un fils, c'est aussi le devoir d'un roi, comme vous l'avez justement souligné.
0: Alors, il nous reste peu de temps. Erich Schnakenburg, donc, il est tué d'une balle dans la tête lors du siège de Fredriksten, donc en Norvège, le 30 novembre 1718. Il a 36 ans. Sa mort a alimenté un mystère, un accident de guerre, un complot, un assassinat politique. Qu'est-ce qu'on en sait aujourd'hui ?
1: Eh ben, on ne sait pas. On ne sait pas précisément. Et moi, j'ai travaillé là-dessus et je ne sais pas. Alors, j'ai une opinion, mais qui n'est qu'une opinion. Et régulièrement, en Suède, il y a de nouvelles études qui paraissent en disant « Ah, j'ai la solution, etc. » En réalité, on ne sait pas. Donc, est-ce que c'est un tir, finalement, qui est venu des défenseurs norvégiens, un petit peu un tir au hasard qui a touché un Suédois, parce que rien ne le distinguait d'un autre soldat? Ou est-ce que, au contraire, il a été assassiné parce que on pense que son refus de négocier allait amener complètement la Suède dans l'abîme, ouais. Comme vous l'avez dit au début, la Suède était au bord de l'abîme. Est-ce qu'il fallait continuer la guerre de manière obstinée ou est-ce qu'il fallait négocier? Finalement, sa mort va régler la question en quelque sorte, puisque les Suédois vont entrer dans un processus de paix jusqu'en 1721.
0: Alors, quelle place Charles XII occupe-t-il dans le panthéon suédois aujourd'hui? Quel portrait la postérité en a-t-elle tiré?
1: Alors, je dirais que c'est un portrait qui est tout en contraste, parce que finalement, chez Charles XII, on peut trouver énormément de choses. On peut trouver évidemment le courage, mais on peut trouver aussi la détermination. Mais quand la détermination devient excessive, elle devient de l'obstination. Donc finalement, à quel moment on arrête le curseur? Ouais. C'est aussi quelqu'un qui incarne et qui a incarné des valeurs en quelque sorte viriles et qui a été érigé comme un héros de l'extrême droite suédoise. C'est aussi quelqu'un qui a lutté, perçu comme ayant lutté contre le danger russe, contre la barbarie russe, donc récupéré notamment au cours de la Seconde Guerre mondiale par

0: dans les années 1682-1718. C'est votre ouvrage qui a apparu chez Perrin, Eric Kechnackenburg, professeur d'histoire moderne à Nantes Université. Merci beaucoup de nous avoir apporté toutes vos lumières aujourd'hui, c'était passionnant.
1: Merci à vous.
2: Voilà pour le meilleur d'un jour dans l'histoire. L'histoire ce soir d'un roi qui a porté la Suède au sommet avant d'en accompagner le déclin. Charles XII. Donc, merci Laurent de Hossé. Merci à vous de nous avoir suivis. 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Et rendez-vous demain pour un nouvel épisode, bien sûr, en direct, juste après le journal de 13h sur la première. Un demi-siècle d'histoire du monde à taille humaine demain avec Jean Bulman et Jean Gabin. One foot out. Oui, on a déjà un pied dehors, mais vous savez quoi? C'est parce qu'on commence à fatiguer quand même. On tient le coup! En tout cas moi, jusqu'à 23h. Voici Infinity Song sur RTBF, la première.

0: Il y a du thym, de la bruyère et des bois de pin, rien de bien malin, tout ça. Un petit tour dans la nature, mais dans nos pensées, ce soir, avec RTBF, la première. Je ne sais pas pourquoi je dis ça, peut-être que je suis fatiguée et que je vais retourner dans mes pénates pour y passer une nuit excellente. C'est ce que je vous souhaite également. Bonne nuit donc à l'écoute d'RTBF, la première, et toute l'équipe revient demain, dès 5h en direct, et puis 19h, moi je vous rejoins le soir pour profiter ensemble du meilleur de nos émissions. Pas de panique si vous ratez Les Clés, par exemple, ou Un jour dans l'histoire, ou quelques meilleurs moments de Tendance Première, d'Entrée sans frapper, de Matin Première, puisqu'on se refait chaque soir, hein, dès 19h, les meilleurs moments de votre radio. RTBF La Première, bonne nuit. Donc, ça fait 6 fois probablement que je vous le dis. Et rendez-vous demain pour une nouvelle et belle journée pleine de promesses.
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2: Caroline Dessogne, bonsoir à toutes et tous. Cette nuit, une perturbation assez étroite va rapidement traverser le pays, d'ouest en est. À l'arrière, on retrouvera des averses. Le vent de secteur sud-ouest restera modéré avec des pointes de 50 km/h à la côte et les minima seront compris entre 12 et 15 degrés. Demain, jeudi, en matinée, on retrouve beaucoup de nuages, des averses un petit peu plus intenses à la côte où on pourrait entendre gronder le tonnerre. Et puis le risque orageux va se décaler vers l'est l'après-midi et progressivement, les précipitations vont s'estomper à partir du littoral. Le vent lui va se renforcer, des pointes de 60 km/h dans les terres, 70 à la côte, et les températures maximales ne dépasseront plus 15 à 19 degrés.
3: Il est 23h. Bonsoir à tous et bienvenue dans ce dernier large résumé de l'actualité de votre mercredi. Une journée marquée par l'agacement des professeurs et des directeurs d'école qui n'en démordent pas. Le décret programme, c'est non pour des centaines d'enseignants, mais ce décret devrait pourtant être bel et bien voté dès demain au Parlement. Cap ensuite sur la cour d'assises du Hainaut dans ce journal. Retour sur la journée d'audience au procès Falzone. Ce sont les plaidoiries de la défense qui ont occupé l'audience ce mercredi. Nous ferons aussi le point sur l'enquête concernant la disparition de Liana, cette fillette de 11 ans, toujours

0: Disparu dans le Gers en France. Et puis nous connaîtrons bientôt le grand vainqueur de la saison de NBA. La première manche de la finale de la Ligue de basket américaine débute dans quelques heures. Les Spurs de San Antonio ont rendez-vous avec les Knicks de New York. De nombreux mouvements de protestation ont donc encore eu lieu dans plusieurs écoles ce mercredi. Des actions menées par des professeurs, des directeurs, des élèves et des parents pour s'opposer au vote du décret programme prévu ce jeudi. Un décret qui, rappelons-le, prévoit notamment d'augmenter de 10% le nombre d'heures de cours des professeurs du supérieur sans compensation salariale ou encore de réduire le budget alloué aux livraisons de fournitures scolaires et de repas gratuits dans les écoles. Récit de cette journée de mobilisation avec Tidiem Quash.
1: À la veille du vote du décret programme en séance plénière au Parlement de la Fédération Wallonie-Bruxelles, les manœuvres de la majorité MR engagée pour inscrire ce vote demain ravivent la colère des enseignants. Pascal Leclerc, professeur de poésie et de typographie, il a parcouru 146 km depuis Verviers pour rejoindre Bruxelles.
2: Si notre gouvernement s'amuse à détruire les règles de la démocratie, nous réinventerons la démocratie en nous levant contre eux. Et ce n'est pas fini, ça ne fait que commencer.
1: Lors de cette cérémonie du collectif Mars Attacks, les enseignants ont procédé symboliquement à la destitution de leur ministre de tutelle, la libérale Valérie Glatini. Personne ne se voile la face, l'issue du vote de demain est déjà connue, mais la mobilisation restera forte, Bénédicte Mertens, professeur de sciences sociales.
3: Si certains pensent que suite au vote, on va se calmer et qu'on fait vite le vote en se disant, ben voilà, maintenant les enseignants vont entrer gentiment dans leurs écoles, je pense que c'est tout l'inverse. On prépare déjà la rentrée, on prépare des actions pour les vacances, on est plus que déterminés.
1: Demain, ces enseignants iront encore au Parlement. Le message est clair, ils sont loin d'être résignés.
0: Et la colère enseignante pourrait atteindre son paroxysme justement demain. Syndicats enseignants appellent leurs affiliés à une journée de mobilisation nationale contre le décret programme. Vote de ce décret prévu ce jeudi à 14h au Parlement de la Fédération Wallonie-Bruxelles. Aucun chauffeur de bus n'aurait finalement franchi légalement une seconde fois le passage à niveau de Buggenhout. C'est à ce passage à niveau qu'un train avait percuté un bus qui n'avait pas respecté les feux de signalisation, causant la mort de 4 personnes, alors que plusieurs médias avaient rapporté qu'un autre chauffeur de la même compagnie aurait ignoré la signalisation quelques jours après le drame. L'information a finalement été démentie par les services d'Infrabel. Le gestionnaire du réseau ferroviaire, qui après avoir examiné les images de caméras de surveillance du passage à niveau, affirme n'avoir constaté aucune infraction supplémentaire. L'actualité de ce mercredi, c'est aussi le procès Falzone, où les plaidoiries de la défense ont occupé l'audience aujourd'hui. Les avocats de Paolo et d'Antonino Falzone ont exposé leurs arguments. Pour le conducteur, on plaide l'homicide involontaire. Pour le passager, la défense demande carrément l'acquittement. Alexis Gonzalez, vous avez assisté à l'audience aujourd'hui. Racontez-nous comment la salle a-t-elle réagi à ces différentes prises de parole.
4: De nombreuses victimes ont quitté la salle, scandalisées par les propos des avocats. La présidente a dû intervenir à plusieurs reprises pour rétablir le calme. Premier à plaider, maître Franck Discepoli. Selon lui, Paolo Falzone n'a jamais eu l'intention de tuer. Il évoque quelques secondes sans réelle prise de conscience lors du drame et il affirme que son client ne regardait tout simplement pas la route. Il conteste aussi toute préméditation, car selon lui, son client n'aurait simplement rien vu. Il plaide pour des homicides involontaires. De son côté, maître Fabrice Guttadoria défend un Antonino Falzone en état de sidération. Il déclare « Antonino n'est pas un monstre. Dans son état, il a agi avec des gestes déconnectés de sa réflexion. » L'avocat rejette donc la non-assistance en personne en danger et demande simplement l'acquittement. Le verdict est désormais entre les mains des jurés. Paolo Falzone risque la perpétuité. Si la qualification d'assassinat est retenue, Antonino risque lui jusqu'à 2 ans de prison pour non-assistance à personne en danger.
0: Les débats sont dorénavant suspendus pour quelques jours. Ils reprendront mardi matin pour une ultime phase de réplique avant le délibéré du jury. Les négociations entre l'Iran et les États-Unis continuent de patiner. Le ministre des Affaires étrangères iranien vient d'annoncer qu'il n'y avait aucun progrès tangible dans les négociations avec Washington. Le retour à la table des négociations est conditionné à la garantie des droits du peuple iranien, à la fin de la guerre au Liban et à la réduction des tensions dans la région. Voilà ce qu'a expliqué le ministre des Affaires étrangères à une télévision libanaise. De son côté, le président américain Donald Trump dit que les discussions avec l'Iran pourraient aboutir ce week-end et que tout se passe très bien. En France, dans le Gers, sixième jour de recherche pour retrouver Liana, cette fillette de 11 ans qui a disparu vendredi dernier après l'école. Des centaines de personnes ont encore ratissé le secteur aujourd'hui. Le suspect de 41 ans qui a été mis en examen avait déjà fait l'objet de plaintes, dont une pour le viol d'une fillette de 10 ans. Plainte qui avait été déposée l'été dernier, mais l'homme n'avait pourtant jamais été interrogé. Un dysfonctionnement qui n'étonne pas Karine Durieux. Elle est l'avocate de victimes de violences sexuelles.
5: Malheureusement, c'est une situation que l'on retrouve dans d'autres affaires, c'est-à-dire qu'il peut y avoir des plaintes, un temps très long de l'enquête qui amène de ce fait l'agresseur à réitérer dans le temps de l'enquête. Ce sont des dossiers qui devraient être priorisés, traités en urgence. Il y a un principe de protection des enfants. Pour améliorer ces procédures-là, il faudrait mettre en place, un petit peu comme en Belgique, des centres pluridisciplinaires pour que les personnes puissent s'adresser à ces centres-là qui recueillent la parole des victimes avec des enquêteurs, des psychologues et des juristes qui sont extrêmement bien formés et qui vont traiter dans un délai rapide ces procédures-là.
0: Une interview réalisée par nos confrères de Radio France, le ministre français de l'Intérieur a annoncé l'ouverture d'une enquête administrative sur le traitement de cette plainte pour viol. Qui des Spurs de San Antonio ou des Knicks de New York remportera le titre de champion de NBA, la ligue de basket américaine? Dans quelques heures, la première manche de la finale va débuter. La première équipe à 4 victoires décrochera le titre. Et David Bertrand, nous avons affaire à une finale surprenante entre 2 équipes qui reviennent un petit peu de nulle part.
6: Oui, d'un côté donc New York, franchise mythique évoluant au Madison Square Garden, une salle légendaire, et de l'autre l'équipe texane qui vient de faire tomber Oklahoma City le champion en titre. Les Spurs, c'est une équipe jeune, la moitié des joueurs à moins de 25 ans, un club porté par un géant, Victor Wembanyama, 2m24, et qui a pris une toute autre dimension dans ses playoffs en affichant une maturité exceptionnelle pour un garçon de 22 ans qui dispute déjà sa 3e saison NBA. La saison dernière, justement, les Spurs ont remporté 34 match sur 82 de saison régulière. Cette année, ils ont enchaîné 62 victoires, quasiment le double. Une équipe métamorphosée par le français qui s'affiche de plus en plus comme le joueur emblématique de la décennie à venir. Il leur reste donc un obstacle pour renouer avec leur glorieux passé. 5 titres décrochés entre 1999 et 2014. New York donc. Les Knicks qui, eux, courent après un titre depuis 1973.
0: Coup d'envoi de la première manche entre les Spurs et les Knicks à 2h30, heure de Belgique. Et puis terminons ce journal par un petit mot de tennis. Le dernier quart de finale masculin de Roland-Garros entre les deux Italiens, Matteo Berrettini et Matteo Arnaldi, s'est achevé il y a quelques minutes suite à l'abandon de Matteo Berrettini. Demain, place aux demi-finales du tableau féminin avec une grande absente, Arina Sabalenka, numéro 1 mondial, éliminée ce mercredi. Voilà qui marque la fin de ce journal. Bonne nuit à l'écoute de la RTBF.
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12: Vous
8: Vous avez peut-être des envies d'indépendance, de créer une société, un environnement stable qui vous permette de vivre de cette activité. On va vous expliquer comment faire avec Sandrine Villette. Bonjour Sandrine.
12: Bonjour.
8: Vous avez lancé Alifa PMU, puisque vous êtes l'administratrice générale de cet organisme wallon de formation au métier, je vais l'expliquer comme ça.
12: Oui.
8: Vous avez lancé une initiative, un cycle de formation qui s'appelle « Je monte ma boîte ». En quoi ça consiste ?
12: Alors concrètement, dans le parcours « Je monte ma boîte », le point de départ, c'est le projet du participant. L'objectif, c'est d'aller au-delà de la théorie et d'aider les porteuses et les porteurs de projets à structurer leurs idées, à la challenger. Et pour ça, on a un parcours de formation qui comprend 5 modules de base où on va développer une stratégie de communication digitale, donc réseauter, gérer et piloter son entreprise et entreprendre de façon durable.
8: Ça veut dire que c'est, en fait, c'est une formation qui est très complète, si je comprends.
12: Tout à fait.
8: On a à la fois des éléments, tout ce qui est financier, tout ce qui est encadrement financier, mais aussi comment faire la promotion de tout ça.
12: Oui, oui, tout à fait. Parce qu'en fait, ça forme un tout. Il ne s'agit pas d'avoir un produit si on ne sait pas le vendre, si on ne sait pas comment le vendre, à quel prix le vendre, si on n'a pas toute une stratégie de communication et de marketing qui est derrière, effectivement, c'est beaucoup plus compliqué.
8: D'où vient cette demande ? Il y avait un besoin particulier de proposer ce type de formation à l'IFA PME ?
12: Oui, oui, tout à fait. Donc l'initiative, effectivement, elle vient de l'IFA PME et elle part d'un constat clair du terrain. Nous avons de nombreux apprenants qui manifestent cette envie d'entreprendre. On a 2/3 de nos apprenants en alternance, hein, dans nos formations pour adultes, qui déclarent souhaiter créer leur entreprise. Et on a plus ou moins 17 à 18% de ceux-ci qui concrétisent leur projet. Donc le besoin, il était bien là. Et donc, il fallait les accompagner au travers d'un dispositif.
8: Ça veut dire aussi que ce n'est pas toujours une question d'argent. On se dit, pour lancer ma boîte, je dois avoir de l'argent. Je monte ma boîte, c'est aussi un besoin d'être formé à pouvoir monter sa boîte.
12: Tout à fait. Avant même l'aspect financier, il y a ce besoin de disposer des compétences entrepreneuriales nécessaires, et comme je vous le disais, de toute une série de compétences pour pouvoir monter son activité. C'est important.
8: Quels sont les profils de ceux qui participent ? Ça fait combien de temps que vous avez lancé cette...
12: 2022. Bah justement, il n'y a pas de profil type. Et c'est ça qui est
8: c'est tout
12: bien.
8: Le monde.
12: C'est tout le monde. Ouais. En fait, on peut avoir une personne qui est en train de suivre un parcours de formation au niveau de l'IFA PME qui en parallèle souhaite entamer le dispositif. On peut avoir une personne qui est demandeuse d'emploi, on peut avoir une personne qui est en activité mais qui souhaite se réorienter. En fait, tous les profils peuvent entamer le parcours de formation.
8: Oui, donc un salarié qui cherche à se reconvertir se lance aussi dans le cycle de formation « Je monte ma boîte ». Et ça donne quoi en termes de succès ? Parce que c'est toujours ça qui est intéressant.
12: Oui, les résultats sont parlants. On a 87% de nos diplômés en formation pour adultes qui trouvent un emploi dans les 6 mois à dater de la réussite de leur parcours de formation. Et alors, ce sont des emplois durables parce que 82% de ces personnes concernées sont engagées sous contrat à durée indéterminée.
8: Eh bien, merci beaucoup. Merci pour vos explications, Sandrine Villette.
12: Merci.
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13: Merci d'être avec nous dans la suite d'Entrée sans frapper, toujours plus fort, toujours plus beau. Ce sont les chroniqueurs d'Entrée sans frapper.
14: Mais de rien, dit.
13: Qu'est-ce qui va se passer aujourd'hui ? Vous rivalisez de passion pour votre métier, allez-y, faites-nous rêver.
14: Quoi ?
13: Votre chronique du jour ?
14: Ben, un petit bonjour peut-être,
13: petit bonjour,
14: et comment
13: Eric.
14: Ça va ?
13: Et comment ça va, Eric ?
14: Mais ça va bien, écoutez, il fait un petit
13: c'est
14: peu
13: tout,
14: cru.
13: C'est tout, c'est le sujet de la chronique.
14: Il fait cru dehors, mais ça va.
13: Très bien, et ben voilà, on va parler cinéma.
14: Oui, ça. Oui, avec De Gaulle, avec DJ Ahmed, avec Spider-Man, Spider Noir.
13: Ok. Et Nico, il va travailler aujourd'hui ?
15: Ouais, on va. Puis j'ai essayé un petit peu.
13: Qu'est-ce qu'on va parler de ?
15: Je vais profiter. Bientôt c'est la Coupe du Monde et je vais revenir sur un tube planétaire que tout le monde connaît, la chanson de Gala. Vous savez, Freed from Desire.
13: Vous la chantez super bien.
15: Je vais la chanter super bien.
14: Avec
15: écoutez, c'est un tube planétaire et elle a pratiquement rien touché, aucun droit, rien. okay. de sa carrière. Et alors qu'elle a tout fait.
13: Riche histoire de cette chanson. Merci d'être avec nous, Madame Que et tous les pays de la joyeuse Belgique francophone. Une émission splittante au menu dénué de toute carabistouille. On parle souvent des belgicismes, mais en fait, on n'en parle jamais assez, tellement c'est chouette.
14: Mais quel drôle.
13: Ils sont au menu d'un nouvel ouvrage publié aux éditions Le Robert. L'auteur est un ponte. Et en plus, c'est mon ancien prof du NIF en philologie romane, Michel Francard. On en parle dans un instant.
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13: Il y a un concours d'abord. Ça fait toujours plaisir de vous offrir bon, des chouettes choses. Notamment ici, 8 fois 2 entrées pour le film La bataille de Gaulle, pardon, dont vous allez nous parler. Mon cher Eric, vous allez en parler mieux que moi.
14: Oui,
13: il est bien
14: je
13: ou pas,
14: pense,
13: en un mot
14: ça, je ne vous dis jamais. Je ne vends
13: on
14: jamais.
13: On ne le dit pas maintenant.
14: Non,
13: très bien.
14: Non,
13: en tout cas, vous pouvez gagner.
14: Je garde mes cartes dans ma manche.
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13: Le français qu'on parle chez nous est gorgé d'une saveur à nul autre pareil. Il roule plus lentement, plus rondement que celui de nos voisins de France. Il vient de plus loin dans la gorge, il vient de plus loin dans le cœur. Et puis surtout, il y a plein de mots spéciaux qui nous rendent spéciaux et de tours de phrases bien de chez nous, ce sont les belgicismes. Aujourd'hui, on évoque notre français rien qu'à nous, avec le champion de la discipline, une grosse légume de la linguistique, le professeur Michel Francard, auteur de Mille choses, et aujourd'hui de En Belgique, ça se dit comme ça, aux éditions Le Robert. Bonjour Michel.
17: Bonjour Joël, je suis sans voix.
13: Ah non, il faudra quand même en donner un petit
17: bon,
13: peu.
17: D'accord.
13: Je suis vraiment contente de vous retrouver, puisque j'ai été votre étudiante à l'UCL. Vous étiez prof de linguistique avec des... Il y avait des noms tellement compliqués à vos cours. C'était quoi, par exemple, syntaxe ?
17: Jacobson.
13: De
17: Trusky.
13: Bof.
17: Grammaire générative.
13: Bof. C'était incroyablement technique et très intéressant. J'ai l'impression que depuis que vous avez cessé d'enseigner, vous ne vous ennuyez pas des masses.
17: Pas vraiment, non. L'oisiveté, c'est la mère de tous les vices. Hein.
13: Vous êtes donc prof émérite, vous êtes retraité, mais comme vous êtes une super référence en plein de matières linguistiques, vous continuez à publier beaucoup, dont ce livre, chez Le Robert. En Belgique, ça se dit comme ça. C'est beaucoup plus qu'un recueil de belgicisme, c'est un ouvrage promenade où on déambule jouettement. On va faire les choses dans l'ordre et commencer par expliquer de quoi on parle. La langue qui est pratiquée chez nous, majoritairement en Belgique francophone, ce n'est pas du belge, mais ce n'est pas non plus du bête français. On parle quelle langue, nous ?
17: Eh bien, on parle français, il faut quand même le rappeler, et on parle une variété du français,
13: c'est
17: qui
13: ça.
17: Est celle de Wallonie et de Bruxelles. Elles sont un peu différentes, d'ailleurs, toutes les deux, comme les Alsaciens parlent le français, variété du français en Alsace, et même chose ailleurs. Donc, c'est important, je crois, d'avoir quand même la conscience qu'on partage une langue commune dans toute la francophonie, donc avec des millions et des millions de francophones, mais qu'en même temps, il y a des couleurs, il y a des saveurs qui nous appartiennent à nous et qu'on a bien raison, évidemment, de mettre en avant.
13: Et parfois des odeurs, quand on a mauvaise haleine, je ne me tourne vers personne. C'est une blague. Donc, on parle le français de Belgique, si l'on peut dire. Bon, on parle aussi le wallon, ainsi qu'un petit peu de Picard et de Gomet. On rappelle que ce sont des langues à part entière. Hein. Ce ne sont pas des patois. Mais c'est quoi, alors, le wallon, finalement, par rapport au français ?
17: Le wallon, c'est une langue parallèle. Donc, elle vient en droite ligne du latin, exactement comme le français, l'italien, le picard, le bourguignon, etc. Donc, ce n'est en tout cas pas un dialecte du français.
13: C'est ça. Ce n'est pas une dérivation du français. Alors, les belgicismes, ce ne sont pas que des mots. Qu'est-ce que ça recouvre ? C'est très vaste, bien sûr.
17: Au fond, on appelle belgicisme toute particularité du français en Belgique. Donc, des mots, évidemment, mais ça peut être des phénomènes de prononciation, ça peut être des phénomènes de morphologie, de syntaxe, etc. Donc, surtout, évidemment, ce qui est le plus voyant, c'est clairement la prononciation d'une part, vous l'avez déjà évoqué dans l'émission, et alors le vocabulaire lui-même. Mais ça ne signifie pas que nous nous limitons à cela. L'intérêt, et on le voit dans toute la francophonie, c'est que tant la prononciation que le lexique, ce n'est pas le cœur du système. c'est au fond à la périphérie. Et c'est pour ça que nous avons en commun un système linguistique français entre tous les francophones. Mais là où nous pouvons varier, sans trop de danger, c'est sur le vocabulaire et la prononciation.
13: Et on s'en donne à cœur joie, et on le découvre notamment dans votre bouquin, Éric Russon, oui.
14: Mais oui, parce qu'en fait, les mots sont toujours les mêmes, finalement. Jouer avec mes pieds, ou jouer avec vos pieds, ce sont des mots français. Sauf que, en fait, ça n'existe pas dans d'autres dictionnaires que dans le dictionnaire belgo-belge, on va dire. Vous parliez de couleur. Quelle couleur a cette langue typiquement de chez nous?
17: J'aimais bien l'introduction que Joël a faite avec une langue qui a la lenteur, qui a la saveur de chez nous, etc. Mais pour moi, la véritable couleur, c'est une couleur marquée par le plurilinguisme. Moi, ça, c'est ce qui me frappe ici. Il est clair que le français de Belgique est très marqué par les langues en contact. Hein, que ce soit le néerlandais, le flamand, le wallon, le picard, etc. En sachant néanmoins que, même si c'est ce qui est de plus clair, hein, quand je dis côte, on se rend bien compte que ce n'est pas du français de Paris, hein, Stumonings ou bien Chinis non plus. Mais il faut quand même savoir que ce n'est pas la proportion la plus importante. La proportion la plus importante, ce sont ce qu'on appelle les innovations. C'est-à-dire que les Belges francophones, bruxellois, wallons, depuis des siècles, créent des mots à eux. Et ils en ont besoin. Et on a besoin de mots, par exemple, pour l'administration. On a besoin de mots pour la politique. On a besoin de mots pour des spécialités culinaires. Donc, pour nommer
13: quelques exemples. Alors voilà, Cuberdon, par exemple.
17: Pour nommer un Cuberdon, je n'ai pas...
13: Il fallait trouver un mot.
17: Il fallait trouver un mot, puisque l'objet lui-même était un objet spécifique. Même chose pour Waterzo, oui, bien sûr. Alors, politique, asexuée, linguistique... Il faut faire beaucoup de chemin avant d'en trouver ailleurs que chez nous.
13: Oui, ça c'est vraiment une invention.
17: Les constitutionnalistes, c'est aussi un mot d'ailleurs de chez nous, les constitutionnalistes s'en donnent à cœur joie, mais créent aussi les mots de ces réalités, la commune à facilité, etc.
13: Une aubette, non, ça existe partout, c'est ça.
14: Aubette, oui. Un bourgmestre, par exemple.
17: Alors, bourgmestre, par exemple, oui. Alors, la différence entre Cuberdon et bourgmestre est intéressante. Cuberdon,
14: physiquement déjà.
13: Oui. Cuberdon, c'est une invention de chez nous. Le bourgmestre, il y a le maire en France.
17: Voilà, exactement. Donc, dans le deuxième cas, le cas de bourgmestre, en fait, chaque région donne un nom particulier à cette réalité que nous avons en commun.
13: Le mailleur.
17: Mailleur. Alors, ça c'est intéressant. Donc on l'appelle bourgmestre en Belgique ou mailleur. Et quand on doit parler de mailleur, en fait on a en tête évidemment le maire.
13: Oui,
17: le maire
13: oui.
17: de France, parce que c'est la même racine.
13: C'est ça, d'accord. Alors s'agissant du ou des Français de Belgique, il y a une chose historique importante à rappeler. Pendant des décennies, on a pratiqué chez nous la chasse au belgicisme. Donc pendant très très longtemps, on a voulu évincer de notre vocabulaire, par exemple, tout ce qui était du lexique étranger au français standard.
17: Oui.
13: Comment ça se fait, ça ?
17: C'est plus que quelques décennies, hein. C'est presque des siècles.
13: C'est ça.
17: Oui. Pourquoi cela ? Eh bien, je crois que ça fait partie d'une sorte d'idéologie qui vient du 19e siècle et qui, au fond, à un moment donné, faisait coïncider à la fois le peuple, la nation, la langue, etc. Et donc, quand l'école primaire a été rendue obligatoire en Belgique, gratuite en même temps, bien sûr, donc à partir de 1919, très concrètement, elle a installé comme objectif fondamental, outre les mathématiques, l'usage du français. Mais pas n'importe quel français, le français dit de référence. Et très vite, les gens qui étaient derrière ces réformes se sont rendus compte que ce français que nous parlions déjà en Belgique avait toute une série d'influences venant du néerlandais ou du wallon et compagnie. Et donc, on mit comme objectif un français pur, pas abattardi par toutes ces langues autour de soi. Et c'est surtout là-dessus qu'a porté la chasse au belgicisme.
13: C'est ça, donc il fallait gommer vraiment tous les particularismes. Et est-ce que c'est dans cet esprit-là que sont nées des générations de grammairiens belges tellement plus réputés que les Français, finalement ? Est-ce que c'était dans ce souci de pureté linguistique qu'on était un peu challengé en Belgique par rapport à ça ?
17: Eh bien, il y a un lien très fort, même si ce n'est pas sur la même étiquette de purisme. Donc, les grammairiens belges, en fait, ne sont pas des puristes, ce sont des observateurs de l'usage.
13: Mais c'est vrai qu'on a une tradition de grammaticale énorme en Belgique.
17: Énorme, Grevis, Gauss, Wilmet, Hans, etc. C'est remarquable, évidemment. Mais je crois que ce qu'ils ont en commun, ce que nous avons aussi en commun, c'est que quand on veut être un grammairien intéressant, qu'on veut s'intéresser à la langue et à l'usage, il faut d'abord se poser des questions. Et en fait, en Belgique, on se pose sans arrêt des questions sur le langage.
13: Ah oui.
17: Jusqu'aux questions parfois les plus curieuses, quand on vous dit « est-ce que ça se dit ?» Alors qu'on vient de le dire
13: oui,
17: à l'instant,
13: oui,
17: est-ce que c'est dans le dictionnaire ?
13: Oui, mais ça c'est intéressant, parce que ça met en valeur un concept que je crois que vous avez nommé, c'est celui d'insécurité linguistique dont on est tous un peu victimes ici en Belgique francophone, parce qu'on se compare tout simplement. Est-ce que Coluche est un sale type ? Est-ce qu'il a enfoncé dans nos caboches l'idée qu'on était des gros bêtas doublés de bourrins linguistiques ?
17: Je ne pense pas qu'il nous les ait enfoncés. enfoncer cela dans nos caboches. Ce qu'il a fait, c'est qu'il a, il a confirmé en fait une série de jugements que certains Belges portaient sur leur propre langage, etc. Alors, je n'ai pas à juger les qualités d'humoriste de Coluche, mais en tout cas, il est certain qu'aujourd'hui, il y aurait des procès par rapport à ce genre de propos.
13: Mais oui, c'était du harcèlement.
17: C'est de la gotophagie, donc. En fait.
14: Oui, mais est-ce que ça a créé, ben, chez nous, qui ouais. pratiquons ce langage et ces mots, une sorte de gêne quand on est à l'étranger, en France ouais. notamment? Ah, oh, je n'ai pas mis mes slash, par exemple, oui. ou ce genre de choses.
17: Oh, mais on a fait des enquêtes, ça regorge d'anecdotes sur la manière dont on est reçu en France quand on demande un pain français.
14: Oui, oui. Vous avez des pistolets.
17: On connaît tout ça, vous avez des pistolets, oui, pas ceux-là. On a des mitraillettes. Hein,
13: oui, exact.
17: Mais ça ne date pas de Coluche. Hein. Donc, l'insécurité linguistique dont on parle, on en trouve déjà des traces au Moyen-Âge.
13: Comment on peut définir cette idée d'insécurité linguistique?
17: C'est, pour faire simple, en tout cas, c'est le sentiment que la langue que je pratique n'est pas légitime. Par rapport à un modèle, et le modèle est mythique, c'est le français de France. Ça ne veut rien dire.
13: Non, parce qu'il y a aussi un milliard de français...
17: Le français de Paris, France, ça, ouais. il ne faut pas avoir mis les pieds à Paris pour dire qu'il y a un français à Paris. Donc c'est un modèle mythique, forcément inatteignable, et tous les francophones qu'on appelle périphériques, donc les Belges, les Suisses,
13: Les Québécois aussi.
17: Les Québécois, mais les Africains aussi. Ouais. Donc tous souffrent, ou ont souffert, parce qu'aujourd'hui ça a quand même bien changé, de cette insécurité.
14: Oui, mais là on parle de langage, excuse-moi. On parle de langage, mais est-ce que ça déteint finalement aussi sur notre propre rapport au français? C'est-à-dire une forme de...
13: En fait, il y a aussi cette notion d'insécurité symbolique, qui est connectée à l'insécurité linguistique, parce que culturellement, est-ce qu'il n'y a pas... Alors c'est peut-être du passé aussi un petit peu, mais on a eu longtemps l'idée que... on n'était pas à la pointe au plan culturel. Oui,
17: Ou en tout cas que Paris servait de référence inévitable avant de revenir en Belgique. Oui, on a
14: connu... Mais cela, les Basques le connaissent aussi, les Bretons aussi, par rapport à
17: tout
14: Paris.
17: Tout à fait. Okay. En fait, toute l'insécurité linguistique dont on parle, c'est partout sauf au centre.
13: Oui, tout à fait. On continue à parler de cet ouvrage qui est le dernier né dans une collection récente des éditions du Robert. C'est plus qu'un recueil de nos belgicismes les plus savoureux. C'est aussi plein d'explications. On va revenir là-dessus. Ça s'intitule... ça se dit... En Belgique, ça se dit comme ça. Pardon, j'ai pas le bouquin sous les yeux. Du coup, je commence à hésiter. En Belgique, ça se dit comme ça. C'est Michel Francard qui en est l'auteur. C'est un véritable plaisir de lecture et de batifolage dans les pages de ce bouquin.
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13: Et on continue à parler avec Michel Francard de belgicisme, mais aussi du français tel qu'on le parle chez nous, et de tout ce que ça implique comme insécurité linguistique notamment. Alors on est quand même en train d'en sortir tout doucement, on commence à adopter davantage, plus fièrement en tout cas, nos spécificités. C'est grâce à quoi qu'on a commencé justement à célébrer nos particularités au lieu de les chasser? Qu'est-ce qui s'est passé sociétalement?
17: Eh bien, donc, il y a des phénomènes très larges, hein, comme par exemple le rapport à la norme a changé, et notamment le rapport à la norme linguistique, il s'est distendu. Et puis alors, je le dis avec toute la modestie nécessaire, mais on a quand même, nous les linguistes, beaucoup travaillé à faire évoluer les mentalités. Enfin, moi, j'ai beaucoup passé de temps, notamment dans les médias, à expliquer en fait le résultat des recherches qui montraient clairement que si on méprisait tellement le français en Belgique, c'est parce qu'on le connaissait mal. Les gens, en fait, en général, ne se doutent même pas qu'il parle avec et autant de belgicisme quand vous lisez ce livre ou bien...
13: Vous
17: découvrez sans arrêt des mots. C'est belgicisme. Est-ce que prix démocratique, c'est un belgicisme? Bien sûr, c'est un belgicisme.
13: Oui, c'est génial.
17: On ne va quand même pas condamner prix démocratique, quand même.
13: Oui, non, bien sûr.
17: Voilà, on ne va pas condamner Bourgmestre, on ne va pas condamner C'est une brique pour un pavé.
13: Un gros ouvrage.
17: Donc, on a quand même fait le travail de documenter cette variété. Et nous l'avons fait en bonne concertation avec l'ensemble des équipes francophones. Donc, c'était dans les années 2000. Il y avait un réseau de 200 chercheurs qui travaillaient en Afrique, en Europe du Nord, au Québec, ensemble. Et on a vraiment développé un sentiment qui a changé. Ouais. Et alors, les dictionnaires ont suivi. Le petit Robert, notamment, a suivi en acceptant beaucoup plus de belgicisme que les quelques...
13: Et d'ailleurs, vous êtes le référent pour intégrer les belgicismes dans le grand Robert, enfin dans le Robert, voilà. Mais comment vous faites? Parce que donc vous avez fait il y a déjà quelques années un immense dictionnaire, une somme qui compile tout ce qui existe comme belgicisme. Il y en a combien des belgicismes?
17: Alors, on n'a pas compilé tout ce qui existait. Je crois qu'on en a repéré plus de 3000 et on en a gardé finalement 2000 parce qu'on souhaitait qu'il y ait un usage réel de ces mots. On ne souhaitait pas faire de l'archéologie linguistique. Hein. D'accord. Alors ce qu'on a fait, mais ça vous le savez bien Joël, on a fait énormément d'enquêtes. On a fait 10 années d'enquêtes avant d'y arriver. Donc l'équipe Valibel a beaucoup travaillé là-dessus.
13: À l'UCL, oui.
17: Si je suis ici aujourd'hui, c'est aussi grâce à eux et grâce à elles surtout en fait. Donc Après des enquêtes, on a vraiment établi ce qui se disait effectivement, ce qui se disait beaucoup moins. Et à partir de là, eh bien, on a des curseurs, si vous voulez, qui permettent de dire, voilà, ceci est très connu, très pratiqué, ceci l'est beaucoup moins.
13: Et alors, on a combien de belgicismes dans le Robert actuellement, grâce à vous ?
17: Eh bien, on en a autour de 500 aujourd'hui.
13: Pas mal, hein ?
20: Ah oui, quand même.
13: Ah oui, c'est oui, chic, oui. Hein. Et donc, ils sont renseignés comme variété régionale, française, Belgique.
17: Et ce sont les plus fréquents, comme dans ce livre ici, ils sont aussi très fréquents.
13: Je reviens un instant. Oui, Eric, allez-y.
20: Oui, est-ce qu'il y a encore des métissages aujourd'hui ? Et on sait ô combien que la société est métissée, et tant mieux. Mais est-ce que ce métissage apporte encore des nouveautés,
13: typiquement belge, alors,
20: nouveaux mots, mais qui rentrent dans ces belgicismes ?
17: Je ne suis pas sûr que ce soit en raison du métissage, parce que le métissage que je vois aujourd'hui, c'est surtout des emprunts enfin, à des chansons, etc. Et ça, je ne vois pas trop de belgicismes qui apparaissent là-dedans. Par contre, la technologie, ça c'est important. Donc quand on parle de GSM, là, on est obligé de trouver une forme qui nous est propre, par exemple.
13: Il y a aussi, on le découvre dans votre livre, tout un lexique du foot qui est typiquement belge. Et on ne s'en rend pas compte forcément non plus. Hein. Par exemple, hein, bon, le keeper, on se doute que ce n'est pas ce que disent les Français, un keeper. Mais donc, il y a vraiment tout un lexique qui est vraiment typiquement belge.
17: Ou même les choses de la vie de tous les jours. Bon, où allez-vous mettre vos vidanges quand vous avez fini la bouteille ? Vous allez la mettre dans une, en tout cas.
15: Bah, une benne.
13: Quoi ?
20: Dans un bain.
13: J'ose plus le dire, c'est quoi ?
17: Une bulle, non ? Une bulle à
13: verre. Ah, une bulle à verre, oui, bien sûr.
17: Une bulle à vêtements pour autre chose.
13: Oui, exact.
17: Mais c'est de chez nous.
15: Une bulle, c'est de chez nous. Quand je dis ramassette, je suis en France, personne ne comprend. Ou l'essuie, passe-moi l'essuie.
13: Oui, concurrence entre l'essuie et la serviette, effectivement.
17: La serviette et la serpillière en France, oui, bien sûr.
13: Je reviens encore un instant, parce que je trouve que c'est vraiment un domaine passionnant, sur l'idée de cette insécurité dont on se débarrasse progressivement. Par contre, je ne suis pas sûre qu'on ne continue pas à avoir l'impression qu'à Paris, ils parlent mais mieux que nous. J'ai l'impression que ça, c'est une idée tenace. Or, si on décode vraiment la façon dont les Français de Paris, par exemple, parlent, ils font éventuellement plus de fautes que nous, mais par contre, ils ont un débit plus rapide qui donne une impression de meilleure maîtrise, non ?
17: Oui. Alors, je crois que c'est d'abord très générationnel, ce sentiment d'insécurité ou non. Donc, les jeunes aujourd'hui, je crois que c'est...
13: Ils s'en foutent. C'est réglé. Ils sont guéris.
17: Oui, en tout cas, ils n'ont jamais été atteints, semble-t-il. Alors, pour le reste, je crois aussi... C'est vrai que c'est aussi un message qu'on entend, donc ils parlent plus vite, ils ont plus de dextérité lexicale, etc. Alors souvent je réponds, mais il faut voir, comparer avec ce qui est comparable. Hein, donc on ne compare pas des pommes et des poires.
13: comme chez Belgicisme.
17: Donc il est clair qu'à degré égal d'éducation, etc., moi je ne vois pas trop de différence. Hein. Je fréquente des colloques et compagnie, franchement il n'y a pas de quoi rougir. Maintenant, quand vous allez dans certains quartiers de Paris, il y a une gouaille parisienne, celle des titis parisiens, mais on a à Liège, on a à Bruxelles aussi le même genre de phénomène, tout aussi intéressant. Donc c'est très difficile de faire des comparaisons à large échelle, les Français, les Belges, ça n'existe pas.
13: Non, bien sûr.
17: Il y a évidemment toute une série de catégories.
15: Mais peut-être qu'on parle mieux français, nous, parce qu'on utilise encore du français qu'on utilisait avant en France. Quand on dit tantôt, c'est ce qu'on disait avant.
17: Oui.
15: Le souper, c'est plus riche, je veux dire, le déjeuner, le dîner, le souper, que dire le petit déjeuner, le déjeuner, le dîner.
17: Oui.
15: Donc, il y a des mots qu'on utilise qui existaient avant de la langue française, en fait.
17: Bien sûr. Vous n'allez pas faire dire à un linguiste que quelqu'un parle mieux que d'un autre.
15: Mais
17: en tout cas, l'exemple que vous citez est excellent et il est le parallèle avec 70, 90. Mmh. C'est exactement la même chose. Donc ce sont des archaïsmes, c'est comme ça qu'on les appelle, qui existaient effectivement partout auparavant en France, mais qui ont disparu d'abord en commençant par le centre de la France. Et comme les dictionnaires de référence Robert Larousse sont créés à Paris, ils le disent explicitement, donc ces mots sont disparus de ces dictionnaires de référence. Alors que tout le reste, toute la périphérie, si vous voulez, continue à les utiliser. Donc dîner au Québec, ça marche toujours, hein, ou en Suisse romande.
13: Dîner pour parler du repas de midi, quoi.
17: Pour parler du repas de midi. Alors il y a évidemment le tourisme qui passe par là, et la standardisation qui est inévitable, bien entendu. Mais donc, ces archaïsmes, ils sont intéressants parce qu'en fait, ça montre qu'à un moment donné, nous puisons tous, sauf le centre, à une sorte de fond roman commun. Vous avez dit tout à l'heure, il fait cru. Ben, ce cru-là, vous le retrouvez dans l'Est de la France, vous le retrouvez en Suisse, vous le retrouvez au Québec, etc. C'est comme chez nous. C'est vraiment un fond.
20: En fait, il n'y a que les Parisiens qui ne parlent pas bien.
13: Mais non, mais par contre, c'est vrai qu'ils sont un peu à l'avant-garde d'une évolution qui finit par nous arriver quand même.
17: C'était une boutade. Tout à fait. Non, mais c'est juste... Enfin, les deux ont raison. À la fois une boutade et effectivement, Paris est un centre novateur. Donc toutes les langues ont des centres novateurs et par diffusion périphérique, ça gagne les périphéries, justement.
13: Donc on va se faire contaminer. c'est inéluctable. En tout cas, voilà, ça se dit comme ça, en Belgique, ça se dit comme ça. Un ouvrage qui, au lieu de condamner, on a bien compris, maintenant caresse avec gentillesse les cheveux de nos belgicismes, publié donc par les éditions du Robert. Il est destiné à qui, cet ouvrage ?
17: Ah bien, je pense à tout public, et y compris les publics jeunes. D'ailleurs, c'est intéressant, je constate que les jeunes l'utilisent avec intérêt, ce qui n'est pas le cas quand vous avez des briques du type dictionnaire des belgicismes. Et alors, je constate aussi que pas mal de gens l'achètent pour l'offrir à leurs amis français.
13: Bah évidemment, on se doute que ça peut trouver clientèle de ce côté-là. C'est aussi plein d'explications sur le fonctionnement de l'État belge et la notion de frontière linguistique, par exemple. C'est farci de cartes, d'infos patrimoniales, gourmandes, d'anecdotes, d'illustrations à tous les coins d'Alinéa, Michel Francard, c'est très très bien fait évidemment. Alors il y a beaucoup de mots belges qui relèvent justement du lexique gourmand, boulet, fricadelle, goulaf, guindaille, croustillon, tomate crevette américain, tout ça donne l'impression qu'on est particulièrement amateur de bonne chair. Pourquoi ? Et surtout, j'allais vous demander, quel est le plus étonnant de tous ces mots du lexique alimentaire finalement ?
17: Je ne sais pas s'il y en a qui sont vraiment étonnants, parce qu'ils désignent tous des réalités qui nous sont familières. En général, ce n'est pas une gastronomie de niche, hein, c'est une gastronomie qui, en général, est très répandue, donc toute catégorie sociale. Bah, Waterzooi, c'est quand même d'origine relativement populaire, malgré tout.
13: Ouais,
17: Cuberdon, tout le monde en mange. Bablut, c'est la même chose. Donc, c'est justement aussi leur intérêt. Donc, ce ne sont pas des créations trois étoiles. Mais par contre, ça appartient vraiment à un lexique trois étoiles. Ça, on est bien d'accord. Et quand on évoque cet aspect-là des choses, je réponds souvent, oui, c'est formidable quand même. Donc, ça dit quelque chose, évidemment, de notre manière de nous comporter, hein, donc par rapport à la société. Mais pour le moment, je suis en train de travailler sur le français au Liban. Et quand je vois là la proportion que la nourriture, le lexique culinaire prend, nous sommes battus.
13: Ah, c'est vrai. Ah zut, mais on se réjouira de déguster alors ce français au Liban, prochainement. À propos de manger, tu sais me passer le sel. C'est une erreur, en tout cas c'est une formule qu'on utilise souvent. Savoir pour pouvoir, ça vient d'où cette confusion qu'on fait chez nous ?
17: Eh bien, ça vient du Moyen-Âge, parce que depuis le Moyen-Âge, il y a une confusion. Donc, en réalité, selon les régions, hein, les régions de France et les régions de la francophonie, il y a en permanence, si vous voulez, les deux aires sémantiques, les significations du mot qui se recoupent. Et donc, inutile de faire des anathèmes là-dessus, on trouve des contre-exemples tout de suite, partout. Le seul cas que j'ai repéré qui était vraiment géographiquement localisé en Belgique, c'est celui-ci, c'est lorsque vous avez affaire à savoir avec un sujet inanimé. Mon ordinateur ne sait plus démarrer.
13: Ah oui, et ça c'est typiquement belge.
17: Ça c'est typiquement de notre région.
13: Il ne sait plus le faire, c'est quand même marrant. Mais c'est quand même curieux, parce qu'une fois qu'on se dit il n'est plus capable de, comme s'il avait de vouloir, c'est quand même assez amusant à lire.
15: Oui, non, Nico, c'était l'erreur que je faisais. Non, je disais oui, tu as raison.
13: J'adore quand tu fais ça, j'aime beaucoup ça. Vous êtes bastonnard, voilà. Vous avez un belgicisme ou un régionalisme préféré dans votre région ?
17: Dans ma région, je ne pense pas qu'il y en ait spécialement dans la région, ou alors ils sont extrêmement, extrêmement limités. Un peut-être, qui est dans l'air du temps, c'est le cas de le dire, goutiner.
13: Alors là, on reste tous bouche bée.
20: Oui, quoi ?
17: Même vous ?
13: Goutiner ?
17: Goutiner.
13: Mais qu'est-ce que
17: c'est ? Eh bien, c'est pleuvoter, donc pleuvoir très légèrement.
13: Ah, des petites gouttes, des goutines.
20: Moi, je pensais que c'était déguster.
17: Mais il goutine, en fait. Oui. Il goutine. Donc, c'est répandu dans la province de Luxembourg et un peu dans le Namurois également.
13: D'accord. Alors, de manière générale, Michel Francard, vous êtes un observateur évidemment passionné de l'évolution de la langue. Est-ce que vous pouvez rassurer en quelques secondes, les puristes qui tremblent lorsque les jeunes, par exemple, tarabustent la langue en y intégrant plein de mots d'origine étrangère?
17: Ah, je peux les rassurer très facilement en leur rappelant qu'eux aussi ont été jeunes et qu'eux aussi ont parlé à un moment donné une langue dont leurs parents ou leurs professeurs disaient que c'était vraiment la catastrophe. Eh bien, regardez ce que ça devient 50 ans après, tout va bien.
13: Tout va bien, effectivement. Merci beaucoup Michel Francard. En Belgique, ça se dit comme ça, aux éditions Le Robert, c'est un délice, des yeux comme des kikines de poupousse, un boun, tchafette, on en apprend à tous les coins de page.
20: J'ai l'impression d'avoir eu un grand la langue, moi.
13: C'était pas trop dur, vous n'avez pas trop souffert avec Christophe. Allez, on continue à suivre, ce sera le meilleur 17h du PAF, suivi des meilleurs chroniqueurs, mais du quartier. Hein.
20: Oui, on va rester, de la région.
13: On va rester modeste, du district. Merci beaucoup Michel Francard, bonne suite de tout.
17: Grand plaisir.
13: Vraiment, revenez quand vous voulez, ça a été une joie. Entrez sans frapper, continue.
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13: Il ne pouvait pas intituler sa chronique « Il était un foie ». pour des raisons évidentes de maltraitance du sien, deux fois. Alors ça s'appelle « Il était une fois ». Nico Herman.
15: Ah ouais, c'est trop joli. Enfin bon, je profite que tu sois là pour faire une chronique au cœur de l'actualité.
13: Oh !
15: Même mieux, hein, avant l'actualité. La Coupe du Monde commence la semaine prochaine et je vais vous parler du tube universel qui ressort à chaque fois lors des plus grandes manifestations sportives ou non sportives.
13: T'avais promis de la chanter quand même.
15: Ouais, mais voilà, mais c'est bien, elle le dit bien.
13: Alors, ouais,
15: elle
13: dit
15: From Desire. Et peut-être l'hymne le plus international, le plus universel de notre monde qui ne tourne plus rond comme un ballon. Libéré du désir, c'est plus facile en français. C'est une chanson sur la liberté et l'amour, la chanson phare de mon site www.orgasmerman.com. Mais aussi une chanson...
13: Oh, c'est 36-15.
15: C'est aussi une chanson contre le matérialisme. Je cite Gala. « J'ai voulu écrire une chanson sur le fait qu'on ne trouve pas le bonheur en possédant des choses, mais en étant en accord avec ses valeurs. On n'a pas besoin de grand-chose. La simplicité, c'est se contenter de l'essentiel. On n'a pas besoin de toujours plus. C'est l'idée du minimalisme. C'est l'idée de vivre simplement. »
13: Ça, c'est ce que disait Gala au sujet de cette chanson. Ironie du sort, puisque l'artiste Gala ne touchera pratiquement aucun droit sur ce tube planétaire jusqu'au mois d'avril de l'année dernière.
15: Oui, exactement. Alors, le monde entier se retrouve dans cette chanson. Ce sont des hommes qui sont totalement opposés. Il était une fois un tube planétaire qui ne rapporte pas un copec à sa créatrice Gala Rizzato. Alors, vite fait, Gala, elle est née à Milan en 1975. Elle est nommée ainsi en hommage à Gala Dali, épouse du peintre surréaliste. À l'origine, elle rêve de cinéma. Elle quitte l'Italie à 17 ans pour suivre des cours d'art à Boston et ensuite New York, où elle étudie la photographie. Et c'est là-bas qu'elle découvre les nuits underground. Elle passe beaucoup de temps dans les clubs new-yorkais. Elle photographie les artistes, mais se laisse aussi porter par les vibrations des sons électroniques des années 90. Et une nuit, il y a un DJ italien qui la présente au producteur milanais Max Moroldo. C'est une rencontre décisive qui sera le résultat d'une envie commune, créer un tube fédérateur. Mais pour deux raisons totalement opposées. Le producteur, c'est pour amasser le plus de pognon possible sans aucun scrupule. Et pour Gala, qui a fui l'Italie, qu'elle jugeait gangrénée par le machisme et le patriarcat, il y a trois éléments qui se sont conjugués pour cette chanson. Alors premièrement, quand elle est arrivée à New York, elle fut frappée par les différences criantes, la pauvreté qui côtoie à chaque coin de rue des milliardaires qui en veulent toujours plus. Deuxièmement, c'était une manière de renouer avec sa passion, la danse. Les médecins lui avaient dit qu'elle ne pourrait pas danser à cause d'un problème de dos. Libérée du désir, lui a permis de réaliser ses rêves. Elle danse depuis 30 ans. Et le troisième élément, le plus important, c'est l'amour, bien sûr. Son premier amour.
13: Notre Nico, ça.
15: Son premier amour était un danseur africain du Ballet National du Sénégal. Il est arrivé à Harlem avec l'envie de danser sans un sou. Et donc, je cite Gala, Freed from Desire.
13: Ça n'ira jamais, hein. Il ne veut pas.
15: Et dédié à mon partenaire du moment, le premier que j'ai vraiment aimé.
13: Donc trois très nobles éléments qui sont réunis dans sa chanson pour représenter, selon Gala, la résilience et l'alignement avec sa passion, c'est ça?
15: Oui, exactement. Et le refrain de la chanson, c'est une prière bouddhiste, vraiment, la discothèque étant son église. Le titre est enregistré à Londres, distribué par son producteur italien en 1996, disque de diamant en France, de platine en Belgique et d'or en Grande-Bretagne. Les communautés LGBT+ font du refrain un manifeste. Le succès est énorme, planétaire, 1 million de disques vendu en 1997, 6 millions en tout et des miettes pour l'artiste. Je la cite encore, j'ai signé un contrat outrageusement injuste, comme c'était souvent le cas à l'époque, surtout dans la musique électronique. Tout était flou, les droits d'auteur étaient extrêmement bas et Max Moroldo a fait ce qu'il voulait. J'étais payé comme il l'entendait et j'ai aussi découvert ma signature sur des contrats dont je n'avais aucun souvenir. Je n'étais pas stupide, j'étais ignorante.
13: Et alors elle vit sa meilleure vie dans les stades de foot, cette chanson, à partir du début des années 2000?
15: Oui, exactement, parce que la chanson est reprise dans les stades. Mais c'est véritablement en 2016, grâce à l'Irlande du Nord, qu'elle devient un phénomène. Will Grigg, c'est un joueur qui joue à Wigan Athletic, 3e division anglaise, il marque un but et permet à son club de changer de division. Et tout le stade se met à chanter la chanson de Gala. Il y a un supporter qui s'appelle Sean Kennedy qui enregistre la vidéo et la poste sur YouTube avec ce titre « Will Grigg est en feu, votre défense est terrifiée ». L'équipe nationale irlandaise reprend l'hymne et fait même des t-shirts avec le slogan. Et durant la Coupe du Monde 2018, chaque équipe qui croise l'Irlande reprend le titre de gala. Même l'équipe belge l'adopte officieusement. Quant à Will Grigg, il ne jouera pas un seul match, ce qui lui vaudra un autre slogan. Will Grigg est en feu, il n'a même pas joué une minute. La suite du phénomène, vous la connaissez, la chanson de gala est reprise en 2022 par la France, mais aussi l'Angleterre, la Suisse et la Pologne. Freed from desire.
20: C'est mieux de dire nan, c'est plus facile.
15: Symbole LGBT+, est reprise en chœur dans tous les stades du Qatar, pays où l'homosexualité est passible de 7 ans de prison. Mieux encore, après leur exploit contre l'Argentine au Qatar, les joueurs saoudiens ont dansé sur ce tube alors que leur pays est très répressif sur les droits LGBT+. En 2024, Gala a chanté sa chanson au Parc des Princes à Paris lors de la finale de football des Jeux Olympiques. Et l'année dernière, elle a enfin eu le droit de réenregistrer son titre et donc d'exploiter une nouvelle version de sa création qui lui appartient. Elle est donc libre de libérer son désir sans être abusée, même si l'on ne trouve pas le bonheur en possédant les choses.
13: Oh, ça, c'est la plus belle leçon du monde. Mais j'espère que les gens, du coup, passent sa nouvelle version, puisque l'ancienne ne lui rapporte rien.
15: Tout le monde, voilà.
13: Et j'espère que ce qu'on va écouter maintenant, c'est évidemment cette nouvelle version de Gala, Freed from Desire, avec mon accent à moi. Il n'est pas meilleur que le vôtre. Allez, on l'écoute avec plaisir.

0: le studio chantant. Ah non, pardon, vous ne chantez pas. Non. Mais non, vous ne chantez pas. Vous aviez envie. J'ai senti que vous aviez envie. Et j'espère que vous qui nous écoutez, vous avez envie de réécouter justement Gala Freed from Desire, si possible dans sa version réenregistrée l'année passée.
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0: Il existe certes d'autres journalistes en charge du cinéma dans le monde, mais le plus soyeux, c'est notre Éric Russo personnel. Allez, les sorties de demain, et on commence avec quoi ?
2: L'événement de la semaine.
3: Le gouvernement français vous a déchu de votre nationalité. Et la cour martiale vous a condamné à mort.
4: Autre chose ?
2: Voilà, la bataille.
0: Ça n'a pas l'air sympa du tout.
2: La bataille de Gaulle, et non pas de Gaume, ça c'est la bataille de quelqu'un d'autre. Première partie, c'est clairement l'événement de la semaine.
0: L'âge de fer,
2: première partie. C'est un diptyque, dont la seconde partie sortira en juillet. Avant de Gaulle, il y a eu Mesrine qui a eu droit à son diptyque, cherchez l'erreur. La bataille de Gaulle, c'est réalisé par Antoine Baudry, scénariste de Quai d'Orsay, entre autres. Cette première partie se déroule de 1940 à 42. Je résume, début de la Seconde Guerre mondiale, capitulation de la France, de Gaulle se barre à Londres, Vichy le considère comme un traître, il va tenter de fonder un gouvernement de la France libre, il va se faire un peu rouler dans la farine par les Anglais, les Américains, il trouvera des alliés en Afrique, multipliera les appels à la résistance. Le film se termine sur la bataille terrible de Bir Hakeim. En parallèle, on suit la prise de conscience politique d'un jeune Parisien qui va tenter de résister à l'ennemi. Le film est clairement hagiographique, et j'ai envie de dire gaulliste, mais aussi assez pédagogique, fidèle à la vérité historique. Côté casting, il y a Simon Abkarian qui joue le général, il y a aussi Neil Schneider, Karim Leclou, Mathieu Kassovitz, Benoît Magimel, enfin bref, il y en a plein, et l'excellent Simon Russell Beale dans le rôle de Churchill. Il m'a manqué quelque chose dans ce film, c'est la dimension humaine du personnage. Simon Abkarian joue comme si le général dirigeait un orchestre avec des grands gestes, comme ça, les grands gestes de ses discours dont on se souvient. Et puis, à l'écriture, je crois que le film dresse une statue à un héros de guerre et moins à l'homme qu'il était. Ça m'a un peu manqué.
0: Une petite frustration. Alors, par contre, pas du tout frustrant, d'après ce qu'on a compris. C'est votre coup de cœur de la semaine, DJ Ahmed, le garçon qui faisait danser les collines.
2: Bon, en radio, il n'y a pas de sous-titres, c'est dommage. C'est mon film de la semaine. Coup de cœur absolu pour ce film réalisé par le Macédonien Georgi Onkowski. Ahmed est un ado, fils de berger, qui n'a plus sa maman, et dont le petit frère est aphasique. Son père le retire de l'école pour aider à la ferme, parce qu'il faut des bras. L'histoire se déroule dans la campagne profonde. Le jeune homme tombe amoureux d'une jeune voisine qui est promise à quelqu'un qu'elle ne connaît pas. Ce qui les réunit, c'est la musique et la danse. C'est un film qui décrit clairement deux mondes qui ne peuvent plus vivre ensemble. La tradition, la religion d'un côté, la modernité de l'autre. Les festivals de musique électro au milieu des chants d'un côté, les danses en costume folklorique de l'autre. Avec le minaret au milieu, il a un rôle terrifiant, il a un rôle très drôle dans ce film. Pourquoi c'est mon film de la semaine ? Parce que cette version macédonienne de Roméo et Juliette est traitée avec un humour absolument délicieux, ce qui ne l'empêche pas de fustiger l'obscurantisme religieux et masculiniste.
0: Eh ben on ira.
2: Ça s'appelle DJ Ahmed.
0: Ouais, on y va dès demain.
2: Ah ben allez-y maintenant. Ah ben non.
0: Bah non, c'est demain qui sort.
2: Ah oui, c'est juste c'est bête.
0: Il ne se suit pas lui-même. Truly Naked, troisième proposition.
5: You can't say a topic of choice.
6: Online porn addiction.
5: I think for this one we're gonna have a male and female perspective.
2: Alors attention, je tiens à préciser, Truly Naked est donc le premier film d'une jeune réalisatrice et il peut déranger. Il est signé Muriel d'Ansembourg, une néerlandaise qui a grandi aux États-Unis. Alors ça raconte l'histoire de Dylan et de Alec. Ils sont père et fils, il n'y a pas de mère non plus, elle est décédée. Dylan est un acteur porno et Alec, son fils, le filme dans ses œuvres pour les poster ensuite sur le net. Ah ouais, je vous l'avais dit. À l'école, Alec doit faire un travail sur les addictions et il choisit la pornographie, travail qu'il va faire en binôme avec Nina, une camarade de classe,
0: c'était sympa,
2: dont il va tomber amoureux. Le film parle surtout du désir et de la manière dont Alec, un garçon un peu introverti, va découvrir au contact de Nina que pornographie et sexualité, ce n'est pas la même chose. Bon, le message n'est pas nouveau, certes, mais c'est quand même bon de le rappeler, surtout quand c'est fait de cette manière, de manière intelligente et délicate, ce qui est le cas du film. La réalisatrice évite le côté racoleur qu'à l'affiche et la bande-annonce. Voilà. Si vous y allez pour vous rincer l'œil, n'y allez pas. Truly Naked est un film délicat, intimiste où les personnages finissent par se dévoiler vraiment, comme son titre l'indique.
0: Bon, très intéressant. Et il nous reste.
2: Je vous remercie.
0: Ben oui, bravo. Oui. Et toutes mes félicitations. Et encore bravo. Il nous reste une minute et donc on va passer la bande-annonce. On ne va pas la passer,
2: non.
0: Je veux dire. On parle sur Prime Video de Spider Noir.
2: Alors, Spider Noir, c'est bien le titre anglais et original de cette série formidable sur Prime. Première série de la franchise Sony Spider-Man. J'y étais à reculons et je n'ai pas du tout boudé mon plaisir. C'est une série créée par Oren Uzel et Steve Lightfoot. Nous sommes ici dans l'univers Marvel noir avec Nicolas Cage dans le rôle d'un espèce de détective qui a été Spider-Man il y a 5 ans mais qui a arrêté parce que sa femme est morte, il n'a pas pu la sauver. Et alors, ça mélange, ce qui est bien, c'est que ça mélange l'imagerie noir et blanc. Il faut le regarder en noir et blanc. Je sais qu'on peut passer à la couleur, mais c'est ridicule. Il faut vraiment regarder ça en noir et blanc. Ça rappelle les films des années 30, des années 40. Et Nicolas Cage est vraiment formidable dans ce rôle, à la fois de détective privé complètement ringard et de Spider-Man qui a mal aux genoux.
0: Prime Spider-Noir, merci
2: très,
0: beaucoup
2: très
0: Eric, merci à tous, c'est déjà fini. Mais c'est jamais fini, on revient demain avec Anis Jaoui pour son film L'Objet du Délit. Merci à Hélène, à Nico, à Eric, à Ève et à Marie-Agnès. Et à demain.
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1: 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Il est minuit.
2: Bonne nuit à tous et bienvenue dans ce flash. La colère du monde enseignant ne faiblit pas et pourrait atteindre son paroxysme ce jeudi. Les syndicats enseignants appellent leurs affiliés à une journée de mobilisation nationale contre le décret-programme. Ce décret-programme qui prévoit notamment d'augmenter de 10% le nombre d'heures de cours des professeurs du supérieur sans aucune compensation salariale ou encore de réduire le budget alloué aux livraisons de fournitures scolaires et de repas gratuits dans les écoles. Vote de ce décret prévu aujourd'hui à 14h au Parlement de la Fédération Wallonie-Bruxelles, où de nombreux professeurs et directeurs sont attendus pour exprimer leur mécontentement. Le procès Falzone, suspendu jusqu'à mardi prochain. Les audiences de ce mercredi étaient consacrées aux plaidoiries de la défense. Les avocats de Paolo et d'Antonino Falzone ont exposé leurs arguments. Pour le conducteur, on plaide l'homicide involontaire. Pour le passager, la défense demande carrément l'acquittement. Reprise des audiences mardi pour une dernière phase de réplique avant le délibéré du jury. Aucun chauffeur de bus n'aurait finalement franchi légalement une seconde fois le passage à niveau de Buggenhout. C'est à ce passage à niveau

0: Aucun train avait percuté un bus qui n'avait pas respecté les feux de signalisation, causant la mort de 4 personnes. Alors que plusieurs médias avaient rapporté qu'un autre chauffeur de la même compagnie aurait ignoré la signalisation quelques jours après le drame. L'information a été démentie par les services d'Infrabel, le gestionnaire du réseau ferroviaire, qui, après avoir examiné les images des caméras de surveillance du passage à niveau, affirme n'avoir constaté aucune infraction supplémentaire. Les négociations entre l'Iran et les États-Unis continuent de patiner. Le ministre des Affaires étrangères iranien vient d'annoncer qu'il n'y avait aucun progrès tangible dans les négociations avec Washington. De son côté, le président américain Donald Trump dit que les discussions avec l'Iran pourraient aboutir ce week-end et que tout se passe très bien. Voilà qui marque la fin de ces infos. Merci de nous suivre.
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1: Bonsoir à vous, j'espère que vous passez une bonne soirée à l'écoute de RTBF La Première. Voici donc Sacré Français avec beaucoup de choses à découvrir, assez passionnantes d'ailleurs, comme Grande Eugène qui invite Miel de Montagne pour une chanson qui s'appelle Loin. ML, la Belge, Jérôme Minière en duo avec Salomé Leclerc, autour de Lucie de retour avec un nouvel album qui s'appelle Hors Monde, et Vanessa Paradis que voici avec Les Épines du Cœur, extrait de l'album Le Retour des Beaux Jours. Vanessa Paradis à voir en concert au festival Les Émaux le 11 juillet à Enghien.

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1: On écoutait ce soir entre autres Pete avec un extrait de Joy Boy, un nouvel album paru il y a quelques semaines. Pete qui sera en concert le 24 juillet au Village Francofou dans le cadre des Francofolies de Spa et puis à l'ancienne Belgique à Bruxelles. Ce sera le 6 novembre. On écoutait aussi Yael Naïm avec Solaire, la plage titulaire de son nouvel album. Yael Naïm sera au Tournée Jazz Festival en concert le 25 juin, le même soir que Bézo. À l'instant, c'était Mickey, extrait de Industry Plant, ça pique un peu quand même. Mickey en concert aux Ardentes à Liège le 5 juillet, aux Solidarités le 5 septembre à Namur, et puis le 22 octobre à l'ancienne Belgique à Bruxelles. Et on me dit dans mon oreillette que ce concert est complet. Que reste-t-il de moi ? Voici Nour.
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1: Il est 1h.
2: Bonne nuit à tous et bienvenue dans ce flash. La colère du monde enseignant ne faiblit pas et pourrait atteindre son paroxysme ce jeudi. Les syndicats enseignants appellent leurs affiliés à une journée de mobilisation nationale contre le décret programme. Ce décret programme qui prévoit notamment d'augmenter de 10% le nombre d'heures de cours des professeurs du supérieur sans aucune compensation salariale, ou encore de réduire le budget alloué aux livraisons de fournitures scolaires et de repas gratuits dans les écoles. Vote de ce décret prévu aujourd'hui à 14h au Parlement de la Fédération Wallonie-Bruxelles, où de nombreux professeurs et directeurs sont attendus pour exprimer leur mécontentement. Le procès Falzon, suspendu jusqu'à mardi prochain, les audiences de ce mercredi étaient consacrées aux plaidoiries de la défense. Les avocats de Paolo et d'Antonino Falzon ont exposé leurs arguments. Pour le conducteur, on plaide l'homicide involontaire. Pour le passager, la défense demande carrément l'acquittement. Reprise des audiences mardi pour une dernière phase de réplique avant le délibéré du jury. Aucun chauffeur de bus n'aurait finalement franchi illégalement une seconde fois le passage à niveau de Buggenhout. C'est à ce passage à niveau qu'un train avait percuté un bus qui n'avait pas respecté les feux de signalisation, causant la mort de 4 personnes. Alors que plusieurs médias avaient rapporté qu'un autre chauffeur de la même compagnie aurait ignoré la signalisation quelques jours après le drame, l'information a été démentie par les services d'Infrabel, le gestionnaire du réseau ferroviaire, qui, après avoir examiné les images des caméras de surveillance du passage à niveau, affirme n'avoir constaté aucune infraction supplémentaire. Les négociations entre l'Iran et les États-Unis continuent de patiner. Le ministre des Affaires étrangères iranien vient d'annoncer qu'il n'y avait aucun progrès tangible dans les négociations avec Washington.

0: Washington. De son côté, le président américain Donald Trump dit que les discussions avec l'Iran pourraient aboutir ce week-end et que tout se passe très bien. Voilà qui marque la fin de ces infos. Merci de nous suivre.
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3: Et bienvenue à vous si vous nous rejoignez dans Matin Première. Nous sommes ensemble encore jusque 10h et beaucoup de choses à partager avec vous d'ici là. Dans un instant, on vous parle rap et littérature, ou plutôt on verra en quoi le rap est aussi de la littérature. C'est l'objet du livre de la journaliste Juliette Mita qui est notre invitée. On cherchera la femme avec Cynthia Isarelli, on la trouvera en Angleterre puisqu'on parlera de la toute jeune mariée mais surtout très talentueuse Dua Lipa. On retrouvera aussi Fabrizio Buccella qu'on n'avait pas quitté très longtemps mais aujourd'hui il n'est pas là pour promouvoir son livre mais bien pour bosser. Ce sera sa chronique paradoxale. Et puis de l'info, bien sûr, les bonnes colonnes d'Aline Gonsalves, la musique sélectionnée par Olivier Depri, qu'on remercie, le son de Paul Michel, toute la préparation d'un Jarboulet. Je remercie bien sûr toutes ces personnes. Merci aussi à vous qui êtes à l'écoute et merci à Arnaud Reussen qui est là pour la question clé. Rebonjour Arnaud.
4: Bonjour Olivier.
3: Alors Arnaud, on était dans cette semaine, en tout cas de ce triptyque enseignement, dans la question clé, vous poursuivez l'examen des raisons de la colère de l'enseignement, mais aujourd'hui, vous nous proposez des réponses politiques.
4: Eh bien oui, puisqu'on vient d'enregistrer une longue interview avec Valérie Glatini, où on lui a soumis tout ce qui avait été soulevé par les enseignants lors de nos deux épisodes précédents, sur l'inquiétude par exemple de l'augmentation des 22 périodes à donner face classe alors que c'était 20 jusque-là hein, pour les enseignants du secondaire supérieur. On lui a soumis aussi les questions sur le pacte d'excellence que d'aucuns jugent détricoté par les mesures qui sont prises avec notamment les options orientantes. On l'a fait réagir aussi au malaise qu'on a ressenti d'enseignants qui disent que leur métier devient de plus en plus pénible, qu'ils voudraient avoir des classes plus petites, qu'ils voudraient avoir plus de moyens pour pouvoir prendre en compte des défis qui se complexifient dans notre société actuelle. Et la ministre Glatini eh bien, a apporté ses réponses, sa vision de l'enseignement face justement à ces différentes critiques qui conduisent aujourd'hui, on le sait, à des mouvements de grève qui deviennent massifs. Hein. Le nombre d'écoles aujourd'hui qui soit ont fermé leurs portes à cause de grève, et ce sera le cas jusqu'à la fin de l'année, qui ont annulé des examens, eh bien ce nombre ne fait que croître pour le moment un petit peu partout en Wallonie et à Bruxelles.
3: Et ce qui transparaît, en fait, c'est que ce gouvernement agit sous la contrainte de finances publiques sous pression.
4: Oui, alors ça, c'est ce qui ressort et que vous entendrez dans l'interview de Valérie Glatini tout à l'heure. C'est que la ministre reconnaît toute une série de problèmes, reconnaît la pénibilité, reconnaît qu'il y a des choses qu'il faudrait sans doute faire en plus, qu'il faudrait davantage investir dans notre enseignement, mais elle estime qu'aujourd'hui, eh bien, elle n'a tout simplement pas le choix parce que la Fédération Wallonie-Bruxelles est dans une situation budgétaire extrêmement compliquée, qu'elle est très endettée et que chaque année, le coût de sa dette est de plusieurs centaines de millions d'euros. Ça veut dire qu'il faut sortir plusieurs centaines de millions d'euros chaque année, rien que pour les charges de la dette de la Fédération qui est devenue de plus en plus conséquente au fil du temps, et que donc, c'est ce qu'elle dit, hein, en tout cas, si on veut pouvoir réinvestir dans le futur de notre enseignement d'ici quelques années, il faut d'abord faire des efforts, prendre des mesures d'économie pour pouvoir retrouver la maîtrise des finances publiques et la maîtrise de potentiels investissements demain. C'est tout cela donc que vous pourrez entendre dans notre émission tout à l'heure à la mi-journée. Donc à 12h30 dans les clés, on vous proposera une version résumée avec quelques extraits donc de cette interview. Et puis pour ceux qui nous suivent en podcast, eh bien là vous pourrez découvrir l'intégralité de cette interview dans le contexte de tension actuelle, prendre un peu plus de 50 minutes pour y voir clair sur les explications, en tout cas des choix politiques posés, ça vaut sans doute la peine.
3: Merci beaucoup Arnaud, rendez-vous donc déjà dans les clés à 12h30 sur la première, et puis pour les précédents épisodes sur ce thème-là ou sur les autres, bien sûr, c'est également toujours sur Ovio et en podcast, merci beaucoup à vous. On va écouter, belle journée, on écoute Charlie XCX avec SS26, alors SS, bon, pas pour SS heureusement, mais pour Spring Summer.

0: SS26, c'était Charlie XCX et ça a du sens hein, cette idée de Spring Summer puisque le nom de l'album qui va arriver, le 7e album de Charlie XCX annoncé pour juillet, sera Music, Fashion, Film, donc tout se tient. Mais on varie les styles musicaux dans Matin Première, vous le savez. Dans un instant, on va parler rap, mais plutôt du côté des paroles. Pour la journaliste Juliette Mita, rap et littérature ne font qu'un, Damso et Baudelaire, c'est le même, elle va nous expliquer pourquoi. Et puis il y aura Aline Gonsalves pour les bonnes colonnes. Hier, elle nous emmenait au Japon. Aujourd'hui, ce sera la Hongrie. Et puis, un petit vent d'Italie va souffler dans le studio de Matin Première avec Cindia Isarelli et Fabrizio Buccella qui viendront pour leurs chroniques respectives Chercher la femme et Science Paradoxe. On vous attend à l'écoute de la matinale de Matin Première. Mais oui, bah écoutez, c'est encore un tout petit peu le matin pour moi aussi. Il est 9h16 sur la Première.
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0: Et si le rap était tout simplement la littérature d'aujourd'hui? Pour le démontrer, la journaliste Juliette Mita a créé il y a 3 ans le compte Mots Croisés, au pluriel avec un Z. Aujourd'hui, elle démontre dans un livre passionnant les nombreux liens qui rapprochent Joe Starr de Victor Hugo, Damso de Jean-Paul Sartre. Esthétique, lexique, rythme, rime, fond et forme. Et au final, un fil conducteur, l'amour des mots. Ce livre s'intitule Rap Littérature 2.0. Il fourmille d'exemples entre citations et punchlines. Juliette Mita est notre invitée ce matin. Bonjour.
1: Bonjour, merci beaucoup.
0: Avec grand plaisir pour nous parler de ce livre absolument passionnant. Je parlais d'amour des mots. Cet amour des mots, c'est d'abord le vôtre.
1: Oui, tout à fait. C'est vrai que j'ai vraiment grandi en étant toute petite, passionnée par les mots très tôt. Ce que j'aime dire, c'est que j'ai écrit mon premier livre avant de savoir écrire. C'est-à-dire que je l'ai récité à mes parents qui l'ont écrit à ma place. Donc c'est vraiment une passion qui remonte à très très loin, finalement. Après, au fur et à mesure, j'ai vraiment découvert les livres. Dans mon enfance, je lisais beaucoup. Et après, en grandissant, vers, on va dire, 10-11 ans, j'ai découvert les premiers textes de rap. Et j'ai été vraiment fascinée par l'idée qu'on pouvait aussi transmettre les mots sous forme orale, par de la musique, et que c'était vraiment un vecteur beaucoup plus accessible finalement. Et donc vraiment, je m'y suis de plus en plus intéressée et j'ai découvert aussi d'autres formes d'expression en fait dans ces textes de rap qui m'ont très vite parlé et de plus en plus parlé surtout, qui ont vraiment éveillé ma sensibilité sur la vie, sur des causes sociales, politiques, enfin sur des causes très variées finalement. Et en fait, très tôt, j'ai fait vraiment ce lien entre la littérature qu'on retrouve dans des livres et celle qu'on peut écouter en musique. Et je voyais que c'était pas forcément évident pour tout le monde de faire ce lien. Donc j'ai décidé d'en parler d'abord sur les réseaux sociaux. Puis après,
0: visiblement, ça a bien fonctionné, ça a bien intéressé les gens. Mais c'est vrai, de quoi parle-t-on? On ne fait pas forcément ce lien parce que, et vous démarrez ce livre, et c'est important, par une redéfinition finalement de ce qu'est la littérature, parce qu'on a l'impression qu'on n'a plus forcément en tête la définition réelle de la littérature. On a une image, en fait. L'image littéraire qui est, très classique et avec des auteurs connus, avec quelque chose qui semble très, presque j'allais dire, scientifique, mais en tout cas pas le rap.
1: Oui, c'est ça. C'est-à-dire que déjà, quand on pense littérature, on pense vraiment immédiatement et spontanément aux livres. Sauf que les livres...
0: Et même aux livres anciens, d'ailleurs.
1: Et aux livres anciens, bien sûr. Sauf que ces livres-là se sont un petit peu accaparés et ont figé la littérature seulement à partir de l'invention de l'imprimerie, donc 15e siècle à peu près. Et avant ça, la littérature, elle se transmettait d'abord par l'oral. Et les mythes anciens, les récits fondateurs, les contes, etc. L'oral faisait partie intégrante, en fait, de cette écriture qui était transmise de bouche à oreille. Et en fait, de ce point de vue-là, le rap ne dénature pas du tout la littérature, il revient vraiment à ses fondements finalement.
0: C'est de la littérature,
1: exactement.
0: D'après vous, c'est une forme de littérature. Ce qu'on appelle littérature, donc en fait, est lié aussi à une forme de jugement, ce que l'on juge bien dit ou bien écrit. Et là, on est au cœur du problème, évidemment, avec le rap, c'est qu'il y a un jugement sociétal par rapport au rap et à ceux qui le portent.
1: Exactement, je pense que déjà, on le sait, le jugement est quelque chose d'extrêmement subjectif. Et quand on parle d'une institution qui est la littérature comme ça, qui est vraiment régie par des codes très classiques et académiques, comme vous l'avez évoqué, on peut vraiment se poser les questions sur les personnes qui vont justement porter ce jugement et qui vont définir ce qu'est ou non littérature. Et effectivement, ne pas vouloir en fait reconnaître le rap et les expressions similaires comme de la littérature, c'est poser non seulement un jugement de valeur, mais je pense également un jugement classiste, de mépris de classe donc, mais également raciste. Et ça, je pense que c'est une vérité sur laquelle beaucoup ferment les yeux encore aujourd'hui.
0: Et dans cette notion de jugement, il y a aussi celle de sérieux. En fait, la littérature, c'est ce qu'on juge sérieux, et le rap. Alors, si c'est pas forcément ceux qui n'est pas pris au sérieux, c'est ceux de nouveau qui vont l'écrire ou le chanter. Ils n'ont pas forcément l'habit, les codes de ce qu'on imagine.
1: C'est pas les codes qui sont socialement reconnus, socialement acceptés, etc. Et du coup, forcément, si les codes sont différents, on va avoir tendance directement à leur porter un mépris, plutôt qu'à chercher à comprendre justement des cultures qui diffèrent des nôtres, etc. Et donc oui, il va y avoir systématiquement, enfin immédiatement, un rejet au lieu d'un intérêt pour ce type d'écriture. Et oui, toute cette question des codes, et justement, est-ce qu'on est obligé de se travestir et d'emprunter les codes des autres pour se faire reconnaître en tant qu'écrivain, ou est-ce que c'est impossible aujourd'hui en 2026 d'imposer ses propres codes?
0: Alors on pourrait aussi avoir cette idée qu'il n'y a pas de règles formelles dans le rap. Or, il y a des règles d'écriture tout aussi strictes. Vous parlez notamment de la règle des 16 mesures.
1: Oui, c'est vrai que ce qui est étonnant, c'est que On a l'impression que le rap s'émancipe d'une certaine rigueur de la littérature, alors que finalement, il évolue dans un cadre hyper strict. Donc voilà, il y a le 16 mesures, il y a aussi la rime qui reste vraiment au fondement même des textes de rap.
0: C'est assez marrant, parce qu'on se dit, la rime, finalement, c'est une contrainte un peu traditionnelle. C'est pourquoi le rap s'est imposé ça?
1: Mais je trouve ça assez marrant, je sais pas, c'est une sorte d'héritage ou de remise en valeur, je sais pas, c'est aussi un truc qui fait partie intégrante de ces codes. Mais du coup, je trouve ça marrant de voir que la littérature et la poésie sont vachement émancipées depuis plus d'un siècle maintenant de la contrainte de la rime, et que le rap y reste très attaché. Et
0: le rap est réac.
1: Le rap est bas. Non, je pense pas que le rap soit réac. Non. Mais le rap est ancré dans des traditions plus anciennes, finalement.
2: J'écris ce titre comme une fin de carrière. 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
1: Alors là, on a entendu, et c'est assez exceptionnel, une femme rappeuse, Diams, mais il a fallu la chercher parce que les filles sont encore très peu nombreuses dans le domaine du rap, notamment parce qu'on sait que c'est un domaine qui est encore réputé très misogyne, avec des paroles, avec des choix de mots qui entraînent forcément peut-être une vision du monde qui est encore assez masculine. Est-ce qu'on voit que ces mots-là évoluent et qu'en en parallèle, l'accès des femmes à ce milieu évolue aussi ?
2: Bah, d'abord, ce que je voudrais souligner, c'est en fait la manière dont on a facilement tendance à pointer du doigt le rap comme étant un milieu misogyne et sexiste, alors que finalement, je pense que l'intégralité des champs de la société, et notamment des champs culturels, que ça soit le cinéma, le théâtre, les autres genres musicaux, sont également extrêmement sexistes et pleins de préjugés. J'ai pris l'exemple récemment des dessins animés, notamment de Sig et Morty, j'ai plus le nom. Bon, un dessin animé où il y a un requin et un chien qui doivent ou courtiser ou manger une sirène. Et la dernière fois, je suis tombée sur ce dessin animé, je me suis dit, mais qu'est-ce que c'est misogyne ? Et pourtant, les enfants regardent encore ça en 2026 et on ne le pointe pas du doigt. Bon, petit aparté pour dire que les rappeurs sont facilement des boucs émissaires qu'on aime bien critiquer sur ce sujet-là. Alors, je pense qu'effectivement, il y a des choses à revoir, mais pas non plus une espèce de stigmatisation à faire là-dessus. Maintenant qu'on a dit ça, effectivement, il faut s'intéresser sur la place des femmes que les femmes occupent dans le rap et la manière dont, effectivement, je pense que chacun collectivement, chacun et chacune, on doit aussi faire cet effort d'écouter et d'avoir cette curiosité vers des artistes féminines qui vont avoir des codes qui diffèrent un petit peu des artistes masculins, mais dans lesquels, en fait, on va aussi se reconnaître, on va apprécier vraiment leur propre singularité, qui vont arriver avec des codes donc, ou féminins ou au contraire qui vont vachement casser les codes et les attentes qu'on peut avoir d'une femme qui fait du rap, que ça soit un côté très garçon manqué entre guillemets ou à l'inverse un côté très féminin et bad bitch. Et je pense qu'aujourd'hui on a de plus en plus d'artistes qui prennent cette place et qui l'occupent, et je pense que dans les années à venir ça va de plus en plus se développer, en tout cas je le souhaite. Et pour citer quelques artistes, voilà, je pense qu'on a Shai qui a vraiment brillé ces 10 dernières années, un peu plus récemment on a Davignor, et là encore récemment je dirais qu'il y a Josh Shani qui est en train de percer sur les réseaux et qui fait vraiment un travail remarquable et formidable.
1: Alors, il y aurait encore beaucoup de questions, mais le temps passe vite parce que ça nous rapproche à pas mal de choses qu'on connaît, qu'on lit, qu'on écoute sans forcément faire attention. Donc, je vous invite vraiment à lire ce livre qui est absolument passionnant. Mais pour terminer, peut-être Juliette Mita, nous dire qu'est-ce que vous trouvez beau, vous, dans les mots du rap ?
2: Ce que je trouve beau, c'est vraiment leur manière de refléter le réel de manière à la fois brute et crue. C'est-à-dire que c'est vraiment une fenêtre sur un monde qui est vachement occulté dans les autres champs culturels. C'est une porte d'entrée directe où des personnes se racontent eux-mêmes. C'est-à-dire qu'on n'est plus seulement sur une littérature qui va traiter de la banlieue et qui va essayer de poser un regard un peu bourgeois sur une réalité sociale. Mais on est sur des personnes qui se racontent à la première personne, qui racontent des vécus qu'ils partagent. Ces personnes-là, elles vont trouver des échos dans des personnes qui se reconnaissent. Et elles vont trouver aussi des endroits où elles vont être entendues par d'autres personnes qui vivent dans des réalités un petit peu plus éloignées. Et finalement, je pense que c'est un peu tout ce lien qui est créé à travers les mots qui est beau. Et voilà, je trouve ça beau qu'on soit tous soudés par l'amour des mots.
1: Si seulement. Ça s'appelle Rap Littérature 2.0. C'est signé Juliette Mita. C'est publié chez Le Duc. Merci beaucoup Juliette Mita d'avoir été notre invitée.
2: Merci à vous.
1: 9h34 sur la première et dans les bonnes colonnes, Aline Gonsalves, vous nous emmenez en Hongrie. Le pays a un nouveau Premier ministre, Péter Magyar, qui est entré en fonction il y a un mois. Et il ne veut pas perdre de temps.
3: Oui, non, il ne veut pas perdre de temps. Et dans un style bien à lui, très à l'aise, jamais sans son micro, cravate, ni sans son équipe vidéo, le Premier ministre a même engagé comme directrice de son cabinet la réalisatrice du film « Vent de printemps » qui retraçait sa marche triomphale vers le pouvoir. Péter Magyar n'y va pas par quatre chemins, comme quand il fixe cet ultimatum pour la démission des marionnettes de Viktor Orban, comme il les qualifie. Le Figaro revient sur cet épisode. Le soir de sa victoire, Tamás Szulyok a trahi la République de Hongrie, déclare Péter Magyar à la presse. Puisqu'il ne veut pas démissionner, eh bien, il annonce une modification constitutionnelle. C'est possible grâce à la super majorité de Péter Magyar, majorité des deux tiers à l'Assemblée avec laquelle il peut pratiquement tout faire. Et le président hongrois n'est pas le seul dans le viseur. Il est question de destituer toutes les marionnettes, les présidents de la Curie, de la Cour constitutionnelle, constitutionnel, du Conseil national de la magistrature, le procureur général, les présidents de la Cour des comptes, de l'autorité de la concurrence et de l'autorité des médias. Rien que ça, qu'ils aient le courage de se retirer du chemin du renouveau démocratique de la Hongrie, les enjoint le Premier ministre.
1: Alors, on imagine, Aline, que du côté de l'opposition, on goûte assez peu cette manœuvre.
3: Effectivement, le parti Fidesz de Viktor Orban, ou ce qu'il en reste en tout cas, crie à l'abus de pouvoir et même à la dictature. Ce dégagisme serait indigne. C'est oublié un peu vite, rappelle le Figaro, que le Fidesz lui-même avait créé un précédent en destituant le président de la Cour suprême en modifiant la Constitution. Cela n'impressionne en tout cas pas Peter Magyar, qui, moins d'un mois après son arrivée au pouvoir, déroule tranquillement son plan pour une Hongrie humaine, fonctionnelle et moderne et européenne.
1: Et il a d'ailleurs déjà travaillé à rétablir ses bonnes relations avec l'Union européenne.
3: Oui, Peter Magyar était hier à Berlin. Aujourd'hui, il sera à Paris pour une visite avec Emmanuel Macron. Mais il s'est déjà rendu à Bruxelles fin de la semaine dernière pour rencontrer les dirigeants européens. Rencontre dont il est revenu triomphant avec sous le bras un accord pour le dégel de plus de 16 milliards d'aides européennes pour son pays. Pour vous donner une idée, ça représente près de 13% du budget annuel hongrois. Un déplacement bien rentabilisé, écrivait d'ailleurs Le Soir. Des fonds qui vont permettre de moderniser le réseau électrique, de remplacer les vieux trains, d'atténuer la crise du logement ou encore de donner de l'air aux entreprises et aux universités. Des universités qui d'ailleurs vont revenir dans le système d'échange Erasmus, un autre bonne nouvelle ramenée de Bruxelles. De quoi réjouir les jeunes qui l'ont largement plébiscité. Le Premier ministre parle de victoire historique et son service de com ne s'est pas privé de fanfaronner au son de Money, Money, Money de ABBA. Et puis depuis cette nouvelle, le forint, monnaie hongroise, se porte pour le mieux.
1: Ces fonds européens qui avaient été retenus pendant des années où Viktor Orban était au pouvoir.
3: Oui, Viktor Orban qui a d'ailleurs réagi à ce dégel des fonds européens avec cette formule que je n'avais jamais entendue. Il a dit « Il n'y a que dans le piège à souris que le fromage est gratuit ». Entendez que pour cet argent, eh bien Peter Magyar a bien dû vendre des intérêts hongrois à Bruxelles. Dans les rangs du Fidesz, on affirme que Peter Magyar aurait engagé la Hongrie à mettre en œuvre le pacte migratoire européen auquel Viktor Orban s'était toujours opposé. Pourtant, sur cette question migratoire, il est bien difficile de distinguer les deux formations, hein, Fidesz ou Tisza, de l'actuel Premier ministre. Le conservateur Peter Magyar entend en effet continuer la politique de fermeture aux demandeurs d'asile. À part le renversement pro-ouest, pro-européen, il n'y a pas franchement de rupture idéologique. Le nouveau gouvernement va par exemple maintenir dans la Constitution une mention selon laquelle la protection de l'identité constitutionnelle et de la culture chrétienne de la Hongrie est le devoir de tous les organes de l'État.
1: Voilà, en Hongrie, la main de fer de Peter Magyar pour en finir avec les années Orban. C'est un article à retrouver dans le Figaro. Merci beaucoup, Aline Gonsalves, pour ces bonnes colonnes. Elle enchaîne les succès. Charlotte Cardin arrive avec « The Way We Touch ».

0: The Way We Touch, c'était Charlotte Cardin. Et comme quoi, ça sert parfois de regarder la Star Academy, puisque c'est là qu'elle avait teasé ce titre en avant-première, puisqu'elle était la marraine. Mais pourquoi on parle de ça, en fait, alors qu'on a beaucoup de choses, évidemment, bien plus intéressantes à raconter, notamment avec nos chroniqueurs du jour, il y a Cindy Aizarelli. Bonjour Cindy.
1: Bonjour Elodie, bonjour Fabrizio, bonjour tout le monde.
0: Bonjour Fabrizio Buccella.
2: Bonjour Elodie, quel bonheur de vous revoir.
0: Oui, aujourd'hui vous êtes là. Oui, j'allais dire aujourd'hui, attention, ne confondez pas Fabrizio qui vient le lundi pour parler de son livre et Fabrizio qui vient le mercredi pour faire sa chronique, parce que quand même c'est quand même la base normalement. Ce matin, Cindia, dans Chercher la femme, vous tirez votre chapeau. Tiens, tiens, tiens, vous avez vu les images du mariage. On dirait bien à celle qui domine les charts mondiaux avec une élégance rare. On parle de Madame Dua Lipa.
1: Madame Dua Lipa qui n'a clairement pas besoin d'un mariage du reste pour faire parler d'elle. On retrace cet éminent et impressionnant portrait tout à l'heure dans Chercher la femme.
0: Tout à l'heure dans Chercher la femme. Et là, on cherche la science, on cherche les paradoxes de la science avec Fabrizio Buccella. Et ce matin, alors qu'il fait quand même un petit peu moins chaud,
2: oui,
0: vous allez quand même, en prévision du réchauffement qui va forcément arriver, nous parler du paradoxe du ventilateur.
2: Oui, oui, et aussi parce que même s'il fait moins chaud, il fait quand même un peu doux, hein, ça plaque, hein, comme on dit. Donc, ventilateur.
0: Mais tout le monde n'est pas bruxellois, donc il faut traduire, ça plaque.
2: Voilà.
0: Bref, il fait quand même encore un petit peu moite, je pense que c'est ça que Fabrizio veut dire. Dans tous les cas, je pense que le ventilateur, ça va parler à tout le monde. On se retrouve dans Matin Première, merci d'être à l'écoute.
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0: On parle d'une jeune mariée ce matin dans Matin Première et ce n'est pas que Cindy Aizarelli.
1: Ça commence à dater, cela dit.
0: On apprenait il y a quelques heures le mariage surprise de la chanteuse Dua Lipa avec le comédien britannique Callum Turner à Londres. Une union dont les photos chics ont étourdi la presse. Pourtant, celle qui retient votre attention cette semaine, Cindia, n'a jamais eu besoin des pages People pour faire parler d'elle.
1: Mais non, elle n'en a pas besoin pour apparaître à nos yeux. Cette fois non plus d'ailleurs, parce que ces photos de mariage gracieusement tendues en offrande à nos yeux curieux éclipsent à peine la véritable actu de Dua Lipa, la sortie de Live in Mexico, un concert filmé de 2 heures tourné cet hiver au Mexique et qui vient de tomber sur Internet. Une production léchée qui fait figure de best-of en fait de cette déjà première décennie de carrière pour Dua Lipa. Des chorégraphies millimétrées, un regard de braise, une assurance magnétique, campée dans un body doré qui semble rendre un double hommage à Beyoncé et à Jennifer Lopez. Dua Lipa, 31 ans, domine la scène dans ce live avec une aisance qu'on a longtemps considérée comme l'apanage des stars américaines. Et pourtant, celle qui a 15 ans quitté le Kosovo pour Londres avec des rêves plein la tête et pas grand-chose d'autre, en fait, est aujourd'hui triple lauréate des Grammy Awards, 6 fois récompensée aux Brit Awards et compte depuis très longtemps parmi les artistes les plus streamés de la planète.
0: Une trajectoire fulgurante pour un parcours forgé dans la détermination, l'exil choisi et une ambition assumée sans complexe.
1: Oui, Dua Lipa, elle naît à Londres en 1995 de parents kosovars albanais réfugiés de guerre. Elle a un frère et une sœur. La famille retourne au Kosovo à l'indépendance en 2008, mais l'adolescente, toujours fascinée par la musique et la pop culture anglo-saxonne, va convaincre ses parents, en plein milieu de ses études, de la laisser repartir seule à Londres à 15 ans pour poursuivre son rêve. Alors, il faut savoir quand même que son père, Dwagjin Lipa, c'est un ancien rocker. Il avait un groupe assez connu dans son pays, homme d'affaires aussi, et c'est lui qui va vraiment transmettre le goût du risque de la musique et de la scène à sa fille. C'est de lui, dit-elle, qu'elle tient cette ténacité presque têtue qui la caractérise. Et donc, de retour à Londres, Dua Lipa se met au conservatoire et puis elle enchaîne les petits boulots, serveuse, hôtesse, mannequin, tout en postant des reprises sur YouTube. Elle est repérée par la Warner qui est justement à l'époque à la recherche de sa nouvelle pop star féminine. Elle signe un contrat qui lui offre un salaire mensuel et du temps pour écrire son premier album. Cet album, ce sera Dua Lipa en 2017. Elle a seulement 22 ans et elle s'impose déjà comme une redoutable technicienne de la pop, capable d'écrire des titres efficaces, taillés sur mesure pour sa voix, cette voix si particulière dont on lui disait qu'elle ne ferait jamais florès, une voix assez sombre, assez dark, assez grave, comme sur ce morceau devenu un véritable hymne générationnel. On parle de New Rules.

0: Cette manifeste d'empowerment féminin déguisée en tube-pop qui va la propulser de révélation prometteuse à phénomène mondial.
1: Oui, parce que New Rules et son clip racontent, du point de vue d'une adolescente, comment la sororité de groupe et les copines peuvent aider à sortir de l'emprise d'un amoureux toxique. Et le titre sort en juillet 2017, trois mois avant que l'actrice Alyssa Milano n'allume la torche du mouvement MeToo avec son désormais célèbre appel à témoignages des victimes de violences sexuelles. Dua Lipa, par ses chansons comme par son attitude, va alors incarner l'un de ces nouveaux modèles d'artistes pop féminines, puissantes, en contrôle de leur corps et complètement découplées du regard masculin. Une dimension qu'elle va conserver en fait tout au long de son évolution artistique, en imposant une vision de plus en plus totale. Ça va être l'album Future Nostalgia, qui a été produit en pleine pandémie, un album sur lequel elle réinvente le disco, mais pour les années 2020, en mêlant des références aux années 80, funk, new disco, et toujours une très très belle prod et des textes qui parlent de désir assumé, d'indépendance affective et de plaisir sans culpabilité. Autant de thèmes qu'on retrouve ici sur le tube Levitating.
0: Donc une voix et une vision qui ont suscité l'intérêt des plus grands, vu que Dua Lipa aujourd'hui multiplie les collaborations prestigieuses, sans pour autant en dépendre.
1: Mais oui, vu que Dua Lipa aujourd'hui, c'est trois albums studio, des milliards de streams, des featuring à n'en plus finir avec Elton John, avec Angèle, on s'en souvient, avec Coldplay, Calvin Harris ou même avec Andrea Bocelli. Mais c'est aussi et peut-être surtout la prescriptrice culturelle par excellence. Un peu sur le continuum de l'influence, si vous voulez, on aurait les Kardashians à un bout et Dua Lipa à l'autre, vu qu'elle est un peu geek, Dua Lipa en fait, et qu'elle a créé notamment une newsletter culturelle qui s'appelle Service 95, Service 95, qui combine club de lecture, bon plan voyage, podcast, conseil mode. Dua Lipa fait donc une espèce de jonction naturelle entre la pop mainstream, la haute couture, l'engagement féministe et une forme d'intellectualisme décomplexé. C'est finalement un modèle de superstar très européen, du fond, de la forme, de la discrétion et de l'accessibilité. D'ailleurs, les photos de mariage sont à l'avenant, hein, à côté de Callum Turner, futur James Bond apparemment, d'après les rumeurs. Impeccable dans son costume italien croisé, Dua Lipa, elle pose en tailleur crème, chapeau, dans une esthétique qui rappelle très fort les photos de mariage d'un certain Mick Jagger et d'une certaine Jerry Hall en 87. Mais ne vous y trompez pas, en 2026, la rockstar, c'est bien Dua Lipa.
0: Et oui, ne vous y trompez pas. Merci Cynthia Isarelli, une chronique à réécouter, bien évidemment, sur RTBF Audio et en podcast, ainsi que toutes les chroniques. Cherchez la femme, il commence à y en avoir quelques-unes, on va sortir
1: un joli collier.
0: Un almanach.
1: Ce serait bien ça.
0: Merci beaucoup Cynthia Isarelli. Dans un instant, on retrouve la chronique Science Paradoxe de Fabrizio Buccella, j'allais dire Paradoxal System, en référence à notre invité de lundi. Vous pouvez aller réécouter également, bien évidemment, Laurent Voulzy pour ne pas le citer. Et on vous retrouve. Fabrizio, vous êtes prêt avec votre petit papier, avec votre livre, avec votre cravate, avec comme
2: oui, la science est prête.
0: La science est prête. La science est prête.
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0: Ce matin, Fabrizio Buccella, vous nous parlez du paradoxe du ventilateur.
4: Eh
0: il était temps, il était temps.
4: Ah bah oui. Ben oui, il était temps. Et oui, Elodie, Cynthia, il fait chaud, hein. Et en tout cas, il fait douf, c'est-à-dire qu'il fait, il fait lourd, disons. Et alors, bien sûr, on allume le ventilateur pour refroidir la pièce. Et bardaf, comme dirait l'autre, surgit le paradoxe du ventilateur. Alors, j'espère que vous êtes assises, hein, parce que le ventilateur ne refroidit pas la pièce.
0: Comment
4: il ne la refroidit pas, il la réchauffe. C'est le premier principe de la thermodynamique. Alors, démonstration sous vos yeux ébahis. Que fait le ventilateur? Il met l'air en mouvement avec les pales, bien sûr. Les particules d'air en mouvement se cognent les unes aux autres, donc elles se chauffent. Et elles vont diffuser de la chaleur et elles vont perdre leur énergie de mouvement en diffusant la chaleur dans l'environnement, donc dans la pièce. Donc, en résumé de la morale de la fable, il faut vraiment retenir, c'est par le fait qu'on va mettre l'air en mouvement que le ventilateur va réchauffer la pièce. Il n'y a pas à chipoter. Si vous laissez, par exemple, tourner le ventilateur en vous disant qu'en rentrant, vous auriez une pièce bien fraîche, eh bien, la pièce sera plus chaude. Ça vous embouche un coin. Moi, ça m'a bouché deux, quand même.
0: Bah, pourtant, on a quand même tous eu un ventilateur sur soi et on s'est dit que c'était bien et que ça rafraîchissait.
4: Oui, oui. Et l'autre jour, j'ai même vu quelqu'un au café qui avait un petit ventilateur de pof.
0: C'est vrai.
4: Ah, ouais, je sais même pas que ça fonctionne. Maintenant, il y a ça. Eh bien, ça, c'est le paradoxe dans le paradoxe, évidemment. Parce que vous vous mettez devant le ventilateur et la brise des pales vous rafraîchit. Et donc, vous vous dites quelque part que le ventilateur, bien sûr, rafraîchit. Et vous vous dites aussi que le physicien, dans le poste, là, il raconte des salades, hein, parce qu'il dit que ça réchauffe, alors que l'expérience vous dit que ça refroidit. Alors, minute papillon, comme disait le monarque. monarque, c'est un papillon. Quand vous êtes face au ventilateur, il brasse l'air autour de vous, et notamment la couche limite qui se trouve sur la peau. Or, la couche limite est chargée en vapeur d'eau saturante. Ça veut dire que la peau a chauffé l'eau dans la couche limite pour en faire de la vapeur d'eau. C'est le second principe de la thermodynamique. C'est la physique, là, on ne peut pas y couper. Eh bien, que va faire le ventilateur? Donc, il renouvelle, comme on l'a dit, cette couche limite, et la peau doit réchauffer l'eau pour, de la nouvelle couche limite pour l'amener à nouveau à la pression de vapeur saturante. Et c'est ce chauffage-là de la peau qui vous coûte de l'énergie et qui donc vous refroidit. Quelque part, on triche avec la peau en la faisant chauffer continuellement une couche d'air qui se renouvelle sans cesse. C'est un peu, entre guillemets, comme l'âne avec la carotte et le bâton, si vous voulez. Voilà, oui, c'est pour ça que le ventilateur rafraîchit.
0: Je vois ma couche limite, mais je ne sais pas si elle est visible à l'œil.
4: Non, la couche limite, c'est vraiment la toute petite couche fine autour de la peau. Et donc, le ventilateur, en la renouvelant, fait que la peau perd de la chaleur en chauffant la nouvelle couche limite.
0: Et si on met, des glaçons dans le ventilateur?
4: Eh bien, si on met des glaçons devant le ventilo, eh bien, l'astuce des glaçons, elle est séduisante en soi. Bien sûr, si vous êtes juste devant le ventilo, entre guillemets, ça va un peu marcher. Mais si vous vous dites qu'en diffusant le froid de toute la pièce, vous allez rafraîchir la pièce, là, de nouveau, bardaf, c'est lombardé. Notez que si vous faites les calculs, je l'ai fait pour la chronique, pour un petit volume d'air, type 30 mètres carrés, vous devriez trouver 9 degrés dans la pièce, 30 mètres cubes, pardon. Alors, l'astuce, c'est que vous allez bien sûr faire l'expérience et ça ne va pas marcher. Vous n'allez pas refroidir la pièce en mettant des glaçons devant le ventilo. Alors, où va le froid des glaçons? Il doit bien aller quelque part, je vous demande.
0: Où qui va le froid?
4: C'est la thermodynamique, c'est le premier et second principe combiné. Le froid des glaçons, il va dans les meubles et dans les murs qui ont une plus grande inertie thermique.
0: Il va sur la couche limite des meubles.
4: Ce sont les meubles et les murs qui vont se refroidir et qui, en plus, à cause, comme on l'a dit, de la thermodynamique, vont en plus s'humidifier. Donc, quelque part, mettre des glaçons devant le ventilo, c'est complètement une couillonnade parce que vous allez en fait humidifier vos murs et en fait vous n'allez pas refroidir la pièce. Et humidifier les murs, il fallait pas de Galilée pour se dire que c'était pas l'idée du siècle.
0: Donc, une dernière pour la route à propos du ventilateur.
4: Celle-ci est totalement contre-intuitive. Donc, vous avez le ventilateur qui tourne. Alors, le soir, il fait frais. Vous ouvrez une fenêtre, vous en ouvrez une deuxième et vous dites, je vais aussi augmenter la ventilation. Eh bien, comment est-ce qu'il faut mettre le ventilateur devant la fenêtre?
0: Ah, ça, je crois que je sais. Devant, face à la fenêtre.
4: Oui, exactement. Il faut le mettre qui souffle l'air dehors. Alors, on se dit que c'est quand même bizarre. Mais en fait, non. Parce que le ventilateur crée une dépression derrière et donc il va amener un mouvement par la pression de renouvellement de l'air dans la pièce. Donc c'est beaucoup plus efficace de le mettre dehors. Ceci étant, petite dernière astuce de la chronique, si vous voulez, c'est si vous ouvrez deux fenêtres en vis-à-vis, c'est encore plus efficace qu'un ventilateur. Parce que là, le fameux gradient de pression des deux fenêtres ouvertes en vis-à-vis va complètement renouveler l'air dans la pièce sans dépenser un watt, sans dépenser un franc. Et ce sera beaucoup mieux qu'un ventilateur de compétition. Comme quoi, la science peut être économe. Salut, Cos.
0: C'est ce qui s'appelle un bon vieux courant d'air. Merci beaucoup, Fabrice Bouchel. Je suis très impressionnée par Cindy Isarelli qui connaît quand même certains éléments de physique et de science. Merci beaucoup à tous les deux pour vos chroniques. Merci à Jarre Boulèche, Paul Michel, Olivier Depri et bien sûr toute l'équipe de Matin Première. Il va falloir faire le paradoxe du parapluie, à mon avis, quand même, Fabrice.
4: On va y arriver.
0: On va y arriver tout doucement. Et on arrive tout doucement aussi à Tendance Première avec Véronique Thibergien et Cédric Gauthier. Bonjour les amis.
2: Bonjour.
3: On avait déjà fait le paradoxe de la pluie aussi.
2: Oui.
3: De courir ou non.
4: Exactement.
3: On va vous parler d'éco-construction. On ne sera pas très loin finalement parce qu'on va parler d'éco-construction et de rénovation face évidemment au changement climatique aussi, avec pas mal de choses auxquelles on va penser. Et puis pour pouvoir répondre à la réglementation, à la législation qui est en cours, notamment pour les PEB, c'est quand même objectif assez proche, on verra qu'avec les conseils que va nous donner notre invité, on pourra peut-être éventuellement faire un peu baisser les coûts.
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0: Il est 2h.
1: Bonne nuit à tous et bienvenue dans ce flash. La colère du monde enseignant ne faiblit pas et pourrait atteindre son paroxysme ce jeudi. Les syndicats enseignants appellent leurs affiliés à une journée de mobilisation nationale contre le décret programme. Ce décret programme qui prévoit notamment d'augmenter de 10% le nombre d'heures de cours des professeurs du supérieur sans aucune compensation salariale ou encore de réduire le budget alloué aux livraisons de fournitures scolaires et de repas gratuits dans les écoles. Vote de ce décret prévu aujourd'hui à 14h au Parlement de la Fédération Wallonie-Bruxelles, où de nombreux professeurs et directeurs sont attendus pour exprimer leur mécontentement. Le procès Falzone, suspendu jusqu'à mardi prochain. Les audiences de ce mercredi étaient consacrées aux plaidoiries de la défense. Les avocats de Paolo et d'Antonino Falzone ont exposé leurs arguments. Pour le conducteur, on plaide l'homicide involontaire. Pour le passager, la défense demande carrément l'acquittement. Reprise des audiences mardi pour une dernière phase de réplique avant le délibéré du jury. Aucun chauffeur de bus n'aurait finalement franchi illégalement une seconde fois le passage à niveau de Buggenhout. C'est à ce passage à niveau qu'un train avait percuté un bus qui n'avait pas respecté les feux de signalisation, causant la mort de 4 personnes. Alors que plusieurs médias avaient rapporté qu'un autre chauffeur de la même compagnie aurait ignoré la signalisation quelques jours après le drame. L'information a été démentie par les services d'Infrabel, le gestionnaire du réseau ferroviaire, qui après avoir examiné les images des caméras de surveillance du passage à niveau affirme n'avoir constaté aucune infraction supplémentaire. Les négociations entre l'Iran et les États-Unis continuent de patiner. Le ministre des Affaires étrangères iranien vient d'annoncer qu'il n'y avait aucun progrès tangible dans les négociations avec Washington. De son côté, le président américain Donald Trump dit que les discussions avec l'Iran pourraient aboutir ce week-end et que tout se passe très bien. Voilà qui marque la fin de ces infos. Merci de nous suivre.
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